0: monte sur la montagne, il va demander à Dieu le pardon pour la faute d'Israël, qui est immense. Il redescend le premier Eloul, et le premier Eloul, il remonte sur la montagne, et il va redescendre le jour de Yom Kippour, 40 jours après, avec à la main l'acte de rédemption signé par Dieu qui dit « Salarti kidvarecha, j'ai pardonné comme toi tu me l'as demandé Moïse ».
1: Donc pendant le mois d'Eloul, on se prépare.
0: On se prépare à Yom Kippour en réalité, puisque Rosh Hashanah c'est le jour du jugement où toute la création est jugée, mais ce jugement est un jugement qui est mis en balance. D'ailleurs, le signe astrologique du mois de Tishri, c'est la balance. C'est toujours la balance parce que c'est la période du jugement pour toute la création.
1: Tishri, qu'est-ce que ça veut dire ?
0: Alors, il faut comprendre que le nom des mois sont des noms babyloniens. Curieusement, dans le texte biblique, on parle toujours du premier mois, du deuxième mois, du troisième mois. Et en fait, ce sont des noms qu'on a ramenés dans les valises après, avec les exilés de Babylone. Il y a 2500 ans, avec Ezra le scribe, on a ramené des noms. Et d'ailleurs, ce n'est qu'à partir, on va dire, du livre d'Esther, donc quasiment à la fin du canon biblique hébraïque, que l'on voit apparaître pour la première fois les noms des mois, le mois de Hadar. En babylonien, on dit Adarou, donc on voit que c'est vraiment très très proche.
1: Pour en revenir à Rosh Hashanah, vous disiez qu'il y avait cette période durant le mois d'Eloul où on récite les Selirot,
0: c'est ça,
1: des prières.
0: Supplications, ça veut
1: des
0: dire.
1: Des supplications. Et Rosh Hashanah, on dit souvent que c'est le nouvel an juif, donc on imagine une période festive.
0: La notion de nouvel an dans le judaïsme, elle n'a pas forcément la même connotation que dans toutes les nations du monde. C'est-à-dire, oui, il y a une période festive, tout le monde formule des vœux, les gens seraient, comme on dirait en bon français, endimanchés pour venir à la synagogue. Mais il y a aussi le fait que ce sont des offices qui sont beaucoup plus longs. Et puis, le summum de Rosh Hashanah, c'est le fait d'écouter le son du shofar, cette corne de bélier, qui d'ailleurs est sonné durant tout le mois d'Eloul et qui va être sonné encore jusqu'à Yom Kippour. Et c'est le son du shofar qui va clore la fête de Kippour.
1: Ça, c'est le rituel le plus important de Rosh Hashanah, de toute cette période.
0: C'est le son du shofar. On a une obligation de la Torah d'écouter le son du shofar. Et l'idée qui est donnée par les sages d'Israël, c'est de dire que le shofar vient intercéder auprès de Dieu en lui rappelant que ce jour même de Rosh Hashanah, c'est le jour où Abraham a ligaturé son fils Isaac et qu'il était prêt à le sacrifier pour accomplir la volonté divine, et qu'à ce moment-là, Dieu est intervenu, lui a envoyé un ange, lui a dit « Abraham, je voulais juste savoir si tu m'étais fidèle, c'était juste l'épreuve, t'as passé l'épreuve. » Et Abraham voit un bélier qui est enserré dans les buissons, il le prend, il le sacrifie. Et donc, ce jour-là, les prières de Rosh Hashanah, elles font référence à ça en disant « Toi, mon Dieu, rappelle-toi que nous avons été prêts à donner notre existence pour ta grandeur, pour accomplir ta volonté le plus parfaitement possible. »
1: C'est pour ça qu'on lit à Rosh Hashanah la paracha, donc l'extrait de la Torah, hein, c'est
0: oui,
1: ça,
0: bien sûr.
1: De la ligature d'Isaac.
0: Parfaitement.
1: Est-ce que c'est aussi pour célébrer le fait que finalement Dieu aussi a voulu épargner la vie d'Isaac au dernier moment ?
0: Célébrer la vie, mais en fait, les commentateurs disent, si on voit bien le texte, Dieu il a dit « Pose ton fils » sur l'autel. S'il est jamais marqué, tu dois l'égorger. C'est Abraham qui comprend, on va dire, qui fait de l'excès de zèle, si je puis me permettre de dire ça. L'idée, c'est de dire jusqu'à où tu es prêt à aller pour moi. Rosh Hashanah, c'est un moment de fête, effectivement, mais c'est aussi un moment de gravité. C'est tout le paradoxe des fêtes de Tishri. D'ailleurs, on appelle cette période qui va de Rosh Hashanah jusqu'à Yom Kippour, Yamim Noraim, les jours redoutables.
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1: Rabbin Daniel Dahan, nous évoquons avec vous cette grande période des fêtes d'automne dans le judaïsme que sont les fêtes de Tishri. Est-ce qu'on peut dire que le maître mot de toute cette période, finalement, vous en avez déjà un peu parlé, est-ce que on parle plus de jugement ou de pardon ?
0: Les deux, mon capitaine. La tradition juive le dit, le jour de Rosh Hashanah, toute la création est jugée. Alors, il y a trois catégories de personnes. Il y a les justes parfaits, il y a les impies irrécupérables, et puis il y a les moyens. Et chacun se doit de se considérer comme étant dans la catégorie du milieu. Se considérer comme un juste parfait, ça serait faire preuve d'orgueil. Se considérer comme un impie irrécupérable, ça serait faire preuve de défaitisme. Le judaïsme est par naissance optimiste. Donc on va dire, on est moyen. Et donc, on a 10 jours.
1: Des jours terribles, ouais. Comme on les appelle. Entre Rosh Hashanah et Yom Kippour, on les appelle aussi 10 jours de Teshuva.
0: Oui.
1: Pourquoi est-ce qu'on se souhaite d'être dans la bonne inscription finale ?
0: C'est évidemment comme cela, puisqu'on dit qu'il y a le livre de la vie qui est ouvert devant Dieu. On dit, sois inscrit dans le livre de la vie, toi et tous ceux que tu aimes et tous tes proches pour l'année à venir.
1: Et pourquoi le livre de la vie ? Qu'est-ce que ça signifie ?
0: Ben, ça signifie qu'il y a un livre qui est ouvert le jour de Rosh Hashanah. Dieu ouvre un livre et dit, voilà, qui va vivre et qui va, Dieu ne plaise, va mourir. Donc, comme tout est fixé le jour de Rosh Hashanah, on dit, ben voilà. Donc, Rosh Hashanah, c'est le jugement. Pendant 10 jours, on est en suspension. Et puis, arrive le jour de Yom Kippour. Et à la fin de Kippour, on va dire, chotmenu, scelle-nous. C'est la prière qu'on fait à Dieu. Scelle-nous dans le livre de la vie. Quoi. Le jugement, il était en suspens. Maintenant, scelle-nous.
1: Donc, la possibilité que Dieu puisse condamner, qu'est-ce qu'on en fait ? Est-ce qu'elle est vraiment là pendant les 10 jours donc, de Teshuvah, qui sont des jours un peu d'introspection ?
0: Dans l'esprit du judaïsme, oui. C'est le but. On nous dit, les amis, il faut se réveiller. C'est le moment de... D'ailleurs, on demande de multiplier les actes charitables pendant cette période-là, parce qu'on dit tout ce qui est de nature à faire pencher le fléau de la balance du bon côté, ben, il faut le faire.
1: C'est la tzedaka.
0: Tzedaka, ça vient de tzedek, justice. C'est-à-dire rétablir l'équilibre du monde. Plus que le pauvre ne doit de remercier celui qui a des moyens, le riche, c'est le riche qui doit remercier le pauvre qui lui permet ce monde de rétablir l'équilibre du monde.
1: C'est une forme de justice sociale ?
0: Bien sûr, c'est une forme de justice sociale. On y est encouragé en disant, ben finalement, écoutez les amis, c'est le moment de soutenir les œuvres sociales de la communauté, l'étude de la Torah, parce qu'on considère que c'est vital et que c'est primordial. Donc tout ce qui est de nature à renforcer la pratique du judaïsme et la solidarité humaine, c'est vraiment le moment où il faut donner le coup de boutoir, si je puis m'exprimer ainsi.
1: Et donc, quand on arrive à Kippour, est-ce qu'on a, au fond, cette certitude ou cette joie de se dire que Dieu a pardonné, qu'il nous a inscrit dans le grand livre de la vie ?
0: C'est l'espoir,
1: Kippour ?
0: C'est l'espoir qu'on formule, oui, bien sûr. Kippour, c'est le moment où même ceux qui sont éloignés réapparaissent. Ça reste dans l'esprit du judaïsme quelque chose de fondamental. On dit bien, il y a les juifs de Kippour.
1: Oui, c'est ceux qui pratiquent
0: peu.
1: Au moment de Kippour, en fait.
0: Ben oui, mais ils font partie du club, hein, comme on dit, et il faut les soigner. On ne sait jamais ce que Kippour, un instant comme ça, un sourire, une prière qui vous émeut, à quel point elle peut changer le destin d'un homme ou d'une femme, d'ailleurs.
1: Toute cette période entre Rosh Hashanah et Yom Kippour, c'est l'occasion de se rapprocher d'un Dieu qui est un Dieu de justice et de miséricorde. C'est ça qui permet d'être dans la vie.
0: Bien sûr, puisque d'ailleurs, la tradition juive dit que le jour de Rosh Hashanah, c'est un anthropomorphisme, hein, je vous le dis tout de suite. Dieu, lorsqu'il entend le son du shofar résonner, se lève de son trône de justice pour s'asseoir sur le trône de miséricorde. Le son du shofar, eh bien, c'est un réveil, c'est un appel à la miséricorde divine. Et donc c'est un moyen de dire, oui, c'est vrai, le monde est régi par la justice, mais il est aussi régi par la miséricorde, car si le monde était régi par la justice, ben, personne ne sera là, aucun d'entre nous, quoi. C'est pas possible. Quoi. Ça serait, on ne tiendrait pas, impossible. Nous sommes des êtres faillibles par essence. Donc voilà, mon Dieu, c'est vrai, nous t'aimons, nous te sommes attachés de tout notre cœur, de toute notre âme, de tout notre être, mais tiens compte du fait que nous sommes, somme toute, des êtres faits de chair et de sang et que ce n'est pas tous les jours facile.
1: Un grand merci, Rabbin Daniel Dahan. Nous vous retrouvons la semaine prochaine. 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

0: Notre-Dame, retrouvons à présent la prière du soir. Prions avec la communauté des moines de Cîteaux en Bourgogne.
1: Venez, adorons le roi des anges. Venez, exultons pour notre Dieu. Acclamons notre rocher, notre salut.

avant la fin de la lumière, nous te prions, Dieu créateur, pour que, fidèle à ta bonté, tu nous protèges, tu nous gardes.

Prions avec le psaume 132. Voyez qu'il est bon, qu'il est doux d'habiter en frères tous ensemble. En eux, le Seigneur répond à jamais vie et bénédiction.

Aussi, je vous en conjure, par tout ce qu'il peut y avoir d'appel pressant dans le Christ, de persuasion dans l'amour, de communion dans l'esprit, de tendresse compatissante, mettez le comble à ma joie par l'accord de vos sentiments. Ayez le même amour, une seule âme, un seul sentiment. N'accordez rien à l'esprit de parti, rien à la vaine gloire, mais que chacun, par l'humilité, estime les autres supérieurs à soi. Ne recherchez pas chacun vos propres intérêts, mais plutôt que chacun songe à ceux des autres. Ayez entre vous les mêmes sentiments qui sont dans le Christ Jésus. »

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2: Et aujourd'hui, c'est une lecture un peu particulière que nous allons faire de la Bible, puisque nous allons suivre les pas de saint Augustin. Comment appréciait-il l'écriture sainte ? C'est ce que nous propose de comprendre le père Alban Massy. À tout de suite.

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1: Saint Augustin a longtemps trouvé que la Bible ne faisait pas le poids face aux philosophes de son temps, qu'elle était faite d'absurdités. Et c'est sur le tard, après ses 30 ans, qu'il a vraiment découvert la Bible. Père Alban Massy, vous allez justement nous en parler. Bonjour.
2: Bonjour Madeleine.
1: Vous êtes théologien jésuite, vous participez à l'édition des œuvres complètes de Saint Augustin, c'est dans la bibliothèque augustinienne, et vous nous parlez aujourd'hui de Saint Augustin et de sa manière, de sa méthode presque, d'ouvrir les pages et de lire la Bible. Saint Augustin qui disait « Mon orgueil répudiait sa simplicité et mon regard ne pénétrait pas ses profondeurs ». Il parle de la Bible. Qu'est-ce qui a fait qu'il a changé et qu'il a fini par ouvrir la Bible avec un autre regard justement ?
2: Il le raconte dans son autobiographie, Les Confessions, où il exprime toute sa stupidité de croire que parce que la Bible était mal écrite, parce que c'était dans un style qui ne lui plaisait pas, ben forcément ce n'était pas pour lui. Et puis il a eu l'occasion de comprendre, grâce à la philosophie néoplatonicienne, que l'expression et la réalité, ce sont deux choses différentes. Que les mots signifient comme un signe une chose, mais qu'il faut passer du signe à la chose. Et il entend Saint Ambroise de Milan, qui lui a été conseillé par sa mère Monique. Il entend Saint Ambroise, qui était très aimé de son peuple et qui faisait souvent des prédications, dire ceci au peuple de Milan. Et je me permets de lire cet extrait des Confessions de Saint Augustin. « J'entendais souvent avec joie Ambroise dire au peuple dans ses sermons comme s'il recommandait avec soin une règle. La lettre tue, mais l'esprit fait vivre. » Vous avez reconnu Saint Paul de Corinthiens 3:6. Là où la lettre paraît enseigner quelque chose de pervers, il découvrait, en soulevant le voile du mystère, une dimension spirituelle, sans rien dire de choquant. Mais j'ignorais toutefois si ce qu'il disait était vrai. Devant la peur du précipice, je refusais à mon cœur toute adhésion. Suspension de jugement qui est devenue ma mise à mort. Voilà, il entend un rhéteur, un prédicateur parler de la Bible, et puis lui n'ose pas faire ce chemin, il n'ose pas entrer dans l'interrogation « Que veut dire la Bible ? Qu'est-ce qu'il y a derrière ces mots ?» Je pense, si vous voulez, un petit exemple, Saint Ambroise commente le sycomore sur lequel Zachée est juché pour pouvoir apercevoir Jésus dans Saint Luc. Et sycomore, eh bien, Ambroise va dire, si, le sycomore, c'est un figuier qui donne de mauvais fruits. Ça représente le peuple juif. Et donc, Zachée a dû aller au-dessus du peuple juif pour pouvoir voir Jésus. Et donc, Zachée a accueilli Jésus comme les païens ont accueilli Jésus. Donc, interprétation assez antisémite, interprétation assez difficile. Et Augustin, lui, va aller au-delà, plus loin. Il va reconnaître, ah mais oui, d'accord, le sycomore. Oui. Et lui-même va aller plus loin. Et on a un sermon d'Augustin où il dit, le sycomore, eh bien, c'est un arbre. Et il faut grimper sur cet arbre. Et c'est un arbre qui fait la différence entre les Juifs et les païens. C'est-à-dire que c'est un arbre qui est la croix du Christ. Il faut que tu montes sur la croix pour accueillir Jésus. C'est-à-dire qu'il faut que tu reconnaisses que Jésus est mort pour toi. Alors tu pourras accueillir Jésus comme Zachée a accueilli Jésus. Et donc on voit là tout le phénomène de... Il entend une interprétation allégorique d'Ambroise qui n'est pas complètement satisfaisante et il va aller plus loin et lui va personnaliser cette interprétation en disant il enlève la question des mauvais juifs, mais il dit non, c'est toi, tu grimpes sur la croix. Grimpe sur la croix, ça veut dire recueille le fruit de la croix, c'est le sang et l'eau qui sort, qui coule du côté du Christ. Le sang et l'eau, allégoriquement, c'est l'eau, le baptême, le sang, l'Eucharistie. Reçois les sacrements de la vie de l'Église, tu es le corps du Christ.
1: La lettre tu, l'esprit vivifie, vous le citiez dans cet extrait de l'homélie de saint Ambroise, et effectivement un texte qu'on le retrouve chez saint Paul dans la lettre aux Corinthiens. Est-ce que c'est ici aussi finalement une bataille contre le fondamentalisme qui voudrait qu'on s'accroche à chacun des mots pour dire ce qui est définitif et figé en fait? Et c'est contre tout cela que va aller saint Augustin.
2: Oui, alors... Pour Augustin, il n'y aurait pas une question de fondamentalisme. Mmh, parce que pour lui, c'est extrêmement important de comprendre le texte. Ne serait-ce que parce qu'il se retrouve avec des exemplaires de la Bible qui n'ont pas les mêmes mots. Donc, il essaye de savoir mais quel est le bon mot.
1: Donc, il s'accroche au mot malgré tout.
2: Il faut être pas fondamentaliste, mais il faut regarder la lettre. Mmh. Et à partir de là, cette lettre, eh bien, on se souvient que l'auteur de tel livre de la Bible a été inspiré par Dieu. Et donc, ça veut dire qu'il y a une signification spirituelle qui nous parle de Dieu ou qui nous parle de l'amour du prochain. À partir de là, eh bien, il y a des passages qui sont clairs dans la Bible, et ces passages clairs, qui n'ont pas besoin d'une interprétation spirituelle, vont aider à comprendre les passages obscurs de la Bible.
1: Et comment est-ce qu'il va se former? Parce que arriver à lire la Bible avec ce regard spirituel, ça demande toute une vie. C'est une forme d'apprentissage qui se fait avec Dieu, on pourrait presque dire.
2: Je pense qu'il lisait d'abord l'Écriture en vue de la commenter. C'était son devoir d'évêque d'introduire les chrétiens à la vie de l'Écriture, de telle sorte que eux-mêmes, et ce n'est pas de saint Augustin, mais de saint Grégoire, ils deviennent des lettres vivantes. La vie des saints est une lecture vivante, est une lettre vivante. C'est saint Grégoire le Grand, mais c'est tout à fait augustinien, je crois. Dans le De Doctrina Christiana, il dit à un moment, je me suis posé la question s'il n'y avait pas des personnes qui vivaient de l'Esprit de Dieu sans avoir besoin de la parole de Dieu. Et puis j'ai cherché, j'en ai pas trouvé. C'est possible, mais il vaut mieux garder la Bible, ce moyen indispensable pour trouver Dieu.

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1: Père Alban Massy, merci d'être avec nous sur RCF Notre-Dame. On parle de Saint Augustin. Dans quelle mesure est-ce que la lecture de la Bible va finir par aussi transformer Saint Augustin lui-même? C'est-à-dire qu'il ne va pas lire la Bible de la même manière à ses 30 ans qu'à la fin de sa vie. Pourquoi?
2: D'abord parce que il a pu voir que la Bible qui parle de Jésus à chaque page, hein, c'est le Christ qui parle, il dit, c'est qui à chaque page je rencontre le Christ. Eh bien, ce Christ, il l'a accompagné pendant toute sa vie. À la fin de sa vie, Augustin, très malade, va faire mettre sur les murs de sa cellule le texte des psaumes de pénitence, des psaumes où l'homme se reconnaît pauvre, il se reconnaît pécheur, il fait pénitence, mais cette pénitence est aussi une louange à un Dieu qui fait miséricorde. Et c'est aussi dans ce sens que l'évolution de l'interprétation de l'Écriture chez saint Augustin est patente. C'est qu'il découvre de plus en plus un Dieu de miséricorde. Alors, il l'a trouvé à 30 ans quand il s'est converti, quand il a été baptisé, évidemment, mais ça a été dans toute sa vie. Et puis, il a eu à polémiquer contre de nombreux ennemis et il a dû utiliser à chaque fois l'Écriture. Et donc, là aussi, pour chaque contexte, une parole qui peut rendre ma grâce te suffit pour parler de Pélage qui refusait le baptême des petits-enfants. Et Augustin, lui, va dire, mais non, mais on a besoin de la grâce. Là. On n'est pas capable par nous-mêmes d'atteindre Dieu. Il faut que ce soit Dieu lui-même qui vienne nous chercher. Tout le discours sur la grâce contre les Juifs, il va dire, vous savez, Jésus, dans l'évangile de Jean, le prologue de Jean dit « La loi et les prophètes ont été annoncés par Moïse, la loi est venue par Moïse, et la grâce et la vérité par Jésus-Christ ». Et donc, la vérité, nous ne pouvons pas la trouver sans le Christ, et c'est le Nouveau Testament qui la donne. Et il faut la grâce à la fois pour comprendre et pour vivre selon l'esprit de la Bible.
1: Mais Père Alban Massy, est-ce qu'il n'y a pas une limite à cette interprétation? C'est-à-dire qu'au fond, à partir du moment où on dit que le sens du texte dépasse le mot, jusqu'où est-ce qu'on peut l'interpréter? Est-ce que saint Augustin lui-même a perçu qu'il fallait peut-être une certaine culture, ou bien en tout cas une certaine connaissance du Christ pour arriver à être au plus juste? Je ne sais pas si on peut dire comme ça.
2: Alors, Augustin, la limite de l'interprétation spirituelle des Écritures, c'est précisément de pas toujours respecter le sens historique du texte. Et Augustin ne dispose pas de l'apport des sciences de son temps. Lui-même est très limité dans sa connaissance des mots étrangers. On a quelques exemples où il va demander à des rabbins juifs que signifie le mot « raca », par exemple. Hein, quand Jésus dit « si tu dis raca à ton frère, tu es condamné à GN », que veut dire le mot « GN », que veut dire le mot « raca » ? Mais il est limité dans tout cela. Mais pour lui, c'est finalement secondaire. Ce qui compte, c'est la charité. Est-ce que je lis un passage de l'Écriture, je lui fais ma petite lectio, est-ce que j'ai envie d'aimer davantage ou est-ce que je passe à autre chose? Et si je n'arrive pas à l'amour, à ce moment-là, je n'ai pas compris. Est-ce que je peux me permettre de lire encore un extrait où il dit exactement cela? C'est dans le De Doctrina Christiana, ce manuel pour les prédicateurs, où il explique comment interpréter l'Écriture et ensuite comment l'exposer. Et c'est un traité aussi pour ceux qui sont appelés à prêcher. Quiconque donc s'imagine avoir compris les Écritures, ou du moins une partie quelconque d'entre elles, sans édifier par leur intelligence ce double amour de Dieu et du prochain, ne les a pas encore comprises. Mais quiconque, d'autre part, tire de son étude une idée utile à l'édification de la charité, sans rendre pourtant la pensée authentique de l'auteur dans le passage qu'il interprète, ne fait pas d'erreur pernicieuse ni ne commet le moindre mensonge. Alors oui, on peut se tromper dans, lorsqu'on lit l'écriture, mais du moment qu'on édifie la charité, ouais, à ce moment-là, on a atteint le but de l'écriture.

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1: Père Alban Massy, avec nous sur RCF Notre-Dame. Saint Augustin va creuser tout au long de sa vie la Bible, il va avancer, on peut dire, avec la Bible, il va grandir avec l'Écriture. Dans quelle mesure est-ce qu'on peut parler d'une pédagogie divine ?
2: La Bible, pour celui qui commence à la lire, peut être rebutante. Et elle oblige à beaucoup d'humilité. Augustin le dit très souvent. Il faut accepter d'être un petit agneau qui a besoin de grandir, qui a besoin. Et au fond, la Bible agit avec nous comme une mère agit avec son enfant. Elle prend soin de nous et puis à un moment, elle nous laisse vivre. Et au fond, vous parliez de pédagogie divine parce que de même que le peuple juif dans la Bible est montré comme étant conduit par Dieu vers un culte de plus en plus spirituel et de moins en moins matériel, eh bien, le chrétien, lui aussi, est appelé à vivre grâce à la Bible de manière de plus en plus spirituelle, dans sa propre vie. Tout ce qui est arrivé au peuple juif, ça arrive à l'Église. C'est ça, finalement, son idée, que la Bible, c'est le résumé de toute l'histoire de l'humanité.
1: C'est une clé d'interprétation pour sa propre existence.
2: Oui, lisez les derniers livres des confessions. Il dit, ben voilà, il raconte sa vie, et puis dans les derniers livres des confessions, il se met à faire l'interprétation allégorique des jours de la Genèse, des deux premiers chapitres de la Genèse. Alors on se dit, mais pourquoi est-ce qu'il a ça ? Mais au fond, c'est parce que ma vie, elle était présente dans cette œuvre de création, dans le travail de Dieu, de toute l'humanité, qui est raconté dans l'histoire de la Genèse. Et c'est pour ça que les confessions se terminent avec l'annonce du sabbat éternel, où eh bien, la création sera terminée, l'œuvre de la création sera terminée. La Bible nous aide à vivre au jour le jour ce travail de création de Dieu en nous.
1: C'est-à-dire qu'on apprend à se connaître avec Dieu en lisant la Bible.
2: Oui, je crois que c'est le sens le sens moral de l'Écriture, c'est le sens anagogique, c'est tous les sens spirituels que connaissent les moines du Moyen-Âge, que connaissent ceux qui méditent l'Écriture, où on se retrouve soi-même dedans, on retrouve tel mot qui résonne dans ma vie, telle scène, je peux entrer dans la scène de l'Écriture.
1: Là, c'est le jésuite qui parle.
2: Un petit peu, mais Augustin dit ça aux chrétiens qui l'écoutent, ce psaume, mais c'est toi qui le vis en ce moment, ce psaume. C'est toi qui crie, c'est toi qui pleure, c'est toi qui peux louer le Seigneur. La Bible, c'est le reflet du cœur humain. Et donc avec ses élans, mais aussi avec ses troubles, avec ses maladies et avec ses joies. C'est cela l'Écriture pour Augustin.
1: Et justement, quelle soif, vous diriez, la Bible peut-elle étancher, puisqu'on citait le pape Léon XIV lors de la précédente émission qui disait que la Bible, elle vient pour cette soif de sens aujourd'hui, mais quelle soif elle peut étancher pour celui qui la lit ?
2: Je crois personnellement que, et peut-être sans doute à la suite de saint Augustin, que notre histoire est une histoire sacrée. Notre histoire en général, il y a une histoire profane, mais il y a une histoire de Dieu avec l'humanité. Et donc, quand on est chrétien, la Bible est un lieu d'espérance. Quand on voit tout ce qui se passe dans la Bible, quand on même dans le Nouveau Testament, lorsqu'on lit les Actes des Apôtres, qui sont pas l'expression d'un long fleuve tranquille dans la vie des premiers chrétiens, eh bien on se dit voilà, oui, certes, il faut passer par des épreuves pour atteindre le royaume de Dieu, c'est saint Paul qui le dit dans les Actes des Apôtres, mais ces épreuves nous conduisent au royaume de Dieu. Et Augustin dira, vous savez, on a besoin de l'Écriture. Il en parle comme d'un sacrement, un mystère. C'est un sacrement nécessaire. Et il dit, et puis n'oubliez pas, au ciel, on n'aura plus la Bible. On n'aura plus besoin de la Bible. Parce que celui dont parle la Bible, ben on l'aura sous les yeux. On l'aura. C'est un sacrement nécessaire, mais transitoire, dit, temporaire.
1: Il utilise le mot sacrement.
2: Oui, oui, oui. Alors le mot sacrement, c'est un mot qui est piégé, parce que pour nous, on voit tout de suite les sept sacrements de la vie chrétienne. Mais pour le mot sacramentum, c'est d'abord un signe sacré, et la Bible n'est qu'un signe sacré, parce que c'est un ensemble de signes qui nous parle de Dieu, qui nous parle de l'homme pris sous l'aile de Dieu, qui nous parle du chemin vers Dieu et par le Christ.

0: Père Alban Massy, on est avec vous pour évoquer la vie de saint Augustin, mais surtout sa façon de lire la Bible, une Bible qu'il a d'abord rejetée parce qu'il la trouvait absurde, il avait du mal à entrer dedans, il ne comprenait pas où était le vrai, le faux, et il ne comprenait pas sur quel mot s'attarder, sur quel autre, au contraire, y lire un sens plus lointain, et en tout cas essayer de découvrir l'invisible à travers ce visible. Comment est-ce que saint Augustin a parlé justement de sa démarche pour entrer dans la Bible, Père Alban Massy?
1: Alors, Augustin est embêté quand il commence à croire dans le Dieu des chrétiens, même s'il était catéchumène, il avait toujours une enfance avec Monique. Mais Jésus, oui, Monique, sa mère qui était chrétienne, mais Jésus, lui, pour lui, c'était la figure d'un sage. C'était pas le fils de Dieu, c'est quelqu'un qui nous montre un chemin, et il découvre Dieu qui sauve dans le Christ en acceptant que Dieu avait annoncé le Messie dans les Écritures juives, et ça se réalise dans le Nouveau Testament. Je me permets de citer les confessions de saint Augustin, où au moment où il reconnaît qu'il va se convertir. Et voilà ce qu'il écrit, il parle de lui. « J'ai toujours cru que tu existes et que tu te soucies de nous. Même si j'ignorais tout de ta substance, quelle voie nous conduit ou reconduit vers toi? Notre infirmité nous empêchant de découvrir la vérité par la seule raison, nous avons besoin de l'autorité des saintes lettres. Les saintes lettres, c'est la Bible. Je voulais bien croire que tu n'aurais attribué en aucune façon à l'Écriture une autorité aussi importante dans tous les pays si tu n'avais pas voulu qu'elle soit le moyen de croire en toi et de te chercher. » Et donc pour Augustin, lui, pas de problème. Tu sais, tu connais pas Dieu, eh ben, n'hésite pas à prendre la Bible.
0: Donc on peut lire la Bible, voilà, sans la foi pour lui.
1: Ah ben oui, mais on court le risque de se convertir. Mais en réalité, il le dit lui-même, hein, dans un des premiers entretiens qu'il a eu avec saint Ambroise de Milan. Ambroise lui dit, va donc lire le livre d'Isaïe. Et là, il dit, j'ai ouvert le livre d'Isaïe et je n'y ai rien compris.
0: Ça donne beaucoup d'espoir pour ceux qui se découragent parfois aussi à la lecture de la Bible. Il invite justement à aller un peu plus loin.
1: Oui, et voilà ce qu'il écrit sur l'autorité. Sur l'autorité, ça veut dire ce qui aide le lecteur. L'autorité, ça veut dire qu'il y a du poids pour avancer. Leur autorité des livres de la Bible m'est apparue d'autant plus vénérable, d'autant plus digne d'une confiance sacrée, qu'elles étaient lisibles par tous, tout en réservant la dignité de leur secret à une compréhension plus en profondeur. Chacun peut lire la Bible, ça c'est extraordinaire. Et alors il continue, proposant des mots ouverts, un style simple qui parle à tous. Elles retiennent aussi l'attention des cœurs lourds. Elles accueillent tout le monde, elles sont ouvertes à tous les peuples. Et par d'étroites brèches, un petit nombre passe jusqu'à toi. » C'est assez formidable. Hein. Il reconnaît, oui, tout le monde peut lire la Bible. Seulement, attention, on ne peut lire la Bible avec profit que si on est dans l'humilité de celui qui passe par la porte étroite, qui accepte de se laisser interpeller par la Bible. Vous savez, le chrétien, il a toujours envie d'interroger la Bible. Et puis, il oublie que c'est la Bible qui l'interroge. Et ça, Augustin le dit à chaque mot, à chaque phrase dans ses commentaires. Laisse-toi interpeller par la Bible.
0: Est-ce que c'est une erreur de croire qu'on peut faire de l'Évangile une clé de lecture de sa propre vie? Parfois, on tire un peu les ficelles, ou on veut voir ce qu'on a envie de trouver dans les Écritures. C'est une lecture qu'aurait contredite saint Augustin, cette manière de faire? Ou au contraire, dans quel état d'esprit on arrive finalement? Dans quel état d'esprit saint Augustin souhaiterait qu'on arrive dans la Bible?
1: Il va parler de la Bible comme d'un miroir. Un miroir de nos propres vies, un miroir de ce que Dieu agit dans notre cœur, de la manière dont, dont la grâce de Dieu peut agir dans notre cœur, on peut le trouver dans la Bible. Hein, il suffit de lire les Béatitudes, ben elles s'adressent à chacun de nous, et c'est Dieu qui agit dans le cœur de celui qui est pauvre, de celui qui a faim de justice, de celui qui est assoiffé de vérité, et cela, tout homme peut le recevoir. Et ce bonheur, il est donné par le Christ. La phrase, une des phrases que préfère Augustin de la Bible, c'est le portrait de Jésus. Je suis doux et humble de cœur. Ça, c'est pour lui le sens même des Écritures, puisque les Écritures nous apprennent la charité. Et cette charité dans la douceur et l'humilité du Christ qui va jusqu'à mourir pour nous.
0: Merci Père Alban Massy d'avoir été avec nous pour nous raconter qui est Augustin, Saint Augustin, et comment il entre dans la Bible. Vous êtes théologien jésuite et vous participez vous-même à l'édition des œuvres complètes de Saint Augustin dans la bibliothèque augustinienne. Merci à vous.
1: Merci à vous Madeleine.

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2: Aucune fragilité n'est rejetée. Vos béquilles, vos fauteuils roulants, vos larmes cachées ne sont pas des obstacles. Ils sont le lieu par excellence où vous êtes pleinement respecté, accueilli et transformé par l'amour infini de Dieu. Ces mots, ce sont ceux du pape Léon XIV, dimanche 27 septembre à Lourdes. Et aujourd'hui, dans le sillon de cette visite, quelle est la place des personnes handicapées au sein de la vie professionnelle et spécialement en entreprise ? Le handicap est-il une force ou un frein pour l'entreprise ? Peut-on rester compétitif lorsqu'on embauche des personnes handicapées ? Avec nous pour en parler, trois invités aujourd'hui. Mathieu Froidure, bonjour.
3: Bonjour.
2: Vous êtes directeur général de l'entreprise Urbilogue depuis juillet 1998, hein, ça date un petit peu. Bravo pour votre fidélité à ce lieu. Alors vous êtes en duplex avec nous depuis Lille, on remercie nos collaborateurs de Lille. Étienne Hirschauer, bonjour.
4: Bonjour.
2: Vous êtes président de l'entreprise Ecoder depuis 2018, une entreprise qui embauche plus de 200 salariés qui reconditionnent des ordinateurs. On va découvrir tout ça. Et avec nous, encore plus loin, là c'est la France qui est représentée, on part en Isère, grâce à nos collaborateurs de RCF Notre-Dame Isère. Stéphane Rivière, bonjour.
5: Bonjour Élodie.
2: Vous êtes président et fondateur de Talentéo. Talentéo, le média et l'agence partenaire de vos actions dédiées handicap, emploi et inclusivité. J'ai bien compris, hein ?
5: Ouais, je vous raconterai un petit peu tout
2: vous
5: ça.
2: Vous allez nous raconter tout ça. Donc vous avez fondé cette association en 2011 en économie solidaire. Première question pour chacun, peut-être un retour sur ce que nous avons entendu des paroles de Léon XIV ce week-end, destiné aux personnes handicapées et aux personnes souffrantes. Je ne sais pas si Stéphane, vous avez suivi cette visite, si vous avez entendu ou vu quelques images.
5: Oui, j'ai suivi, forcément. Ça faisait du bien d'entendre des paroles destinées aux plus fragiles. Nous, on se bat tous les jours pour qu'elles soient entendues. Donc là, avoir cette aura-là, avec cette personnalité-là, c'était très important. Donc ça faisait du bien, ça a fait du bien.
2: Étienne Hirschauer.
4: Alors moi, je suis allé à la messe avec quelques autres
2: samedi.
4: Mais je n'ai pas entendu. Et j'étais très attentif à ce que vous disiez tout de suite sur les mots du pape à Lourdes. Et donc ça m'enjoint à faire en sorte de pouvoir mieux réentendre ce qu'il a dit. Mais en effet, qu'il puisse se rapprocher des plus fragiles. Et on sait que c'est le cas pour ce pape-là. Ça l'a été aussi pour les autres avant. Voilà, moi je trouve ça déterminant et c'est un facteur de conversion profond que moi j'ai entendu et que j'ai entendu il y a maintenant quelques années
2: oui. Et
4: vers lequel je pense qu'il y a quelque chose de se rendre plus humain, de rencontrer notre capacité à être des hommes et des femmes.
2: Mathieu Froidure, de votre côté ?
3: J'aurais tendance à dire que la fragilité, en fait, c'est pour chacun d'entre nous des moments de notre vie. Et donc ça fait du bien effectivement qu'on puisse en parler et que ce soit le pape qui le relaie, je trouve que c'est plutôt une très bonne chose. En fait, la question de la performance et du handicap, on les oppose souvent, mais en fait, à mon sens, en fait, ça n'a pas lieu d'être, parce que ce n'est pas vraiment le sujet. En fait.
2: On est à côté de la plaque en se posant la question ? Pourtant, c'est un peu la vision du monde quand même.
3: Si vous êtes empêché de... Alors ce qui est mon cas, parce que je suis aveugle... Ben forcément, on va mettre en exergue d'autres capacités.
2: Oui.
3: Et donc, notamment la capacité à peut-être mieux entendre, peut-être avoir un toucher plus pertinent. En fait, ce que je dis souvent, d'ailleurs, ce n'est pas le sens en tant que tel qui remplace la vue. C'est plutôt le cerveau qui traite plus d'informations émanant de d'autres sens.
2: Et donc, vous voulez dire que... Ce sont vos autres sens qui vous permettent d'enclencher votre cerveau pour voir, finalement, en quelque sorte, autrement.
3: En fait, le cerveau vous permet de prendre des décisions. Et donc, en fait, la question, c'est quels sont les éléments que j'ai à disposition pour prendre une décision. Et en fait, que ça vienne de la vue, ou que ça vienne de l'ouïe, ou que ça vienne du toucher, ou d'autres sens, en fait, peu importe. L'idée, c'est que... Quand vous êtes dans un environnement privé ou professionnel, en fait, vous pouvez prendre des décisions sur plein de choses. On discutait tout à l'heure de cuisine. Souvent, les gens ont peur quand je prends un couteau pour, et faire de la cuisine. Mais en fait, enfin, je ne me coupe jamais parce que je fais attention.
2: Oui.
3: Mais c'est surtout que ce n'est pas très compliqué en soi. C'est le toucher qui prend le relais.
2: Oui.
4: Et puis, à l'aune de l'IA, parce que ce pape, c'est aussi celui qui a écrit Magnifica Humanitas, dont je trouve le titre d'ailleurs incroyable, parce qu'en fait, c'est Magnifique Humanité, alors qu'on parle de quelque chose qui peut être anxiogène. Voilà, on est des hommes, on n'est pas des machines. Donc, il y a quelque chose de notre humanité à faire valoir, à valoriser, et qui est quelque chose d'absolument vital. Je dis toujours, moi, que je suis un dingue de foot. Si Kylian Mbappé marquait des buts toutes les 28 minutes de chaque match, le match n'aurait plus d'intérêt. Je trouve que Kylian Mbappé, il a aussi fait une dépression lorsqu'il est arrivé au Real Madrid, parce qu'il n'était pas bien, parce que c'est un environnement nouveau, parce qu'il s'était mis la pression, etc. Enfin, pour des tas de raisons que je ne connais pas et qui ne me regardent pas. Mais à ce moment-là, il devient vachement plus intéressant, parce que de fait, ça devient quelqu'un qui nous ressemble, c'est devient quelqu'un avec lequel on peut partager quelque chose. L'IA va remplacer plein de trucs, mais ne remplacera pas ça. Remplacera pas notre capacité à être à la fois capable de performance, de faire des choses, et puis aussi capable d'être extrêmement fragile. Et il faut conserver ça, parce que c'est ça qui rend notre Magnifica Humanitas, notre humanité très belle.
2: Et les personnes que vous accueillez, que vous embauchez dans votre entreprise, vous le disent tous les jours, à travers ce qu'elles sont, ce qu'elles vivent.
4: Alors elles me le disent, et puis je le réalise pour moi aussi. Ouais. Lorsqu'on a préparé la réunion hier, je vous disais que souvent les gens les plus intelligents et les plus sûrs d'eux-mêmes et les plus etc. c'est des gens qui vous pompent de l'énergie parce qu'ils ont tout de suite la volonté de faire en sorte que le monde leur tourne autour. Et mon directeur commercial que j'aime beaucoup par ailleurs, Jeff, mais il veut que tout le monde comprenne que ce qui est important c'est le commerce. Et donc faut tout le monde se mettre à sa disposition, faut faire du commerce. Et puis le directeur financier pareil, il veut que tout le monde comprenne que ce qui est important c'est les finances. Et donc il veut que tout le monde tourne autour de son problème à lui, qui sont les finances.
2: Mais les personnes en situation de handicap, c'est normal, c'est son travail.
4: Bah oui, bien sûr.
2: Et c'est nécessaire.
4: Mais bien sûr. Mais à la fois les personnes en situation de handicap avec lesquelles on travaille, elles sont là considérant qu'elles sont fragiles, elles savent qu'elles sont fragiles. Et donc, de fait, elles apportent ce qu'elles peuvent apporter, elles sont avec ce qu'elles sont vraiment au fond d'elles. Elles sont souvent employées parce qu'elles sont fragiles. Et donc, elles vous donnent de l'énergie. C'est très mystérieux pour moi. Elles vont faire appel en vous aussi, moi, en tant que dirigeant. Elles font appel à mes propres fragilités. Et donc, quand je les côtoie.
2: Vous avez un exemple, par exemple, quand elles font appel à vos propres fragilités, ça va être quoi? Ça va être, par exemple, votre patience?
4: Alors, ma patience, mais elle me renvoie. Je découvre en les voyant que je suis quelqu'un de fragile. J'ai plein d'exemples à vous donner, mais je ne vais pas y passer trop de temps. Mais j'ai eu un exemple parce que j'ai fait une dépression à un moment donné dans mon parcours chez Ecoder.
2: Pendant Ecoder.
4: Et donc, en fait, à un moment donné, je me suis dit, je côtoie des gens qui sont bipolaires, qui sont schizophrènes, qui sont maniaco-dépressifs, qui sont des suicidaires répétés. Parce qu'on s'occupe en particulier de personnes en situation de handicap psychique. Et je me suis dit, eux, c'est ce qui les décrit. C'est pas ce qui les décrit, mais en tout cas, ils sont employés par Ecoder pour en particulier pour cette raison-là. Et Ecoder est appelé à les accompagner. Mais moi aussi, je suis fragile. Et donc, de fait, comment est-ce que je peux exprimer ma fragilité? Et j'ai pris la liberté, parce que ça m'était offert par Ecoder, ça m'aurait sans doute pas été offert par une autre structure, mais j'ai pris la liberté d'en parler. Et de dire et d'échanger avec des personnes qui sont gavées de médicaments, ils sont sous camisole chimique très forte, et quelquefois donc un peu au ralenti, forcément. Oui. Je leur dis, moi je prends tel médicament, telle molécule, je la prends à telle dose. Et je veux être entendu pour ça aussi. Parce que ça fait partie de moi.
2: Vous dites que Ecoder vous l'a permis, mais c'est vous qui avez permis à Ecoder de vous le permettre, en quelque sorte. Parce que vous étiez directeur général, non?
4: Là, vous allez trop loin. Je ne sais plus. J'ai eu cette chance-là. Oui. Dans d'autres, parce que je viens d'un milieu entrepreneurial tout à fait classique dans les télécoms. Sans doute que je ne me serais pas permis dans ces autres contextes dans lesquels j'ai eu à travailler. C'était différent et il fallait montrer un peu les muscles. Et puis les gens, ils n'aiment pas trop la faiblesse, ils n'aiment pas trop... Et donc, mais là, je me le suis permis. Alors, ça se retourne forcément un peu toujours contre vous, parce que les gens sont un peu condescendants, les gens sont un peu... Mais bien sûr, même chez Ecoder, tout ça, ça fait pas d'exception.
2: Oui.
4: Mais ça dit quelque chose de votre humanité,
2: réel.
4: De ce que je suis, moi, vraiment.
2: Oui.
4: Enfin, voilà.
2: Oui.
4: Et de ce qu'on est tous. Et ça me va bien, en fait. Je trouve qu'il y a quelque chose de déterminant, de fondateur à être ce qu'on est. Et encore une fois, à l'aune de l'IA et de ce que tout ce que l'IA va nous apporter. Aujourd'hui, moi, je passe 2 heures par jour sur l'IA. Je suis quelqu'un de différent de ce que l'IA peut me rendre.
2: Est-ce que vous voulez réagir, Stéphane Rivière, vous qui êtes président fondateur de Talentéo, donc cette agence de communication qui met le handicap sur les devants de la scène?
5: Ouais, enfin, j'ai créé cette structure il y a maintenant 15 ans.
2: Oui. Pourquoi?
5: Parce que je trouvais qu'on abordait mal le sujet du handicap, je n'étais pas concerné à l'époque.
2: Vous l'êtes vraiment aujourd'hui?
5: Ouais, un handicap invisible. Mais donc, je souris souvent avec les gens avec qui je travaille en disant, à force de côtoyer des personnes handicapées, j'ai attrapé un handicap, donc ça les fait rire. Au-delà de la boutade, en fait, non, je n'étais pas concerné, ce n'était pas ma motivation. Ma motivation, c'est de dire, mais pourquoi on aborde tout ça différemment? Et je retrouvais des fragilités de mon parcours perso, qui est un parcours, moi je viens d'un milieu très populaire, donc beaucoup d'autocensure, beaucoup de... Le syndrome de l'imposteur, je vois ce que c'est, enfin, voilà, etc. Je n'ai pas grandi dans un environnement entrepreneurial du tout. Pour moi, chez moi, c'était plutôt la lutte des classes qu'autre chose, mais il y avait ce côté...
2: Il y avait un défi.
5: Pas tant de défi, parce que c'est pas tant de défi, mais le côté apprendre, le savoir était très important. Le savoir, c'est un peu le pouvoir, je ne sais plus qui disait ça. Mais en tout cas, j'étais nourri par ça. Et donc, en avançant dans ma carrière professionnelle, à un moment donné, je me suis rendu compte que j'étais entouré d'entrepreneurs. Et j'ai franchi le pas, en voulant travailler sur ces fragilités-là, en fait, en se disant, mais en fait, pourquoi on traite d'un côté les personnes en situation de handicap, les migrants, les jeunes issus des quartiers, blablabla, etc. Ces fragilités que j'ai découvertes plutôt par le spectre du recrutement, je viens de cet univers-là, moi, de ressources humaines, en tout cas, dans mon parcours professionnel, je me rendais compte qu'en France, on clonait. On voulait effectivement... toujours la performance, machin, etc. Donc on allait chercher les écoles de commerce. Alors, j'ai rien contre les écoles de commerce, mais en gros, ils ne peuvent pas fournir pour toutes les entreprises de France. Donc en gros, c'était d'ouvrir au maximum les chakras pour rencontrer les bonnes personnes. Et donc en avançant avec cette ouverture d'esprit-là, par rapport à mon parcours perso, en disant, voilà, moi je viens notamment d'un milieu très populaire, donc j'avais pas les codes, j'ai été le premier de ma famille sans faire, je sais pas, Cosette, hein, c'était pas les Misérables chez nous, mais en gros, j'avais pas les codes, je savais pas que les écoles de commerce existaient, donc pour moi, après le bac, c'était la fac. Si j'arrivais jusqu'à un bac plus 2, c'était déjà super. Et puis voilà, je disais beaucoup que chez moi, c'était beaucoup tourné autour du savoir. Il faut savoir, il faut apprendre, il faut se cultiver, et c'est ça qui permettra de t'émanciper. Pas tellement c'était pas un défi, c'était pas une course, c'était pas une pression, mais c'était voilà. C'était grand ouvert. Donc du coup, j'ai découvert ces fragilités-là dans mon parcours personnel, et je me suis dit, mais bon, on va intégrer tout ça. Donc l'idée, c'était, quand j'ai créé Talentéo, c'était une structure à la fois de communication pour aller au sein des entreprises parler vraiment de qu'est-ce qu'on met derrière les mots handicap au travail.
2: Oui.
5: Moi, je travaille plutôt dans ce qu'on appelle le milieu ordinaire, même si notre structure à Lyon est intégrée à un ESAT, un atelier protégé. Donc, c'est intéressant d'ailleurs, parce que du coup, j'entendais parler tout à l'heure. Et ce qu'on vit, c'est nous les gens différents. On est 5 dans l'entreprise.
2: Merci.
5: Et du coup, c'est nous les différents. Mais du coup, c'est super intéressant, parce qu'on a mené des projets on a fait des petites émissions comme là, en interne, des lives et tout, puisque notre travail, c'est de créer des contenus, de créer des campagnes, de fédérer autour de thèmes qui parlent et qui rassemblent les collaborateurs, collaboratrices de l'entreprise, pour intégrer la thématique du handicap en son sein. Et on parlait tout à l'heure, en préparant l'émission, de cuisine, de tartines, je crois.
2: Vous avez un événement qui est très très proche.
5: Exactement.
2: Oui.
5: C'est
2: on
5: ça,
2: va
5: l'idée,
2: parler...
5: c'est de... Ouais, mais c'est en gros de rassembler et intégrer la thématique du handicap dans ce moment-là. Pardon, on coupe.
2: On poursuit avec vous dans un instant, Stéphane Rivière, fondateur et président de Talentéo, sur RCF Notre-Dame.
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2: Comme chaque semaine, notre rendez-vous Finances solidaires avec Marc-Antoine Noiret pour Noiret Patrimoine. Bonjour Marc-Antoine.
3: Bonjour Élodie.
2: Alors, thème d'aujourd'hui, le handicap en entreprise, et vous allez commencer par nous parler de sport.
3: Et oui, parce qu'il y a quelque chose d'assez amusant. Dans le sport, quand on met un handicap à une équipe ou à un joueur, c'est pour permettre d'équilibrer les niveaux et finalement que tout le monde puisse jouer ensemble. Et c'est intéressant parce que dans le monde du travail, on voit souvent le handicap comme un désavantage, quelque chose qui pourrait rendre moins efficace. Et finalement, est-ce qu'il ne faudrait pas qu'on change de regard ?
2: C'est-à-dire ?
3: Eh bien, accueillir des profils différents, ça nous oblige à s'adapter, à revoir parfois son organisation, ses outils, sa manière de communiquer. Et souvent, tout le monde en profite. Un exemple, quand on prend un site internet pour des personnes malvoyantes, les textes sont souvent plus lisibles, il y a des meilleurs contrastes et au final, la navigation est plus simple. Alors évidemment, c'est utile pour la personne malvoyante, mais c'est aussi utile pour une personne âgée, pour quelqu'un qui consulte son téléphone en plein soleil ou tout simplement pour vous et moi, Élodie. Et on pourrait multiplier les exemples dans l'entreprise. Adapter un poste, simplifier une consigne, rendre une réunion plus accessible. Ça peut finalement améliorer les conditions de travail et ça profite à toute l'équipe. Et c'est ça qui est intéressant. On adapte pour quelques-uns et au final, on améliore pour tous.
2: Et la finance peut-elle accompagner ce mouvement ?
3: Oui, en tout cas, elle essaye. Et il existe par exemple un fonds qui est géré par Rothschild Asset Management et il s'appelle, attention, ERCO for Change, Inclusion et Handicap. L'idée est toute simple. Il s'agit d'investir dans des entreprises qui font des efforts concrets pour mieux intégrer les personnes en situation de handicap. Ce fonds est labellisé Finansol, c'est un fonds solidaire, et une partie de l'argent qui est généré par sa gestion soutient Café Joyeux. Café Joyeux qui emploie des personnes en situation de handicap mental et cognitif. Et c'est un bon exemple de ce que peut faire la finance. Utiliser l'épargne pour encourager des entreprises plus inclusives et en parallèle soutenir directement des acteurs engagés sur le terrain. Donc notre épargne, elle peut aussi contribuer à faire bouger les lignes. Et pour terminer, je vous cite cette très belle phrase de Saint-Exupéry. Celui qui diffère de moi, loin de me léser, m'enrichit. Finalement, c'est peut-être ça l'inclusion. Ne plus seulement faire une place à la différence, mais comprendre tout ce qu'elle nous apporte.
2: Merci beaucoup Marc-Antoine, on recite hein, « Celui qui diffère de moi, loin de me léser, m'enrichit ». Merci beaucoup, à la semaine prochaine.
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2: Voilà, sur RCF Notre-Dame, nous poursuivons cette émission consacrée au handicap dans l'entreprise. La grande question qui est sans doute maladroite, qui ne mérite peut-être pas d'être posée, mais je la pose quand même. Voilà, le handicap est-il une force ou un frein pour l'entreprise ? Vous nous parliez à l'instant, Stéphane Rivière, vous qui êtes président fondateur de Talentéo, de cet événement organisé le 15 octobre, Top Chef. Comment ça va se passer concrètement ?
4: Je vous disais qu'en fait, nous, notre travail, c'est de, justement de rassembler et d'intégrer la thématique du handicap dans un événement qui est plutôt fédérateur. Et typiquement, on a créé il y a quelques années, ici à Grenoble, un concept qui s'appelle Cook to Job. C'est tout bête, c'est un top chef. Vous prenez un collaborateur, une collaboratrice d'entreprise, binôme avec un candidat en situation de handicap, et vous participez à un challenge culinaire. Donc on scénarise tout ça pour que les liens se fassent et se font. Vous en parliez tout à l'heure, on a avant tout des humains, et nous on recrée tous ces moments-là qui peuvent paraître... parfois superficiel, mais en fait non, on se retrouve, on est ensemble, on a les mains dans la farine, et ben des liens se créent. Et à chaque événement, on a un peu plus de la moitié des candidats qui trouvent un boulot grâce à ça. Donc on est plutôt content de ça. Donc ouais, ça a lieu à Paris le 15 octobre dans un ESAT qui s'appelle l'ESAT Berthier. Porte de Clichy.
2: Vous s'inscrivez, comment procéder ?
4: Vous pouvez vous positionner, il y a encore de la place.
2: On va sur votre site internet Talentéo ou non, tout simplement.
4: Vous pouvez aller sur le formulaire de contact ou sinon vous me contactez. s.rivière@talentéo.fr, il n'y a pas de... il n'y a pas de souci. On reste sur des choses à taille humaine. Hein. C'est 10 entreprises et 10 candidats ou candidates. Et voilà, c'est parti pour un chouette moment. Et donc, pour là encore, on est vraiment dans l'univers de la cuisine et puis encadré par des commis notamment en situation de handicap. Donc moi je m'oppose pas, je trouve que performance et handicap, souvent on entend le handicap est une force, etc. Non, c'est d'abord une fragilité, c'est d'abord compliqué, ça reste compliqué en entreprise, il faut trouver les bons leviers pour bien en parler et pour savoir de quoi on parle. Pour rassurer, pour créer des déclics, pour créer la confiance dans l'environnement de travail, pour se dire finalement on est tous concernés, qu'on le veuille ou non. On parle beaucoup des proches aidants. Il y a toutes ces thématiques-là aujourd'hui qui viennent en entreprise. On commence à parler beaucoup plus des handicaps invisibles, de santé mentale. On parle un peu de tout. Mais en tout cas, il y a un peu plus de... Les langues se libèrent.
2: Oui,
4: il y a encore du travail pour que comment dire... on intègre tout ça, mais ça bouge quand même. Ça bouge.
2: Mathieu Froidure, vous qui êtes directeur général de l'entreprise Urbilog, vous nous le disiez, hein, ça confirme ce que... Enfin, les propos de Stéphane Rivière confirment ce que vous nous disiez tout au début. Hein, être handicapé, c'est aussi en quelque sorte une force. Quand ça ne marche pas d'un côté, hop, on rebondit et ça nous rend plus opérationnel de l'autre. Je résume un petit peu, je déforme un tout petit peu vos propos, mais à Urbilog, en fait, que fait-on, que vit-on pour... illustrer ce que vous venez de nous dire, Mathieu Froidure.
5: Alors déjà, on est à peu près 70% du personnel qui sont en situation de handicap, tout handicap confondu, à l'exception du handicap intellectuel, compte tenu des métiers que l'on exerce. Et en fait, c'est assez bizarre, mais quand vous rentrez dans l'entreprise, vous ne vous rendez pas compte qu'il y a le handicap. Alors si, vous voyez peut-être ma canne blanche qui va traîner, un fauteuil roulant,
2: oui. Et
5: puis des personnes qui sont dans les espaces, qui sont dans des bureaux, qui sont d'ailleurs... Tous les bureaux chez nous seront des bureaux qui peuvent s'adapter en termes de hauteur. On en a considéré que ce n'est pas parce qu'on était avec un mal de dos qu'on était forcément... que seuls nous, ces personnes-là, avaient besoin en fait, d'un bureau qui se monte. Il y a d'ailleurs un ancien sportif de haut niveau qui est directeur chez nous et qui, je pense, la majorité du temps est debout parce que son dos a souffert pendant ces années. Et donc, en fait, l'idée, c'est de se dire que le handicap, on ne le voit pas véritablement quand on entre dans l'entreprise. Par contre, il est présent, omniprésent. Et en fait, les gens ne parlent pas de ça. En fait, c'est un mot presque que l'on n'emploie pas. En fait, c'est plutôt les capacités que l'on a dans le monde professionnel ou autre, d'ailleurs, qui sont plutôt mis en exergue. Et on fait en sorte que chaque besoin puisse trouver satisfaction, en sachant qu'on reste raisonnable, parce que ce n'est pas le but de faire de l'hyper spécifique, mais de faire en sorte que l'environnement général s'adapte au plus grand nombre. Je prends souvent l'exemple, parce que c'est souvent invisible, mais c'est présent. Typiquement, dans notre cuisine, on a trois fours à micro-ondes, qui sont donc à trois hauteurs différentes.
2: Oui.
5: Ça permet tout simplement à la personne qui est en fauteuil d'utiliser celui qui est le plus bas, sans que ça perturbe, parce qu'en fait, on se dit y a juste trois fours à micro-ondes qui sont les uns au-dessus des autres, en fait.
2: Oui. Tout simplement, oui.
5: C'est de l'adaptation sans qu'on s'en rende compte. On a fait autre chose aussi, c'est qu'on a une espèce de ligne de vie qui a été constituée de parois en verre, d'armoires. Et moi, ça me permet en fait de faciliter mon déplacement parce que c'est tout droit. Mais en fait, le tout droit, ça satisfait tout le monde.
2: Oui. Oui, tout simplement. Donc, oui, vous avez raison. En fait, tout ce que vous dites, c'est tellement logique, c'est plein de bon sens. Et voilà, vu de l'extérieur, on pourrait se dire, oh là là, 70 personnes. 70

0: mais on va garder quelque chose qui reste propre à l'humain. C'est toute la partie émotive.
1: Oui.
0: L'émotion va faire, à mon sens, quelque chose de, enfin, va prendre de l'ampleur parce que c'est quelque chose qui ne va jamais être pris par l'IA ni par les machines, en fait.
1: Donc,
0: c'est propre à l'humain.
1: La joie, la peur, la colère sont quelque chose de spécifique qui demeurera éternellement.
0: Oui, et même nos fragilités font partie de nos émotions, en fait. Ça fait partie des choses qu'on peut exploiter, entre guillemets, au sens positif du terme. C'est, on va aller chercher des choses. Combien de personnes ont réussi des exploits parce qu'en fait, ils pensaient qu'ils n'y arriveraient pas et en fait, ils l'ont fait. C'est ce que Mark Twain disait. Mais en fait, l'idée, elle est là, c'est que dans la vie, on ne se rend pas forcément compte des obstacles. On les franchit parce que les obstacles sont devant nous et qu'on a envie d'avancer. Parfois, c'est compliqué parce qu'on n'a pas forcément toutes ces capacités, mais parfois, en fait, on le fait. Et c'est souvent les autres aussi qui nous y aident. On a beaucoup plus besoin, en fait, d'entraide. Aujourd'hui, on est quand même dans un monde hyper connecté et on n'a jamais été aussi seul.
1: C'est
0: quand même assez hallucinant de penser ça. Peut-être que, justement, ces fragilités sont des moyens, et c'est ce que je vis assez
1: vous
0: souvent.
1: Vous l'observez, vous, à travers ce que vous vivez, avec votre canne blanche? Cette canne blanche vous ouvre des portes et des mains?
0: En fait, pour prendre un exemple concret, ce matin, je suis arrivé ici à la radio.
1: Oui.
0: J'ai posé la question à quelqu'un que j'ai croisé dans la rue. Et puis, en fait, il m'a ramené juste à l'entraide. Je vis ça tout le temps quand je me déplace sur Paris. Je vais rencontrer 10, 20 personnes dans ma journée. On va discuter pendant 1 minute, 3 minutes, 5 minutes. En fait, on va passer un bon moment, parce que déjà, c'est intéressant. On passe un bon moment ensemble. Et en fait, mon objectif, c'est d'aller à mon rendez-vous. Et en fait, ça se passe toujours bien. Et en fait, je fais des super rencontres.
1: Oui.
0: Et c'est ça qui est riche, en fait.
1: Et vous serez peut-être la personne, la rencontre de la journée de ces personnes que vous avez rencontrées. Peut-être que vous avez rencontré 10 personnes. Et elles auront rencontré une personne. Et le soir, elles se diront, oh, quelle rencontre, c'était incroyable. J'ai discuté avec un homme qui ne voyait pas. Ah, qu'est-ce qu'il était sympa, ça m'a fait du bien.
0: C'est Odysse, je pense aussi que le fait d'aider, c'est hyper vertueux.
1: Oui.
0: Et donc, c'est parce que ça met en énergie, en fait.
1: Oui.
0: C'est aussi pour ça que je pense que le monde associatif est très florissant en France. C'est parce que l'aide, en fait, permet vraiment d'aller chercher des énergies. Et c'est aussi lié à des rencontres. Et donc, je pense que ça joue aussi, en fait.
1: On n'a pas précisé, Mathieu. Pardon, je vous coupe. Je vous en prie, continuez. C'est juste, nous parlions d'Urbilog, mais nous n'avons pas précisé quel était l'objectif de votre entreprise. Vous travaillez dans l'accessibilité numérique pour les personnes porteuses de handicap et en même temps, le travail est essentiellement réalisé par des personnes handicapées. Voilà, c'est une petite précision nécessaire, me semble-t-il. On va se retrouver dans quelques secondes, Mathieu Froidur, pour poursuivre. Merci beaucoup.
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1: Mathieu Froidure, je vous ai coupé la parole tout à l'heure, vous qui êtes directeur général de l'entreprise Urbilog. Donc, vous travaillez dans l'accessibilité numérique pour les personnes porteuses de handicap. Vous vouliez poursuivre tout à l'heure sur cette question de la vertu de l'aide et je vous ai empêché de poursuivre.
2: En fait, je voulais juste préciser, on a deux activités. En fait, une activité d'accessibilité numérique, ça permet en fait à toutes les personnes, quand on utilise un espace numérique, que ce soit un site internet ou une application, de pouvoir le faire dans toute autonomie. Mais on a aussi une autre partie de notre activité qui est l'inclusion. En fait, alors c'est comme ça qu'on l'appelle, c'est un petit peu un mot fourre-tout. Mais en fait, on va permettre à des personnes qui sont en situation de handicap de travailler sur des métiers du tertiaire et du numérique. Et donc, en fait, comme on le fait pour nous, eh ben, en fait, on aide nos partenaires, nos clients, à mieux intégrer le handicap dans leur propre environnement. Parce que c'est toujours compliqué, il y a toujours beaucoup de freins. En fait, on lève les freins.
1: Concrètement, vous le faites à travers des audits, des rencontres pour voir quels sont les besoins des uns, des autres. Expliquez-nous concrètement comment vous travaillez.
2: Sur la partie inclusion, en fait, l'idée, c'est de comprendre quel est le besoin de l'entreprise. Parce qu'en fait, le premier sujet, c'est j'ai un travail à faire. Et donc, il faut trouver un profil qui soit en adéquation avec ce travail. Et puis après, on essaie de faire en sorte que le profil et le travail soient compatibles.
1: Oui.
2: Je prends des choses toutes bêtes, hein, mais c'est souvent en mettant des contre-exemples qu'on prend le sujet. Un jour, on avait une personne qui avait 10 ans d'expérience en cyber. Et puis, on a un client qui travaille dans la cybersécurité qui dit « Ah, ben, il faut absolument que vous nous proposiez ce profil. » On lui dit « Bah, avant de vous le proposer, on va peut-être regarder un petit peu les conditions. » Et donc, c'est une entreprise qui est lilloise et qui est dans Lille. Et avant d'y rentrer, vous avez trois marches. Sauf que notre profil, il est en fauteuil et qu'il n'y a aucune possibilité de faire du télétravail. Donc, avant même de commencer à penser à regarder les compétences, en fait, on savait qu'il y avait une problématique.
1: Et donc, en fait, l'idée, c'est ça. C'est rédhibitoire ou on adapte? Non, on ne cherche pas à adapter. C'est vraiment rédhibitoire.
2: Ça va dépendre, évidemment, parce qu'il y a des moments où on peut adapter, il y a des moments où c'est plus compliqué. Là, on est quand même dans la notion de structure. Il y a plein de moments où on va effectivement s'adapter sur les durées de travail, sur les conditions de travail, sur la manière dont on va pouvoir exercer son emploi. Mais globalement, ça marche bien, en fait. Et souvent, les personnes ont intellectuellement beaucoup de freins. Et puis, La finalité, c'est en fait, ça s'est bien passé ou ça se passe bien. Et comment on fait pour en prendre un second? Parce que c'est souvent la peur qui guide les choix des uns et des autres. Parce que voilà, quand on ne connaît pas, on a tendance à ne pas tester.
1: C'est parce qu'on se projette trop à la place d'une personne avec ses propres peurs et ses propres incapacités, alors que la personne concernée par sa fragilité, elle, a déjà fait ce travail d'adaptation, d'adaptabilité dans sa vie. C'est un peu ça?
2: C'est souvent ça, c'est-à-dire que les gens se mettent à la place d'eux sans avoir les réponses, parce qu'évidemment, les réponses, elles ne viennent qu'avec la vie. Et donc, la meilleure façon, en fait, de réaliser l'emploi sur le handicap, c'est juste de tester.
1: Oui.
2: Je pense que Stéphane doit le vivre aussi, Stéphane et toutes les entreprises adaptées, Étienne, en fait... Le fait de tester, moi j'ai toujours eu tendance à dire, mais en plus je suis plutôt entrepreneur, donc j'ai entre guillemets plutôt envie de tester plein de choses, mais il y a beaucoup de personnes qui ont des peurs, et en fait la première chose qu'il faut qu'on élimine, c'est les peurs en disant qu'est-ce que vous risquez à tester, et en fait vous pourriez être satisfait. Et donc, c'est juste ça qu'on va chercher, c'est de se dire, mais en fait, essayer d'ouvrir les chakras, et en fait derrière, ça va marcher, enfin, il y a forte probabilité que ça fonctionne en fait.
1: Alors Stéphane Rivière, vous voulez réagir sur cette question des peurs et vous réagirez aussi Étienne Hirschauer, parce qu'on est tous concernés en fait, hein.
3: Ouais,
1: d'un côté ou de l'autre.
3: Oui, enfin, nous c'est exactement ça, c'est de lever les freins, de travailler sur ces freins-là,
1: qu'ils soient
3: C'est pour ça que la rencontre elle est idéale pour ça, c'est que quoi de mieux que pour tomber les freins, de les identifier. Parce qu'effectivement, on peut avoir une peur parce que dans sa vie perso, on a été confronté à ça ou à ça, mais... notre boulot, c'est vraiment ça, créer la rencontre pour que les freins tombent, qu'on puisse parler tranquillement, parler des rencontres de Mathieu quand il va à Paris. Ben, ce qu'on essaie de faire, nous, que ce soit sur des événements comme celui qu'on a parlé, mais tout au long de nos actions, tout au long de l'année chez nos clients, c'est ça, c'est de quoi on parle vraiment, quoi. Et on se rend compte qu'il y a plus de gens concernés qu'on l'imagine, et les langues se délient, et aussi les peurs de la représentation. Si je parle de mon handicap, j'ai pas évolué dans ma carrière, etc. Ce qui peut être vrai, mais si on n'en parle pas, on reste avec ça. Mmh. Et moi, je prépare, là, il y a un événement important à Paris, là, jeudi, qui s'appelle Inclusive Day, qui réunit tous les acteurs qui travaillent autour de l'inclusion et de l'emploi. Et je travaille avec une journaliste qui, à peine me dire, elle est en situation de handicap, elle souffre d'endométriose, un handicap invisible. Mmh. Elle sort d'une grosse dépression. Donc, c'est compliqué. Elle me dit, mais c'est super d'avoir, en fait, l'expression qu'elle emploie, c'est une safe place. Les jeunes parlent comme ça. Et, voilà. Et c'est ce qu'on essaie de créer.
1: Safe place, donc c'est la sécurité. C'est un endroit sûr, de confiance.
3: Ouais, exactement. On peut parler de sa pathologie. Là, en gros, moi, je suis très vigilant à sa fatigabilité. Mm. Elle veut bien faire. Elle veut souvent, parfois, trop faire. J'y attends. Ça, c'est pas urgent. Donc, c'est des choses toutes bêtes, mais qu'on apprend petit à petit en avançant ensemble. En fait, ça paraît tout bête de dire ça, mais finalement, c'est du bon sens. Je sais plus si c'était Étienne ou Mathieu qui parlait des émotions. C'est ça qui fait que ça marche, en fait. C'est en restant humain, on fait attention à l'autre. Et c'est pas contre l'efficacité, bien au contraire. On va avoir de belles émissions, de belles réussites grâce à ça.
1: Alors, les personnes qui nous écoutent se disent peut-être, dans cette émission, c'est très bien, on a l'impression que tout est formidable, il n'y a que la peur, en fait, c'est important, la vulnérabilité. Moi, je suis chef d'entreprise, franchement, j'ai quand même des choses, il faut que la machine tourne, il faut que la boîte avance. Étienne Hirschauer, sur ses peurs et peut-être aussi ce réalisme quand même d'une hyper-efficacité nécessaire.
0: Alors, Ecoder, nous, on reconditionne du matériel informatique.
1: Oui.
0: Et tout le monde aura bien compris que le reconditionnement informatique, c'est un marché énorme. C'est un marché qui fonctionne en milliards d'euros à travers le monde.
1: Donc, vous faites combien de chiffre d'affaires ?
0: On fait 10 millions d'euros de chiffre d'affaires, mais on faisait 1 million d'euros il y a 5 ans.
1: Waouh !
0: En fait, on est sur un marché qui est un marché mondial, qui cause en milliards, est extrêmement concurrentiel et totalement dépourvu de toutes les règles.
1: Ah oui.
0: C'est la ruée vers l'or.
1: Ah oui.
0: Et en fait, on fait le choix de... Imaginez, on vient de découvrir un filon d'or, dans l'Arkansas, et il faut mettre en place une équipe pour faire en sorte d'aller chercher ce filon d'or.
1: Oui.
0: Et nous, on décide que 80% de nos effectifs seront en situation de handicap, en particulier en situation de handicap psychique, mais aussi en situation de handicap mental et quelques handicaps physiques. Donc ça n'a aucun sens, en fait. Enfin, ça n'a aucun sens, parce qu'il faudrait des costauds, il faudrait, etc. Pour ça, il y a quelques conditions. D'accord. La première condition, de mon point de vue, c'est qu'il faut avoir un rapport à l'argent qui soit bien ajusté. Parce que si vous avez décidé d'en faire le maximum,
1: oui,
0: de vous en mettre un maximum dans les fouilles, faut pas faire ça. Okay. Faut pas faire ça parce que de fait, vous allez.
1: Oui.
0: Si vous souhaitez tenir longtemps, faut faire ça. C'est sans doute plus intelligent, c'est sans doute plus malin. Donc il y a quelque chose d'un rapport à la réalité qui est à ajuster. D'accord.
1: Donc,
0: le monde dans lequel on est, oui, le monde dans lequel je suis moi, autour de moi, des gens qui reconditionnent du matériel informatique, c'est tout de suite, plus vite possible, s'en foutre plein les poches,
1: oui,
0: voilà, revendre sa boîte, c'est ça le truc.
1: Oui. Hein, oui.
0: C'est pas le choix qu'on a fait.
1: Ça a été dur de choisir ? En quittant les télécoms ?
0: Ah bah oui.
1: Ouais, vous avez renoncé.
0: Ça se fait pas comme ça. Enfin, faut pas faire d'angélisme. Quand j'arrive chez Ecoder, moi je viens des télécoms.
1: Oui.
0: Je gagne bien ma vie.
1: Donc on est en 2018. Hein,
0: on est en 2018. Ouais. Je gagne bien ma vie. Et en fait, je réalise que quelque chose peut-être m'attend. Il y a peut-être un truc. Mais il faut que je divise ma rémunération par 3. Mm. C'est 1h30 de chez moi. C'est du monde associatif. C'est une boîte qui gagne pas d'argent. Donc il va falloir se poser la question chaque mois, comment je vais payer les salaires. On est 200 quand même.
1: Oui.
0: Il y a un paquet de salaires quand même à réaliser. Hein. Moi, en plus, je ne connais rien à l'informatique à ce moment-là. Bon, bref.
1: Ah oui, ça
0: donc, non, mais en fait, au moment où je réalise tout ça, je dis non, en fait. Je dis, je ne vais pas y aller. Puis, en fait, le fait est que l'histoire a fait que j'y suis finalement allé parce que la personne que j'avais en face de moi n'avait pas tellement d'autres solutions et donc elle me l'a fait un peu. Voilà, peu importe. Et je suis très heureux d'avoir pris cette décision, évidemment. Mais au départ, je dis non.
1: Oui.
0: Au départ, je dis non, mais je dis pourquoi ? Enfin, je suis pas puni.
1: C'est une décision à contre-courant.
0: Je suis pas puni. Ouais, c'est ça. Oui, un peu à contre-courant. Et puis, il y a une décision de peur.
1: Mm. Enfin, peur de
0: Je suis pas dans mon espace de confort.
1: Non.
0: Pas du tout dans mon espace de confort. enfin diviser votre rémunération par 3 ou 4, c'est un truc, vous rentrez à la maison, votre femme vous regarde, vous dites, t'es vraiment sûr?
1: Non, tu veux un jeu. C'est elle qui vous a poussé à dire oui après ou...
0: Ah non, non, elle m'a dit, après elle m'a dit, tu fais comme tu veux, si tu penses que c'est le bon chemin, fais.
1: Aujourd'hui, elle est contente?
0: Ouais, elle trouve que c'est dur. Elle trouve que c'est dur. Oui. Enfin, il y a pas d'angélisme à faire.
1: Non.
0: Elle trouve
1: que c'est dur. Non, mais c'est bien de remettre les choses
0: aussi.
1: Elle
0: trouve que c'est dur. Elle trouve que par ailleurs, j'ai fait donc une dépression. Ça a été me toucher au plus profond de moi. Oui. Que ça a demandé une conversion profonde de ce que je suis, de ce que voilà, de ce à quoi je suis appelé. Voilà. Non, c'est dur. Enfin, je veux dire, je veux pas faire d'angélisme. Le handicap psychique, c'est dur.
1: Oui.
0: Être dans un monde extrêmement concurrentiel avec des personnes en situation de handicap qui ont leurs contraintes et qu'il faut toujours savoir entendre, c'est dur. Conjuguer la capacité à continuer à être capable d'être sur le marché, parce que les gens, ils sont intéressés par le prix de matériel qu'on va leur vendre et la qualité du matériel qu'on va leur vendre.
1: Ils vont pas s'occuper du fait
0: après,
1: que
0: le fait que ce soit des personnes en situation de handicap, c'est the cherry on the cake, enfin, c'est sans doute un peu mieux. Mais à la fin de l'histoire, quand vous achetez un ordinateur reconditionné,
1: oui, mais on compare les chiffres,
0: c'est un ordinateur qui doit fonctionner et qui doit être au bon prix.
1: Oui.
0: Que ce soit par des personnes en situation de handicap ou pas, c'est bien, bien secondaire. Donc, il faut être au même standard que n'importe qui.
1: Et vous avez réussi. Voilà. Mathieu,
0: en fait, on a réussi, on s'est battu, puis on continue de se battre. Et puis, on tombe, oui. On se relève, on tombe, on se relève.
1: Vous avez un exemple de décision que vous avez prise qui vous a fait passer un virage au sein de l'entreprise et que vous ne regrettez pas? Ou au contraire, un regret profond, saisir ce marché
0: Moi, je suis un entrepreneur. Ce qui m'a plu chez Ecoder, c'est pas du tout le fait que c'était des personnes en situation de handicap. Ça, ouais. Je l'ai découvert après. Le reconditionnement informatique, c'était rigolo. Enfin, il y avait des trucs à faire. Je sortais des télécoms où il y a de moins en moins de trucs à faire. C'est pas un métier rigolo aujourd'hui. Ça l'a été il y a 30 ans, mais c'est moins le cas maintenant. Moi, ça me faisait marrer de faire un truc.
1: De décortiquer un ordinateur.
0: Où il y avait la ruée vers l'heure. Où il y avait la ruée vers l'heure. Il y avait de l'énergie à dépenser. Vous voyez ce que je veux dire? Des trucs à inventer. Ça, c'est rigolo.
1: Oui.
0: Pour un entrepreneur, c'est vachement rigolo. Et puis après, j'ai découvert que j'arrivais dans une structure qui était en état de cessation de paiement depuis très longtemps.
1: Oui.
0: Et donc, il a fallu prendre des décisions. La première décision qu'on a prise, et ça a été clé, c'est on peut pas... Enfin, justement, se battre sur on est des pauvres gens en situation de handicap, s'il vous plaît, madame, essayez de nous aider. Qui était un peu la posture des codeurs avant que j'arrive. En fait, ça marche pas.
1: Oui, arrêtons d'être
0: Il faut faire envie, il faut pas faire pitié. Il faut faire envie. Il faut faire envie.
1: Alors, comment avez-vous fait envie?
0: Eh ben, on a eu des bons prix, on a eu des bons matériels, on a eu des exigences sur la qualité du matériel qu'on vendait.
1: Oui.
0: Aujourd'hui, on est ISO 9000, 14000, 27000, 45000, voilà, dans tous les sens. Parce que quand vous ouvrez votre carton et que vous savez que c'est un matériel reconditionné, et qu'en plus il a été reconditionné par des personnes en situation de handicap, en fait, vous vous dites très bêtement en tant que consommateur, il y a une merde, il faut que je trouve la merde.
1: Oui.
0: Parce que c'est sûr, il y a une merde.
1: Oui,
0: c'est des handicapés qui l'ont reconditionné, et en plus, il a déjà servi. Et donc, en fait, moi, il faut que je sois doublement exigeant par rapport à la qualité du matériel que je propose. Oui. Donc, il faut faire envie.
1: Mathieu Froidure.
2: Pour info, Étienne, on est client chez vous.
0: Ah, ben voilà, c'est bien sûr. Alors, j'espère que vous êtes heureux du matériel qu'on vous vend.
2: on est tout à fait heureux.
0: Mais voilà. Et c'est ça le sujet. La vraie décision, c'est qu'il faut faire envie.
1: Oui.
0: Il faut, et ensuite, et c'est ce que je fais ici aujourd'hui en vous parlant, il faut dire que le chemin par lequel on passe, en découvrant que le handicap, la fragilité, elle est partagée par tout le monde. Tout le monde est fragile, tout le monde est performant. On est tous sur une ligne entre la performance et la fragilité. Oui. Et puis à certains moments de notre vie, on est plus fragile. Puis à d'autres moments de notre vie, on est plus performant. Puis... Et c'est pas grave, en fait. C'est la vie, ça.
1: Oui.
0: C'est la vie, il faut la vivre pleinement. Et que là, il y a un chemin qu'on peut proposer à tout le monde. Parce qu'on est tous concernés. Ça fait commun. D'accord. On est tous sur cette ligne entre la fragilité et la performance. Quelque part, entre le plus fragile et le plus performant. Et on va bouger.
1: Et ça, vous l'avez accepté après votre dépression?
0: En fait, je l'ai découvert progressivement. En fait, la dépression, accessoirement, j'ai fait un burn-out avant, donc à un moment donné, j'ai pas réussi à me lever. Mais en fait, la dépression, ça vous fait prendre un énorme coup dans la gueule en vous disant, bah...
1: À quoi bon?
0: T'es pas le sauveur, mon gars.
1: Oui.
0: Le sauveur, c'est un autre mec, d'accord? C'est le Seigneur.
1: Là, vous regardez vers le ciel.
0: Mais oui, bien sûr, c'est lui le sauveur. Alors arrête d'imaginer que tu vas sauver le monde.
1: Oui, c'est ça.
0: Fais juste ce que tu as à faire chaque jour.
1: Et fais-le
0: au mieux, et tu vas te casser la gueule, et tu vas faire chier le monde, etc. Mais fais-le au mieux. Excusez-moi.
1: Bah, c'est super, c'est super. Étienne Hirschauer, je rappelle que vous êtes donc président d'entreprise Ecoder. On poursuit avec vous trois dans un instant sur RCF Notre-Dame.
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2: Voilà, vous nous faites du bien en fait. Hein. Voilà, tout simplement, laissons la place à la vulnérabilité et à l'acceptation de soi, tout en visant l'exigence professionnelle. Avec nous pour parler de cette question du handicap, force ou frein pour l'entreprise, Étienne Hirschauer. Donc, je rappelle que vous êtes président d'entreprise Ecoder. Là, vous nous avez évangélisé en fait, en quelque sorte. Mathieu Froidur, vous êtes directeur général de l'entreprise Urbilogue et avec nous également Stéphane Rivière pour l'agence Talentéo, l'agence partenaire de vos actions dédiées handicap, emploi et inclusivité. Stéphane Rivière, je ne vous ai pas beaucoup donné la parole durant cette partie d'émission. Vous voulez peut-être réagir sur ce qu'a dit Étienne Hirschauer un instant sur « je ne suis pas le sauveur » quoi en fait.
3: Ouais, moi je me suis jamais senti le sauveur parce que bah du coup je partais plutôt de, je vous racontais dans l'environnement personnel.
2: Plutôt l'inverse, plutôt le sentiment presque, d'être par terre. Enfin pas tout à fait par terre.
3: Le syndrome de l'imposteur. Ouais, d'avoir beaucoup entendu, c'est pas pour nous. Oui. Donc, du coup c'est plus se battre contre ça, en tout cas se construire avec ça et avancer. Et je pense que je me suis senti fragile assez tôt, mais du coup, ça m'a aidé à être attentif. Et quand on est entrepreneur, aussi à s'adapter, à ne pas foncer vers le mur, à adapter beaucoup entre ce que j'imaginais au début de Talentéo et ce qu'on est devenu. Donc à la fois un média, on est un média, vous pouvez aller consulter tous les jours de l'info. On essaie de relayer ce qui est positif et de ce qui marche dans le domaine du handicap et de l'emploi et de la culture et du sport. Pour parler d'évangélisation, c'est un peu ça. C'est la force des réseaux sociaux, c'est la force du positif, de relayer tout ça. Et puis on a toutes ces actions là, que j'évoquais, de faire se rencontrer. Pour revenir au sujet de l'émission quand même, ça reste compliqué en entreprise, comme l'a dit Étienne. Ça reste compliqué. Il parlait de se battre. Ouais, il faut se battre tous les jours parce que à côté de nous, on a des agences, des grosses agences, des gros organisateurs d'événements. Et là, qu'on travaille sur le handicap et avec des personnes sur le handicap, le client, pour la plupart du temps, il s'en fiche en fait. C'est juste qu'est-ce qu'on propose de plus original, de plus percutant, de plus émotionnellement parlant, efficace. Donc, je me retrouve.
2: Qui avez-vous comme client donc vous êtes fiers aujourd'hui et qui ont mis du temps à se laisser conquérir?
3: Ah, il y en a plein. Ils mettent pas trop de temps à se laisser conquérir une fois qu'on a fait les choses. Je sais pas, on en a plein, donc du coup.
2: Une belle réussite dont vous êtes fiers.
3: Une belle réussite dont on est fiers. On a un gros client qui s'appelle le groupe BPCE, c'est un groupe bancaire, Banque Populaire et Caisse d'Épargne. Et on a créé il y a quelques années avec un acteur en situation de handicap, vous connaissez peut-être, qui s'appelle Ada Abdelli, qui est acteur et auteur d'une série qui s'appelle Vestiaire, qui maintenant est dans une série qui s'appelle Immeuble Partagé. On a créé un concept il y a quelques années qui s'appelle Inversion. On a imaginé, de manière humoristique, des petites pastilles où le monde, la norme, c'est le handicap et la validité, la différence. Et du coup, c'est un truc qui marche très bien. Et en termes d'impact et en termes de prise de conscience du ridicule des situations, par exemple, on n'ose pas, dans un entretien de recrutement, prononcer le mot handicap. Donc là, on le transfère, on l'inverse. On n'ose pas dire valide, en fait. Vous êtes valide, bref. Et on a réussi, alors, on a travaillé avec eux sur un épisode inversé dans leur code, dans leur univers, d'accueil d'un manager forcément valide, mais ça se voyait pas parce qu'il avait une béquille. Et donc, on imaginait qu'il était handi, donc il était normal. Oui, là, un peu l'inversion. Et au départ, on a eu un accueil de la direction. On sentait qu'ils hésitaient. Et puis, en gros, l'épisode a été diffusé. Ça a été un carton. Et on tourne samedi le deuxième épisode. Donc, c'est des petites réussites comme ça. Après, j'en ai plein d'autres, de rencontres. Je me souviens d'un événement sportif qu'on avait fait ici. Je suis face aux montagnes ici à Grenoble,
2: la Champs-Rousses.
3: Et du coup, voilà, merci. Et donc, c'était un dirigeant de Schneider Electric qui était là dans un de nos événements sportifs, qui discutait avec un jeune qui cherchait un stage, donc lui en situation de handicap, et je suis sûr que ce jeune n'aurait jamais eu d'entretien si on n'avait pas organisé cette rencontre-là. Et c'est toutes ces petites rencontres-là, ces petites pastilles, ces petits colibris, comme on dit, qu'on a posées petit à petit, et qui ont changé des carrières, des moments, enfin voilà, je ne suis pas le sauveur, je ne sais pas si ça a changé les destins, mais ça, voilà, ça a facilité des choses, en tout cas, parce qu'on avait créé quelque chose où les gens se mélangent en fait. Aujourd'hui, on essaie de dire voilà, il y a chacun dans sa ligne d'eau. Non, il y a encore des gens qui ont envie de travailler ensemble, il y a encore envie de partage, on l'a vu ce week-end, donc c'est ça qu'on essaie de pousser.
2: Mathieu Froidur, une réaction?
4: Le
2: fait de
4: pouvoir être sauveur, oui. Certainement pas. On est tous avec oui. nos forces et nos faiblesses de toutes les façons. L'idée, c'est plutôt de se dire qu'on peut changer, comme le disait Stéphane à l'instant, on peut changer de trajectoire. Et je pense que c'est ça qui est intéressant. Alors après, on ne le fait pas à la place d'eux. D'ailleurs, on s'est trouvé nous dans une situation où on avait tendance à faire à la place d'eux hein, parce qu'on imaginait qu'ils pouvaient devenir avoir un tel parcours. Et on a changé un peu notre fusil d'épaule en se disant qu'en fait, il faut d'abord que l'envie vienne de la personne et on les accompagne dans cette démarche. Et depuis, c'est beaucoup plus simple avec des échéances plus courtes aussi en disant, ben voilà, est-ce que dans 4 mois, tu peux réussir à faire ça? Parce qu'on en étant entreprise adaptée, on a ce qu'on appelle le CDDT, c'est un CDD tremplin. Et en fait, tout l'intérêt de ce contrat, c'est de permettre en fait, de faire grandir quelqu'un dans sa posture professionnelle ou dans son expertise. Et donc, non, l'idée, c'est vraiment d'accompagner plus que de sauver.
2: Avoir du temps, finalement, dans la durée. Et prendre le temps de s'écouter, de se parler, de se rencontrer, de s'observer.
4: Ouais, le temps est un allié dans le sens où, en fait, tout ne se découvre pas tout de suite. Et on peut... Quand je vois un petit peu l'histoire de l'entreprise, il y a quand même, on a fait chez nous ce qu'on appelle le recueil des belles histoires. C'est intéressant de voir les parcours qui ont probablement changé grâce au fait qu'on s'est croisés en fait et qu'ils sont venus travailler dans l'entreprise.
2: Vous avez des petites anecdotes à nous raconter en une minute, parce que le temps va vite.
4: L'exemple. Une personne qui arrive chez nous en fin de droit, fin de RSA et qui vient juste pour une formation. Non, un stage au départ. Et puis, on était à ce moment-là en train de faire une formation. Et il y a une personne qui sort de cette formation parce qu'elle est recrutée directement. Et donc, du coup, on lui propose d'intégrer la formation. Donc, pour lui, c'était déjà passer de stage en formation, ce qui était complètement différent. Et puis, en fait, on l'a recrutée. C'était la première personne à l'issue de cette formation qu'on recrute. Et ça se passe très bien pendant les 3 premiers mois. Et puis après, c'est la dégringolade. Mais bon, c'est lié aussi à son handicap. Et puis, à un moment donné, on se retrouve début d'année. Et puis, on se dit, OK, on fait quoi? Comment on continue ensemble? Et puis, on a dit, on va peut-être travailler maintenant sur le sujet de l'accessibilité, parce qu'il n'était pas sur ces sujets-là.
2: Oui.
4: Et en fait, c'est quelqu'un qui a vraiment pris le sujet, qui aujourd'hui est, le numéro 2 dans l'entreprise sur la partie accessibilité, derrière le directeur de l'accessibilité. Donc, vraiment un super parcours et c'est un super profil qui a énormément d'énergie, mais qui garde aussi ses fragilités. Et donc, c'est ça aussi qui est intéressant, c'est qu'il faut savoir voir les deux côtés.
2: Et grâce à ses fragilités, finalement, il a réussi à atteindre ce lieu, ce niveau, grâce à sa faille de départ, peut-être.
4: Et aussi grâce à tout le travail que lui a fait sur lui-même, oui. Je retiens une petite anecdote qui m'avait partagé à un moment donné. On discutait comme ça, et puis il me dit avant, je pensais que tout le monde était contre moi. Et puis à un moment donné, je me suis dit j'ai peut-être un rôle dans cette situation. À partir du moment où il a pris cette posture, en fait, ça a changé parce qu'il s'est impliqué dans le projet. Et du coup, comme ce n'était pas les autres, il pouvait travailler dessus.
2: Oui.
4: Et ça a changé complètement sa posture et sa performance de ce fait-là.
2: C'est vrai, toujours la question de la juste place. Étienne Hirschauer, hier, en préparant cette émission, vous me l'aviez dit, et je vous ai dit, ça y est, vous avez trouvé votre juste place? Eh ben non, c'est jamais acquis, en fait. On a plus que 2 minutes, c'est terrible, parce que le temps, 1 minute même, le temps a encore passé très très vite. Mais ce sera, on va dire que vous allez conclure cette émission à travers la question de la juste place et peut-être lancer un message aux entrepreneurs qui se posent des questions aujourd'hui. Est-ce que je prends le risque d'accueillir quelqu'un qui me fait peur? Vaste question,
5: en 1 minute, c'est compliqué, mais
2: ouais.
5: En fait... Moi, je vais juste vous parler de mon parcours à moi et de ce que j'ai pu imaginer et qui fait que je pense que c'est reproductible. Donc, je viens du monde ordinaire. J'ai découvert ce que c'était que le handicap et que travailler avec des personnes en situation de handicap. J'ai découvert la difficulté que ça représentait. Et je pense que là, il y a un parcours, il y a quelque chose d'extrêmement vertueux et qui, chaque jour qui passe me fait penser que c'est vraiment vertueux. Et donc, accueillir la différence, le travail est quelque chose de génial, parce que c'est le travail qui fait commun. Oui. On est dans un univers où on est sur nos smartphones plus de 2 heures ou 3 heures par jour, et de fait, on fait plus commun, on est pris dans un tunnel.
2: Dans un étau.
5: Le travail fait commun, et faire commun dans la diversité, c'est génial.
2: Eh ben merci beaucoup. Ce sera le mot de la fin. On aurait pu parler encore 3 heures de tous ces dossiers. Étienne Hirschauer, président de l'entreprise Ecoder, Mathieu Froidur, directeur général de l'entreprise Urbilogue, et Stéphane Rivière, président fondateur de Talentéo. Merci à tous les trois, et ainsi qu'aux équipes de Lille et Grenoble, ainsi que Paris. Merci à Pierre-Henri. Très bonne journée.
5: Merci beaucoup.

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1: Le sujet divise, le sujet indiffère. 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
1: Il est 4 heures.
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2: Il y a 60 ans, le Concile Vatican II refermait ses portes après 3 ans de travaux intenses. Il en restera de nombreux textes, des interrogations, des changements et une impulsion donnée par l'Église, celle de la volonté d'une ouverture au monde moderne. Mais de quoi s'agit-il? Qu'est-ce que le monde moderne et jusqu'où l'Église pouvait-elle bien accompagner ce monde? Eh bien, c'est ce que nous verrons toute cette semaine avec vous, Étienne Fouilloux. Bonjour.
3: Bonjour.
2: Vous êtes historien français, professeur émérite d'histoire contemporaine et spécialiste d'histoire du catholicisme français. Vous avez beaucoup travaillé sur le Concile Vatican II. Vous êtes l'auteur du livre « Une église en quête de liberté, la pensée catholique française du modernisme à Vatican II ». C'est publié chez Desclée de Brouwer. Et avec vous, on va s'intéresser notamment à l'un des 16 textes produits par le Concile Vatican II. Il s'appelle « Gaudium et Spes », c'est-à-dire « Joie ». Et Espérance, c'est un texte approuvé par 2307 évêques présents à Rome en 1965. Et ce texte dit bien ce que l'Église veut partager avec ses contemporains. Alors, Étienne Fouilloux, d'abord pour un historien, qu'est-ce que ça veut dire moderne ?
3: Moderne, mais les sens sont assez différents. L'Église n'entend pas le mot moderne dans le même sens que tout un chacun. Elle a une longue contentieux d'hostilité au monde moderne conçu comme animé par des systèmes idéologiques qui lui sont hostiles. En 1864, dans le syllabus sur les erreurs de notre temps, la dernière proposition condamnée était « le pape doit se réconcilier avec la société moderne ». Ça voulait dire se réconcilier à cette époque avec la philosophie des Lumières et les principes de la Révolution française. Mais ça s'est poursuivi. Toutes les idéologies qui ont prétendu faire le bonheur de l'homme en dehors de Dieu, considérées comme modernes, après la Révolution française, libéralisme, positivisme, matérialisme, socialisme sous ses diverses variantes, ont été critiquées, voire condamnées par l'Église, qui voyait une impossibilité. Pour elle, on ne pouvait pas envisager le monde en dehors de son lien à Dieu. Donc le sens de moderne dans l'Église, c'est celui-là. Elle a condamné sous le nom de modernisme au début du XXe siècle une série de thèses qui interprétaient de manière un peu différente d'elle la Bible, la tradition, l'histoire ancienne de l'Église, qui remplaçait la philosophie de saint Thomas qu'elle prônait comme philosophia perennis par des philosophies modernes. Donc c'est un exemple, mais cette méfiance s'est poursuivie. Jamais elle n'a accepté que le bonheur de l'homme se fasse en dehors de la référence à Dieu.
2: Donc au fond, Vatican II, c'est pas la réconciliation avec le monde moderne, c'est plutôt l'observation de ce monde et comment l'Église peut prendre sa place, la tenir dans ce monde moderne, entre guillemets.
3: Le Vatican II, de ce point de vue-là, marque quand même une inflexion. C'est-à-dire que l'Église n'accepte pas, toujours pas, les principes qu'elle a condamnés antérieurement, au nom de sa tradition, mais son attitude vis-à-vis du monde est quand même assez sensiblement différente. Et le texte de Gaudium et Spes, où deux courants se sont affrontés au sein de la majorité conciliaire, un courant plus conciliant avec le monde moderne qui l'a finalement, le monde du XXe siècle, courant qui l'a finalement emporté, et puis un courant plus réservé disant le monde moderne, c'est aussi le péché, les conséquences du péché, la croix, etc., qui a été minoritaire dans la constitution Gaudium et Spes, mais qui ensuite a dirigé l'Église jusqu'à François non inclus. Mmh. C'est-à-dire que Jean-Paul II fut cardinal Wojtyła et Ratzinger, expert au Concile, était plutôt de la tendance de ne pas baisser trop la garde et de ne pas être trop optimiste à l'égard du monde moderne.

0: Étienne Fouilloux, vous avez utilisé le terme tout à l'heure de tradition pour l'Église. Est-ce que tradition et moderne, ça s'oppose ou absolument pas? On a entendu que moderne, c'était ce qui, dans la conception de l'Église, finalement, éloignait de Dieu. Tradition, qu'est-ce que c'est? Toujours dans le vocabulaire de l'Église.
1: Oui, ça n'est pas le sens courant de tradition qui, dans le sens courant, est plutôt mis au pluriel. La tradition, c'est l'ensemble des documents depuis la fin de la période des évangiles, donc toutes les déclarations des conciles, les textes des grands-pères de l'Église et les dogmes définis après la fin de la période évangélique, l'Immaculée Conception de Marie, l'Assomption en 1950, et un certain nombre de déclarations solennelles des pontifes successifs du magistère ordinaire de l'Église. Donc la tradition, c'est tout ça. Et l'Église, depuis la Réforme, depuis la lutte contre les protestants, affirme que les sources de la foi sont duelles. Il y a la Bible, les protestants disent qu'il n'y a que la Bible, et l'autre source de la foi est la tradition, c'est-à-dire cet ensemble riche de 2000 ans.
0: La pensée, en fait.
1: Oui, le Concile de Trente contre les protestants au XVIe siècle a affirmé qu'il y avait deux sources de la foi, la Bible et la tradition, avec une formule partim partim, c'est-à-dire d'une part et d'une part. Et Vatican II, de ce point de vue-là, a apporté une nuance importante en réunifiant les choses, en disant que la source de la foi, c'était la Bible, mais interprétée dans la tradition. L'interprétation ne pouvant pas être contraire à la Bible, bien sûr, mais aussi à ce que l'Église a toujours affirmé. Donc l'Église a atténué dans son mouvement de reconnaissance d'un certain nombre d'acquis de la Réforme, a atténué cette opposition. Mais le terme reste très fort.
0: Un exemple concret.
1: L'encyclique Humanae Vitae de 1968 de Paul VI qui interdit le contrôle dit artificiel des naissances. On pense que ce texte, alors que la commission que le pape avait réunie allait plutôt dans un sens d'ouverture, s'il a choisi en sens inverse, c'est pour ne pas contredire un texte de Pie XI en 1930, une encyclique qui s'appelle Casti Connubi, qui interdisait formellement la contraception. Donc c'est le sens de la tradition, qu'on peut discuter évidemment, mais enfin qui a incliné le pape à ne pas prendre une position contraire à une position prise solennellement par un de ses prédécesseurs, Pie XI.
0: Donc c'est un socle puissant finalement, parce qu'il est aussi des rails dans lesquels se mettent aussi les successeurs finalement.
1: Oui, et cette tradition a une autre caractéristique, dans le sens où l'entend l'Église, sa continuité, c'est-à-dire qu'il n'y a pas, selon elle, de rupture dans la tradition. C'est tout le débat autour de Vatican II. Est-ce que c'est une réforme dans la continuité, a dit Benoît XVI, ou est-ce que c'est une rupture par rapport à ce qui précède? L'Église dénie toute pertinence à la notion de rupture. L'historien est évidemment d'un avis un peu différent.
0: Alors l'historien, justement, on continue avec vous, Étienne Fouilloux. Puisqu'on est dans ces explications de vocabulaire, quel est le rapport de l'Église au progrès? On a entendu quand il y a eu le changement de pape, est-ce que le futur pape, après le pape François, sera progressiste? Est-ce qu'il sera conservateur? Qu'est-ce que vous diriez de ces deux termes, puisqu'on est toujours dans la question de moderne et tradition, progrès, conservateur? Là aussi, est-ce que l'Église donne un autre sens à ces mots?
1: Alors le progrès, l'Église a accepté le progrès technique. Elle a utilisé les chemins de fer, la presse et les découvertes médicales. Ces hôpitaux actuellement sont à la pointe du progrès médical. Mais elle n'a jamais admis les principes qui les sous-tendaient, qui étaient les principes issus de la Révolution française, et ensuite du positivisme, des doctrines hostiles à l'Église. Donc il y a une distinction entre le progrès technique et ce qui le sous-tend. Et il y a aussi une plus forte insistance que dans le monde ambiant sur l'ambivalence du progrès. C'est-à-dire que le progrès peut aller dans un sens de l'amélioration de la condition humaine ou des conditions de vie de l'homme, mais il peut aussi se retourner contre. C'est très évident pour l'atome qui peut à la fois soigner et détruire. Donc elle a toujours été moins enthousiaste que les doctrines, aussi bien le libéralisme du 19e siècle que le communisme, disons on fera le bonheur des hommes, enfin les lendemains qui chantent, etc. Ça, l'Église n'a jamais accepté ce type de raisonnement. Mmh. Elle a toujours été critique, tout en acceptant les progrès techniques, elle a toujours été critique à l'égard des principes qui pouvaient les sous-tendre.
0: Quand vous dites les principes qui pouvaient les sous-tendre, c'est à partir de quel moment ça continue à servir l'homme et Dieu, ou à quel moment ça devient un but idéologique ou égoïste, ou quel principe vous diriez justement ?
1: À partir du moment où ces progrès sont commandés par des idées étrangères à la foi chrétienne.
0: Un dernier mot sur le terme conservateur. Là aussi, l'Église est-elle par nature conservatrice, ou le terme conservateur est-il là aussi parfois un peu péjoratif, ou qu'est-ce qu'il désigne ?
1: Personnellement, comme historien, j'aime pas beaucoup ni conservateur ni progressiste, parce que c'est très très ambigu et ça a eu des significations très différentes au cours de l'histoire. Je préfère intransigeant ou conciliant. Intransigeant à l'égard du monde moderne, n'acceptant rien ou pas grand-chose des principes du monde moderne, ou adoptant un degré de conciliation avec les principes du monde moderne. On en a un bon exemple d'évolution. L'Église s'est battue pendant tout le 19e siècle contre les droits de l'homme et du citoyen de la Révolution française. Et au 21e siècle, Jean-Paul II a dit que, en fait, ils étaient d'origine chrétienne et qu'ils n'avaient rien d'hostile en eux-mêmes. C'est la manière dont ils étaient utilisés qui était hostile.
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0: Le Concile Vatican II a souvent été présenté comme celui de l'Église qui s'ouvre au monde moderne. Étienne Fouillou, vous êtes historien, vous avez beaucoup travaillé sur Vatican II. Et justement, on s'intéresse avec vous aujourd'hui à l'un des textes produits par le Concile Vatican II. Il s'appelle Gaudium et Spes, c'est-à-dire joie et espérance. C'est un texte qui a été promulgué en 1965 par le pape Paul VI. Alors ce deuxième Concile de Vatican II, comme il le dit dans son introduction, il ne s'adresse pas seulement au fils de l'Église, ni non plus uniquement à ceux qui se réclament du Christ, mais vraiment à tous les hommes, et avec l'idée d'exposer comment est-ce que l'Église envisage la présence et l'action, et son action dans le monde aujourd'hui. Alors j'ai relu Gaudium et Spes en essayant de voir de quelle manière ce texte parlait du monde moderne quand il en était question. Alors il y a un premier passage, c'est un passage au niveau international, c'est un passage qui parle des nations, c'est un passage qui évoque la modernité en contradiction avec le développement. On pourrait comprendre quand on le lit que « est moderne » ce qui est libre, je cite un extrait, les nations en voie de développement, comme celles qui furent récemment promues à l'indépendance, veulent participer aux bienfaits de la civilisation moderne, tant au plan économique qu'au plan politique, et jouer librement leur rôle sur la scène du monde. Donc quelque part, est moderne les nations qui peuvent participer à l'évolution du monde. Comment vous l'entendez ?
1: Moi, je pense que le terme « civilisation moderne » inclut l'ensemble des progrès techniques réalisés au XXe siècle. Je pense que c'est plutôt dans un sens restrictif que le terme a été utilisé. Ça n'est pas, certains l'ont critiqué, ça n'est pas un agenouillement devant cette civilisation, mais c'est faire profiter l'ensemble de la planète des bienfaits, des progrès, à condition que ces progrès ne soient pas sous-tendus par des principes hostiles au christianisme. Mmh. C'est quand même assez nouveau par rapport à des textes antérieurs. C'est une des premières fois que l'Église utilise de manière positive le terme moderne, alors que jusqu'à présent, il avait toujours été utilisé de manière négative, de manière idéologiquement hostile à l'Église. Mmh.
0: Oui, parce que là, on entend bien les bienfaits de la civilisation moderne. Il y a une autre citation que je vais vous lire parce qu'elle me paraît intéressante sur les contradictions justement de ce monde moderne. Le monde moderne apparaît à la fois comme puissant et faible, capable du meilleur et du pire, et le chemin s'ouvre devant lui de la liberté ou de la servitude, du progrès ou de la régression, de la fraternité ou de la haine. C'est intéressant aussi cette dualité quelque part. Est-ce que cette dualité, elle est propre au monde moderne justement ? Étienne Fouilloux?
1: Moi, je pense que oui, mais c'est surtout la pensée de l'Église catholique. Elle a toujours pensé que les progrès qui pouvaient être faits étaient ambigus, profondément ambigus, et qui pouvaient porter au bien ou porter au mal, dans un discours un peu parfois manichéen. Alors, elle a beaucoup insisté, dans Gaudium et Spes, sur les signes des temps.
0: Il faut définir ce que c'est, les signes des temps. C'est vrai que c'est un terme qui est resté.
1: C'est un terme qui a été employé pour la première fois par Jean XXIII dans son encyclique sur la paix, mais il y voyait un sens presque uniquement positif. Et c'est là l'ambiguïté, parce que les signes des temps, ça peut être l'émancipation des peuples colonisés, ça peut être le développement de l'ensemble de la planète, ça peut être l'émancipation des femmes, ça peut être toute une série de choses positives. Mais au XXe siècle, les signes des temps, c'est aussi la guerre froide, les guerres coloniales, l'équilibre de la terreur atomique, c'est aussi un signe des temps. Mmh. Or, dans Gaudium et Spes, l'expression est presque uniquement utilisée dans un sens positif. C'est le père Chenu, dominicain, qui a beaucoup insisté là-dessus, mais quand on regarde ce qu'a été l'histoire du XXe siècle, on ne peut pas dire que les signes des temps étaient uniquement positifs, allaient uniquement dans le bon sens, vu la masse de guerres et d'extermination et tout ça qui ont eu lieu.
0: Et pourtant, Vatican II arrive après ces événements, puisqu'on est en 1962-65.
1: Oui, mais justement, Vatican II arrive au moment de ce qu'on a appelé les Golden Sixties, où on a l'impression que les nuisances que j'ai évoquées sont en train de s'atténuer, que la guerre froide est beaucoup plus calme qu'elle n'était à un certain moment, même s'il y a la crise de Cuba, des fusées à Cuba en 62, que les pays colonisés sont en voie d'émancipation, que l'abondance est en train de gagner l'ensemble du globe, que l'idée de crise économique paraît complètement obsolète. Donc, je suis sûr que le Concile Vatican II s'inscrit dans cet optimisme des Golden Sixties, ce qui fait que le texte a mal vieilli, parce qu'il a dû être appliqué dans un monde qui est beaucoup plus conflictuel, où la crise économique était réapparue, où les conflits étaient réapparus. Il est très tributaire de cette époque. Il marque une évolution sensible par rapport à la méfiance de l'Église à l'égard du monde moderne. Le texte est beaucoup plus positif que les textes antérieurs de l'Église, ce qui lui a été reproché, ne faisant pas assez de place au péché, à la croix, etc. Mais il tombe un peu à plat dans les années 70, avec le retour de la crise économique.
0: Mais c'est aussi l'ironie d'un texte qui cherche à rejoindre ses contemporains aussi.
1: Oui, bien sûr. Et c'est une nouveauté, parce qu'au début, ce texte n'était pas dans les prévisions du programme conciliaire. C'est un texte qui a été rajouté, le raisonnement étant le suivant: ce concile ne peut pas s'adresser uniquement aux catholiques, il faut qu'il parle aussi au monde de ce temps, avec des débats qui sont entre une partie de la majorité conciliaire, plutôt française et belge, assez favorable à l'évolution, les signes des temps c'est du père Chenu, et puis des théologiens allemands, notamment Ratzinger, mais aussi un peu, également Rahner ou d'autres, ou le cardinal Wojtyła, qui disait: attention, ce monde, il est aussi celui qui a connu l'extermination des Juifs, qui a permis le développement de la bombe atomique et Hiroshima et Nagasaki. Donc, attention, n'allons pas trop le flatter ou le suivre à un moment où les choses sont beaucoup plus, même si elles semblent s'améliorer dans les années 60, il ne faut pas oublier ce qu'a été le reste du XXe siècle.
0: Oui, on imagine aussi que quand il y a 2500 évêques qui sont rassemblés et cardinaux, c'est un bouillonnement aussi d'idées et de contradictions quelque part au sein même de l'Église. Et c'est donc inévitable.
1: Le texte est plutôt un compromis entre les deux tendances majeures que j'ai exposées, qui, au sein de la majorité. La majorité s'est cassée là-dessus. Finalement, bon, le texte a été adopté presque à l'unanimité, mais le courant Ratzinger-Wojtyła, si on peut dire, a quand même marquer le texte. Et celui, le dernier texte que vous avez cité marque bien les ambiguïtés.

0: Étienne Fouilloux, un dernier mot sur l'homme moderne. Qui se connaît de mieux en mieux, l'homme moderne, je cite, est en marche vers un développement plus complet de sa personnalité, vers une découverte et une affirmation toujours croissante de ses droits. Alors, face à l'homme moderne, le rôle de l'Église, là aussi, il est peut-être de rappeler la permanence dans le mouvement.
1: La définition est très optimiste, hein, parce que l'homme moderne, c'est aussi celui qui a massacré des Juifs ou des Arméniens. Donc ça va bien dans le sens d'un certain optimisme. Je trouve que si on devait réécrire ce texte aujourd'hui, on serait bien moins favorable à ce développement. Alors ça accompagne aussi un autre phénomène des années 60, qui est l'extraordinaire développement des sciences humaines.
0: Voilà, c'est à ça que je voulais en venir, c'est que l'Église, quelque part, elle rappelle aussi là que, et je la cite, elle révèle en même temps à l'homme le sens de sa propre existence, c'est-à-dire de sa vérité essentielle. Et ça, c'est quelque part ce qui va traverser le temps, les 2000 ans du christianisme.
1: Absolument.
0: Face à un homme moderne ou non, quelque part.
1: Oui.
0: Mais l'Église sent là que quelque chose est en train de lui échapper sur justement ces hommes qui font appel à la psychologie qui est en train de se développer dans ces années-là, à d'autres sciences. Elle est dans la peur, l'Église, face à cet homme qui commence à se connaître par les sciences?
1: Non, cet aspect-là commence tout juste. Hein. Et dans la minorité de la majorité, c'est-à-dire les hommes qui sont sceptiques à l'égard de l'évolution trop favorable. On pourrait citer aussi le père de Lubac, le jésuite, qui n'aimait pas du tout les sciences humaines. Et on en est au début. Hein. C'est-à-dire que la psychologie, la sociologie... l'histoire, ça fait longtemps, mais psycho et sociaux sont en train de s'imposer. Et le Concile sera tout de suite assez décalé par rapport à elle, parce que le Concile est fondé sur une croyance en un humanisme inspiré par la foi, un humanisme chrétien inspiré par la foi. Or, en 1966, c'est-à-dire un an après le Concile, paraissent les écrits de Lacan, le livre d'Althusser, les livres de Lévi-Strauss, qui affirment que non seulement l'homme n'est pas forcément le nec plus ultra de la création, et que cet humanisme chrétien, comme tout humanisme, il est condamné, aussi bien l'humanisme marxiste que l'humanisme chrétien, par des tendances qui disent, de toute façon, l'homme n'est pas conscient de ce qu'il fait, la psychanalyse lui dit que sa propre conscience ne lui dit pas tout ce qu'il est, ni le langage qu'il utilise, hein, les deux fers de lance, c'est la psychanalyse et la linguistique, et l'Église va se trouver décalée par rapport à ça, parce qu'elle n'a pas vu. Entre 62 et 65, les choses ont beaucoup évolué. Ces disciplines se sont affirmées et elles vont régner jusqu'à la crise de 68. Elles contestent formellement l'humanisme.
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0: La civilisation moderne peut rendre souvent plus difficile l'approche de Dieu. Voilà l'un des constats que fera le Concile Vatican II dans ses conclusions et que nous pouvons relire dans Gaudium et Spes. Comment l'Église envisage-t-elle l'athéisme? Qu'est-ce qu'elle en dit? C'est ce que nous entendrons avec vous, Étienne Fouilloux. De quoi elle parle quand l'Église parle de l'athéisme?
1: Elle se réfère essentiellement à deux grands courants doctrinaux. D'une part, le marxisme, un athéisme fondé sur les lois de l'économie, l'histoire régie par les lois de l'économie, par les infrastructures, et la religion étant considérée comme une superstructure appelée à disparaître au fur et à mesure que les forces productives se développeront et qu'adviendra la société sans classe. C'est le mirage du communisme. Alors, d'une part, il y a ça, parce que à cette époque-là, le communisme s'est étendu considérablement. La Chine est devenue communiste en 49, le Vietnam, enfin une partie du Vietnam en 54. Donc, c'est un souci très, très présent, et l'Église en a été directement victime, puisque

0: a toute possibilité, par sa liberté, de choisir la voie qu'il souhaite. Et cette voie est souvent celle, très pessimiste, de l'absurde. La vie est absurde, la vie n'a pas de sens. Et l'homme, faisant usage de ses libertés, essaye de se débrouiller dans ce monde sans aucune signification, et en tous les cas, coupé de Dieu.
1: Et en même temps, cet existentialisme, je pense que c'est ce qui est décrit. L'athéisme naît souvent d'une protestation révoltée contre le mal dans le monde. On peut dire que cette révolte, elle est légitime.
0: Oui, bien sûr. Bien sûr qu'elle est légitime. Mais elle ne s'accompagne pas forcément d'une hostilité à la religion. On peut dire que la croix est d'une certaine manière une manifestation de cette liberté détournée ou mal orientée. Donc ce sont les deux formes, mais ce sont à leur manière deux humanismes. L'humanisme marxiste dit l'homme va devenir le maître du monde et pour son bien, et l'humanisme existentialiste dit l'homme est au cœur d'un monde absurde et il trace sa voie comme il peut dans ce monde absurde. Or, les athéismes postérieurs à Vatican II, immédiatement postérieurs, structuralistes, enfin...
1: Alors, c'est...
0: Les structuralistes, ce sont des gens qui estiment que la conscience n'est pas la voie pour comprendre fondamentalement ce qu'est l'homme, et que l'homme est agi par des forces qu'il ne maîtrise pas, qui lui sont internes et qu'il ne maîtrise pas, et qu'il utilise sans avoir conscience de ces formes.
1: Et donc il retire un peu toute la dignité à l'homme.
0: Oui, donc c'est les structures de la parenté chez Lévi-Strauss qui s'imposent aux tribus qu'il a étudiées sans qu'elles en aient conscience, les structures du langage qui s'imposent à l'homme qui parle. Les structuralistes disent « ça parle », ils disent pas « je parle », ils disent « ça parle ». Lacan écrit « l'inconscient est structuré comme un langage ». Il n'y a pas seulement le surmoi, mais il y a le ça qui est en dessous de nous et qui n'est pas conscient. Donc, toutes ces tendances visent finalement à détruire l'homme comme maître de sa destinée, comme indépendant, comme autonome. Il est agi par des puissances qu'il ne maîtrise pas et qu'ils disent s'imposer à lui. Alors ces gens-là disent aussi qu'il n'y a pas d'histoire, parce que comme l'histoire, c'est l'homme agissant...
1: Malgré lui,
0: c'est ce que dit aussi Althusser, c'est les forces économiques qui agissent, et l'homme, là-dedans, il est ballotté. C'est pas lui qui écrit l'histoire, elle est écrite pour lui. Or, ceci bute en 68 sur une irruption d'un événement qui n'était pas prévu, et qui va les mettre en difficulté, parce que c'est la réapparition de l'histoire, finalement, de manière assez brutale. Mais juste après le Concile... C'est ces tendances-là qui dominent.
1: Ça donne un peu le contexte. Alors, ce qui est intéressant aussi, c'est que ce que l'Église va souligner dans cette avancée de l'athéisme, c'est que cet athéisme fait obstacle à toute dépendance à l'égard de Dieu. Là, je cite aussi. C'est une autonomie humaine, mais qui refuse la dépendance à l'égard de Dieu. C'est ça que l'Église met en avant et qu'elle reproche, en quelque sorte.
0: Oui, oui. Exactement ça. Parce que, avec l'humanisme marxiste ou l'humanisme existentialiste, elle pouvait discuter. L'humanisme chrétien, il y a eu toute une série, au moment du Concile, de dialogues chrétiens-marxistes. D'ailleurs, elle a créé elle-même un secrétariat pour les non-croyants, créé par Paul VI, et qui a été une instance de discussion avec les têtes pensante du marxisme international. C'est plus difficile avec l'existentialisme. D'ailleurs, il s'est un peu défait à cette période-là. Mais avec les autres, ce n'était pas possible. Je peux vous donner une expérience personnelle.
1: Étienne Fouillou.
0: J'ai travaillé un temps entre 68 et 73 au Centre catholique des intellectuels français, qui était une instance de dialogue avec des pensées hétérogènes. On pouvait discuter avec des marxistes ou avec des existentialistes comme Francis Janson, qui acceptaient de parler avec nous. Jamais on n'a pu faire venir Lévi-Strauss ni Althusser.
1: Pour qui eux, étaient eux des structuralistes.
0: Oui, oui. Ouais. Pour eux, on n'était plus des interlocuteurs valables.
1: Parce qu'on
0: s'appuyait sur l'homme. Et eux, ils détruisaient l'homme.

0: On poursuit cette émission avec vous, Étienne Fouillou. On se penche sur ce texte publié en 1965, Gaudium et Spes. On est revenu sur l'athéisme, qui est cette révolte, on pourrait dire, on l'a détaillé suffisamment. Comment est-ce que l'Église va pouvoir parler justement aux athées, puisque dans le départ du Concile, il y avait bien cette idée de parler aux croyants, aux incroyants. Donc comment est-ce que l'Église va parler du Christ, va penser pouvoir parler du Christ à ces athées ?
1: Je pense que le dialogue, il est fondé au départ sur la possibilité d'agir ensemble vers un mieux-être de l'humanité, notamment sur la paix, par exemple, oui. Essayer de faire cesser ce climat de guerre froide, de guerre entre les idéologies, pour le développement, pas encore pour l'émancipation féminine, il n'en est pas tellement question, pour l'émancipation des peuples colonisés. Là, des hommes et des femmes d'opinions différentes peuvent, au nom de leurs propres convictions et sans abdiquer leurs convictions, agir ensemble pour une amélioration de l'humanité.
0: Et pour une amélioration de la vie sur Terre, en fait.
1: Sur
0: parce
1: Terre.
0: Qu'il y a un peu ça avec l'utopie communiste.
1: Oui.
0: Et puis finalement, le christianisme qui vient dire que l'amélioration de la vie, en quelque sorte, c'est ici et maintenant, peut-être.
1: Oui, avec une insistance beaucoup moindre sur l'eschatologie.
0: Donc ça, c'est la fin du monde, en quelque sorte.
1: La fin du monde, sur les fins dernières, et plus une insistance sur l'ici et maintenant. Avec des mouvements comme l'Action catholique, et puis tout cet engagement, ça c'est un mot des années 60, engagement, qui est prôné pour l'amélioration des conditions de vie, où que soient ces conditions de vie.
0: Construire un monde plus juste, on sait que voilà, Concile Vatican II a insisté là-dessus,
1: oui.
0: Et ce sera vraiment une façon de vivre sa foi sur Terre, on peut dire.
1: Oui, absolument.
0: Alors, Étienne Fouillou, on parle avec vous de la constitution pastorale Gaudium et Spes, qui est un texte publié à la fin du Concile Vatican II, en 1965, et qui vient souligner les relations entre l'Église et ce qui traverse ses contemporains. Alors, on a évoqué les différents courants de pensée, on a évoqué l'athéisme. Dans ce texte, il est souligné aussi le développement de l'esprit critique et son influence sur le catholicisme. Je cite « L'essor de l'esprit critique purifie la vie religieuse d'une conception magique du monde et des survivances superstitieuses et exige une adhésion de plus en plus personnelle et active à la foi. » Qu'est-ce que ça veut dire ?
1: Oui, alors ça, c'est lié à une évolution de l'Église qui, de plus en plus, et notamment à Vatican II, a voulu dissocier religion et foi. C'est-à-dire, pour caricaturer, la foi, c'est la croyance en Dieu mort et ressuscité, le kérigme, le centre du christianisme, une foi assez débarrassée de toutes les adventices qui s'y sont ajoutées au cours de l'histoire. On en insiste moins sur les dogmes mariaux, par exemple, qu'on l'a fait auparavant. Et puis la religion, c'est un ensemble, selon cette optique, un ensemble de superstitions qui sont parfaitement contingentes et qu'on peut et qu'on doit éliminer. Donc, c'est au nom d'une foi purifiée, là aussi c'est un terme de l'époque, tout à fait, au nom de cette foi purifiée qu'on peut proposer le christianisme. Et ceci a été fortement contesté en intérieur par la thèse de la flamme qui fume encore. Des gens disant, mais dans ces religions, dans ce que vous appelez superstition, il y a encore cette petite braise. Si vous l'éteignez, il n'y aura plus rien du tout. Donc, et en ce moment, actuellement, on est en train de revenir à cette religion populaire.
0: Oui, ça va être le grand chantier des dévotions. Et
1: oui.
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0: En fermant le grand chantier du Concile Vatican II, cette grande réunion de plus de 2500 évêques du monde entier, l'Église a voulu redire qu'elle se préoccupait des questions qui pouvaient habiter l'homme, que les défis des sociétés la concernaient et qu'elle voulait s'impliquer pour répondre, je cite, « aux questions éternelles des hommes sur le sens de la vie présente et future et sur leurs relations ». Et ce message, nous le lisons dans un texte promulgué par le pape Paul VI intitulé « Joie et espérance ». Étienne Fouillou, l'Église, elle fait le constat que les contemporains ont beaucoup de mal à discerner les valeurs permanentes, c'est le terme qu'elle utilise, et qu'elle vit en fait des angoisses face aux évolutions. Est-ce que l'Église prend conscience que ces angoisses face au changement de paradigme, face aux évolutions économiques, sociales, sociétales, ça peut éloigner ses fidèles? Quel constat elle fait sur les mutations?
1: Pendant longtemps, elle s'est dressée contre ces mutations. Elle a essayé de conserver les valeurs anciennes, par exemple, les valeurs du monde rural. Donc, elle est fortement interloquée par l'évolution déjà au XIXe siècle, l'urbanisation, l'industrialisation, et elle a du mal à s'adapter. C'est très progressivement qu'elle en prend conscience. C'est Léon XIII, en 1891, qui, pour la première fois, parle du monde ouvrier. Donc c'est très tard, ouais, par rapport à l'apparition du monde ouvrier. Vatican II a une attitude très différente. Il a une vive conscience de ce qui se passe autour de lui, même si cette conscience est en partie une conscience fausse, comme je le dis, sur les différentes idéologies. Mais en tous les cas, l'attitude est différente. Elle souhaite non plus réagir contre ou proposer uniquement sa propre vision des choses, mais agir avec, prendre conscience de ce qui se passe et essayer d'insérer le christianisme, de montrer qu'il n'est pas par nature conservateur. Le cardinal Marty, en 68, dit « Dieu n'est pas conservateur » et qu'au contraire, elle a quelque chose à apporter. Le problème de la paix est tout à fait central de l'encyclique Pacem in Terris de Jean XXIII en 1963, même si les termes sur la paix de Gaudium et Spes restent marqués par le passé.
0: Par la bombe atomique.
1: Oui, il y avait chez certains évêques la volonté de condamner radicalement l'arme atomique. Des évêques américains, anglais, enfin du monde occidental, ont dit c'est pas si simple, les Russes ont toujours un armement considérable, et donc ils ont réintroduit la doctrine ancienne de la guerre juste.
0: Oui, alors ça on peut s'arrêter là-dessus, parce qu'on a entendu le pape François justement remettre en cause cette question de la guerre juste, qui occupe un large espace dans Gaudium et Spes, qui vient dire que en cas de légitime défense, alors est autorisée la guerre.
1: Oui, oui. Donc c'est déjà une évolution par rapport à la doctrine antérieure de l'Église, mais c'est une évolution qui est à mi-chemin, qui va se poursuivre avec Jean-Paul II et surtout avec François. Mais ça, c'est une des nouveautés du Concile qui sera développée ensuite.
0: Oui, qui ne dit plus « la guerre est justifiée s'il s'agit d'une conquête ».
1: Oui.
0: C'est ça, en fait.
1: Absolument. Ouais.

0: Alors, ce qui est intéressant aussi, c'est à quel point l'Église vient aussi dresser un constat quelque part de son temps. Avec tous ces paradoxes, elle le dit, il y a des richesses, des puissances économiques, mais dans le même temps, il y a la faim, il y a la misère, il y a des gens encore qui ne savent ni lire ni écrire. Est-ce que l'Église tient là un rôle d'interpellation ? Est-ce qu'il y a besoin de l'Église pour venir dire au monde que, bien sûr, il y a des avancées économiques, technologiques, mais que dans le même temps, on ne peut pas oublier ceux qui n'ont rien ? Est-ce qu'il faut la présence de l'Église pour venir dire ça ?
1: D'autres l'ont dit en même temps. Mais le fait qu'elle se convertisse, enfin, en tous les cas, admette de mettre au premier plan ces problèmes sur lesquels elle ne s'était pas tellement penchée antérieurement, ça, c'est une nouveauté. Bon, il y a toute une tradition d'encyclique sociale des papes à partir de 1891, c'est la première, sur les ouvriers. 1931, c'est tous les 40 ans. 1931, l'anniversaire de la précédente, sous Pie XI, et puis 1971, la lettre au cardinal roi de Paul VI. À chaque fois, ces encycliques sociales annexent un petit bout de la réalité ou reconnaissent un nouveau bout de la réalité, disent que l'Église a quelque chose à apporter, y compris sur ce dont elle ne parlait pas auparavant, mais dont elle vient de prendre conscience. Mmh. Et dans cette évolution de prise en compte de plus en plus large des affaires du monde, le texte de Gaudium et Spes, la constitution Gaudium et Spes, est une étape importante, mais ça se situe dans une évolution séculaire, en quelque sorte. Mmh. Est-ce que c'est un saut qualitatif ? On a pu le dire.
0: Peut-être sur la dimension internationale, la différence entre les différentes nations, elle parle de les peuples de l'opulence contre les peuples de la faim.
1: Oui, Léon XIII, par exemple, qui est pape à la fin du XIXe siècle, a essayé de proposer ses bons offices pour des conflits internationaux. Son intercession n'a été acceptée. Alors, l'évolution se poursuit. L'Église a été réticente à l'égard de la Société des Nations. Elle n'est plus réticente à l'égard de l'Organisation des Nations Unies. Et Paul VI la consacre solennellement en allant à New York, à l'Assemblée Générale, en 1965, pour dire « on est avec vous, et plus jamais la guerre ». Donc, on voit bien une progression. Et la voix de l'Église qui était refusée en 1890 ou en 1931, est de plus en plus acceptée comme une des composantes possibles, avec des composantes laïques, d'une évolution positive dans le règlement des questions internationales, même si, comme disait Staline, elle n'a pas de division. Et c'est peut-être parce qu'elle n'a pas de division qu'elle peut avoir ce rôle d'interpellation, et c'est bien ce qu'on reproche à Pie XII, de ne pas l'avoir eu ce rôle d'interpellation pendant la Seconde Guerre mondiale. Un certain nombre de gens, après François Mauriac, Albert Camus l'ont dit, attendaient de cette autorité qui était devenue une autorité morale progressivement, de moins en moins contestée, qu'elle dise haut et fort, le nazisme est un mal, il est en train de ruiner l'Europe, il est en train de massacrer un peuple. Bon, pour des raisons qui lui appartiennent, ça serait une autre émission.
0: C'est une autre émission, oui, mais c'est intéressant néanmoins, parce que là, elle parle vraiment des crimes aussi que provoque la guerre moderne.
1: Oui.
0: Est-ce que c'est un rattrapage ?
1: D'une certaine manière, oui. Même si, là encore, la tradition fait qu'on ne l'accepte pas. On n'accepte pas de s'être trompé auparavant. L'exemple est tout à fait caractéristique. Jean XXIII rédige cette encyclique sur la paix. Paul VI arrive, alors la mort de Jean XXIII est célébrée partout, y compris par les communistes. Et Paul VI arrive au moment où Pie XII est critiqué pour son inaction de la guerre. Et qu'est-ce que fait Paul VI ? Il propose la canonisation non seulement de Jean XXIII, mais de Pie XII en même temps. Donc, on a bien la volonté de maintenir la continuité et de ne pas reconnaître ce qu'a pu être une erreur, en tous les cas un manque d'appréciation de la réalité que beaucoup de chrétiens attendaient, Maritain et d'autres attendaient. Et on attend de plus en plus, finalement. Le pape devient de plus en plus une autorité internationale. Ça s'est développé considérablement, et je pense que, de ce point de vue-là, déjà Pie XII, mais surtout Jean XXIII, qui est devenu, sur le plan international, une référence, puis Paul VI, ne parlons pas de Jean-Paul II et de son rôle dans la chute du communisme, François, bien sûr, on attend du pape, maintenant, aujourd'hui, une parole sur les crises du monde actuel, sur l'écologie actuellement. Et ça, de ce point de vue-là, Vatican II, en s'adressant au monde, et les papes de Vatican II en s'adressant au monde, marquent une étape assez importante dans cette évolution. Le pape, on comprend pas bien ça. Pie XII n'avait pas la même autorité internationale que peut avoir un François. La parole antérieure était une parole diplomatique, alors que la parole plus récente est une parole qui se veut prophétique, qui ne tient pas compte finalement de... vous devez faire la paix au Proche-Orient, point. Enfin, ne plus tellement apprécier les relations internationales en termes de rapport de force, mais en termes de principes à maintenir, pas défendre.

0: Quel est le sens du travail et quel est le sens de la culture? Voilà un des questionnements qui nous sont apportés par le Concile Vatican II et Gaudium et Spes sur laquelle nous nous penchons avec vous, Étienne Fouillot. Bonjour.
1: Bonjour.
0: Vous êtes spécialiste de Vatican II et de l'histoire du catholicisme. Quel sens pour vous, quelle impulsion va donner le Concile Vatican II sur la question du travail, justement?
1: Ça fait partie des annexes au texte principal de Gaudium et Spes, qui ont été discutés à part. Il a même été question un temps de les séparer et d'en faire des textes autonomes. Sur l'économie, l'Église n'a pas changé, de ce point de vue-là, de doctrine. L'Église catholique critique à la fois un libéralisme de l'argent débridé et un socialisme autoritaire. Et elle a cherché pendant toute son histoire une sorte de troisième voie entre les deux, et je pense qu'on en est toujours là. C'est-à-dire que, selon le danger principal, l'accent porte sur lui ou sur un autre. Alors pendant longtemps, le danger principal a été le communisme, le socialisme autoritaire, l'économie dirigée, et on a beaucoup critiqué le communisme. À partir des années 60 et de l'abondance de la société de consommation, etc., le balancier passe de l'autre côté, le communisme connaît des difficultés, et on critique plutôt le laisser-aller, le laisser-faire. Et je pense qu'on Vatican II a plutôt ce sens-là, atténuant les critiques, reconnaissant un certain nombre de bénéfices à une socialisation, pas au socialisme, mais à une socialisation, et critiquant plus énergiquement les débordements d'un capitalisme financier ou économique éhonté. Ce qu'elle appelle « développement harmonisé ». C'est une expression qui vient d'un dominicain français, le père Lebret, qui a fondé Économie et Humanisme après un moment de la guerre, et qui parle de développement harmonisé incluant les pays du tiers-monde. C'est une idée de l'optimisme des années 60, ce développement harmonisé, alors que nous, on constate au contraire quelque chose de tout à fait étranger.
0: On est 60 ans plus tard aussi, il faut le redire. Alors, dans ces questions-là aussi, du lien à l'économie, l'Église vient redire que l'homme vaut plus par ce qu'il est que par ce qu'il a. Plus de justice, plus de fraternité, voilà à quoi elle encourage dans une époque où, effectivement, c'est vraiment l'époque des progrès techniques.
1: Oui, non, c'est tout à fait consonant avec ce qu'elle a écrit, peut-être de manière un peu moins claire, mais en tous les cas, cette notion de développement harmonisé qui inclut donc plus de justice sociale, tout ça c'est déjà dans les encycliques précédentes, mais Gaudium et Spes prolonge en quelque sorte, adapte en incluant beaucoup plus les pays dits du tiers-monde à ce moment-là, qui étaient extérieurs à ses conceptions auparavant. Elle était favorable à la colonisation. Là, désormais, elle est devant des pays qui s'émancipent et elle accepte tout à fait cette émancipation. Elle le prouve en ordonnant des évêques africains, en remplaçant les missionnaires par des hommes du cru, etc. C'est sa contribution à ce développement harmonisé, en remettant les églises locales aux mains des gens du cru et non plus aux missionnaires, ce qui crée une crise missionnaire considérable.
0: Oui, parce que ce qu'elle interroge, en fait, c'est aussi l'intérêt de ceux qui font cela. Qu'est-ce que l'argent sert comme intérêt, en
1: fait? Oui,
0: absolument. Est-ce que c'est celui qui possède ou est-ce que c'est pour les autres?
1: Et elle est très active dans l'aide au développement et les chrétiens sont très actifs dans toutes les organisations non gouvernementales d'aide au développement, aussi bien chez nous qu'à l'extérieur. Une étude assez récente sur les membres des ONG montre que 30% d'entre eux sont chrétiens ou d'origine chrétienne. C'est-à-dire des gens qui ont pris leur distance avec l'Église, mais dont la matrice est chrétienne. Donc là, il y a un vrai engagement. L'Église a poussé nombre de gens, de coopérants, par exemple, à aller, au nom de leur foi et de leurs compétences, aider à ce développement.

0: Étienne Fouilloux, on est avec vous pour évoquer le Concile Vatican II à travers une encyclique importante, Gaudium et Spes, joie et espérance. Alors dans cette encyclique, il est aussi question de la culture. Comment est-ce que finalement en cultivant les arts, et là je cite l'encyclique, l'homme peut grandement contribuer à ouvrir la famille humaine aux plus nobles valeurs du vrai, du bien, du beau, et à une vue des choses ayant valeur universelle. Alors là, on entend bien aussi qu'il y a une grande place donnée à la culture pour servir quelque chose de plus grand, et que finalement, c'est une ouverture là aussi aux artistes.
1: Oui, c'est assez nouveau. L'Église a encouragé, a été un mécène extraordinaire à travers le temps. Une bonne partie du patrimoine culturel de l'Occident vient de l'Église. Si on n'avait pas eu l'Église, il n'y aurait pas eu de peinture, de sculpture. Donc, elle a ce rôle traditionnel, mais elle l'a toujours envisagé comme une manière de s'exalter elle-même. C'était des œuvres.
0: D'exalter l'Église, en fait.
1: Oui,
0: ou d'exalter Dieu.
1: Ou d'exalter Dieu à travers l'Église. C'était des œuvres qui devait servir, à l'exaltation des lieux de culte ou des pontifes eux-mêmes. Donc c'était pour son propre intérêt, en quelque sorte. Alors que là, elle dit, il y a une culture qui dépasse de toutes parts la culture catholique, et on est devant elle un peu interloqué. Elle prend parfois cette culture des formes difficiles à admettre. Donc, c'est plutôt une sorte de ballon d'essai qui est lancé qu'une véritable prise en compte. À ce moment-là, on ne peut pas dire que l'Église joue un rôle culturel majeur à travers le monde.
0: Alors, elle met quand même un avertissement, en tout cas une limite dans cet élan qu'elle donne à la culture, c'est il faut éviter à tout prix que la culture, détournée de sa propre fin, soit asservie au pouvoir politique et économique. C'est une crainte qu'elle a de voir justement des œuvres au service d'un État parfois totalitaire.
1: Oui, elle a quand même des exemples pas très anciens sous les yeux. Et le nazisme et le communisme ont fait servir la culture à leur exaltation. Donc, c'est toujours le même problème. La culture, c'est bien, mais ça peut être mal aussi. Ça peut servir dans le bon sens, au développement du personnel de l'homme, au développement des sociétés, mais ça peut aussi être utilisé contre l'homme et contre les sociétés.
0: Là, on a aussi un aspect de la formation à une culture intégrale aussi, parce qu'elle insiste sur le fait que les ouvriers, les agriculteurs sont aussi invités à se former, à se cultiver, parce que ça participe du développement de la personne.
1: Oui. Paul VI a joué un rôle important, parce que c'est un homme très cultivé, et c'est par exemple lui qui ouvre au Vatican un musée d'art moderne, qui n'existait pas auparavant, en rassemblant des œuvres qui concernent des œuvres de grands artistes qui concernent plus ou moins le christianisme. C'est lui qui... Alors auparavant, des papes avaient instauré une académie pontificale des sciences, il y a une académie pontificale des sciences historiques. Bon, c'était une certaine prise en compte de la culture, mais l'Église voyait toujours la culture moderne comme servant aux adversaires. Les grands noms de la littérature française ont été mis à l'index. Gide, par exemple, Sartre, proche du Concile Vatican II. C'est dans les années 50 pour Sartre et Gide. Et donc, l'attitude nouvelle, c'est d'accueillir, de ne pas juger selon des critères qui sont seulement des critères étroitement confessionnels, mais essayer de comprendre avant de juger. D'ailleurs, il y en a un signe incontestable juste après le Concile, qui est la suppression de l'index des livres prohibés par l'Église, que personne n'avait le droit de lire. En fait, beaucoup de gens les lisaient parce qu'ils étaient à l'index, mais c'est un signe fort, la suppression de cette censure a posteriori sur la littérature.
0: Signe fort de l'ouverture à l'art moderne, en tout cas, on pourrait dire, aux artistes modernes. Merci beaucoup, Étienne Fouilloux, d'avoir été avec nous tout au long de ces émissions. Je rappelle que vous êtes historien français, professeur émérite d'histoire contemporaine et spécialiste d'histoire du catholicisme français. Vous avez beaucoup travaillé sur le Concile Vatican II, et notamment à travers un livre dont vous êtes l'auteur, « Une église en quête de Liberté, la pensée catholique française du modernisme à Vatican II, un livre publié chez Desclée de Brouwer. Et vous êtes également intéressé aux grands penseurs de ce temps pour lesquels vous avez écrit des biographies. Merci d'avoir été avec nous.
1: Merci à vous.

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2: Aujourd'hui, dans Incarnation, je pars à la rencontre d'une femme discrète, inconnue presque du grand public, Alem Garbi. Son nom ne vous dit peut-être rien, pourtant, elle représente la France auprès de l'UNESCO et fait donc partie de ceux qui, en notre nom, ont accueilli le pape Léon XIV auprès de cette organisation des Nations Unies. Alem Garbi, bonjour.
3: Bonjour.
2: Vous avez travaillé très vite après la fin de vos études pour le Quai d'Orsay et votre parcours est celui d'une diplomate spécialiste des pays du Maghreb et du Moyen-Orient. Vous avez été notamment en poste à l'ambassade de France au Caire lors de la révolution égyptienne en 2011. Ça m'a marqué dans votre biographie. En 2017, vous intégrez le cabinet d'Emmanuel Macron, tout juste élu président. Et là, vous êtes conseillère pour l'Afrique du Nord et du Moyen-Orient, avant de rejoindre l'Agence française de développement, puis de diriger l'Institut français d'Algérie. Mais aujourd'hui, vous êtes donc ambassadrice, déléguée permanente de la France auprès de l'UNESCO depuis 2025. Madame l'ambassadrice, merci d'être au micro de RCF Notre-Dame. Et aujourd'hui, je ne vais pas vous poser la question traditionnelle de votre épisode préféré de la Bible, parce que vous êtes haut fonctionnaire, diplomate, et donc vous êtes astreinte au devoir de neutralité. D'autant qu'aujourd'hui, vous intervenez en tant que représentante officielle de la France et non à titre personnel. Mais je vais quand même vous demander, tout de même, quel est le livre qui a contribué à faire de vous la personne que vous êtes aujourd'hui ?
3: Le livre qui m'a marquée, c'est « Désert » de Jean-Marie Gustave Le Clézio. Et « Désert », c'est deux histoires qui s'entrecroisent. Celle de Nour, qui est un jeune dans une caravane de Touareg qui fuit la colonisation française. Et l'histoire de Lala, qui est une adolescente qui vit au Maroc, dans un bidonville, et qui fuit le Maroc pour fuir un mariage forcé. Donc elle s'installe à Marseille. Alors, une histoire compliquée, c'est difficile. Elle s'en sort, elle devient mannequin. Elle réussit, elle gagne bien sa vie, mais elle est déracinée. Elle se pose beaucoup de questions sur cette société qui n'a pas de sens pour elle. Et à la fin de l'histoire, elle termine par revenir chez elle, au Maroc. Et donc, c'est l'histoire qui s'entremêle entre Lala et Nour. Lala qui a des origines aussi Touareg. Et donc, c'est une histoire onirique. C'est un conte poétique, quasiment. Et moi, ça m'a beaucoup marqué. Ça a beaucoup marqué mon adolescence. Et moi, j'y vois trois messages. D'abord, celui du désert, de la simplicité du désert versus la société moderne, la société de consommation. Il y a aussi le désert. Alors, je ne sais pas si vous avez déjà été au désert, mais c'est une expérience assez magique. Le désert comme espace de liberté et aussi un espace assez spirituel. Et le dernier message, c'est aussi le rapport à ses ancêtres, à son histoire. Et cette Lala, eh bien, elle a dans sa tête l'histoire des Touaregs imprégnés. Puis elle rentre chez elle finalement parce qu'elle veut retrouver son histoire et ses origines.
2: Merci de cette confidence. Merci beaucoup. Alors, c'est vrai que le grand public vous connaît peu. Les auditeurs de RCF Notre-Dame, je pense, ne vous connaissaient pas avant que vous soyez là aujourd'hui, assise à côté de moi. Est-ce que je peux vous poser quand même une ou deux questions un peu personnelles ? J'aurais à savoir si... Qu'est-ce qui vous a conduit à embrasser une telle carrière, une carrière de fonctionnaire, de haut fonctionnaire, mais dans la diplomatie ? Qu'est-ce qui vous a attiré dans la diplomatie ?
3: Alors, je crois que d'abord, c'est aussi cette inspiration, les voyages, les voyages Le Clézio, cette envie de découvrir l'eau, de voyager, de découvrir le monde. Et ça, c'est un peu aussi dans l'ADN d'un diplomate. Et puis, je pense aussi l'envie de servir son pays, servir l'intérêt général. Et moi, je suis issue d'une histoire particulière. Mes parents sont d'origine de Tunisie. L'école publique m'a beaucoup donné et j'ai eu envie de redonner aussi à la France. Et c'est pour ça que je me suis mise au service de la France.
2: Ce qui veut dire que tous les matins, quand vous vous levez, vous vous dites, je suis au service de ce pays qui est le mien. Est-ce que c'est un moteur quotidien ou est-ce que finalement c'est un grand fil conducteur ? Ou est-ce que, comment ça s'articule dans votre vie quotidienne ?
3: Quand on est diplomate, on est au service de son pays, on est au service de la France. Et évidemment, c'est un moteur parce que notre action, elle a un sens. Elle a un sens parce qu'on agit pour son pays. On y pense évidemment au quotidien et on sent qu'on sert à quelque chose. Et moi, je trouve ça formidable et c'est un moteur aussi extraordinaire qui donne beaucoup de sens et d'énergie.
2: Le diplomate, c'est celui qui fait perdurer la voix de la France malgré les alternances politiques. Finalement, c'est le fonctionnaire de la durée, de la continuité du pays à l'étranger. Comment est-ce qu'on vit ça dans une vie quotidienne ? C'est-à-dire que parfois, on défend un pays avec des politiques qui ne sont pas les siennes, vous avez une carrière qui n'est pas liée à une seule majorité politique. Comment est-ce qu'on peut articuler ça en tant que diplomate ? Est-ce que c'est le service de la France avant tout ?
3: Ah oui, évidemment, c'est le service de la France avant tout. On sert un pays, on sert sa politique, on sert sa stratégie internationale. Et ça, à aucun moment, on se pose la question quand on sert son pays, quand on est à l'étranger.
2: Ah, très, extrêmement intéressante. C'est vraiment le service comme moteur premier. Je peux vous dire que les auditeurs catholiques savent de quoi vous parlez quand vous parlez du service, qu'on est un peu éduqués là-dedans. Alors, je voudrais que vous nous présentiez très rapidement le rôle que nous vous rappeliez, ce qu'est le rôle de l'UNESCO. Est-ce que l'ambassadrice de France auprès de l'UNESCO a comme vie quotidienne ? Quelle est sa fonction ?
3: L'UNESCO, c'est l'organisation des Nations Unies qui traite des sujets d'éducation, de science, de culture et d'information. Et c'est une organisation internationale qui est au cœur de Paris, ça c'est assez méconnu. Et donc au quotidien, elle agit pour l'éducation, pour la culture, les sciences. Et l'idée, c'est quoi ? C'est que des peuples se parlent, c'est de travailler, de coopérer pour améliorer la situation éducative dans le monde, pour faire en sorte que la science soit une science ouverte et partagée, pour éduquer les enfants, pour protéger le patrimoine. Donc c'est une mission assez large. Et moi, en tant qu'ambassadrice au sein de l'UNESCO, j'ai deux missions principales. La première, c'est de représenter mon pays au sein des instances de gouvernance de l'UNESCO. Parce qu'en fait, une organisation internationale, elle ne s'auto-gouverne pas. C'est les pays qui sont membres de cette organisation qui gouvernent. Et donc, concrètement, ça veut dire qu'on va réfléchir au budget de cette organisation, qu'on va travailler sur les priorités, sur les programmes à mettre en œuvre. Et donc, c'est une action au quotidien d'un ambassadeur, d'une ambassadrice auprès d'une organisation internationale. Et la deuxième mission d'un ambassadeur, c'est de porter les priorités de son pays. Et moi, je porte les priorités de la France en termes de diplomatie multilatérale. Ça veut dire quoi concrètement ? Ça veut dire que je porte des sujets comme l'éducation pour tous, l'égalité homme-femme. On travaille beaucoup, beaucoup sur la biodiversité, sur le climat. On travaille sur l'intelligence artificielle, qui est aussi une priorité. La désinformation, la lutte contre la désinformation. Et ça, c'est un peu les lignes rouges de la diplomatie multilatérale française que moi, je mets en œuvre au sein de l'UNESCO. Et c'est ça, un peu les deux principales missions d'un diplomate auprès d'une... En tout cas, de ma mission auprès de l'UNESCO.
2: En fait, très concrètement, vous êtes une sorte d'interface entre cette organisation multilatérale où vous représentez la France, et puis des priorités d'une politique proposée par la France, demandée par la France. Est-ce que ce n'est pas trop indiscret de vous demander quel est votre interlocuteur, comment vous recevez cette mission depuis la France, auprès de l'UNESCO ? Quand vous avez une question, vous dites, voilà, il y a un sujet, comment la France doit se positionner ? Où est-ce que vous allez chercher cette information de savoir comment la France se positionne ? Très concrètement.
3: Concrètement, en fait, on a une stratégie. Hein, on a une stratégie internationale. C'est à l'Élysée, le président de la République, le ministre des Affaires étrangères également. Donc, tout ça, c'est réfléchi, c'est pensé de façon collective dans l'appareil d'État entre la présidence de la République et le ministère des Affaires étrangères, avec aussi l'ensemble aussi des ministères qui sont concernés, ministère de la Culture, ministère de l'Écologie, ministère de l'Éducation nationale. Donc, tout cet écosystème français, eh bien, il bâtit en commun la stratégie française sur le plan international. Et moi, je suis un véhicule.
2: Alors, vendredi dernier, vous avez accueilli, au nom de la France, à l'UNESCO, le pape Léon XIV. Est-ce que la France, et vous peut-être plus personnellement, en tant que représentant de la France auprès de l'UNESCO, vous aviez des attentes particulières de cette rencontre ?
3: Je pense que nous, à l'UNESCO, on attendait une parole forte. On attendait la parole d'une autorité dans une organisation internationale. Et moi, je trouve que le fait que Léon XIV et choisi la tribune de l'UNESCO, elle est symbolique à double titre. Parce que d'abord, il vient dans une organisation internationale. Et donc, ce qu'il dit, c'est que le multilatéralisme, c'est la seule voie en réalité pour faire passer des messages et pour travailler ensemble. Et ce qu'il dit aussi en venant à l'UNESCO, c'est que l'UNESCO, c'est une organisation qui travaille sur la culture, les sciences, l'éducation. C'est la maison des humanités qui façonne les esprits et façonne l'esprit de paix. Et ça, c'est assez, assez extraordinaire, en fait. Et moi, je trouve que c'est très fort, cette venue à l'UNESCO. Et pour moi, il y a aussi des messages forts derrière. C'est d'abord une tribune, mais c'est aussi des messages. Le message, c'est attention, vous, communauté internationale, eh bien, vous n'avez pas d'autre choix que de vous parler, que de vous coordonner pour construire une paix réelle. Ensuite, ce qu'il nous dit, c'est que la paix se façonne dans les esprits, parce que l'UNESCO façonne les esprits. Alors, il y a le préambule de la charte constitutive de l'UNESCO que moi, je trouve très fort et qui dit « La guerre venant dans les esprits des hommes, c'est dans les esprits des hommes qu'il faut façonner la paix. » Et c'est assez fort, parce que ça veut dire que c'est cette organisation internationale, finalement, qui va nous permettre, par l'éducation, par le partage des connaissances, par la diversité de la culture, eh bien, qui va nous permettre de façonner un esprit ouvert, un citoyen critique aussi, un citoyen qui peut parler à l'autre, qui peut comprendre l'autre. Et ça, c'est un message assez, assez fort. Et puis, troisième message, je trouve aussi, de cette visite, de ce discours du pape, c'est que le progrès, il a parlé beaucoup d'intelligence artificielle, mais le progrès, il doit être au service de l'humain, avant tout. Et ça, c'est très fort, parce que ça veut dire qu'il faut des garde-fous éthiques, effectivement, dans le progrès. Et puis, il nous a aussi dit qu'il faut protéger les enfants. Et ça, c'est un message fort que j'ai aussi entendu, qu'on a tous entendu à l'UNESCO.
1: Alors, pour nous, et particulièrement, je pense, les auditeurs de RCF Notre-Dame, on a les catholiques, les chrétiens ont plutôt regardé le discours du pape, mais le pape, il venait dans le cadre d'une journée, et en fait, il y a un dialogue aussi qui s'est instauré avec le secrétaire général de l'UNESCO. Est-ce que vous pouvez nous redonner ce contexte dans lequel il a été, et de montrer et pour nous montrer à quel point finalement c'était une journée de dialogue, et pas uniquement un pape qui arrive et qui déclame son discours et s'en va?
3: Une journée de dialogue, effectivement, parce que dans la matinée, l'UNESCO a organisé un forum de jeunes. Et ce sont des jeunes qui se sont réunis et qui ont parlé d'intelligence artificielle, d'éthique, de paix. Et ça, c'est important parce que c'est le contexte général dans lequel se plaçait la visite du pape. Et puis ensuite, il a été accueilli l'après-midi par le directeur général.
1: Directeur général,
3: voilà. Directeur général de l'UNESCO. Et ils ont déambulé, ils sont allés vers l'olivier. Il y a un olivier qui est au centre de l'UNESCO dans les jardins. Ils ont arrosé l'olivier. C'est l'olivier de la paix. Et donc, ça, c'est aussi le symbole que l'UNESCO, c'est vraiment le symbole de la paix dans cet écosystème multilatéral. Et ça, c'était assez fort.
1: Et après, le temps des discours.
3: Et après, le temps des discours.
1: Rien. Alors, moi, j'ai été assez marquée parce qu'en relisant en détail le discours de Léon XIV, vraiment, Léon XIV s'est présenté et a assumé son rôle de chef religieux. Ce discours est truffé de références à la foi chrétienne, assumé. Hein. Il arrive en tant que porte-parole de l'Église universelle, mais il va jusqu'à expliquer que pour lui, l'être humain prend sa source dans le fait que chacun est créé à l'image de Dieu, que chaque personne apparaît comme une créature voulue et aimée par Dieu. Et donc, il n'arrive pas avec un discours, on va dire, il n'est pas arrivé avec un discours sécularisé. Mais comment est-ce que l'UNESCO peut justement, qui est une organisation multilatérale, peut prendre en compte cette parole qui a un fondement religieux, qui est assumée pour promouvoir la paix pour tous?
3: Alors le pape, c'est une autorité religieuse, donc il a forcément aussi un discours religieux. Mais je pense que ce qui est le plus important, c'est le sens, en fait. Et moi, dans tout ce que j'ai ressenti aussi tout au long de ce discours-là, c'est la quête de sens, la recherche de sens. Et l'humain aussi placé au cœur aussi de son discours. Et l'humain, il est placé aussi au cœur de l'action de l'UNESCO. Donc moi, je ne vois pas d'antinomie en réalité, parce qu'il y a plusieurs niveaux de discours. Il y a évidemment un discours religieux de la part d'un pape, mais il y a aussi un discours politique, parce que le pape, il représente le Vatican, un État. Et donc, il est aussi dans un dialogue avec la communauté internationale en venant à l'UNESCO. Donc, je pense que tout ça se parle, s'entrecroise et que les liens se font automatiquement et assez simplement.
1: Parce que Léon XIV, dans son discours, a réaffirmé ce qu'on avait déjà vu au moment de la visite de Jean-Paul II à l'UNESCO, mais déjà même avec des papes comme Paul VI, que l'UNESCO, l'ONU et particulièrement l'UNESCO, était un interlocuteur privilégié pour l'Église chrétienne, catholique. Mais, et du coup, si je vous suis, l'inverse est aussi valable. C'est-à-dire que l'Église, à travers son pape, est un interlocuteur privilégié pour l'UNESCO.
3: C'est un chef d'État, c'est évident. Il peut parler à l'UNESCO, il peut parler à la communauté internationale.
1: Mais est-ce qu'il n'est pas aussi un peu plus que le chef d'État ? Est-ce que sa parole à l'UNESCO n'est pas plus forte, justement parce que c'est un État qui est tout petit et qui représente au-delà de ses propres frontières ? Est-ce que sa parole n'est pas plus forte que n'importe quel autre chef d'État qui lui représente finalement que lui-même et son propre État, son propre peuple ?
3: Le pape, il vient aussi avec des valeurs, avec toute une histoire, et je pense que cette histoire, elle est aussi en lien avec ce que fait l'UNESCO, parce que je vous disais au début que l'UNESCO, elle traite aussi des sujets très humains, l'éducation, le social, le discours aussi interreligieux, le dialogue interreligieux, et ça, c'est aussi dans l'ADN de l'UNESCO. Donc tout ça, pour moi, n'est pas du tout antinomique. Et je pense que ce dialogue, il est assez, assez fécond en réalité.
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1: Vous disiez à l'instant, Madame l'ambassadrice, que le dialogue avec les religions était fécond. Concrètement, dans votre vie quotidienne, Alem Garbi, d'ambassadrice de la France auprès de l'UNESCO, comment est-ce que vous voyez que les traditions religieuses, toutes dans leur diversité, sont prises en compte dans le quotidien de la vie de l'UNESCO ? Comment est-ce que dans le travail de l'UNESCO, elles sont prises en compte ?
3: Au sein de l'UNESCO, il y a 194 États. Et donc 194 pays, cultures, il y a des langues. Et donc évidemment qu'on a des cultures différentes, on a des histoires différentes. Et je crois que c'est ça aussi qui est important dans le travail de diplomate, c'est de se dire, bien, je travaille dans une même organisation avec d'autres pays qui pensent différemment de moi, qui ont une autre culture, qui ont d'autres peut-être intérêts, d'autres références. Et j'arrive tout de même à dialoguer avec eux. Et puis, l'objectif, c'est de pouvoir construire avec eux. Et c'est ça aussi la force du multilatéralisme. C'est de se dire, je ne parle pas la même langue, je n'ai pas la même culture, je n'ai pas les mêmes références historiques, culturelles. Mais en même temps, je construis un monde meilleur, je construis pour faire en sorte que on puisse aussi bâtir un avenir meilleur, un avenir désirable. Et c'est ça aussi la force du multilatéralisme.
1: Le pape a beaucoup insisté sur la richesse qu'apporte la diversité des cultures, l'importance même du pluralisme, il a utilisé le terme pluralisme. Et à chaque fois, il a associé ça à la question de la communion. C'est un terme très religieux, très catholique. Et il a aussi utilisé l'image de Babel, cette tour, voilà, qui est finalement tout le temps tiraillée entre une forme de pluralisme éclaté qui ne permet plus de se parler, et en contrepartie, une tentation permanente de ne parler plus que d'une même langue, de l'uniformité pour créer une unité factice. Et la réponse chrétienne que le pape apporte à cette tentation, cette double tentation, c'est que c'est la recherche commune de Dieu. Et c'est que comme ça que les diversités peuvent trouver une forme d'unité. Évidemment, la recherche de Dieu ne fait pas partie de l'ADN de l'UNESCO. Comment est-ce qu'à l'UNESCO, dans ces discussions quotidiennes qui animent les différentes commissions, vous trouvez un élément commun d'unité. Quel est cet élément commun ? Est-ce que le désir de construire quelque chose ensemble est suffisant ?
3: C'est l'ADN de l'UNESCO, c'est construire ensemble. Et c'est ça aussi qui, moi, m'interpelle tous les jours, c'est qu'on peut avoir une façon de voir les choses différentes, et des intérêts aussi, des intérêts étatiques, des intérêts stratégiques, évidemment que tous les pays n'ont pas les mêmes intérêts. Mais pourtant, en mettant comme priorité le développement de l'éducation, la protection de la culture, l'ouverture et le partage scientifique, eh bien, on se dit ensemble tous les jours comment on peut y arriver en commun, comment on peut arriver à bâtir cette feuille de route, je dirais, commune. Et je dois dire qu'au sein de l'UNESCO, il y a cet état d'esprit aussi très positif, très constructif, cette volonté de servir à quelque chose. Et moi, je le ressens au quotidien, quand je travaille avec l'ensemble des ambassadeurs de ces pays, c'est de se dire, eh bien, essayons de sortir un peu de ce chaos, de cet esprit de conflictualité qui règne un peu partout quand même dans le monde, et construisons ensemble pour le bien commun.
1: J'ai l'impression, en vous écoutant, que l'UNESCO est une agence de l'ONU particulièrement préservée de ces tensions internationales qui éclatent souvent au grand jour lors des assemblées générales de l'UNESCO. On l'a vu la semaine dernière, où les désaccords se font face et les grandes puissances, en tout cas, s'affrontent verbalement sans pour autant être capables de créer un minimum de commun. J'ai le sentiment, quand je vous écoute, que l'UNESCO est très préservée de ça. Et qu'il y a un travail de fond qui se fait à l'UNESCO, qui est invisible dans les médias, mais que cette idée de communion, vous la vivez au quotidien.
3: Moi, je trouve effectivement que l'UNESCO, c'est une agence qui n'est pas polarisée de la même façon que les organisations internationales peuvent l'être ailleurs. Effectivement, il peut y avoir beaucoup plus de tensions ailleurs. Mais effectivement, à l'UNESCO, je sens au quotidien dans mon dialogue avec tous ces pays qui sont présents, cette volonté de construire ensemble. Et ça, c'est assez fort. Et vous avez raison, je pense que c'est certainement l'ADN de l'UNESCO, qui est une organisation internationale assez particulière, parce qu'il y a cette recherche de sens, recherche d'utilité, recherche de bien commun à construire ensemble.
1: Soyez honnête, Madame l'ambassadrice, il y a quand même des pays qui n'ont pas cette recherche du bien commun et donc à l'UNESCO font plutôt de la figuration et s'investissent moins que d'autres. Ou est-ce que même ces pays, sans les nommer, avec lesquels nous avons le sentiment que la France, en tout cas les pays démocratiques, ne partagent plus grand-chose, est-ce que finalement à l'UNESCO, hors des caméras et des conflits de puissance, ces pays aussi travaillent avec vous? Ou est-ce que ces pays avec lesquels nous sommes, nous pouvons être idéologiquement, enfin vraiment dans la conception que nous avons de l'homme, de l'égalité homme-femme, avec lesquels nous pouvons être en conflit, à l'UNESCO se retirent du jeu?
3: À l'UNESCO, c'est ceux qui veulent travailler de façon constructive qui sont les plus présents, qui sont les plus vocaux. Et nous, la France, on travaille avec eux, essentiellement.
1: Oui, voilà. C'est-à-dire qu'à l'UNESCO, finalement, vous œuvrez parce que tout le monde, ceux qui sont les plus actifs, sont ceux qui veulent travailler ensemble.
3: Exactement.
1: Donc vous partez avec des bases assez faciles pour travailler ensemble. Alors je voudrais revenir sur les propos de Léon XIV vendredi dernier. Vous avez dit au tout début de cette rencontre, Alem Gharbi, que la question de l'humain avait été posée. Et c'est d'ailleurs même une interpellation du pape Léon XIV, hein, puisqu'il vous a posé cette question. À l'UNESCO, qu'est-ce que c'est que l'être humain? Qu'est-ce que l'être humain? Alors j'avais envie de vous poser la question pour la France, que vous représentez en tant qu'ambassadrice auprès de l'UNESCO. Est-ce que vous pourriez nous donner, aux auditeurs de RCF Notre-Dame, la définition de l'être humain?
3: Moi j'aimerais partir plutôt du fil conducteur de ce discours qui était l'enfant qui naît, l'enfant qui grandit, l'enfant qui se construit. Et pour moi, c'est ça l'humain, c'est aussi protéger cet enfant qui va grandir dans un monde en pleine mutation, en plein bouleversement, un monde complexe, un monde dangereux. Et le message qu'il nous a donné, c'est protéger cet enfant qui va devenir adulte. Et c'est ça, moi, que je retiens de ce discours, et c'est ce qu'on... Nous, France, on essaye de faire aussi dans notre action dans les instances multilatérales. C'est ce que l'UNESCO aussi, dans son travail quotidien, essaye de faire. Et moi, je trouve que c'est ça qui m'a interpellée. Et c'est ça que je retiens aussi du discours du pape. C'est la protection de l'enfant, de l'enfance. Parce que on leur doit de construire aussi un monde meilleur. Et c'est ce qu'on nous, on essaye aussi de faire dans notre action internationale, notamment sur les sujets d'intelligence artificielle, parce que c'était aussi un message assez fort du pape. Et la France, c'est ce qu'on essaye aussi de faire sur le plan national, parce que, vous le savez, il y a cette loi sur l'interdiction des réseaux sociaux, moins de 15 ans. L'Union européenne s'en est emparée aussi, hein, avec un engagement très fort de la France. On a de multiples acteurs en France qui travaillent sur ce sujet, notamment la haute commissaire pour l'enfance. On a aussi été, la France a impulsé une coalition internationale avec une trentaine d'États, 8 organisations internationales sur le sujet de la protection de l'enfance à l'ère de l'intelligence artificielle. Et donc, il y a un vrai engagement et de la France et de la communauté internationale pour s'attaquer à ce sujet de l'enfance, la protection de l'enfance dans une ère numérique.

0: permettre que tous les enfants aillent à l'école. Aujourd'hui, il y a 373 millions d'enfants qui ne vont pas à l'école. C'est de permettre aux filles aussi, parce que dans certains pays, elles ont moins de chances que les garçons, c'est de permettre aussi aux filles d'aller à l'école. Et une éducation réussie, c'est aussi d'outiller les enfants à ce que leur permettre de mieux appréhender le monde, un monde technologique, un monde avec de l'intelligence artificielle qui se développe vraiment de façon exponentielle. Et c'est ça, l'éducation réussie, c'est de leur donner les outils pour savoir décrypter l'information, pour savoir se protéger, pour savoir aussi développer l'esprit critique malgré cette complexité aussi. Et c'est ça pour l'UNESCO de mettre en place une éducation large partout dans l'ensemble des pays.
1: Juste en une phrase, je vais vous poser la question. Est-ce que ce discours du pape aura des répercussions dans les mois à venir, dans le travail de l'UNESCO? Qu'est-ce qui va être fait de ce travail, de ce discours dans votre...
0: Le discours, il résonne. Il résonne au sein de l'UNESCO parce que ça nous conforte, nous, à l'UNESCO, mais aussi, nous, France, dans la conviction qu'on a que l'humain doit être au cœur, en fait, de la diplomatie multilatérale. Et ça nous conforte aussi dans le travail qu'on fait sur la protection de l'enfance à l'ère de l'intelligence artificielle. C'est sur quoi on travaille beaucoup en France, mais l'UNESCO aussi est engagée aujourd'hui. Il y a l'idée notamment de mettre en place un texte normatif sur la protection des enfants face à l'intelligence artificielle. Et l'UNESCO c'est une agence qui a beaucoup travaillé sur ces sujets d'éthique. En 2021, il y a eu un texte très fort aussi, une norme internationale sur l'éthique de l'intelligence artificielle. Et aujourd'hui, l'agence s'intéresse plus particulièrement aux enfants à l'ère de l'intelligence artificielle.
1: Ah vraiment, Madame l'Ambassadrice, je voulais vous remercier parce que en vous écoutant, je me suis souvenue qu'enfant, mes parents étaient abonnés au courrier de l'UNESCO et que toute mon enfance a été baignée avec ces images d'enfants travaillant et ne pouvant pas aller à l'école. Donc merci à Alem Garbi de ce que vous faites pour la France au sein de l'UNESCO. Merci d'avoir accepté l'invitation de RCF Notre-Dame. Merci pour cette conversation passionnante qui, j'espère, pourra se renouveler et peut-être d'avoir aussi redonné un peu d'éclairage à ce discours de Léon XIV à l'UNESCO qui avait été occulté par la ferveur des jours suivants. Donc, merci beaucoup.
0: Merci.
2: Et nous poursuivons nos questionnements autour de la présence de Dieu au cœur de la Shoah. Si les hommes sont à la ressemblance de Dieu, peut-on vraiment dire que les bourreaux sont des créatures de Dieu? Eh bien, cette interrogation soulève la question du mal que l'on retrouve dans le livre de Job raconté dans l'Ancien Testament. À tout de suite.

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2: Les temps de mémoire consacrés aux 80 ans de la libération des camps d'Auschwitz sont importants pour l'histoire, ils le sont aussi pour la théologie. Les horreurs des camps de concentration et d'extermination ont posé une question vertigineuse. Dieu peut-il exister et laisser faire de telles atrocités? Et c'est une question qui vous a particulièrement intéressé. Père Michel Denecken, bonjour.
3: Bonjour.
2: Vous êtes théologien à l'université de Strasbourg. Vous vous êtes penché sur cette question de vie et de mort et vous êtes président de l'université depuis deux mandats. La Shoah a bouleversé la théologie, on peut le dire. Peut-être pour commencer, dans quelle mesure le nazisme est venu heurter ce qu'il y avait de plus profond chez l'homme et de ce fait, qui vient proposer une théologie tout à fait différente des convictions chrétiennes. Qu'est-ce que vous diriez que c'est venu bouleverser ?
3: Auschwitz, ça, la Shoah en général, c'est une barbarie particulière. Il y a toujours eu dans l'histoire des génocides, des actes barbares. On pense au génocide de 1917 des Arméniens. Ce qui est nouveau et particulier dans la Shoah, c'est que l'on s'attaque de manière politique et idéologique au peuple juif. Et ça, c'est un programme, c'est une thèse que beaucoup soutiennent, j'en fais partie, que le programme d'Adolf Hitler et de ses idéologues était un programme, certes, qui visait les juifs parce que, soi-disant, ils avaient l'argent, le pouvoir, etc. Ça, c'est les ritournelles d'antisémitisme qu'on connaît. Mais je crois que fondamentalement, notamment Rosenberg, qui a théorisé la politique religieuse, allait jusqu'à dire, hein, c'est un peuple. Alors, évidemment, déicide, mais ça, c'était les catholiques le disaient aussi. Mais c'était que ce peuple est un peuple qui, au monde, disait le nomadisme, disait l'inattendu de Dieu. Et pour quelqu'un qui veut faire un Reich de 1000 ans, c'est insupportable. Et le meurtre d'Abel par Caïn, par exemple, c'est la matrice de cette histoire-là. Caïn, en hébreu, ça veut dire construire, ça veut dire établir. Et l'histoire de Caïn et d'Abel, c'est l'histoire où le judaïsme passe du nomadisme à la vie pastorale sédentaire. Et Abel, ça veut dire la vapeur, celui qui est insaisissable, qui n'est pratiquement pas atteignable. Et donc, Caïn doit tuer Abel pour établir la civilisation. Et ce qui est formidable, c'est que Dieu interdit que l'on se venge de Caïn. Enfin oui, qu'on s'en prenne à Caïn pour se venger d'Abel. Donc il y a, depuis l'origine du monde, l'idée qu'une civilisation ne peut se construire qu'en tuant le nomade. D'ailleurs, le deuxième peuple massacré par les nazis, après les juifs, c'est les tziganes. C'est-à-dire qui sont eux aussi des nomades. Donc il y a un projet politique. Et donc la Shoah à cela de nouveau et de particulier, c'est que c'est bien sûr l'antisémitisme traditionnel, mais qui va jusqu'à la disparition même du peuple juif. Mmh. Israël n'existe pas encore à l'époque. Donc c'est vraiment le peuple juif qui est attaqué. Pour les chrétiens, ça va être un choc, parce que beaucoup de catholiques étaient quand même dans l'ambiance traditionnelle, des juifs déicides, ou en tout cas il y avait un antisémitisme culturel qui n'était pas forcément violent, mais qui était quand même reçu.
2: Les juifs étaient ceux qui avaient tué Jésus, et qui, voilà, alors, par extension, avaient tué Dieu.
3: Peut-être pas consciemment pour tout le monde, mais dans la liturgie, ça apparaissait. Hein, bon.
2: Aujourd'hui, ça, c'est inaudible.
3: C'est inaudible, mais à l'époque, je pense que beaucoup de chrétiens ont pris conscience de cela. Je rappelle que Pie XI, dès les années 30, avait attiré l'attention sur le fait que la doctrine hitlérienne, prenant le pouvoir en 1933, Pie XI et d'autres avaient averti les chrétiens en disant « l'antisémitisme n'est autre qu'un antichristianisme et nous sommes tous des sémites ». Donc la prise de conscience commence en 30, 31, 32 et 10 ans après, les juifs sont massacrés à Auschwitz. Donc beaucoup de chrétiens découvrent, au fond, que inconsciemment, un certain catholicisme a participé à cette banalisation du mal, comme dirait Hannah Arendt. Ne faisons pas d'erreur historique, les catholiques n'ont pas promu la Shoah. Il y a eu, contre Pie XII, énormément de calomnies. Les chrétiens n'ont pas promu la Shoah. En revanche, qu'ils aient par induction, par infusion culturelle, pendant des siècles, participé à l'antisémitisme, c'est clair.
2: Alors, on parle justement du paganisme nazi, on pourrait presque dire, mais dans ce qui existait dans le nazisme et qui a pu heurter l'homme et le chrétien, il y a aussi la question du temps. Il y a cette accélération, cette production de l'homme par l'homme qui est proposée par le nazisme, là où la religion dit qu'il faut du temps, qu'il y a une maturation, qu'il y a une pédagogie, qu'il y a une lenteur.
3: judaïsme est une religion, c'est probablement la première religion au monde qui est une religion de l'histoire. Le récit biblique de la création affirme qu'il y a un début et une fin. Donc, la religion de l'histoire, c'est un Dieu qui crée, qui promet et qui donne rendez-vous dans l'histoire. L'extraordinaire invitation que Dieu fait à Moïse dans le buisson ardent, c'est « tu vas voir qui je suis ». On peut traduire la fameuse définition de Dieu comme ça. Va voir dans l'histoire, va chez Pharaon, va dans l'histoire. Et c'est insupportable pour un constructeur de Reich, pour un constructeur d'empire, d'avoir l'idée qu'il y a une histoire qui se termine. Parce que, par définition, les grands dictateurs, les grands fous qui dominent l'histoire, et il y en a encore aujourd'hui, considèrent qu'avec eux, l'histoire s'arrête. Et donc, le judaïsme et le christianisme, nous en sommes les héritiers. Nous sommes une religion historique, on est né dans l'histoire, mais on est aussi une religion qui a quelque chose à dire sur l'histoire. Et cela est insupportable à celles et ceux qui veulent établir des empires éternels.

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2: Père Michel Deneken, on parle avec vous du nazisme et de ce que cela a pu heurter dans l'anthropologie chrétienne, dans l'anthropologie juive aussi. Vous avez évoqué le nomadisme et vous avez évoqué le temps. Quand on parle aussi de la faute et du péché, dans le nazisme, le péché n'existe pas, le nazisme nie le péché, mais il parle de faute que l'homme pourrait lui-même réparer en étant en quelque sorte un surhomme. Ça aussi, c'est choquant.
3: Alors, dans la doctrine nazie, il y a du péché contre le peuple. C'est-à-dire qu'il n'y a plus de Dieu, il n'y a plus de Christ, puisque c'est le Führer qui remplace le Sauveur. En revanche, il y a eu dès les années 34-35 des tracts distribués à la sortie des universités, par exemple, hein, ou sur les chantiers, qui dit la nouvelle religion, c'est la religion du sang et du sol. Blut und Boden, hein, c'est une expression terrible. Et donc, le péché, c'est péché contre le sang. C'est tout le mythe de la pureté. C'est-à-dire, les pécheurs, celui qui mélange le sang pur des Ariens au sang impur des non-ariens et encore pire des juifs. Donc d'où l'espèce de folie de rechercher des racines ariennes qui sont complètement bidons. On le sait qu'au niveau de la recherche ethno-historique, il n'y a pas d'ethnie arienne qui tienne à l'origine de l'Allemagne, par exemple. Mais c'est ce mythe de la pureté du sang et de l'appartenance au sol, et on sait qu'aujourd'hui on revient aux questions d'immigration sur le droit du sol, par exemple, hein, c'est pas innocent, mais l'idée c'est qu'effectivement le vrai péché c'est de pécher contre la pureté de la race allemande.
2: Alors vous parlez de la pureté, finalement où est aussi le paradoxe, ou en tout cas ce qui ne va pas avec le christianisme,
3: le mythe de la pureté qui a beaucoup de résurgence, hein. Il y a une certaine idéalisation aujourd'hui de l'écologie, qui est un mythe de la pureté, hein. Il faut être propre, pur, pas pollué. Le christianisme est à l'encontre du mythe de la pureté, puisque là, par définition, le péché pour un chrétien, ce n'est pas l'impureté au sens racial ou ethnique, mais c'est au sens moral, hein. Donc, cette idée de pureté raciale est une importation païenne. En Europe. Mmh. Alors, il y a eu des théoriciens français, on peut penser à Gobineau, par exemple, hein, qui a théorisé aussi cette idée de pureté raciale, qui va contre notre histoire. Hein. On sait que la France ou d'autres pays sont marqués par la présence des Juifs depuis très longtemps. On a, depuis des décennies, des siècles, eu en France ce melting pot religieux qui n'est pas assimilable à une pureté. Le catholique, c'est pas une race. C'est pas une race. Le judaïsme, c'est autre chose, puisque l'appartenance au peuple juif vient entre autres d'une filiation maternelle. Mais il n'empêche que tout ce discours de la pureté, qui s'est tenu, encore une fois, bien avant le nazisme, a été répercuté dans les doctrines nazies jusqu'à la Shoah, jusqu'à il faut éliminer l'impur. Et on sait que le gaz Zyklon B, c'est un gaz qui a été utilisé pour les rats, c'est-à-dire on va jusqu'à nier l'humanité même des juifs.
2: Alors, on nie aussi son salut par Dieu, puisque le salut vient chez les nazis de la nation du Vaterland, on pourrait dire. D'où vient le salut pour les nazis ?
3: Il n'y a pas de salut en dehors du nazisme qui a structuré la société du berceau, où tout le monde est pris en charge, jusqu'à la tombe. En éliminant donc les juifs, évidemment, on les a mis dans les camps de concentration, mais aussi les enfants trisomiques, mais aussi les tziganes, les femmes qui avaient accouché sans père, reconnaissant l'enfant. Et puis, on a fabriqué aussi, aussi choquant que ça paraisse, des usines à reproduire les nazis. C'est-à-dire que des femmes blondes aux yeux bleus étaient dédiées à la reproduction de la race. Donc on cherchait des jeunes gens blonds aux yeux bleus pour perpétuer la race allemande. On sait que beaucoup de femmes étaient obligées, notamment d'avoir des relations sexuelles avec des officiers, pour que ces enfants définitivement établissent le Reich des Ariens.
2: Merci beaucoup, Père Michel Deneken. On est avec vous toute cette semaine sur cette question de la Shoah et notamment comment elle a bouleversé la théologie. Je rappelle que vous êtes théologien à l'Université de Strasbourg et président de l'Université depuis deux mandats. Merci à vous.

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1: À suivre dans quelques instants, le psaume du jour.

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1: 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Écoutons le psaume 110. Le Seigneur garde toujours mémoire de son alliance.
2: De tout cœur, je rendrai grâce au Seigneur dans l'assemblée, parmi les justes. Grandes sont les œuvres du Seigneur. Tous ceux qui les aiment s'en instruisent. Justesse et sûreté, les œuvres de ses mains, sécurité, toutes ses lois, établies pour toujours et à jamais, accomplies avec droiture et sûreté. Il apporte la délivrance à son peuple. Son alliance est promulguée pour toujours. Saint et redoutable est son nom. À jamais se maintiendra sa louange.

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2: Bonjour, en ce 5 octobre, nous fêtons les fleurs et tous les prénoms issus d'un nom de fleurs comme Capucine, Hortense, Lila ou Violaine et qui, comme sainte fleur, doivent répandre le parfum de leur vertu. Sainte Fleur était une douce religieuse hospitalière du XIVe siècle qui soignait les malades et les pèlerins dans le Quercy. Nous fêtons aussi aujourd'hui une sainte très aimée du pape Jean-Paul II, une jeune religieuse polonaise, sœur Faustine, l'apôtre de la miséricorde, de son nom Hélène Kowalska, née en 1905 dans une famille de paysans, peu instruite et qui fut une religieuse modeste et très réservée. Pourtant, sa vie intérieure était hors du commun. Elle reçut de nombreuses grâces mystiques et le Christ lui est apparu à plusieurs reprises, spécialement le 22 février 1931. Ce soir-là, dans sa cellule, sœur Faustine vit Jésus, vêtu d'une tunique blanche, une main levée pour la bénir. De la tunique entrouverte sur la poitrine sortaient deux rayons, l'un rouge et l'autre blanc. Le rouge symbolisant le sang, qui est la vie des âmes, et le blanc, l'eau qui purifie. Le Christ lui demanda de peindre un tableau conforme à l'image qu'elle voyait, en y ajoutant l'inscription « Jésus, j'ai confiance en toi ». Il lui demanda aussi de favoriser l'établissement d'une fête de la miséricorde divine, qui fut instituée par Jean-Paul II lors de sa canonisation le 30 avril 2000, au premier dimanche qui suit Pâques. Et surtout, Jésus lui demanda de faire connaître au monde entier la grande et insondable miséricorde de Dieu. « Ma fille, lui dit-il, dis que je suis l'amour et la miséricorde en personne. » Aujourd'hui, le prénom antique de Faustine est de nouveau donné. Il vient du latin Faustus, qui signifie « heureux ».
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3: En ce temps-là, voici qu'un docteur de la loi se leva et mit Jésus à l'épreuve en disant « Maître, que dois-je faire pour avoir en héritage la vie éternelle ?» Jésus lui demanda « Dans la loi, qu'y a-t-il d'écrit et comment lis-tu » L'autre répondit « Tu aimeras le Seigneur ton Dieu de tout ton cœur, de toute ton âme, de toute ta force et de toute ton intelligence, et ton prochain comme toi-même. » Jésus lui dit, « Tu as répondu correctement, fais ainsi et tu vivras. » Mais lui, voulant se justifier, dit à Jésus, « Et qui est mon prochain ?» Jésus reprit la parole. Un homme descendait de Jérusalem à Jéricho et il tomba sur des bandits. Ceux-ci, après l'avoir dépouillé, roué de coups, s'en allèrent, le laissant à moitié mort. Par hasard, un prêtre descendait par ce chemin. Il le vit et passa de l'autre côté. De même, un lévite arriva à cet endroit. Il le vit et passa de l'autre côté. Mais un samaritain, qui était en route, arriva près de lui. Il le vit et fut saisi de compassion. Il s'approcha, pansa ses blessures en y versant de l'huile et du vin. Puis il le chargea sur sa propre monture, le conduisit dans une auberge et prit soin de lui. Le lendemain, il sortit deux pièces d'argent et les donna à l'aubergiste en lui disant « Prends soin de lui. Tout ce que tu auras dépensé en plus, je te le rendrai quand je repasserai. » Lequel des trois, à ton avis, a été le prochain de l'homme tombé aux mains des bandits ? Le docteur de la loi répondit « Celui qui a fait preuve de pitié envers lui. » Jésus lui dit « Va, et toi aussi, fais de même. »
4: Qui est mon prochain ? La question que le docteur de la loi pose à Jésus s'adresse à nous aujourd'hui avec la même acuité. Aimer Dieu de tout son cœur et aimer son prochain comme soi-même, c'est le double commandement qui résume toute la loi. Celui qui interroge Jésus le sait bien, mais il insiste. Qui est mon prochain ? Il semble vouloir dire, est-ce que je dois vraiment aimer tout le monde ? Avec la parabole du bon samaritain, Jésus déplace la question. Il ne s'agit pas de répartir les gens dans des catégories qui seraient plus ou moins nos prochains. Il s'agit de se faire proche de celui qui est dans le besoin et dont nous croisons la route. De rester attentif à la misère, à la souffrance de ceux que nous rencontrons. Le prêtre et le lévite ont le mauvais rôle dans cette histoire. Et nous aimerions tous avoir la générosité et la bonté du cœur du Samaritain. L'Évangile indique ce qui fait la différence entre ces hommes. Le Samaritain est pris de pitié. Le mot grec qu'emploie saint Luc dit littéralement qu'il est pris aux entrailles, donc remué intérieurement. Et c'est ce qui lui fait agir. Le prêtre et le lévite ont vu le blessé, mais ne se sont pas laissés émouvoir. Ils sont restés indifférents à sa détresse. Une indifférence qui nous guette tous. Est-ce que nous nous penchons sur ceux qui dorment dehors la nuit? Quel regard portons-nous sur les personnes en grande précarité ou les migrants? Bien sûr, l'époque a changé. La collectivité prend normalement en charge les blessés de la vie. Mais cela ne nous décharge pas de nos responsabilités individuelles. Aussi défiguré que puisse être le visage de l'autre, le Christ nous demande d'y reconnaître son visage, d'y voir un frère ou une sœur en humanité et de lui venir en aide.

Notre Père qui es aux cieux, que ton nom soit sanctifié, que ton règne vienne, que ta volonté soit faite sur la terre comme au ciel. Donne-nous aujourd'hui notre pain de ce jour. Pardonne-nous nos offenses, comme nous pardonnons aussi à ceux qui nous ont offensés. Et ne nous laisse pas entrer en tentation, mais délivre-nous du mal. Car c'est à toi qu'appartiennent le règne, la puissance et la gloire, pour les siècles des siècles. Amen.

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1: Il est 6 heures. 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
2: L'or et l'argent affermissent les pas, mais un sage conseil les surpasse l'un et l'autre. Cette citation vient du livre de Ben Sirac, le sage, une suite de conseils et de maximes qui n'ont pas pris une ride et qui éclairent avec une vigueur incroyable nos affaires quotidiennes. Ce livre, appelé aussi Siracide, vous en avez fait presque votre livre de chevet, Alphonse Vanderette. Bonjour.
3: Oui, bonjour Madeleine Vatel.
2: Vous êtes théologien, docteur en philosophie, diplômé de Paris-Sorbonne, spécialiste de Nietzsche et de Saint-Augustin, matière que vous enseignez dans un lycée du Nord, à proximité de Lille, et vous enseignez cette philosophie et vous vous inspirez de Ben Sirac le Sage. Au fil des émissions, vous avez déjà sillonné ce grand livre dont les thèmes sont inépuisables. Et alors, cette sagesse est pourtant très ancienne, hein, date ce livre de 180 ans avant Jésus-Christ. On est dans un contexte oriental, méditerranéen. Il semble que ses écrits étaient destinés à son fils, Alphonse Vanderette. Dites-nous en plus sur le contexte de l'écriture de ce livre.
3: Alors Ben Sirac écrit à son fils, mais il n'est pas le seul à avoir fait, il y a d'autres qui l'ont fait avant lui. Le contexte, eh bien, Ben Sirac, c'est quelqu'un qui a beaucoup voyagé, quelqu'un qui est imprégné de culture grecque, et qui essaie de comprendre les choses. Il introduit un peu de culture étrangère dans son judaïsme, ce qui est une première, et c'est pour ça que son texte est rejeté par les protestants et puis par les juifs, parce qu'ils trouvent qu'il est un peu dénaturé, il ne parle pas tout à fait du judaïsme, alors qu'il est tout à fait, Ben Sirac est tout à fait dans la tradition judéenne. Mmh. Et Ben Sirac, on l'appelle le sage judéen, c'est un très beau nom.
2: Et aujourd'hui, le thème sur lequel nous revenons, c'est celui du travail et de l'argent, et plus précisément, on pourrait dire, du bon usage de l'argent pour soi et pour les autres. Alphonse Vanderette, la tension entre les richesses matérielles et leur utilisation, c'est déjà au cœur du message des prophètes. Il dénonçait l'inégale répartition des richesses, l'exploitation des pauvres, parce que ceux qui avaient le luxe et l'argent, eh bien, s'en servaient à des fins contraires au dessein de Dieu. Quelle différence, justement, vous feriez entre les prophètes et Ben Sirac, ou plutôt, comment est-ce qu'ils s'inscrivent peut-être dans la même lignée, finalement ?
3: Ben Sirac, lui, donne des conseils qui sont dans la tradition judéenne, mais il ajoute des choses qui ne font pas partie de cette tradition. Il est le premier sage juif à parler de l'argent de façon assez détachée. Ben Sirac donne des conseils, n'oublions pas, à son fils. Il dit comment utiliser l'argent, comment faire, quelle est l'attitude à avoir. Et il donne tous des conseils précieux. Est-ce qu'il faut rembourser, enfin, est-ce qu'il faut prêter avec intérêt, etc. Il s'en explique. Et c'est peut-être pas tout à fait dans une question religieuse.
2: C'est-à-dire, vous semblez dire que, au fond, l'argent est exclu des réflexions religieuses, alors qu'en réalité, elle va habiter presque le quotidien de chacun des croyants.
3: C'est-à-dire que on dit que Dieu et l'argent ne font pas bon ménage. Donc, on aime bien Dieu ou on aime bien l'argent. On ne peut pas aimer les deux. Alors, c'est pour ça que, ici, Ben Sirac n'est pas contre les riches. Il dit au contraire que c'est très bien s'ils partagent. Il ne les condamne pas.
2: Non, il ne les condamne pas. Et alors, il dit même à la fin du texte, heureux les riches, et on verra pourquoi il dit cela. En tout cas, ce qui est sûr, c'est qu'il met en valeur la façon dont la richesse va donner un pouvoir. Un pouvoir sur soi-même, un pouvoir sur les autres. Est-ce qu'il en critique la possession ? Est-ce que c'est mal de gagner de l'argent, d'être riche ? En tout cas, quel regard il porte sur le fait d'avoir de l'argent ? Mais ici, on comprend que c'est d'avoir beaucoup d'argent.
3: Oui, beaucoup d'argent, mais il dit que ce n'est pas pour acheter du plaisir, pas uniquement. Il n'est pas contre le fait d'amasser de l'argent, mais si c'est pour amasser en même temps que du plaisir au détriment des autres, ce n'est pas cela. D'ailleurs, Montaigne dit un petit peu la même chose. Hein. Montaigne dit si j'amasse de l'argent, ce n'est point pour acheter des terres, ce dont je n'ai que faire, mais pour acheter du plaisir. Or, Ben Sirac, ici, ne nous pousse pas au plaisir, mais il pousse à une répartition correcte des richesses. C'est-à-dire, celui qui est riche, il doit partager ce qu'il a.
2: Voilà. Alors, si on s'arrête très concrètement sur certains extraits, donc on part cette fois-ci dans le chapitre 29 du livre de Ben Sirac. L'argent, d'abord, ne doit pas être laissé de sorte qu'il finisse par rouiller. Au verset 11, on lit « Investis ta fortune selon les commandements du Très-Haut, cela te rapportera plus que de l'or ». Qu'est-ce que ça veut dire « investir sa fortune » quand on suit les conseils de Ben Sirac ?
3: Investir sa fortune, c'est investir pour soi, d'accord, mais c'est surtout pour les autres. Ce n'est pas forcément pour en tirer gloire et pouvoir et honneur. C'est surtout pour le partager. Sinon, ça n'a aucun intérêt. Dans le judaïsme, on partage ce que l'on a. Dans la philosophie aussi, on partage sa nourriture. Peut-être que faire de la philosophie, c'est apprendre à partager ce que l'on a. Mmh. Eh bien, là aussi, dans le judaïsme, on partage. Et c'est cela qu'il veut mettre en valeur.
2: Alors, il parle du partage et de manière très concrète, finalement, de la façon aussi de prêter aux autres. Il dit bien quelque part que, finalement, quand on va prêter, ben, il ne faut pas avoir peur de prêter et de n'être jamais remboursé, en quelque sorte. On comprend dans les lignes de Ben Sirac que cette générosité financière, elle va s'accompagner d'humiliation. Et sa conclusion, sa morale, en quelque sorte, et là, je vais citer le verset 8, « Pourtant, laisse-toi toucher par le malheureux, ne lui fais pas attendre ton aumône. » Il y a un devoir pour le riche de prêter au malheureux, quitte à ne jamais revoir cet argent.
3: D'abord, il faut dire que prêter, ça ne veut pas dire donner, et puis tu auras une dette vis-à-vis de moi. Il n'y a pas de donnant-donnant. Il n'y a pas d'intérêt. Le prêt n'est pas fait qu'intérêt. Le prêt doit être fait avec miséricorde, c'est ce qu'il dit, Ben Sirac. Mmh. C'est-à-dire, presque, il doit être gratuit, quasiment gratuit. Il appelle ça prêt, mais en fait, c'est donné sans compter, c'est donné à la façon de Mère Teresa de Calcutta, c'est-à-dire on donne, on n'attend rien en retour. Mmh. Le sourire, c'est déjà pas mal. Et ici, le pauvre, eh bien, il te fait normal de lui donner. Mais sinon, qui va lui donner ?

0: Alphonse Vendérède, vous êtes philosophe et théologien, et avec nous, vous nous commentez ces extraits du livre de Ben Sirac, et nous sommes notamment dans les chapitres 29, 27, 29 et 31. On parlait du pauvre à l'instant. Pourquoi, quand on a de l'argent, c'est si difficile de se montrer attentif aux plus pauvres, finalement ?
1: Alors, c'est peut-être parce qu'on est ébloui, on est dans une vie de fête, de plaisir, et donc on oublie les autres. Et finalement, quand on sort de toutes ces fêtes, on n'est pas si heureux que ça, c'est ça que je constate. Et il est bien plus beau de donner que de recevoir. Le père Sirac, que j'avais rencontré en Inde il y a longtemps, il disait que toute vie est une marche vers les autres, c'est-à-dire notamment vers les plus pauvres. Et ici, venir en aide aux autres, aux pauvres, c'est pratiquer les commandements de Dieu. Alors, il est difficile de donner, de prêter, surtout quand on a de mauvaises intentions. Si c'est pour tenir en laisse quelqu'un à qui on a donné un peu d'argent et on lui dit « tu es redevable, tu dois donner », etc., c'est exercer un pouvoir maléfique, c'est exercer un pouvoir qui est tout à fait honteux et qui n'est pas conforme au commandement de Dieu. Alors, ce que je voulais dire, c'est que quand on est dans la pauvreté, évidemment qu'on ne peut pas s'en sortir tout seul si on n'a pas un coup de main. Peut-être que l'ambiguïté de cette question du pauvre et du riche, ou bien de celui qui donne une obole au pauvre, se trouve dans une formule de Nietzsche. Quand Nietzsche dit, quand on voit un pauvre, il dit on est en colère de lui donner et on est en colère de ne pas lui donner. C'est-à-dire que dans les deux cas, on lui donne, on est en colère, on ne lui donne pas, on est en colère. Mais ça, c'est une lecture qui est plutôt païenne de la Bible. Hein. C'est ici, Ben Sirac, la tradition judaïque, demande que l'on donne, que l'on prête sans intérêt, et c'est prêter, c'est donner sans retour. C'est pas du donnant-donnant. Il n'y a pas de dette. Alors voilà ce qui est peut-être l'essentiel, et il y a peut-être une grande joie, certainement, une grande joie à donner. Donner ce que l'on a, donner plus que ce que l'on a, comme cette femme dans les évangiles qui donne beaucoup plus que le riche qui est passé avant, qui donne beaucoup, c'est vrai, mais elle s'est privée, tandis que l'autre, il ne s'est pas privé de ce qu'il donne, même s'il donne beaucoup plus.
0: Vous citiez un texte de l'Évangile. Je vous propose de revenir 180 ans avant Jésus-Christ, au chapitre 31, et d'écouter ce texte du livre de Ben Sirac, versets 1 à 11.
2: La richesse provoque l'insomnie qui épuise le corps. Elle cause des soucis qui font perdre le sommeil. Les soucis de l'existence empêchent de fermer l'œil, comme une maladie grave éloigne le sommeil. Le riche s'est donné de la peine pour faire fortune, et quand il s'arrête, il prend du bon temps. Le pauvre s'est donné de la peine pour vivre de peu, et quand il s'arrête, il tombe dans la misère. Qui aime l'or ne pourra rester juste. Qui court après le gain se laisse fourvoyer. Beaucoup sont tombés pour avoir aimé l'or, leur perte était inévitable. L'or est un piège pour ceux qui en font une idole. L'insensé s'y fera prendre. Heureux le riche qui fut trouvé sans reproche et n'a pas couru après l'or. Qui est-il ? Nous le dirons bienheureux. Parmi son peuple, il a fait des merveilles. Qui donc fut jugé parfait dans l'épreuve ? À lui la gloire pour toujours. Qui donc pouvait pécher et n'a point péché, faire le mal et ne l'a pas fait ?
0: Voilà un texte qui était lu par Hugo Vincent, un texte extrait du livre de Ben Sirac. Alphonse Vendérède, c'est intéressant de voir ici l'or comme un piège, l'argent comme un piège, mais l'argent aussi qui peut faire des merveilles. Là où est le point pour Ben Sirac, c'est vraiment la question de l'idolâtrie de l'argent, c'est quand l'argent prend toute la place.
1: Ce qu'il faut, c'est s'enrichir pour les autres. Et là où est le problème, c'est s'enrichir pour soi, pour ses intérêts, par égoïsme. Et donc, pour Ben Sirac, il condamne pas du tout la richesse, devenir riche. Ce n'est pas tout à fait une abomination si on pense aux autres. Pourquoi penser aux autres ? Parce que l'autre, c'est le frère. C'est celui que l'on doit servir, que l'on doit aimer, que l'on doit regarder, avoir un regard pour lui. Alors, c'est vrai que ici, la question de la richesse, elle est vue un peu de façon peu courante. Celui qui aime l'argent est dans le péché. C'est-à-dire, aimer l'argent, c'est être dans le péché complètement. Parce que
0: si on est égoïste... Qui dit ça ?
1: Ça, c'est Ben Sirac qui le dit. C'est-à-dire que si on aime l'argent, on est dans le péché quand on s'en sert pour soi, quand on est égoïste. Mais pas quand on s'en sert pour les autres. Si on amasse de l'argent, c'est très bien pour les autres. On pourra faire beaucoup.

0: Nous sommes toujours avec Alphonse Vanderette, professeur de philosophie, et on revient toute cette émission sur un texte de Ben Sirac, et sur plusieurs textes du reste, plusieurs chapitres de ce livre de Ben Sirac le Sage, avec des sentences toujours aussi pertinentes. Je lis par exemple au verset 21 du chapitre 29. L'essentiel dans la vie, c'est le pain, l'eau, le vêtement et une maison pour protéger son intimité. Et puis si je poursuis le verset suivant, mieux vaut une existence de pauvre dans sa cabane que de faire bonne chère chez les autres. Alors ici, on a la question de la propriété privée. Alphonse Vanderette, de posséder ce que l'on a, c'est important, ça revient souvent dans la Bible. Et est-ce que le Christ est venu dire autre chose ?
1: Mais justement, la possession n'est peut-être pas l'essentiel, c'est peut-être pas ça. C'est surtout posséder les commandements de Dieu. C'est la bienveillance, c'est la fraternité, c'est mettre une ambiance fraternelle. C'est surtout ça qui est important. C'est l'autre, le rapport à l'autre. Et non pas posséder des biens terrestres, qui s'envoleront après notre mort, en tout cas.
0: Alors, ce qui est intéressant, c'est que Ben Sirac pose une limite. Jusqu'où prêter, finalement ? Jusqu'où venir en aide à son prochain ? Et pour lui, c'est très clair, je cite, « Viens en aide à ton prochain selon tes moyens, mais prends garde à ne pas t'exposer à la ruine. » Ça veut dire qu'il y a une limite à la générosité. Comment vous le comprenez, vous, ce passage ?
1: Mais on ne peut pas se ruiner. On ne peut pas quand même tout donner sans compter. Il faut quand même compter un petit peu pour soi. Il faut quand même avoir un peu. Mais l'essentiel, c'est l'autre. Mais il faut complètement s'oublier. Il ne faut pas se ruiner. Sinon, on devient pauvre. Alors, dans ce cas-là, on est dans une situation difficile. Il faut qu'on vienne nous aider. Non, il faut faire les choses avec justesse, avec mesure, avec philosophie. Il ne faut pas tout donner, il faut quand même garder un peu pour soi, c'est tout à fait normal.
0: Oui, alors justement, c'est ce qu'il dit au chapitre 31. « Sois modéré en tout ce que tu fais et tu ne tomberas jamais malade. » La modération, c'est aussi quelque chose qu'on va retrouver dans tous les textes de Ben Sirac, quelque part.
1: La modération, oui. Et souvent, quand on fait une action, quand on parle, à travers la plupart du temps, on dit, tiens, je regrette ce que je viens de dire, on s'est emporté, on a blessé, etc. Bon, après, il y a la confession pour réparer l'affaire, mais la modération dans toute chose, c'est peut-être ça, mettre un peu de philosophie. C'est peut-être pour ça que Ben Sirac est philosophe. La philosophie de Ben Sirac, ici, veut la modération. Comme le voudront les philosophes, c'est-à-dire ne pas accumuler les richesses égoïstement, ne pas tomber dans les plaisirs excessifs, et puis essayer d'être juste, moral et réfléchi dans cette vie. Alors peut-être qu'on atteindra la modération, c'est-à-dire que pour Ben Sirac, il est très important, je l'ai vu dans d'autres textes, la question de la raison. Il faut penser par soi-même. Ce n'est pas. C'est l'acte de penser permet que l'on soit modéré, que l'on puisse être modéré dans les propos et dans les actions.
0: Alors, où est Dieu dans toute cette histoire ? Parce que depuis le début de cette émission et tout au long de ces textes, c'est vrai qu'il en est moins question que dans d'autres textes. Ici, on ne voit pas de référence à la prière, de référence à Dieu explicitement. Et pourtant, vous l'avez trouvé, j'imagine ?
1: Ah, si. Quand il dit « qui fait le mal retombera sur lui, sans même qu'il sache d'où il vient. » C'est-à-dire, le riche, s'il fait mal les choses, ça retombera sur lui. Il faut qu'il fasse attention. Il faut que lui aussi vienne dans le principe de la sagesse, c'est-à-dire de craindre Dieu. Et il faut qu'il fasse attention de ne pas tomber dans le péché. Il n'y a pas de plus grave faute que le péché. Mais alors, il y a la question du pardon après, mais aujourd'hui, vous voyez, on dissocie souvent la question du péché et puis et la question de l'acte. On donne plus tellement à nos actes un sens mauvais. On pardonne tout de suite, bon, pourquoi pas. Mais pour Ben Sirac, il y a des choses à ne pas faire. Celui qui aime l'argent n'échappera pas au péché.

0: Et avec vous, Alphonse Vendérède, nous relisons des extraits, des chapitres, pardon, du livre de Ben Sirac le Sage, avec notamment un volet sur les esclaves. Alors, puisqu'on est dans la question de l'argent, et puis on parlait à l'instant de la modération, quelle est la position de l'esclave à l'époque de Ben Sirac? Et puis surtout, la question qui est posée dans ce texte, qu'est-ce qu'un bon maître?
1: Mais on parle d'esclave, mais en fait, on devrait plutôt parler de serviteur, puisque ceux qui sont serviteurs sont déjà bien contents de trouver un travail, parce qu'ils sont payés pour le service qu'ils rendent. L'esclavage du temps de Ben Sirac existe, mais l'esclave est traité quand même comme un frère et non pas comme une bête. Mais il est au service du maître. Voilà, son domaine de définition, c'est d'être au service du maître.
0: Traite-le comme un frère, ça c'est ce qui est demandé au maître, qu'il soit comme un autre toi-même, l'esclave comme un autre soi-même quand on est maître. Est-ce que ça c'est révolutionnaire de dire ça?
1: Ah oui, évidemment, oui, parce que c'est. Faut pas oublier que ce livre qui s'appelle le Siracide, on l'appelle aussi l'Ecclésiastique, parce que les premières communautés chrétiennes le lisaient. Là, on voit que c'est du pré-christianisme en quelque sorte. Tu n'as qu'un esclave, traite-le comme un frère, car tu en as besoin, comme de toi-même. C'est magnifique. Mais c'est toujours dans la lignée de la philosophie du judaïsme que l'autre est un frère, qu'il faut accueillir l'étranger, il faut lui donner à manger, il faut lui donner le gîte et le couvert, etc. Mais ici, il s'agit de l'esclave. En fait, il n'est en rien inférieur au maître. Et c'est Jésus qui le dira.
0: Et c'est aussi Ben Sirac, du reste, puisque si on regarde à nouveau donc dans ce chapitre 33, au verset 20, « Ni à ton fils, ni à ta femme, ni à ton frère, ni à ton ami, ne donne pouvoir sur toi durant ta vie. » Ça, c'est très fort sur le rappel de ce qu'est la dignité de l'homme. Et puis un peu plus loin, « Aussi longtemps que tu vis et qu'il te reste un souffle, ne te livre pas au pouvoir d'un mortel. » Il y a cette question de la dignité de l'homme et de sa propre liberté qui est assez puissante dans ce texte de Ben Sirac et j'imagine, à l'époque, peu entendue.
1: En fait, là, Ben Sirac, quand il parle des esclaves ici, il fait une sorte de charte des droits de l'homme, notamment pour les esclaves. Les esclaves ont le droit de vivre comme les autres. Mais il ne faut pas trop exiger d'eux. Et il faut être juste envers eux.
0: Et cette justice, cette justesse même, on pourrait dire, elle est aussi dans la juste mesure du travail donné. C'est-à-dire suffisamment de travail pour qu'il n'y ait pas de paresse et de ne pas dépasser la charge de travail, rester dans la mesure. Il est dit au maître, ne fais rien sans discernement. Donc le maître est aussi appelé, quelque part, à tenir une charte des devoirs, on pourrait dire.
1: Oui, mais cette charte des devoirs est un peu noircie par des propos un peu difficiles pour notre époque. Évidemment, fais travailler ton esclave, tu trouveras le repos.
0: Oui, ça c'est aussi Ben Sirac qui le dit.
1: Voilà, mets-le au travail pour qu'il ne reste pas oisif. Il y a, comme chez les Grecs,
0: il
1: ne participe pas à la maison vraiment. Il est dans sa fonction. Sa fonction, c'est l'esclavage. Ce n'est pas, mais esclavage ne veut pas dire qu'il faut le maltraiter. C'est ce qu'il dit.
0: Ouais.
1: Mais seulement, il distingue la fonction et puis la fraternité. La fonction n'est pas la même que le maître, mais il faut être fraternel. Alors là, c'est pour ça qu'on, il ne veut pas d'abord accorder la liberté à l'esclave.
0: Ça c'est la limite là.
1: Oui, ouais. Là c'est assez choquant. Et là on n'est pas dans le christianisme, on n'est pas dans. Et donc il n'y a pas de fraternité là-dedans. Donc il restait un petit peu comme de son temps parce qu'il est quand même de la tradition de son temps. Il n'est pas chrétien puisque le christianisme est venu après lui. Mais il a quand même des choses importantes. C'est la deuxième partie. Où il dit qu'il faut le traiter à égalité, etc. Mais il se contredit, il ne sait pas trop.
0: Oui, il se contredit un petit peu parce qu'au début, il dit que finalement, pour un esclave,

Nous avons lu les chapitres 33, chapitre 27, chapitre 29 et chapitre 31. C'est très facile à lire et je dois dire que c'est d'une pertinence assez étonnante. Merci Alphonse Vanderette de nous l'avoir fait découvrir encore aujourd'hui, encore cette semaine. Je rappelle que vous êtes docteur en philosophie, diplômé de Paris-Sorbonne, spécialiste de Nietzsche et Saint-Augustin, philosophie, qui est une matière que vous enseignez dans un lycée à proximité de Lille. Et au fil de ces émissions, vous êtes tellement passionné par Ben Sirac que vous sortirez prochainement un ouvrage sur cet auteur. Je rappelle également que vous êtes théologien. On vous retrouvera bien sûr dans d'autres émissions. Un grand merci également à Mathieu Dubois pour la technique et l'habillage de cette émission. À bientôt.

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2: Bonjour à toutes et à tous, c'est un immense plaisir de vous retrouver ce matin sur RCF Notre-Dame. Cela fait maintenant un an que j'ai la chance de vous accompagner chaque matin avec Pierre-Hugues Dubois et Pierre-Henri Paget à la technique. Chaque matin, ou presque, week-end, vacances et cette journée de maladie en décembre dernier que je ne suis pas prête d'oublier. Un plaisir de vous retrouver aussi en pleine forme une semaine après le voyage du pape Léon XIV en France, où pendant 4 jours, l'émotion et la fatigue ont pris le dessus, où la joie et l'exigence étaient maîtresses et où le plaisir et les extinctions de voix n'ont épargné personne. Pierre-Hugues Dubois, justement, se repose quelques jours, très très mérité, mais si c'était à refaire, on le referait, les yeux fermés et les micros ouverts. Cher pape Léon XIV, on vous attend et dès l'année prochaine si vous avez un petit créneau pour nous, mais d'ici là, nous sommes bien là comme chaque matin pour aborder encore un tout petit peu, allez, ces 4 jours de voyage en France du pape Léon XIV qui petit à petit s'éloignent et vont quitter les sujets, interviews et débats sur cette antenne. Mais malgré le pape, nous n'avons jamais laissé de côté l'actualité. Éléonore Claude, bonjour.
3: Bonjour Clara Bévilacqua.
2: Et justement, l'actualité, ce sont ces 400 établissements fermés la semaine dernière.
3: Sébastien Lecornu demande que les cours reprennent ce matin partout.
2: Le gouvernement accélère sur la loi casseur-payeur.
3: Les participants en attroupement seraient donc collectivement responsables des dégradations. Et pendant ce temps, à Belfort, 2 lycéens ont été mis en examen après le passage à tabac d'un policier.
2: Et pour le budget 2027, Roland Lescure demande 10 milliards d'euros d'efforts aux entreprises.
3: Soit moitié moins que les 20 milliards avancés par le MEDEF. Et puis,
2: face à la mobilisation lycéenne, Éléonore Claude, Sébastien Lecornu demande à ce que les cours reprennent dès ce matin partout.
3: Surtout où la sécurité de l'État des locaux le permette, car plus de 400 établissements étaient fermés la semaine dernière, comme le rappelle le ministre de l'Éducation, Édouard Geffray.
4: Vendredi, on a suspendu les cours dans un certain nombre d'établissements, soit parce que les conditions de sécurité n'étaient pas remplies pour des raisons matérielles, parce qu'ils ont été saccagés. J'ai 24 établissements qui ont été incendiés ou saccagés en France. Soit parce que les conditions de sécurité pour les personnels, notamment, n'étaient pas remplies.

0: notamment à la suite de personnes qui ont été directement visées. Donc il y en avait entre 4 et 500 qui étaient en qui ont suspendu leur cours vendredi, et il y en aura probablement autant lundi, mais avec une reprise partielle des cours et progressive.
1: À cet égard, c'est le Premier ministre cette fois qui a présenté dès ce week-end 5 chantiers pour ses collaborateurs. Parmi eux, les remplacements prioritaires des absences longues, la rénovation des établissements, l'accès aux infirmières et psychologues ou encore l'amélioration de Parcoursup.
2: Et en plein blocage des lycées, le gouvernement accélère sur son projet de loi casseurs-payeurs.
1: Une annonce faite par le Premier ministre Sébastien Lecornu. Le texte inscrit à l'ordre du jour du Sénat dès ce mois d'octobre rendrait les participants à un attroupement collectivement responsable des dégradations. Le tout dans la limite de 10 000 euros sans qu'il faille néanmoins prouver qu'ils en sont les auteurs. Matignon assure donc que chacun pourra démontrer son innocence. Une proposition qui divise, surtout concernant la part prise en charge par les aides sociales après dégradation. Roland Lescure, ministre de l'économie, appelle à une responsabilisation.
3: Coupable, on puisse être sanctionné, évidemment. Évidemment, et s'il faut renforcer les sanctions pour que les jeunes qui sont parfois aujourd'hui en train de perdre un certain nombre de repères vis-à-vis des biens publics, des commerçants, du mobilier urbain. Oui, remettre un peu de pression, je pense que ça fait pas de mal. Mais attention, les aides sociales, elles sont là pour quelque chose. Moi, je suis un peu dubitatif sur notre capacité à mélanger les unes et les autres.
1: Roland Lescure, le ministre de l'économie sur LCI. En parallèle, les interpellations se poursuivent, notamment à Belfort, où deux lycéens de 15 et 17 ans ont été mis en examen pour violence aggravée après le passage à tabac d'un policier vendredi. Laurent Nunez a dénoncé des images insoutenables. Le plus âgé des deux garçons a été placé en détention provisoire. L'autre est sous contrôle judiciaire avec interdiction de manifester.
2: Mais malgré les révélations de Mediapart sur des propos antisémites, Marine Le Pen maintient totalement sa confiance envers Jordan Bardella.
1: Il aura fallu attendre 2 jours pour que la candidate du Rassemblement national réagisse publiquement à l'affaire qui secoue son parti. Après avoir dénoncé une barbouzerie en début de semaine, elle a donc renouvelé son soutien sans faille dans une courte déclaration à la Tribune dimanche.
2: Et pour ce qui est du budget de 2027, 10 milliards d'euros d'efforts est demandé aux entreprises.
1: Avec cette demande, le ministre de l'économie, Roland Lescure, rejette donc les prévisions du MEDEF qui estimait que l'État demandait un effort de 20 milliards d'euros, soit le double aux entreprises. Ces 10 milliards incluent notamment une surtaxe sur l'impôt des sociétés ramené à 5 milliards d'euros et une contribution des grandes entreprises de fret maritime. De son côté, le MEDEF dénonce la multiplication des taxes.
2: Malgré les mises en garde de Moscou, le chancelier allemand Friedrich Merz a effectué une visite surprise à Kiev hier.
1: Le Kremlin l'avait pourtant déconseillé. Il n'aura fallu que quelques heures pour que le chancelier allemand visite la capitale alliée. Au programme, le lancement d'une nouvelle aide militaire, environ 1 milliard d'euros, ainsi qu'une aide énergétique, 350 millions d'euros avant l'hiver. En parallèle, la Russie a annoncé hier vouloir intensifier ses frappes contre l'Ukraine après ses lourdes frappes de drones russes sur 2 des 8 ponts de la capitale.
2: Et pour la présidentielle au Brésil, Flavio Bolsonaro, fils de l'ancien chef d'État d'extrême droite, arrive en tête au premier tour.
1: Il se place donc devant le président sortant, Lula, et recueille 47,06% des suffrages contre 45,12% pour son opposant. Un résultat inattendu pour le président actuel. Les deux hommes s'affronteront donc au second tour le 25 octobre. Le match va commencer à asséner Lula, tandis que Flavio Bolsonaro se présente comme une version plus modérée de son père. Il salue un vote de confiance pour le changement.
2: Merci beaucoup Eleonore Claude. Le prochain point sur l'actualité, ce sera avec vous à 7h. À suivre, c'est l'édito politique de Christophe Barbier sur RCF Notre-Dame.
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2: RCF Notre-Dame, il est 6h36. À suivre, c'est Christophe Barbier au micro de Simon Tatro.
5: Bonjour Christophe Barbier.
6: Bonjour Simon, bonjour à tous.
5: D'abord une réaction à ce qu'a déclaré Bruno Le Maire ce vendredi.
6: Il a très bien défendu son projet de redressement, c'est très cohérent, c'est très rationnel et c'est sans doute le bon projet ou avec beaucoup d'aspects de bon projet dans ce qu'il contient. Je persiste à penser, mais il n'est pas d'accord avec ça, il l'explique dans son livre, que s'il était parti du gouvernement en avril 2024, quand il a proposé un budget rectificatif et qu'Emmanuel Macron le lui a refusé, s'il était parti en claquant la porte à ce moment-là, sans même la claquer, il aurait pris dans notre société politique une place à part, celui du recours, celui de l'homme qui avait vu venir la crise. Il ne l'a pas fait, donc dans l'opinion, il paye injustement le prix de cette crise.
5: Le mouvement lycéen continue, malgré la fermeture de nombreux établissements par le gouvernement. Comment évolue la mobilisation ?
6: Le mouvement a muté. C'était il y a une semaine, alors que nous n'avions Dieu que pour le pape. Un petit mouvement perlé dans quelques lycées touchés par des problèmes concrets, notamment de remplacement de professeurs. Au début de la semaine suivante, c'est un mouvement qui s'est étendu parce que les réseaux sociaux, la compétition entre les lycées l'ont voulu. Et puis le noyautage a commencé. Noyautage idéologique avec le rôle des élus de la France insoumise et noyautage, si j'ose dire, criminel, délinquant, délictuel, avec les casseurs qui sont venus. Et se mêlant aux lycéens, pouvaient commettre leurs exactions sans que la police puisse intervenir par crainte de bavure. Ce mouvement a muté aujourd'hui, à l'heure où nous parlons, après avoir connu hier un apex. Ce mouvement n'est plus un mouvement lycéen. Il y a de moins en moins de lycéens, les établissements ont été fermés, beaucoup de lycéens sont restés chez eux. Il y en a quelques-uns parmi les casseurs, mais l'essentiel des casseurs sont exogènes au lycée. À tous les lycées, comme à ceux devant lesquels ils viennent, en attendant surtout de se battre avec la police. Ils visent, ils ciblent l'autorité. Ils ciblent les professeurs et les proviseurs, c'est l'autorité. Les lycéens veulent plus de profs, ils vont pas taper sur les leurs. Les casseurs le font. Ils visent l'autorité des pompiers, l'autorité républicaine, les pompiers qui ont tant été héroïques cet été, et ils visent bien sûr l'autorité des policiers. Encore un commandant de police battu à mort s'il n'avait été sauvé par ses camarades, laissé inconscient après la policière traquée hier dans les rues.
5: Le ministre de l'Éducation reçoit aujourd'hui les enseignants, les parents, les lycéens. Cette démarche peut-elle apaiser le conflit ?
6: Oui, il faut toujours une démarche d'apaisement en même temps qu'une démarche de fermeté. Édouard Geffray incarne l'apaisement. Les syndicats d'enseignants, les parents, les étudiants, les lycéens, il les reçoit tous. Je ne sais pas ce qu'il peut leur offrir. Il n'a pas de marge de manœuvre budgétaire. Il n'est pas question d'engager plus de personnel. On est en crise dans l'éducation, en crise de vocation. Que peut-il leur dire, sinon protester de sa bonne foi et s'engager à défendre au mieux son budget, budget de l'éducation nationale, d'ailleurs qui n'est pas nul, qui n'est pas massacré dans les choix budgétaires. Je pense aussi que nous avons dans ce conflit deux ministres techniques, Laurent Nunez et Édouard Geffray. Le premier a beaucoup d'expérience des ministères, l'autre moins, mais ce ne sont pas des politiques, ils n'ont pas été élus, ils n'ont pas été candidats à des élections majeures. Et des ministres techniques face à un mouvement aussi politisé, c'est un peu compliqué. C'est Sébastien Lecornu qui manque à l'appel. C'est lui qui devrait être au front avec ses deux ministres pour négocier à la fois dans la fermeté et dans l'apaisement. Mais Sébastien Lecornu était complètement noyé dans le budget. Et maintenant, le chantier derrière lui, il va rattraper, j'espère, son retard.
5: Plusieurs responsables politiques souhaitent faire payer les dégâts aux parents des mineurs responsables. Est-ce possible ? Est-ce souhaitable ?
6: Alors, ce serait souhaitable. Vous êtes parent d'un mineur, vous en êtes responsable, vous devez le tenir. S'il commet des délits, on viendra vous demander des comptes. Je ne suis pas certain que ça soit légal. Il y a beaucoup d'obstacles si on veut faire adopter ce type de sanctions. Je ne suis pas certain que ça soit juste parce que beaucoup de ces parents, surtout quand ce sont des mères solitaires, des mères isolées, eh bien, sont dépassés par leurs propres enfants et donc ne peuvent exercer une autorité que l'enfant a depuis longtemps contestée. Par ailleurs, je ne sais pas si ça serait si efficace, parce que vous plongez dans la misère, dans la pauvreté, tout un foyer, et les cadets vont suivre le mauvais exemple des aînés. Non, il faut un mélange de fermeté et de compréhension. Moi, je pense que c'est aux mineurs, surtout quand ils ont 16, 17 ans, et à 16, 17 ans, on sait que brûler un abribus ou un camion de pompier, c'est pas bien, et c'est à eux de payer. Alors, ils vont pas payer tout de suite, ils n'ont pas de métier, ils n'ont pas d'argent. Ben voilà, une dette. Ils ont une dette pour la société, et ils vont la rembourser. Ils peuvent la rembourser en travaux d'intérêt général, c'est d'ailleurs une peine que la justice prononce souvent, elle n'est pas toujours très bien exécutée. Et sinon, ils rembourseront en argent plus tard. Ils commencent dans la vie active avec une dette, parce qu'ils ont commis un délit, alors qu'ils n'étaient pas encore salariés.
5: Le gouvernement pointe la responsabilité de la France insoumise qui oppose un démenti à cette accusation. Qui faut-il croire, Christophe ?
6: Eh ben, il faut croire les deux. Il faut croire les deux parce que la France insoumise n'est pas la seule responsable. Il y a de vraies revendications à ces lycéens et il y a des casseurs qui viennent sur le terrain sans même connaître Jean-Luc Mélenchon. Mais la France insoumise a une responsabilité énorme dans la manière dont le mouvement a gonflé. La France insoumise a fourni une chambre d'écho politisée avec au premier rang de ses haut-parleurs Bali Bakayoko, le maire de Saint-Denis, et bien entendu Mélenchon. Mélenchon qui vient dire aujourd'hui « mais on n'a pas donné de tract, c'est par télépathie qu'on aurait créé le mouvement », mais qui il y a 48 heures disait « mobilisez-vous, parents, venez sur le terrain, aidez vos jeunes à résister à la police ». Il y a donc là une hypocrisie manifeste. Oui, la France insoumise a une responsabilité politique, c'est son jeu. On sait que mettre le désordre, c'est son calcul, donc on ne va pas lui reprocher d'avoir fait une faute. Elle fait ce pour quoi elle est conçue, la France insoumise, c'est-à-dire la révolution citoyenne. Mais il faut qu'elle en soit consciente, qu'elle est débusquée, les électeurs aussi doivent le savoir.
5: Changement de sujet, Mediapart a publié hier soir des éléments pour accréditer les propos antisémites prêtés à Jordan Bardella. C'est convaincant ?
6: C'est convaincant sur les méthodes de Mediapart. Ils ont expliqué comment ils ont produit cette information, les sources différentes, les recoupements et surtout l'extraction des données à la source, Meta, pour vérifier que ça n'avait pas été des messages fabriqués et greffés sur des pseudo-comptes de Bardella. De ce côté-là, leur travail est sérieux. Maintenant, il y a des enquêtes judiciaires qui vont commencer à la suite des plaintes de Bardella et on verra ce que dit la justice. Mais c'est quand même convaincant. Par ailleurs, ça décrit bien ce qu'était le Bardella de cette époque, 2013-2015, un jeune militant qui baignait dans un univers à la fois amical, politique, affectif. Notamment dans la fréquentation de Frédéric Chatillon, puisqu'il était le petit ami de sa fille. Il a baigné dans un environnement qui est celui des GUDAR, des membres du GUB, groupement Union Défense, l'extrême droite de l'extrême droite. Il ne peut pas ne pas en avoir été imprégné idéologiquement. Sans compter l'ombre portée d'Alain Soral, l'antisémite, sur lequel Mediapart apporte aussi des éléments. Il nous dit, Bardella, oui mais ça, j'ai rompu, après c'est terminé, c'est fini. Mediapart apporte une simple photo de vacances à Venise de Frédéric Chatillon, mise sur les réseaux, likée, comme on dit, par Jordan Bardella. En 2020, il était vice-président du RN, député européen, une figure déjà majeure de la vie politique nationale. Alors soit il avait complètement rompu, mais dans ce cas-là, on ne like pas. On a le droit peut-être dans le privé de parler aux gens, mais on ne like pas en sachant que tout le monde va le voir sur les réseaux sociaux. Si on like, c'est qu'on est encore dans une accointance affective. On peut être dans des désaccords sur les idées, mais on n'a pas rompu. De la même manière, le Parlement européen, où il était éminent, Jordan Bardella, travaillait avec des sociétés qui étaient reliées de près ou de loin à l'univers des anciens du GUD. Donc là-dessus, Jordan Bardella est en contradiction aujourd'hui avec ce qu'il était. Il a menti aux Français et à ses propres militants. Il n'avait pas rompu complètement. La dédiabolisation de Bardella, et peut-être celle de tout le RN, n'était pas assez profonde, elle était peut-être cosmétique.
5: Alors Jordan Bardella porte plainte une deuxième fois contre Mediapart. C'est la bonne stratégie ?
6: D'abord, c'est la seule stratégie qui est à sa portée. Outre le commentaire politique qu'il fait, il est accusé, il se dit innocent, il porte plainte, c'est évident. Je suis surpris du choix de la première plainte, l'autre est en cours de rédaction. Plainte pour diffamation avec constitution de partie civile. Les juristes nous disent, c'est la procédure la plus longue. Alors il va y avoir sans doute une mise en examen. En diffamation, c'est automatique. Moi-même, quand j'étais directeur de la publication de l'Express, j'ai été mis en examen de nombreuses reprises. Et puis il y a une enquête très longue. Rendez-vous dans un an et demi, peut-être plus. Pourquoi ne pas avoir voulu, de la part de Bardella, une justice très rapide, un référé, des modes d'action qui lui permettaient très très vite de montrer que l'accusation de Mediapart s'effondrait ? En choisissant le temps long, il donne l'impression que il n'est pas sûr de la conclusion. Et surtout, il donne l'impression qu'il fait tout son pari sur l'opinion et la politique. Que les Français, dans les sondages, dans les 15 jours, disent « bon, ben, laissez-le tranquille, c'est secondaire ». Non, non, on continue, on maintient notre vote Marine Le Pen, Jordan Bardella. Ça, on verra s'il a raison de faire ce pari politique, ce pari d'ambiance politique, d'atmosphère, on le saura dans les jours et les semaines qui viennent.
5: Christophe, l'invité de Nathanaël de Rinxan ce lundi sera Yoann Gillet. Quelle question vous souhaiteriez lui poser ?
6: Justement, Yoann Gillet, vous êtes député Rassemblement National. Ne voulez-vous pas demander à Jordan Bardella de se mettre en retrait de la campagne présidentielle en ne parlant plus, en laissant libre la place de futur éventuel Premier ministre pour ne pas gêner la campagne de Marine Le Pen? Il reviendra dans la course s'il est rapidement blanchi.
2: Et merci Christophe Barbier. Le prochain rendez-vous avec vous à 16h15 et ce sera comme tous les jours au micro de Simon Tatro.
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2: Et nous fêtons les fleurs aujourd'hui et tous les prénoms issus d'un nom de fleur. Le saint du jour, c'est dans 5 minutes. Mais avant, l'heure de notre rendez-vous avec le directeur de l'œuvre d'Orient, Mgr Hugues de Voilemont. Et ce matin, vous revenez sur un grand événement de ces derniers jours, bien sûr, le voyage du pape Léon XIV en France.
7: Oui, pendant 4 jours, j'ai eu la joie d'être présent aux différentes étapes du voyage du pape Léon XIV en France. On retient évidemment son style, un homme libre qui dit les choses avec clarté, sans violence et sans jamais chercher à humilier celui auquel il s'adresse. Il désarme les mots. Trois convictions du Saint-Père qui rejoignent la mission de l'œuvre d'Orient. La première, les chrétiens d'Orient ont une mission pour toute la société. À l'Élysée, nous avons été honorés d'entendre le pape citer explicitement l'œuvre d'Orient et de parler de notre mission, l'action éducative, sociale, culturelle et humanitaire est, selon ses mots, une précieuse contribution au dialogue entre les peuples et au soutien des droits de toute personne. C'est bien l'enjeu de la présence des chrétiens d'Orient, non pas vivre repliés sur eux-mêmes, mais rester sur leur terre, chrétiens, acteurs de leur pays et au service de tous.
2: Et Monseigneur de Voilemont, deuxième conviction du pape, hein, la paix ne peut jamais être réduite à un rapport de force.
7: Oui, cela m'a marqué. La paix n'est pas un équilibre des forces. Elle se construit chaque jour par le dialogue et la justice, a rappelé le pape. Reprenant les mots du vénérable Robert Schuman, père de l'Europe, il nous a posé cette question. Déployons-nous réellement des efforts créatifs pour favoriser la paix ou cherchons-nous seulement à endiguer l'hémorragie de la guerre et à nous préparer aux suivantes ? Enfin, une troisième conviction, l'éducation est l'un des premiers lieux où cette paix se construit. À l'UNESCO, Léon XIV a rappelé cette intuition fondatrice, les guerres prenant naissance dans l'esprit des hommes, c'est dans l'esprit des hommes que doivent être élevées les défenses de la paix. Il a ajouté cet avertissement, l'éducation, lorsqu'elle abandonne la vérité, peut devenir un instrument de manipulation des consciences. Éduquer, nous le savons, c'est donc former des femmes et des hommes libres, capables de regarder l'autre, non comme une menace, mais comme un frère. L'éducation est l'instrument qui permet de surmonter les peurs réciproques, a encore dit le pape. Voilà finalement ce que je retiens de ces journées de visite du pape. Des chrétiens d'Orient appellent à rester sur leur terre pour y servir tous leurs concitoyens. Une paix à inventer avec créativité, des jeunes à former, pour devenir des artisans de paix.
2: Merci Monseigneur Hugues de Voilemont, directeur de l'œuvre d'Orient. Il y a une semaine, donc tout pile, hein, le pape entamait sa dernière journée en France à Metz, sa journée la plus intime au plus proche des fidèles. Nous reviendrons sur ce voyage apostolique une semaine après. Ce sera à 7h10 dans le point de vue du jour avec Étienne Pépin, directeur de la rédaction de RCF Notre-Dame. L'occasion aussi d'aborder, hein, le contraste un petit peu de cette jeunesse au Stade de France et les mobilisations violentes qui sont en cours dans les lycées. RCF Notre-Dame, il est 6h49, c'est bientôt l'heure de votre prière du matin sur RCF Notre-Dame. Ce sera juste après le Saint du jour ce matin avec Ombline Poncignon. Ombline, en ce 5 septembre, nous fêtons les fleurs et tous les prénoms de fleurs comme Capucine, Hortense ou Lila.
8: Oui, et tous ces prénoms comme Sainte-Fleur doivent répandre le parfum de leur vertu. Sainte-Fleur, c'est une douce religieuse hospitalière du XIVe siècle qui soigne les malades et les pèlerins dans le Quercy.
2: Et nous fêtons aussi Sainte-Faustine, Ombline.
8: Oui, Clara, de son nom, Hélène Kowalska, cette jeune religieuse polonaise née en 1905 dans une famille de paysans. Elle est peu instruite, c'est une religieuse modeste et très réservée, mais pourtant sa vie intérieure est hors du commun. Elle reçoit de nombreuses grâces mystiques et le Christ lui apparaît à plusieurs reprises, spécialement le 22 février 1931. Ce soir-là, dans sa cellule, Sœur Faustine voit Jésus vêtu d'une tunique blanche, une main levée pour la bénir.
2: Merci Ombline. RCF Notre-Dame, il est 6h50, c'est l'heure de votre prière du matin et l'évangile de Luc que nous écoutons aujourd'hui au chapitre 10, l'évangile du bon samaritain. Vous savez, hein, l'histoire d'un homme que personne ne va secourir sauf le samaritain, c'est-à-dire un impie pour le peuple juif. C'est la théologienne Monique Beaujard qui nous accompagne dans notre méditation de ce passage de la Bible ce matin.
9: En ce temps-là, voici qu'un docteur de la loi se leva et mit Jésus à l'épreuve en disant « Maître, que dois-je faire pour avoir en héritage la vie éternelle ?» Jésus lui demanda « Dans la loi, qu'y a-t-il d'écrit ? Et comment lis-tu ? » L'autre répondit « Tu aimeras le Seigneur ton Dieu de tout ton cœur, de toute ton âme, de toute ta force et de toute ton intelligence, et ton prochain comme toi-même. » Jésus lui dit « Tu as répondu correctement, fais ainsi et tu vivras. » Mais lui, voulant se justifier, dit à Jésus « Et qui est mon prochain ?» Jésus reprit la parole. Un homme descendait de Jérusalem à Jéricho et il tomba sur des bandits. Ceux-ci, après l'avoir dépouillé, roué de coups, s'en allèrent, le laissant à moitié mort. Par hasard, un prêtre descendait par ce chemin. Il le vit et passa de l'autre côté. De même, un lévite arriva à cet endroit. Il le vit et passa de l'autre côté. Mais un samaritain, qui était en route, arriva près de lui. Il le vit et fut saisi de compassion. Il s'approcha, pansa ses blessures en y versant de l'huile et du vin, puis il le chargea sur sa propre monture, le conduisit dans une auberge et prit soin de lui. Le lendemain, il sortit 2 pièces d'argent et les donna à l'aubergiste en lui disant « Prends soin de lui. Tout ce que tu auras dépensé en plus, je te le rendrai quand je repasserai. » Lequel des trois, à ton avis, a été le prochain de l'homme tombé aux mains des bandits ? Le docteur de la loi répondit « Celui qui a fait preuve de pitié envers lui. » Jésus lui dit « Va, et toi aussi, fais de même. »
10: Qui est mon prochain ? La question que le docteur de la loi pose à Jésus s'adresse à nous aujourd'hui avec la même acuité. Aimer Dieu de tout son cœur et aimer son prochain comme soi-même, c'est le double commandement qui résume toute la loi. Celui qui interroge Jésus le sait bien, mais il insiste. Qui est mon prochain ? Il semble vouloir dire, est-ce que je dois vraiment aimer tout le monde ? Avec la parabole du bon samaritain, Jésus déplace la question. Il ne s'agit pas de répartir les gens dans des catégories qui seraient plus ou moins nos prochains. Il s'agit de se faire proche de celui qui est dans le besoin et dont nous croisons la route, de rester attentif à la misère, à la souffrance de ceux que nous rencontrons. Le prêtre et le lévite ont le mauvais rôle dans cette histoire, et nous aimerions tous avoir la générosité et la bonté du cœur du Samaritain. L'Évangile indique ce qui fait la différence entre ces hommes. Le Samaritain est pris de pitié. Le mot grec qu'emploie Saint-Luc dit littéralement qu'il est pris aux entrailles, donc remué intérieurement. Et c'est ce qui lui fait agir. Le prêtre et le lévite ont vu le blessé, mais ne se sont pas laissés émouvoir. Ils sont restés indifférents à sa détresse. Une indifférence qui nous guette tous. Est-ce que nous nous penchons sur ceux qui dorment dehors la nuit ? Quel regard portons-nous sur les personnes en grande précarité ou les migrants ? Bien sûr, l'époque a changé. La collectivité prend normalement en charge les blessés de la vie. Mais cela ne nous décharge pas de nos responsabilités individuelles. Aussi défiguré que puisse être le visage de l'autre, le Christ nous demande d'y reconnaître son visage, d'y voir un frère ou une sœur en humanité et de lui venir en aide.

Notre Père qui es aux cieux, que ton nom soit sanctifié, que ton règne vienne, que ta volonté soit faite sur la terre comme au ciel. Donne-nous aujourd'hui notre pain de ce jour. Pardonne-nous nos offenses, comme nous pardonnons aussi à ceux qui nous ont offensés. Et ne nous laisse pas entrer en tentation, mais délivre-nous du mal. Car c'est à toi qu'appartiennent le règne, la puissance et la gloire, pour les siècles des siècles. Amen.

0: C'est la théologienne Monique Beaujard qui accompagnait la méditation de l'évangile selon saint Luc. Aujourd'hui, notre prière se poursuit avec l'Angélus.
1: L'ange du Seigneur apporta l'annonce à Marie.
2: Et elle conçut du Saint-Esprit. Je vous salue Marie, pleine de grâce. Le Seigneur est avec vous. Vous êtes bénie entre toutes les femmes, et Jésus, le fruit de vos entrailles, est béni. Sainte Marie, Mère de Dieu, priez pour nous pauvres pécheurs, maintenant et à l'heure de notre mort.
1: Voici la servante du Seigneur.
2: Qu'il me soit fait selon votre parole. Je vous salue Marie, pleine de grâce. Le Seigneur est avec vous. Vous êtes bénie entre toutes les femmes, et Jésus, le fruit de vos entrailles, est béni. Sainte Marie, Mère de Dieu, priez pour nous pauvres pécheurs, maintenant et à l'heure de notre mort.
1: Et le Verbe s'est fait chair.
2: Et il a habité parmi nous. Je vous salue Marie, pleine de grâce. Le Seigneur est avec vous. Vous êtes bénie entre toutes les femmes, et Jésus, le fruit de vos entrailles, est béni. Sainte Marie, Mère de Dieu, priez pour nous pauvres pécheurs, maintenant et à l'heure de notre mort.
1: Priez pour nous, Sainte Marie, Mère de Dieu,
2: afin que nous soyons rendus dignes des promesses du Christ.
1: Daignez, Seigneur, répandre votre grâce dans nos âmes, afin qu'ayant connu par la voix de l'ange l'incarnation de votre Fils Jésus-Christ, nous puissions parvenir par sa passion et par sa croix à la gloire de sa résurrection, par le même Jésus-Christ, votre Fils, notre Seigneur. Amen.
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0: Nous sommes le lundi 5 octobre, nous fêtons aujourd'hui Sainte Fleur. Très bon réveil. RCF Notre-Dame, il est 7h. Et à la une de l'actualité avec vous, Éléonore Claude, les cours doivent reprendre dans les lycées.
8: Sébastien Lecornu le demande partout et présente 5 chantiers.
0: Et en plein blocage des lycées, le gouvernement accélère sur la loi casseurs-payeurs inscrite au Sénat dès octobre.
8: En parallèle à Belfort, deux lycéens de 15 et 17 ans ont été mis en examen après le passage à tabac d'un policier. Laurent Nunez dénonce des images insoutenables.
0: Primaire socialiste, dernier débat avant le vote des 9 et 10 octobre.
8: Et tous les candidats soutiennent les lycéens. Enfin, après l'incident terroriste de fin septembre, les États-Unis ont annoncé retirer leurs bombardiers de la base britannique à Fairford.
0: Entre 400 et 500 lycées fermés aujourd'hui, Étienne Pépin, le directeur de la rédaction de RCF Notre-Dame, sera avec nous dans 10 minutes, l'occasion d'aborder le contraste avec ces violences dans les lycées. Et quelques jours auparavant, cette jeunesse au Stade de France lors de la venue du pape Léon XIV.
9: « Bonjour à tous, bienvenue dans vos informations locales et titres de ce lundi 5 octobre. Lutter contre les déserts médicaux en Centre-Val-de-Loire, c'est l'objectif du plateau d'imagerie médicale mutualisée. Des hôpitaux de notre région se regroupent, nous le verrons. L'offre nocturne orléanaise est insuffisante, c'est ce qui ressort de l'étude menée par la jeune chambre économique depuis un an. On fera le point. Et puis la météo, du soleil attendu aujourd'hui, il fera chaud jusqu'à 27 degrés cet après-midi dans le Loiret.
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9: Après une semaine sous haute tension dans le Loiret, la mobilisation des lycéens va se poursuivre. Les jeunes dénoncent un manque de personnel, des emplois du temps surchargés et des locaux pas adaptés. Des appels à manifester sont lancés pour aujourd'hui, mais c'est demain que le mouvement pourrait prendre une autre ampleur. Les syndicats appellent à rejoindre la mobilisation. Un rassemblement est prévu place du Général de Gaulle à 11h. Le parquet d'Orléans a annoncé que 24 personnes avaient été mises en garde à vue la semaine dernière. En Centre-Val-de-Loire, l'accès aux examens d'imagerie médicale reste marqué par d'importantes disparités territoriales. Dans le Loiret, on compte par exemple 15 radiologues pour 100 000 habitants, deux fois moins qu'à Paris, mais dans la moyenne haute de la région. Pour répondre à cette difficulté, 11 hôpitaux publics du Centre-Val-de-Loire se sont regroupés au sein du plateau d'imagerie médicale mutualisée, le PIMM Centre. Priscilla Stéphane est chargée du projet pour la région Centre-Val-de-Loire, au micro de Gabriel Upravant.
11: Les radiologues se font rares dans le milieu public et notamment sur des régions un petit peu désertiques, contrairement à des régions qui sont un peu plus dynamiques. L'objectif, c'est de mutualiser les ressources médicales, donc notamment les radiologues, en partageant donc l'activité sur la permanence des soins, donc c'est toutes les urgences de nuit, notamment sur l'imagerie lourde, donc IRM et scanner, donc sur une dizaine d'établissements. Donc c'est un groupement de radiologues qui prennent en charge cette activité-là, la nuit, pour permettre aux patients d'avoir une bonne prise en charge sur l'ensemble du territoire.
9: Ce système est effectif dans les 6 départements de notre région. 3 nouveaux hôpitaux doivent rejoindre le dispositif. Un collectif d'associations de parents d'élèves est en colère contre la mairie d'Orléans. Il dénonce les lourdeurs des procédures administratives pour l'inscription des enfants à la cantine et au périscolaire et des relations difficiles avec la municipalité. Le sujet a été évoqué lors du dernier conseil municipal le 24 septembre. L'opposition dénonce cette situation. C'est de l'instrumentalisation, répond de son côté le maire Serge Grouard. L'audit financier des finances de Montargis, commandé par la mairie RN, a été dévoilé en fin de semaine dernière. Le rapport fait état de plus de 210 000 euros de factures impayées, loin des 3,4 millions dénoncés par la municipalité en avril dernier. Pour le reste, l'épargne de la commune est fragile, mais les recettes continuent de progresser à un rythme modéré. Montargis ne peut pas s'autofinancer, mais le désendettement est enclenché. Le rapport préconise de faire des économies dans les années à venir. Pas assez de concerts, de spectacles ou encore de bars dansants. La jeune chambre économique d'Orléans publiait vendredi son enquête sur la vie nocturne dans la cité joannique. Enquête réalisée auprès de plus de 900 personnes et d'une quarantaine de professionnels. Résultat mitigé, Jérémy Stébler-Biteau.
12: 42% des 900 répondants à l'enquête de la jeune chambre économique trouvent l'offre nocturne insuffisante à Orléans. La réglementation est trop dure pour les professionnels, explique Thomas Moisan, initiateur du projet.
13: Il faut qu'on allège absolument toutes ces contraintes parce que les professionnels peuvent faire des choses, mais se sentent absolument limités par la réglementation. Donc là, il y a un travail des services de l'État, de la mairie aussi, qui a déjà commencé avec sa charte estivale. Mais qu'on pourrait élargir, pourquoi pas, une charte hivernale, comme on le propose.
12: La priorité est la même depuis des années. Les bars ferment trop tôt à Orléans. Le président de l'UMI 45, Jerry Gras, veut ouvrir jusqu'à 2h du matin minimum.
14: Les horaires conditionnent la sécurité. Quand on dit aux clients à minuit ou 1h, c'est terminé, et ben, les clients ils ont encore envie de s'amuser. Qu'est-ce qu'ils font ? Ils se regroupent dans des coins de rue et ils font du bruit. Alors que quand ils sont dans nos établissements, ils sont plus calmes parce qu'ils sont encadrés. Il faut accepter aujourd'hui que la vie nocturne puisse se faire plus tard.
12: Les Orléanais demandent aussi plus de trams la nuit et une diversification géographique. Il faut des bars en dehors du quartier Bourgogne. Franck Kenmogne, adjoint au maire à la vie nocturne.
15: C'est un sujet transversal qui concerne à la fois la direction de la sécurité, l'événementiel, la culture, le commerce. Donc on va se mettre autour de la table et pouvoir réfléchir à ce qu'on peut faire pour inciter à de nouvelles offres dans les quartiers.
12: L'élu annonce proposer la création d'un conseil de la nuit. La délibération sera votée le 12 novembre lors du prochain conseil municipal.
9: Merci Jérémy Stébler-Bitôme. La métropole d'Orléans renforce son système de caméras nomades et intelligentes pour lutter contre les dépôts sauvages. Elles sont capables de repérer l'apparition d'un tas de déchets. Les images sont ensuite utilisées pour identifier les auteurs. 10 nouvelles caméras vont être acquises. Olivier et Saran rejoignent le dispositif. 10 autres communes ont fait la demande. En un an, 160 amendes ont été dressées, soit 65 000 euros. Le taux de contestation est très élevé, 35%. Le Secours catholique du Loiret a ouvert un nouveau magasin à Sully-sur-Loire. Bienvenue à tous, c'est son nom, est installé 2 bis boulevard Jeanne d'Arc. La boutique propose des vêtements à des tarifs très bas, sur une surface de 130 mètres carrés. L'antenne locale de l'association reçoit 500 kg de dons de vêtements chaque mois. 26 000 tonnes de vêtements sont vendues chaque année dans les 12 boutiques du Secours catholique du Loiret. Solidarité, toujours beau succès pour les foulées roses à Olivet. Plus de 8000 personnes ont participé à cette course hier pour lutter contre le cancer du sein. C'est organisé dans le cadre d'Octobre Rose. Les fonds seront reversés au comité du Loiret de la Ligue contre le cancer. Depuis la première édition en 2015, 600 000 euros ont été récoltés. Basket, l'OLB remporte son premier match de la saison en championnat. Les Orléanais sont largement venus à bout de Rouen 91-74 en Normandie. Jordan Shepard termine meilleur marqueur du match avec 18 points. En deux journées de Pro B, l'Orléans-Loiret Basket affiche donc une victoire et une défaite. Le club est 13e du classement. Et on jette un œil à la météo pour finir ce journal. Le ciel sera bien dégagé ce matin dans le Loiret. Côté température, 16 degrés à Patay, 17 à Gien et Orléans, 18 à Montargis et Pithiviers. Du soleil toujours au programme dans l'après-midi et il fera chaud. Les températures oscilleront entre 24 et 27 degrés dans le département. Le temps devrait être similaire demain avec un petit peu plus de nuages au programme dans le Loiret.
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0: RCF Notre-Dame, il est 7h10 dans 5 minutes. L'actualité chrétienne avec Pauline de Torsiac, mais avant nous sommes avec Étienne Pépin. Bonjour Étienne.
1: Bonjour Clara, bonjour à tous.
0: Directeur de la rédaction de RCF Notre-Dame. Ce matin, Étienne, vous observez le contraste entre la veillée des jeunes avec le pape le 25 septembre dernier et cette mobilisation des lycéens et les violences des derniers jours en France.
1: Ah oui Clara, en quelques jours, on a vu en France deux visages de notre jeunesse. D'abord vendredi dernier, une jeunesse joyeuse, prête à s'engager avec enthousiasme autour du pape Léon XIV, et puis ensuite une jeunesse désespérée, au point de tout bloquer, de tout casser. Que s'est-il passé? Je ne pense pas qu'on puisse opposer ces jeunes. C'est la même jeunesse qui cherche du sens, des repères dans un monde violent. C'est l'occasion de relire et de mettre en action ce que nous avons reçu de la visite de Léon XIV. J'ai repensé à l'échange au Stade de France entre un jeune, François, et le Saint-Père. Je vous propose ce matin d'entendre sur RCF Notre-Dame cet échange, à commencer par cette interpellation du jeune François.
2: Au service des plus fragiles, au service de la paix dans notre pays et dans le monde, au service de l'Église du Christ, nous les jeunes, nous voulons nous engager. Cependant, il est souvent difficile de savoir comment orienter sa vie pour se donner sans compter, fidèlement, sans pour autant se disperser ou perdre courage, tant la tâche semble parfois démesurée. L'anxiété et l'incertitude viennent souvent fragiliser l'enthousiasme de notre jeunesse.
0: Et Étienne, le pape Léon XIV lui a répondu.
1: Il n'existe aucun échec dont Dieu ne puisse nous relever. On écoute le Saint-Père.
3: Vous avez cité l'anxiété et l'incertitude comme des obstacles à votre enthousiasme. Ce sont là des sentiments très répandus en raison de la précarité des projets d'avenir, du caractère provisoire des liens affectifs et de la fragilité des relations. À ces sentiments s'en ajoutent d'autres qui pèsent sur votre génération, la fatigue de l'écran et l'anxiété face au changement climatique ou à la situation économique et internationale. Oui, il faut prêter une oreille attentive à ces sentiments. Je vous invite tous, chers jeunes, à garder le cœur ouvert face aux souffrances de vos camarades.
1: Le pape Léon XIV, c'était le 25 septembre dernier au Stade de France. Des mots qui résonnent aujourd'hui et pour aujourd'hui. Alors pour conclure, je vous repose encore ces mots du pape Léon XIV, cette fois à Metz, lors de la rencontre pour l'Europe et pour la paix. Aux jeunes, je dis, ayez le courage de vivre de manière responsable la mission de construire la paix dans votre cœur, dans vos relations au sein de votre famille, dans les écoles et les universités, dans la vie de vos villes, de vos pays et de toute l'Europe. Ne vous soumettez pas à la logique de la violence et de l'oppression. Aimez la vie à chaque instant et n'ayez pas peur de l'avenir.
0: Et ben voilà des beaux mots de conclusion. Un grand merci, Étienne Pépin, directeur de la rédaction de RCF Notre-Dame. Vous restez tout proche de nous car à 8h20, vous reviendrez notamment sur ces violences dans les lycées. Vous serez avec Marie-Caroline Missire, la directrice générale du think tank Vers le Haut. Et nous sommes maintenant rejoints par Nathanaël de Rinxon. Bonjour Nathanaël.
4: Bonjour Clara.
0: Alors vous recevez ce matin, dans 10 minutes, l'invité politique ce matin, c'est Yoann Gillet.
4: Il est député du Gard, il est directeur de campagne adjoint du Rassemblement National et avec lui on parlera également de la situation dans les lycées. On reviendra aussi sur l'affaire Bardella, où est-ce qu'on en est ce matin. Et puis il y a des informations qui vous ont peut-être échappé, notamment Marine Le Pen qui présente sa trajectoire budgétaire, la trajectoire budgétaire de son quinquennat si elle est élue. Demain, l'occasion pour nous de voir quelle est la position économique et la vision économique du Rassemblement National.
0: Et bah, tous ces sujets, ce sera avec vous donc à 7h38 avec votre invité Yoann Gillet, Nathalie de Rinxon.
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0: Et Pauline de Torsiac, bonjour.
6: Bonjour Clara, bonjour à tous.
0: Et c'est l'heure à présent de l'actualité chrétienne avec à la une 400 et 500 lycées qui ne feront pas cours ce lundi.
6: Et oui, Clara, en cause des violences qui ont infiltré le mouvement lycéen. Nous entendrons dans un instant le secrétaire général de l'enseignement catholique. Nous irons aussi en Corse à Porto Vecchio, où c'est la stupéfaction après la profanation d'une statue de la Vierge. Et puis à l'heure des élections présidentielles au Brésil, eh bien, le statut de Notre-Dame d'Aparecida, la sainte patronne du Brésil, est au cœur d'une polémique.
0: Le mouvement de blocage des lycées continue donc de perturber de nombreux établissements.
6: Oui, les lycéens revendiquent plus de moyens humains et financiers pour l'éducation nationale. Ils se plaignent de la pression de Parcoursup, de professeurs non remplacés, de bâtiments délabrés ou encore d'emplois du temps trop chargés. Alors derrière ce mouvement, on l'a vu hein, la semaine dernière, il y a de la violence, notamment de la part de militants d'ultra-gauche, personnel agressé, tirs de mortier, incendie. L'enseignement catholique n'est pas épargné. Voici ce qu'en pense Guillaume Prévost. C'est le secrétaire général de l'enseignement catholique.
7: C'est pas par plus de moyens qu'on répondra à cette crise, c'est d'abord par les moyens de la confiance. Et cette confiance, elle commence par prendre soin des éducateurs. Pour moi, la clé de la crise que nous connaissons, c'est une forme de suspicion généralisée qui s'est installée sur la relation éducative et qui remet en cause profondément les adultes, tous les adultes, enseignants, éducateurs, les parents y compris, dans leur relation avec l'enfant. Il y a une crise de légitimité qui touche le sentiment qu'on les adultes de leur propre légitimité. Je crois qu'aucune réponse en responsabilité ne peut faire l'économie de cette confiance. Face à la colère, il n'est pas question d'établissement catholique ou d'établissement non catholique ou de privé ou de public. Nous faisons tous face au même défi qui est le défi de la relation éducative.
6: Voilà, le défi de la relation éducative. Et pour Guillaume Prévost, il faut prendre au sérieux la colère des jeunes.
7: On a fait le choix d'emmener 80% d'une génération au baccalauréat. Quel résultat? Est-ce que vraiment on est allé à la rencontre des aspirations des jeunes? Est-ce que vraiment on s'est donné les moyens de véritablement promouvoir l'apprentissage de notre pays? Est-ce qu'on s'est donné les moyens de donner à chaque jeune, d'où qu'il vienne, les moyens de construire son avenir et d'aller à la rencontre, comme le dit très bien notre déclaration des droits de l'homme et des citoyens, de ses vertus et de ses talents? Moi, il y a un mot que je retiens de cette veillée du Saint-Père à Saint-Denis, c'est la soif. Il parle de soif. Il dit « j'ai face à moi des jeunes qui ont soif ». Et cette soif que les jeunes expriment si bien avec cette belle énergie qui est celle de la jeunesse, au fond, elle est celle de tout notre pays. Donc, prenons au sérieux les revendications des jeunes, écoutons leur colère, et puis souvenons-nous que ce dont parlent les jeunes, c'est pas seulement de leur cas particulier, c'est de l'avenir. Et cet avenir, c'est notre avenir à tous.
6: Et dans un entretien à la Croix, l'évêque d'Évreux, Mgr Olivier de Cagny, appelle ce matin les jeunes à choisir la voie du dialogue. Il voit dans ces tensions le signe d'un malaise plus profond, mais il insiste sur le rôle de l'éducation et de la foi, Clara.
0: Et Pauline, en Corse, c'est l'indignation.
6: Une statue de la Vierge Marie a été vandalisée la semaine dernière. Ça s'est passé à Porto Vecchio. La statue se trouvait à l'entrée de la ville. Elle a été retrouvée au sol après avoir été retirée de son socle et dégradée. Les deux auteurs se sont également livrés à des gestes obscènes sur la statue. Arrêtés, ils ont été placés sous contrôle judiciaire avec l'obligation de quitter la Corse. Mais figurez-vous, Clara, que le commandant de bord a refusé de les embarquer et plusieurs hôtels ont par ailleurs refusé de les héberger. Laetitia Pietri de RCF Corsica a recueilli la réaction du père Frédéric Constant. C'est le vicaire général du diocèse de Corse.
8: Si elle a été attaquée, vandalisée, c'est qu'elle gêne, c'est qu'elle interpelle. Voyant ces actes de violence, on ne peut que appeler la société à redécouvrir un chemin d'unité et de paix. Et un exemple de confiance dans le Seigneur, la Vierge, on va la changer, il n'y a pas de problème. L'essentiel, c'est que ce lieu soit respecté et que les nouvelles générations puissent recevoir cette transmission de ce qui est sacré, de ce qui est important dans notre vie, à la recherche de l'intériorité, qui est un langage aussi, qui passe par des rites, par des actes, par des signes. Comment ne voulez-vous pas que la Corse soit choquée devant ces paroles, devant ces actes? C'est une incompréhension. Après, prions pour ces jeunes qui puissent retrouver la raison et se convertir.
6: Là, une centaine de personnes se sont réunies ce week-end pour rendre hommage à cette Vierge, Clara.
0: Et une vingtaine d'objets de culte précieux ont été dérobés.
6: Oui, parmi ces objets, une croix, une procession, une croix processionnelle, des calices, un ostensoire et des statues. Ça s'est passé dans l'église Sainte-Marie de Serralong, dans les Pyrénées-Orientales. Le butin est estimé à plus de 50 000 euros.
0: Pauline de Torsiac pour l'actualité chrétienne. Et les Brésiliens étaient appelés aux urnes hier pour désigner leur président.
6: Oui, près de 160 millions d'électeurs et deux principaux candidats. D'un côté, le président en exercice, Luis Ignacio Lula, 80 ans, issu du Parti des Travailleurs. De l'autre, le candidat d'extrême droite, Flavio Bolsonaro, 45 ans. C'est le fils de l'ancien président Jair Bolsonaro. C'est d'ailleurs lui qui est arrivé en tête à l'issue du premier tour. Mais à la veille de ce scrutin, une rumeur a laissé entendre que ce dernier comptait retirer à Notre-Dame d'Aparecida son statut de sainte patronne du Brésil. Alors cela a évidemment enflammé l'opinion publique car la majorité des Brésiliens sont catholiques. Thomas Oswald, journaliste à l'aide à l'Église en détresse.
9: Notre-Dame de Aparecida, c'est un sanctuaire marial absolument capital dans l'histoire du Brésil. À l'origine, c'était une statue de la Vierge qui avait été retrouvée de façon miraculeuse et qui a constitué un sanctuaire qui est très fréquenté au Brésil. Elle est devenue la sainte patronne du pays au début du XXe siècle. Et c'est une figure absolument capitale du paysage. Or, il y a une rumeur selon laquelle Flavio Bolsonaro souhaiterait faire cesser ce patronage. Et évidemment, ça agace beaucoup les catholiques, même si Flavio s'est toujours défendu d'avoir ce type de projet. Même la majorité des Brésiliens qui sont des catholiques culturels, qui ne sont pas forcément très pratiquants tous, mais qui ont un attachement profond à la Vierge Marie, si on touche à ce symbole-là, il y a une réaction épidermique qui peut se déclencher tout de suite. Et cette réaction-là, elle peut avoir un jour rôle à jouer parce que les deux candidats, ceux qui ont le plus de chances plutôt de gagner, sont au coude à coude.
6: Voilà, et selon le dernier recensement statistique, le Brésil compte un peu plus de 56% de catholiques et 27% d'évangéliques. Et s'ils sont majoritaires, les catholiques n'ont curieusement pas de candidat affiché. C'est ce que nous dit Thomas Oswald.
9: Les catholiques ne sont pas représentés parmi les candidats en lice. On n'a aucun candidat qui soit franchement catholique et qui se présente comme tel et qui ait une chance, en tout cas, d'être élu. Et ça, c'est tout à fait frappant. D'ailleurs, c'est quelque chose qu'on retrouve dans beaucoup de pays latins. On a une population qui est massivement catholique, qui reste majoritairement catholique. Et malgré ça, ils ne sont pas représentés par un candidat qui se présente comme strictement catholique. Ça peut facilement s'expliquer, ça peut se justifier, si vous voulez, parce que les catholiques ne sont pas censés faire d'abord de la politique. Mais le problème qu'on a, c'est que là, dans cette élection-là, on a plutôt des candidats qui sont même plutôt hostile à l'Église catholique. Et ils se définissent et ils se présentent en opposition, en tout cas, à l'Église catholique, qui représente pourtant une majorité des Brésiliens.
0: Et le cardinal Parolin, qui s'exprime dans une interview au quotidien italien La Repubblica.
6: Et le secrétaire d'État du Saint-Siège vient de participer à l'Assemblée générale de l'ONU à New York. Le numéro 2 du Vatican réaffirme que pour mettre fin aux guerres, il est nécessaire de sortir de la logique de domination et de mettre fin aux inégalités. Pour le cardinal Parolin, une véritable tragédie est en cours en Ukraine. On ne peut pas refuser à un peuple le droit de se défendre, souligne-t-il. Il est nécessaire de mettre fin aux hostilités. C'est pourquoi il encourage toute initiative visant à parvenir à un cessez-le-feu immédiat, complet et effectif. Et
0: du 7 au 14 octobre, Pauline Léon XIV réunira au Vatican les responsables des conférences épiscopales et des églises catholiques orientales.
6: Oui, cette rencontre d'une semaine est destinée à faire le point sur les familles d'aujourd'hui, en écoutant notamment des témoignages d'évêques et de couples venus des 5 continents. Ce rendez-vous est en fait organisé à l'occasion du 10e anniversaire d'Amoris Laetitia, vous savez, l'exhortation apostolique post-synodale du pape François.
0: Le dicaster pour la doctrine de la foi publiera la mi-octobre Venite ad me, venez à moi.
6: C'est un document consacré à la transmission de la foi et aux difficultés que rencontre aujourd'hui l'évangélisation dans différents contextes culturels et sociaux. L'initiative avait été demandée par François et puis elle a ensuite été reprise par Léon XIV, le point de départ du document et justement le constat que dans de nombreuses régions du monde, la foi se transmet de plus en plus difficilement. Et puis sachez, Clara, que le maillot de foot, vous savez, créé à l'effigie du pape à l'occasion de sa venue en France, est devenu collector, signé par Léon XIV. Ce maillot de foot va être déposé dans la chapelle Notre-Dame des Sportifs à Paris.
0: Vous n'avez pas pu en avoir un, j'imagine, Pauline, de ces maillots?
6: Non, j'ai pas eu cette chance-là.
0: Et bon, on ira le voir. Non, j'ai pas pu l'avoir, mais j'irai le voir dans la toute nouvelle chapelle des sportifs à Paris. Donc en direct des diocèses, maintenant, Pauline, et on va partir en Bourgogne aujourd'hui.
6: Oui, on va à Dijon, où les paroisses du centre historique de la ville viennent de connaître un changement presque invisible et pourtant assez concret. Bonjour Christophe Lapostole.
10: Bonjour Pauline, bonjour à tous.
6: Alors, ces trois grandes églises, eh bien, elles font désormais partie de la même paroisse.
10: Oui, et c'est une petite révolution de clocher, si l'on peut dire. Jusque-là, les plus grandes églises du centre-ville de Dijon avaient chacune leur paroisse et donc leur identité. La cathédrale Saint-Ménine, proche de la gare, était l'église des grands événements officiels. Notre-Dame de Bon-Espoir, sanctuaire marial situé en plein cœur des rues piétonnes, était celle des touristes attirés par les chimères, la petite chouette porte-bonheur ou encore le jacquemart qui sonne toutes les heures. Quant à Saint-Michel, elle était celle qui fait vivre l'héritage de Sainte-Élisabeth de la Trinité et du bienheureux Philippe-Maurice Bouchard. Trois églises aux identités marquées donc, qui étaient jusque-là des paroisses, mais qui désormais ne font plus qu'une seule paroisse. Pour les fidèles, cela ne devrait pas changer grand-chose. Chaque église conserve un prêtre résident, avec toutefois une responsabilité partagée des trois communautés. Donc une seule paroisse, mais trois communautés. Chaque fidèle pourra se marier, faire baptiser ses enfants ou célébrer des obsèques dans l'église de son choix. Une nouvelle organisation pour répondre à une réalité à elle seule. Ces trois ex-paroisses du centre-ville dijonnais ne rassemblent plus assez de fidèles. Et Pauline, le nombre de prêtres était désormais insuffisant pour assurer tous les services.
6: Et le cas dont vous parlez n'est pas un cas isolé, Christophe Lapostole. En tout cas, cette petite révolution devrait apporter plus de souplesse pour les prêtres comme pour les équipes d'ailleurs.
10: Effectivement, un des curés est désormais prêtre modérateur, traduisez animateur de l'équipe. Pour les trois prêtres exercent leur mission in solidum, c'est-à-dire qu'ils partagent la responsabilité des trois communautés. Cela permettra d'offrir une pastorale plus cohérente, les calendriers seront mieux harmonisés. Les équipes de préparation des obsèques ou celles de préparation au sacrement du mariage pourront être coordonnées à l'échelle des trois paroisses avec plus de souplesse. Et cette dynamique permettra aussi de favoriser l'accueil de ceux qui poussent la porte d'une des églises, notamment pour les demandes de catéchuménat en progression marquée depuis 3 ans. Une progression, Pauline, que le pape Léon XIV est venu constater lors de sa visite en France. C'était il n'y a pas très longtemps.
6: C'était il n'y a pas très longtemps. On a encore des souvenirs plein la tête. Merci beaucoup, Christophe Lapostole, en direct des diocèses. C'est chaque matin, Clara, à 7h25.
0: Merci beaucoup, Pauline de Torsiac. Et vous, c'est chaque matin à 7h15 pour ce tour complet de l'actualité chrétienne. Pauline, on vous donne rendez-vous, bien sûr, demain pour faire un nouveau tour de cette actualité partout en France et dans le monde. En attendant, vous pouvez, bien sûr, retrouver toutes ces informations sur notre site rcfnotredame.fr et sur notre toute nouvelle application RC.

0: campagne présidentielle de Marine Le Pen. L'invité politique de Nathanaël de Rinxan, ça sera juste après les informations, mais tout de suite, la météo.
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0: Il est 7h29, l'heure de la météo maintenant avec vous Éléonore Claude, et ce lundi le soleil brille.
4: Oui, généreusement d'ailleurs sur la majeure partie du pays, une fois les grisailles du matin dissipées, mais surtout dans les vallées du nord-est et près de la Manche. Dans le sud-ouest, le ciel est un peu plus nuageux ce matin, avec des orages qui sont prévus dans le sud, et puis les températures vont de 6 à 20 degrés l'après-midi, verra des pointes 29 ou 30 degrés sur le centre-ouest.
0: Merci Éléonore, vous restez avec nous, tout de suite c'est les informations.
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0: RCF Notre-Dame, il est 7h30, on continue de faire le tour de l'actualité avec vous, Éléonore Claude. Après les mobilisations lycéennes, Sébastien Lecornu demande à ce que les cours reprennent dès ce matin et partout.
4: Surtout où la sécurité et l'état des locaux le permettent. Mais pour l'instant, 400 à 500 établissements restent fermés ou partiellement fermés depuis la semaine dernière. À cet égard, le Premier ministre a donc présenté dès ce week-end 5 chantiers pour ses collaborateurs. Et puis, parmi les mesures, des emplacements prioritaires pour les absences longues, les rénovations des établissements, l'accès aux infirmières et aux psychologues ou encore l'amélioration de Parcoursup.
0: Et en plein blocage des lycées, le gouvernement accélère sur son projet de loi casseurs-payeurs.
4: Le gouvernement souhaite faire payer les attroupements. Le Sénat examinera donc dès ce mois-ci un texte faisant de chaque participant un responsable des dégradations commises à hauteur de 10 000 euros maximum, sans qu'il faille toutefois prouver qu'il en est l'auteur. Matignon assure de son côté que chacun pourra démontrer son innocence, mais le dispositif divise surtout sur le rôle des aides sociales dans la prise en charge de ces dégradations.
0: Et pendant ce temps, sur le terrain, les interpellations continuent.
4: À Belfort, deux lycéens de 15 et 17 ans ont été mis en examen pour violences aggravées après le passage à tabac d'un policier vendredi dernier. Le procureur général de Belfort, Paul-Édouard Laloy, fait le portrait de l'un de ses assaillants sur LCI.
5: Nous trouverons une issue. Couper les ponts, est-ce la terreur? Oui, c'est couper la rive gauche de la rive droite. Quelle différence? C'est un effondrement pur et simple. Ils veulent que nos habitants quittent les grandes villes, à commencer par la capitale, et semer le chaos dans la région d'Odessa. À Kharkiv, ils ont essayé sur des gens très forts. Encore une fois, je remercie chaleureusement.
4: Le procureur général de Belfort qui a annoncé que le plus âgé des deux garçons était placé en détention provisoire. L'autre est sous contrôle judiciaire avec interdiction de manifester. Écoutez-le.
6: Le premier qui a pu être identifié est un jeune homme âgé de 17 ans et demi, natif de Russie mais de nationalité bulgare, scolarisé au lycée Courbet également, sans aucun antécédent judiciaire. Il s'agit d'un jeune homme d'une famille de 4 enfants, sans aucune difficulté quelconque qui nous serait remontée. Ce jeune homme a été interpellé dès vendredi soir et placé en garde à vue.
4: Et c'était donc Paul-Édouard Laloy faisant le portrait de l'un des assaillants sur LCI. Budget 2027, 10 milliards d'euros d'efforts demandés aux entreprises. Avec cette demande, le ministre de l'économie, Roland Lescure, rejette les prévisions du MEDEF, qui estimait que l'État demandait un effort de 20 milliards d'euros, soit le double aux entreprises. 10 milliards qui incluent désormais une surtaxe sur l'impôt sur les sociétés ramenée à 5 milliards d'euros, ainsi qu'une contribution des grandes entreprises de fret maritime.
0: Et le chancelier allemand Friedrich Merz fait fi des menaces russes et réitère son soutien à l'Ukraine.
4: Il s'est rendu hier à Kiev après les frappes de drones sur deux ponts de la capitale alliée ce week-end. week-end. Au programme de ces déclarations, le lancement d'une nouvelle aide militaire, environ 1 milliard d'euros, mais aussi une aide énergétique, 350 millions d'euros pour préparer l'hiver. L'Ukraine achètera davantage d'armes et d'équipements. L'Allemagne a également assuré Volodymyr Zelensky. Écoutez-le justement.
5: Nous trouverons une issue. Couper les ponts, est-ce la terreur? Oui, c'est couper la rive gauche de la rive droite. Quelle différence? C'est un effondrement pur et simple. Ils veulent que nos habitants quittent les grandes villes à commencer.

0: passer par la capitale et semer le chaos dans la région d'Odessa. À Kharkiv, ils ont essayé sur des gens très forts. Encore une fois, je remercie chaleureusement les habitants de Kharkiv. Il n'a pas réussi à les briser, alors même que l'ennemi se trouve tout près. Il n'a tout simplement pas réussi. Honnêtement, Kharkiv a vaincu Poutine. J'en suis convaincu. Pour lui, c'est symboliquement la première capitale de l'Ukraine.
1: En parallèle, la Russie a annoncé hier soir vouloir intensifier ses frappes contre l'Ukraine après celles qui ont paralysé une grande partie de la capitale.
2: Et pour les présidentielles au Brésil, pour la présidentielle au Brésil, Flavio Bolsonaro, fils de l'ancien chef d'État d'extrême droite, arrive en tête du premier tour.
1: Il se place donc devant le président sortant Lula et recueille 47% des suffrages contre 45% pour son opposant. Un résultat inattendu pour le président actuel. Les deux hommes s'affronteront donc au second tour le 25 octobre.
2: Et là en Espagne, les pluies torrentielles qui s'abattent sur l'est du pays font deux morts.
1: L'une des victimes est morte dans l'effondrement d'un mur de camping. L'autre s'est noyée dans un garage inondé dans la région de Barcelone. Au moins une personne est portée disparue car plus de 100 litres par mètre carré sont tombés en une nuit ce week-end. Et la région reste en état d'alerte. Les habitants des zones les plus touchées ont donc été invités à rester chez eux. Et les événements publics sont annulés.
2: Merci beaucoup Éléonore Claude. Le prochain point sur l'actualité, ce sera avec vous à 8h. À 7h35 sur RCF Notre-Dame. Aujourd'hui, nous sommes lundi. Et lundi, c'est Ramponi. Bonjour Axel Ramponi.
3: Bonjour Clara Bevilacqua, bonjour à tous.
2: Alors, vous êtes également en studio avec Yoann Gillet, député RN et directeur adjoint de la campagne présidentielle de Marine Le Pen. Axel, ce matin, vous vouliez nous parler de l'acharnement médiatique sur Jordan Bardella que vous ne comprenez pas.
3: Eh oui, je n'ai pas peur de le dire, je ne comprends pas ce qu'on reproche à Jordan Bardella. Voilà, Jordan Bardella aurait dit « les banques sont toutes détenues par des juifs ». C'est tout. On n'a pas un mot sur les cabinets de chirurgie dentaire. Moi, je suis client d'une banque en ligne, alors je ne me sens pas concerné. Je n'ai pas de conseiller, mais alors quand je vais chez le dentiste... D'ailleurs, j'en profite s'il nous écoute, mais 6000 euros la couronne, ça fait cher, docteur Benhamou. Hein. Même si votre cabinet donne sur l'Arc de Triomphe, comme vous me l'avez dit la dernière fois, ça reste une couronne en céramique.
2: Alors Axel, nous recevons, donc je l'ai dit dans la matinale, le député du groupe Rassemblement National, Yoann Gillet.
3: Alors monsieur Gillet, j'ai enquêté et je tenais à vous dire que j'admire votre courage. Ah bah vous, quand vous ne vous cachez pas derrière des messages, quand vous avez quelque chose à dire. Hein. En 2014, lors d'un conseil municipal, vous avez qualifié le maire de Nîmes de l'époque, Jean-Paul Fournier, de sous-maire, puis de sous-merde. Ça, c'est le Rassemblement National qui a de la poigne. Hein, moi, je suis stupéfait de la stratégie de défense de votre collègue Jordan Bardella, qui a conclu sur CNews « Ses propos ne sont pas les miens ». Mais quel dommage! Pourquoi ne pas avoir tout de suite reconnu? Vous, Yoann Gillet, vous ne vous seriez pas défilé. Une place va d'ailleurs bientôt se libérer. J'espère qu'avec votre franc-parler, vous serez sur le coup et que vous préparez déjà d'autres punchlines. Alors, un de vos collègues parlementaires anonymes du RN a ajouté « Qui n'a jamais tracé une croix gammée avec son compas sur une table au lycée ?» Et il a raison, mais c'est réel. Moi, dans ma classe de 4e B, nous les faisions directement dans le dos du petit Eli, les croix gammées. Et c'était OK. Hein, il nous arrivait même de jouer à une version 39-45 du pendu. Pour chaque mauvaise lettre, on faisait une petite barre de croix gammée comme ça. Qu'est-ce qu'on s'amusait à l'époque. Hein. On n'était pas là à manifester, à aller brûler des poubelles devant notre lycée. Quoi. On avait des idées pour s'amuser avec nos compas. Et puis Jordan Bardella n'est pas fou. Voilà, s'il avait voulu écrire ses propos, il ne l'aurait pas fait sur Facebook, le réseau social lui-même fondé par Mark Zuckerberg, qui est de confession juive. Non, ce serait schizophrène. C'est impossible, je vous dis. Alors je tiens à le dire sur RCF Notre-Dame, mais dommage que Jordan Bardella ne soit pas un fervent catholique. Il avait une défense toute trouvée, car nous, catholiques, nous ne pouvons pas être antisémites. Nous avons un ami juif, Jésus-Christ. Eh oui.
2: Et alors Axel Ramponi, quelles sont vos résolutions quand vous voyez ce qui arrive à Jordan Bardella?
3: Jordan Bardella et moi avons exactement le même âge. Je suis né 2 mois avant lui, alors je m'inquiète. Hein. Comment communiquer désormais alors que l'on sait que nos messages sont épiés? Désormais, pour communiquer avec mes amis, je vais privilégier la CJF. Alors non, Clara, pas la Confédération des Juifs de France, la communication joueur de foot. Vous savez, main devant la bouche, comme ça, à l'abri des caméras. Moi, je chaudrais. Et des Juifs qui veulent lire sur nos lèvres. Regardez, ils sont là. Ils sont dans les campagnes, dans les villes, ils sont sur les réseaux sociaux. Non, plus sérieusement, quand nos politiques auront-ils la sagesse de regarder avec lucidité leurs erreurs passées? Quand pourrons-nous reprendre confiance en nos politiques et débattre sur l'économie, l'éducation, l'écologie? Que cette immense télé-réalité cesse.
2: Un grand merci Axel Ramponi. Nous vous retrouvons donc dès ce jeudi dans votre spectacle qui s'appelle...
3: Pauvre riche.
2: Et c'est à Paris au Solo Théâtre, ainsi qu'en tournée partout en France. Un grand merci Axel Ramponi.
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2: 7h38 sur RCF Notre-Dame, Nathanaël de Rinxan, vous êtes avec nous. Vous recevez ce matin Yoann Gillet, député RN de la première circonscription du Gard et directeur adjoint de la campagne présidentielle de Marine Le Pen.
5: Bonjour Yoann Gillet. Alors l'actualité reste marquée par les violences en marge des mobilisations lycéennes. Des faits graves hier et tout le week-end ont conduit des fonctionnaires du maintien de l'ordre à l'hôpital, d'autres personnes également, de jeunes adultes vont même passer quelques heures, peut-être quelques nuits en prison. Selon vous, à qui incombe la responsabilité de ce chaos dont on se demande finalement comment est-ce qu'il peut s'arrêter ?
6: Moi, j'accuse directement l'extrême gauche et particulièrement la France insoumise, parce que si des manifestations démocratiques, pacifiques sont tout à fait légitimes et la jeunesse de France a le droit d'avoir des revendications, je considère que ce que nous voyons là, ce n'est pas un mouvement porté par la jeunesse de France. La jeunesse de France, elle est majoritairement choquée par ce qu'elle voit, par ce qui se passe, par ces violences, par ces saccages. Mais l'on voit évidemment ici et là des élus de la France insoumise, en premier lieu, M. Mélenchon jetait de l'huile sur le feu en tenant des propos qui sont totalement intolérables.
5: Aujourd'hui,
6: on voit aussi
5: vous,
6: des députés sur le terrain accompagner ces racailles qui brûlent tout.
5: C'est la France insoumise qui a les clés de l'issue de ce chaos aujourd'hui.
6: Moi, je pense qu'ils n'ont même plus les clés de l'issue parce que je pense qu'ils ne maîtrisent plus le phénomène. En tout cas, ils ont contribué à jeter de l'huile sur le feu. Ils ont contribué à créer ces excès de violence. Et aujourd'hui, le mouvement leur échappe. Et aujourd'hui, vous avez et des militants d'extrême gauche, des insoumis, mais aussi des antifas qui sont sur le terrain et qui viennent instrumentaliser les quelques jeunes qui étaient là pour des revendications, que l'on partage ou pas, peu importe. Et on voit aussi maintenant des jeunes des quartiers qui se mêlent à ces pseudo-manifestations et qui viennent tout brûler, qui ne sont pas des lycéens, des lycées concernés par les manifestations, qui sont simplement des racailles des quartiers, qui viennent, comme on a l'habitude de le voir malheureusement depuis des années, tout foutre en l'air et tout saccager sur leur chemin. Donc nous disons qu'il faut de la grande fermeté. Nous réclamons avec Marine Le Pen et Jordan Bardella une grande loi anti-casseurs. Alors, c'est une nécessité et la suppression de l'excuse de minorité.
5: J'allais y venir. Sébastien Lecornu pourrait muscler les sanctions et faire inscrire le projet de loi de casseur-payeur à l'ordre du jour du Sénat dès octobre. Est-ce que vous voterez ce texte ?
6: Tout dépend ce qu'il y aura dedans, mais a priori, évidemment, puisque...
5: Ça ressemble pas mal à ce que vous proposez, quand même.
6: Ce que contiendrait ce texte, c'est exactement la proposition de loi déposée par Marine Le Pen il y a maintenant plusieurs années et que la Macronie a toujours refusé de voter. Il faut avoir conscience que nous ne cessons, nous, au Rassemblement National, année après année, de continuer à défendre nos mesures, que ce soit sur une loi anti-casseurs qui permettrait d'ailleurs d'inclure l'ensemble des protagonistes d'une manifestation interdite pour qu'ils soient co-solidaires des dégâts qui sont causés. Mais nous proposons également depuis des années la suppression de l'excuse de minorité parce que il n'est pas normal de voir des jeunes de 16 ans qui s'en sortent parce que la justice est ce qu'elle est aujourd'hui avec des lois qui leur permettent d'échapper finalement à toute sanction digne de ce nom.
5: Donc vous, si cette loi se présente, a priori, vous la voterez.
6: Tout ce qui va dans le bon sens, on le vote évidemment, mais encore une fois, je regrette que la Macronie depuis des années, et les LR également d'ailleurs, quant à la gauche, ça ne surprendra personne, mais refuse de voter des mesures de bon sens, de fermeté depuis des années.
5: Qu'est-ce qui a changé aujourd'hui ? Le gouvernement, Sébastien Lecornu, a décidé de changer un petit peu sa vision électorale ?
6: Ils sont toujours dans la réaction à l'actualité. Et ça a été le cas ces dernières années. À chaque fois qu'il se passe un événement, ils finissent par nous donner raison sur tel ou tel texte, de manière assez timide à chaque fois, mais en tout cas, ils avancent petit à petit parce que l'actualité les rattrape et parce que le temps nous donne raison. Et ce que dit le Rassemblement National, ce que disent Marine Le Pen et Jordan Bardella, est confirmé mois après mois, année après année.
5: Vous feriez quoi sur le dossier lycée aujourd'hui si vous étiez à la place du gouvernement Lecornu ?
6: Si nous étions à la place du gouvernement Lecornu,
5: vous feriez quoi,
6: cette loi existerait déjà et nous pourrions sanctionner sévèrement et nous nous attaquerions également aux parents qui ne tiennent pas leur enfant. Aujourd'hui, beaucoup de gens se posent la question. Mais que font les parents ? Où sont les parents ? Et quand comptent-ils tenir leur gamin ? Il n'est pas concevable aujourd'hui de voir des enfants de 14-15 ans aller tout détruire sur leur chemin. Moi, je demanderais immédiatement aux parents de garder leur gamin à la maison. Et quand j'entends ici et là certains mettre Tout s'est fait sur le dos de la pauvreté, de la précarité. Moi, je dis que c'est insultant à l'égard des Français qui sont modestes et gagnent chichement leur vie. Pourquoi ? Parce qu'il y a beaucoup de familles en France avec des revenus très limités qui tiennent leurs gamins et qui les éduquent correctement.
5: Johan Gillet, vous ne pensez pas aussi qu'il y a un effet de groupe de la part de lycéens, de jeunes adultes ? Finalement, à 17 ans, on est parfois immature à agir sans se rendre compte de la gravité de ces actes.
6: Oui, mais ce pourrait être le cas si, sur les images qui passent ici et là, on voyait des lycéens un peu débordés par les manifestations qu'ils ont organisées. La réalité, c'est que quand on voit les images, on voit bien qu'à l'initiative première, ce sont des lycéens qui s'engagent pour leurs convictions, mais qu'ils sont rejoints par des gens qui ne sont pas lycéens. On le voit, ils sont cagoulés, ils sont habillés en noir, ils ont le code vestimentaire des antifas, ils ont le code vestimentaire des quartiers sensibles. Voilà, c'est la racaille qui déboule dans nos villes et qui vient tout piller et qui vient agresser les forces de l'ordre. Et je voudrais d'ailleurs souligner l'extrême sang-froid des forces de l'ordre qui, dans une situation extrêmement compliquée à gérer, réussit à maintenir au mieux l'ordre. Et je voudrais quand même avoir une pensée pour eux, parce que quand j'entends matin, midi et soir nos collègues insoumis leur taper dessus, moi je dis qu'il faut quand même souligner leur professionnalisme.
5: En tout cas, Marine Le Pen demain va dévoiler la trajectoire budgétaire de son quinquennat, 125 milliards d'euros d'économies sur 5 ans. Alors, on n'a pas le temps de tout détailler, bien sûr. Comment s'inscrit le budget éducation dans cette trajectoire d'économie ?
6: Je ne vous dévoilerai pas l'ensemble des éléments budget par budget, ministère par ministère. Ce que je veux vous dire sur ce contre-budget et cette trajectoire budgétaire qui vont être présentées par Marine Le Pen et Jordan Bardella, c'est qu'elle est extrêmement sérieuse et que nous allons proposer, Marine Le Pen l'a déjà dit, plus de 125 milliards d'euros d'économies sur le train de vie de l'État. Et je note que nous sommes les seuls à oser affronter cette réalité.
5: C'est un rendez-vous aujourd'hui important. Marine Le Pen a souvent péché par le passé, justement, de son image d'économiste.
6: Les observateurs ont souvent mal analysé les propositions. En attendant, Marine Le Pen est la seule candidate à l'élection présidentielle à dire la vérité et à dire qu'il faut des économies et qu'il faut aller bien au-delà des 125 milliards d'euros d'économies. Quand je vois M. Lecornu nous présenter sa feuille de route, son budget pour 2027 et prétendre qu'il propose aux Français 54 milliards d'euros d'économies, non seulement je dis que c'est insuffisant, mais en plus je dis qu'il ment, parce que ce qu'il oublie de dire, c'est que dans ces 54 milliards d'euros d'économies, il n'y a en réalité qu'une dizaine de milliards d'euros d'économies, parce qu'il ne prend pas en compte les bons chiffres, mais qu'en plus, il oublie de dire qu'il augmente la dépense publique de 40 milliards d'euros. Nous n'avons pas peur au Rassemblement National de dire que la dépense publique est trop importante. Alors, il y aura des économies. Nous souhaitons faire des économies structurelles, mais au-delà de 125 milliards d'euros sur notre trajectoire à 5 ans, je vous l'ai dit. Et ensuite, nous dévoilerons effectivement plus précisément demain l'ensemble de ces chiffres. Mais ce qu'il est important de dire, c'est que la dépense publique est trop élevée aujourd'hui en France.
5: Votre contre-budget demain, il y aura quoi exactement de différent ? Et est-ce que ça veut dire que vous ne voterez pas le budget de Sébastien Lecornu ?
6: Non, ce qui aura différent, c'est qu'il sera sérieux. Il sera sérieux à l'inverse de ce qui est présenté par le gouvernement et à l'inverse de ce que proposent les autres partis politiques. Parce
5: Donc
6: que nous sommes les seuls à chaque fois
5: un budget
6: à présenter.
5: Qui n'est pas sérieux, on ne vote pas.
6: Nous sommes les seuls à chaque fois à présenter un contre-budget. Ensuite, nous l'avons dit, nous allons nous battre à l'Assemblée nationale, comme nous avons l'habitude de le faire chaque année, pour améliorer le budget qui est présenté par le gouvernement. Quelle sera la décision finale ? Quelle sera la copie finale, finalement, après la série d'amendements et le jeu parlementaire ? Ça, je ne peux pas vous le dire aujourd'hui. En tout état de cause, le gouvernement connaît nos lignes rouges. Les Français connaissent nos lignes rouges. Nous n'acceptons pas que le gouvernement s'en prenne encore une fois aux Français qui travaillent, aux entreprises qui souffrent déjà, avant même de se serrer la ceinture et de faire des économies structurelles. Donc nous nous battrons jusqu'au bout pour que ce gouvernement ne vienne pas une fois de plus mettre la tête des Français sous l'eau.
5: Alors c'est Jordan Bardella qui doit présenter ce contre-budget demain. Dans quel état d'esprit est-il après les accusations portées par Mediapart contre lui ?
6: Je le crois serein. serein parce qu'il a sa conscience pour lui et que Jordan n'a rien à prouver en matière de lutte contre l'antisémitisme. Moi, je fais partie d'un parti politique qui a souvent été caricaturé, dont les propos ont toujours été déformés. Mais en l'occurrence, là, nous sommes face à une affaire totalement dingue qui est celle d'un média politique, d'un organe politique militant.
7: Ils n'ont fait que remonter des textes attribué à Jordan Bardella. Aujourd'hui, la question est de savoir, est-ce que c'est lui qui est à l'origine de ces textes ou pas ?
6: Ils n'ont pas fait que remonter. Ça fait des mois qu'ils enquêtent de manière totalement dingue sur un pseudo-compte Facebook. Quand vous tapez Jordan Bardella sur la barre de recherche de Facebook, vous vous rendez compte qu'il y a des dizaines, voire des centaines de comptes qui s'appellent Jordan Bardella et leur enquête n'est pas sérieuse.
7: Ça, c'est
6: pas du journalisme.
7: Ça, c'est la défense
6: c'est du
7: de Jordan Bardella.
6: C'est du militantisme
7: d'extrême gauche. C'est la défense de Jordan Bardella de dire « c'est pas moi ». Christophe Barbier, que vous connaissez sûrement, est chroniqueur sur notre antenne. Et chaque matin, il pose une question à notre invité. Écoutez, alors je vous conseille de mettre le casque si vous voulez entendre précisément la question de Christophe.
8: Voilà. Yoann Gillet, vous êtes député Rassemblement National. Ne voulez-vous pas demander à Jordan Bardella de se mettre en retrait de la campagne présidentielle en ne parlant plus, en laissant libre la place de futur éventuel Premier ministre pour ne pas gêner la campagne de Marine Le Pen? Il reviendra dans la course s'il est rapidement blanchi.
7: Marine Le Pen qui a réaffirmé sa confiance à Jordan Bardella.
6: Non, la question de M. Barbier, pour moi, n'a pas de sens, parce que c'est ce que souhaiterait Mediapart. Encore une fois, Mediapart, c'est un groupuscule d'extrême-gauche. Mediapart, c'est un groupuscule qui agit contre le Rassemblement National au quotidien et qui raconte tout et n'importe quoi. Aujourd'hui, je crois qu'il faut être sérieux. D'ailleurs, nos compatriotes de confession juive le savent pertinemment. J'en veux pour preuve, d'ailleurs, les centaines de messages de soutien que nous recevons depuis cette pseudo-affaire, parce que les Français sont bien conscients de la réalité des choses, savent pertinemment que Jordan Bardella, lui, il était sur le terrain et il était en tête de cortège le 7 octobre, pour les manifestations après le 7 octobre, et il était là pour soutenir nos compatriotes juifs, à l'inverse de certains qui donnent des leçons d'ailleurs qui n'étaient pas présents. Lui a toujours condamné les propos antisémites, et lui a toujours eu tout simplement un comportement exemplaire en la matière. Donc nous lui réaffirmons évidemment notre soutien et je sais pertinemment que les Français ne rentreront pas dans ce jeu.
7: Alors je vais vous demander d'être bref. C'est ma toute dernière question, Yoann Gillet. Raphaël Glucksmann a reconnu ce week-end avoir tenu des propos vulgaires et totalement inédits dans une autre campagne à l'encontre de votre candidate et de M. Mélenchon. M. Mélenchon a répondu. Je n'ai pas entendu la réaction de Marine Le Pen. Je ne vais pas répéter ses propos à l'antenne.
6: Je ne suis pas sûr que vous entendiez Marine Le Pen réagir aux propos de M. Glucksmann. M. Glucksmann, c'est un personnage, excusez-moi, assez insignifiant. Et je crois que Marine Le Pen se fiche totalement de ce que peut penser M. Glucksmann.
7: Ça donne un ton quand même dur dans cette campagne. Là, on est à 6 mois de la présidentielle.
6: Je trouve que ce type de propos n'ont pas leur place dans une campagne présidentielle, mais malheureusement, le monde est ce qu'il est aujourd'hui et l'excès est souvent sur la table.
7: Yoann Gillet, député RN du Gard et directeur de campagne adjoint du Rassemblement National pour la présidentielle. Merci beaucoup.
6: Merci à vous.
2: Vous étiez l'invité de Nathanaël de Rinxan ce matin à suivre à la prière du matin. À 7h51 sur RCF, Notre-Dame, et c'est l'évangile de Luc que nous écoutons aujourd'hui au chapitre 10, l'évangile du bon samaritain. Vous savez, l'histoire d'un homme que personne ne va secourir, sauf le samaritain, c'est-à-dire un impie pour le peuple juif. C'est la théologienne Monique Beaujard qui nous accompagne dans notre méditation de ce passage de la Bible ce matin.
9: En ce temps-là, voici qu'un docteur de la loi se leva et mit Jésus à l'épreuve en disant « Maître, que dois-je faire pour avoir en héritage la vie éternelle ?» Jésus lui demanda « Dans la loi, qu'y a-t-il d'écrit ? Et comment lis-tu ? » L'autre répondit « Tu aimeras le Seigneur ton Dieu de tout ton cœur, de toute ton âme, de toute ta force et de toute ton intelligence, et ton prochain comme toi-même. » Jésus lui dit « Tu as répondu correctement. Fais ainsi et tu vivras. » Mais lui, voulant se justifier, dit à Jésus : « Et qui est mon prochain ? » Jésus reprit la parole : « Un homme descendait de Jérusalem à Jéricho et il tomba sur des bandits. Ceux-ci, après l'avoir dépouillé, roué de coups, s'en allèrent, le laissant à moitié mort. Par hasard, un prêtre descendait par ce chemin. Il le vit et passa de l'autre côté. De même, un lévite arriva à cet endroit. Il le vit et passa de l'autre côté. Mais un samaritain, qui était en route, arriva près de lui. Il le vit et fut saisi de compassion. Il s'approcha, pansa ses blessures en y versant de l'huile et du vin. Puis il le chargea sur sa propre monture, le conduisit dans une auberge et prit soin de lui. Le lendemain, il sortit 2 pièces d'argent et les donna à l'aubergiste en lui disant « Prends soin de lui. Tout ce que tu auras dépensé en plus, je te le rendrai quand je repasserai. » Lequel des trois, à ton avis, a été le prochain de l'homme tombé aux mains des bandits ? Le docteur de la loi répondit « Celui qui a fait preuve de pitié envers lui. » Jésus lui dit « Va, et toi aussi, fais de même. »
10: Mon prochain. La question que le docteur de la loi pose à Jésus s'adresse à nous aujourd'hui avec la même acuité. Aimer Dieu de tout son cœur et aimer son prochain comme soi-même, c'est le double commandement qui résume toute la loi. Celui qui interroge Jésus le sait bien, mais il insiste. Qui est mon prochain ? Il semble vouloir dire, est-ce que je dois vraiment aimer tout le monde ? Avec la parabole du bon samaritain, Jésus déplace la question. Il ne s'agit pas de répartir les gens dans des catégories qui seraient plus ou moins nos prochains. Il s'agit de se faire proche de celui qui est dans le besoin et dont nous croisons la route, de rester attentif à la misère, à la souffrance de ceux que nous rencontrons. Le prêtre et le lévite ont le mauvais rôle dans cette histoire, et nous aimerions tous avoir la générosité et la bonté du cœur du Samaritain. L'Évangile indique ce qui fait la différence entre ces hommes. Le Samaritain est pris de pitié. Le mot grec qu'emploie Saint-Luc dit littéralement qu'il est pris aux entrailles, donc remué intérieurement. Et c'est ce qui lui fait agir. Le prêtre et le lévite ont vu le blessé, mais ne se sont pas laissés émouvoir. Ils sont restés indifférents à sa détresse. Une indifférence qui nous guette tous. Est-ce que nous nous penchons sur ceux qui dorment dehors la nuit ? Quel regard portons-nous ? Sur les personnes en grande précarité ou les migrants. Bien sûr, l'époque a changé. La collectivité prend normalement en charge les blessés de la vie. Mais cela ne nous décharge pas de nos responsabilités individuelles. Aussi défiguré que puisse être le visage de l'autre, le Christ nous demande d'y reconnaître son visage, d'y voir un frère ou une sœur en humanité et de lui venir en aide.

0: Notre Père qui es aux cieux, que ton nom soit sanctifié, que ton règne vienne, que ta volonté soit faite sur la terre comme au ciel. Donne-nous aujourd'hui notre pain de ce jour. Pardonne-nous nos offenses, comme nous pardonnons aussi à ceux qui nous ont offensés. Et ne nous laisse pas entrer en tentation, mais délivre-nous du mal. Car c'est à toi qu'appartiennent le règne, la puissance et la gloire, pour les siècles des siècles. Amen.
1: Et c'est la théologienne Monique Beaujard qui accompagnait cette méditation de l'évangile de Saint-Luc ce matin. C'est l'heure à présent sur RCF Notre-Dame à 7h57 du Saint du jour avec Omblyne Poncignon. En ce 5 octobre, Omblyne, nous fêtons tous les prénoms de fleurs.
2: Oui, et tous ces prénoms, comme Sainte-Fleur, doivent répandre le parfum de leur vertu. Sainte-Fleur, c'est une douce religieuse hospitalière du XIVe siècle qui soigne les malades et les pèlerins dans le Quercy.
1: Et nous fêtons aujourd'hui une sainte très aimée également du pape Jean-Paul II, à savoir Sœur Faustine, l'apôtre de la miséricorde.
2: Oui, Clara, de son nom, Hélène Kowalska, cette jeune religieuse polonaise née en 1905 dans une famille de paysans. Elle est peu instruite, c'est une religieuse modeste et très réservée, mais pourtant sa vie intérieure est hors du commun. Elle reçoit de nombreuses grâces mystiques et le Christ lui apparaît à plusieurs reprises, spécialement le 22 février 1931. Ce soir-là, dans sa cellule, Sœur Faustine voit Jésus vêtu d'une tunique blanche, une main levée pour la bénir.
1: Et Omblyne, cette image, nous la connaissons bien.
2: Oui, en effet, on connaît cette image dans toutes nos églises. D'une tunique entrouverte sur la poitrine sortent deux rayons, l'un rouge et l'autre blanc. Et donc le rouge symbolise le sang, qui est la vie des âmes, et le blanc, l'eau qui purifie. Et donc le Christ lui demande de peindre un tableau conforme à l'image qu'elle voit, en y ajoutant cette inscription. « Jésus, j'ai confiance en toi ». Il lui demande aussi de favoriser l'établissement d'une fête de la miséricorde divine que Jean-Paul II institue lors de sa canonisation le 30 avril 2000, c'est-à-dire le premier dimanche qui suit Pâques. Et surtout, Jésus lui demande de faire connaître au monde entier la grande et insondable miséricorde de Dieu. « Ma fille, lui dit-il, dis que je suis l'amour et la miséricorde en personne ». Aujourd'hui, d'ailleurs, le prénom antique de Faustine est de nouveau donné à de nombreux bébés. Il vient du latin Faustus qui signifie « heureux ».
1: Merci beaucoup, Omblyne Poncignon. On souhaite donc une bonne fête à toutes les personnes qui portent un nom de fleurs, aux lilas, les roses, les capucines, les iris, les marguerites. J'en oublie très certainement si vous connaissez d'autres femmes, de jeunes filles qui portent des prénoms de fleurs que j'ai pu oublier. Eh bien, n'hésitez pas à nous les partager sur direct@rcf.fr qu'on puisse leur souhaiter à toutes une très belle fête.
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1: Nous sommes le lundi 5 octobre, nous fêtons aujourd'hui Sainte-Fleur. Très bon réveil. RCF Notre-Dame, il est 8h. Et à la une de l'actualité avec Éléonore Claude, en plein blocage des lycées, le gouvernement accélère sur la loi casseur-payeur.
6: Une loi apportée notamment par le Rassemblement National. Vous pourrez entendre Johan Gillet, directeur adjoint de la campagne de Marine Le Pen sur RCF Notre-Dame. Après les dégradations, place à la justice. À Belfort, deux lycéens de 15 et 17 ans ont été mis en examen après le passage à tabac d'un policier vendredi dernier.
1: Et malgré les révélations de Mediapart, Marine Le Pen maintient totalement sa confiance envers Jordan Bardella.
6: Primaire socialiste, après le dernier débat, tous les candidats soutiennent les lycées avant le premier tour, les 9 et 10 octobre.
1: Merci à vous, Éléonore Claude. L'actualité se poursuit partout en France et en Belgique.
7: Bonjour Clara, bonjour à tous, bienvenue dans vos informations locales, les titres de ce lundi 5 octobre. Lutter contre les déserts médicaux en Centre-Val de Loire, c'est l'objectif du plateau d'imagerie médicale mutualisée. Les hôpitaux de la région se regroupent, nous le verrons. L'offre nocturne orléanaise est insuffisante, c'est ce qui ressort de l'étude menée par la jeune chambre économique depuis un an. On fera le point. Et puis la météo du soleil attendue aujourd'hui, il fera chaud jusqu'à 27 degrés cet après-midi dans le Loiret.
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7: Après une semaine sous haute tension dans le Loiret, la mobilisation des lycéens va se poursuivre. Les jeunes dénoncent toujours un manque de personnel, des emplois du temps surchargés et des locaux pas adaptés. Des appels à manifester sont lancés pour aujourd'hui, mais c'est demain que la mobilisation pourrait prendre une autre ampleur. Les syndicats appellent à rejoindre le mouvement. Un rassemblement est prévu, place du Général de Gaulle à 11h. Le parquet d'Orléans a annoncé que 24 personnes avaient été mises en garde à vue la semaine dernière. En Centre-Val de Loire, l'accès aux examens d'imagerie médicale reste marqué par d'importantes disparités territoriales. Le Loiret compte par exemple 15 radiologues pour 100 000 habitants, deux fois moins qu'à Paris, mais dans la moyenne haute de notre région. Pour répondre à cette difficulté, 11 hôpitaux publics du Centre-Val de Loire se sont regroupés au sein du plateau d'imagerie médicale mutualisée, le PIMM Centre. Priscilla Stéphan est chargée du projet pour la région Centre-Val de Loire. Elle est au micro de Gabriel Upravant.
8: Les radiologues se font rares dans le milieu public et notamment sur des régions un petit peu désertiques, contrairement à des régions qui sont un peu plus dynamiques. L'objectif, c'est de mutualiser les ressources médicales, donc notamment les radiologues, en partageant donc l'activité sur la permanence des soins, donc c'est toutes les urgences de nuit, notamment sur l'imagerie lourde, donc IRM et scanner, donc sur une dizaine d'établissements. Donc c'est un groupement de radiologues qui prennent en charge cette activité-là, la nuit, pour permettre aux patients d'avoir une bonne prise en charge sur l'ensemble du territoire.
7: Et le système est effectif dans 6 départements de la région. Dans les 6 départements de la région, 3 nouveaux hôpitaux doivent rejoindre ce dispositif. Un collectif d'associations de parents d'élèves en colère contre la mairie d'Orléans. Il dénonce les lourdeurs des procédures administratives pour l'inscription des enfants à la cantine ou au périscolaire et des relations difficiles avec la municipalité. Le sujet avait d'ailleurs été évoqué lors du dernier conseil municipal le 24 septembre. L'opposition dénonce cette situation. C'est de l'instrumentalisation, répond le maire Serge Grouard. L'audit financier de Montargis, commandé par la mairie RN, a été dévoilé en fin de semaine dernière. Le rapport fait état de plus de 210 000 euros de factures impayées, loin des 3,5 millions dénoncés par la municipalité en avril dernier. Pour le reste, l'épargne de la commune est fragile. Les recettes continuent de progresser à un rythme modéré. Montargis ne peut pas s'autofinancer, mais le désendettement est enclenché. Le rapport préconise de faire des économies dans les années à venir. Pas assez de concerts, de spectacles ou encore de bars dansants. La jeune chambre économique d'Orléans publiait vendredi son enquête sur la vie nocturne dans la cité johannique. Enquête réalisée auprès de plus de 900 personnes et d'une quarantaine de professionnels. Résultat mitigé, Jérémy Stéblarbiteau.
9: 42% des 900 répondants à l'enquête de la jeune chambre économique trouvent l'offre nocturne insuffisante à Orléans. La réglementation est trop dure pour les professionnels, explique Thomas Moisan, initiateur du projet.
10: Il faut qu'on allège absolument toutes ces contraintes parce que les professionnels peuvent faire des choses, mais se sentent absolument limités par la réglementation. Donc là, il y a un travail des services de l'État, de la mairie aussi, qui a déjà commencé avec sa charte estivale. Mais qu'on pourrait élargir, pourquoi pas, une charte hivernale, comme on le propose.
9: La priorité est la même depuis des années. Les bars ferment trop tôt à Orléans. Le président de l'UMI 45, Jerry Gras, veut ouvrir jusqu'à 2h du matin minimum.
11: Les horaires conditionnent la sécurité. Quand on dit aux clients à minuit ou 1h, c'est terminé, et ben, les clients ils ont encore envie de s'amuser. Qu'est-ce qu'ils font ? Ils se regroupent dans des coins de rue et ils font du bruit. Alors que quand ils sont dans nos établissements, ils sont plus calmes parce qu'ils sont encadrés. Il faut accepter aujourd'hui que la vie nocturne puisse se faire plus tard.
9: Les Orléanais demandent aussi plus de trams la nuit et une diversification géographique. Il faut des bars en dehors du quartier Bourgogne. Franck Kenmogne, adjoint au maire à la vie nocturne.
12: C'est un sujet transversal qui concerne à la fois la direction de la sécurité, l'événementiel, la culture, le commerce. Donc on va se mettre autour de la table et pouvoir réfléchir à ce qu'on peut faire pour inciter à de nouvelles offres dans les quartiers.
9: L'élu annonce proposer la création d'un conseil de la nuit. La délibération sera votée le 12 novembre lors du prochain conseil municipal.
7: Merci Jérémy Stéblarbiteau. La métropole d'Orléans renforce son système de caméras nomades et intelligentes pour lutter contre les dépôts sauvages. Elles sont capables de repérer l'apparition d'un tas de déchets et les images sont ensuite utilisées pour identifier les auteurs. 10 nouvelles caméras vont être acquises. Olivet et Saran rejoignent le dispositif après Orléans et Bou. 10 autres communes ont également fait la demande. En un an, 160 amendes ont été dressées, soit 65 000 euros. Le taux de contestation, lui, est très élevé, 35%. Le Secours catholique du Loiret a ouvert un nouveau magasin à Sully-sur-Loire. Bienvenue à tous, et son nom est installé 2 bis boulevard Jeanne d'Arc. La boutique propose des vêtements à des tarifs très bas sur une surface de 130 mètres carrés. L'antenne locale de l'association reçoit 500 kilos de dons de vêtements chaque mois. 26 000 tonnes de vêtements sont vendues chaque année dans les 12 boutiques du Secours catholique du Loiret. Solidarité toujours, beau succès pour les foulées roses. À Olivet hier, plus de 800 personnes ont participé à cette course pour lutter contre le cancer du sein, organisée dans le cadre d'Octobre Rose. Les fonds récoltés seront reversés au comité du Loiret de la Ligue contre le cancer. Depuis la première édition en 2015, 600 000 euros ont été récoltés. Basket, l'OLB remporte son premier match de la saison en championnat. Les Orléanais sont largement venus à bout de Rouen, 91-74 en Normandie. Jordan Shepard termine meilleur marqueur du match avec 18 points en deux journées de Pro B. L'Orléans-Loiret Basket affiche donc une victoire et une défaite. Le club est 13e du classement. La météo, le ciel sera dégagé ce matin dans le Loiret. Côté température, 16 degrés à Patay, 17 à Gien et Orléans, 18 à Montargis et Pithiviers. Du soleil toujours au programme dans l'après-midi et il fera chaud. Les températures oscilleront entre 24 et 27 degrés dans le département. Le temps devrait être similaire demain avec un peu plus de nuages. Allez, c'est la fin de ce journal. Une petite respiration et dans 30 secondes, on revient pour l'invité de la rédaction.
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15: Bonjour à toutes et à tous, vous écoutez RCF, c'est l'invité de la rédaction. En centre Val-de-Loire, l'accès aux examens d'imagerie médicale reste marqué par d'importantes disparités territoriales. En Indre-et-Loire, on compte par exemple 6 radiologues pour 100 000 habitants contre 33 à Paris. Pour répondre à ces difficultés, 11 hôpitaux publics de la région se sont mutualisés au sein du plateau d'imagerie médicale mutualisée, le PIM Centre. Pour en parler, nous recevons Priscilla Stéphane, chargée du projet pour la région Centre Val-de-Loire. Bonjour.
16: Bonjour.
15: Pour commencer, comment fonctionne le PIM Centre ?
16: Alors, le PIM Centre fonctionne, donc, comme vous le disiez, avec plusieurs centres hospitaliers de la région. C'est un projet public qui est porté par des centres hospitaliers publics et donc notamment par l'Agence régionale de santé de Centre-Val-de-Loire et le GRAD, qui est une branche de l'ARS spécialisée en innovation et e-santé.
15: Et à quoi il sert concrètement, du coup ?
16: Alors, l'objectif, c'était de redynamiser la radiologie dans son ensemble sur le territoire de Centre-Val-de-Loire et surtout de permettre un meilleur accès aux patients pour l'imagerie médicale. Donc, l'objectif, c'est de mutualiser les ressources médicales, donc notamment les radiologues, en partageant donc l'activité sur la permanence des soins. Donc, c'est toutes les urgences de nuit, notamment sur l'imagerie lourde, donc IRM et scanner, donc sur une dizaine d'établissements. Donc, c'est un groupement de radiologues qui prennent en charge cette activité-là la nuit pour permettre aux patients d'avoir une bonne prise en charge sur l'ensemble du territoire.
15: Et pourquoi c'était nécessaire de mutualiser les radiologues à l'échelle de la région ?
16: Eh bien, parce que les radiologues se font rares dans le milieu public et notamment sur des régions un petit peu, enfin parfois désertiques, contrairement à des régions qui sont un peu plus dynamiques. Donc là, ça permet de pouvoir mutualiser les ressources et donc de rendre plus dynamique l'accès aux soins, mais également le métier de radiologue, le rendre plus polyvalent et de permettre d'avoir une offre de soins qui soit plus large sur le territoire.
15: Parce que par rapport aux autres régions, par exemple, est-ce que vous avez un point de comparaison ? On est en retard en Centre-Val-de-Loire ?
16: Alors absolument pas, justement, grâce à ce projet. Donc c'est un premier projet unique en France, sur tout le territoire national. On a pu remarquer qu'il y a des plateaux d'imagerie médicale mutualisés qui se sont créés, mais qui se limitent à 2 ou 3 centres hospitaliers, ou parfois du privé et du public, avec des cabinets privés et des cliniques privées. Or là, sur la région Centre-Val de Loire, c'est vraiment un projet à l'échelle régionale, donc qui regroupe de nombreux acteurs, à l'inverse des autres régions. Donc finalement, la région Centre-Val de Loire n'est pas du tout en retard, bien au contraire, grâce à ce projet, elle a su justement innover pour répondre aux besoins terrain.
15: Parce que justement, quels étaient ces besoins, dans le sens où quelles difficultés rencontraient les établissements avec les imageries avant cette mutualisation ?
16: Alors, ils étaient contraints pour la plupart de faire face à des pénuries de radiologues. Donc, comme je le disais, surtout sur la permanence des soins, donc sur l'urgence de nuit en majorité, et donc de faire appel à des sociétés tierces de téléradiologie. C'est toujours le cas avec le projet de PIM. Le PIM s'est allié à la société Imadis Group pour permettre d'assurer toutes les vacations nécessaires, que ça soit en journée ou la nuit, et donc qu'il n'y ait pas du tout de perte d'activité, qu'il n'y ait pas de suppression de rendez-vous et qu'il y ait bien un bon accès aux urgences dans les établissements. Donc le plateau d'imagerie médicale mutualisé fonctionne en priorité avec les radiologues locaux, mais fait appel à Imadis Group pour de l'activité en débordement.
15: Et pour le patient, quand il se présente à l'hôpital, lui, qu'est-ce que ça change pour lui ? Est-ce que sa prise en charge est différente ?
16: Sa prise en charge n'est absolument pas différente pour lui. Il est simplement informé qu'il est pris en charge en téléradiologie, puisque c'est légalement obligatoire d'informer le patient. Mais ensuite, le process et la prise en charge du patient se fait de façon identique. Donc ça ne change rien pour le patient, à la différence près qu'il a un compte-rendu qui peut être parfois plus rapide en téléradiologie avec le PIM ou même avec Imadis Group, puisque les radiologues sont postés et donc rendent l'interprétation très rapidement.
15: On parlait donc de la télé-imagerie. Comment un radiologue il peut interpréter à distance les images d'un patient qu'il ne connaît pas forcément ?
16: Alors c'est assez simple, tout se fait au travers de la plateforme ITIS, donc c'est une plateforme qui a été mise à disposition et installée notamment par la société donc Imadis Group, puisque Imadis Group propose de la prestation médicale en téléradiologie, mais également une plateforme de téléradiologie. Donc cette plateforme ITIS permet de mettre en relation l'établissement qui est demandeur, donc qui va créer sa demande sur cette plateforme, et à distance le radiologue qui va pouvoir interpréter l'examen. Tout se fait sur cet outil. Et donc, au travers d'éléments informatiques et techniques, d'interopérabilité et de solutions de transfert de l'imagerie, le radiologue, à distance, a la possibilité de récupérer l'image et de pouvoir réaliser son interprétation. Et de la même façon, il a accès à ce qu'on appelle les antériorités du patient. S'il y a déjà eu des examens précédemment réalisés pour un patient en question, le radiologue y a accès et ça lui permet de pouvoir interpréter correctement.
15: Merci beaucoup. Vous écoutez RCF, c'est l'invité de la rédaction. Nous parlons de l'accès à l'imagerie médicale en Centre-Val de Loire et du fonctionnement du plateau d'imagerie médicale mutualisée. On est avec Priscilla Stéphan, chargée du projet pour la région Centre-Val de Loire. Qu'est-ce que ça change concrètement pour les équipes hospitalières locales, cette mutualisation ?
16: Alors, à partir du moment où on fait un bon accompagnement, une bonne communication, les équipes ont adhéré facilement au projet. Donc, ça n'a pas changé drastiquement les choses. On les a bien accompagnés, on leur a bien expliqué le process. Et puis, l'avantage au démarrage du projet de plateau d'imagerie médicale mutualisée, c'est que les équipes médicales et paramédicales utilisaient déjà cette plateforme ITIS de téléradiologie avec la société Imadis Group. Donc, pour eux, ça a été vraiment finalement une continuité du service, à la différence près que les radiologues ne sont plus les mêmes à interpréter.
15: Et donc, le PIM Centre a commencé en novembre 2025. Quels sont les premiers résultats que vous avez pu observer jusqu'à aujourd'hui ? C'est très positif ?
8: Alors, les résultats sont positifs, effectivement. On a plusieurs milliers d'examens qui sont déjà interprétés par le PIM. Le projet a démarré avec une vingtaine de radiologues qui étaient adhérents à ce projet, qui voulaient participer à ce projet. À présent, on est à plus de 50 radiologues qui réalisent des interprétations au sein du plateau d'imagerie médicale mutualisée. Donc, c'est clairement un succès côté volet médical. Et puis également, on continue de déployer la solution sur les centres hospitaliers pour l'objectif atteindre plus d'une dizaine d'établissements qui seront partenaires de cette solution de plateau d'imagerie médicale mutualisée.
15: Et qu'est-ce que ça a permis concrètement de réduire pour les patients, c'est les délais, les temps de rendez-vous, etc.
8: Alors, pas vraiment sur les temps de rendez-vous, puisque là, on est vraiment positionné sur ce qu'on appelle le workflow des urgences. Donc, c'est vraiment la prise en charge au niveau des urgences la nuit sur les centres hospitaliers. En revanche, c'est effectivement une prise en charge du patient plus rapide en termes d'interprétation. On est sur un délai moyen d'une vingtaine de minutes sur le rendu de compte-rendu pour le patient. Donc, ce sont vraiment des délais très, très bons, ce qui permet en fait pour le service des urgences de pouvoir libérer le patient avec un compte-rendu en main ou bien de pouvoir l'orienter vers un service de l'établissement.
15: Et c'est une solution qui permet concrètement de lutter contre les déserts médicaux ?
8: Alors oui, et on espère d'ailleurs que ce sont des projets qui vont se développer davantage dans les autres régions, puisque ça permet clairement de pouvoir unifier finalement les forces médicales sur un territoire et surtout de dynamiser localement la médecine.
15: Et le système, il doit s'étendre à 6 départements, si je ne me trompe pas ?
8: Oui, c'est ça.
15: Qu'est-ce que ça va permettre de changer ? Ça va aussi être par rapport à Tours ?
8: Alors, pour le moment, donc les radiologues sont postés en majorité sur le centre hospitalier universitaire de Tours pour réaliser les interprétations, mais pas seulement. On a d'autres centres hospitaliers où des radiologues se sont emparés également du projet et donc réalisent des interprétations la nuit à partir de leur centre hospitalier dans la région. Donc effectivement, c'est vraiment un maillage territorial complet.
15: Donc on passera à combien d'hôpitaux avec ces 6 autres départements ?
8: Alors normalement, au total, ce sont 14 établissements qui sont adhérents au projet et puis peut-être au-delà si l'ARS et le GRAD arrivent à convaincre d'autres établissements à adhérer au projet.
15: Et c'est pas trop compliqué de la communication entre tous ces hôpitaux ? Ça va ?
8: Non, la communication se fait très bien. L'objectif, c'est justement d'avoir des porteurs de projets, que ça soit au niveau régional, mais également dans les centres hospitaliers, avec des référents qui sont bien identifiés, et notamment un référent médical qui porte le projet médical auprès de ses confrères radiologues. Et côté organisation, il y a une direction au niveau du GCS PIM Centre qui permet justement de mettre en relation l'ensemble des acteurs.
15: Et pour finir, il y a d'autres régions qui se sont inspirées de ce modèle. Vous avez eu des échos ?
8: Oui, bien sûr, il y a d'autres régions. Il y a une région qui est en train de lancer justement son PIM et qui se base sur le modèle du PIM Centre, donc à une échelle territoriale et qui va regrouper également une dizaine d'établissements.
15: On rappelle que le plateau d'imagerie médicale mutualisée rassemble aujourd'hui 11 hôpitaux publics de la région et repose sur la mutualisation des radiologues et de la téléimagerie. Merci beaucoup Priscilla Stéphane, chargée du projet pour la région Centre-Val de Loire, d'avoir été avec nous. Au revoir.
8: Merci, au revoir.
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0: RCF Notre-Dame, il est 8h20, dans 10 minutes, le journal de Radio Vatican. Mais avant, les coulisses de l'info avec Étienne Pépin, bonjour.
1: Bonjour Cara, bonjour à tous.
0: Directeur de la rédaction de RCF Notre-Dame, ce matin, vous observez le contraste entre la veillée des jeunes avec le pape, c'était le 25 septembre, et la mobilisation des lycéens et ces violences des derniers jours en France.
1: Oui Cara, en quelques jours, on a vu en France deux visages de notre jeunesse. D'abord au Stade de France, une jeunesse joyeuse, prête à s'engager avec enthousiasme autour du pape Léon XIV, et puis ensuite une jeunesse désespérée au point de tout bloquer, de tout casser. Que s'est-il passé? Je ne pense pas qu'on puisse opposer ces jeunes. C'est la même jeunesse qui cherche du sens, des repères dans un monde violent. C'est l'occasion de relire et de mettre en action ce que nous avons reçu de la visite de Léon XIV. J'ai repensé ce matin à cet échange entre un jeune François et le Saint-Père. Je vous propose ce matin d'en entendre des extraits sur RCF Notre-Dame.
2: Au service des plus fragiles, au service de la paix dans notre pays et dans le monde, au service de l'Église du Christ, nous les jeunes, nous voulons nous engager. Cependant, il est souvent difficile de savoir comment orienter sa vie pour se donner sans compter, fidèlement, sans pour autant se disperser ou perdre courage, tant la tâche semble parfois démesurée. L'anxiété et l'incertitude viennent souvent fragiliser l'enthousiasme de notre jeunesse.
0: Et Étienne, le pape Léon XIV lui a répondu.
1: Il n'existe aucun échec dont Dieu ne puisse nous relever. On écoute le Saint-Père.
3: Vous avez cité l'anxiété et l'incertitude comme des obstacles à votre enthousiasme. Ce sont là des sentiments très répandus en raison de la précarité des projets d'avenir, du caractère provisoire des liens affectifs et de la fragilité des relations. À ces sentiments s'en ajoutent d'autres qui pèsent sur votre génération. La fatigue de l'écran et l'anxiété face au changement climatique ou à la situation économique et internationale. Oui, il faut prêter une oreille attentive à ces sentiments. Je vous invite tous, chers jeunes, à garder le cœur ouvert face aux souffrances de vos camarades.
1: Voilà encore un mot du pape Léon XIV qui invite les jeunes à choisir le bien.
3: Il ne suffit pas d'éviter le mal, il faut choisir le bien. Il ne s'agit pas d'un principe abstrait, ni d'une affirmation évidente. Choisir le bien est l'acte propre de la liberté par lequel celle-ci se réalise, se rectifie et mourit. Pour faire les bons choix, souvenez-vous de ce critère. Le bien donne la vie, il ne l'enlève jamais. Le bien prend soin, il ne prend pas pour lui-même. Le bien n'est pas un bon concept, mais le visage rayonnant de l'amour. Il est Dieu en personne.
1: Le pape Léon XIV qui exhorte les jeunes à ne pas avoir peur de travailler sans relâche au service du bien de leur communauté, y compris par l'engagement politique. Il les a exhortés, soyez des bâtisseurs de communautés.
0: Et justement, vous allez en parler ce matin avec Marie-Caroline Missir, directrice générale du think tank Vers le Haut, dédiée aux jeunes et à l'éducation.
1: Marie-Caroline Missir, bonjour.
4: Bonjour.
1: Après l'enthousiasme de la rencontre des jeunes avec le pape, ces violences présentent un contraste saisissant dans notre société. De quoi la mobilisation actuelle dans les lycées est-elle le nom selon vous?
4: Bien effectivement, moi aussi j'ai été tout à fait interpellée par l'effet de collapse entre ces deux moments qu'on a vécu de manière très rapprochée. Cette jeunesse, ces jeunesses, j'ai envie de dire, réunies en Seine-Saint-Denis dans un département où certains lycées étaient déjà engagés dans une mobilisation avec des formes inédites de contestation, voire de violence totalement inacceptable. De quoi est-elle le signe? Je pense qu'il faut être très humble dans notre manière de lire ce mouvement aujourd'hui, qui est totalement inédit. Ce que j'ai envie de dire en rebond aux paroles qu'on vient d'entendre du Saint-Père, c'est que c'est le signe, et je crois que c'est ce qui m'a le plus interpellée, de là où je me situe à Vers le Haut, de la délégitimation totale de la parole des jeunes dans l'espace public. Et effectivement, il est frappant de se souvenir de ces mots du pape quand il nous dit « vous êtes des saints » quand il s'adresse
1: les
4: à la
1: saints,
4: jeunesse.
1: Vous êtes les saints de France.
4: Vous êtes les saints de France. Au dehors de ça, on a eu pendant plusieurs jours, dès le début de la mobilisation, une absence totale de prise en compte de leurs paroles. Alors traditionnellement, quand un mouvement lycéen apparaît, on explique que ce sont des jeunes qui sont manipulés, etc. Mais à quel moment, dans quel endroit, nos jeunes, les jeunesses de France, ont un espace pour exprimer leur vision du monde, leurs angoisses, etc. Il n'y en a pas. Et effectivement, ce mouvement s'inscrit quelques semaines après le débat qu'on a eu sur l'interdiction des réseaux sociaux, qui est singulièrement un espace d'expression pour les jeunes. Donc ça, c'est le premier point que je voudrais mettre en avant.
1: Est-ce qu'il y a un problème de dialogue entre les jeunes et leurs aînés ? Est-ce que, justement, il y a une rupture, comme s'il n'était pas plus possible aujourd'hui de se parler entre les jeunes et leurs éducateurs ?
4: Je pense que c'est le signe d'une crise de la relation éducative, ce qu'on est en train de vivre. Je ne suis pas sûre qu'il soit plus possible de se parler, mais je vois, j'entends, j'écoute depuis plusieurs jours beaucoup de personnel de l'éducation nationale, des enseignants, des chefs d'établissement, qui sont aujourd'hui en situation de protéger les jeunes. Je pense que ça, c'est assez nouveau. Mais surtout, on l'a vu, on a entendu notre ministre Édouard Geffray réactiver les instances de démocratie lycéenne. J'ai envie de dire, il était temps, effectivement, d'écouter la parole des jeunes. Encore une fois, je reviens sur un exemple patent, le sujet de l'interdiction du portable qui revient sur les pancartes des lycéens. On peut en sourire, on peut se moquer, etc. Le sujet des horaires de cours, les 8h, 18h, on peut se moquer, on peut en sourire. Mais on a eu deux choses. On a eu un débat sur l'interdiction du portable, voire l'interdiction des réseaux sociaux. À quel moment a-t-on associé les jeunes ? Et on a eu la Convention des temps de l'enfant, vous vous souvenez, avec des propositions sur les rythmes scolaires. À quel moment on a-t-on fait quelque chose ? On a évacué ça en disant, bon, on traitera ça après les présidentielles. Donc voilà, il ne faut pas tellement s'étonner d'avoir une jeunesse qui nous adresse des messages très clairs. Aujourd'hui, le sujet qui est devant nous, c'est quel espace on leur donne pour entendre leurs paroles.
1: Est-ce qu'il y a une résurgence, Marie-Caroline Missir, de ce qui s'est passé pendant le Covid-19 ? Ces jeunes-là, lycéens, pendant le Covid, ils avaient entre 9 et 12 ans, ils étaient entre le CM1 et la 6e, ils étaient isolés, alors parfois en famille, mais parfois aussi très, très seuls. Est-ce qu'aujourd'hui, il y a ça qui ressort quoi, de cette quête de sens dans une époque où ils ont connu justement l'extrême solitude ?
4: Je crois qu'il y a une conjonction de plusieurs causes. Et aujourd'hui, à l'heure où l'on se parle, à la veille d'une nouvelle journée de mobilisation qui sera très largement suivie, il faut être très prudent. Premièrement, je pense qu'il y a des émeutes urbaines, la suite des émeutes qui ont suivi la mort du jeune Naël, qui se superposent à ce mouvement lycéen. Deuxièmement, il y a un certain nombre de causes, j'en ai cité certaines, une parole lycéenne totalement délégitimée dans l'espace public, des effets longs du Covid, une démographie scolaire avec une massification qui n'a pas été anticipée, une dégradation du bâti.

0: en ce mouvement.
1: Merci infiniment d'avoir été notre invitée ce matin, Marie-Caroline Missy, directrice générale du think tank Vers le Haut, dédié aux jeunes et à l'éducation.
2: Merci à vous, Étienne Pépin. En place maintenant à la météo.
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2: Et pour la météo, c'est avec vous, Éléonore Claude.
4: Bonjour Clara, bonjour à tous. Lundi, le soleil est largement au rendez-vous. Le temps reste sec et calme sur la moitié nord du pays et puis des averses orageuses possibles sur les reliefs, notamment le Massif central, les Pyrénées, les Alpes et la Corse. Côté température, il fait doux pour la saison. Environ 21 degrés cet après-midi, jusqu'à 27 à Toulouse. Les matins sont plus frais.
2: À 8h30, direction Rome pour une nouvelle édition du journal de Radio Vatican.
5: Les fidèles sont tous appelés à construire l'Église avec justice. C'est ce qu'a expliqué hier à l'Angélus Léon XIV, qui a évoqué la figure de Saint François dont on célébrait hier les 800 ans de la disparition. Flavio Bolsonaro en tête à l'issue du premier tour de la présidentielle au Brésil. Le fils de l'ancien président Jair Bolsonaro possède une confortable avance sur Lula da Silva, pour qui le second tour ne s'annonce pas facile. Nouvelle journée de mobilisation des lycéens en France, des centaines d'établissements fermés. Quel sens donner à ce mouvement revendicatif? C'est ce que nous verrons avec Mgr Rouget, l'évêque de Nanterre. La Corée du Nord prétend avoir tiré un missile balistique doté d'intelligence artificielle. Le vecteur pourrait changer sa trajectoire en cours de route. Scepticisme du côté des Sud-Coréens devant une telle prouesse technologique. Le président birman joue la carte de la respectabilité à l'étranger, mais la guerre civile se poursuit. Les civils en sont les premières victimes. Retour dans notre dossier sur un conflit qui apparaît sans issue.
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5: Bonjour, c'était hier les 800 ans de la mort de Saint François d'Assise. Lors de la prière de l'Angélus, place Saint-Pierre, Léon XIV a appelé les fidèles réunis à prendre soin de l'Église avec justice, à l'instar du fondateur de l'ordre des franciscains. Dans son commentaire de l'Évangile de ce 4 octobre, le pape a comparé l'Église à la vigne du Seigneur que chacun a la responsabilité de construire. Le compte-rendu de Marie Duhamel.
7: Egli è il figlio di Dio.
8: Jésus est le Fils de Dieu, envoyé dans le monde, a d'emblée affirmé le pape, soulignant que ceux qui auraient dû l'accueillir à bras ouverts l'ont rejeté. Celui qui est venu apporter le salut est condamné. Celui qui veut donner la vie est mis à mort. L'évêque de Rome, qui a invité les fidèles à réfléchir aux nombreuses cruautés qui ravagent le monde et l'histoire des peuples, a néanmoins précisé que l'enseignement du Christ révèle la miséricorde infinie de son Père. Pour Léon XIV, ce rejet violent ne brise pas la volonté de Dieu qui, dans son infinie justice, transforme le mal en rédemption.
7: La vigna da coltivare con giustizia.
8: Partant de l'image utilisée dans la parabole, le souverain pontife fait remarquer que la vigne à cultiver avec justice, c'est l'Église. En ce dimanche où elle fête Saint François d'Assise, le pape a évoqué la figure du poverello, un modèle, celui à qui Jésus demanda de réparer son Église. Saint François, qui a bâti sa propre vie sur le fondement du Christ, a-t-il souligné, a été un exemple pour les premiers frères qui ont partagé son ascèse, comme condition authentique de la réforme de l'Église. Cette Église, estime le pape, Saint François l'a restaurée par sa foi dans le Seigneur, en comblant les fissures de la discorde par le témoignage de l'amour fraternel.
5: Marie Duhamel, et dans ses appels, Léon XIV a exhorté de nouveau, comme il l'avait fait dimanche dernier à Lourdes, à prier le chapelet pour la paix et l'unité du monde en ce mois d'octobre. Invoquons l'intercession de la Vierge Marie afin que les peuples soient délivrés du fléau de la guerre. En particulier, prions pour la Terre Sainte et pour les victimes innocentes de la violence, a-t-il déclaré. On savait que la présidentielle serait très serrée au Brésil, et c'est le cas. Flavio Bolsonaro est arrivé en tête du premier tour avec une avance de plus de 2 millions de voix. De quoi surprendre les soutiens du président sortant, Lula da Silva, qui espérait se retrouver en tête et non derrière. Le coup est dur donc pour le président qui voit en plus le Congrès pencher encore plus à droite. Les précisions à Rio de Janeiro de Jean-Mathieu Albertini.
0: Le président sortant est dans une position difficile. Il a évité une défaite humiliante dès le premier tour, mais il se retrouve derrière le fils de son ancien adversaire. Plus que son charisme et ses idées, ce dernier a pu compter sur son nom qu'il a porté toute la campagne et l'a blindé contre les différents scandales qui sont

0: sont apparus ces dernières semaines. Le choc est grand pour les partisans de Lula, d'autant que l'homme de 80 ans doit maintenant aller chercher des voix chez les candidats qui n'ont pas passé le premier tour, et c'est là que ça se corse, car la plupart d'entre eux sont de droite, voire d'extrême droite. Autre mauvaise nouvelle pour lui, en plus d'un Sénat beaucoup plus à droite, ce sont aussi des alliés de Bolsonaro qui, dès le premier tour, ont emporté deux postes de gouverneur dans les deux états clés du Minas Gerais et de São Paulo. Reste que c'est une deuxième élection qui commence désormais. Pour les équipes de campagne, tout est à refaire, tout est à repenser en vue du prochain tour, le 25 octobre prochain. À Rio de Janeiro, Jean-Mathieu Albertini pour Radio Vatican.
1: On votait également en Bosnie-Herzégovine, scrutin complexe avec les trois entités bosniaques, croates et serbes. Les présidents des républiques bosniaques et serbes ont été réélus. Pas de changement non plus au niveau des parlements. Le président croate sortant, proche des bosniaques, a lui été battu par une nationaliste du HDZ. Nous reviendrons plus en détail sur ces élections dans notre édition de 13h. Législative en Lettonie, samedi, le premier ministre sortant, pro-européen, pro-ukrainien, est arrivé en tête. Il doit maintenant former une coalition. Les populistes de Lettonie, d'abord, font une percée et arrivent en deuxième position, mais n'ont aucun moyen de former un gouvernement. Nouvelle journée de mobilisation des lycéens. En France, 400 à 500 lycées sur les 3700 du pays seront fermés pour raisons de sécurité. Un tiers des établissements garderont leurs portes closes pour la seule Île-de-France, la région de Paris. Principale revendication de ces jeunes, plus de moyens pour leurs écoles. De nouvelles manifestations doivent donc avoir lieu aujourd'hui, malgré la crainte de nouvelles violences, comme la semaine dernière. Monseigneur Mathieu Rouget, l'évêque de Nanterre, dont le diocèse est particulièrement concerné par le mouvement, revient pour nous sur le sens de cette protestation.
2: Les violences que nous voyons en ce moment en France expriment sans doute au plus profond le mal-être de cette génération qui, confrontés à la crise climatique, économique, sociale, géopolitique, se demandent s'ils ont vraiment un futur. Et cette peur du futur est génératrice de violence. Il y a vraiment la quête de sens qui s'exprime. Et je trouve très impressionnant de voir que ces violences interviennent au lendemain du voyage du pape en France, qui a d'ailleurs invité, du point de vue des relations entre l'éducation catholique et l'État, à se concentrer sur les vrais enjeux, comment former tous ensemble les jeunes d'aujourd'hui et de demain, et puis aussi au lendemain de la grande veillée au Stade de France, où le pape a ouvert les perspectives de la liberté que le Christ nous donne et qui permet d'être libre pour aimer, pour construire et pas pour détruire, et puis le sens donné à la vie en vérité. L'appel de l'Église, il est évidemment au calme, et plus largement à l'écoute de ces jeunes, de leur mal-être, qui s'exprime aussi dans l'importance des troubles de santé mentale dans la jeunesse aujourd'hui, pour leur ouvrir une vie qui a du sens et délivrer de la peur qui donne l'impression que l'avenir est bouché.
1: Monseigneur Rouget, l'évêque de Nanterre, il était interrogé par Giada Aquilino de la rédaction italienne de Radio Vatican. La Chine, qualifiée par la première ministre japonaise de voisin important, Sanae Takaichi, s'est engagée à établir une relation stable entre les deux pays. C'est ce qu'elle vient de déclarer dans son discours de politique générale devant le Parlement. Elle a également abordé la baisse de la natalité, affirmant qu'il s'agit d'une crise nationale qui progresse silencieusement. Pas question, cependant, de bâtir une relation stable avec la Corée du Nord, qui a procédé ce week-end à un tir de missile en mer du Japon. Pyongyang affirme avoir doté l'un de ses missiles d'intelligence artificielle. Démonstration de force ou effet d'annonce? La Corée du Sud, en tout cas, n'est pas convaincue. À Séoul, Célio Fioretti.
3: Samedi matin, près de Wonsan, sur la côte est de la Corée du Nord, Kim Jong-un a supervisé le tir d'un missile aux côtés de sa fille Jue. Selon les médias d'État, il s'agit d'un engin stratégique hypersonique qui aurait touché sa cible à environ 1000 km. La nouveauté, d'après Pyongyang, l'intelligence artificielle qui permettrait au missile de modifier sa trajectoire à basse altitude. Pour Kim Yo-jong, la sœur du dirigeant, l'attaque serait donc impossible à éviter. Elle affirme même que la Corée du Sud et le Japon n'ont pas réussi à suivre l'engin en raison d'une trajectoire ondulante. Séoul dément, le missile se situait largement dans les capacités de détection et d'interception de la Corée du Sud et des États-Unis, mais le Nord a publié ses coordonnées d'impact avec une précision d'environ 30 cm, ce qui traduit la confiance de Pyongyang en ses technologies. C'est le Fioretti, Séoul, Radio Vatican.
1: Cela n'a pas encore d'effet sur les prix à la pompe, mais les exportations de pétrole brut des pays du Moyen-Orient hors Iran ont dépassé la semaine dernière leur niveau d'avant la guerre dans la région. C'est ce qu'affirme ce matin la société de suivi maritime Kepler. Ces chiffres incluent les flux par la mer Rouge, de plus en plus employés pour contourner le blocage que tente d'imposer l'Iran sur celui d'Hormuz. Alors, en Espagne, le Premier ministre Pedro Sanchez tiendra une allocution télévisée à 11h, heure de Madrid, après le rejet au Parlement des mesures présentées pour protéger les locataires par son gouvernement, qui pourrait donc convoquer des élections anticipées pour sortir de la crise. C'est ce qu'ont indiqué les services du Premier ministre espagnol il y a quelques minutes. S'il était casanier en tant que chef de la junte militaire, Minh Aung Hlaing est un président civil voyageur. Ce général birman, auteur du coup d'État du 1er février 2021 qui a renversé le gouvernement démocratique et emprisonné Aung San Suu Kyi, veut légitimer son pouvoir à l'étranger. Depuis fin mai et son élection dénoncée par ses opposants et les ONG de défense des droits de l'homme, il s'est rendu ainsi en Inde, en Chine, en Thaïlande et plus récemment en Russie. Mais derrière ce vernis de respectabilité qu'il tente d'obtenir auprès de régimes autoritaires ou de ses voisins, se cache une réalité moins reluisante. La guerre civile qui perdure sur tout le territoire de la Birmanie. L'armée fait face à plusieurs groupes rebelles qui s'organisent et lui tiennent tête. Les militaires ne parviennent pas à s'imposer et multiplient les attaques visant les civils. Il y a 10 jours, un bombardement aérien causait la mort d'une cinquantaine de personnes sur un marché de Kyotko dans l'état de Rakhine. Pourquoi de tels actes de la part de l'armée ? Réponse de Johanna Chardoniras, coordinatrice d'Info Birmanie.
4: On a depuis le coup d'État des bombardements très réguliers qui vont cibler des cibles civiles, des écoles, des camps de déplacés, des marchés, mais aussi des lieux religieux. On a plus de 600 attaques aériennes documentées par l'IAMM sur des lieux de culte en Birmanie depuis le coup d'État. Donc ce ne sont pas des attaques indiscriminées de la junte, mais des attaques ciblant délibérément des civils et de façon répétée. En ce moment, on a une attaque en Birmanie à peu près toutes les 2h30, selon les données combinées de la CLED.
5: Pourquoi cette stratégie qui vise précisément des infrastructures civiles et la population civile ?
4: La junte cherche à diminuer le soutien de la population à la résistance birmane. Donc la junte cible les civils pour essayer de les terroriser. Par ailleurs, en début septembre, la junte a lancé une nouvelle opération militaire pour essayer de reprendre une partie du territoire qu'elle a perdu dans l'état Rakhine. Et malgré des pertes humaines très conséquentes dans les combattants des deux côtés, il n'y a pas d'avancée territoriale. Donc la junte est en échec sur ce front militaire et du coup a recours à des attaques aériennes qui élargissent les zones de combat et qui diminuent la capacité des groupes locaux à gérer tout simplement l'administration locale, que ce soit au niveau de la nourriture, des écoles, des médicaments, etc. etc.
5: Aujourd'hui, quel est le principal ennemi du pouvoir issu du coup d'État de 2021 ? Est-ce que c'est les Arakanais, comme tente à le démontrer le bombardement sur le marché de Kokto, ou bien il y a vraiment d'autres acteurs ?
4: Non, il y a vraiment d'autres acteurs. La guerre en Birmanie touche l'ensemble du pays. On a des bombardements réguliers aussi dans d'autres régions du pays, notamment Sagaï. Il y en a eu dans l'état de Kachin, dans l'état Chin, dans l'état Kaya, Karen, Kareni. Enfin, la moitié du pays, notamment tout le pourtour du pays, qui est géré par plutôt des groupes armés ethniques anti-junte, qui est en conflit ouvert contre l'armée, qui détient plutôt la zone centrale du pays, dans laquelle elle va subir par contre des attaques dites plutôt de sabotage ou ciblées dans les zones qu'elle contrôle. Donc les bombardements, mais aussi les massacres, malheureusement, les incendies des villages ou l'utilisation massive des mines antipersonnelles, se font dans tout le pourtour du pays.
5: Est-ce que ces ennemis de la junte se sont unis ? Est-ce qu'il y a une coalition de tous ces groupes rebelles ou est-ce que chacun agit indépendamment les uns des autres ?
4: On est vraiment dans du state building, c'est-à-dire la construction d'un État en ce moment en Birmanie dans les zones de résistance. On a des groupes qui vont réfléchir aux futures constitutions, aux futures bases de la fédération. Il y a bien sûr le gouvernement d'unité nationale qui a été créé post-coup d'État. On a des unités locales de gouvernance fédérale unite qui sont mises en place, qui vont essayer de rétablir tout ce qui est service public dans les zones urgentes avec des moyens malheureusement insuffisants, mais qui vont faire l'aide humanitaire locale, les hôpitaux, les écoles, mais aussi la police. On a des embryons de justice, etc.
5: Quelle est la finalité finalement de ces généraux?
4: La junte birmane est en elle-même une institution qui se perçoit comme nécessaire à l'existence même de la Birmanie. C'est vraiment leur façon de penser et la propagande qui est en place depuis des décennies en Birmanie, que sans ce pouvoir militaire et politique fort, majoritairement bamar et bouddhiste, il n'y aurait pas d'unité dans le pays, il y aurait un risque de division, en fait, de fragmentation du pays. Donc ça, c'est la logique derrière. Mais derrière l'armée birmane, on a aussi tout ce qui est chroni, ce qui est très important. C'est les têtes couronnées, c'est comme les oligarques en Russie, des familles birmanes qui sont devenues très riches grâce à leur lien avec l'armée, par exemple en développant des hôtels de luxe sur des territoires pris aux minorités ethniques par l'armée birmane ou en bénéficiant de contrats de l'armée birmane et qui vont permettre à la junte d'avoir ses propres ressources, en plus des entreprises qu'elle détient directement sous son contrôle. Quand on parle de la junte birmane, c'est pas juste un côté militaire et politique, c'est aussi une énorme phase économique. La junte se comporte comme un cartel et cannibalise l'économie de son propre pays.
1: La guerre civile en Birmanie, Johanna Chardoniras, coordinatrice d'Info Birmanie, était ce matin l'invitée de Radio Vatican.
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7: RCF Notre-Dame, il est bientôt 8h45, dans 5 minutes, votre prière du matin sur votre radio. Mais avant, nous allons jouer un petit peu avec les mots, avec vous Jean Prévost, bonjour.
8: Bonjour Clara.
7: Et dans ce qui fait l'actualité, hein, bien sûr, c'est cette situation hein, dans les lycées avec des agressions, des détériorations. Jean, en ayant été surveillant vous-même à 19 ans, puis professeur dès 22 ans, et vous avez pris donc votre retraite de professeur des universités à 67 ans, vous avez donc profondément aimé enseigner. Vous avez eu une pensée émue, hein, j'imagine, avec ces faits pour le monde enseignant, mais aussi leurs élèves. Et donc, c'est ce mot, enseignant, dont vous souhaitez nous parler ce matin.
8: Ben, en effet, hein, chère Clara, notre pensée va vers les enseignants qui donnent le meilleur d'eux-mêmes à leurs élèves, avec le souhait vif que la violence disparaisse de ces lieux d'élévation morale et intellectuelle que sont nos établissements scolaires. Bon, il n'y a pas de place pour la violence, et nulle part d'ailleurs. Alors ce matin, radiographions ce mot synonyme d'espoir et de foi en l'avenir. En vérité, on pourrait croire que le mot enseignant est ancien. Or, il n'en est rien. Il n'apparaît en effet qu'en 1762, et il faut attendre les années 1970 pour qu'il soit adopté. Ainsi, en 1957, divers linguistes n'hésitent pas à le trouver inadapté. Alors René Georgin déclarant ainsi que l'éducation nationale donne le mauvais exemple en désignant dans ses textes les professeurs par le nom d'enseignants pour les distinguer des administrateurs. Bon. Et de la même manière, en 1972, dans l'Encyclopédie du Bon Français, de grands linguistes regrettent clairement que le mot « enseignant » se soit déjà implanté. Alors voilà qui nous étonne aujourd'hui, car même si le mot « professeur » a du panache, le générique « enseignant » est tout aussi magnifique, en tant que participe présent du verbe « enseigner hein, », devenant substantif. Alors son origine passe en effet par la grammaire.
7: Et c'est vrai, on l'oublie, mais peut-être que le mot « enseignement existe, lui, en revanche, depuis plus longtemps.
8: Ah, en effet, Clara, hein, il est déjà présent dans notre langue au XIIe siècle. Issu du verbe « enseigner », apparu dès le XIe siècle. Alors, à l'origine, il y a le latin « signum », signe, marque, lié au verbe « sécaré », coupé par référence à l'incision faite dans du bois en guise de marque, de choses à retenir. Alors, de là est né « insignere », faire un signe, indiquer, d'où instruire, qui donna ici gnare en latin populaire. Et de ce dernier va naître le verbe enseigner avec le sens que nous lui connaissons. La première définition qui en est offerte en 1680 ne nous surprend pas. Donner à une personne des lumières qu'elle n'avait pas, lui apprendre ce qu'elle ne sait pas. Bah, en revanche, on peut être surpris de la définition du mot enseignement donnée à la fin du XVIIe par Richelet, entre autres. Enseignement signifie précepte, mais est un peu vieux. Avec pour exemple, je ne veux pas de vos enseignements. Bon, en fait, comme l'explique alors l'Académie française, il se dit plus ordinairement en parlant des choses morales. Par exemple, les malheurs d'autrui nous doivent servir d'enseignement. Il faudra attendre le 18e pour qu'il décrive le fait d'instruire des personnes. Et le mot enseignant n'entre en réalité de plein pied dans nos dictionnaires qu'au 20e siècle, dans la décennie 1970. Depuis, tout le monde est convaincu que c'est un très beau mot. On va rejoindre de belles définitions de verbi crucistes. Il sème des idées et récolte des progrès. Bah oui, c'est très beau. Ou encore, jardinier de jeunes intelligences. Et puis en souriant pour trouver le mot enseignante au féminin, femme de classe, assurément, et dans tous les sens du mot.
7: Un grand merci Jean Pruvot pour cette chronique qui était destinée aujourd'hui au mot enseignant. Vous l'avez bien entendu. À suivre sur RCF Notre-Dame, c'est la prière du matin.
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7: RCF Notre-Dame, il est 8h50, nous fêtons les fleurs aujourd'hui et tous les prénoms issus d'un nom de fleur. Le saint du jour, ce sera juste après votre prière du matin et c'est l'évangile de Luc que nous écoutons aujourd'hui au chapitre 10, l'évangile du bon samaritain. Vous savez, hein, l'histoire d'un homme que personne ne va secourir sauf le samaritain, c'est-à-dire un impie pour le peuple juif. C'est la théologienne Monique Beaujard qui nous accompagne aujourd'hui dans notre méditation de ce passage de la Bible.
13: En ce temps-là, voici qu'un docteur de la loi se leva et mit Jésus à l'épreuve en disant « Maître, que dois-je faire pour avoir en héritage la vie éternelle ?» Jésus lui demanda « Dans la loi, qu'y a-t-il d'écrit ? Et comment lis-tu ? » L'autre répondit « Tu aimeras le Seigneur ton Dieu de tout ton cœur, de toute ton âme, de toute ta force et de toute ton intelligence, et ton prochain comme toi-même. » Jésus lui dit, « Tu as répondu correctement, fais ainsi et tu vivras. » Mais lui, voulant se justifier, dit à Jésus, « Et qui est mon prochain ?» Jésus reprit la parole. Un homme descendait de Jérusalem à Jéricho et il tomba sur des bandits. Ceux-ci, après l'avoir dépouillé, roué de coups, s'en allèrent, le laissant à moitié mort. Par hasard, un prêtre descendait par ce chemin. Il le vit et passa de l'autre côté. De même, un lévite arriva à cet endroit. Il le vit et passa de l'autre côté. Mais un samaritain, qui était en route, arriva près de lui. Il le vit et fut saisi de compassion. Il s'approcha, pansa ses blessures en y versant de l'huile et du vin. Puis il le chargea sur sa propre monture, le conduisit dans une auberge et prit soin de lui. Le lendemain, il sortit 2 pièces d'argent et les donna à l'aubergiste en lui disant « Prends soin de lui. Tout ce que tu auras dépensé en plus, je te le rendrai quand je repasserai. » Lequel des trois, à ton avis, a été le prochain de l'homme tombé aux mains des bandits ? Le docteur de la loi répondit « Celui qui a fait preuve de pitié envers lui. » Jésus lui dit « Va, et toi aussi, fais de même. »
14: Qui est mon prochain ? La question que le docteur de la loi pose à Jésus s'adresse à nous aujourd'hui avec la même acuité. Aimer Dieu de tout son cœur et aimer son prochain comme soi-même, c'est le double commandement qui résume toute la loi. Celui qui interroge Jésus le sait bien, mais il insiste. Qui est mon prochain ? Il semble vouloir dire, est-ce que je dois vraiment aimer tout le monde ? Avec la parabole du bon samaritain, Jésus déplace la question. Il ne s'agit pas de répartir les gens dans des catégories qui seraient plus ou moins nos prochains. Il s'agit de se faire proche de celui qui est dans le besoin et dont nous croisons la route. De rester attentif à la misère, à la souffrance de ceux que nous rencontrons. Le prêtre et le lévite ont le mauvais rôle dans cette histoire. Et nous aimerions tous avoir la générosité et la bonté du cœur du Samaritain. L'Évangile indique ce qui fait la différence entre ces hommes. Le Samaritain est pris de pitié. Le mot grec qu'emploie saint Luc dit littéralement qu'il est pris aux entrailles, donc remué intérieurement. Et c'est ce qui lui fait agir. Le prêtre et le lévite ont vu le blessé, mais ne se sont pas laissés émouvoir. Ils sont restés indifférents à sa détresse. Une indifférence qui nous guette tous. Est-ce que nous nous penchons sur ceux qui dorment dehors la nuit? Quel regard portons-nous sur les personnes en grande précarité ou les migrants? Bien sûr, l'époque a changé. La collectivité prend normalement en charge les blessés de la vie. Mais cela ne nous décharge pas de nos responsabilités individuelles. Aussi défiguré que puisse être le visage de l'autre, le Christ nous demande d'y reconnaître son visage, d'y voir un frère ou une sœur en humanité et de lui venir en aide.

Notre Père qui es aux cieux, que ton nom soit sanctifié, que ton règne vienne, que ta volonté soit faite sur la terre comme au ciel. Donne-nous aujourd'hui notre pain de ce jour. Pardonne-nous nos offenses, comme nous pardonnons aussi à ceux qui nous ont offensés. Et ne nous laisse pas entrer en tentation, mais délivre-nous du mal. Car c'est à toi qu'appartiennent le règne, la puissance et la gloire, pour les siècles des siècles. Amen.

0: C'était la théologienne Monique Beaujard qui nous accompagnait ce matin. Et 8h56 sur RCF Notre-Dame, l'heure à présent du Saint du jour avec Ombline Poncignon. En ce 5 octobre, Ombline, nous fêtons les fleurs et tous les prénoms issus d'un nom de fleur, comme par exemple Capucine, Hortense, Lila ou Violaine.
1: Oui, et tous ces prénoms, comme Sainte-Fleur, doivent répandre le parfum de leur vertu. Sainte-Fleur, c'est une douce religieuse hospitalière du XIVe siècle qui soigne les malades et les pèlerins dans le Quercy.
0: Et nous fêtons aussi aujourd'hui une sainte très aimée du pape Jean-Paul II, sœur Faustine, l'apôtre de la miséricorde.
1: Oui, Clara, de son nom, Hélène Kowalska, cette jeune religieuse polonaise née en 1905 dans une famille de paysans. Elle est peu instruite, c'est une religieuse modeste et très réservée, mais pourtant sa vie intérieure est hors du commun. Elle reçoit de nombreuses grâces mystiques et le Christ lui apparaît à plusieurs reprises, spécialement le 22 février 1931. Ce soir-là, dans sa cellule, sœur Faustine voit Jésus, vêtu d'une tunique blanche, une main levée pour la bénir.
0: Et cette image, Ombline, nous la connaissons bien.
1: Oui, en effet, on connaît cette image dans toutes nos églises. D'une tunique entrouverte sur la poitrine sortent deux rayons, l'un rouge et l'autre blanc. Et donc le rouge symbolise le sang, qui est la vie des âmes, et le blanc, l'eau qui purifie. Et donc le Christ lui demande de peindre un tableau conforme à l'image qu'elle voit, en y ajoutant cette inscription. « Jésus, j'ai confiance en toi ». Il lui demande aussi de favoriser l'établissement d'une fête de la miséricorde divine que Jean-Paul II institue lors de sa canonisation le 30 avril 2000, c'est-à-dire le premier dimanche qui suit Pâques. Et surtout, Jésus lui demande de faire connaître au monde entier la grande et insondable miséricorde de Dieu. « Ma fille, lui dit-il, dis que je suis l'amour et la miséricorde en personne ». Aujourd'hui, d'ailleurs, le prénom antique de Faustine est de nouveau donné à de nombreux bébés. Il vient du latin Faustus, qui signifie « heureux ».
0: Merci beaucoup, Ombline Poncignon. On souhaite donc une bonne fête à toutes les personnes qui portent un prénom de fleurs. Les lilas, les roses, les capucines, les iris, les marguerites. Alors j'en oublie très certainement. Si vous connaissez d'autres femmes, d'autres jeunes filles qui portent des prénoms de fleurs que j'ai pu oublier, bah surtout, n'hésitez pas à nous les partager, à nous dire ces prénoms de fleurs dans votre entourage. Vous pouvez nous envoyer un mail sur direct@rcf.fr qu'on puisse, à notre tour, souhaiter à toute une très belle fête à toutes ces jeunes filles qui portent un prénom de fleurs.
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0: Nous sommes le lundi 5 octobre, nous fêtons aujourd'hui Sainte-Fleur. RCF Notre-Dame, il est 9h. Et à la une de l'actualité avec vous, Éléonore, le gouvernement passe à la vitesse supérieure et souhaite étudier un projet de loi casseur-payeur.
6: Car ce matin, encore 400 à 500 établissements sont perturbés, étant partiellement ouverts, voire totalement fermés. Les interpellations se poursuivent également après que des jeunes ont molesté un membre des forces de l'ordre à Belfort.
0: Le Rassemblement national soutient sans faille de Jordan Bardella.
6: Après les révélations de Mediapart, Marine Le Pen s'est enfin exprimée dans la tribune dimanche.
0: Et pour la présidentielle au Brésil, coup de théâtre pour le premier tour qui oppose le fils Bolsonaro au président sortant.
6: L'actuel président Lula est dépassé par le fils de l'ancien chef d'extrême droite, Bolsonaro.
0: Merci beaucoup, Éléonore Claude. L'actualité se poursuit partout en France et en Belgique. Je salue les journalistes de vos radios locales qui s'apprêtent à vous informer.
7: Bonjour Clara, bonjour à tous, bienvenue dans vos informations locales, les titres de ce lundi 5 octobre. Lutter contre les déserts médicaux en centre-Val de Loire, c'est l'objectif du plateau d'imagerie médicale mutualisée. Des hôpitaux de la région se regroupent, nous le verrons. L'offre nocturne orléanaise est insuffisante, c'est ce qui ressort de l'étude menée par la jeune chambre économique depuis un an, on fera le point. Et puis la météo du soleil attendue aujourd'hui, il fera chaud jusqu'à 27 degrés cet après-midi dans le Loiret.
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7: Après une semaine sous haute tension dans le Loiret, la mobilisation des lycéens va se poursuivre. Les jeunes dénoncent un manque de personnel, des emplois du temps surchargés et des locaux pas adaptés notamment. Des appels à manifester sont lancés pour aujourd'hui, mais c'est demain que la mobilisation pourrait prendre une autre ampleur dans notre département. Les syndicats appellent à rejoindre le mouvement. Un rassemblement est prévu place du Général de Gaulle à 11h. Le parquet d'Orléans a annoncé que 24 personnes avaient été mises en garde à vue la semaine dernière. En centre-Val de Loire, l'accès aux examens d'imagerie médicale reste marqué par d'importantes disparités territoriales. Le Loiret compte par exemple 15 radiologues pour 100 000 habitants, deux fois moins qu'à Paris, mais dans la moyenne haute de la région. Pour répondre à ces difficultés, 11 hôpitaux publics du centre-Val de Loire se sont regroupés au sein du plateau d'imagerie médicale mutualisée, le PIMM Centre. Priscilla Stéphan est chargée du projet pour la région centre-Val de Loire. Elle est au micro de Gabriel Lupravant.
9: Les radiologues se font rares dans le milieu public et notamment sur des régions un petit peu désertiques, contrairement à des régions qui sont un peu plus dynamiques. L'objectif, c'est de mutualiser les ressources médicales, donc notamment les radiologues, en partageant donc l'activité sur la permanence des soins, donc c'est toutes les urgences de nuit, notamment sur l'imagerie lourde, donc IRM et scanner, donc sur une dizaine d'établissements. Donc c'est un groupement de radiologues qui prennent en charge cette activité-là la nuit pour permettre aux patients d'avoir une bonne prise en charge sur l'ensemble du territoire.
7: Et ce système est effectif dans les 6 départements de notre région. 3 nouveaux hôpitaux doivent rejoindre ce dispositif. Un collectif d'associations de parents d'élèves en colère contre la mairie d'Orléans. Il dénonce les lourdeurs des procédures administratives pour l'inscription des enfants à la cantine et au périscolaire, mais aussi des relations difficiles avec la municipalité. Le sujet a d'ailleurs été évoqué lors du dernier conseil municipal, c'était le 24 septembre. L'opposition dénonce cette situation. C'est de l'instrumentalisation, répond le maire Serge Grouard. L'audit financier de Montargis, commandé par la mairie RN, a été dévoilé en fin de semaine dernière. Le rapport fait état de plus de 210 000 euros de factures impayées, loin des 3,4 millions dénoncés par la municipalité en avril dernier. Pour le reste, l'épargne de la commune est fragile. Les recettes continuent de progresser à un rythme modéré. Montargis ne peut pas s'autofinancer, mais le désendettement est enclenché. Le rapport préconise de faire des économies dans les années à venir. Pas assez de concerts, de spectacles ou encore de bars dansants. La jeune chambre économique d'Orléans publiait vendredi son enquête sur la vie nocturne dans la cité johannique. Enquête réalisée auprès de plus de 900 personnes et d'une quarantaine de professionnels. Résultat mitigé, Jérémy Stébler-Biteau.
10: 42% des 900 répondants à l'enquête de la jeune chambre économique trouvent l'offre nocturne insuffisante à Orléans. La réglementation est trop dure pour les professionnels, explique Thomas Moisan, initiateur du projet.
11: Il faut qu'on allège absolument toutes ces contraintes parce que les professionnels peuvent faire des choses, mais se sentent absolument limités par la réglementation. Donc là, il y a un travail des services de l'État, de la mairie aussi, qui a déjà commencé avec sa charte estivale. Mais qu'on pourrait élargir, pourquoi pas, une charte hivernale, comme on le propose.
10: La priorité est la même depuis des années. Les bars ferment trop tôt à Orléans. Le président de l'UMI 45, Jerry Gras, veut ouvrir jusqu'à 2h du matin minimum.
12: Les horaires conditionnent la sécurité. Quand on dit aux clients à minuit ou 1h, c'est terminé, et ben, les clients ils ont encore envie de s'amuser. Qu'est-ce qu'ils font ? Ils se regroupent dans des coins de rue et ils font du bruit. Alors que quand ils sont dans nos établissements, ils sont plus calmes parce qu'ils sont encadrés. Il faut accepter aujourd'hui que la vie nocturne puisse se faire plus tard.
10: Les Orléanais demandent aussi plus de trams la nuit et une diversification géographique. Il faut des bars en dehors du quartier Bourgogne. Franck Kenmogne, adjoint au maire à la vie nocturne.
13: C'est un sujet transversal qui concerne à la fois la direction de la sécurité, l'événementiel, la culture, le commerce. Donc on va se mettre autour de la table et pouvoir réfléchir à ce qu'on peut faire pour inciter à de nouvelles offres dans les quartiers.
10: L'élu annonce proposer la création d'un conseil de la nuit. La délibération sera votée le 12 novembre lors du prochain conseil municipal.
7: Et merci Jérémy Stibler-Bitteau pour ces précisions. La métropole d'Orléans renforce son système de caméras nomades et intelligentes pour lutter contre les dépôts sauvages. Elles sont capables de repérer l'apparition d'un tas de déchets. Les images sont ensuite utilisées pour identifier les auteurs. 10 nouvelles caméras vont être acquises. Olivier et Sarran rejoignent le dispositif après Orléans et Bou. 10 autres communes ont également fait la demande. En un an, 160 amendes ont été dressées, soit 65 000 euros. Le taux de contestation est très élevé, 35%. Le Secours catholique du Loiret a ouvert un nouveau magasin à Sully-sur-Loire. Bienvenue à tous, c'est son nom, est installé 2 bis boulevard Jeanne d'Arc. La boutique propose des vêtements à des tarifs très bas sur une surface de 130 mètres carrés. L'antenne locale de l'association reçoit 500 kilos de dons de vêtements chaque mois. 26 000 tonnes de vêtements sont vendues chaque année dans les 12 boutiques du Secours catholique du Loiret. Solidarité toujours, beau succès pour les foulées roses à Olivet-Hier. Plus de 8 000 personnes ont participé à cette course pour lutter contre le cancer du sein organisée dans le cadre d'Octobre Rose. Les fonds seront reversés au comité du Loiret de la Ligue contre le cancer. Depuis la première édition en 2015, 600 000 euros ont été récoltés. Le sport, basket, l'OLB remporte son premier match de la saison en championnat. Les Orléanais sont largement venus à bout de Rouen, 91-74 en Normandie. Jordan Shepard termine meilleur marqueur du match avec 18 points. En deux journées de Pro B, l'Orléans-Loiret Basket affiche donc une victoire, une défaite. Le club est 13e du classement. C'est déjà complet pour le prochain match des Septors à Comète. Les handballeurs de Sarran affronteront Chartres le 11 décembre pour un derby. Les places sont parties très rapidement, en quelques jours. Plus de 9000 billets vendus, le record d'affluence du club sera battu. La rencontre sera suivie par un showcase du rappeur Soprano. Quelques tickets supplémentaires pour être mis à la vente fin octobre. Soyez vigilants. Et on termine ce journal avec un point sur la météo. Le ciel sera dégagé ce matin dans le Loiret. Côté température, 16 degrés à Patay, 17 à Gien et Orléans, 18 pour Montargis et Pithiviers. Du soleil toujours au programme dans l'après-midi et il fera chaud. Les températures oscilleront entre 24 et 27 degrés. Ce sera la maximale dans le département. Le temps devrait être similaire demain avec un petit peu plus de nuages au programme.
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7: Et bientôt 9h09 sur RCF, dans 2 minutes à peine, ce sera l'heure du débat du jour, juste avant une petite respiration musicale. 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

0: RCF Notre-Dame, il est 9h10, l'heure pour moi de remercier Pierre-Henri Paget qui a réalisé toute cette matinale et je passe la main maintenant à Louis Dauphresne pour le débat du jour. Louis, vous recevez aujourd'hui le père Arnaud Alibert et l'abbé Mathieu Raffray.
1: Voilà, à partir de 9h40 effectivement, merci. À partir de 9h40 c'est le grand témoin et le débat du jour c'est à partir de maintenant. Clara Bivilacqua, on vous retrouve demain à partir de 6h30 quant à vous, merci.
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1: Et oui, 9h40, le grand témoin sera Patrice Franceschi, président d'honneur de la Société des explorateurs français, président des écrivains de marine, écrivain aventurier. Il publie Tout surmonté, oui, car il parle de ses échecs. C'est assez rare dans ce milieu de l'aventure où la performance fait loi. Il sera notre grand témoin à partir de 9h40. Mais d'ici là, le débat du jour.
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1: En présence du père Arnaud Alibert, rédacteur en chef au journal La Croix. Bonjour père.
3: Bonjour.
1: Et de l'abbé Mathieu Raffray, prêtre de l'Institut du Bon Pasteur. Bonjour,
4: bonjour
1: monsieur l'abbé.
4: Bonjour à tous les deux.
1: Merci d'avoir accepté notre invitation. Deux questions que l'on va se poser jusqu'à 9h40 avec vous. La visite du pape Léon XIV, en écho de laquelle on va situer notre propos. En France, le pape a-t-il délivré un message politique? C'est la question que l'on se posera alors que le contexte est trouble et le contexte est tendu en vue de la présidentielle. Et puis la première question à laquelle nous allons répondre, ou tenter de répondre, c'est précisément que dire face à la mobilisation lycéenne? Aujourd'hui, les choses vont continuer, même si le gouvernement escompte que les cours reprennent normalement à partir de lundi, si la sécurité le permet, après une semaine de blocage dans les lycées, marquée, comme vous l'avez vu, par de fortes tensions. On souhaite que les cours reprennent. On fixe un calendrier pour répondre à une partie des revendications à la veille d'une journée de mobilisation demain qui est redoutée. Quel discours tenir à ces lycéens, père Arnaud Alibert, abbé Mathieu Raffray? Père Alibert.
3: Mais écoutez, on a des lycéens qui sont... qui ont des motifs d'exaspération, donc ça c'est la base, et on est dans un climat, je parle du lycée, en colère, en crise, en violence, depuis longtemps. C'est-à-dire que si on regarde, on prend une minute pour se rappeler qu'il y a un an, il y a eu à Narbonne l'affaire d'un lycéen qui a été tabassé et qui est décédé, Louis Hervé. Qu'auparavant, il y avait eu...
1: Ça avait été filmé.
3: Voilà, ça avait été filmé. Qu'auparavant, il y avait des violences dans les lycées, des violences par rapport aux enseignants. C'est-à-dire que donc, dans le lycée, il y avait un climat de violence, que derrière que les facteurs explicatifs de cette violence, on ne les avait pas complètement trouvés, à part de dire qu'il y avait une forme d'identification aux héros, enfin, une mauvaise identification aux héros, le fait que se répandait parmi la jeunesse l'idée que la violence était le meilleur moyen pour se faire entendre. Bon, tous ces éléments-là qui n'étaient pas complètement consolidés, enfin, en tout cas, moi, je n'ai pas lu d'analyse définitive sur le climat de l'école aujourd'hui, et on arrive à une rentrée qui intervient après une fin d'année très difficile, donc toujours Parcoursup, là c'est avec ses difficultés habituelles, et puis surtout la canicule, où les lycéens et les collégiens aussi ont souffert de leur lycée, donc une forme de défiance par rapport à l'institution. Bref, tout cela, ça a l'air...
1: Sur les effets cumulatifs.
3: Ça a l'air pointilliste, mais tout cela, ça fait un climat où les lycéens ne se reconnaissent pas dans l'institution qui les porte. Ils ont un grand désir d'avenir, une envie de réussir, ça c'est clair, mais ils se disent, mais est-ce que l'école dans laquelle je suis va me donner les moyens?
1: Voilà. Donc ils doutent de l'institution, c'est ça.
3: Voilà,
1: en fait.
3: Ils doutent de l'institution, ils doutent d'eux-mêmes, ils doutent du climat en général, et donc cela s'embrase. Enfin, en tout cas, il y a une colère. Et là-dessus, ce greffe, on va en parler, des facteurs extérieurs aux lycéens, là c'est tout à fait clair, à la fois et politique, et puis d'opportunité par des groupuscules qui veulent le désordre, ça c'est tout à fait clair. Et à ce moment-là, il y a des violences qui sont complètement disproportionnées par rapport aux revendications.
1: Vous faites cette distinction avec Mathieu Raffray?
4: Alors oui, clairement, puis surtout j'aimerais répondre à ce que vous venez, aller plus loin que ce que vous venez de dire, parce que vous dites, on a l'impression qu'ils doutent que l'école soit encore capable de leur donner ce qu'ils cherchent. Je pense que le résultat, enfin que la réponse est claire, l'école aujourd'hui, l'éducation, le système éducatif n'est plus capable, quand on voit les résultats de l'éducation en France avec le classement PISA, etc., ah oui. Les résultats qui sont sortis, c'est-à-dire que, de fait, ils ont tout à fait raison, les lycéens, de se plaindre qu'on les force à passer de 8h à 18h tous les jours dans une école qui est incapable de leur donner ce qu'ils viennent chercher. et ce qu'elle devrait leur donner. Donc en fait, moi je suis tout à fait d'accord avec le constat.
3: Je souligne que ce que vous dites sur le rapport PISA, c'est un élément que j'aurais pu rajouter, mais c'est essentiel. Le 8 septembre, on a un rapport PISA, donc ce rapport donc de classement international qui donne une mauvaise note à la France. Pour les lycéens, pour les collégiens, c'est désespérant en fait. Donc il y a eu des grands débats sur les plateaux.
4: Ce n'est qu'un constat, oui. le réel c'est ça. Ce qu'il faut se demander c'est qu'est-ce qu'ils font ? Qu'est-ce que les profs leur enseignent pendant 10 heures par jour de façon inutile, inopérante, inefficace ? Et donc en fait c'est ça qu'il faut remettre en cause. C'est-à-dire que c'est l'idéologie de l'éducation nationale depuis 50 ans ou plus qui a complètement perverti depuis... Je ne sais pas s'il faut trouver une date de début de la décadence de l'éducation nationale en France, mais en fait, l'école prétend, et puis on a même un candidat, je ne sais plus qui, parce que je ne suis pas ça de très près, mais qui avait proposé comme solution il y a quelques semaines de faire entrer les enfants à l'école dès l'âge de 1 an. Vous vous rendez compte de la
1: garderie, c'est le principe de la garderie. En fait, ils récusent ce principe-là. Ils ne veulent pas qu'on les assiste dans une garderie. Ce qu'ils veulent, c'est pouvoir progresser, apprendre.
4: Ils veulent apprendre. Et qu'on leur enseigne. Et je pense que pour moi, le premier problème, c'est que l'école, c'est pas l'éducation nationale. Ça devrait être le ministère de l'enseignement. C'est-à-dire que l'école est faite pour enseigner, pas pour éduquer les enfants. Sinon, c'est une conception complètement bolchevique de ce que c'est que l'école. Et puis, on voit la fin du système. Et ils ont tout à fait raison de se révolter contre cette espèce de mainmise idéologique des professeurs qui ont transformé leurs cours en des tribunes souvent très idéologiques où ils ne peuvent pas penser, ils sont pas là pour apprendre. Le nivellement par le bas, parce que si jamais quelqu'un est un peu au-dessus de la moyenne, alors immédiatement il est soupçonné d'être ségrégationniste ou que sais-je. Et donc, ils ont raison de se révolter. Le problème, c'est que à cause de ce second élément que vous mentionniez, c'est-à-dire la récupération politique de groupes extérieurs, en fait, ils sont en train d'être manipulés ou même parfois de se jeter dans les bras de ceux qui sont la cause même de la décadence qu'ils dénoncent à juste titre.
1: Alors, est-ce que vous êtes d'accord justement avec ça, en fait, hein ? Il y a une sorte de folie dans cette histoire, si on écoute l'abbé Mathieu Raffray, c'est-à-dire qu'ils sont soutenus par les personnes qui, en fait, les plombent. Père Alibert. Ah,
3: ce qui est agréable dans nos rencontres, c'est qu'on peut débattre. Non, je ne suis pas d'accord avec le constat. Je trouve que il y a du vrai, évidemment, dans ce que dit l'abbé Raffray, mais je pense que au-delà du constat qu'on peut faire sur le long terme de l'éducation nationale, un procès qui est sans doute assez technique que moi je ne suis pas capable de faire. Aujourd'hui, il y a une mutation du savoir. C'est-à-dire que le savoir... on n'en a plus besoin de la même manière, puisqu'il est disponible en permanence avec notre téléphone, c'est-à-dire qu'on peut déléguer au cloud le stockage et de plus
4: oui,
3: en plus...
4: Oui, mais le vocabulaire, la grammaire, ça, on ne peut pas le déléguer. Voilà. Quand vous voyez les vidéos où les jeunes, les lycéens qui s'expriment, ils ne savent pas parler.
3: Non, mais c'est,
4: ils ne savent pas revendiquer quoi que ce soit. Alors j'en ai entendu un ce matin qui était un peu plus malin que les autres, clair que les autres. Mais
3: la difficulté, c'est que devant cette mutation du savoir, en fait, l'éducation nationale... un paquebot, en fait, ne peut pas prendre un virage à 90 degrés en un coup. C'est-à-dire que les jeunes, eux, ont un coup d'avance par rapport à ceux dont ils ont besoin en termes de savoir, etc. Et l'éducation, elle, a ses programmes, sa propre logique. Sauf que dans le nouveau régime du savoir, ce qui est essentiel, c'est la maturité. C'est-à-dire être en capacité de discriminer ce qui est bon et ce qui n'est pas bon.
4: Mais est-ce que c'est le cas ? Est-ce que vous pensez qu'il y a le moindre début d'efficacité de ce que vous proposez ?
3: C'est-à-dire que la difficulté aujourd'hui, c'est que cette capacité de discernement demande à être, s'accorde mal avec un régime de savoir descendant du professeur à l'élève. Voilà. Donc l'éducation nationale.
4: J'aimerais savoir ce que signifie cette phrase.
3: C'est-à-dire
4: un régime de descendant du professeur à l'élève, c'est-à-dire que c'est l'élève qui doit désormais prendre au professeur.
3: Et non, mais c'est que, en fait, aujourd'hui, ce que je pense être le plus porteur et enfin, comme perspective d'avenir pour les politiques d'éducation, c'est de mettre que les enseignants encadrent les élèves dans une expérience de savoir qu'ils font. Voilà.
1: Apprendre à apprendre, hein, c'est ce que disait Lionel Jospin.
3: Mais parce qu'en fait, il y a plus de. Enfin, il faut.
1: Mais ça demande beaucoup de maturité, parce que ça, c'est collaboratif, ça.
3: Ben oui, mais ça s'acquiert, mais ça peut s'acquérir dès le jeune âge, en fait. Il y a des écoles qui, dès 8-9 ans, les enfants font cette expérience du savoir. Voilà. Moi, je pense qu'on passera pas.
1: Une sorte de Montessori généralisée.
3: Oui, alors après, moi, je ne sais pas si c'est Montessori ou pas, mais voilà, il y a un nouveau régime de savoir. Et donc, il y a des nouvelles politiques à mettre en place. Et puis après, deuxièmement, alors ça, c'est le, je pense qu'on va pour le coup être d'accord, il faut que les adultes autour des enfants parlent d'une même voix. Ça, c'est c'est ce qu'a rappelé Jérôme Chapuis dans son édito ce matin dans La Croix. C'est que il est temps, il est urgent d'être adulte. Il faut que les adultes parlent avec leurs lycéens pour qu'ils comprennent à quoi sert le lycée, que le lycée, ça ne peut pas être le lieu de leurs rêves, qu'ils ne se réaliseront pas pleinement au lycée, qu'en fait le lycée c'est difficile, qu'il faut travailler, ben oui, il faut travailler. Il faut que les enseignants aussi essayent d'avoir une position la plus éducative possible. Les policiers, les
4: mais
3: politiques...
4: Mais la condition c'est que le travail soit valorisé. La condition, c'est que ceux qui veulent travailler soient appuyés, soient aidés, et que ceux qui refusent de travailler et qui insultent les professeurs, ne viennent pas en cours, etc., soient punis. Parce qu'autrement, comment voulez-vous valoriser le travail ? Et le problème, quand on voit les images de ces lycéens, j'ai vu à Rouen, moi je suis sensible à Rouen parce que j'étais au lycée à Rouen, enfin, qui rentrent dans leur lycée pour tout casser comme des barbares. Enfin, j'espère que il faut qu'il y ait des punitions exemplaires pour dire en fait c'est pas le lycée, c'est pas le lieu. Enfin, déjà on se comporte pas comme ça et il faut qu'il y ait des sanctions.
3: Ah oui, bien sûr.
4: Parce que s'il y a pas de sanctions, en fait, on vit dans un monde. Et quand j'entends les gens qui disent mais c'est des enfants, Bah, enfin, un enfant qui rentre dans un lycée, qui met le feu, qui casse tout, bah, il doit être puni comme pour ce qu'il a fait. Et en fait, si on commence pas comme ça, il y aura aucun moyen justement de retrouver ce sens du savoir, de l'éducation et la responsabilité des adultes. Parce que je suis tout à fait d'accord qu'il faut que les adultes retrouvent leur rôle justement par rapport à ces lycéens. Mais la condition, c'est que on soit capable de retrouver le mot de hiérarchie. Hiérarchie du savoir. Oui, il y a des gens qui savent plus que d'autres. Le professeur sait plus que l'élève. Le spécialiste, le docteur, le professeur d'université, c'est plus que le professeur d'école. Oui, dans son domaine, évidemment, c'est pas une hiérarchie absolue. Mais et les parents ont une responsabilité par rapport, les adultes, oui, ont plus de responsabilités que les enfants. Donc il faut retrouver le sens de la hiérarchie qui a été philosophiquement détruite par tout un discours médiatique, idéologique, politique, qui est en fait criminel, qui est criminel parce qu'en fait toute cette jeunesse, bah, ils ne savent plus apprendre. Et en fait, ils seront malheureusement, il y a une grande partie d'entre eux qui seront jamais capables d'apprendre, de connaître la valeur du travail. Et on s'avance vers des générations qui vont souffrir. En fait, on fait souffrir ces élèves et on fait des générations incapables de travailler, de comprendre justement qu'ils doivent se dépasser, qu'ils doivent essayer d'être les meilleurs, chacun dans son domaine. Et sous prétexte d'égalitarisme, bah, si vous voulez, enfin, moi je suis pas ministre de l'Éducation nationale, mais pour moi, ouvrons les yeux, soyons honnêtes, ça n'a aucun sens qu'il y ait 99% de réussite au bac. Ça n'a aucun sens. C'est débile, en fait. C'est évident qu'on a baissé le niveau du bac pour que tout le monde l'ait. Donc, en fait, il n'y a plus de niveau au bac. Enfin, c'est-à-dire, commençons par ça, par dire, en fait, il faut qu'il y ait un examen qui montre ceux qui ont réussi, ceux qui ne réussissent pas. Et ceux qui ne réussissent pas, ils font autre chose, et puis c'est très bien. Et ils seront heureux dans le milieu. On ne les force pas à rester 10 heures par jour dans un lycée qui ne leur apprend rien. Mais vous voyez, c'est de l'idéologie, ça. C'est depuis des années. Et bon, bah, voilà les résultats.
1: Dernière réflexion, Père Alibert, vous êtes d'accord pour modifier ça, retourner à un esprit du bac qui soit vraiment valorisant pour le premier diplôme du stade universitaire, ce qu'est le bac?
3: Oui, enfin,
1: très rapidement.
4: Au brevet aussi.
3: En fait, la question de l'école, le défi de l'école, c'est la question de l'évaluation. Comment on évalue ? Est-ce que les notes, c'est la meilleure manière d'évaluer ? C'est une vraie question. Et est-ce qu'on évalue ?
1: Je sens qu'on va faire tout le débat là-dessus, hein, mais il y a le pape.
3: On évalue que les réussites. La note évalue la réussite. Ce qu'on n'arrive pas à valoriser, c'est l'expérience de l'échec. Ça, c'est aujourd'hui, l'Académie, enfin, donc l'Institut de France, est en train de mener une étude très puissante sur, en fait, quand on fait de la recherche, aujourd'hui, à très haut niveau, La réussite enseigne autant que la recherche, que l'échec.
4: Mais oui, mais alors que j'ai plein d'âges, je connais plein de gens qui ont échoué à l'école, qui n'ont pas eu le bac, et ils ont appris de leurs échecs, et maintenant ils sont chefs d'entreprise, ils font des super trucs. Bah, laissons-les faire l'expérience de l'échec. Si vous donnez le résultat à tout le monde et le bac à tout le monde, personne ne fait l'expérience de l'échec, au contraire.
3: C'est pas ce que je dis. Non, ce que je veux dire, c'est qu'il faut réévaluer, en fait, la manière de j'ai employé le mot trop tôt. Il faut reprendre la manière d'évaluer les enfants. Voilà. Que ça s'appelle bac, brevet, ça, pour moi, c'est un autre sujet. Je ne suis pas spécialiste, en fait. Ce qu'il faut, c'est que les jeunes soient en capacité d'évaluer ce qu'ils connaissent et ce qu'ils font. Et là, donc là, je reviens tout à fait, je suis tout à fait d'accord. quand il y a de la violence, il faut qu'il puisse avoir en face un discours sur cette violence n'est pas légitime, elle n'est pas normale, donc elle doit être punie. Là, il n'y a aucun souci là-dessus.
1: RCF Notre-Dame, 8h26, le père Arnaud Alibert, rédacteur en chef au journal La Croix, et l'abbé Mathieu Raffray, prêtre de l'Institut du Bon Pasteur. Il y a une semaine, le pape Léon XIV était encore en France, il était à Metz précisément. Alors c'est un petit peu un choc thermique entre ce que nous avons vécu pendant 4 jours et ce qui a suivi, c'est-à-dire justement ces émeutes lycéennes ou de lycéens qui n'en sont pas et qui manipulent. Hein. Je ne me prononce pas sur le fond de l'histoire. On a eu le sentiment d'avoir un peu vraiment deux images médiatiques extrêmement fortes et tout à fait contradictoire. La question, bah peut-être déjà, ça fait un élément de transition par rapport au voyage du pape. Comment interprétez-vous ces deux séquences, ou le choc de ces deux séquences, abbé Mathieu Raffray ?
4: Oui, vous avez parlé de choc thermique, comme si on était passé du froid au chaud, ou le contraire. Mais non, je dirais c'est plutôt, il y avait deux ambiances de chaleur, mais de formes différentes.
1: Deux formes de chaleur.
4: Exactement. Parce qu'en fait, il y a des façons de se réjouir. Et ce qu'a manifesté la présence du pape, c'était exactement ça. C'était un enthousiasme, qui est, je pense, aussi le fruit d'une bonne éducation. Et voilà, il y avait la France bien élevée, bien éduquée, et puis une France complètement désorientée, barbarisée, de différentes façons, parce que ce soit des je ne sais pas comment on appelle ça, des révolutionnaires, pseudo-révolutionnaires qui mettent le feu à leur lycée, ou que ce soit des jeunes qui se comportent comme des barbares sous prétexte de tout casser parce que c'est le bazar. Bah, on voit qu'en fait, pourtant les catholiques ont eux aussi des revendications. Je pense qu'il y avait des revendications très, très importantes, données par le pape ou par ceux qui ont commenté, etc. Donc oui, personne n'est content, mais il y a différentes façons de l'exprimer.
1: Père Alibert, sur le contraste.
3: Alors, c'est une réflexion que j'ai eue avec une paroissienne hier à la sortie de la messe. Il faut faire... Donc, il y a évidemment un contraste entre la concorde, dans tous les sens du terme, qu'on a vécu la semaine dernière, et le climat d'extrême tension, que ce soit politique, que ce soit au niveau des lycées ou ailleurs. Donc ça c'est clair. D'un autre côté, sur le plan spirituel, comment on vit ce choc thermique ? En fait, si on dit, en fait, on a vu Dieu à l'œuvre, donc c'était en gros la victoire de Dieu il y a une semaine. Et là, aujourd'hui, donc c'est l'échec de Dieu, et Dieu n'est pas à l'œuvre.
4: C'est le démon, sinon c'est le démon.
3: Voilà.
1: Donc, il y a une lecture métaphysique, c'est le diable qui se venge de ces 4 jours de grâce.
3: Ce que je veux dire, c'est qu'il faut, et voilà, il faut peut-être essayer, sur le plan spirituel, de dire que le royaume de Dieu se construit au-delà des apparences, en profondeur. Dieu est toujours vainqueur du monde, et pour que le monde ait la vie, voilà, c'est l'œuvre de Dieu. Bon, ceci dit, il y a eu incontestablement, pendant les 4 jours de présence du pape, quelque chose qui a fait... alors, il y a eu un moment de communion, et les gens ont découvert le goût de la communion, le plaisir de la communion. Donc ça a été très fort. Et ça a été tellement fort dans le vécu, dans les rues de Paris, à Lourdes ou à Metz, que les observateurs ont senti qu'il se passait quelque chose, et donc ça a été retransmis. Alors, il se trouve qu'en plus, l'actualité, je suis bien placé pour le savoir, n'était pas non plus abondante. Il n'y avait pas de crise majeure ailleurs dans le monde. Donc, les médias grand public ont pu se donner à cœur joie et retransmettre, en fait. Mais ce qui fait qu'on a eu 21 millions de personnes qui ont regardé, à un moment donné, le
1: voyage, tout simplement.
3: Alors que notre étude à La Croix, Bayard La Croix, c'est qu'il y a 6,5 millions de personnes qui, en France, se disent catholiques. Donc, ce passage de 6,5 millions à 21 millions, ça veut dire que ce sont des personnes qui, au fond, sont intéressées, et sans doute, en eux-mêmes, ils devaient se dire « Ah, c'est quand même pas mal ».
4: Oui, mais allons plus loin.
1: Ah, mais Mathieu, après.
3: Sans problème.
4: Je suis d'accord avec vous.

0: d'unité pour une société. Et donc, il ne peut, évidemment, c'était évident dans cette séquence, suite de séquence entre le pape et cette révolte des lycéens, et puis on peut parler du prix de l'essence et de beaucoup de gens qui sont furieux, c'est-à-dire qu'en fait, ce qui fait une société, c'est pas simplement des petites lois et des discours démocratiques entre les partis. Ce qui fait une société, c'est un principe d'unité, c'est-à-dire déjà une religion, une
1: de ce
0: culture,
1: qui la dépasse.
0: De qui la dépasse, évidemment.
1: Qui, la
0: dépasse,
1: qui va l'unir en la dépassant.
0: Qui la dépasse métaphysiquement, spirituellement, vers le bien et le beau, et qui la dépasse aussi dans ce dont elle est l'héritage, c'est-à-dire une histoire, des racines dont elle est le fruit, et donc qu'elle assume. Alors retournons à ça, retrouvons ça, et c'est exactement ça a été le discours du pape, moi j'ai trouvé ça magnifique, avec cette histoire de saints, de toute l'histoire des saints de France, jusqu'à arriver à dire la jeunesse, c'est vous les saints de demain, ou d'aujourd'hui, eh bien retrouvons ce sens. Et ces jeunes qui se révoltent, c'est parce qu'on leur a coupé leurs racines, on les empêche d'être ce qu'ils sont, et donc d'avoir un futur, parce qu'ils n'ont pas de passé, et on les empêche d'être véritablement des humains, parce qu'on les coupe de la destinée de l'âme humaine, à savoir Dieu et la vie éternelle.
1: D'accord, Père Libère ?
2: Ouais, en fait, j'ai une hypothèse.
1: C'est clair, avec un C à la fin.
2: J'ai une hypothèse sur l'intention du pape. C'est que je pense que le pape est arrivé en France en se disant, mais en fait, entre l'Église et le peuple de France, il n'y a aucune raison qu'il ne s'aime pas. Je crois qu'il a voulu, au long de ces 4 jours, il a voulu restaurer une possibilité de s'aimer entre l'Église et la France. Sans dire que la France n'est que catholique, parce que ça, plusieurs fois, il a montré que l'identité, que la référence aux racines était une référence ouverte. Donc il n'y a aucun problème.
0: Qui dit le contraire?
2: Voilà.
0: Qui dit le contraire? Personne ne dit le contraire. Sauf ceux qui veulent couper les racines,
2: accusent. Exactement. Donc les grincheux. Bon. Donc, objectivement, c'était intellectuellement hyper solide. Et en faisant référence au passé, en faisant référence aux enjeux d'aujourd'hui, en faisant référence à la dignité de l'homme, qui est en fait une quête qui nous habite tous, il a restauré cette affection profonde. Ce qui était génial, c'est qu'à l'Élysée, il a dit aux personnes qui étaient présentes, regardez votre devise. Voilà, elle est de racine chrétienne, elle est de racine évangélique. Voilà.
1: Regardez d'où ça vient.
2: Voilà, vivez là jusqu'au bout. Et puis, et à l'Église, il a dit, mais regardons ce qui nous porte. Et il a toujours maillé l'annonce de l'Évangile et le service de tous. Éric de Moulin-Beaufort, dans nos colonnes, dans la Croix, a insisté là-dessus. Là, il était, lui, saisi par l'idée que, au nom de notre foi, on est au service du bien commun, du bien pour tous. Et donc ça, ça nourrit, en fait, à la fois...
1: A-t-il délivré un message politique,
2: la spiritualité et le pacte commun. Oui, parce que dans la foi, la foi, elle est toujours incarnée dans une société, dans un temps. Donc la foi, elle ne peut pas ne pas être... pour parti politique. Mais là où il a été, je trouve, très habile, pour ne pas dire génial, c'est qu'il n'a pas fait de la politique politicienne, il a fait ce que moi j'appelle de la géopolitique. C'est-à-dire il a parlé des résonances de la foi par rapport au concert des nations et à ce qui se passe dans le monde, et il a fait de la sociopolitique, au sens où il a dit, regardez à quoi la foi vous engage pour vivre en société. Et ça, c'était extrêmement fort.
1: Ouais, j'ai vécu, Mathieu Raffray.
0: Au Stade de France, avec les jeunes, c'était impression. On s'est croisés d'ailleurs, non?
2: Oui.
0: C'est ça.
1: C'était un peu le Puy du Fou en miniature, non?
0: Pas du tout. C'était toute la France, celle du Puy du Fou, comme celle de Saint-Germain-en-Laye, comme celle de la Seine-Saint-Denis. Toute la France, de toutes les couches sociales, de toutes les origines, de toutes les couleurs de peau, c'était la France black, blanc, beurre, mais la vraie, vous voyez, la France qui est unie par un principe supérieur, par une histoire, par
1: mais
0: une
1: identité. C'était si diversitaire que ça?
0: Oui, complètement.
1: C'est votre avis aussi, Père Alibert?
2: Il y a un débat, parce que moi, concrètement, j'ai dû faire le tour du stade pour des raisons personnelles, de retrouver mon groupe. Non, j'ai pas trouvé, j'ai trouvé que c'était très, très caucasien, pour dire, donc très...
0: Très blanc, vous voulez dire?
2: Ouais, beaucoup plus.
0: Et ça vous pose des problèmes?
2: Non, mais je n'ai aucun problème avec ça. Mais parce que,
0: je veux dire que... Imaginez si quelqu'un avait dit il y avait trop de noirs.
2: Non, mais
0: c'est pas... Imaginez,
2: Père Raffray, le Black Bang Beurre, pour moi, c'est 98. C'est donc la victoire de la France à
0: Coupe du Monde. Oui, mais on voit le résultat. Ça dure quelques années.

0: Et puis quand Thuram, on gagne pas, parce qu'il y a 4
1: Zidane
0: ans plus.
1: Et Deschamps.
0: Mais ça, c'est un discours idéologique, ça. C'est...
1: Non, non, mais ils n'y étaient pas.
0: Non, tout. C'était très bien, j'y étais. Non, moi, mais... je fêtais la victoire aussi
2: vous...
0: en 98.
2: Mais... Non, mais vous n'avez pas le même constat. Vous, vous estimez, Père Afrex, que c'était diversitaire.
0: C'était très
2: diversitaire. Père Alibert estime que,
0: bah, en fait, diversitaire, justement, ce que
2: l'Église a mobilisé ses propres forces
0: vous
2: historiques.
0: Vous aviez tous les jeunes de Seine-Saint-Denis qui montent sur la scène, tout le monde les applaudit, etc. C'était super sympa.
1: Sur la scène, oui, sur la scène. Non, je parle des gradins.
0: Là où j'étais, excusez-moi, peut-être que j'étais pas au même endroit,
1: ouais, mais moi, vrai,
0: et puis et en même temps, oui, quand Sainte-Jeanne d'Arc arrive sur scène là dans la représentation, il y a une clameur de la foule des jeunes qui n'était pas du tout préparée, spontanée.
1: Il y a eu deux clameurs, il y a eu ça et puis pour les vocations.
0: Alors, et les vocations, exactement.
1: Oui, très surprenant, oui. Enfin, très beau d'ailleurs.
0: Des choses dont malheureusement beaucoup de prêtres n'osent plus parler parce que ça risquerait de, enfin non. Au contraire, les prêtres recommencent à en parler. Mais pendant longtemps, on ne voulait pas en parler, ni de l'histoire de la France, ni des saints, parce que c'est du passé, parce que... et les vocations, alors là, ça va contre la liberté, et puis il y a plein de problèmes après.
2: Mais... Message politique ou pas du pape Léon XIV ?
0: Oui, mais je suis content que... Je suis tout à fait d'accord avec le père Alibert, c'est de la politique au sens noble, que l'Église, bien sûr, a un rôle politique. Parce que l'Église parle de l'homme, parle de Dieu d'abord, et puis de l'homme dans sa relation avec Dieu, et donc de l'homme, l'homme n'est pas un individu, au contraire, c'est même la meilleure façon de lutter contre l'individualisme, c'est ce que je viens de dire, c'est de proposer justement un modèle de société qui soit cohérent et qui puisse toucher tous les hommes. Et pas simplement en rêvant, comme disent certains, d'une nouvelle France qui serait artificiellement recomposée autour de on ne sait pas quelle valeur.
2: Mais est-ce qu'Emmanuel Macron a pris quelques uppercuts sous le menton ?
0: Oh bah oui, mais franchement, moi je pense qu'il a été très habile, le pape, parce qu'il a dit les choses de façon très, très forte, avec, mais en même temps...
1: Le pape n'a pas donné de coup de poing. Mais de fait, Macron en a reçu.
2: Alors,
0: oui,
2: expliquez.
0: Bon, c'est un peu facile.
1: Non, parce que je veux dire, ce que je veux dire, que
2: vous êtes jésuite, père. Non, assomptionniste.
1: Non, mais j'ai le c'était pas dans le programme du pape d'arriver.
0: Non, c'était pas donné avec violence. Quoi. Voilà, il a pas réglé de compte. Voilà. Mais il a dit.
2: Oui, mais les discours sont écrits. Les discours sont quand même explicites. Et ça, c'est bien écrit, médité, vérifié.
1: C'était bien dit. Qu'est-ce que vous voulez?
0: Ce qui était le plus beau, selon moi, vous me direz ce que vous en pensez, c'était justement que le pape a montré, par sa proximité avec les malades, avec les personnes âgées, avec même avec les migrants au centre
2: Bakita.
0: En fait, il a montré que c'est lorsqu'on est muni d'une foi vivante, d'une charité qui vient de Dieu, lorsqu'on assume ses racines, son identité chrétienne, qu'alors on peut faire société et qu'alors on peut être plein de douceur, de miséricorde, de compréhension pour ceux qui sont dans la souffrance ou dans le malheur, et j'ai trouvé que c'était magnifique de, à la fois, être capable de donner la doctrine sur les questions de morale, d'éthique, etc., d'être présenté comme le souverain pontife, quoi, le chef de toute l'Église catholique, et en même temps, cette proximité qui était visible et qui était touchante. Je pense que les gens étaient vraiment touchés par ça, et c'est même un exemple, il s'est donné comme exemple pour ce que doivent être les chrétiens. C'est, il n'y a pas d'opposition entre la vie de la charité, l'amour du prochain, et le fait d'assumer une histoire, notre chrétienté, une société chrétienne, dans sa dimension politique, au sens noble du terme.
2: Est-ce qu'il a déjoué la peau de banane des abus sexuels, Père Alibert?
1: Oui, incontestablement, ils avaient prévu une heure, il en a passé deux. Il a été... toutes les victimes qu'il a reçues sont ressortis de la rencontre en disant qu'ils avaient vraiment été écoutés. On sait qu'en fait il y a l'enjeu en fait de la rencontre, qui était l'enjeu en fait d'une forme de guérison en fait, et est lié à une qualité d'écoute, à une gratuité, à la capacité à poser les mots sur ce que les personnes disent. Donc ça a été une séquence extrêmement réussie.
2: Mais des collectifs s'étaient plaints avant.
1: Mais ils s'étaient plaints parce qu'ils ont crié avant d'avoir mal en fait.
0: Oui, c'était pas surtout de ne pas avoir été invité ou de...
1: De fait, aujourd'hui, qu'est-ce qui vaut mieux? Soyons... donc vous savez, vous connaissez l'engagement de notre journal par rapport à cette question, mais qu'est-ce qui vaut mieux? Faire un grand symposium avec des collectifs qui parlent et le pape qui préfère faire un discours, ou alors il prend 7 personnes, voilà, mais c'est pars pro toto, comme on dit en latin, c'est-à-dire que, bien sûr, il ne pouvait pas recevoir tout le monde, il en a reçu 7 de manière exceptionnelle. Et c'est un signal qui est clair pour tout le monde que toute personne victime sera écoutée. Enfin, en tout cas, c'est le désir du pape et c'est le message qu'il donne.
2: Un sans faute pour vous, ce voyage ?
0: Oui, je sais pas moi de juger.
2: Non, mais souvent on peut se montrer critique, mais là on a l'impression qu'il y a une unanimité qui est presque troublante par rapport à l'état normal des passions françaises.
0: Je veux dire, ce qu'il faudra juger, c'est les effets à long terme sur cette génération de chrétiens. Et je pense que c'est là où nous on doit se mettre aussi au travail, en suivant l'exemple, en utilisant cette ferveur, ces 21 millions, parce que les 21 millions qui ont regardé le pape à la télé, je suis pas sûr qu'ils étaient à la messe ce dimanche. Malheureusement, et donc en fait, il faut pas que ce soit juste un enthousiasme, parce que c'est oui. Alors si je peux dire un bémol sur le voyage du pape, c'est qu'il a été un peu accueilli comme une rockstar. Et il faudrait, alors c'est très bien, j'en suis très content, mais il faut transformer ça en quelque chose de bien plus solide, bien plus profond, de spirituel, et voilà, et accompagner, continuer ce mouvement sur le long terme.
1: Je crois qu'il nous appelle aussi à l'unité, donc notre débat, en fait, était...
2: Il contribue aussi.
1: Oui, bien sûr, en fait, dans l'Église, moi j'ai entendu dans l'Église, l'Église, soyez l'Église du Christ, voilà, soyez l'Église du Christ, donc, en termes et de foi, et d'un peuple rassemblé dans la concorde, dans la communion. Ça, je pense que c'est un appel... Si on arrive à le relever, ça, c'est des beaux...
0: Tout à fait.
1: Des temps nouveaux qui s'ouvrent, oui.
2: Merci beaucoup à tous les deux. Merci Père Arnaud Alibert, assomptionniste, rédacteur en chef au journal La Croix. Merci Père Abbé Mathieu Raffray, prêtre de l'Institut du Bon Pasteur. Je vous souhaite une excellente journée. À bientôt pour un prochain débat, un prochain duo. Je l'espère vivement.
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2: ICO, c'est un fameux trois-mâts avec lequel il fit le tour du monde. La boudeuse de Patrice Franceschi. Tiens, vous l'avez écouté justement à l'instant avec Simon Tatro, dont il sera également l'invité. Patrice Franceschi, l'écrivain aventurier, président d'honneur de la Société des explorateurs français, président des écrivains de marine. ICO avec des creux et dans la vague et des coups au moral aussi, car c'est assez rare que dans un milieu où l'engagement et la performance résument la vie, on se confie sur ses échecs, on disserte sur l'envers de l'aventure, les ratages et les désillusions. Le récif le plus terrible étant celui de la trahison et des lâchetés, bien sûr. Mais Patrice Franceschi le dit et le crie, on peut tout surmonter. Bonjour Patrice Franceschi.
7: Bonjour.
2: Pourquoi parler de ces échecs ?
7: Le sous-titre est intéressant aussi.
2: Tout surmonter, mais je n'ai pas vu de sous-titre.
7: Ben sur la bande, ou du moins essayer.
2: Ah bah oui.
7: Pour rester un petit peu...
2: Vous êtes arrivé.
7: Ça dépend, mais en tout cas, il faut essayer, c'est le moins qu'on puisse dire.
2: On peut être laminé par des échecs, il y en a certains dont on ne se remet pas.
7: Peut-être, mais dans ce cas-là, ils doivent être assez rares. Je pense que celui qui peut laminer, comme vous dites, ou en tout cas dont on ne se remet pas complètement, c'est la perte des gens proches. Tout le reste, à mon avis, peut être d'une manière ou d'une autre surmonté, et la crainte de l'échec, qui est une des données de notre société aujourd'hui, parce qu'il y a une aversion au risque colossale, est une erreur intellectuelle absolue. Donc, dans Tout surmonter, ou du moins essayer, c'est un petit livre d'apprentissage, en réalité, que j'ai d'abord écrit pour moi-même. Et en essayant ensuite, c'est le rôle des écrivains, surtout par les temps qui courent, peut-être de transmettre. Voilà. Et de faire de ce que l'on peut considérer comme des épreuves, quelque chose de très joyeux. Parce qu'en réalité, ce sont les épreuves, quand on parvient d'une manière ou d'une autre à les surmonter, qui nous construisent, qui font ce que l'on devient.
2: Bien sûr.
7: Et non pas l'inverse. Donc, si la vie est effectivement une suite d'épreuves à surmonter, avec la dernière qu'on ne surmontera pas et que tout le monde connaît, qui est la même pour tout le monde, l'essentiel, c'est de pouvoir dire à la fin, on a gagné. Et c'est-à-dire, en gros, au final, que l'on a eu la vie que l'on voulait.
2: C'est ça, on a gagné, ça veut dire ça.
7: Ça veut dire uniquement ça. Et ça ne veut pas dire, à la fin, surmonter toutes les épreuves, on a gagné parce qu'on a eu la vie sociale que l'on voulait, ou les choses comme ça. Pas du tout. C'est la vie vraiment que, peut-être, dans ces vocations de jeunesse, on souhaitait et qu'on est parvenu à obtenir, en en payant le prix, car tout a un prix, surtout si dans cette vie-là, il y a une part de liberté importante.
2: Vous m'avez fait penser, en parlant de la perte des amis proches, c'était la seule chose dont on ne pouvait pas surmonter. Je pensais à... je ne sais pas si vous êtes alpiniste, mais Patrick Gabarot a ouvert une voie dans le Cervin qui s'appelle « Aux amis disparus ». C'est un très beau nom pour une voie d'alpiniste, et on sait qu'il y a beaucoup de morts dans ce milieu de l'alpinisme. Vous avez été touché, vous, par beaucoup de morts autour de vous, liées à l'aventure.
7: Alors, dans « Tout surmonté », il y a la mort. Il y a 10 chapitres sur 10 thématiques. La trahison, la mort, la peur, etc.
2: Ça commence par le Grenelle, on va en parler
7: ça
2: un petit peu.
7: Ça commence par la trahison, parce que c'était pour moi, en parler aujourd'hui, emblématique de ce qu'est devenu notre époque au niveau des hommes politiques qui nous entourent. Voilà. Mais pour ce qui est de revenir à la mort, oui, ça a été celle de la guerre. Je parle surtout de l'Afghanistan et du Kurdistan, les deux guerres dans lesquelles, peut-être qui m'ont le plus marqué, dans lesquelles j'ai été engagé physiquement et au premier plan, et donc de camarades. Dans le cas de l'Afghanistan, c'est un garçon, dans le cas du Kurdistan, c'est une fille, mort au combat, et qui m'ont démontré que surmonter la mort, à partir du moment où l'on sait pourquoi l'on meurt, parce qu'on a combattu pour quelque chose, dans les deux cas c'est la liberté, alors la mort, si elle ne peut être évidemment joyeuse, en tout cas prend un sens réel, et n'est pas aussi dramatique qu'on pouvait le croire, parce que c'est parfois en mourant que l'on se sauve. Telle est la philosophie que j'ai pu retirer de la mort de ses camarades dans ce chapitre sur surmonter la mort.
2: Pourquoi vous étiez-vous engagé en Afghanistan ?
7: Vous savez, quand j'étais gamin, il y a aussi surmonté le conformisme, très important. Donc quand j'étais gamin, je savais parfaitement ce que je voulais faire à l'âge de 12 ou 13 ans. On peut appeler ça les vocations. Je voulais vivre toutes les aventures possibles et imaginables et écrire tous les livres possibles et imaginables. Et ce métier, en quelque sorte, que plus tard j'appellerai écrivain aventurier, l'action et la réflexion mêlées, surtout après avoir fait de longues études de philosophie, était à l'époque pas un métier. Donc vos parents, qu'est-ce qu'ils vous disent ? Tu restes sur les rails.
2: Passe ton bac d'abord.
7: Passe ton bac d'abord, en
2: quelque
7: sorte.
2: Tant que le lycée n'a pas brûlé.
7: Voilà. Et en fait, les vocations, le conformisme, c'est l'été noir, vraiment, de nos rêves et de nos vocations. Je savais parfaitement ça. J'ai fait la fugue qu'il fallait, mineur, pour pouvoir l'obtenir. Et au final, j'en ai tiré surtout la conclusion que être propriétaire de sa vie, c'était d'abord être libre. Et que si on s'occupait uniquement, pour répondre à votre question, de sa propre liberté, on était dans autre chose que la véritable liberté. Il faut s'occuper de la sienne et celle des autres. À l'époque de l'Afghanistan, j'étais très jeune, je parle de la guerre contre les soviétiques, quand ces derniers ont envahi l'Afghanistan.
2: 79,
7: j'étais là-bas dès les premiers jours et je me suis aperçu que ce qui m'intéressait finalement dans cette guerre, c'était pas tellement la guerre elle-même, mais la raison pour laquelle les gens se battaient, simplement pour se libérer. Et je me suis engagé auprès des Afghans, à tout point de vue et pendant des années, pour cette raison de liberté. Parce qu'à mes yeux, et là ça m'était profondément certain, la liberté est la valeur suprême qui permet d'irriguer toutes les autres valeurs pour leur donner réellement du sens. L'égalité, si vous n'êtes pas libre, ça ne sert à rien. La fraternité, si vous n'êtes pas libre, ça ne sert à rien. Et ainsi de suite. Cette découverte m'a engagé ensuite à me dire que l'aventure devait être aussi féconde, pas seulement comme matériau de la littérature, transformer son expérience en conscience, comme disait Malraux, mais également dans l'action pure de l'engagement réel. Donc, après, ma vie a été partagée. Vous parlez tout à l'heure de mon trois-mâts, la boudeuse, et c'est la trahison dont on parle dans le premier chapitre, mais c'était aussi les engagements plus, pas militaires ou politiques, mais qui étaient souvent les deux, mais qui étaient vraiment l'engagement dans le monde en marche, et ça a été pour moi la révélation dernière, c'était les Kurdes de Syrie, au début de la guerre en 2012. Voilà.
2: Alors Patrice Franceschi, j'ai beaucoup de questions à vous poser, malheureusement j'aurais pas le temps de toutes les poser. Sur l'Afghanistan, je voulais avoir votre regard quand même un petit peu, est-ce que vous n'avez pas le sentiment de vous être engagé aux côtés de...
7: Je connais votre question par avance, et en réalité, non, parce que...
2: vous étiez côté Tadjik ou Pachtoun ?
7: Non, Pachtoun, mais il faut bien se rendre compte qu'à l'époque, si on veut bien regarder la complexité
2: du monde...
7: Qui
2: sont les talibans d'aujourd'hui, en fait ?
7: Non, il n'y a pas que. Si on veut bien regarder la complexité du monde, à l'époque, il y avait une partie des Afghans qui n'étaient absolument pas fondamentalistes. C'est ceux que nous avons aidés, la France les a aidés, et qui ont perdu à cause des Américains, qui, eux, soutenaient justement les fondamentalistes. Donc, c'est un engagement d'échec qui se termine par un échec, puisque les talibans sont au pouvoir aujourd'hui. Mais non pas parce que ceux qui étaient défendus à l'époque étaient mauvais, c'était l'inverse. C'était les bons que nous n'avons pas soutenus et qui ont perdu.
2: Pourquoi les Américains ont-ils soutenu les mauvais ?
7: Parce qu'à l'époque, je me souviens très bien de rencontres avec eux, en 82 aux États-Unis. Ils voulaient faire le plus de mal possible aux Soviétiques. Et pour eux, ceux qui faisaient le plus de mal aux Soviétiques, c'était les plus méchants, si je puis dire. Et les gens avec qui j'étais, qui étaient pour eux trop gentils, parce qu'ils respectaient un certain nombre de règles, par exemple, on ne torturait pas ni rien, n'étaient pas assez tough, comme ils disaient, durs, contre les Soviétiques. Erreur fondamentale, à tout point de vue, faute morale et faute politique. Ils ont fait la même chose, les Américains, avec les Kurdes. Voilà. Ces derniers temps, depuis le mois de janvier. Donc, faut pas imaginer que dans la complexité de la guerre d'Afghanistan, surtout à cette époque-là, il y avait d'un côté les bons et les méchants, et que si on était avec ceux qui ont gagné, on était avec les méchants. Pas du tout, c'est beaucoup plus complexe. Complexe, malheureusement.
2: Massoud, vous l'avez connu ?
7: Bien sûr.
2: Et pourquoi donc ne pas avoir combattu avec lui alors ?
7: Parce que j'étais avec d'autres qui étaient encore plus, à la fois pro-français et pro-démocratique, qui étaient Amin Wardak. Les deux d'ailleurs combattaient ensemble, c'est pas le souci. L'un a été tué, l'autre est parti en exil parce que tout le monde a perdu. C'est les talibans qui sont arrivés. Encore une fois, je répète que c'est vraiment à cause des Américains.
2: Patrice Franceschi, sur le Grenelle, disons un mot quand même là-dessus, parce que c'est sur la trahison. Sur
7: Grenelle de la mer. Hein,
2: Grenelle de la mer, bien sûr. Oui, Grenelle de la mer, bien sûr. C'est, d'ailleurs, vous le racontez, hein, comment vous n'avez pas eu une subvention pour...
7: Alors, c'est un peu plus complexe que ça, c'est-à-dire qu'à l'époque...
2: Soyons pas trop longs non plus, mais allez-y.
7: Oui, mais à l'époque, je reçois une mission tout à fait officielle de Jean-Louis Borloo, ministre de l'écologie et de tout ce qu'on veut, pour le Grenelle de la mer, pour un tour du monde, avec la boudeuse, mon navire, pour mettre en valeur le Grenelle de la mer. Et je montre dans le livre les trois pages de cette lettre de mission, signée par tous les ministres, etc. Là-dedans, il y avait évidemment... une part du financement de l'État, de ce ministère, pour cette opération du Grenelle de la mer, qui n'a pas été tenue. Et tout simplement parce que, au milieu de la mission, au bout de presque une année, le président Sarkozy de l'époque décide de changer complètement de politique. La biodiversité, tout ça, ça n'a plus que d'importance. Ce qu'il faut, c'est l'énergie et d'eau. Et donc, son ministre me dit à un moment donné, tout ça, on arrête, ça n'a plus aucun sens. Il dit, mais oh, on est déjà parti, on est loin, et vous n'avez pas versé votre quote-part tel que prévu. Mais c'est la vie, c'est comme ça. Terminé. Donc là, j'ai mesuré pleinement ce que valaient les engagements d'un homme politique. C'est-à-dire à peu près rien si, pour des raisons politiciennes, on change d'avis. Voilà, c'est tout. Mais c'était intéressant, longtemps après, c'était il y a 15 ans, de le rappeler dans cette époque où les hommes politiques nous promettent beaucoup de choses et ont mené le pays dans l'état où il est. Voilà, c'était tout. C'était une façon de montrer ce qui existe, de révéler un peu le dessous des cartes, la face cachée de ces choses de l'aventure. Ça peut être utile de le comprendre.
2: Patrice Franceschi, si on doit justement essayer de tirer une leçon de votre aventure, de votre mésaventure avec cette histoire politique...
7: On peut le dire comme ça.
2: Comment la France pourrait-elle surmonter ce qui se présente comme aujourd'hui une très très forte opposition entre deux camps irrésolument inconciliable.
7: La fonction sacrée du politique, là je fais un peu de philosophie politique, a beaucoup disparu. Le stock de convictions, et je le vois, j'ai beaucoup travaillé avec ces gens-là, qui habitent nos hommes politiques, est assez faible. Ça c'est le premier point. Le deuxième, c'est que ce qui depuis assez longtemps disparaît dans nos sociétés, c'est le courage. C'est le courage dans toutes ses facettes. Courage politique, courage physique, courage intellectuel, etc. Et ensuite, des failles intellectuelles profondes. Pas un de ces hommes politiques n'a réellement de projet de société. Ils ont des programmes politiques. Mais normalement, un programme sert un projet qui est antérieur au programme. Or, quand on voit comment ils réagissent, pour l'ensemble des paramètres et de tous les partis, sans aucune exception. Hélas, sans aucune exception. Il n'y a rien de tout ça. Alors vous ajoutez peu de conviction, en tout cas sur le temps court et malléable en fonction des événements, des failles de courage incroyables, des failles intellectuelles sur ce qu'ils veulent vraiment de la France. Je pense que depuis De Gaulle, et les deux films qui parlent de lui le montrent très bien, je pense que depuis sa disparition, il n'y a pas grand-chose qui est resté, et que nous sommes simplement dans cette faille incroyable, et je ne sais pas où le pays ira à cause de tout ça. Chacun sait tout cela. Et dans un des chapitres qui est surmonté la connerie, et j'ose dire le mot tel qu'il est...
2: C'est peut-être le plus long, non ?
7: Je ne sais pas trop, mais je raconte.
2: Non, mais j'ai réalisé un petit peu.
7: Pour le coup, vraiment le dessous des cartes de notre politique militaire et diplomatique avec les Kurdes de Syrie. Pourquoi avons-nous perdu cette guerre que nous avions gagnée militairement est une faute morale et une faute politique terrible par rapport même à nos intérêts sécuritaires. Et on se demande comment nos hommes politiques, et là c'est le président Macron, ont pu commettre de telles conneries alors qu'ils avaient en fait toutes les cartes en main pour gagner, et ils avaient gagné. C'est un mystère incroyable, et je crois que la conjonction de l'aversion au risque, du manque de courage, du manque de projet politique, de conviction profonde, nous a mené là où nous sommes, et puis c'est tout.
2: Patrice Franceschi, est-ce que l'aventurier que vous êtes, l'aventurier en règle générale, n'est-il pas non plus un missionnaire inutile en fait ? On s'invente des épreuves, on se crée des épreuves à surmonter, mais au bout du compte, c'est un combat qui est muet. Alors vous reprochez aux politiques en fait la vie que vous avez eue ?
7: Pas du tout. En fait, d'abord, on ne se crée pas des épreuves comme ça. On s'engage dans des choses, ce qui est tout à fait différent. Et on accepte d'en payer le prix, surtout. Par exemple, la trahison ou tout le reste. Le principal, vous savez, il y a une beauté et une utilité de l'inutile. Ça, c'est le premier point. Sinon, il n'y aurait pas d'art, il n'y aurait pas de littérature, il n'y aurait rien. Il n'y aurait qu'un pragmatisme. Les hommes seraient des instruments en permanence d'une utilité carcérale en réalité. Donc, les idéaux que l'on peut opposer au pragmatisme et à la productivité qu'on demande à chaque être humain dans notre société, qui les écrase, qui les détruise, est essentiel à une société. Voilà. C'est la raison pour laquelle on admire encore aujourd'hui, dans la littérature, les Don Quichotte ou les Cher Ostant, les Cyrano de Bergerac, sans oublier Ulysse. Voilà l'utilité réelle dans une société de gens qui tentent autre chose que la norme, qui se dépouillent de tout cela, qui savent sauter hors des rails et en payer le prix, et qui au fond, et c'est le cas de surmonter la mort, ne se disent pas, parce que le bonheur ce n'est pas évidemment la poursuite éperdue des biens matériels, mais la capacité en permanence de mettre en adéquation ce que l'on pense et ce que l'on fait, c'est ça le vrai secret du bonheur, permet finalement d'affronter la mort avec la seule peur qu'on devrait avoir, c'est de mal utiliser le peu de temps que la vie nous concède avant de mourir. C'est ça qui doit guider une vie. C'est ça qu'il faut dire à la jeunesse. Aujourd'hui, quand on dit aux jeunes, en gros, passe ton bac, on verra après, pas du tout. Prends des risques. L'âge biologique de 20 ans, c'est t'as des passions. Vas-y, travaille, en avant, et on verra bien. Pas de regrets, pas de remords par la suite.
2: Qui ne risque rien n'est rien, disait Gustave Thibon.
7: Exactement.
2: Patrice Franceschi, quelle est l'aventure que vous auriez aimé réaliser, que pour l'instant vous n'avez pas encore
7: Et que je ne réaliserai jamais, c'est l'aventure de la découverte de l'espace. C'est-à-dire que...
2: Toi, vous avez fait le tour du monde en ULM.
7: Oui, bien entendu, mais là je parle de l'espace infini. Être astronaute dans 100 ou 200 ans, ça aurait été une découverte du monde qui m'aurait intéressé, que je ne ferai jamais, mais pas de regret. J'ai eu la vie que je voulais, c'est le principal, et surtout, elle n'est pas terminée.
2: Dernière question, l'aventure est-elle encore possible alors que la planète paraît finie, petite maintenant ?
7: Alors l'aventure, je ne sais pas, mais l'esprit d'aventure, lui, est toujours possible. L'esprit d'aventure, c'est 4 vertus importantes. La capacité au risque, j'en parlais, le goût de la connaissance, la nécessité de la liberté et l'envie de transmettre. Et ça, on peut, cet esprit-là, cet esprit d'aventure, on peut le mettre dans toutes les activités humaines. Le jour où vous aurez des banquiers qui ont l'esprit d'aventure, des assureurs qui ont l'esprit d'aventure, et des politiques, alors franchement, cette société changera.
2: Merci beaucoup, Patrice Franceschi. Tout surmonté, ou du moins essayé, aux éditions Albin Michel. Je rappelle que vous êtes écrivain, aventurier. Et puis je ne vais pas rappeler l'ensemble de votre CV, aviateur et marin, président d'honneur de la Société des explorateurs français. Ça fait rêver rien que l'appellation. Merci d'avoir été des nôtres ce matin. À bientôt.
7: Merci.
2: Et bonjour Melchior Gormand.
8: Bonjour Louis, bonjour à toutes et tous. Dans un instant, on va parler de la mobilisation des lycéens. Ça chauffe juste à côté de la radio, Louis. Ne sortez pas parce qu'il y a des petits affrontements. On va faire le point, justement, parce que le gouvernement tente de calmer la colère. On en parle dans un instant.
2: On va leur envoyer Patrice Franceschi, peut-être. Il y a un discours
8: dans
2: à
8: la
2: dire.
8: Paix, dans la paix, évidemment. et à 10h30, l'écrivain Yann Kefelec sera avec nous avec ses anecdotes. A tout de suite et en direct pour le 10-12.

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0: Il est 10h sur RCF Notre-Dame, le retour de l'info, c'est avec Éléonore Claude. Bonjour Éléonore.
1: Bonjour à tous.
0: Mobilisation lycéenne, le ministre de l'Enseignement supérieur craint un embrasement national.
1: Une inquiétude qui intervient à la veille d'une nouvelle journée de manifestation prévue demain, après une semaine émaillée par de nombreuses violences et interpellations. Aujourd'hui, donc, une trentaine ou quarantaine de sites d'enseignement supérieur désormais devraient être perturbés. Et puis 400 à 500 établissements demeurent fermés ou partiellement ouverts. En parallèle, le gouvernement a décidé d'accélérer sur son projet de loi casseur-payeur, une annonce faite ce matin par le Premier ministre Sébastien Lecornu. Le texte est donc inscrit à l'ordre du jour du Sénat dès ce mois d'octobre. Il rendrait les participants à un attroupement collectivement responsable des dégradations, le tout dans une limite 10 000 euros, sans qu'il faille néanmoins prouver qu'ils en sont les auteurs. Une proposition qui divise, surtout concernant la part prise en charge par les aides sociales après dégradation. Pedro Sanchez, désavoué après ses dernières mesures, l'Espagne est appelée aux urnes dès le 29 novembre, des élections anticipées, car vendredi dernier, les dernières mesures sur les logements de Pedro Sanchez ont agité les députés. Elles ont finalement été rejetées. Elles prévoyaient notamment de suspendre les expulsions de personnes vulnérables jusqu'en 2030. Ce week-end d'ailleurs, des dizaines de milliers de personnes ont manifesté à Madrid et dans d'autres villes. Et puis enfin, l'Allemagne réaffirme son soutien à l'Ukraine et débloque de nouveaux fonds après les menaces russes. Le Kremlin l'avait pourtant déconseillé, il n'aura fallu que quelques heures pour que le chancelier allemand se rende à Kiev hier. Au programme, le lancement de nouvelles aides militaires, environ 1 milliard d'euros, ainsi qu'une aide énergétique, 350 millions cette fois avant l'hiver. En parallèle, la Russie a annoncé hier vouloir intensifier ses frappes contre l'Ukraine après avoir touché 2 des 8 ponts de la capitale.
0: Merci Éléonore Claude, on vous retrouve demain de 6h30 à 10h sur RCF Notre-Dame.
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0: Bonjour à tous, bienvenue sur RCF Notre-Dame. Dans le 10-12, ce matin, on parle de la mobilisation des lycéens qui prend de l'ampleur. Le gouvernement tente de calmer la colère. On fait le point avec notre invité dans un instant. Yann Kefelec, comme chaque lundi, sera mon invité à 10h30. Il est écrivain, prix Goncourt, amoureux des mots. Il nous racontera ses souvenirs et ses anecdotes dans La Voix est libre et vous aurez la parole pour discuter avec lui. Le standard est ouvert. On vous attend dès maintenant au 01 56 56 44 44. Et à 11h30, et Dieu dans tout ça, avec Marie-Ange de Montesquieu. Bonjour Marie-Ange.
3: Bonjour Melchior Gormand. Melchior, tout court, c'est peut-être mieux, plus sympa pour le lundi matin, n'est-ce pas? Alors, dans tout ça, aujourd'hui, nous recevrons un chasseur d'agiographie, mais vous allez voir que ça change un peu. Il essaye de trouver des paradoxes dans la vie des saints, je trouve plutôt sympathique et plus humanisant, finalement. Parfois, ce sont un peu des saints idéalisés, un peu des modèles inaccessibles. Et bien là, justement, avec Michael Palvin, qui sera mon invité dans Aïe Dieu dans tout ça, et bien on verra que ce sont parfois des humains trop humains, et ça fait du bien.
0: Alors, on vous retrouve à tout à l'heure, 11h30, sur RCF Notre Dame est toujours en direct. Les lycéens dans la rue, des centaines de lycées bloqués et désormais le gouvernement qui tente de reprendre la main. La mobilisation lycéenne prend de l'ampleur avec plus de 400 établissements perturbés et une nouvelle journée d'action annoncée demain. Blocus, manifestations, tensions avec les forces de l'ordre, le mouvement inquiète, d'autant que certains incidents ont déjà dégénéré. Alors face à cette contestation, Sébastien Lecornu a demandé à ses ministres de plancher sur 5 chantiers et de prendre des décisions avant la fin du mois. Mais est-ce suffisant pour calmer la colère? Et surtout, qu'est-ce qui est en train de se passer chez ces lycéens? On va essayer de comprendre tout ça avec notre invité du 10-12. Bonjour Jean-Baptiste Julliard.
4: Bonjour, merci de votre invitation.
0: Avec plaisir. Agrégé docteur de philosophie, professeur à Sorbonne Université, vous êtes spécialiste de l'histoire de la violence politique. On vous avait reçu dans une émission, je pense, donc j'agis, il y a de ça quelques mois, après justement une actualité liée aux violences politiques. La mobilisation lycéenne prend donc une ampleur importante, hein, je le disais, avec des centaines de lycées qui sont perturbés aujourd'hui. Une nouvelle journée de mobilisation annoncée mardi. Qu'est-ce qui peut expliquer une mobilisation aussi rapide chez les lycéens, hein, Jean-Baptiste Julliard?
4: Le sujet, vous l'avez dit, réunit à la fois ce que j'étudie en tant que chercheur, à savoir la légitimation de la violence, et puis mon travail qui est aussi d'enseigner notamment au lycée. Alors, on peut convenir que c'était largement imprévisible. Pourquoi ? Parce que la situation de l'éducation nationale est bien sûr imparfaite, mais pas au point de déclencher les événements et les dérapages qu'on a pu constater avec, je le rappelle, des personnels aussi blessés et des élèves aussi, malheureusement. Ce qui est très frappant, tout de même, si on réinscrit ça dans le temps court des manifestations lycéennes, c'est qu'en 2023, on avait eu des blocages associés à l'époque à la réforme des retraites. Et en 2018, on avait eu des blocages, mais moins que ceux auxquels on peut assister aujourd'hui, à l'époque de Parcoursup. Aujourd'hui, on a des revendications extrêmement hétéroclites. Mmh. Ça a été rappelé d'ailleurs, je lisais le document adressé par le Premier ministre au ministre, avec des échelles de décision extrêmement différentes, c'est-à-dire qu'il y a des revendications qui vont concerner en fait le règlement intérieur, par exemple l'organisation du temps scolaire, etc. Il y a des choses qui vont relever une compétence nationale sur le nombre d'heures, c'est une des revendications, hein, qu'il y a trop d'heures de cours. Et puis il y a des choses qui vont relever d'une compétence régionale, à savoir la rénovation du bâtiment. Et sur tous ces sujets, il y a des choses qui sont faites, avec un délai, c'est certain. Mais par exemple, on a évoqué beaucoup le cas du lycée Paul-et-Loire, sur lequel la région Île-de-France a rappelé qu'il y avait un investissement en cours de plus de 40 millions d'euros pour la rénovation.
0: Qu'est-ce que ces revendications racontent, Jean-Baptiste Julliard, de la relation que les lycéens entretiennent aujourd'hui avec l'école ?
4: Moi, je pense qu'il faut aussi se demander qui est dans la rue. Il y a des élèves, et il n'y a pas que des élèves. Il y a des gens qui viennent parce qu'il y a l'effet d'excitation.
0: L'effet de masse.
4: Voilà, l'effet un peu de frisson, de vertige, hein, comme l'ont appelé certains chercheurs, de l'émeute, hein, ou de ce qui peut s'apparenter à des phénomènes émeutiers. Et il y a aussi des élèves qui finalement n'ont pas une claire conscience politique. Et le problème, c'est que justement les élèves qui, eux, portaient des revendications qui peuvent être tout à fait entendues, eh bien, se voient après contournés par ceux qui viennent pour faire du bruit et de la fureur. Et c'est ça que je trouve extrêmement problématique dans ce à quoi on assiste en ce moment.
0: C'est l'effet des réseaux sociaux, parce qu'on est parti quand même avec des revendications très concrètes de la part des lycéens dans certains établissements, avant de s'étendre, hein, en tout cas de ce mouvement. Cette colère locale, elle est devenue une mobilisation nationale.
4: Tout à fait. Alors ça, c'est aussi des choses qu'on a pu observer dans les précédents moments, notamment par exemple après la mort de Naël, c'est que via les réseaux sociaux, naît aussi finalement des compétitions avec une dimension ludique, qui va bloquer, qui va réussir à bloquer et combien de temps. Et ça, c'est extrêmement délétère, puisque je rappelle quand même que la mission de l'éducation nationale, c'est de pouvoir instruire. Que les lycéens, contrairement à ce qu'on entend parfois, n'ont pas un droit de grève par ailleurs. Hein, ils sont soumis à une obligation d'assiduité et que quand des établissements scolaires sont fermés, ben c'est une perte très importante. Et notamment souvent pour les élèves les plus défavorisés qui peuvent avoir du mal à, par exemple, avoir le calme suffisant pour suivre des enseignements lorsqu'ils sont dispensés en ligne et non plus sur place.
0: On est sur une ligne de crête quand on fait face à cette actualité, à la fois de dire ces revendications, elles sont justifiées. Les lycéens ont le droit de prendre la parole parce qu'il n'y a pas assez de réponse peut-être de la part du gouvernement. Et dans le même temps, il y a malheureusement des dégradations, des violences, que ce soit de la part des lycéens, mais aussi de la part des forces de l'ordre, qui sont obligées aussi d'essayer de maintenir l'ordre. Comment on fait pour gérer ces deux situations en même temps, Jean-Baptiste Julliard ?
4: Oui, je vous dis, c'est très compliqué, parce qu'après, on a vu d'autres problèmes qui vont plutôt renvoyer au rapport de la police avec la population, oui. Notamment les jeunes, qui viennent se greffer sur un sujet qui est spécifique, qui est celui de l'éducation. Donc si on reste sur le point de l'éducation, vous l'avez évoqué, il est bien évident qu'il ne s'agit pas de dire aux lycéens « passez votre bac d'abord et taisez-vous ».
0: Oui.
4: Il y a une démocratie lycéenne, hein, le terme existe.
0: Il y a eu cette tendance peut-être, dans le gouvernement, à nier les revendications des jeunes.
4: Ben, je dirais que là, quand même, il y a quelque chose de très imprévisible. Et il y a quand même des choses qui ont été rappelées. Il est possible pour des lycéens d'être représentés dans les conseils d'administration des lycées. Ensuite, il y a ce qu'on appelle le conseil de la vie lycéenne, qui est aussi une extension académique, puis nationale. Donc il y a des lycéens qui peuvent parler directement avec le ministre et faire porter des revendications. Et d'ailleurs, malheureusement, il n'y a pas beaucoup de participation lors de ces votes. Donc la démocratie lycéenne, hein, on peut aussi interroger le caractère représentatif des syndicats lycéens, quand on sait qu'il y a plus de 2 millions de lycéens, il n'y a pas vraiment souvent un appui massif. Et là, même chose, hein, on parle de quelques centaines d'établissements qui sont perturbés.
0: Ça
4: on
0: fait beaucoup de
4: 3 700 lycées, je crois, en France. Donc il faut toujours aussi se demander, finalement, que pensent ceux qui ne sont pas là. Et pour une grande part, moi, ce que je peux observer, c'est que les élèves déplorent toujours les blocages. C'est drôle, une demi-journée, et puis ensuite on se rend compte qu'en fait ça a un impact réel et négatif sur notre scolarité quand on est un élève, et notamment quand on prépare par exemple le baccalauréat.
0: Jean-Baptiste Julliard, vous êtes notre invité du 10-12 jusqu'à 10h30 sur RCF Notre-Dame. Vous êtes agrégé et docteur de philosophie, prof à Sorbonne Université, spécialiste de l'histoire de la violence politique. On peut parler d'ailleurs vraiment de violence politique.
4: Alors ce qui est frappant aussi, et même inquiétant, hein, c'est l'expression même de violence légitime qui a été citée hein, par un élu, le maire de Saint-Denis, qui était devant un établissement scolaire. Dans des conditions d'ailleurs un peu étranges, hein, on n'a pas tout à fait compris ce qu'il voulait dire. Bon, moi, ce que j'ai entendu, c'est l'idée quand même de dire que dans ce discours-là, contestataire, il n'y a pas que l'État qui a un monopole de la violence physique légitime selon la formule de Weber, mais sous certaines conditions, semblait dire très directement cet élu et certains de ses camarades, le peuple ou les individus peuvent eux aussi utiliser des moyens violents, même si cet élu s'est empressé de rappeler qu'il fallait l'éviter. Et c'est un discours qui est quand même très ambigu.
0: Il joue avec
4: et qui n'apporte rien. Exactement, je trouve que là, il y a une responsabilité politique aussi. Alors, moi, je ne dirais pas que ce qui se passe est totalement instrumentalisé par un parti politique. Je ne pense pas que ce soit le cas. Mais en revanche, il y a bien des élus qui essaye en fait de jouer sur cette colère-là, peut-être pour en tirer un bénéfice politique qui me semble extrêmement incertain et périlleux.
0: Et pour autant, c'est pas pour défendre la France insoumise, c'est pas du tout l'idée, mais parce que ça peut concerner d'autres partis, c'est le seul parti qui parle aux jeunes. Actuellement, quand on regarde l'échiquier politique, quand on regarde les partis, c'est le seul qui arrive, en tout cas, à créer ce lien avec la jeunesse.
4: Tout à fait. C'est pour ça que, sans dire qu'il y a une instrumentalisation, on sait que la jeunesse mobilisée est plutôt sensible, vous l'avez dit, aux idées de la France insoumise. Maintenant, la question est de savoir si ce parti leur parle bien. C'est-à-dire que est-ce qu'on est juste en train d'agiter des passions séditieuses et négatives, ou est-ce qu'on est en train de montrer ce qu'est la complexité d'un problème éducatif ? Je prends un exemple très simple. Quand des lycéens estiment avoir trop d'heures de cours, très bien, posons la question. Mais si on réduit le nombre d'heures de cours, c'est vrai qu'on est au-dessus en France de la moyenne de l'OCDE. Il y a beaucoup de cours sur l'ensemble de la scolarité, mais ça impliquerait de diminuer le contenu d'enseignement, et donc ça abaisserait finalement le niveau d'instruction, et ça impliquerait aussi finalement de réduire le nombre de professeurs, parce que s'il y a moins de cours à assurer, il y a moins de professeurs. Donc en fait, ce sont quand même des problèmes complexes qui méritent une discussion et pas une agitation comme ça désordonnée.
0: Vous êtes spécialiste de l'histoire de la violence politique, Jean-Baptiste Julliard. Quels sont les mécanismes qui peuvent faire monter la mayonnaise, progressivement, la tension dans un mouvement ?
4: Alors, la réponse politique, ou ce qui est perçu comme une réponse policière, on entend beaucoup cette formule, une réponse policière apportée à des problèmes politiques. Bon, il y a une part de la réponse policière qui est tout à fait justifiée et même nécessaire. Hein, on a vu aussi des actions extrêmement violentes. Et ensuite, il est évident qu'il faut bien sûr une réponse politique. Mais ce qui fait monter, comme vous le disiez, la violence, c'est le moment où vous considérez qu'elle est légitime.
0: Oui.
4: Si vous dites que vous subissez une oppression, alors vous justifiez une résistance qui peut amener des actions violentes. Et là, je ne pense pas qu'on puisse parler de situation d'oppression scolaire généralisée. En revanche, il y a eu des cas très spécifiques. Et d'ailleurs, je rappelle que tout ça est parti d'abord de professeurs hein, dans le lycée à Créteil, qui ensuite ont été soutenus par des élèves. Et ensuite, on a beaucoup parlé du lycée Paul-Éluard avec une situation d'infrastructure problématique. Mais tout le lycée de France connaît certes des problèmes, mais pas des problèmes qui justifieraient une réaction comme ça d'emportement et de contestation potentiellement violente.
0: Quelle place l'effet de groupe peut prendre aussi dans cette montée de la violence, Jean-Baptiste Julliard ?
4: Ça, elle est majeure. Hein. On connaît depuis longtemps ce qu'on appelle la psychologie des foules. Donc l'idée qu'on va être déresponsabilisé, qu'on va aussi avoir un seuil de rationalité qui peut s'abaisser parce que ça réveille en fait des instincts universels hein, qui sont un peu plus primaires. Il y a du bruit, il y a une forme aussi de confrontation comme ça qui est inédite. En fait, il y a une rupture avec l'ordre ordinaire des choses qui crée une excitation. Et là-dessus, il faut rappeler aussi avoir un discours de fermeté et rappeler aussi que les familles ont un rôle à jouer dans le discours à tenir envers leurs enfants quand il y a des situations de ce type qui peuvent dégénérer et être dangereuses pour les jeunes qui ne se rendent pas forcément compte des dangers qu'il peut y avoir à y participer.
0: Les parents ont un rôle à jouer dans cette affaire-là.
4: Évidemment, d'ailleurs, je crois qu'on a vu aussi des parents, hein, parfois, alors soit
0: courir
4: parfois
0: après leur enfant pour
4: la sanction de la police, hein, mais aussi parfois rappeler à leurs enfants que ce n'était pas leur place d'aller s'amuser ou tirer parfois des feux d'artifice, hein, ou alors encore pire, dégrader leur établissement. Même si, à mon sens, hein, on verra tout ça par la suite, mais tout ce qui est de la casse pure et dure, il me semble quand même que ça vient très rarement d'élèves. Hein, on est plutôt sur des éléments extérieurs qui sont venus
0: des éléments
4: se greffer au mouvement.
0: Ouais.
4: Exactement. Et voilà, il y a beaucoup de lycéens qui ont témoigné, hein, qui ont dit qu'ils n'étaient pas du tout d'accord avec ça. Vous avez vu le cas dramatique du lycée Mandela. Je crois que pour l'instant, ce n'est pas exactement ce qui s'est passé, ce qui a déclenché l'incendie.
0: À Nantes,
4: exactement.
0: Un lycée qui
4: lycée avait été l'occasion de me rendre il y a quelques années.
0: Il a été rénové il n'y a pas longtemps, d'ailleurs.
4: Voilà, c'est dramatique. Hein. Il y a eu quand même quelques cas de dégradation. Ce qui est sûr, c'est que dès qu'il y a de la violence, il y a une part incontrôlable. On ne sait pas où ça mène. Et donc, ça peut générer à la fois des blessures sur les personnes et des dégradations importantes sur les biens.
0: Et on va continuer d'en parler avec plaisir. Jean-Baptiste Julliard, vous êtes notre invité du 10-12 sur RCF Notre-Dame. On évoquera aussi la réponse, en tout cas, la tentative de réponse de la part du gouvernement avec cette lettre publiée hier sur Twitter par le Premier ministre Sébastien Lecornu. On va décrypter tout ça avec vous, Jean-Baptiste Julliard. Je rappelle qu'à 10h30, dans La Voix est libre, c'est l'écrivain Yann Kefelec qui sera à mes côtés. Et vous pouvez d'ores et déjà appeler au standard pour poser toutes vos questions au 01 56 56 44 44.
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0: C'est l'heure de l'édito du 10-12 sur RCF Notre-Dame. Il est 10h15 exactement et ce matin, il est signé Jacques-Benoît Rocher, dominicain, maître de conférence de l'Université catholique de Lyon. Bonjour Jacques-Benoît.
5: Bonjour Melchior.
0: Oui, allez-y Jacques-Benoît.
5: Non, mais parce qu'au risque de vous choquer, mon édito cette semaine, il tient juste en deux mots. Tais-toi.
0: Alors, à qui vous vous adressez quand vous dites ça ?
5: Alors, rassurez-vous, Melchior, ce n'est pas pour vous, ce n'est pas pour vos invités, et ce n'est pas non plus pour telle ou telle personnalité qui serait liée à l'actualité, c'est pour nous tous. Et c'est Jésus lui-même qui ose parler ainsi. D'ailleurs, c'est l'une des toutes premières paroles de Jésus dans l'évangile de Marc. Il la lance à un démon. Et ce démon dit pourtant quelque chose de vrai. Il dit à Jésus et à ses auditeurs, « Je sais qui tu es. » Tu es le Saint de Dieu. Seulement, il le dit au mauvais moment, et il le dit pour nuire.
0: Alors, quel rapport, Jacques-Benoît Rocher, avec la situation politique ou même la présidentielle ? On n'est pas plutôt dans l'homélie, là ?
5: Ben non, je ne me suis pas trompé, j'imagine pas que je suis en chair, là. Parce que ce tais-toi, j'y pense souvent, figurez-vous, dans nos débats politiques. Se le dire en famille ou entre amis, c'est s'arrêter juste avant de déraper. Avant la petite méchanceté sur l'adversaire, avant l'argument pas très honnête qu'on sort pour le seul plaisir d'avoir raison. Le but de ce silence, c'est prendre du recul pour revenir aux vrais enjeux. Une campagne présidentielle, évidemment, c'est fait pour débattre, tant mieux, mais une démocratie, elle a aussi besoin de silence.
0: Donc ça veut dire que les chrétiens doivent rester chez eux, Jacques-Benoît Rocher ?
5: Alors surtout pas. Se taire, ce n'est pas se désengager. L'Église, vous savez, parle de charité politique. Eh bien, elle commence souvent par la langue. Et la mission des chrétiens, c'est peut-être savoir dire « tais-toi » à ceux qui sortent des énormités, mais d'abord savoir se dire « tais-toi » à soi-même. Si la parole faite chair a su dire « tais-toi », nous pouvons bien, nous, apprendre à ne pas parler à tort et à travers.
0: Merci beaucoup Jacques-Benoît Rocher. Vous êtes dominicain, maître de conférence à l'Université catholique de Lyon. Je trouve que ça fait vraiment écho, Jean-Baptiste Julliard, je vais vous demander de réagir sur cet édito. Est-ce qu'on doit dire aux lycéens, à tous ces jeunes qui sont dans la rue, taisez-vous ?
4: Je pense que ça risque de les énerver. Ce à quoi j'inviterais, je trouve la parole très éclairante, c'est non seulement les vertus du silence qu'il faut rappeler, mais aussi, lorsqu'on parle, savoir de quoi l'on parle et ce que l'on cherche. Donc, ce qui me semble aussi intéressant, c'est de réfléchir à ce sens, à la fois la direction, la signification, qui est associée à la parole que l'on porte. Et c'est ce que j'évoquais quand on parle, quand on revendique quelque chose, on a le droit de parler, mais est-ce qu'on a conscience de ce qu'implique notre parole ? De ce qui pourrait lui permettre peut-être de produire des effets. Et je pense que là, il y a une exigence intellectuelle extrêmement profonde qui est directement en lien avec la mission de l'éducation nationale, qui est d'ouvrir à la complexité du monde et de transmettre des savoirs qui permettent de le comprendre et d'agir en son sein.
0: Merci pour cette réaction, Jean-Baptiste. Et merci encore, Jacques-Benoît Rocher, pour cet édito du 10-12 à réentendre sur notre site rcfnotredame.fr. Et vous l'entendez dans le 10-12 ce matin, on revient sur la mobilisation des lycéens qui prend de l'ampleur et notamment aujourd'hui avec plus de 400 lycées qui sont bloqués et surtout cette journée demain de mobilisation qui va être aussi très importante. On aura l'occasion bien sûr d'en reparler sur RCF Notre-Dame. Vous, Jean-Baptiste Julliard, vous êtes spécialiste de l'histoire de la violence politique. J'aimerais qu'on évoque justement la réaction de la part du gouvernement qui vient de lancer 5 chantiers et qui promet des premières décisions avant la fin du mois, la fin du mois d'octobre, comme quoi voilà, on a encore du chantier sur le sujet. Est-ce qu'une réponse politique peut encore calmer un mouvement, là, tout de suite, maintenant, Jean-Baptiste Julliard ?
4: Sur le plan symbolique, je dirais qu'il est toujours appréciable, quand on porte des revendications, de voir qu'elles sont considérées. Je voudrais aussi rappeler quand même qu'être entendu, ça ne signifie pas forcément obtenir gain de cause, et ça, je crois que c'est difficile à entendre, précisément, quand on est jeune. C'est-à-dire que la démocratie, c'est bien sûr la discussion, la considération des arguments de l'autre, mais il y a aussi des critères qui font que ce que l'on porte va être ou non suivi des faits. Alors là, ce qui est très intéressant, et ça a été rappelé aussi dans la chronique, c'est que nous sommes à l'aube d'une... Enfin, nous sommes déjà même dans une campagne présidentielle. Et ce qu'on peut espérer pour le coup, au-delà de la réponse du gouvernement, qui est forcément limitée, on peut le comprendre, c'est que les questions éducatives trouvent une place extrêmement importante au cœur de cette campagne. Pour le moment, moi, ce que j'ai pu entendre, ça touchait essentiellement à une question très importante au demeurant, hein, qui est celle du salaire, de la rémunération des enseignants. Oui. Et là, on voit qu'on est sur des problèmes qui touchent... Alors, aussi à la question du non-remplacement des professeurs, mais aussi à la manière dont les élèves le perçoivent finalement eux-mêmes le service public de l'éducation nationale.
0: Sébastien Lecornu demande aussi davantage de dialogue avec les représentants lycéens. Qu'est-ce qui permet de rétablir le dialogue lorsqu'une contestation est déjà bien installée? Vous qui connaissez bien cette notion de violence politique.
4: On a des outils, des dispositifs. Hein. Là, je regardais aussi le document du Premier ministre hein, qui rappelle ses conseils de la vie lycéenne. Mais là aussi, moi je suis un peu perplexe là-dessus. Je ne sais pas si tous les lycéens ont conscience en fait, de ces outils parce qu'on sait généralement que la participation... Alors, la seule chose connue, c'est l'élection du délégué. Ça concerne la classe, hein, tout le monde a ses souvenirs. En revanche, voilà, le conseil de la vie lycéenne, je pense que certains de mes élèves ignorent ce que c'est et que c'est une possibilité de discuter déjà avec le chef d'établissement et puis ensuite d'élire des représentants qui vont dialoguer avec le ministre. Et donc c'est vrai qu'aussi, là, il est bon de rappeler quand même que la démocratie, ce sont des moyens de se faire entendre et d'agir, mais encore faut-il s'en saisir avant d'arriver à l'échelon extrême qui peut être la contestation ou même la manifestation qui est déjà, en un sens, un échec du dialogue possible.
0: Vous parlez de la démocratie, Jean-Baptiste Julliard, qui n'est pas très en forme en France. Vous le disiez, on est en pleine campagne présidentielle, mais même s'il reste beaucoup de mois avant de voir se dessiner vraiment des candidatures très fortes, et puis on voit bien que dans l'actualité, tout peut changer très rapidement. Les revendications scolaires qu'on voit dans l'actualité, qu'on voit dans la rue, est-ce qu'il n'y a pas aussi une forme de défiance plus générale envers les institutions ?
4: Ah oui, tout à fait. Je pense que là, cette crise scolaire, elle est le reflet aussi d'une défiance plus généralisée et qui associe très vite, finalement, l'État à une forme d'oppresseur. Et ce qui va justifier, de surcroît, après les contestations violentes. Et là, il faut en effet chercher à réintroduire la confiance dans les institutions. Et c'est là qu'on peut aussi penser au fait que cette crise nous montre aussi la question du rapport à la police, qui peut être alors parfois l'objet de critiques qui sont fondées. Hein. Il peut y avoir bien sûr des excès dans l'usage de la force, mais il y a aussi une légitimité quand même de la police à intervenir dans ces moments avec des techniques appropriées pour contribuer en fait à l'ordre public qui est à l'avantage de tous et qui n'est pas réservé ou dans le seul intérêt d'un petit groupe.
0: Avec votre expérience, Jean-Baptiste Julliard, qu'est-ce qui peut calmer les lycéens? Est-ce que ce sont les vacances qui arrivent très rapidement, les vacances de la Toussaint?
4: Il y a une part finalement imprévisible.
0: Pardon, je vous coupe la parole, mais on a vu que ce week-end, il n'y avait rien eu, il ne s'était rien passé, à part évidemment des réactions dans les médias, mais forcément le week-end, les lycéens sont plutôt chez eux et donc il n'y a plus de mobilisation.
4: Là, ce matin, j'ai vu qu'il y avait de nouveau des mobilisations.
0: Ah, bien sûr.
4: Et cette semaine, alors il y a des craintes. Le problème, c'est qu'on va très vite voir en fait justement quelle est la proportion parmi les lycéens qui ont pu être dans ces mouvements. De gens honnêtes, si je peux dire, et ceux qui viennent pour autre chose, parce qu'une fois que le gouvernement aura montré qu'il prend en compte, même si c'est imparfait, bien sûr, ce qui est dit, on verra très bien ceux qui sont dans le jusqu'au boutisme et qui vont continuer à revendiquer un blocage, où là, on verra qu'en fait, le but, c'est le désordre et c'est pas du tout de faire avancer la cause de l'éducation. Et à ce moment-là, la réponse devra aussi reposer sur la fermeté. De manière très concrète aussi, on sait qu'il y a cette possibilité de fermer des lycées, alors c'est dramatique, pour empêcher finalement et un peu couper l'herbe sous le pied à ceux qui voudraient venir contester, et donc de basculer sur un modèle d'enseignement à distance qui permet tant bien que mal de maintenir une continuité pédagogique, mais qui est considéré comme assez efficace pour éviter les attroupements, même si les attroupements finissent par se déployer sur les quelques lycées qui restent ouverts ou éventuellement dans la rue.
0: Il y a une minorité qui est violente, Jean-Baptiste.
4: Tout à fait, oui,
0: il n'y a pas de généralité à faire sur le sujet, mais quand même, c'est une minorité qu'on voit beaucoup. On voit les dégradations, on voit les incendies, on voit les camions de pompiers, un camion de pompiers d'ailleurs qui prend feu à cause de ça. Est-ce que ça peut modifier la perception de l'ensemble d'une mobilisation ?
4: Oui, alors, pendant la crise des Gilets jaunes, qui était une crise plus massive, on avait observé que certaines personnes, certains Français qui ne participaient pas, manifestaient quand même un soutien, y compris pour les dimensions les plus excessives. Mais là, il me semble que sur quelque chose qui est plus réduit, qui concerne l'école, Les images de violence desservent toujours la cause, ouais. Parce qu'on s'inquiète pour ses enfants, même si on n'a pas forcément d'enfants, on s'inquiète aussi pour les destructions générées, et pour le coût que ça génère, hein, parce que ça a été rappelé, mais tout ce qui se passe va générer un coût supplémentaire, qui va peser aussi lourdement sur les capacités d'investissement dans l'éducation. Donc il y a toujours une logique, si vous voulez, délétère de la violence, qui est perceptible, et l'opinion majoritaire condamne toujours quand même ce qui s'apparente à des violences injustifiées, et là c'est le cas très clairement.
0: La journée de demain sera particulièrement scrutée par les médias, évidemment, peut-être par vous aussi, Jean-Baptiste Julliard. Qu'est-ce qu'il faudra regarder pour savoir dans quelle direction le mouvement est en train d'évoluer ?
4: Le nombre, c'est-à-dire que là, on va voir si ce sont uniquement les lycées qui ont déjà connu des problèmes la semaine dernière qui sont concernés, ou si on va assister à une forme de contagion. Et là, je pense qu'il faudra veiller aussi à bien rester dans des proportions contrôlables.
0: Et finalement, derrière cette mobilisation, qu'est-ce que cette colère des lycéens nous dit de la jeunesse française aujourd'hui ?
4: Je pense qu'il y a quand même une forme d'inquiétude, voire d'angoisse qu'on peut entendre, notamment sur l'avenir. Il y a aussi des questions écologiques qui entrent en considération. Et là, justement, je crois que ça donne d'autant plus de sens à la mission de l'instruction et de l'éducation nationale qui est censée, là encore une fois, donner des savoirs qui permettent de comprendre et d'apporter aussi des savoirs qui vont permettre de trouver quelque chose à faire de sa vie. Et là, c'est la mission de tous les professeurs, de toutes les disciplines qui y concourent. Et ça montre aussi la noblesse quand même de ce métier et puis de ce service public qu'est l'éducation nationale.
0: Comment on évite une nouvelle fracture intergénérationnelle de personnes un peu plus âgées qui peuvent dire « Oh là là, ces jeunes dans la rue, ils n'ont qu'à aller bosser, ils n'ont rien à faire dans la rue ». On en entend beaucoup, des personnes dire ça. Pas tout le monde, évidemment. Mais comment on ne crée pas une forme de schisme ? Pardonnez-moi pour cette expression sur la radio chrétienne, mais comment on fait pour maintenir le dialogue aussi entre une génération qui a peut-être connu d'autres mobilisations de ce type et les jeunes ?
4: Ce dialogue, on en parlait tout à l'heure, il peut avoir lieu, il a lieu de fait au sein des familles. Une discussion possible, et effectivement, on peut considérer qu'il y a des progrès qui ont été faits au service des élèves par rapport à des époques précédentes. On a vu que la réforme du bac, là aussi, qui a fait l'objet de certaines critiques, avait pour but de donner plus de liberté par rapport à un passé où il y avait des choses qui étaient plus, si vous voulez, définies par avance. Et là, je pense aussi qu'il faut prendre conscience, quand on est élève aujourd'hui, de ce qu'est l'histoire longue de l'éducation, de ce qui a été acquis, et de ce qui peut encore faire l'objet d'une revendication, mais aussi ne pas oublier qu'il y a des choses qui ont déjà fait l'objet d'améliorations quand même sensibles.
0: Merci Jean-Baptiste Julliard.
4: Merci à vous. D'avoir été avec nous.
0: J'espère ne pas vous réinviter tout de suite, parce que ça voudrait dire que la situation ne serait pas du tout améliorée, mais c'est un plaisir de vous entendre pour décrypter cette actualité qui est très sensible. Agrégé docteur de philosophie, professeur à Sorbonne Université, spécialiste de l'histoire de la violence politique. Dans un instant, à 10h30, c'est Yann Kefelec, l'écrivain, qui sera avec nous, et toujours avec vos appels au 01 56 56 44 44. Mais tout de suite, c'est de l'humour. C'est ce qu'on vous propose dans la matinale ce matin de Clara Bévilacqua. C'était juste avant l'invité de Nathanaël de Rinxan. Et ce matin, c'était Axel Ramponi.
6: Bonjour Axel Ramponi.
7: Bonjour Clara Bévilacqua, bonjour à tous.
6: Alors vous êtes également en studio avec Yoann Gillet, député RN et directeur adjoint de la campagne présidentielle de Marine Le Pen. Axel, ce matin, vous vouliez nous parler de l'acharnement médiatique sur Jordan Bardella que vous ne comprenez pas.
7: Eh oui, je n'ai pas peur de le dire, je ne comprends pas ce qu'on reproche à Jordan Bardella. Voilà, Jordan Bardella aurait dit « les banques sont toutes détenues par des juifs ». C'est tout. On n'a pas un mot sur les cabinets de chirurgie dentaire. Moi, je suis client d'une banque en ligne, alors je ne me sens pas concerné. Je n'ai pas de conseiller, mais alors quand je vais chez le dentiste... D'ailleurs, j'en profite s'il nous écoute, mais 6000 euros la couronne, ça fait cher, docteur Benamou. Hein. Même si votre cabinet donne sur l'Arc de Triomphe, comme vous me l'avez dit la dernière fois, ça reste une couronne en céramique.
6: Alors Axel, nous recevons, donc je l'ai dit dans la matinale, le député du groupe Rassemblement National, Yoann Gillet.
7: Alors monsieur Gillet, j'ai enquêté et je tenais à vous dire que j'admire votre courage. Ah bah vous, quand vous ne vous cachez pas derrière des messages quand vous avez quelque chose à dire. Hein. En 2014, lors d'un conseil municipal, vous avez qualifié le maire de Nîmes de l'époque, Jean-Paul Fournier, de sous-maire, puis de sous-merde. Ça, c'est le Rassemblement National qui a de la poigne. Hein, moi, je suis stupéfait de la stratégie de défense de votre collègue Jordan Bardella, qui a conclu sur CNews « Ses propos ne sont pas les miens ». Mais quel dommage ! Pourquoi ne pas avoir tout de suite reconnu ? Vous, Yoann Gillet, vous ne vous seriez pas défilé. Une place va d'ailleurs bientôt se libérer. J'espère qu'avec votre franc-parler, vous serez sur le coup et que vous préparez déjà d'autres punchlines. Alors, un de vos collègues parlementaires anonymes du RN a ajouté « Qui n'a jamais tracé une croix gammée avec son compas sur une table au lycée ?» Et il a raison. Mais c'est réel. Moi, dans ma classe de 4e B, nous les faisions directement dans le dos du petit Élie, les croix gammées. Et c'était OK. Hein, il nous arrivait même de jouer à une version 39-45 du pendu. Pour chaque mauvaise lettre, on faisait une petite barre de croix gammée comme ça. Qu'est-ce qu'on s'amusait à l'époque. Hein. On n'était pas là à manifester, à aller brûler des poubelles devant notre lycée. Quoi. On avait des idées pour s'amuser avec nos compas. Et puis Jordan Bardella n'est pas fou. Voilà, s'il avait voulu écrire ses propos, il ne l'aurait pas fait sur Facebook, le réseau social lui-même fondé par Mark Zuckerberg, qui est de confession juive. Non, ce serait schizophrène. C'est impossible, je vous dis. Alors je tiens à le dire sur RCF Notre-Dame, mais dommage que Jordan Bardella ne soit pas un fervent catholique. Il avait une défense toute trouvée, car nous, catholiques, nous ne pouvons pas être antisémites. Nous avons un ami juif, Jésus-Christ. Eh oui.
1: Et alors Axel Ramponi, quelles sont vos résolutions quand vous voyez ce qui arrive à Jordan Bardella?
7: Jordan Bardella et moi avons exactement le même âge.

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2: Il est 10h30 sur RCF Notre-Dame et c'est parti pour La Voix est libre. Comme chaque lundi, il est fidèle au rendez-vous. C'est l'écrivain Yann Kefelec qui est à mes côtés. C'est toujours un plaisir de l'entendre nous parler de littérature, mais pas uniquement, évidemment, puisque La Voix est libre, ça veut dire que la discussion est très libre. Et d'ailleurs, vous avez la parole pour venir à l'antenne avec vos anecdotes, vos réactions, vos questions. Pour Yann Kefelec, on vous attend au 01 56 56 44 44. 01 56 56 44 44. Bonjour Yann Kefelec.
3: Bonjour Melchior.
2: On ne s'est pas vu le lundi dernier.
3: Non,
2: c'est un peu triste.
3: Vous m'avez manqué, mais bon, je sais que le pape a remplacé
2: efficacement. Le pape avait la priorité pour le coup.
3: J'ai pu comprendre, je me suis incliné.
2: Bon, avez-vous passé une belle semaine, cher Yann ?
3: J'ai passé deux belles semaines.
2: Ah oui, c'est vrai.
3: Deux belles semaines qui n'offrent pas grand intérêt, à mon avis, pour les auditeurs. Sauf qu'en me baladant du côté des brocanteurs là, à Paris, je suis tombé sur une édition poche des caves du Vatican. Ça m'a intrigué justement de tomber sur cette édition à un moment où le pape justement se trouvait en France. Et j'ai relu ce roman qui raconte l'enlèvement du pape remplacé par un faux pape et qui essaye de dire ce que représentent le pape et la papauté pour un être humain. Donc même si j'ai trouvé que l'écriture de ce roman avait un peu vieilli, un peu jauni, j'ai trouvé très intéressante cette idée que nous avons tous un besoin désespéré de certitude dans un monde dominé par la cruauté, la manipulation et le hasard.
2: Ça s'appelle les caves du Vatican.
3: Les caves du Vatican, d'André Gide. C'est pas récent, mais mystérieusement, la problématique est totalement d'actualité.
2: Yann Kefelec, j'ai deux cadeaux ce matin à vous offrir, des cadeaux audio. Donc je vais vous demander de mettre le casque. Oui, pas vos lunettes, plutôt le casque. Ah oui, je rappelle qu'on peut vous regarder en vidéo, en direct, sur la chaîne YouTube de RCF Notre-Dame. Est-ce que vous entendez bien, Yann ?
3: Oui, parfaitement bien.
2: Parfait. Alors, on va commencer par un cadeau signé Nicoletta.
4: Il y a très longtemps, je ne l'ai pas vu. Je serais ravie de le voir. Et j'espère qu'il est toujours heureux et qu'il adore toujours autant sa jolie petite fille.
3: C'est magnifique, ça, le cadeau de Nicoletta. Ça fait pas si longtemps que ça qu'on s'est vu. Ça doit faire 2 ans. Mais enfin,
2: ah, quand même.
3: Mais c'est en tout cas, je suis très heureux d'avoir entendu la voix de Nicoletta, qui est une artiste que j'admire énormément. Et en plus, c'est une femme qui a un enthousiasme, qui a une présence vitale absolument contagieuse. Et je l'aime beaucoup.
2: Nicoletta, qui est avec nous chaque mardi sur RCF Notre-Dame dans La Voix est libre. Et j'ai un second cadeau aussi à vous faire entendre.
3: À mon avis, je l'entends très bien sans casque.
2: Vous êtes sûr?
3: Oui.
2: Bon, alors on écoute.
5: Mon cher Yann, j'apprends. Ça va le faire sourire. Tu connais l'estime et l'amitié que j'ai pour toi et pour Servane, ta charmante épouse. Il paraît que depuis que tu es tous les lundis sur Radio RCF Notre-Dame, que tu es à l'heure. Et ça veut dire beaucoup. Tu comprendras. C'est un private joke et je t'embrasse.
2: Ben voilà. Allez, on lui fera passer le message et ça vous fait rire.
5: Oui, parce qu'il y a une longue histoire de Yann Kefelec et des horaires.
3: C'est totalement fou. J'adore Nelson. Il me reparle des horaires exactement comme à un certain moment vous me parliez des trains,
2: oui.
3: Cher Melchior. Il est arrivé une fois effectivement que j'arrive en retard pour je ne sais plus quelle raison à un rendez-vous qu'avait pu me fixer Nelson et depuis il me poursuit avec ce qui n'était même pas un faux bond, ce qui était un hasard.
2: Voilà.
3: Mais sinon je suis plutôt quelqu'un d'extrêmement ponctuel.
2: Il vous aime beaucoup, Nelson.
3: Ah mais moi aussi, pareillement. Moi aussi, franchement, c'est toujours un bonheur quand on se voit. Et quand je vois Nicoletta aussi.
2: Voilà, donc Nicoletta, c'est le mardi sur RCF Notre-Dame et mercredi avec Nelson Montfort. Voilà, je voulais vous offrir
3: ces deux beaux cadeaux parce que ce sont deux personnes extrêmement chaleureuses, généreuses et qui ont un humour fou dans les deux cas.
2: Yann Kefelec, vous êtes avec nous jusqu'à 11h30 sur RCF Notre-Dame avec également vos appels, vos réactions, vos questions pour Yann Kefelec. On vous attend nombreuses et nombreux au standard. C'est Anne qui vous répond au 01 56 56 44 44. 01 56 56 44 44.
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2: Vous parliez de ce roman d'André Gide, Les caves du Vatican, pour faire le lien aussi à la visite de Léon XIV en France. Yann Kefelec, c'est une visite que vous avez suivie ?
3: C'est une visite que j'ai suivie effectivement de loin, comme beaucoup de gens, mais que j'ai suivie assez passionnément parce que je ne me rendais pas compte

0: de l'importance que pouvait revêtir la présence du pape, comme ça, cette proximité géographique qu'on a subitement avec lui. J'aime bien le personnage du pape, je l'aime beaucoup pour des raisons littéraires, parce qu'il a beaucoup, il a joué un grand rôle dans la littérature, évidemment dans l'histoire du monde, mais je me suis aperçu qu'il a un véritable sens aussi pour chacun d'entre nous, que ce n'est pas quelqu'un d'aussi distant qu'on pourrait l'imaginer. Et que dans une période où, de par les technologies, chacun est un peu dans son coin, dans une espèce de solitude, il a brisé ce sentiment de solitude et éventuellement ce sentiment non pas de détresse, mais de flou spirituel où nous pouvons nous trouver actuellement pour retisser du lien. Il y a une espèce de convivialité spirituelle qui s'est reformée de par la présence du pape en terre française. Et je me suis rappelé la phrase de Teilhard de Chardin, ça fait un peu cuistre évidemment de dire ça, mais je me la suis véritablement rappelé. Tout ce qui monte converge. Donc j'ai eu le sentiment comme ça qu'on était finalement meilleur que ce que l'on croyait dans ce pays.
1: J'ai l'impression que vous parlez du pape comme une seule personne, comme la fonction de pape, et non pas comme Léon XIV, Benoît XVI et François.
0: Oui, j'en parlais un peu comme, effectivement, comme
1: Roland une statue,
0: parlait du Christ, c'est-à-dire comme d'un être humain. Mais c'est un être humain, effectivement. Ouais. D'ailleurs, on lui rappelle, lorsqu'il prend ses fonctions, que lui-même est poussière et que même s'il va se hisser extrêmement haut en apparence au-dessus des hommes, il n'est qu'un homme au milieu des autres. Mais j'aime énormément ça. Je trouve qu'il l'incarne parfaitement bien, ce Léon XIV. C'est un homme qui véritablement a du charisme et de la parole, et une parole qui est intéressante à la fois du point de vue de la chrétienté, du point de vue de la religion, mais aussi intéressante du point de vue de la vie que nous menons tous les jours en contact avec les grands problèmes du monde. D'ailleurs, je vois qu'il prend des positions qui quelquefois font polémique.
1: Mais qui ne sont pas surprenantes pour le chef de l'Église catholique.
0: Ah, certainement pas. Non, tout à fait. Non, ce qu'il dit sur la vie, franchement, il dirait le contraire. Autre chose que ce qu'il dit.
1: Ce serait
0: complètement étonnant et contre nature spirituelle.
1: Ouais.
0: Moi je suis un fervent admirateur de cet homme qui a été très très courageux lorsqu'il a parlé aussi de l'IA dans son encyclique, même si ensuite lorsqu'il est venu en France a un petit peu nuancé son point de vue, ce qui m'a tout petit peu dérangé. Ce que je trouve, quand il dit qu'il ne faut pas faire preuve de technophobie, je pense au contraire que lorsque la technologie va dans le mur, il est urgent de faire preuve de technophobie.
1: On va en reparler de ça, puisque ça fait le lien aussi avec une affaire concernant un auteur, on en parlera dans un instant, Yann Kefelec. Vous parliez de la littérature des papes, du pape. Il y a les encycliques, les exhortations apostoliques, les lettres apostoliques. Vous aimez lire ces textes, Yann Kefelec?
0: J'en lis certains, par exemple. J'ai lu le texte, la lettre absolument magnifique de François sur la littérature et sur le rôle des livres. Pour un chrétien qui se dit chrétien, pour l'importance de la lecture, l'importance du texte et l'importance des écrivains qui se penchent avec intelligence sur la complexité de la personne humaine, qui contribuent donc à cette compréhension de l'homme par les gens de foi et d'église.
1: Et par exemple, les encycliques Laudato Si, Magnifica Humanitas, ce sont des écrits que vous allez lire facilement ou ça ne vous intéresse pas outre mesure?
0: Si, Magnifica Humanitas, ça m'a passionné. Je n'ai pas été le seul. Elle était particulièrement réussie parce qu'elle était d'une véritable modernité. Elle ne se contentait pas de rester dans le fief de la religion et de la foi chrétienne. Elle entrait dans l'arène.
1: C'est très universel.
0: C'était complètement universel à un moment où on en avait grand besoin, d'ailleurs. Et on en a toujours besoin. Et tout le monde, d'ailleurs, le pape a beaucoup fait parler de lui à ce moment-là. Et ça contribue donc à son rayonnement aujourd'hui universel.
1: Tout à fait intéressant aussi à regarder et à lire. Qu'est-ce qui vous a le plus marqué dans la visite de Léon XIV en France, vous, Yann Kefelec?
0: On pensait que la foi s'était totalement calmée en France, que la chrétienté était en perte de vitesse. Qu'on n'était plus qu'une petite poignée comme ça de chrétiens. Et là, on s'est réveillé en foule. Il y a eu une unanimité prodigieuse et massive autour de la présence du pape. Enfin, de penser qu'ils étaient 800 000 Le jour où le pape a dit sa messe place de la Concorde et qu'on n'arrivait plus d'ailleurs à contenir cette foule qui arrivait de partout, c'est absolument c'est bouleversant, et ça en dit long également sur la valeur d'un pays. Quand on le croit sur le déclin, on s'aperçoit que finalement il ne demande qu'à rebondir et qu'à repartir du meilleur pied, ce qu'il a fait.
1: C'était un peu une trêve pendant 4 jours dans l'actualité, qui n'est pas évidente en cette rentrée. On parle beaucoup de politique, de présidentielle. Et là, pendant 4 jours, il y a eu comme une parenthèse enchantée.
0: Il y a eu une parenthèse enchantée. Cette parenthèse ne s'est pas refermée. On est encore un peu dans cet enchantement. C'est-à-dire que qu'est-ce que nous a dit le pape ? Il nous a dit espérer. Il nous a dit ayez confiance, soyez optimistes. Moi, j'ai trouvé ça assez extraordinaire d'arriver avec cette parole-là, effectivement, dans un monde à ce point amoché par différentes actualités. Mais il y a eu un impact, il n'y a eu aucun doute. On a tous ressenti ce besoin, effectivement, de continuer à avancer malgré tous les problèmes que connaît ce pays, que traverse ce pays actuellement.
1: Vous pensez qu'il y avait besoin du pape pour rappeler ça ?
0: Je ne sais pas s'il y avait besoin du pape, mais en tout cas, le pape était là et ça nous a fait un bien fou et ça continue à nous faire du bien.
1: Pour vous, c'est un guide spirituel ou pas, le pape
0: quand il en vaut la peine, quand il est intelligent, lorsqu'il est proche des hommes et des problématiques comme ça que doivent affronter les êtres humains au quotidien, incontestablement, c'est le capitaine, hein, c'est le chef d'équipage et on a besoin de sa parole et on y croit et le navire fait route et nous ne sommes plus les orphelins de Dieu dans ce cas-là.
1: J'aime cette métaphore, Yann Kefelec. Dès que vous pouvez ramener quelque chose à la mer, au bateau...
0: Parce que tout se rapporte à la mer. On s'aperçoit que des hommes sur un bateau, c'est l'humanité sur son immense bateau que représente la Terre, avec le besoin d'un chef pour qu'elle fasse cap.
1: Qu'est-ce que justement, vous parliez du rôle de capitaine sur un bateau. Vous avez déjà été un capitaine
0: Je n'ai pas été le capitaine d'un grand bateau. Moi, j'ai été le skipper du bateau à voile. Oui, ouais. Maintes et maintes fois, bien sûr, j'ai été le skipper. Ouais, j'étais le pape de quelques bateaux à voile au cours de mon existence.
1: Bien sûr. Qu'est-ce qu'il représente, le capitaine ? C'est vraiment, il y a un respect naturel.
0: Le capitaine, il représente la solitude du pape actuellement à son échelle. C'est-à-dire qu'on est à la fois très seul, on est décisionnaire, on est vaguement déifié par un équipage ou par des passagers qui peuvent redouter l'élément marin autour du bateau et qui comptent sur vous pour ne pas en avoir peur et pour les sortir de tous les mauvais pas pour se retrouver le bateau en cours de route. Mais moi, quand je pense au pape, je pense à un homme seul. Je me dis, cet homme est extraordinairement seul, si entouré soit-il et si adoré soit-il. Adoré, il n'est pas adoré, il est vénéré, il est respecté. Mais je pense que son rôle n'est pas dû que lorsqu'il se retrouve le soir dans sa nuit solitaire. Il doit être confronté à toutes sortes de questions qui l'angoissent.
1: Mais est-ce que ce n'est pas pareil pour un président de la République, par exemple, Yann Kefelec ?
0: J'espère que c'est pareil pour un président de la République. Si, bien sûr, j'espère que... Si, un président... Oui, mais enfin bon, là, on parle du pape.
1: Oui,
0: pour tous les hommes de pouvoir, comme ça, qui jouissent d'une certaine admiration de la part, comme ça, de citoyens, de fidèles, ou de passagers, ou de marins, lorsqu'il s'agit d'un skipper. Et des gens qui ont un rôle de décision à prendre et qui doivent effectivement, de préférence, ne jamais se tromper dans la décision qu'ils prennent.
1: Mais le capitaine, il a un équipage. Il a des personnes avec qui il peut...
0: Oui, enfin, le président de la République a un équipage aussi. Oui. Le pape a un équipage aussi, mais il ne faut pas se tromper, même si errare humanum est.
1: Il est presque 10h45 sur RCF Notre-Dame. Nous sommes avec Yann Kefelec, comme tous les lundis d'ailleurs dans cette émission, La Voix est libre. Et La Voix est libre avec vous toutes et tous, et vos appels au 01 56 56 44 44. 01 56 56 44 44.
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1: Et oui, Yann Kefelec qui a plein de choses à nous raconter dans cette émission. Et justement, votre petit coup de griffe, Yann Kefelec, concerne cette présence de Léon XIV en France.
0: Mon petit coup de griffe, non, c'est un coup de griffe qui s'est transformé finalement en patte de velours. C'est-à-dire qu'à un moment, j'aurais eu tendance à reprocher effectivement au président Macron de ne vouloir assister à aucune des messes de Léon XIV en France. Ça m'a rappelé un petit peu quand deux hommes sont détenteurs d'un pouvoir absolu, comme un président de la République ou un pape, ils peuvent quelquefois se retrouver un tout petit peu en rivalité. Il m'avait semblé qu'en refusant d'assister à ces messes, le président Macron répondait comme ça à certains refus également de la part du pape de dîner officiel, de décoration, de choses comme ça. Mmh. Et ce que je trouve formidable, en effet, c'est qu'un homme soit capable de retour sur lui-même et que finalement le président Macron soit allé assister à la messe de Metz. Mmh. Hein,
1: On dit bien Metz. Hein,
0: on ne dit Metz, pas oui, Metz. Bien sûr que non. Ça fait Metz sur Metz, mais c'est très bien.
1: C'est comme Auxerre.
0: C'est comme Auxerre, absolument. Voilà. Oui, Auxerre, oui. Voilà. Tout à fait. Voilà. Mais ça, j'ai trouvé ça très bien. Qu'un homme se détache de sa fonction présidentielle, je ne suis plus simplement le chef d'un État laïque, je suis aussi un homme et j'ai le droit en tant que citoyen pour un voyage qui est un voyage apostolique et non pas un voyage politique, j'ai le droit d'assister à la messe de cet homme.
1: Vous dites que Emmanuel Macron ne voulait pas participer aux célébrations, aux messes, etc. Est-ce que j'aimerais transformer ça en « il ne pouvait pas » Yann Kifelec.
0: Oui, mais je pense que c'était un peu...
1: Il a déjà participé à des célébrations.
0: Oui, mais enfin, ça dépend des moments, ça dépend à quel stade on se trouve de l'actualité. Oui. Là, je pense qu'il ne pouvait pas et qu'il ne voulait pas. C'était un petit peu des deux. Mais que finalement, il a eu le courage d'y aller.
1: Il a eu le courage d'y aller pour cette messe à Metz, justement. Mais on est toujours sur cette ligne de crête. Hein. Je trouve, en France, quand on parle de la stature de président de la République... On se souvient de sa participation aux obsèques de Johnny Hallyday, d'Emmanuel Macron. Alors, ce n'était pas vraiment une messe, d'ailleurs. C'était plus une...
0: Je trouvais ça très bien.
1: Oui, alors vous dites que vous trouvez ça très bien. Mais évidemment, il y a des personnes qui sont un peu plus attachées à la laïcité. Enfin, qui sont attachées, en tout cas, qui veulent vraiment respecter la laïcité. Qui
0: moi,
1: parfois,
0: je suis attaché à la laïcité, mais parfois, j'ai une vision souple de la laïcité.
1: Mais comme chacun a sa définition de la laïcité, finalement, on s'entend bien sûr. Je ne sais pas où je voulais aller dans ma question.
0: Non, j'en sais rien, mais moi j'ai trouvé très très bien qu'il participe à l'hommage religieux rendu à la Madeleine, si je ne me trompe, à Johnny Hallyday. Je trouvais ça. C'est un homme qui a fait tellement bien de bien à la jeunesse française, qui a tellement contribué à l'optimisme de ce pays. Johnny, tout le monde, Johnny va continuer à l'aimer. Cette idole des jeunes, il va rester l'idole des jeunes et des moins jeunes. Il n'y a aucun doute là-dessus. On le voit bien. Il y a encore des gens qui se prennent pour Johnny Hallyday aujourd'hui.
1: Ouais. Vous, c'était un ami pour vous, Johnny Hallyday. Vous l'aviez déjà rencontré.
0: Non seulement je l'ai déjà rencontré, mais j'ai failli. Malheureusement, je ne l'ai pas fait. Mais j'ai failli écrire des chansons pour Johnny. Ça ne s'est pas fait parce qu'à ce moment-là, j'en ai écrit pour Pierre Bachelet, que j'ai adoré. D'ailleurs, c'est un homme que j'aimais énormément aussi. Mais je dois dire que j'aurais adoré signer une chanson pour Johnny, c'est sûr.
1: C'est un exercice différent d'écrire une chanson.
0: C'est monstrueux. C'est un talent. C'est même pas un exercice différent. Ouais. C'est un talent monstrueusement différent. C'est de l'ordre du génie, le texte d'une chanson, d'arriver à faire tenir sur une page un texte qui ne ressemble à rien lorsqu'on le lit et qui devient inoubliable et prodigieux lorsqu'on l'écoute dans la voix du chanteur. Quand vous pensez à des gens comme Jean-Pierre Lang ou celui qui a écrit Laetitia, la chanson de Gainsbourg, Ella, E dans la, T-I-T-I-A, vous ne voyez pas pourquoi lorsque vous écrivez Ella, E dans la, T-I-T-I-A, ça va devenir inoubliable lorsque vous l'entendrez chanter.
1: On est une auditrice pour discuter avec vous, Yann Kefelec. C'est Solange qui habite dans le Calvados au 01 56 56 44 44. Bonjour Solange.
3: Bonjour à vous. Je suis très contente de vous avoir, mais très émue aussi. Bon, j'aime beaucoup la voix rocailleuse de Yann Kefelec.
0: Elle est particulièrement rocailleuse ce matin. C'est Jocelyne, votre prénom ?
1: Non, Solange.
3: Solange. Ah, oui.
0: Pardon, Solange.
3: Et donc, je voulais vous dire que quand vous parlez de la solitude du pape, j'ai entendu dire ou j'ai lu que tous les soirs, il téléphonait à son frère aîné.
0: Ah, magnifique, oui.
3: Alors ça, j'ai trouvé ça magnifique, parce que retrouver sa famille terrestre après avoir joué le rôle, enfin pas joué, hein, parce qu'il a vraiment participé, le rôle de père auprès de tous les chrétiens.
0: Oui, le spirituel de la chrétienté, absolument, oui.
3: C'est magnifique. Mmh. Non mais, ce pape, il est formidable.
0: Ah, je suis d'accord, Solange.
3: Voilà.
1: Merci Solange.
3: Allez, bonne fin de journée, et moi j'aime beaucoup vos émissions.
1: C'est gentil, Solange, merci beaucoup. C'est très gentil. La voix rocailleuse de Yann Kefelec. Il faut qu'on parle de votre voix.
0: Ah bon, il faut qu'on parle, vous êtes sûr, la voix est libre, la voix rocailleuse est libre.
1: Non mais c'est vrai qu'elle est marquante, votre voix.
0: Je m'en rends pas compte, mais souvent des gens m'entendant, je sais pas, de planter du pain ou acheter une tranche de jambon, me reconnaissent à la voix.
1: Ah mais c'est incroyable.
0: Donc,
1: J'étais avec un ami ce week-end qui nous écoute tous les jours, qui vous écoute, et il vous a imité. Alors, je vais pas tenter l'imitation,
0: Vous l'avez déjà vu le tenter discrètement quand je ne suis pas tout le monde.
1: Mais il a plutôt bien réussi, j'aurais dû l'enregistrer, mais il m'a dit, mais c'est vrai que tout de suite, dès que j'ai mis la radio, je me suis dit, c'est Yann Kefelec, tout de suite, elle se reconnaissait.
0: Mais moi, je ne me rends pas du tout compte.
1: Mais on vous l'a beaucoup dit.
0: J'entends ça pas depuis que je suis né, mais pratiquement. Mon père détestait ma voix, par exemple.
1: Ah bon ?
0: Il me disait que j'avais une voix de Mélécas. Alors, Mélécas, vous savez pas ce que c'est ?
1: Non.
0: C'était du Mélécassis, c'était le kir d'autrefois, et les ivrognes en buvaient énormément, et ça leur brisait la voix d'une certaine manière. Donc, on disait une voix de Mélécas. Mon père me disait que j'avais une voix de Mélécas à une époque où je ne buvais pas une goutte d'alcool.
1: Voilà.
0: Et j'en bois modérément.
1: Bon, donc la voix rocailleuse, je ne sais pas si c'est le...
0: Bien rocailleuse, c'est bien, ça m'approche de ma mère.
1: C'est ce que j'allais dire.
0: J'ai l'impression d'entendre des vagues rouler, des galets sur la plage.
1: Vous seriez un beau capitaine, je pense, avec un béret.
0: Un béret, le capitaine enfin, pas
1: non, comment on appelle ça
0: Un bachi.
1: Un bachi, oui, excusez-moi, Yann Kefelec, vous êtes plus connaisseur que moi. Déjà, vous avez aujourd'hui la veste...
0: Ah oui, j'ai la veste de la semaine du Golfe du Morbihan, j'adore, c'est une manifestation... De voilier absolument prodigieuse qui a lieu tous les 4 ans dans le Morbihan.
1: Je rappelle que vous pouvez nous regarder en vidéo et en direct sur la chaîne YouTube de RCF Notre-Dame et vous pouvez même commenter parce qu'il y a un petit chat. N'hésitez pas en tout cas à être présent avec nous sur YouTube mais aussi évidemment au standard au 01 56 56 44 44. Alors, on a encore plein de choses à se dire. Jusqu'à 11h30, Yann Kefelec. J'aimerais qu'on évoque ensemble une affaire dont on a beaucoup parlé dans l'actualité il y a quelques jours, quelques semaines, concernant un auteur. Un auteur qui a publié un livre, un écrivain canado-haïtien, qui s'appelle Télisson Aurélien.
0: Oui, Melchior, oui.
1: Qu'est-ce qui se passe avec cet auteur ?
0: Mais ça fait bien lien, effectivement, avec ce que disait le pape sur l'intelligence artificielle.
1: Oui.
0: Il dit non à la technophobie, il dit qu'il faut quand même aller vers l'intelligence artificielle en s'en méfiant et en se rappelant que l'œil de la conscience dont parlait Victor Hugo est constamment fixé sur nous. C'est exactement d'ailleurs c'est le tribunal de tout écrivain, c'est l'œil de sa conscience lorsqu'il se sert de l'IA pour écrire un livre, et particulièrement un livre de fiction, particulièrement un roman. Grande est aujourd'hui la tentation pour les éditeurs, lorsque le livre n'est pas totalement satisfaisant, de demander à l'IA ce qu'elle en pense, est-ce qu'elle corrigerait éventuellement dans le livre. Alors là, c'est une catastrophe. Là, c'est la fin du monde, c'est la fin de la civilisation du livre. Et quand je dis c'est la fin du monde, je ne suis pas loin de le penser. C'est-à-dire, je ne serais pas étonné que nous soyons en train de construire avec l'IA le mur sur lequel toute l'humanité risque de se casser la figure après que le livre se soit cassé la figure. Parce que c'est ce qui pourrait bel et bien arriver si des écrivains n'écrivaient plus justement qu'en s'aidant de l'IA. Le pape François a rappelé l'importance de la lecture, l'importance de la diversité des points de vue de l'homme sur l'homme à travers les livres. Si cette diversité disparaît, si c'est une machine qui commence à nous la raconter, une machine dont le point de vue nous est éperdument égale parce qu'elle n'est reliée à aucun tube digestif, qu'elle n'est pas reliée à la souffrance humaine, au cœur humain, au palpitant humain, à notre histoire, alors là, c'est fini.
1: Vous pensez qu'il est, il est coupable?
0: Télisson Aurélien, mais lui seul le sait, personne n'en sait rien, son éditeur le sait peut-être, d'ailleurs je n'en suis pas sûr. Lui seul le sait, personne ne pourra dire quelle dose d'IA il a mise dans ce livre à laquelle il n'avait pas droit. Parce que se servir de l'IA pour modifier son écriture, son style, les angles d'attaque de tel ou tel chapitre, là, effectivement, c'est criminel de la part d'un artiste littéraire. Mais Télisson Aurélien le sait. C'est vrai que je ne lirai pas son livre. Je ne lirai pas son livre. Je pourrais le lire, mais je ne lirai pas son livre parce que j'ai ce doute en moi. Mmh. On a semé ce doute et à partir de là, ça ne m'intéresse plus. Une œuvre d'art qui n'est pas directement branchée sur le cœur humain, qui est conçu par une machine à ne plus écrire, cette œuvre est bonne à acheter.
1: Si Tillyson Aurélien a vraiment écrit une partie de son roman « C'était ça ou mourir » chez Grasset avec de l'intelligence artificielle. Je pense qu'il n'est pas le seul. C'est ça peut-être qui peut être inquiétant.
0: Entendu, mais pas le seul. Et bien, encore une fois, l'œil de la conscience. Mais je pense qu'il y a des centaines d'écrivains qui se servent d'ores et déjà de l'intelligence artificielle. Lui, il a été pris la main dans la confiture. Mmh. Je suis pas totalement d'accord avec la manière dont on s'y est pris. Vous voyez, pour
1: Je
0: balance ton Claude. J'aime pas trop. J'ai horreur de la délation, si vous voulez. Ouais. Mais si le lecteur s'en aperçoit, tant pis pour l'écrivain. Si l'éditeur est assez mauvais pour conseiller à un auteur de se servir de l'intelligence artificielle, c'est nul aussi et ça discrédite l'éditeur autant que l'écrivain. Enfin bref, il faut fuir l'intelligence artificielle lorsqu'elle participe de la création littéraire. La création littéraire appartient à un créateur qui est l'auteur et lui seul dans sa solitude, dans son talent ou dans son non-talent.
1: Donc évidemment, vous, Yann Kefelec, vous n'allez jamais
0: utiliser, jamais. Jamais, jamais, j'irai dire à l'intelligence artificielle, trouve-moi un bon petit dialogue comme ça pour tel ou tel personnage à tel moment. Jamais. Dis-moi comment traiter une scène pour qu'elle ait un maximum d'impact sur mon lecteur. Certainement pas. Si j'aime ce métier, si je fais ce métier, c'est parce qu'il fait de moi un homme seul, face à ma solitude et à mes responsabilités de créateur, entre guillemets.
1: Et ça, vous, Yann Kefelec, vous le dites haut et fort ce matin sur RCF Notre-Dame. Est-ce qu'avec d'autres auteurs, vous allez vous mobiliser pour, pas dénoncer, mais en tout cas pour sensibiliser peut-être les jeunes auteurs maisons d'édition, par exemple?
0: Franchement, si un jeune auteur a besoin de ça pour être sensibilisé au crime que représente l'utilisation de l'intelligence artificielle, je le plains.
1: Vous dites que c'est un crime?
0: Ah oui, c'est un crime. C'est un crime artistique, mais c'est un crime, parfaitement. Déjà, on se suicide en tant qu'artiste, et ensuite, on poignarde l'art de la littérature. L'art de la littérature, c'est une solitude, et c'est de la création. C'est vrai pour tout art, c'est vrai pour la musique, c'est vrai pour tous les arts, c'est exactement la même chose. Un artiste est un homme seul.
1: Yann Kefelec, vous êtes avec nous jusqu'à 11h30 sur RCF Notre-Dame. On va continuer d'en parler parce que c'est vraiment intéressant d'avoir votre regard, vous, évidemment, d'auteur, l'auteur qu'on connaît, pris Goncourt avec Les Noces Barbares.
0: Livre intégralement écrit par l'intelligence artificielle de Yann Kefelec.
1: L'intelligence de Yann, alors. vous nous appelez toujours comme Solange il y a quelques minutes pour venir discuter avec Yann Kefelec. Peut-être que vous avez aussi envie de réagir au sujet qu'on évoque ce matin. Le standard est ouvert, c'est Anne qui vous répond au 01 56 56 44 44. 01 56 56 44 44. Et je rappelle aussi que vous pouvez nous regarder en vidéo sur la chaîne YouTube de RCF Notre-Dame. Et vous pouvez commenter aussi en direct toutes nos discussions. On va marquer une petite pause, ça va vous laisser le temps de nous appeler. On parlera dans quelques minutes de votre anecdote du jour, Yann Kefelec. C'est la surprise, hein, je ne la connais pas. Voilà. Et de votre coup de cœur également. Voilà, Yann Kefelec pour le programme de cette demi-heure jusqu'à 11h30. A tout de suite et en direct sur RCF Notre-Dame.

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0: Et toujours en direct jusqu'à 11h30 sur RCF Notre-Dame dans La Voix est libre avec Yann Kefelec, l'écrivain que l'on connaît, amoureux de la Bretagne, amoureux de la mer, M-E-R, je crois aussi de la mer, M-E-R-E. Il y a plein de choses à dire.
3: Et amoureux de la vie.
0: Comment ?
3: Et amoureux de la vie.
0: Amoureux de la vie, c'est pour que le monde ait la vie, c'était un peu le slogan, enfin, si on peut dire ça, de la venue du pape Léon XIV.
3: Mais je trouve ça, oui, c'est magnifique, le monde ait la vie, absolument.
0: Vous pouvez nous suivre en vidéo sur la chaîne YouTube de RCF Notre-Dame, et puis n'hésitez pas à me suivre aussi sur Instagram, hein, Melchior Gormand, j'ai posté une photo de Yann Kefelec et moi.
3: Je ne sais pas si vous avez bien fait, mais enfin, vous l'avez
0: pourquoi
3: fait.
0: Ah si, elle est très bien la photo. Yann Kefelec, on parlait de cette affaire Télisson Aurélien. Il y a quelques instants, hein, cet auteur qui a été accusé d'avoir écrit une partie de son ouvrage et de son roman, c'était ça ou mourir, avec de l'intelligence artificielle.
3: Ouais, le souci, c'est que c'est pire que du plagiat. Et le problème de Télisson Aurélien, c'est que je crois qu'il a déjà été... il a eu quelques petits soucis avec des affaires de plagiat. Ça m'a rappelé ce roman extraordinaire de... On parlait de la conscience. Ce roman extraordinaire d'Henri Troya, totalement oublié aujourd'hui. Le mort saisit le vif. Quelqu'un, un jour, se retrouve dans le bureau de travail d'un écrivain et vole sur sa table d'un écrivain qui vient de décéder, et vole sur sa table de travail le manuscrit qu'il est en train de faire et qu'il venait de terminer. Et il le publie sous son nom et il obtient un immense succès. Alors évidemment, lui qui est un petit écrivain lorsqu'il fait ça, se sent dans la peau d'un grand écrivain et finit par s'identifier à ce rôle de grand écrivain. Il est follement heureux, il est adulé, il écrit un second roman en s'imaginant qu'il va avoir le même succès, il en a un tout petit peu moins, un troisième qui n'en a aucun. Brusquement, il est saisi par sa conscience et il se suicide. Ouais. Et je pense que c'est ce qui pourrait se passer à partir du moment où un auteur commence à faire écrire ses romans par l'intelligence artificielle. Je ne serais pas étonné que sa conscience le mène vers des extrémités désastreuses.
0: Oui. Sur le plagiat, justement, il existe aussi dans la musique. Et je voulais qu'on fasse le lien.
3: C'est terrible.
0: Parce qu'on parle de deux arts. Il y a la littérature, il y a la musique. On pourrait parler du cinéma et j'en passe. Vous disiez, Yann Kefelec, que vous, en tant qu'écrivain, jamais, au grand jamais, vous utiliserez l'intelligence artificielle.
3: Mais
0: pour un compositeur, là aussi, il faut réussir à avoir cette ligne rouge.
3: Mais c'est terrible, parce qu'aujourd'hui, semble-t-il, c'est un sport dans la chanson. Il paraît que c'est une espèce de sport universel, que tout le monde essaye de piquer 3-4 notes à droite, à gauche, pas trop, pour ne pas se faire piquer, pour ne pas avoir en répondre devant un tribunal, mais suffisamment tout de même pour que ça fasse mouche et que ça plaise. Moi, je trouve ça concernant. Pour la littérature, c'est un tout petit peu différent. C'est une joie extraordinaire, hein, de bâtir petit à petit une relation avec les mots que l'on utilise, avec les tournures que l'on chérit, avec les effets que l'on souhaite en obtenir. Si on n'a plus ce bonheur dans l'existence, et si on délègue cette joie à l'intelligence artificielle qui n'en éprouve aucune, on devient quelqu'un d'extrêmement malheureux. Et j'imagine que pour tout plagiaire, que ce soit en littérature ou en musique, c'est exactement la même chose. Il est menacé par une grande détresse morale et intellectuelle.
0: Il y a cette détresse et puis il y a l'effort qui n'existe plus. Parce que vous, en tant qu'auteur, Yann Kefelec, vous pouvez en témoigner, écrire, pour vous, vous le dites, c'est votre métier, mais parfois c'est aussi une vraie souffrance. Quand les mots ne viennent pas,
3: C'est une souffrance lorsqu'on est au début de sa carrière, parce qu'on a l'impression qu'on ne sortira pas de la souffrance et que, de toute manière, si on est mauvais un jour, on va le rester jusqu'à la fin de ses jours. Avec les années, on sait très bien qu'on est dans une impasse, mais qu'on va sortir de l'impasse. Et que ce travail est aussi une joie, que ce travail participe d'une liberté, de la liberté, d'une certaine facilité du lendemain. Et à la longue, finalement, la joie se substitue à la souffrance. Moi, je suis maintenant dans une phase de mon évolution d'écrivain qui est une phase heureuse. Je ne dirais pas totalement heureuse, ça ne veut pas dire que je n'ai pas de grands moments de doute. Les grands moments de doute, c'est un moment de doute par rapport au contact que l'on a avec une époque qui elle-même évolue. Vous évoluez, l'époque évolue. Quelquefois, elle évolue plus vite que vous, ça ne veut pas dire qu'elle évolue mieux, mais en tout cas, elle est dans un mouvement auquel vous devez adhérer par votre écriture. Vous essayez d'adhérer par votre écriture.
0: Et cet effort, justement, de se mettre à écrire, de réfléchir, de trouver des idées,
3: c'est grisant. Chaque matin, quand je me mets devant ma page blanche, je me dis, je vais écrire lisiblement, très lisiblement, de manière liée, de manière attachée, et ma pensée va être liée et attachée, et va me dicter mon livre comme si j'allais pouvoir l'écrire pendant 300 pages sans m'interrompre. Ce que voulait faire également William Faulkner, qui proposait de supprimer tous les signes diacritiques à l'intérieur de sa prose, c'est-à-dire ni les virgules, ni les points, ni les accents, pour aller plus vite. Ça ne marche pas, c'est-à-dire au bout de 20 minutes, la fatigue s'empare de la main, le doute s'empare de l'esprit, et vous écrivez un tout petit peu moins bien et vous commencez à raturer. Mais les 20 premières minutes, c'est de l'orgasme, comme on dit aujourd'hui de manière autorisée.
0: Oui. Autorisée aussi sur RCF Notre-Dame, dans la voie libre.
3: Merci beaucoup.
0: Et pour autant, parfois, la page blanche, elle est là. Il n'y a pas d'idée qui arrive.
3: Dans la soirée, quand même, lorsque la fatigue, les soucis, les doutes, les questions s'interposent entre la page et l'esprit de l'auteur, là, vous écrivez, oui, ça devient n'importe quoi. Ouais. Il est temps de s'arrêter, mais vous n'avez pas envie de vous arrêter. Mais il est temps, parce que c'est terriblement addictif, l'écriture aussi. Ouais. Vous vous mettez à écrire même lorsque vous n'écrivez plus. Vous voyez ce que je veux dire.
0: Mais pardon, je vous coupe la parole parce que c'est passionnant.
3: Mais
0: ça veut dire que vous en rêvez parfois. Ça dit, quand vous, par exemple, le soir, vous allez vous coucher, vous avez écrit toute la journée, ça démarre bien.
3: Non, mais attendez, c'est épouvantable. À une époque, je m'étais acheté un dictaphone en disant, comme je ne voudrais pas perdre même ce que je suis en train d'écrire dans la nuit, je vais le dicter discrètement les yeux fermés. Et ce que j'ai fait. Et alors, ça a terrifié ma femme, parce qu'il paraît que j'ai la voix rocailleuse. Lorsque je parle la nuit et que je crois écrire, c'est pire que tout. Et c'est pour dire des banalités absolument monstrueuses. J'étais extrêmement fier. Il ouvrit la porte et se demanda ce qu'il faisait là. Enfin, j'ai trouvé ça extraordinaire dans la nuit. Quand je l'ai réécouté, enregistré le lendemain, je me suis dit, arrête ça tout de suite, arrête.
0: On dirait du Duras, ce que vous venez de dire.
3: Mais c'est pas mal. Moi, j'ai énormément d'admiration pour Duras. C'est
0: un détail. Dans le détail.
3: Ah oui, puis l'écriture simple, l'écriture naturelle, qui a l'air naturelle.
0: Et Guy, vous êtes avec nous au 01 56 56 44 44. Bonjour Guy.
2: Bonjour Melchior, bonjour Monsieur Yann Kefelec.
3: Bonjour.
2: Voilà, moi bonjour, j'ai 73 ans passé et j'ai toujours été mon propre patron, chef d'entreprise dans ma vie. Et j'aimerais que ce rôle du chef d'entreprise soit placé dans les arts. Peut-être.
3: Ça me paraît difficile quand même, Guy.
2: Comment ?
3: Ça me paraît difficile, Guy.
2: Pourquoi ?
3: Parce que vous allez exposer quoi ? Où se trouve l'émotion l'émotion, si vous voulez, à partager avec un public ?
2: L'émotion à partager avec un public, c'est déjà la personne qui est son propre patron quand elle se présente devant le public. Elle prend des risques.
3: Ah non,
2: elle prend des risques pour être refusée. Ou d'être huée, d'être sifflée, ou que sais-je, si sa chanson ne plaît pas ou son roman ne lui convient pas.
3: Bien sûr.
2: D'accord ? Voilà, donc l'artiste est son propre patron.
3: C'est plutôt ça. Alors ça, je suis d'accord avec vous, l'artiste est son propre patron, ça, il n'y a aucun doute là-dessus. C'est la solitude du patron, j'y crois aussi, ça, bien sûr.
2: Le chef d'entreprise prend beaucoup de risques. C'est le père de la nation, un chef d'entreprise. C'est lui qui prend les risques, il prend son argent, au lieu de le placer dans une banque ou dans de l'immobilier, qu'est-ce qu'il fait ? Il crée une entreprise. Avec tous les risques que ça comporte, et sans compter la mobilisation.
3: Moi, j'ai beaucoup d'admiration, effectivement, j'en connais pour certains. Je suis entièrement d'accord avec vous. Tous les patrons ne sont pas achetés à la poubelle, comme on le dit trop souvent. J'en connais qui sont extrêmement courageux, qui prennent des risques matériels considérables, effectivement, pour faire tenir debout leur entreprise et entretenir les familles qui bossent dans l'entreprise.
0: Merci, Guy, pour votre appel. Hein, le rôle de patron que vous considérez comme un art à part entière, c'est intéressant. Yann Kefelec. Vous êtes votre propre patron, de toute façon.
3: C'est pas parce que je suis mon propre patron que je suis un artiste. C'est parce que je suis un artiste que je suis mon propre patron. Mais je ne suis pas certain, si vous voulez, que...
0: J'ai réfléchi en même temps.
3: Mais j'espère que ma phrase a du sens, Melchior.
0: Lundi matin, vous savez, vous êtes taqué fort, là. Je reviens sur les coulisses de l'écriture. Parce que moi, ça me passionne. Quand vous avez réussi à écrire 40 pages, parce que vous écrivez tout à la main, hein, on est bien d'accord,
3: Tout en amont, le manuscrit.
0: Voilà, le manuscrit. Et ensuite, vous retapez sur ordinateur, je crois.
3: Exactement, voilà. Oui, à deux doigts.
0: Avec une intelligence artificielle. Non. Ah non, on ne peut pas.
3: Avec une intelligence, je ne sais pas ce que c'est.
0: L'intelligence artificielle.
3: Mais j'en sais rien, sur l'ordinateur. Quand je tape à deux doigts, si vous voulez, j'ai l'impression d'une intelligence mécanique. Et c'est vrai que c'est aujourd'hui, je ne tape plus sur l'Underwood de William Faulkner, ni sur l'Hermès Baby de John Steinbeck. Je tape sur un ordinateur qui relie à une centrale nucléaire, il n'y a pas de doute.
0: Est-ce que vous faites relire avant à vos proches, c'est-à-dire
3: Bien sûr, je fais relire à ma femme, absolument.
0: Ah, c'est vrai.
3: C'est indispensable, parce qu'elle a une intelligence féminine, qui n'est pas du tout, évidemment. Et la justesse du point de vue féminin est indispensable à l'écrivain.
0: Mais vous lui faites relire page par page ou vraiment à la fin de l'écriture d'un roman ?
3: Je la fais relire toutes les 15 à 20 pages. Ouais. Toutes les 15 à 20 pages. Quand je suis dans un mouvement dont je suis à peu près sûr, je ne veux pas qu'elle perde son temps, ni moi le mien. Je ne veux pas qu'elle me déprime en me disant ouais. C'est nul. À un moment où j'en suis à moitié convaincu, cul d'ailleurs, que c'est nul. Je préfère sentir que je lui apporte quelque chose dans ce que j'ai écrit et que son point de vue nourrira ce que j'ai fait.
0: Mais elle vous fait des retours ? Elle vous dit, bon là, j'aurais pas vu ça comme ça ?
3: Extrêmement légèrement. C'est-à-dire... Ouais. Ouais, là, je suis un peu perdu. Là, tu vois, je te cache pas. C'est pas un petit prof qui vous dit là c'est bien, là c'est pas bien. D'ailleurs, ça, j'y croirais pas une seconde. Ouais. Franchement, on n'est pas à la maternelle. L'écrivain est responsable de ce qu'il écrit.
0: Mais pourquoi vous lui faites relire ? C'est par amour ou parce que vous en avez besoin aussi dans votre écriture ?
3: C'est une belle histoire et vous allez pleurer, Melchior. Ah. C'est parce que je faisais relire à ma mère mes premiers poèmes que j'écrivais pour elle lorsque j'avais 10 ans, je crois, et que j'avais été déjà frappé par la justesse et la bienveillance d'une femme lorsque vous lui faites relire ce que vous avez écrit. Là, il s'agissait de ma mère, mais les conseils qu'elle me donnait, d'ailleurs parce qu'elle m'en donnait, tout en accompagnant ses conseils d'un sentiment admiratif, j'ai trouvé qu'elle avait déjà un comportement d'éditeur vis-à-vis de moi, petit garçon. Et par la suite, lorsque j'ai rencontré Françoise Verny, la directrice littéraire de chez Gallimard, dont j'ai parlé un jour sur...
0: Voilà, tout à fait.
3: Et là aussi, Françoise ne disait jamais c'est bien ou c'est pas bien. Dans la marge, elle écrivait « bouh ». Ça veut dire, et avec une espèce de ligne tremblée. Pas bof, même, non, c'est pas bof, c'est bouh, j'ai pas très bien compris. Oui. Et alors vous vous disiez, mais elle est stupide, elle a rien compris. Et vous relisiez le texte, et vous tombiez sur un petit détail qui vous choquait. Vous enleviez ce petit détail, et ce petit détail entraînait la suppression d'un autre, jusqu'au moment où l'ensemble de la page s'effondrait comme la Baliverna dans la nouvelle de Dino Buzzati.
0: C'est beau ce que vous dites.
3: Je ne sais pas si c'est beau, mais c'est vrai. Donc l'intelligence féminine, j'en ai vraiment besoin. Ouais. Je crois beaucoup plus à l'intelligence féminine qu'à l'intelligence artificielle pour la fabrication d'un texte.
0: Et quel rôle va avoir votre éditeur dans tout ça ?
3: C'est aussi l'intelligence féminine, mon éditeur. Ouais. Mais le rôle de l'éditeur est évidemment... considérable, mais là aussi c'est léger, hein. C'est léger, il ne faut pas croire qu'il y a il est là, crayon en main, en train de transpirer, en disant, oh là, alors là, cette phrase, pas du tout, il essaye d'analyser votre comportement vis-à-vis du texte, et à quel moment le texte pêche par austérité ou par longueur, et c'est une relation extrêmement respectueuse de l'un et de l'autre, la relation éditeur-auteur.
0: Yann Kefelec, vous êtes notre invité jusqu'à 11h30 dans La Voix Libre. Ça passe beaucoup trop vite. Il nous reste 15 minutes à peu près ensemble. Et toujours avec vos appels, tout comme Solange et Guy, au 01 56 56 44 44.
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0: C'est l'heure de votre anecdote, Yann Kefelec.
3: J'en reviens au pape.
0: Ah,
3: on y revient
0: toujours.
3: Tout à l'heure, je parlais, si vous voulez, de cette espèce de relation de rivalité qu'il peut y avoir entre deux pouvoirs absolus, le pape, chef de la chrétienté, chef du pouvoir spirituel dans le monde, et puis un chef d'État qui est chef d'un État. Et on s'aperçoit qu'au cours de l'histoire, le pape a été jalousé par les rois ou par les empereurs, et vice-versa. Donc une histoire que me racontait mon père, qui m'a beaucoup intrigué et amusé en même temps, c'est l'enlèvement du pape par Napoléon. Je ne sais pas si vous vous rappelez, au moment où Napoléon cherchait à créer un blocus continental autour de l'Angleterre, comme ça pour l'isoler économiquement, le pape avait refusé de s'associer à ce blocus continentale, estimant qu'il était le pasteur universel, voilà, et qu'il n'avait pas à entrer dans ces querelles de chefs d'État et d'État. Et Napoléon l'avait enlevé, tout simplement. Il avait d'abord envoyé des troupes au Vatican pour déclarer que l'État du Vatican n'existait plus. Et ensuite, il avait fait enlever le pape qu'il avait emmené à Fontainebleau. Et le pape est resté enfermé 5 ans à Fontainebleau, dans les geôles de luxe de Napoléon au château de Fontainebleau. Et le pape ne s'est jamais incliné par Napoléon, qui venait le voir une fois tous les 2 ans. Vous vous rendez compte, c'est pas beaucoup. Hein. Il le laissait sinon dans une grande solitude. Ouais. Et chaque fois que le pape voyait arriver Napoléon, il disait « Voilà le comediante ». Parce que Napoléon lui faisait une espèce de numéro de flatterie ou au contraire, il essayait de le terrifier. Et le pape n'a jamais, jamais eu peur de Napoléon. Il refusait de sortir dans les jardins de Fontainebleau pour bien montrer qu'il n'était pas là, que c'était même pas la peine de vouloir... Il s'absentait volontairement. Il reprisait lui-même ses chaussettes et ses soutanes, le pape. Il ne voulait rien devoir à ce mauvais fidèle qui était Napoléon, qui a fini par s'incliner. Et le pape lui a pardonné. Et ça, j'ai trouvé, franchement, cet enlèvement du... Et c'est arrivé d'autres fois. Henri IV avait voulu jouer au plus malin aussi avec je ne sais plus quel pape. C'est probablement Grégoire III. Et on s'était rendu compte à ce moment-là que le pape avait plus de pouvoir que les chefs d'État. Parce que lorsque le pape a excommunié Henri IV, qui avait voulu se débarrasser du pape, tout le monde s'est rallié au pape et a laissé tomber Henri IV, qui n'a eu d'autre choix que d'aller à Canossa, de l'expression « aller à Canossa », en pénitent, les pieds nus dans la glace, et à attendre pendant 3 jours dans le froid, jour et nuit, que le pape daigne le recevoir et lui pardonner. Et grâce à quoi Henri IV a pu redevenir Henri IV.
4: Ce serait inimaginable aujourd'hui de telles histoires.
3: Est-ce que ce serait inimaginable aujourd'hui, hein, si Poutine enlevait le pape, par exemple, qu'est-ce qui se passe?
4: Bon, on n'espère pas.
3: Non, non, on n'espère pas du tout. Non, non, bien sûr, et ça n'arrivera pas.
4: Non,
3: ça n'arrivera pas, on est là.
4: On a Rosalie avec nous pour discuter avec vous au 01 56 56 44 44. Bonjour Rosalie.
5: Bonjour Melchior, bonjour Yann Kefelec.
3: Bonjour Rosalie.
5: Je suis ravie de pouvoir vous avoir parce que je suis entre la Bretagne et en ce moment la région parisienne. Et je
3: vous êtes en France.
5: Oui. Alors c'est vrai qu'il paraît que l'Alsace et la Bretagne ont le point commun d'avoir la France au milieu.
3: C'est vrai, c'est très drôle. Mais vous avez raison, c'est une blague, mais c'est très drôle.
5: J'intervenais par rapport à l'intelligence artificielle. Je vais un petit peu vous provoquer. Est-ce que vous ne pensez pas qu'un jour, il y aura une maison d'édition qui n'éditera que des auteurs qui écriront des livres avec l'intelligence artificielle ?
3: C'est une question.
4: C'est une question qu'elle vous pose.
3: Je souhaite bien du courage à cette maison d'édition. Je ne saurais trop vous conseiller de ne pas la fonder, chère Rosalie, car je crains malgré tout que l'être humain, le lecteur qui a un livre entre les mains, n'ait qu'une hâte, c'est d'être en contact avec un homme à travers son livre, et pas avec une bécane. Hein. Et d'ailleurs, les éditeurs qui se servent aujourd'hui de l'intelligence artificielle pour écrire des petites romances ou des petites fantaisies à l'usage des jeunes filles sentimentales, prennent soin de rendre d'autres jeunes filles ou d'autres jeunes hommes auteurs de ces romans fabriqués par une machine pour pouvoir les vendre, hein, parce qu'on a besoin de s'identifier à un écrivain lorsqu'on lit un livre. Si on ne le fait pas, franchement... Non, je crois que ça... Je n'y crois pas une seconde. Hein. Il paraît, d'après Elon Musk, dans 20 ans, l'intelligence artificielle sera 100 milliards de fois plus intelligente que l'être humain. Et bien, même dans ces conditions-là, si vous voulez, je doute que 100 milliards de fois plus intelligente que l'être humain, elle arrive à écrire un petit prince qui nous émeuve comme le petit prince de Saint-Exupéry.
5: Ah, je suis assez d'accord avec vous. Là, je reconnais vous complètement. Je voulais vous dire, j'ai découvert le dictionnaire amoureux de la Bretagne, mais vraiment, je suis tombée dessus. Ah, c'est vraiment un bonheur.
3: Merci beaucoup. Merci beaucoup, Rosalie.
5: Et est-ce que vous permettez que je parle de quelqu'un que je voudrais mettre en valeur, qui est un Breton, qui est fabuleux et qui est un amoureux aussi de la Bretagne? Il est tellement amoureux de la Bretagne qu'il a créé une marque de vêtements extraordinaire qui s'appelle « Je dévore ma Bretagne ».
3: Ah ben j'adorerais dévorer un vêtement. Est-ce qu'il fait des vêtements de mer un petit peu, là, des beaux cabans. Moi, je suis amoureux des cabans.
5: Écoutez, il a une boutique à Lorient qui est unique. Je ne sais pas comment vous transmettre ses coordonnées. Il s'appelle Olivier Fouchard. Il a une brodeuse, Véronique, extraordinaire, qui vous tisse ou vous brode ce que vous voulez sur le caban, sur la veste, sur ce que vous voulez. Bah, il est fabuleux.
4: On va les mettre en relation, alors.
3: Mais c'est bien. En tout cas, c'est bien de dire du bien d'un Breton, parce que moi, j'admire beaucoup les Bretons. Ce sont des gens qui ont toujours de belles histoires à raconter, qui sont fiers et mystérieux. Fiers et mystérieux, c'est le Breton. Merci, Rosalie.
4: Merci, Rosalie. Merci pour votre appel ce matin sur RCF Notre-Dame. Très intéressant, là aussi, hein. C'est ces deux sujets. L'intelligence artificielle qui nous aura accompagnés quasiment toute l'heure. Et puis la Bretagne, mais qui revient toujours dans nos discussions.
3: Mais la Bretagne,
4: jamais loin.
3: Franchement, la Bretagne, et elle ne sera jamais artificielle, la Bretagne, ça, ouais. Je n'ai aucun doute là-dessus.
4: Vous dévorez votre Bretagne aussi.
3: Mais plus je m'avance dans ma relation avec la Bretagne, plus je suis fasciné effectivement par ce qu'elle a de mystérieux, d'étrange, dont aujourd'hui le public a besoin. Si tellement de gens vont en Bretagne, c'est pas simplement parce que les nuits sont fraîches lorsque les journées sont caniculaires, c'est aussi parce que le Breton est un être humain rassurant pour les autres êtres humains. Il a une espèce de relations simples avec le bonheur de vivre qui fait un bien fou. Et tout le monde le ressent aujourd'hui après nous avoir traité, nous autres les Bretons, de plouques.
4: Ah oui ?
3: Ben oui, pendant des années et des années. Enfin,
4: mais maintenant, c'est plutôt le contraire, non ? Les Bretons traitent les Français de plouques, non ?
3: Non, les Bretons sont gentils, ils sont bienveillants. Non, ils ne pensent pas à se moquer des autres, à les traiter de plouques, pas du tout. Bon, les Parisiens, effectivement, quelquefois, les font sourire dans leur absence, dans leur ignorance totale de ce qu'est la mer, du territoire. Ouais. Et ça les fait rigoler. Moi, j'entendais l'autre jour un copain breton me raconter qu'il avait reçu un Parisien chez lui et qui lui disait comme ça qu'il faisait froid l'hiver. Et alors le Parisien lui dit, alors dans ce cas-là, vous abattez un arbre à coups de hache. Et lui, il dit non, je me chauffe comme tout le monde. Enfin, imaginez le Breton en train d'abattre un arbre à coups de hache au 21e siècle pour se chauffer, c'était tellement ridicule.
4: C'est vrai qu'en Bretagne, vous avez, je dis vous, hein, Yann Kefelec,
3: bien sûr,
4: il y a un lien particulier avec la nature, avec le sol, la terre, la pierre,
3: avec
4: la mer.
3: Avec l'invisible, ouais. Parce que les énergies du sol en Bretagne sont remplies de présence. Il y a un esprit invisible auquel le Breton est sensible, ce qui permettait de faire de lui à une époque à la fois un païen et un chrétien, les deux ensemble. Au Moyen-Âge, voilà, c'était très difficile de faire le départ, la démarcation entre la parole chrétienne et puis la parole païenne. D'ailleurs, la musique bretonne, la musique d'église bretonne, qui est absolument bouleversante, est une musique assez païenne qui probablement ne serait pas reconnue, acceptée par... Elle ne l'a pas été d'ailleurs, pardon, par le Vatican.
4: On parlait de la langue aussi, la langue bretonne.
3: Très belle.
4: Est-ce que vous parlez vous-même le
3: couramment breton? Fluently, oui.
4: C'est vrai.
3: Non, je ne parle absolument pas le breton. Mon père faisait aussi semblant de parler breton, et il parlait grec, il parlait latin. Premier prix de thème grec au concours général. Il était prodigieux pour les langues mortes, et pour le breton qui n'est pas une langue morte, eh bien il ne le connaissait pas, il en avait honte. Et moi aussi, ça me manque énormément de ne pas parler breton. J'en veux un tout petit peu à ma famille de ne pas m'avoir laissé apprendre le breton.
4: Mais il n'est jamais trop tard.
3: Mais l'on me dit, et ça me fait plaisir, qu'en français, je parle comme si mon français était traduit du breton. Ma pensée, ma vision des choses est une vision qu'aurait bretonne, pu avoir la langue bretonne si je m'étais exprimé en breton.
4: Qu'est-ce que ça veut dire, Kefelec?
3: Ça veut dire cheval, kefel, en celte particulièrement, ancien. Cheval, mais j'aime bien, cheval.
4: Et Yann
3: Yann, ça veut dire Jean, tout simplement.
4: Jean cheval.
3: Et d'ailleurs, Jean cheval, voilà. Vous avez raison de vous moquer de...
4: Voilà votre surnom.
3: C'est pas bien de se moquer, Melchior.
4: Mais je me moque
3: franchement,
4: pas.
3: Radio chrétienne, vous moquez de votre prochain,
4: c'est mignon.
3: Jean Cheval, mais c'est pas mal. Et le facteur Cheval, vous moqueriez de lui.
4: Je vais vous appeler comme ça dans mon répertoire sur mon téléphone.
3: Je vous en prie, dites à Nicoletta que hier vous avez vu Jean Cheval.
4: Elle ne va pas comprendre, je pense. J'ai une question de Guillaume, un auditeur. Est-ce que vous découvrez encore des choses en Bretagne ou vous la connaissez par cœur?
3: Mais pas du tout. Mais la Bretagne, personne ne peut se vanter. La Bretagne maritime change à chaque seconde. La marée fait bouger la lumière. C'est absolument prodigieux. Le paysage change d'aspect. Et vous-même, vous changez par rapport à ce paysage qui bouge tout le temps. Ça vous fait rire,
4: Je suis toujours sur Jean Cheval.
3: Eh bien, c'est sur Jean Kieffel, je préfère Jean Kieffel. C'est vrai, c'est-à-dire ce mouvement perpétuel du paysage en Bretagne fait de vous quelqu'un qui est en mouvement perpétuel par rapport à ce qu'il est. Et vous devenez quelqu'un d'un peu mystérieux. Vous n'êtes pas en Bretagne, vous n'êtes pas le même en Bretagne et à Paris. C'est d'ailleurs. Et généralement, vous êtes quelqu'un de. C'est quelqu'un qui. On devient assez joyeux et assez serein lorsqu'on est en Bretagne.
4: Un petit coup de cœur culture pour finir, Yann Kefelec.
3: J'ai l'impression d'avoir balancé tous mes coups de cœur. Strictement plus rien à dire.
4: Un livre, un film, une musique.
3: Un livre, un théâtre. Film, une musique, théâtre. Non, je ne suis pas allé au théâtre dernièrement, mais pourtant j'en ai besoin. J'adore le théâtre et je pense qu'on en a de plus en plus besoin aussi. Et qu'en cette période d'intelligence artificielle, que l'homme se mette. Essayer de mettre une machine sur scène en train de charmer. Non, impossible. Voilà, là, on a la limite. Avec le théâtre, on a vraiment la limite. Ce sera mon coup de cœur culturel de la fin. Mais le théâtre ne peut s'adresser. Ce sont des humains qui s'adressent à des humains.
4: Mais comme toute la scène vivante, un pianiste sur scène.
3: Bien entendu, comment est-ce qu'on peut imaginer un robot qui vient vous jouer une sonate de Beethoven, franchement, ou une chorale de Bach, c'est aberrant.
4: On préfère Anne Kefelec.
3: Ah, de loin. Je peux vous dire qu'elle n'est pas artificielle du tout, ma bien-aimée sœur.
4: Avec qui vous avez travaillé ensemble
3: On a fait un spectacle ensemble qui s'appelle En musique en mer, qu'on aime bien, où elle joue naturellement des œuvres prodigieuses de compositeurs qui avaient un lien avec la mer. On s'aperçoit que tous les compositeurs avaient un lien avec la mer. Et entre les morceaux, je dis ce que je veux sur ces compositeurs.
4: Oui. Et on en avait parlé, mais bref, on pourra en reparler la prochaine fois. Mais le lien avec l'écriture, la musique. Quand vous-même vous écrivez des mots, est-ce qu'il y a une espèce de partition aussi dans votre tête ?
3: Mais écoutez, moi, élevé comme je l'ai été, je ne peux pas croire qu'elle n'existe pas. Il n'y a pas de partition, je ne me dis pas, tiens, je suis en lien avec mon éducation et ma famille qui adorait la musique et qui adorait la peinture. Je me dis absolument, et les arts en général, je ne me dis absolument pas ça, mais, et la présence de la mer, je ne me dis pas ça. Mais forcément, il y a de ça. C'est impossible d'avoir été nourri comme ça d'une certaine musicalité des choses et de l'existence sans qu'il y ait des répercussions sur sa manière d'écrire et d'envisager l'oreille de l'écriture, qui d'ailleurs est en grande souffrance actuellement.
4: Pourquoi ?
3: Parce que la notion de style s'est perdue, qu'il y a quelque chose d'un tout petit peu monotone qui s'est déjà installé avec l'écriture sur ordinateur, qui n'est pas la même chose que l'écriture à la main. Et cette notion, je ne sais plus qui a dit que le style, c'est l'homme. Si le style commence à cesser d'être l'homme pour être celui d'une machine, la littérature y perd quelque chose et l'être humain aussi.
4: Le style, c'est l'homme. Alors j'essayais de chercher. Ah si, c'est Georges-Louis Leclerc, le comte de...
3: N'importe quoi, il a piqué ça à quelqu'un, c'est encore un plagiat. Ça va être Pascal ou Descartes, le style c'est l'homme.
4: Mais ne me grondez pas, Yann Kefelec.
3: Vous m'avez bien traité de Jean Cheval.
4: Oui, mais c'est pas fini ça, écoutez. Le style c'est l'homme.
3: Oui, le style c'est l'homme.
4: Quel est votre style ?
3: Je ne sais pas, c'est aux autres de le dire, mais je suis convaincu je suis convaincu, je sais ce que j'attends d'une phrase, et tant que la phrase ne me donne pas ce qu'elle est censée me donner, je la retravaille, ou j'attends qu'elle revienne naturellement aussi, parce que 100 fois sur le métier, remettez votre ouvrage, je ne suis pas sûr que ce soit la meilleure solution pour que le style ait du naturel. Il faut attendre que le naturel revienne au galop. Même s'il revient au trot, il est bon à prendre.
4: Au galop, au trot. Merci Jean Cheval.
3: Merci beaucoup. Je vais le dire à ma femme que vous m'avez traité de Jean Cheval.
4: Mais non, je ne vous ai pas traité, voyons. On a bien travaillé aujourd'hui.
3: Écoutez, j'espère
4: qu'on n'a pas arrêté de parler.
3: On n'a pas arrêté de parler, c'est exact.
4: C'était très sympa. La voix est libre, c'est chaque lundi avec vous.
3: Merci,
4: sur RCF Notre-Dame. On se dit pas lundi prochain, enfin si vous, mais ce ne sera pas moi. Je vous en dis plus dans un instant en off.
3: Volontiers, Melchior. Je vais vous trouver un petit surnom aussi.
4: Vous pouvez, j'aime beaucoup les surnoms. Merci Yann Kefelec, à très vite.
3: Merci,
4: et
3: monsieur,
4: dans un instant,
3: monsieur Gormand.
4: Voilà, et Dieu dans tout ça sur RCF Notre-Dame avec Marie-Ange de Montesquieu, à tout de suite.
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4: Il est 11h30 sur RCF Notre-Dame. Vous avez vu, Marie-Ange, je suis à l'heure. Il est 11h30.
10: Pile poil. Félicite.
4: Et c'est à vous, dans et Dieu dans tout ça, avec votre invité.
10: Eh oui, alors encore des vide-seins. Voilà, je vous imagine une fois de plus faire la moue sur Radio Cato, comme nous surnomment certains auditeurs d'âme moqueuse, en vous disant, allez, encore une énième soupe de théologien qui va bavasser sur Saint-François, sur Sainte-Thérèse ou sur Saint-Joseph. Saint-Joseph, d'ailleurs, encore très tendance hein, chez les Cato, il faut le savoir, en

0: surtout, j'ai l'impression que finalement, avec toutes ces vies de saints, alors on peut dire encore des énièmes vies de saints, comme je l'ai dit en introduction, mais vous leur donnez un petit coup de peinture un peu plus contemporaine, en tout cas un peu plus rock. J'ai envie de résumer ça comme ça, parce que c'est, on va parler de vous évidemment à travers toutes ces vies de saints un peu particulières qui sont les vôtres, Michael Palvin. Mais il y a un côté un peu rock chez dans vos vies de saints et dans votre parcours, évidemment, ô combien.
1: Tout à fait, Marie-Ange. En fait, j'ai vraiment voulu leur rendre quelque chose, plus que de leur ajouter et leur donner un coup de peinture. J'ai voulu justement peut-être les rendre vivants.
0: Ouais.
1: C'est-à-dire que justement, pour moi, ces saints s'apparentent davantage à des statues, à des vitraux, à des figures un peu qu'on met et qu'on place sur
0: hiératique.
1: Un piédestal.
0: Ouais.
1: Et en fait, on n'ose plus les faire parler. C'est des figures muettes. Vous voyez, enfin, on est un peu sur une sorte de livre muet. Et j'ai voulu au contraire les rendre vivants. Vous connaissez l'expression « la lettre tue, l'esprit vivifie ».
0: Ouais.
1: Là, c'est un peu l'image tue. Et j'ai voulu les rendre parlants, vivants, vivifiants, et surtout écouter ce qu'ils ont à nous dire pour notre époque, aujourd'hui, ici, maintenant.
0: À l'époque où, vous voyez, par exemple, alors, dans l'opinion qui a attiré mon attention aujourd'hui, la France au bord du burn-out, bon ben voilà, lisez Michael Palvin, c'est un peu ça l'idée. C'est dingue, alors, ce pays
1: c'est
0: de triste cire.
1: Ce qui est vrai, c'est que l'origine et la source de cette collection, vers quel sens se tourner.
0: Vers quel sens se tourner, hein,
1: voilà,
0: au pluriel.
1: Au pluriel, c'est l'idée que j'ai eue parce que, voilà, 5 ans maintenant, j'ai fait une dépression burn-out et plutôt que de me soigner via un médecin, via un psy, avec des médicaments, en fait, il se trouve que je me suis plongé dans les Saintes Écritures, dans les évangiles canoniques, mais aussi dans la légende dorée de Jacques de Voragine, évêque de Gênes du XIIIe siècle. Et en fait, sans m'en rendre compte, à mon insu, j'ai senti un apaisement, j'ai senti quelque chose de curatif, vous voyez, enfin de thérapeutique.
0: Incroyable.
1: Et je me suis soigné et presque, je peux dire aujourd'hui, guéri. Et en fait, je me suis dit, aujourd'hui, tant de gens font offres de coaching en tout genre. Je me suis dit, mais on en oublie finalement l'original. Vous voyez, on préfère la copie à l'original. Et moi, j'ai entre les mains, avec ces écrits, l'original. Et je pense que c'est ça, je me suis dit, mais en fait, ils sont pétrifiés, on ne sait plus ce qu'ils ont fait, ce qu'ils ont accompli de grand,
0: c'est
1: ce
0: vrai.
1: Qu'ils ont dit. Et en fait, il s'agit d'aller réallumer un petit peu cette petite flamme, pas tant de donner ce coup de peinture, mais plutôt de se reconnecter à
0: Pardon
1: ce qu'il...
0: pour le coup de peinture, c'est pas très heureux comme terme. Alors parlons quand même de vous. Vous êtes un enfant de la DAS, abandonné dans les premières années de votre vie, placé en famille d'accueil. Je résume, votre vie, c'est violence, c'est colère, c'est insoumission brute, c'est bagarre, c'est vol en tout genre. Bref, tout ça ne commençait pas très bien. C'était la casse prison assurée. Et puis Jésus est arrivé.
1: Exactement, on peut le dire comme ça.
0: C'est pas Jésus revient, c'est Jésus est arrivé dans votre vie.
1: C'est tout à fait ça. J'étais un peu, on va dire, une bête de ressentiment. Voilà, et j'étais ce que les adultes plaquaient sur moi, à savoir, Palvin, tu termineras en prison. Alors c'est vrai que j'ai eu une enfance battue, mais moi je suis pas un caliméro puisque la vie m'a plutôt rendu combattant et combatif, vous l'aurez compris. Et en fait, c'est à l'âge de 13 ans, alors que j'étais toujours bon dernier, que je passais ric-rac de classe chaque année.
0: Mais vous passiez quand même.
1: Voilà, je passais quand même, parce que c'était l'époque où les parents avaient le droit de... Voilà, donc ma famille d'accueil faisait en sorte que je passe, mais j'étais toujours dernier de la classe, près du radiateur.
0: Ouais.
1: Et cette année-là, c'était la quatrième, j'ai 13 ans, je tombe amoureux de la première de la classe. Et pour l'impressionner, le professeur de français demande un volontaire pour une fiche
0: de lecture.
1: Je me désigne, et pour bien impressionner cette première de la classe, je prends Les Misérables en 3 tomes. Et quelle ne fut pas ma surprise, donc moi qui ne lisais pas, je me frotte à ça.
0: Vous ne lisiez pas à l'époque, hein.
1: Je ne lisais pas, il n'y avait pas de livre à la maison dans ma famille d'accueil. Voilà, et je lis ça, et j'ai emprunté les livres au CDI, feu CDI,
0: ça chez
1: le centre de documentation. Et à la lecture, je découvre ce Jean Valjean, bagnard, accueilli par l'évêque de Digne qui lui offre le gîte, le couvert, l'hospitalité.
0: Ouais.
1: Et ce bagnard ne trouve rien d'autre à faire que de lui voler dans la nuit son argenterie et de partir. Et là, bien sûr, Jean Valjean est rattrapé par la police. L'argenterie, il y a les initiales de l'évêque de Digne et donc il le ramène devant cet évêque en disant « Regardez, monsieur l'évêque de Digne, Jean Valjean, voilà, ce monsieur vous a volé votre argenterie. » Et là, l'évêque de Digne absout Jean Valjean en disant « Il ne l'a pas volé, c'est moi qui lui ai donné. »

0: beau. C'est beau à pleurer et, à chaque fois qu'on dit ce passage.
1: En fait, moi en tout cas, ça m'a fait pleurer. Moi, en tout cas, je me suis identifié à ce bagnard puisque j'entendais à longueur de journée, Palvin, tu termineras en prison. Et surtout, ce Jean Valjean et son exemple m'a montré, et c'est là où j'ai appris finalement un peu cette liberté, cette foi, et le fait qu'on peut et qu'on peut faire mentir les déterminismes, surtout venus et venant des adultes qui me promettaient la prison. Je me suis dit, mais moi aussi, je peux décider d'être ce Jean Valjean et donc de prendre le contre-pied de ce déterminisme.
0: Parce que de faire le pont entre Valjean et la foi en Jésus, quel a été ce pont en... Peut-être en quelques détails.
1: Alors pour moi, ce pont, c'était déjà la figure de cet évêque de Digne. Voilà, ça c'était.
0: Ça déjà, vous a profondément marqué.
1: Ça m'a profondément marqué dans ce geste d'humanité.
0: D'accord.
1: Dans ce cet homme de Dieu qui ne juge pas.
0: Ouais.
1: J'étais jeune, j'avais 13 ans, donc il y avait rien de théologique dans. C'était des ressentis que je partage avec vous là. Ça c'était la première chose. La deuxième chose, c'était le miracle. La grâce, un moment de grâce. Vous voyez, enfin c'est quelque chose qui n'était pas prévu, qui ne dépend finalement ni de l'évêque ni de Jean Valjean. Ce que j'analyse après coup, c'est parce que j'analysais à l'âge de 13 ans. Mais je pense que, comme je vous dis, l'évêque de Digne, en tant qu'homme de Dieu, lui-même, par ses paroles, c'est Dieu qui parle à travers lui.
0: Vous voyez, enfin,
1: c'est donc,
0: tellement spontané.
1: Voilà.
0: Le réflexe divin, quoi.
1: Exactement. Et c'est ça qui m'a fait prendre conscience d'une transcendance. Vous voyez, enfin,
0: un premier temps.
1: J'appelais pas ça comme ça, mais quelque chose de plus grand.
0: Vous dites qu'il vous dépassait. Je crois que c'est l'un des termes que vous utilisez.
1: Exactement. C'est quelque chose de plus grand que soi. Voilà.
0: Oui.
1: Et ça m'a habité. Et ça m'a habité dans le sens où tout ce que j'ai pu accomplir à partir de là, parce qu'à partir de 13 ans, un virage s'accomplit. C'est que comme tout autodidacte, je me mets à dévorer, à lire toute la littérature du 19e que j'adore, Dostoïevski, Tolstoï, enfin, voilà. Je me prends de passion pour la philosophie que je découvre en terminale, jusqu'à vouloir en faire des études que je fais à Bordeaux. Je fais mon mémoire sur Bergson, spiritualiste.
0: Ouais.
1: Vous voyez, enfin, voilà. Et c'est pendant cette réforme de Claude Allègre où il faut dégraisser le mammouth que je comprends, moi qui voulais transmettre, être professeur de philosophie, que ce sera trop compliqué. Je suis pion pour payer mes études en parallèle. Voilà, il faut que je trouve du travail. Et donc, je monte à Paris, comme on dit. Et je trouve un travail dans la publicité, voilà, comme dans l'analyse des tendances, signaux faibles. Mais voilà, mais en tout cas, tout ce qui m'est arrivé de beau, de positif, même dans mes ambitions, enfin voilà, je travaille dans la publicité, je gravis les échelons, je deviens DG, directeur général de Publicis sur les Champs-Élysées. Tout ça, pour moi, qui vient de la DAS, d'une enfance battue, je me suis autocrédité seul, vous voyez, enfin, je me suis toujours dit, quand même, dans mes malheurs, il y a quand même des bonnes fées, quand même, là-haut, il veille sur moi. Enfin, j'ai toujours eu cette petite, alors, certains appelleraient superstition, moi-même, j'ai cru à cette superstition pendant
0: c'est
1: très
0: bien
1: longtemps.
0: Humain, en même temps.
1: Voilà, jusqu'à ce que plus récemment, il y a 5 ans, du coup, après mon poste de directeur général chez Publicis, je décide par quête de sens de bifurquer dans l'édition. Et en fait, dans l'édition, justement, là, humilité, je vois mes ambitions, même salariales, divisées par deux, parce que, enfin, vous voyez, j'étais dans une prison dorée chez Publicis.
0: Ouais.
1: L'édition, c'est forcément plus humble, il y a moins d'argent, et je fais ça bien volontiers, parce que je me dis, ça va s'accompagner d'une soif et de quête de sens, voilà, qui a été étanchée par les auteurs, ma proximité avec les auteurs, tout ça. Intérieurement, le monde de l'édition m'a toujours vu un peu comme un corps étranger, parce que venant de la publicité, donc forcément dans ce milieu très fermé qui est l'édition, j'avais
0: loin
1: pas
0: des lettres.
1: Loin des lettres,
0: des choses de l'esprit
1: que j'avais, puisque enfin personne connaissait mon parcours, mais j'avais toujours lu, j'avais fait des études de philosophie, mais on est au pays des
0: la
1: étiquettes et des
0: cases,
1: tiroirs, voilà les cases, et donc je venais d'une direction générale de Publicis. Voilà. Bref, peu importe, je suis licencié pour harcèlement moral au bout de 5 ans. Et du coup,
0: grosse
1: c'est pour
0: dépression,
1: moi, grosse dépression, voilà, je perds tout, je deviens personne, voilà. Et ça, ça a occasionné chez moi cette remise en question. Voilà, je pouvais dire, ou j'aurais pu dire, c'est eux, c'est une injustice, voilà. J'ai préféré prendre le taureau par les cornes, comme on dit, et me dire, il n'y a pas de fumée sans feu. Et au fond, comme ma vie a été qu'un processus alchimique de transmutation, voilà, transformer un peu les souffrances et les déceptions et les peines, la tristesse, la souffrance, un peu en positif et en joie. Je suis quelqu'un d'extrêmement joyeux et positif et optimiste. Là, je me suis dit, je ne vais pas me laisser abattre par cette dépression, je vais plutôt tenter de la transmuter.
0: Voilà. Le bon Dieu n'est pas toujours un très grand tendre avec nous.
1: Non, vous avez raison, mais je pense aussi que je suis très sensible au fait qu'il nous amène, il nous apporte que ce qu'on est en capacité de porter et supporter. Donc,
0: vous avez confiance ?
1: J'ai toujours gardé très honnêtement confiance. Et vous voyez, on parle de... Je trouve que dans les évangiles, quand on voit le Christ, quand on voit... Enfin voilà, je sais qu'il y a eu un gros succès avec le livre de Thomas à Kempis, L'imitation de Jésus-Christ. Et je trouve qu'il y a du bonheur à se dire que toutes les souffrances que j'ai pu endurer et que je peux encore endurer ne sont rien comparées à celles que le Christ a eu à endurer. Alors je me prends bien loin de moi de me prendre pour le Christ, c'est pas ce que je suis en train de dire, mais en tout cas, pour moi, c'est un étalon de me dire, quelles que soient les souffrances qu'on peut affronter et tenter de surmonter, ce sera jamais aussi terrible que ce que le Christ a eu à vivre.
0: Alors moi, j'adore ce que vous écrivez en Incipit, hein, si je puis dire, enfin avant l'Incipit, justement consacré, du livre consacré à Saint François. Hein. Je rappelle qu'il y a donc plusieurs ouvrages. Alors ici, vous êtes venu avec donc Saint François, Saint Michel, Sainte Marie et Sainte Thérèse. Vous citez François Cheng, l'humilité ne suffit nullement, je ne sais pas. Je crois que c'est Saint François. L'humilité ne signifie nullement je ne sais quel abaissement ou servitude reliée à l'humus, donc aux racines vitales. Elle est la force même. François cultive cette vertu en connaissance de cause. L'ancien chevalier et chef de bande n'oublie pas qu'il avait rêvé de conquête et de gloire. C'est tellement merveilleux.
1: C'est magnifique.
0: La définition de la juste estime de soi et de l'humilité avec un grand H. J'ai un petit peu lu François Cheng, mais là, c'est dans Assise, une rencontre inattendue, que je n'ai pas lu, mais que vraiment qui me donne envie, parce que il est peut-être moins connu que d'autres livres de François Cheng, hein, ce cher François Cheng.
1: Alors, figurez-vous, pour la petite histoire, ce livre que je cite en Incipit, François Cheng, quand je passe mon entretien d'embauche de publiciste avec Francis Esménard chez Albin Michel, à quelques mètres d'ici du reste, j'amène ce livre que j'ai dans ma bibliothèque parce que ce livre m'a considérablement changé. Il faut savoir que François Cheng a fui la Chine, enfant, et qu'il a pris ce prénom François en hommage à ce saint et aussi à la France. Il l'explique dans Assise, une rencontre inattendue, d'où est tirée cette incipit. Mais je trouve cette phrase magnifique et elle résume tellement bien l'humilité du franciscain François d'Assise. Vous voyez,
0: ce n'est pas l'abaissement à la servitude.
1: Non.
0: C'est pas tant l'autre joue bêtement que ce que nous reprochent d'ailleurs certaines personnes très réfractaires ou autres bouffeurs de curry. Là, c'est pas ça. C'est l'ancien chef de bande n'oublie pas qu'il avait rêvé de conquête et de gloire. Se rappeler,
1: se souvenir et le fait. Il l'a montré, c'est-à-dire que
0: François, ça revient quoi, sous-entendu.
1: Voilà, François, avant d'être Saint François, c'était son fils, le fils d'un très grand marchand drapier qui commerçait beaucoup avec la France. Et d'ailleurs, c'est pour ça qu'il a ce prénom François. Son papa lui donne le prénom François en hommage à la France où sa prospérité s'est créée. Et en fait, Saint François va tout plaquer. Vous parliez du rebelle au début, mais c'est vraiment ça. Il va tout plaquer, mais au point de se mettre nu devant son père et devant l'évêque. Et il va rentrer justement quasiment en pénitence, vêtu d'un bout de tissu seulement. Et c'est toute sa vie de pauvreté, avec dame pauvreté, dont il parlera comme ça, la dame pauvreté. Mais c'est un exemple pour nous aujourd'hui, par ces temps d'accumulation. Vous voyez, la sobriété joyeuse dont on a parlé si souvent. C'est, je pense, elle trouve son origine en tout cas chez Saint-François.
0: Et puis ce qui est bien, c'est que dans votre livre, à chaque fois, plutôt vers la fin de chacune de vos vies de saint, Michael Palavin, vous les réhumanisez d'une certaine façon. C'est-à-dire que vous invitez le paradoxe. Hein. Et ça, je trouve ça extrêmement, d'abord, rassérénant. Parce que parfois, c'est vrai que vous l'avez dit tout à l'heure, et moi je l'ai un petit peu moqué, d'ailleurs je fais souvent de l'autodérision, parce que je me moque aussi de ce que je vois, de ce que je reçois. On reçoit beaucoup d'agiographies, des œuvres de théologiens, etc. Et c'est heureux. Mais parfois, c'est très imposant. C'est mon ressenti personnel, c'est vrai.
1: C'est le mien aussi, et c'est pour ça que j'ai voulu cette collection à hauteur d'homme. Et quand j'ai hauteur d'homme, dans les paradoxes, dans la complexité, dans l'humanité, vous prenez Saint François, vous prenez Thérèse de Lisieux, ils ont eu des moments de doute. ils ont eu leur moment de doute. Ça n'a pas été un long fleuve tranquille, la grâce divine s'abat sur eux. Enfin,
0: quel était le grand doute de Sainte Thérèse ?
1: Ben, Sainte Thérèse, c'est plutôt vers la fin de sa vie.
0: Ouais.
1: Elle est à quelques mois de sa mort et elle appelle ça la nuit du doute, vous voyez, la nuit des ténèbres, où tout à coup, Emmanuel Carrère a très bien parlé de ça dans Le Royaume, enfin, la foi, sa foi se retire, ou en tout cas sa foi, elle la met en doute, elle la remet en question. Voilà. Et ça n'a pas duré, heureusement, des années, mais c'est suffisamment puissant pour que ça interroge.
0: Un coup de poignard dans la foi.
1: Et exactement. Et quand on cette jeune fille qui est morte à 24 ans, quand elle a cette nuit de doute, vous voyez, enfin c'est elle est toute jeune et elle a fait beaucoup de sacrifices, elle a fait beaucoup, et quand c'est tout ça qui est remis en question, tout son choix de vie, son enfermement, ouais, chez les Carmélites, quand c'est on peut imaginer combien la terre se fissure sous ses pieds, oui, dans ce moment de doute.
0: Et vous mettez en valeur, vous dites, elle n'a rien dirigé, elle n'a rien envoyé, ça fait penser vraiment, oui, la carrière du businessman, la businesswoman, et voilà, bah, elle n'a rien dirigé, et pourtant elle s'est fait canoniser.
1: Pourtant elle est canonisée.
0: Petite Thérèse, quoi.
1: Je trouve ça magnifique, mais dans l'humilité. Et c'est vrai que le dénominateur commun à ces quatre saints, c'est vrai de Marie, bien sûr, c'est vrai de Saint François, c'est vrai de Michel, parce que qui est comme Dieu ? Et quand il terrasse le dragon, c'est aussi une façon de dire, tout archange qu'il est, lui n'est rien par rapport à la puissance de Dieu dont il tire son pouvoir, son, oui, autorité. Vous voyez, enfin, c'est, voilà. Donc, c'est pour moi l'humilité qui est le dénominateur commun à tous ces saints.
0: Oui.
1: C'est la prise de conscience, on revient à, il y a bien plus grand que nous, on ne se prend jamais, nous, pour la source de ce qu'on fait, nous ne sommes que des intercesseurs, des médiateurs. Voilà.
0: Et puis, rien n'est jamais réglé.
1: Oui, tout à fait.
0: C'est ça aussi.
1: C'est la
0: remise. Dans la vie de foi, dans la vie personnelle humaine.
1: Exactement.
0: Oh non, mais moi c'est bon, j'ai eu la foi, tout va bien, j'ai changé de vie. Vous voyez souvent, d'ailleurs c'est ce que vous racontez,
1: bien
0: finalement,
1: sûr,
0: entre les lignes, dans chacun de vos livres. Oh non, mais moi c'est bon, j'ai changé de vie, je suis un bon gâteau.
1: Exactement.
0: Je vais à la messe tous les dimanches, je suis très bien.
1: Exactement.
0: Très bien.
1: Et je pense
0: qu'en fait, c'est pas comme ça que ça marche.
1: C'est pas comme ça que ça marche, c'est pas comme ça que ça se passe entre soi et les échanges qu'on peut avoir intérieurement avec les saints, avec Jésus, avec Dieu, avec Marie. Enfin, il y a qu'à voir la prière aussi. Enfin, dans les moments de prière, on ne sait jamais si on prie bien, si on fait bien, si on dit bien. Il y a des moments de doute, il y a des moments où même quand on se dit, je ne suis pas en état vraiment de prier, mais il faut le faire. Enfin, voyez, c'est, voilà. Donc, et au contraire, je trouve que c'est dans ces moments de vulnérabilité. Et ça, moi aussi, ces 5 années-là de vulnérabilité, de traversée du désert, ça m'a appris à accepter mes propres vulnérabilités et faiblesses. C'est qu'au fond, enfant, j'ai voulu me créer une armure, enfin, parce que j'étais seul contre le monde entier quand vous êtes gamin. Que
0: vous étiez abandonné, c'est ça qui a été revécu.
1: Exactement, c'est des scènes d'abandon. Et d'ailleurs, c'est pour ça que je n'ai pas compris mon licenciement pour harcèlement moral, parce que moi, j'ai toujours cherché une famille. Et partout, l'entreprise, c'est pour ça que j'étais DG de publiciste, tout ça, c'est, j'ai toujours travaillé plus que de raison, et plus, enfin, l'entreprise, c'était ma famille, vous voyez, enfin, c'est, voilà. Donc forcément, quand vous êtes rejeté de l'entreprise, qui est un peu votre famille que vous avez toujours cherché, vous ne comprenez pas, voilà. Mais c'est, il y avait quelque chose de pathologique et de pas très sain, c'est le cas de le dire.
0: Vous avez visé le pouvoir, d'une façon.
1: Oui, aussi, tout à fait, voilà, mais c'est ce que je raconte d'ailleurs,
0: ouais.
1: C'est que je pense que j'avais besoin de lumière, moi qui étais mis dans l'ombre, enfant, j'ai cherché à me faire une place au soleil, sous la lumière. J'ai cherché peut-être à trop briller et peut-être pas suffisamment à éclairer. Et je pense qu'avec cette collection-là, c'est un peu ma remise en question à moi qui a consisté à me dire, tout mon logiciel sur lequel j'ai construit, je me l'ai construit en réaction à cette enfance abandonnée, battue, enfin tout ce que vous voulez. Et en fait, aujourd'hui, il faut peut-être que j'approche des 50 ans, que je rebâtisse sur quelque chose de plus solide, de plus spirituel et de plus altruiste aussi. Voilà.
0: En tout cas, c'est une belle invitation à laquelle vous nous invitez au travers de ces livres. Je ne sais pas si la collection va se poursuivre. J'imagine,
1: oui,
0: que oui, Michael Pallant, avec vous, avec d'autres auteurs éventuellement.
1: Non, alors avec moi, mais pas moi au sens... voilà, c'est parce que justement, cette légende dorée dont je parle en introduction,
0: oui,
1: l'objectif, c'est à chaque fois, là, je travaille d'ores et déjà sur les 4 prochains, donc je peux faire la confidence que ce sera sur Marie-Madeleine et Jean.
0: Ouf.
1: Puisque Pâques prochain qui
0: touchy,
1: tombe fin
0: Marie-Madeleine,
1: mars,
0: hein.
1: À Marie-Madeleine, c'est touchy, mais c'est,
0: ouais,
1: beau, c'est l'apôtre des apôtres, vous voyez,
0: enfin,
1: c'est, voilà. Et ensuite Sainte Rita et Saint-Antoine.
0: Eh bien, comme le temps passe très très très très vite, ce sera une toute petite confession dans le tout petit confessionnal de Marie-Ange de Montesquieu. Eh bien, c'est parti.
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0: Allez, on va aller droit au but, puisqu'on n'a pas beaucoup de temps. Cher Michaël Palvin, l'enfant cabossé que vous étiez, a-t-il, au fond, aujourd'hui, pardonné à tous ceux qui avaient écrit son venir, son avenir à sa place, hein, votre avenir à votre place, hein, alors, c'est-à-dire la prison, quoi, et tout oui. ça.
1: Alors, j'ai pardonné, parce que, mais vraiment, et je ne le dis pas juste, j'ai pardonné parce que ça a toujours été mon moteur. C'est-à-dire qu'au contraire, je leur dis presque merci. C'est-à-dire que je pense que s'ils ne m'avaient pas condamné, eux, dans leurs paroles, à la prison, je ne sais pas si j'aurais pu m'en servir d'un moteur. Et en fait, aujourd'hui, un peu comme je dis merci aussi aux gens d'Albin Michel, voilà, parce que, et je ne le dis pas juste par littérature, parce que ça fait bien, non, je pense qu'ils m'ont obligé, ça fait mal, ça rudoie au début, mais je pense que ça m'a obligé à me transcender et à transmuter. Et ces gens-là, dans l'enfance, bien sûr qu'ils se sont trompés, mais quel plaisir, au fond, de me dire « j'ai accompli ce que j'ai accompli » et des gens ont accompli bien plus grand et bien mieux que moi, mais à mon petit niveau, à ma petite échelle, ce que j'ai accompli, j'en suis content. Je les ai fait mentir, mais j'en tire pas une glorieuse vengeresse, c'est parce ça. Que la vengeance, pour moi, j'ai fait de la philosophie, comme oui. je le raconte, j'étais très Nietzsche, Spinoza, Bergson, l'anti revanche ressentiment, parce que le ressentiment ça vous a servi et je pense que moi j'ai voulu
0: parle beaucoup de ça,
1: exactement,
0: hein, dans la
1: l'homme, voilà, l'homme du ressentiment, j'ai toujours lutté contre ça et je pense que j'ai pu devenir celui que je suis aujourd'hui parce que je me suis pas construit contre, mais je me suis construit pour. Voilà. Et ça, c'est vrai.
0: Beau, ça.
1: Et c'est aujourd'hui même, je dis, voilà, même les gens, harcèlement moral, on peut discuter, je trouve ça injuste. Enfin, non, au fond, ils m'ont permis de faire cette rencontre avec les saints et de rendre à ces saints ce qu'ils m'ont donné, ce qu'ils m'ont guéri et soigné pendant ma traversée du désert.
0: Et puis, si ce jeune garçon, au fond, c'est une question qui est corrélée, un peu liée à la précédente que je vous ai posée, ce jeune garçon de la DAS, au fond, vous voyez aujourd'hui écrire sur ses saints. Que dirait-il et que vous dirait-il, comment le vivrait-il?
1: Alors, je vais vous faire une petite confidence, parce que cet enfant de la DAS, aujourd'hui, il se trouve que je suis gaucher. Parce que, figurez-vous que quand j'étais enfant, je suis tombé sur une famille de 0 à 4 ans, une folle, et qui était persuadée que j'étais le fils du diable. Et
0: ah
1: qui,
0: bon
1: moi, par imitation, quand vous êtes à l'école, tout le monde, les enfants, prennent le crayon de la main droite. Et moi, je faisais pareil. Et dans mon enfance battue, je prenais systématiquement des baffes, des taloches, et on me mettait le crayon de la main gauche, dans la main gauche. Donc aujourd'hui, je suis gaucher.
0: C'est une plaisanterie.
1: Et un gaucher assumé. Non, ce n'est pas une plaisanterie. Mais je vous dis ça parce que le petit enfant me dirait, bah, pour un gaucher et pour l'enfant du diable, tu te mets à écrire sur les saints.
0: Sur Saint-Michel, surtout.
1: Sur Saint-Michel. Non, mais voilà. Donc c'est,
0: magnifique. Hein.
1: Et c'est une anecdote que je n'écris pas, mais là, je vous la raconte puisque vous me posez la question.
0: Finalement, la nuit de feu, comme celle qu'a vécu Pascal, d'une certaine façon, comment s'est-elle manifestée exactement?
1: Elle s'est manifestée à la chapelle Notre-Dame de la Médaille Miraculeuse.
0: Rue du Bac?
1: Oui, et rue du Bac, c'était là pour le coup en 2024, le 19 mai, c'était au moment de la Pentecôte 2024. Et c'est un moment de plénitude et d'enveloppement. Mais vous voyez, enfin, c'est pas eu une apparition. C'est vraiment un moment de moi avec moi-même, mais moi avec Marie, si je puis dire.
0: Ouais.
1: Et ça, alors je sais pas vous dire. Et c'est pour ça que j'en parle que très peu. Je parle de ma nuit de feu à moi. Enfin voilà, qui m'a conduit d'ailleurs après au catéchuménat. Mais j'en parle peu parce que comme j'écrivais déjà. Enfin, vous voyez, j'étais déjà dans ce projet d'écriture. Voilà. Vous passez par des états de doute, de vulnérabilité, mais aussi un peu, on va dire, quand je dis de transe, c'est beaucoup dire. Enfin, je veux pas que les auditeurs pensent que. Mais
0: vous êtes un grand mystique. Hein.
1: Alors non, je ne le suis pas, mais ce moment-là s'apparente très clairement
0: à une expérience mystique.
1: À une expérience mystique, tout à fait. Et comme toute expérience mystique, vous pouvez la partager qu'avec parcimonie, parce que ça ne se livre pas en pâture comme ça, et le dire, voilà, donc j'ai dit pudiquement nuit de feu, ceux qui comprennent, parce qu'ils ont les références avec Pascal ou Éric Emmanuel Schmitt, mais oui, c'est un moment de rencontre. On parlait de François de Chingue, la rencontre inattendue à Assise, c'était ma rencontre inattendue entre Marie et moi, rue du Bac. Voilà.
0: Alors, je vais vous poser une question un peu étrange, sans doute la dernière, puisque le temps file une fois de plus. Cher Michaël Palvin, peut-on atteindre les marches du pouvoir, peut-on les gravir jusqu'à très très haut, sans se brûler les ailes, ou sans brûler son âme au fond?
1: Aujourd'hui, avec le recul, je dirais oui. Je dirais oui.
0: Vraiment, c'est possible.
1: Oui, c'est possible, dans le sens où on n'est pas voué aux gémonies. Voilà, tout est une question d'alignement. Et je pense qu'aujourd'hui, j'ai cet alignement que les épreuves m'ont apporté. Il y a une forme d'un peu de réconciliation. Vous voyez, enfin, c'est, voilà. Je ne l'avais pas avant, mais j'ai pas eu le sentiment de vendre non plus jusqu'à présent, ou même mon âme au diable. Voilà. Par contre,
0: tout gaucher que vous étiez.
1: Voilà, tout gaucher. C'est exactement ça.
0: Mais c'est quand même quelque chose de possible de rester aligné, parce que c'est pas forcément très conciliable. Souvent, c'est ce que l'on entend dire,
1: Pour
0: terminer.
1: Tout dépend. C'est vrai que quand j'étais chez Publicis, en tant que directeur général, c'était très difficilement conciliable. Vous voyez, vous êtes obligé de mentir sur certaines choses à vos clients. Il y a des stratégies avec beaucoup d'emplois en jeu.
0: Qu'est-ce que vous leur dites aujourd'hui à toutes ces personnes qui ont ces postes?
1: Je pense qu'elles sont désalignées, elles sont très malheureuses. Enfin, pour les connaître et en connaître beaucoup, c'est qu'ils sont sur des rodéos. Enfin, voilà, ils cherchent à se maintenir. Mais ils sont intérieurement vidés, vraiment asséchés, stériles. Enfin, et je pense qu'ils ont besoin d'eau vive, comme l'a dit notre cher pape Léon XIV.
0: Moi, j'ai envie de leur dire, lisez Saint-François, vu par Michael Palvin. C'est bon, ça suffira. Amen, cher Michael Palvin.
1: Merci Marie-Ange.
0: Et très, très, très, très bon succès pour tous vos ouvrages. Merci beaucoup d'être venu jusqu'ici, cher Michael Palvin.
2: Merci à tous les deux pour ces échanges dans Et Dieu dans tout ça, à retrouver chaque jour du lundi au vendredi à 11h30 sur RCF Notre-Dame.
0: On est à l'heure.
2: Dans le 10-12, vous êtes à l'heure, c'est parfait. Merci pour votre écoute et pour votre fidélité. C'est déjà la fin du 10-12 pour aujourd'hui, mais comme c'est le début de la semaine, sachez qu'on se retrouve toute la semaine. Et oui, demain, on parlera de plein de choses, notamment avec Nicoletta qui sera avec nous. Et puis, on parlera de la morale. Hein. Vous vous souvenez de cette phrase de Léon XIV, « Ce qui est légal n'est pas nécessairement moral ». Mais qu'est-ce que la morale? On verra ça demain. D'ici là, passez toutes et tous une belle journée à l'écoute de RCF Notre-Dame.

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5: Dans l'émission des Arts et des Lettres, je reçois ce lundi Alain Saxe, comédien, metteur en scène, battleur, poète, auteur. 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Un pur chef-d'œuvre, c'est la première pièce qui prétend avoir été intégralement écrite par l'intelligence artificielle, qu'il s'agisse d'une effroyable menace ou d'une vaste blague, d'abord et avant tout.
6: Et bonjour à tous, bienvenue sur RCF Loiret, vous êtes à l'écoute de la Midinale. C'est un plaisir d'être en votre compagnie pour cette nouvelle semaine. On va être ensemble jusqu'à 14h en ce 5 octobre avec aujourd'hui des places à gagner pour découvrir Luminescence, ce superbe spectacle son et lumière immersif en la cathédrale Sainte-Croix d'Orléans. On vous offre des places pour la séance du 28 octobre, mais on va en parler plus tard. Aujourd'hui aussi, à partir de midi 25, nous parlerons avec Anne-Renée Poinceau, du départ malheureusement du père Louis Basseville. Il a été l'invité d'Anne-Renée, c'était dans Un témoin une fois, c'était l'été dernier. Il sera donc de nouveau notre invité avec donc cette rediffusion de cet épisode spécial. Et puis à 13h10, on ira à la découverte du Rotaract en compagnie de Henri Basset-Cherco et de son invité. Mais pour commencer, nous sommes avec Gabriel Laprade, et oui, de retour sur RCF Loiret pour cette semaine et pour le journal local. Bonjour Gabriel.
7: Bonjour Léo, bonjour à tous. Orléans, mauvais élève en matière d'offres nocturnes. C'est en tout cas le constat de la jeune chambre économique. Obtenir un rendez-vous chez un radiologue pourrait être plus simple à l'avenir grâce à un regroupement d'une dizaine d'hôpitaux publics de la région. Et puis ce soir, c'est la nuit du droit, l'occasion d'en apprendre plus sur le fonctionnement de la justice avec un procès fictif. C'est très ludique, vous l'entendrez. Mais d'abord, de nouvelles tensions ce matin devant plusieurs lycées loiretains. À Montargis, au lycée en forêt, les élèves ont mis des troncs d'arbres devant l'entrée. À Orléans, quelques tirs de mortier ont été entendus rue Eugène Vignat. Les forces de l'ordre ont repoussé les manifestants avec des lacrymogènes. Les établissements Maurice Genevoix à Ingré et Durzy à Villemandeur restent fermés jusqu'à demain. Invité ce matin de ici à Orléans, François Bonneau, le président de la région Centre-Val de Loire, évalue pour l'instant à 2 millions d'euros l'ensemble des dégâts.
6: Et le mouvement se poursuit à nouveau demain, Gabriel.
7: Oui, aux côtés des lycéens, les étudiants de la faculté d'Orléans, mais aussi l'intersyndicale. Un cortège partira à 11h de la place de Gaulle.
6: Est-ce qu'Orléans est une bonne ville pour sortir le soir ?
7: Eh bien, question à laquelle la jeune chambre économique a tenté de répondre pendant un an. Enquête auprès de 900 habitants et d'une quarantaine de professionnels. Résultat, pas assez de concerts, de spectacles ou encore de bars dansants, Jérémy Stabler-Biteau.
8: 42% des 900 répondants à l'enquête de la jeune chambre économique trouvent l'offre nocturne insuffisante à Orléans. La réglementation est trop dure pour les professionnels, explique Thomas Moisan, initiateur du projet.
9: Il faut qu'on allège absolument toutes ces contraintes parce que les professionnels peuvent faire des choses, mais se sentent absolument limités par la réglementation. Donc là, il y a un travail des services de l'État, de la mairie aussi, qui a déjà commencé avec sa charte estivale. Hein. Mais qu'on pourrait élargir, pourquoi pas, une charte hivernale, comme on le propose.
8: La priorité est la même depuis des années. Les bars ferment trop tôt à Orléans. Le président de l'UMI 45, Jerry Gras, veut ouvrir jusqu'à 2h du matin minimum.
10: Les horaires conditionnent la sécurité. Quand on dit aux clients à minuit ou 1h, c'est terminé, et ben, les clients ils ont encore envie de s'amuser. Qu'est-ce qu'ils font? Ben, ils se regroupent dans des coins de rue et ils font du bruit. Alors que quand ils sont dans nos établissements, ils sont plus calmes parce qu'ils sont encadrés. Il faut accepter aujourd'hui que la vie nocturne puisse se faire plus tard.
8: Les Orléanais demandent aussi plus de trams la nuit et une diversification géographique. Il faut des bars en dehors du quartier Bourgogne. Franck Kenmogne, adjoint au maire à la vie nocturne.
11: C'est un sujet transversal qui concerne à la fois la direction de la sécurité, l'événementiel, la culture, le commerce. Donc on va se mettre autour de la table et pouvoir réfléchir à ce qu'on peut faire pour inciter à de nouvelles offres dans les quartiers.
8: L'élu annonce proposer la création d'un conseil de la nuit. La délibération sera votée le 12 novembre lors du prochain conseil municipal.
7: Merci Jérémy Stébler-Bitot.
6: Une triste nouvelle pour notre diocèse d'Orléans, donc le père Louis Basville s'est éteint samedi.
7: Il a été directeur diocésain de l'enseignement religieux, curé à Orléans de Saint-Paterne et Saint-Yves-de-la-Source. Il s'est engagé au service des autres pour lutter contre l'isolement. Il était âgé de 101 ans. Ses obsèques seront lundi prochain, le 12 octobre. C'est à 10h à Saint-Paterne. Vous en avez peut-être fait l'expérience, il faut parfois plusieurs semaines pour obtenir un rendez-vous chez un radiologue. La faute à d'importantes disparités territoriales. La Touraine, par exemple, compte seulement 6 radiologues pour 100 000 habitants contre 33 à Paris. Mais une solution a été trouvée, elle s'appelle le PIMMM Centre pour Plateau d'Imagerie Médicale Mutualisée. Alors concrètement, c'est la réunion de 11 hôpitaux publics de la région. Explication de Priscilla Stéphan, chargée du projet pour la région Centre-Val de Loire.
12: Les radiologues se font rares dans le milieu public et notamment sur des régions un petit peu désertiques, contrairement à des régions qui sont un peu plus dynamiques. L'objectif, c'est de mutualiser les ressources médicales, donc notamment les radiologues, en partageant donc l'activité sur la permanence des soins, donc c'est toutes les urgences de nuit, notamment sur l'imagerie lourde, donc IRM et scanner, donc sur une dizaine d'établissements. Donc c'est un groupement de radiologues qui prennent en charge cette activité-là la nuit pour permettre aux patients d'avoir une bonne prise en charge sur l'ensemble du territoire.
7: Priscilla Stéphan au micro de Gabriel Upravant. Ce système est effectif dans les 6 départements de la région. 3 nouveaux hôpitaux doivent rejoindre ce dispositif.
6: Ce soir, des événements dans toute la France pour la nuit du droit.
7: Objectif, mieux faire comprendre le fonctionnement de la justice. À Orléans, par exemple, ce sera via un procès fictif autour du film de science-fiction Blade Runner, sorti en 1982. Un angle original et ludique, Delphine Bocchino est la chef de cabinet du procureur de la cour d'appel.
13: Cette année, on veut challenger un peu plus les jurés et les gens. On veut qu'il y ait des vraies questions à se poser lors du délibéré. Et on voulait travailler un peu sur les questions d'intelligence artificielle. Notre objectif, en fait, c'est vraiment que des gens qui ne connaissent pas le système judiciaire incarnent le droit. Donc, on a fait un appel à candidature. Et là, on a choisi 17 acteurs. On a écrit le scénario et ils vont jouer ce procès fictif. La sonnerie va commencer, drink, comme dans un vrai procès d'assises. Et ils vont arriver et ils vont jouer ce procès comme si c'était un vrai procès d'assises, mais très, très raccourci. On fait participer le public, puisque chacun a pu s'inscrire pour être tiré au sort en tant que jury. Donc c'est plutôt intéressant parce que ça permet aussi aux gens qui sont présents de pouvoir rendre la justice, puisqu'à l'issue du procès, il y a un délibéré à huis clos. Le président, les assesseurs et les jurés, accompagnés d'un vrai président d'assises, vont aller délibérer à huis clos pour rendre la décision.
7: Et la nuit du droit, c'est ce soir à 18h au Palais de Justice d'Orléans. Plus d'informations sur cet événement passionnant dans l'invité de la rédaction présenté par Guillaume Martin de Guéret, c'est juste après le journal.
6: Et pour la météo, grand soleil pour cet après-midi, Gabriel.
7: Ouais, ciel d'un bleu impeccable dans le nord du département. Quelques petits nuages le long de la Loire, presque pas de vent. On pourrait même avoir chaud, Léo. Hein. Les températures vont grimper jusqu'à 28 degrés à Beaugency et La Ferté-Saint-Aubin. 27 à Orléans, Gien et Montargis. 26 degrés du côté de Pithiviers.
6: Merci beaucoup Gabriel et on va repartir en musique sur RCF Loiret en compagnie de Charlie Parker, c'est Out of Nowhere avant de retrouver Guillaume Martin de Guéret donc pour l'invité de la rédaction.

0: Charlie Parker sur RCF Loiret avec Out of Nowhere. 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On va parler du procès fictif autour de Blade Runner. C'est la nuit du droit et c'est présenté par Guillaume Martin de Guéret.
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2: La nuit du droit a lieu ce soir à Orléans, l'occasion de découvrir le fonctionnement de la justice grâce à un procès fictif autour du fameux film de science-fiction Blade Runner. Delphine Bocchino, vous êtes la chef de cabinet du procureur général de la cour d'appel d'Orléans. Bonjour.
3: Bonjour.
2: Delphine Bocchino, la nuit du droit existe depuis 2017, c'est organisé un petit peu partout en France ce lundi avec plein de formats différents. Quel est l'objectif de cet événement ?
3: L'objectif de la nuit du droit, c'est quand même de rendre accessible la justice, d'ouvrir les palais de justice, de montrer comment le système judiciaire fonctionne. La nuit du droit, elle représente l'anniversaire de la Constitution.
2: C'est l'occasion donc pour les citoyens d'échanger avec des professionnels de la justice, d'y voir un peu plus clair aussi sur son fonctionnement.
3: Exactement, parce que c'est pas toujours simple. Du coup, on essaie de trouver des formats qui permettent aux gens de mieux comprendre le fonctionnement de la justice.
2: Et donc à Orléans, c'est un procès fictif qui est organisé, on l'a dit, autour du film Blade Runner de Ridley Scott, un long métrage de science-fiction sorti en 82. Alors d'abord, il y a la projection du film, ensuite le procès. Comment ça va se passer ?
3: Alors comment ça se passe ? Déjà peut-être un petit retour en arrière. On a fait un appel la candidature auprès de citoyens, puisque notre objectif, en fait, c'est vraiment que des gens qui ne connaissent pas le système judiciaire incarnent le droit. Donc on a fait un appel à candidature et on a reçu beaucoup de candidats. Et là, on a choisi 17 acteurs qui vont jouer le procès fictif. On a écrit le scénario et ils vont jouer ce procès fictif.
2: Donc comment ça se déroule ?
3: Comment ça se déroule ? Alors on a fait quelques réunions où on leur a expliqué qu'est-ce qu'était un procès d'assises, qu'est-ce qu'était un avocat général, qu'est-ce qu'est un avocat, comment on préside un procès. Et ensuite, en fait, la sonnerie va commencer, drink, comme dans un vrai procès d'assises. Et ils vont arriver et ils vont jouer ce procès comme si c'était un vrai procès d'assises, mais très très raccourci. Et aussi on fait participer le public, puisque chacun a pu s'inscrire pour être tiré au sort en tant que jury. Donc c'est plutôt intéressant parce que ça permet aussi aux gens qui sont présents de pouvoir rendre la justice, puisqu'à l'issue du procès il y a un délibéré à huis clos. Donc comme dans un vrai procès d'assises, le président, les assesseurs et les jurés, accompagnés d'un vrai président d'assises, vont aller délibérer à huis clos pour rendre la décision.
2: Quel est le scénario donc pour ce procès fictif ?
3: Je ne vais pas dévoiler les secrets du scénario, mais les questions qu'on se pose, c'est est-ce que la Tyrell Corporation et ses anciens dirigeants sont coupables ou non d'esclavagisme et de traite d'êtres humains ? Donc ça interroge évidemment des questions quel droit accorder à un être créé artificiellement, voilà.
2: Pourquoi le choix de ce film d'ailleurs ? Comment ça s'est passé ?
3: Pour plusieurs raisons, parce que jusqu'à présent, quand on avait fait des procès fictifs, on était sur des coupables qui avouaient déjà. Et on s'est dit cette année, on veut challenger un peu plus les jurés et les gens. On veut que il y ait des vraies questions à se poser lors du délibéré, et on voulait travailler un peu sur les questions d'intelligence artificielle, des questions un peu différentes, des vraies questions de société, voilà, exactement. Et pour le choix de Blade Runner, tout simplement parce qu'on a un attaché de justice qui nous écrit nos scénarios et qu'il a une appétence pour ce film et qu'il avait envie d'écrire le scénario sur ce film. Donc après avoir analysé le film et les sujets, on a pensé que c'était une belle opportunité de travailler là-dessus.
2: Et la science-fiction ouvre des angles intéressants. C'est l'occasion
3: Exactement.
2: Peut-être aussi de rappeler, de rembobiner un petit peu les dernières nuits du droit, les deux, trois dernières peut-être, quels avaient été les procès fictifs.
3: Oui,
2: alors, c'était des crimes avoués donc.
3: Tout à fait. Le premier, c'était sur le film Contre-enquête avec Jean Dujardin. C'est un commissaire qui a sa fille qui est violée et assassinée et qui fait tout pour faire sortir de prison la personne qui a été déclarée coupable en procès. Et évidemment, il le fait sortir de prison pour pouvoir se venger. Et donc, on juge le capitaine Malinowski. Donc, lui, il avoue les faits. Donc, ça questionne un peu moins le juré. L'autre, c'était sur les violences conjugales, puisque c'était Arrête-moi. C'était un film avec Sophie Marceau qui avait en fait poussé son mari depuis le balcon, et ça faisait 10 ans qu'elle l'avait poussé, et la justice avait conclu un suicide. Or, 10 ans après, elle va avouer que c'est elle qui l'a assassiné. Donc on était, voilà, on s'est interrogé un petit peu moins le jury, et là on voulait vraiment que l'avocat général et que les membres du jury s'interrogent un peu plus sur la culpabilité, et montrer aussi que juger, c'est pas juste donner son opinion, c'est écouter les argumentaires, c'est examiner les faits et aussi appliquer les règles de droit autour de ce qui a été entendu.
2: Et le cinéma offre souvent des pistes de réflexion intéressantes par rapport à la justice, hein. D'autant qu'il y a aussi des films de justice qui sortent un peu plus ces dernières années, où on voit même la justice française en action, des fois sous un angle presque un peu documentaire d'ailleurs.
3: Oui, exactement. Il y a la justice en France qui vient régulièrement filmer des audiences pour montrer vraiment le fonctionnement exact.
2: Justement, on l'a compris, c'est l'occasion pour les Orléanais et les curieux d'en savoir plus sur le fonctionnement de la justice avec un angle ludique assez original. Selon vous, est-ce qu'aujourd'hui le citoyen lambda comprend le fonctionnement de la justice, le comprend assez ?
3: Je suis pas certaine, puisque c'est quand même pas toujours très simple. Après, c'est pour ça qu'il y a aussi les avocats qui sont présents, les conseils qui sont présents pour expliquer aux gens, quand ils rentrent dans la machine judiciaire, comment ça fonctionne. Mais on se rend quand même compte régulièrement que les gens ne connaissent pas, ne comprennent pas. Rien qu'à écouter parfois l'actualité, on voit comment sont commentées des décisions de justice. Parfois, avant même la décision de justice, on dit déjà que la décision est étrange, alors même qu'on n'est même pas au stade de la décision. Parfois, on est juste au stade des réquisitions de l'avocat général, ce qui n'est pas la décision de justice. Mais c'est complexe, on ne va pas se mentir.
2: Et d'autant qu'on peut le rappeler, dans une cour d'assises, c'est un juré populaire qui siège, composé de citoyens inscrits sur les listes électorales. N'importe qui peut être tiré au sort, à part quelques exceptions. On ne peut pas refuser, c'est un devoir. Donc c'est aussi notre devoir de connaître le fonctionnement. On peut se retrouver dans une cour d'assises un jour sans connaître très bien le fonctionnement de la justice.
3: Exactement, on peut se retrouver. Et en effet, vous avez raison de le rappeler, c'est un devoir. On ne peut pas s'y soustraire. Après, ces cours d'assises, elle reste importante parce que la justice, elle est quand même rendue au nom du peuple français, et donc c'est vraiment le moment où le citoyen peut participer à l'acte de justice. Et on essaie aussi, nous, de recevoir beaucoup des lycéens aussi, des stagiaires de seconde et des stagiaires de troisième, parce que ça commence aussi par là, de comprendre dès le lycée, dès le collège, comment fonctionne le système judiciaire, qu'est-ce que la justice. On rappelle évidemment l'indépendance de la justice, la base de la Constitution, et c'est pour ça que cet anniversaire de la Constitution, c'est important de parler justice, puisque c'est un des trois piliers de la démocratie.
2: Vous le disiez un petit peu tout à l'heure, quand on voit les commentaires sur les réseaux sociaux ou ailleurs des décisions de justice, peu importe lesquelles, on sent parfois un petit désamour entre les citoyens, les Français et le pouvoir judiciaire.
3: Oui, alors je sais pas si c'est un désamour, mais c'est un peu ce que je vous disais tout à l'heure. Parfois, on a l'impression que rendre la justice, c'est un peu comme être à un comptoir de café et donner son avis sur ce qui s'est passé. Moi, j'ai vu ça, il s'est passé ça, etc. Alors qu'en fait, c'est beaucoup plus complexe que ça, en fait, puisqu'il faut écouter, il y a le principe de la contradiction. Il faut écouter tous les arguments, il faut regarder tous les faits, et il faut, au-delà de ça, appliquer les règles de droit. Et ce qui est intéressant aussi, c'est qu'on fait le délibéré. Il y a à la fois le délibéré à huis clos, mais aussi le délibéré avec le public dans la salle. Et en général, après, on compare la décision qui est prise par le public et la décision qui est prise à huis clos. Et elle est globalement différente, puisque dans le délibéré à huis clos, il y a le président d'assises qui rappelle bien le droit, qui rappelle bien la décision, le code pénal, que dans le délibéré public, on est un peu plus large et on voit bien que la décision, elle est clairement différente.
2: Parce que la justice, parfois, de l'extérieur, ça peut faire peur, surtout quand on ne comprend pas, on l'a dit. Et justement, vous l'avez dit, c'est aussi l'occasion d'échanger avec des professionnels de la justice directement. On n'a pas toujours l'occasion, c'est le bon moment pour ça.
3: Exactement. Et puis là, en plus, ce soir, déjà pendant les réunions préparatoires, les citoyens qui travaillent sur ce procès fictif ont eu la chance d'avoir un président d'assises et une avocate générale qui est venue leur expliquer leur métier. Et là, ce soir, l'animation du délibéré à huis clos, je vous l'ai dit, c'est un vrai président d'assises. Donc c'est une vraie chance pour les gens qui sont là. Et le débat dans la salle, il est animé par monsieur le procureur général et une juge d'instruction. Donc c'est aussi des professionnels de qualité qui ont vraiment des choses à apporter dans la discussion avec la salle.
2: Bon, par contre, l'événement est victime de son succès, c'est booké hein, pour ce soir.
3: C'est booké, on a plus de 100 personnes sur liste d'attente même. Mais c'est bien, ça montre la curiosité des gens sur la justice.
2: Et il faudra anticiper donc peut-être pour les curieux qui seraient intéressés pour l'année prochaine avec un nouveau scénario pour y voir plus clair. Donc ce rendez-vous, la nuit du droit, c'est ce soir à Orléans à partir de 18h au Palais de Justice. Delphine Bocchino, je rappelle que vous êtes la chef de cabinet du procureur général de la Cour d'appel d'Orléans. Merci d'avoir été avec nous.
3: Je vous en prie, merci à vous.
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0: Ibrahim Malouf sur RCF Loiret avec True Sorry. Malheureusement, ce week-end, le père Louis Basville nous a quittés. Vous en avez peut-être déjà entendu parler. On en a d'ailleurs dit quelques mots durant le journal. Et Anne-Renée Poinçot avait eu le plaisir de le recevoir. C'était l'été dernier dans Un témoin une fois, un épisode que je vous propose de redécouvrir aujourd'hui dans cette midinale.
1: Bonjour à tous, bienvenue dans votre émission Un témoin une fois. Et aujourd'hui, j'ai le grand plaisir d'accueillir le père Louis Basville. Bonjour mon père, vous êtes doyen du diocèse, vous avez 98 ans, vous vivez à la maison de retraite de Nazareth depuis 8 ans déjà, après une vie au service du diocèse. Car, chose extraordinaire, vous fêtez ces jours-ci vos 75 ans de sacerdoce. C'est quand même extraordinaire.
2: Il paraît.
1: Est-ce que tout d'abord, vous pourriez nous parler un peu de votre enfance?
2: Je suis né en 1926, donc 8 ans après la fin de la guerre, à Paris, dans la région parisienne, le petit dernier d'une fratrie de 5 enfants, avec des épreuves très dures, puisque on a perdu nos parents, mon père c'était un peu de la guerre, et 6 mois après ma naissance, ma mère est morte, et 2 ans après, mon père est mort.
1: Ça a été un grand choc, j'imagine. Mais comme je crois vous étiez d'une famille très unie, une famille de la bourgeoisie orléanaise, vous avez été recueillis par des oncles et des tantes avec votre fratrie. Et vous avez grandi avec beaucoup d'affection, un peu en internat. Et vous êtes revenu dans le diocèse d'Orléans, en particulier auprès de votre tuteur qui était curé à Gien. Est-ce que vous pouvez nous dire d'où est née votre vocation?
2: On en pouvait rentrer au pupille de la nation. Mon père ne voulait pas, il a eu raison, sinon on était dispersés. Donc, il a appelé, il a demandé à une sœur à lui et à une sœur de ma mère si elle voulait bien s'occuper de nous. J'ai idéalisé mes parents, mais je dois dire que ça nous a été un peu plus dur de vivre. C'était un peu plus dur de vivre, mais on a eu alors rien à dire sur l'affection familiale. On a vraiment vécu, la fratrie a vécu très, très aimée. Et comme on était d'origine orléanaise et d'une famille assez, bon, mettons, la bourgeoisie, la petite bourgeoisie traditionnelle et chrétienne et engagée, il y avait du monde autour. C'est-à-dire que non seulement la petite fratrie, mais tout un groupe de familles. Pour vous montrer, voyez là, au-dessus de mon bureau, à droite, le Christ normal, un beau Christ rouge, et à côté, la fête de mes 60 ans de sacerdoce, avec 80 personnes de ma famille.
3: Oui, une photo avec plein de monde, et donc vous étiez bien entouré, effectivement.
2: Oui.
3: On voit une grande famille, famille a toujours eu d'importance pour vous.
2: Absolument. Et même à un moment, je suis devenu presque père. Et je suis grand-père, presque.
3: Presque.
2: Je vais vous expliquer. Et bon, la vie était assez rude parce qu'il a fallu nous mettre en pension 8 ans, à partir de 8 ans, jusqu'à 16 ans. Un arrêt d'un an pour faire quelques études et rentrer au séminaire aussitôt.
3: Donc en fait, vous êtes rentré au séminaire dès la fin de vos...
2: Non, un an, j'étais trop jeune.
3: Oui. Vous êtes rentré à 18 ans au
2: grand séminaire, d'ici les Moulineaux.
3: D'accord, vous êtes parti à Paris pour faire...
2: Non, j'étais à Paris.
3: Vous étiez à Paris.
2: À Paris. J'ai fait après ma demande pour venir... Pour venir à Orléans. Parce que mon subrogé tuteur était le curé de Gien à ce moment-là, et ensuite de Saint-Paterne.
3: D'accord. Et si on prend votre vocation, vous vous êtes jamais posé de questions, vous êtes tout de suite eu envie de devenir prêtre.
2: Dans la famille de mon oncle, il y avait déjà un prêtre, un an avant moi, un autre prêtre. Il y avait des prêtres partout. Donc. Et du reste, sur les 5, une sœur aînée est devenue religieuse, elle est partie en Inde, où elle est morte assez vite. Et moi, j'étais le petit dernier. On ne m'a jamais, je crois, posé la question.

0: temps, disait la messe. Il y avait une chapelle dans ce hameau familial de Montbricon à Gien. Et mon frère, qui avait 18 mois de plus que moi, et moi, on faisait enfant de cœur. Mm-hmm. Est-ce que d'avoir dit un Troïbo ad alter edei, etc., est-ce que ça a pu me marquer? Mm-hmm. Voilà. Tout ce que je peux dire, c'est qu'une fois rentré au pensionnat Jean-Baptiste de la Salle à Rouen, un peu loin de Paris, mais tant pis, et il y a eu un prêtre, l'aumônier, l'abbé Eugène Simon. Alors lui, il m'a suivi de 12 ans à 16 ans. D'accord. Et c'est donc lui qui m'a aidé à fortifier ma vocation. Voilà.
1: Mm-hmm. Et votre foi, elle était liée à votre vocation. Finalement, vous avez toujours ressenti l'appel de Dieu en se disant « c'est l'appel de ma vie » et la foi et la vie étaient complètement...
0: C'était tellement simple que je ne me suis pas posé beaucoup de questions. C'est bête de vous dire ça. Mais ça faisait partie. Bon, ben je veux être prêtre. Oui. J'étais prêtre. J'avais certainement comme tempérament actif et une idée surtout d'apostolat.
1: D'accord. Voilà. Et alors, votre apostolat, justement, ça consistait en quoi dans vos premières années de prêtrise?
0: D'abord, au séminaire.
1: Ah oui, il y a d'abord le séminaire, n'oublions
0: et
1: pas.
0: Au séminaire. 400 séminaristes. Dans la même maison, à Issy-les-Moulineaux.
1: 400 séminaristes, on a du mal à imaginer maintenant.
0: Ça manquait quand même un petit peu de vie d'équipe et de...
1: Oui, c'était très individuel.
0: Voilà. Mais, au moins pour moi, mon directeur de conscience m'a dit très vite, quand vous serez jeune prêtre, il faut rentrer dans une société de prêtres. Mm-hmm. Je pense que les Sulpiciens devaient le dire à beaucoup, en tous les cas à moi. Après le sacerdoce à 23 ans et 2 mois, oui. Mais fait la dernière année au séminaire des Carmes. J'ai continué ma licence de théologie encore 1 an, puis j'ai été nommé vicaire à Malesherbes 2 ans, vicaire à Gien 3 ans et vicaire à Saint-Paterne 7 ans. 13 ans de vicaire qui m'ont permis de tenir le coup plutôt... de mûrir, franchement, ma vocation.
2: Vous êtes, je crois, ensuite rentré à l'Institut des prêtres du Cœur de Jésus. Est-ce que vous pouvez nous expliquer un peu quelle est leur spiritualité?
0: Le Cœur de Jésus est la parole centrale. Comme Jésus, nous sommes à la fois consacrés et envoyés au monde. Mm-hmm. Comme Jésus, nous sommes à la fois consacrés et envoyés au monde. Ça m'a donné un cadre. Comme j'étais très actif, et les vacances c'était quand, c'était etc. Et pour ma prière, c'était un peu dur.
1: D'accord,
0: et même l'office.
1: Vous étiez plus dans l'action, dans voilà. Le côté envoyé au monde, mais il fallait voilà. Aussi être consacré comme Jésus. Et donc, voilà. Du coup, votre vie de prière, vous l'avez nourrie comment au fil des
0: années ? Justement, on avait des réunions de. On était 20 à 30 prêtres du Cœur de Jésus.
1: Ouais.
0: Donc, on a des groupes locaux. De réflexion, et fondé par le père de Clorivière pendant la Révolution, un jésuite, des retraites de 8 jours tous les ans, donc plus des récollections. Donc c'était quand même une armature oui, spirituelle qui m'a permis, fallait normalement faire une heure d'oraison, je crois que je suis resté fidèle à une demi-heure.
1: Ce qui est déjà pas mal.
0: Et j'ai vraiment goûté la raison à 70 ans.
2: Donc une vie consacrée à la prière et avec beaucoup de célébrations de messe. Et d'ailleurs, à ce propos, comment avez-vous vécu la modification de la liturgie, le passage du latin au français de avant à après Vatican II?
0: Ah non, alors là, je suis rentré dedans, les deux pieds en avant, et j'ai quitté la soutane sans aucune difficulté. Comme, je dois dire, la plupart des jeunes prêtres de notre coin, tant.
1: Oui. Mm-hmm.
0: On était jeunes prêtres, on était peut-être 30 ou 40. Mm-hmm. La plupart ont quitté la soutane sans se poser de questions.
1: Voilà.
0: On a dû avoir le col un petit peu, et très vite, c'est devenu en costume civil, avec une croix quand même.
1: Voilà, juste pour montrer l'appartenance.

0: Voilà. Et donc, cette vie spirituelle s'est poursuivie avec des. Alors, vous avez évoqué le Vatican II. J'ai eu une chance inouïe, c'est qu'au bout de 13 ans de vicaire, le père Ryobe qui venait d'arriver et mon curé, il y avait besoin d'un directeur pour le service national, le service diocésain de la catéchèse. Et on m'a envoyé à 32, 34 ans, on m'a envoyé à Paris, à l'Institut supérieur catéchétique, où j'ai fait 2 ans complets.
1: D'accord, de formation complémentaire
0: Alors,
1: en
0: cet
1: catéchisme.
0: Institut supérieur catéchétique avait été fondé quelque temps avant. Il était rempli de francophones, Afrique, Canada, prêtres, religieuses. C'était un bouillonnement d'idées. Et c'était vraiment, en plus, 62-64, c'est le
1: Le
0: concile.
1: concile, donc vous étiez en plein dans cette...
0: Alors, à Paris même, dans cet institut supérieur, avec le concile qu'on suivait très régulièrement,
1: Oui, de très près, vous l'avez vraiment vécu de l'intérieur quelque
0: voilà, à
1: part.
0: partir de ce moment-là, j'ai fait partie de cette génération de prêtres, de chrétiens et de Français qui voulaient reconstruire la reconstruction après la guerre. Et nous, c'était la reconstruction de nouvelles méthodes et autres, la catéchèse.
2: Vous avez eu donc beaucoup de joie à vous former et à former les jeunes prêtres et les catéchistes. Et je crois que vous êtes ensuite, vous avez été nommé curé dans le quartier de la Source, en pleine expansion.
0: Alors,
1: Avec
0: je me suis
1: enfants.
0: trouvé à aller voir les curés et les catéchistes. Les curés déboussolés et un accueil très mitigé. L'un d'eux m'a dit, je reviendrai pour le repas, moi je ne changerai pas mes méthodes. Pas affolé, hein. Mais les catéchistes, très attirés par ça. Les curés qui commençaient à avoir des catéchistes autour d'eux, ont été très attirés, les catéchistes. Et elles ont vraiment très mordu. 10 000 personnes avant d'arriver à 20 000. C'est pour ça que le père Durbet nous
1: Oui, il a
0: a.
1: bien senti qu'il y avait besoin de
0: Absolument.
1: pasteur dans ce coin-là. Et ça vous a marqué?
0: Alors, ce qui m'a marqué, c'est que j'avais 450 enfants au
1: Wow,
0: catéchisme.
1: 450 enfants au catéchisme.
0: Au bout
1: Ça
0: d'un.
1: change quand même.
0: Oui, 125 là, CE2. J'avais de la chance parce que je savais les prénoms de 125 au bout d'un trimestre. Mais alors, 80 catéchistes. Et mon idée, si vous voulez, c'était, il y avait beaucoup de fêtes, hein. On faisait beaucoup la fête. Des rassemblements, des jets d'eau, etc. pour Pâques.
1: Oui, c'était vivant.
0: Très vivant, des grandes fêtes. Bon, mais. Je me suis aperçu que l'important, c'était les parents.
1: Oui, vous aviez aussi une
0: Alors,
1: relation
0: comme
1: avec les parents.
0: j'étais en même temps au catéchuménat des adultes, et donc j'avais une. Ah ben, je réunissais les parents par année 3 à 4 fois.
1: D'accord.
0: Il y a des parents qui ont fait une 12 ou 13 catéchèses pendant ces 3 ans.
1: D'accord, donc vous réunissiez les parents pour
0: Ah ben alors,
1: voilà, leur enseigner la foi en même temps
0: ben
1: que
0: bien sûr,
1: les
0: bon,
1: catéchistes enseignaient
0: à
1: aux
0: propos de la
1: enfants.
0: communion, à propos de l'évangile, à propos du programme. J'ai vraiment eu même un groupe de parents, des hommes, qui m'ont demandé de leur faire un truc sur l'évangile. Et pendant un an, j'ai réuni ces gens-là qui n'étaient pas pratiquants pour présenter l'évangile.
1: C'est vraiment de la
0: Ah ben oui,
1: mission au
0: j'ai eu un
1: quotidien.
0: terrain
1: Oui.
0: d'expérience formidable. Donc, évangéliser les parents, c'est pour moi, c'était évangéliser les adultes. Ça a toujours été pour moi le plus important, même par rapport aux enfants. Vous voyez? Ah.
1: Et vous avez eu d'autres apostolats, d'autres domaines où vous avez été actif comme pastoral?
0: On n'était pas des pionniers, mais on est arrivé, on n'a pas été installé par l'évêque. On est venu à la chapelle, une messe le dimanche, à 7 en disant, on est des prêtres qui vont vivre à la source. Mais on avait au-dessus de nous un évêque remarquable. Je suis tombé avec lui de 63 à 78, et comme responsable de la catéchèse, et comme curé de la source. Et quand on avait nos réunions mensuelles, annuelles de l'équipe, il venait passer une demi-journée avec nous, et sa première question c'était « Est-ce que vous priez ensemble ?»
1: D'accord, donc c'était vraiment l'importance de former une communauté de prêtres et soutenue par la prière. Il n'y a pas que l'action, mais on est solide quand on est enraciné dans le Christ. Et donc vous avez été marqué par des figures de prêtres, d'évêques, et vous parliez tout à l'heure de votre que vous aviez travaillé aussi avec des religieuses et des laïcs. Est-ce que il y a des figures de femmes qui vous ont marqué ou dont vous avez appris quelque chose, ou vous étiez entouré que d'hommes, ou principalement d'hommes?
0: Après avoir quitté la source, mon troisième point de chute, ça a été, alors en 85, ça a été la pastorale de la santé.
1: Ah oui, vous avez aussi eu cette...
0: Pastorale de la santé.
1: Pastorale de la santé comme...
0: qui comprenait les aumôneries d'hôpitaux, les services évangéliques des malades et les acteurs de la pastorale. Donc réunion de médecins, de religieuses, les religieuses en la REPSA, les religieuses en santé, en pastorale de santé. Voilà. Et puis alors, en plus, il y avait là aussi la fraternité catholique des malades et handicapés physiques.
1: Vous n'êtes pas un prêtre solitaire, mais vous avez toujours aimé travailler en équipe et être entouré. Et ça, c'est dans votre côté sacerdoce et mission, et dans votre côté familial. Si vous disiez que vous aviez été presque père, parce que vous avez été très près de votre famille, est-ce que vous pouvez nous raconter?
0: Alors, oui. Le fait, est-ce que c'est l'origine de ne pas avoir eu des parents, j'en sais rien, mais j'ai toujours été très famille, et il s'est trouvé qu'en 68, ma sœur aînée décède à 50 ans d'un cancer, et laissant 3 enfants, 15 ans, 13 ans, 9 ans, et son mari dépressif et ne sachant pas conduire. Étant encore à la catéchèse, j'avais pas d'obligation de vacances. Première année, je les ai emmenés 4 semaines, un mois, en vacances. Et je l'ai refait pendant 10 ans.
1: D'accord.
0: Et comme, malheureusement, quelques années après, mon beau-frère est parti, usé, dépressif, n'en pouvant plus, et ben, je suis devenu non, pas le tuteur, mais ils étaient grands. Je suis devenu un peu le grand-père, oui, l'accompagnateur. Et maintenant encore, j'ai un neveu qui a 4 filles. On s'envoie encore des SMS et des filles de 35-40 ans avec qui je discute. J'ai une chance, et c'est moi qui ai fait des rassemblements pour mes jubilés.
1: D'accord, vous aimiez faire la fête et puis vous aimiez rassembler votre famille et vous avez été un peu moteur pour rassembler toute la famille autour de vous.
0: Voilà, que ce soit à 40 ans, 120 personnes et 3 prêtres encore, à 50 ans, 90 personnes et à 60 ans, 80 personnes encore.
2: Et là, pour vos 60 ans de sacerdoce, vous ne faites pas une grande fête, ça sera plus modeste, avec juste, je crois, des soignants et des résidents de la maison de Nazareth. Mais maintenant que vous êtes vraiment à la retraite, est-ce que vous pouvez nous dire à quoi vous occupez votre retraite, à part les visites et les activités du quotidien?
0: Il y a la messe, et alors ça c'est, comme j'ai toujours voulu, un partage d'évangile qu'on avait monté avec l'ancienne animatrice il y a 8 ans, et puis un autre prêtre, le père Sampo. Et ce partage d'évangile comprend aujourd'hui 2 à 3 prêtres, le père Meunier et moi, et puis peut-être un jour le père Besançon, et puis 5 à 8 laïcs. On fait le partage d'évangile le samedi matin. Pour moi, c'est ma nourriture. Bon, et maintenant, Je l'ai fait un peu à... Maintenant, c'est le Père Meunier qui mène. Il le fait très bien. Et c'est une petite communauté fraternelle de foi. Donc, la prière, la messe, on l'a 3 ou 4 fois. Je concélèbre. Je célèbre de moins en moins, mais il y a un prêtre qui nous aide, le Père Pierre Barraud. Et ça, c'est la partie prière, en essayant en particulier la prière d'alliance le soir, souvenir jésuite, ça un peu.
1: Oui, la prière d'alliance, donc c'est...
0: Merci, pardon, s'il vous plaît, c'est-à-dire le regard sur le lendemain. C'est pas toujours très long, mais dire merci des rencontres qu'on a faites, c'est assez extraordinaire. Se rappeler les rencontres qu'on a faites et ce que les gens ont pu vous apporter. C'est merveilleux.
1: Donc chaque jour, vous dites merci pour la journée.
0: Voilà. Puis... J'essaye de trouver un peu les pardons parce qu'on a plus de mal à trouver des péchés. C'est pas qu'on se croit bien, mais on fait moins de choses.
1: Oui. On est plus sage. Il y a aussi
0: mais on
1: une
0: a
1: sagesse
0: des...
1: qui arrive.
0: On a des attitudes de péché quand même.
1: Oui.
0: Et puis je regarde là un peu là, la journée d'après.
1: Voilà.
0: Je le fais plus ou moins bien.
1: Mm-hmm. Mais c'est beau cette prière d'alliance qui vous...
0: À qui
1: vous restez fidèle.
2: Et s'il y avait un « s'il te plaît », une demande à adresser à Dieu, quelle serait-elle?
0: Je vais demander à Dieu d'avoir des jeunes prêtres, peut-être, une place pour les dames, pour les femmes dans les structures, que les prêtres ne soient pas des managers, mais des animateurs, et qu'ils apprennent de plus en plus à vivre non point seuls, mais avec des laïcs autour d'eux. Ils ne peuvent pas faire autrement, ou alors...
1: Oui.
0: Qu'ils soient même regroupés, autant que possible, pas de prêtre tout seul.
1: Oui.
0: Pour moi, c'est une catastrophe.
2: Et pour finir, quelle est la parole de la Bible qui vous marque particulièrement?
0: J'ai demandé pour mes obsèques de lire l'évangile d'Emmaüs. Il y a à la fois ces deux compagnons.
1: Oui, ils sont pas tous
0: on n'est jamais tout seul. On ne peut pas vivre le ministère ou même la vie spirituelle tout seul, toujours avoir un entourage. Et c'est quand même le Christ qui fait découvrir là. Si on s'abandonne au Christ, si on se laisse faire comme on peut par le Christ, petit à petit les choses se découvrent.
1: Mm-hmm.
0: Se découvrent. Mais bon,
1: eh ben.
0: Je ne sais pas trop. J'avance au jour le jour.
2: Merci beaucoup, Père Louis, vraiment pour ces belles paroles. Je vous souhaite un beau jubilé pour ces 75 ans de vie sacerdotale donnée au Christ et au diocèse du Loiret. Merci, chers auditeurs. À bientôt. Au revoir.

0: Answer Me, c'est Kate Jarrett sur RCF Loiret. Vous êtes à l'écoute de la Midinale et nous sommes en compagnie de Julien Leclerc à présent dans votre coin lecture. Bonjour Julien.
1: Bonjour Léo, bonjour tout le monde. Alors aujourd'hui, je vais vous parler d'une sortie littéraire alors très attendue et souvent très remarquée, à savoir le nouveau livre d'Amélie Nothomb qui s'appelle L'adolescence du perroquet, qui, comme les précédents titres, est publié chez Albin Michel. Alors, c'est un roman court, comme souvent chez Amélie Nothomb, qui commence par une anecdote, la relation entre le personnage principal et le Louvre, qui pour lui est un lieu réconfortant, qu'il ramène à sa famille. Alors ça permet de justement parler de sa relation avec ses parents, notamment sa mère. Et d'un seul coup arrive le protagoniste cité dans le titre, à savoir le perroquet. Et le perroquet, c'est Joe. C'est un gris du Gabon, qui est une espèce interdite en France, donc qui doit... Voilà, cette propriété, on va dire, du perroquet doit rester secrète. Et Amélie Nothomb rajoute à cet enfermement, un deuxième enfermement, à savoir le confinement, puisque ça commence un tout petit peu avant le confinement. Et elle nous décrit dans son texte une vie à deux, où peu à peu, on voit le réconfort de cette compagnie, on va dire, peser sur le narrateur, plus précisément sur le personnage principal, puisque là s'instaure la dictature de l'animal et comment l'être humain est complètement soumis à son perroquet. Alors je vais vous lire un petit extrait. L'évier ne pouvait convenir. Je trouvais une corbeille d'osier, j'y plaçais Joe, il se secoua un peu pour me signifier qu'il manquait de confort. Je bourrais le nid d'un vieux torchon, l'oiseau frémit de bien-être ou de ce que j'interprétais ainsi. Il manifesta le besoin d'en sortir. Je commençais à penser qu'il était capricieux. Je me trompais. Comme je l'avais mis dans l'évier, il fianta. J'applaudis, d'abord parce que c'était sa première fiente chez moi. N'est-ce pas ainsi que l'on marque la qualité d'un accueil? Ensuite, parce qu'il n'avait pas fait dans le torchon, m'évitant de le changer. Il semblait avoir décidé que l'évier serait ses commodités. Alors un extrait très court de ce texte. On retrouve le style très rapide d'Amélie Nothomb, avec toujours beaucoup d'ironie, parce qu'à la fois il y a un côté bien sûr descriptif dans cette situation, mais également, et c'est ça qui fait la force du texte, et son intérêt, on va dire, pour tenir jusqu'au bout, c'est comment, en fait, la relation va se construire, ou plutôt comment elle ne va pas se construire. C'est-à-dire que on sent très rapidement que le narrateur est complètement adore Joe et veut lui faire plaisir, et donc montre une sorte de fierté. Et donc déjà il prend un autre rôle, c'est-à-dire qu'il n'est pas l'humain face à un animal, mais il est vraiment le père face à un enfant. Et donc forcément, c'est qu'en grandissant, et là on arrive au titre du roman, ce perroquet rentre dans une sorte d'adolescence, et là, vraiment, il y a un étau qui se resserre autour du personnage, parce qu'il n'arrive, il perd pied complètement. C'est-à-dire qu'il est complètement perdu face à cet adolescent qui, dans ce petit cet appartement, donc un espace assez réduit, et encore un moment s'ajoute donc le confinement, eh bien prend vraiment le pouvoir. C'est un roman assez rapide, on retrouve le ton vif d'Amélie Nothomb, c'est drôle, et puis il y a toujours ce regard aussi sur les êtres humains, sur le rapport aux autres, sur ces personnages qui se perdent complètement, qui pensent un peu une situation et qui finalement sont un peu déçus, essayent de s'en sortir, et on se demande forcément dans cette... sous cet humour assez drôle et cruel, eh bien, comment le personnage va s'en sortir vraiment. Ça s'appelle « L'adolescence du perroquet ». C'est publié chez Albin Michel, donc le nouveau livre d'Amélie Nothomb, au prix de 18,90 €.
0: Merci beaucoup Julien. 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Tout de suite, c'est le journal de Radio Vatican. Et puis juste après, on parlera du Rotaract, des moments conviviaux et des actions pour les autres. Ce sera au micro de Henri Basset-Cherco. À tout de suite.
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6: Les Espagnols aux urnes le 29 novembre. Le chef du gouvernement, Pedro Sanchez, convoque des élections anticipées après le rejet vendredi de ses décrets sur le logement aux électeurs de trancher le débat. Au Brésil, le fils de l'ancien président Jair Bolsonaro en tête du premier tour de la présidentielle. Pour Lula da Silva, qui brigue un dernier mandat, le chemin s'annonce difficile pour l'emporter au second tour. L'indépendance en filigrane des élections provinciales au Québec. Aujourd'hui, le parti québécois indépendantiste est en tête dans les sondages. Peu de changements en Bosnie-Herzégovine. Les partis nationalistes des trois entités, bosniaques, croates et serbes, remportent les scrutins. La participation est en baisse.
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6: Bonjour, c'était dans l'air depuis le rejet vendredi de ses décrets sur le logement. En Espagne, le Premier ministre Pedro Sanchez a annoncé la convocation d'élections anticipées le 29 novembre. 3 jours donc après le rejet des mesures de son gouvernement pour sortir de la crise du logement. Les Espagnols se rendront aux urnes quelques mois plus tôt que prévu. À Barcelone, Luis Marsans.
8: Il gouvernait tant bien que mal depuis 3 ans sans majorité au Parlement. Après l'échec essuyé vendredi, après le rejet des mesures d'urgence pour faire face à la crise du logement, Pedro Sanchez jette l'éponge, mais il tente un dernier coup, s'appuyer sur la préoccupation sociale autour du logement pour tenter de déjouer les sondages. Pour mener en profondeur les réformes dont nous avons besoin, nous devons nous mobiliser et obtenir que le Parlement nous accorde une majorité bien plus large, une majorité progressiste, a déclaré ce matin Pedro Sanchez. Si la droite n'a jamais été aussi haute dans les sondages, après notamment les affaires de corruption visant l'entourage de Pedro Sanchez et après la crise de Ceuta, la gauche n'a peut-être pas encore dit son dernier mot. Le socialiste entend bien capitaliser sur la colère née chez les électeurs de gauche contre les partis de droite, ceux qui ont rejeté vendredi les mesures. Et puis le socialiste s'est par ailleurs forgé une stature internationale en affrontant Donald Trump et Benjamin Netanyahu. La campagne électorale sera en tout cas rapide. Elle prend peut-être à contre-pied l'opposition. C'est en tout cas le calcul qu'a fait Pedro Sanchez. Barcelone, Luis Marsans pour Radio Vatican.
6: Si des élections anticipées étaient à prévoir en Espagne, c'est une surprise qui a marqué le premier tour de la présidentielle dimanche au Brésil. Flavio Bolsonaro, candidat de l'extrême droite, est arrivé en tête avec une avance de plus de 2 millions de voix sur son principal adversaire, le président sortant, Lula da Silva. Le coup est dur pour le candidat de gauche qui voit en plus le Congrès pencher encore plus à droite. Les précisions à Rio de Janeiro de Jean-Mathieu Albertini.
9: Le président sortant est dans une position difficile. Il a évité une défaite humiliante dès le premier tour, mais il se retrouve derrière le fils de son ancien adversaire. Plus que son charisme et ses idées, ce dernier a pu compter sur son nom qu'il a porté toute la campagne et l'a blindé contre les différents scandales qui sont apparus ces dernières semaines. Le choc est grand pour les partisans de Lula, d'autant que l'homme de 80 ans doit maintenant aller chercher des voix chez les candidats qui n'ont pas passé le premier tour, et c'est là que ça se corse, car la plupart d'entre eux sont de droite, voire d'extrême droite. Autre mauvaise nouvelle pour lui, en plus d'un Sénat beaucoup plus à droite, ce sont aussi des alliés de Bolsonaro qui, dès le premier tour, ont emporté 2 postes de gouverneur dans les 2 États clés du Minas Gerais et de São Paulo. Reste que c'est une 2e élection qui commence désormais pour les équipes de campagne. Tout est à refaire, tout est à repenser en vue du prochain tour, le 25 octobre prochain. À Rio de Janeiro, Jean-Mathieu Albertini pour Radio Vatican.
6: Toujours sur le continent américain, on vote aujourd'hui au Québec. Les électeurs de la province canadienne à majorité francophone vont élire leur nouveau ou nouvelle première ministre. C'est la fin d'une campagne agitée, notamment par de possibles ingérences américaines et centrée autour d'un thème principal, la possible indépendance du Québec. Un parti en particulier porte cette proposition, le Parti québécois, et il est en tête dans les sondages. sondages. Les explications à Montréal de Suzy Bernard-Ménéguz.
10: C'est un tournant politique majeur que pourrait prendre le Québec dans quelques heures en remettant au pouvoir le Parti québécois. C'est en tout cas ce que prévoient les sondages ces derniers jours. Ils annoncent la victoire de Paul Saint-Pierre Plamondon, le chef du Parti québécois. Il remporterait l'élection avec près de 30% des suffrages et devancerait de quelques points le Parti libéral et la coalition Avenir Québec, la CAQ, actuellement au pouvoir. Il semblerait que les mesures phares du Parti québécois aient convaincu. Parmi elles, celle de la promesse d'un référendum sur l'indépendance du Québec. Le parti promet d'en organiser un après le mandat de Donald Trump. Autre axe de campagne, la réduction de l'immigration et la protection de la langue française. Mais ces mesures souverainistes du parti ne suffisent pas à expliquer son succès. Selon un sondage, 3/4 des Québécois veulent du changement après 6 ans de gouvernance de la CAQ. Si Paul Saint-Pierre Plamondon l'emporte aujourd'hui, la victoire serait une revanche. Lors des dernières élections de 2022, le Parti québécois avait réalisé son pire score et récolté un peu plus de 14% des suffrages. Mais rien n'est encore joué. Les sondages restent serrés et le Parti québécois pourrait être contraint de faire des alliances en cas de gouvernement minoritaire. Suzy Bernard-Ménéguz, Montréal pour Radio Vatican.
6: Pas de prise de risque inutile. L'armée américaine retire ses bombardiers stratégiques B1 de la base aérienne britannique de Fairford. Washington a pris cette décision à cause de nouvelles menaces visant ce site, près duquel, le 27 septembre dernier, 3 véhicules suspects avaient été trouvés. 6 hommes par la suite ont été interpellés, Londres les soupçonnant de préparation d'un acte terroriste. Une piste iranienne a été évoquée, mais Téhéran a nié toute implication. La Bosnie-Herzégovine votait hier pour renouveler ses 14 parlements et élire ses 3 présidents. Après une campagne marquée par la surenchère identitaire, les partis ethno-nationalistes ont remporté une large victoire. Les détails avec Simon Rico.
11: Durant toute la campagne, les médias bosniens évoquaient des élections générales plus indécises que d'ordinaire. Après des décennies de fraude, l'introduction de nouvelles technologies, vote biométrique, scan des bulletins et transmission électronique des résultats, laissaient en effet entendre de possibles réajustements. Il n'en a rien été. Les 3 grands partis nationalistes, bosniaques, serbes et croates, ont chacun remporté une très nette victoire dans les différents scrutins, bien supérieure à leur score de 2022. Seule consolation pour les formations citoyennes, celles qui entendent dépasser les clivages identitaires, la réélection du social-démocrate Denis Bečirović comme membre bosniaque de la présidence tricéphale. Ces résultats confirment les divisions très fortes de la Bosnie-Herzégovine, ravivées encore par la mort récente de Ratko Mladic. Quant à la participation, elle a chuté de 10 points et dépasse à peine les 40%. C'était attendu, vu la très forte émigration massive qui s'éternise. Autrement dit, les Bosniens ont voté avec leurs pieds, plus que jamais. Simon Rico, Belgrade, pour Radio Vatican.
6: Il est nécessaire de sortir de la logique de domination et de mettre fin aux inégalités. C'est le secrétaire d'État du Saint-Siège qui le dit dans un entretien accordé au quotidien italien La Repubblica dans son édition dominicale. Il y rappelle l'importance du multilatéralisme alors qu'il revient de l'Assemblée Générale des Nations Unies à New York. Concernant l'Ukraine, plus particulièrement, le cardinal Parolin affirme que l'on ne peut pas refuser à un peuple le droit de se défendre, insistant sur le fait que cette guerre est une véritable tragédie. Sur la situation dans le golfe Persique, il exprime son inquiétude, surtout face au prix que paie la population civile. Plus de précisions sur cette interview du cardinal Parolin sur notre site internet www.vaticannews.va. Autre conflit lié à celui du golfe, celui au Yémen qui reprend de plus belle. Ce matin, la coalition militaire dirigée par Riyad a annoncé rejoindre l'offensive lancée hier par le gouvernement yéménite contre les Houthis. Une centaine d'avions de combat ont mené plusieurs bombardements sur des positions tenues par les rebelles. Une offensive a également été lancée ce matin contre Sanaa, la capitale du Yémen. L'objectif de ces nouvelles manœuvres, c'est de s'assurer du contrôle du détroit de Bab el-Mandeb, stratégique pour le commerce mondial. Hier, les Houthis ont coupé un axe clé reliant Taiz, grande ville du sud-ouest qu'ils encerclent désormais à Aden, où siège le gouvernement internationalement reconnu. La semaine des Nobel vient de s'ouvrir avec le prix de médecine décerné à l'Américain Karl Disseroff et aux Allemands Peter Hegemann et Georg Nagel. Ils récompensent le trio pour leur découverte concernant les canaux ioniques activés par la lumière et l'optogénétique. L'optogénétique, c'est une méthode qui permet de montrer comment les cellules nerveuses façonnent les souvenirs, les émotions et les comportements dans le cerveau. Une frappe de drone hier contre un camp de déplacés a tué au moins 8 personnes dans l'état du Tigré, dans le nord de l'Éthiopie, où les combats ont repris fin septembre. Une mère ainsi que ses 4 enfants et un petit-fils ont été tués dans ce bombardement. Toute la famille a été décimée, 3 autres personnes sont mortes par ailleurs, a ajouté un témoin de cette attaque. Voilà, c'est la fin de cette édition. Prochain retour de l'actualité en langue française, ce sera 18h heure de Rome. D'ici là, notre site internet, mais aussi notre page Facebook et notre compte X. Excellente journée à toutes et à tous.
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12: Bonjour à tous et à toutes, bienvenue sur RCF Loiret dans votre émission Fraternité Loiret, l'émission de solidarité qui met en lumière les personnes et les associations qui œuvrent au quotidien pour les plus démunis ou les plus fragiles. Chers auditeurs, nous portons aujourd'hui un regard sur l'association Rotaract, qui œuvre à l'organisation d'actions pour récolter des fonds qui seront eux-mêmes reversés à des associations d'intérêt général. Pour nous en parler, eh bien, nous avons le plaisir d'accueillir Amaury Vanier. Bonjour Amaury.
13: Bonjour Henri, merci de me faire l'honneur de m'inviter ce matin pour faire découvrir le Rotaract.
12: Eh ben écoute, on est ravis et donc justement, le Rotaract, ma première question, le Rotaract je crois s'adresse aux jeunes.
13: Oui, c'est un mouvement fondé en 1968, vocation jeunesse en premier lieu, c'est le mot d'ordre, jeunesse des étudiants, des jeunes actifs de 18 à 35 ans qui ont envie d'aider, de contribuer à la société. Par leur dynamisme et leur envie d'aider son prochain et puis de cette volonté de faire lien, de faire corps tous ensemble entre jeunes.
12: D'accord. Et c'est né de quoi
13: Alors en fait, c'est né d'une volonté. C'est la contraction entre bien sûr le Rotary et l'action Rotaract, parce qu'il y avait eu ce bilan fait de premiers Rotaraciens, d'enfants de Rotariens, qui avaient aussi envie de contribuer à des actions, mais entre eux, en fait, sans leurs parents. Et donc, c'était une émancipation et est né le mouvement en 68 et s'est vite développé dans tous les pays du monde.
12: D'accord, né en 68, oui, bon, pour certains, ça pourrait être bon. Non, mais bravo. Et alors, donc, tu dis de 18 à 35 ans. Donc
13: oui.
12: Ça, c'est vraiment très large.
13: Ah oui, c'est vraiment très large. Et puis la politique menée était d'ouvrir encore. C'est-à-dire que c'est vrai que 18 à 35 ans, c'est déjà pas mal. Bon, voilà, le monde adulte jusque les premiers enfants, etc. Mais c'est aussi la volonté. C'est un état d'esprit plus qu'un âge véritablement. On a un de nos membres qui a plus de 35 ans et qui a continuer, qui souhaite contribuer encore au Rotaract.
12: D'accord. Donc beaucoup de dynamisme.
13: Beaucoup de dynamisme et puis une joie de vivre. C'est vraiment à chaque réunion, c'est un moment convivial qu'on veut retrouver et c'est absolument pas des réunions vraiment qu'on ne veut pas se retrouver comme au travail. C'est un moment convivial où à 18h on lâche et puis on s'exprime, on échange entre jeunes.
12: D'accord. Alors justement, tu parles de convivialité, donc je crois que vous avez des moments de convivialité qui sont nombreux. Donc, qu'est-ce que tu peux nous en parler?
13: Oui, c'est vrai que, alors, donc on est une association et on mène des actions, on y reviendra, mais c'est avant tout un endroit repère pour créer du lien, notamment pour de nouveaux Orléanais, etc. Et parmi les membres les plus anciens, on a cette volonté d'intégrer aussi dans la ville. On a par exemple, on fait une soirée de Noël, par exemple, c'est tout simple, mais on organise chaque année pour les étudiants qui n'ont pas forcément l'occasion de rentrer chez eux pour les fêtes de fin d'année, le Rotary Act et donc entre membres, on se retrouve pour passer un moment convivial ensemble. Dès que, par exemple, aux fêtes de Loire, tous les deux ans, on organise une sortie, on va flâner donc l'après-midi au bord de la Loire et puis se retrouver sur une des guinguettes le soir. Il y a eu, par exemple, au moment de préparation de semi-marathon, on avait essayé de lancer le Rotarun, donc des moments où vers 18h, 18h30 après le travail, on puisse se retrouver entre jeunes. Et puis c'est un moyen de communication qui permet de se retrouver non pas autour d'une table, mais en chaussant ses baskets et en allant courir. Et puis il y a aussi des moments spontanés créés. Si quelqu'un souhaite aller faire une balade, promener son chien, aller au cinéma, donc on a un petit groupe sur WhatsApp qui le premier qui souhaite faire une activité interroge les autres et peut se créer comme ça en un week-end une activité Rotary Act.
12: D'accord. Et tu me disais aussi qu'il y a des soirées où vous faites des jeux de société, je crois.
13: Oui, à plusieurs reprises. Alors, on a un membre qui est assez fan de jeux de société et qui est souvent à l'initiative de cette soirée. Mais c'est vrai que se retrouver soit chez l'un d'entre nous ou dans un bar dédié aux jeux de société, ça nous arrive régulièrement. Il suffit à nouveau, c'est très spontané, c'est pas forcément organisé. On se retrouve comme ça, 5 ou 6, voire plus, pour créer ce moment de cohésion au-delà de nos actions. Et puis, ça permet de se connaître autrement.
12: D'accord. Et comme tu le disais, c'est le Rotary Act, c'est aussi bien pour des gens qui habitent Orléans depuis longtemps, j'ai envie de dire, que des personnes qui arrivent à Orléans et qui connaissent pas forcément beaucoup de monde et qui se disent, tiens, comment est-ce que je peux faire pour rencontrer du monde, même s'ils sont étudiants et qu'ils en rencontrent dans les classes, si je puis me dire.
13: Tout à fait. En plus, c'est vrai que, il existe dans d'autres villes de France des Rotary Acts attachés directement à des facultés. Autant, c'est vrai que à Orléans, ce qui permet, donc on a des étudiants, mais aussi de jeunes actifs. Donc c'est vrai que ça permet, pour un jeune étudiant ou un jeune tout court qui arrive sur Orléans, de découvrir un autre cercle d'amitié, de connaissances, et de rencontrer aussi des gens qui n'ont pas forcément, qui ne sont pas forcément de la même génération, parce que là, entre 18 et 35 ans, il y a quand même un laps de temps important, et donc un jeune de 18 ans, ça peut être très intéressant aussi d'échanger avec quelqu'un qui a 10, 15 ans de plus que soi, et qui pourtant garde cet esprit de dynamisme et cette volonté de faire. Voilà.
12: D'accord. Donc, de toute façon, l'intergénérationnel, comme on dit, même si 18-35, c'est pas un intergénérationnel énorme, mais c'est tout de même intéressant.
13: Oui. Puis c'est vrai que c'est une période où se passe beaucoup de choses, où il y a aussi beaucoup de questionnements, un parcours à créer. Et c'est vrai que échanger avec de jeunes actifs quand on est étudiant, c'est assez enrichissant aussi. C'est aussi cet aspect-là qui est intéressant au Rotary Act. C'est cet échange multiple. Et on en parlera certainement tout à l'heure, mais aussi très large au-delà de la ville. Alors c'est vrai que le quotidien de l'association se passe à l'échelle locale et à l'échelle d'Orléans, mais ça permet d'élargir en fait véritablement ses amitiés et juste pour un échange en société. Mmh. Ce qui se fait rare aujourd'hui aussi, oui. Parfois, de vraiment aller vers l'autre.
12: Voilà, vous êtes combien à Orléans pour l'instant?
13: Aujourd'hui, on est une petite trentaine. Donc, c'est ce qui est quand même beaucoup à l'échelle. Alors voilà, on est un nombre plutôt à l'échelle parisienne. À Orléans, c'est assez exceptionnel qu'on soit aussi nombreux en province.
12: Ouais. D'accord. Ah oui, donc c'est le Rotary Act Orléans est très dynamique.
13: Très dynamique et en bonne santé. Voilà, on arrive au fil des années. Alors c'est vrai que on peut échanger sur le sujet. C'est vrai que c'est pas évident de fixer un nombre sur la durée parce que il y a les jeunes majeurs qui sont en études supérieures et qui sont amenés parfois à bouger dans d'autres villes ensuite, ou de jeunes actifs qui ensuite ont d'autres préoccupations, etc. Mais c'est vrai que là aujourd'hui, on a la chance d'avoir un club en bonne santé où on est une petite trentaine vraiment active, donc c'est chouette.
12: Bon, bah tu vas nous en parler aussi après, mais je crois que tu es le président actuel. Ça change
13: alors,
12: tous les ans.
13: Ça change tous les ans. On a une élection spontanée dans le sens où c'est pas.
12: Il n'y a pas de campagne.
13: Non, il n'y a pas de campagne et c'est très bon enfant. C'est tout à chacun. Même on a eu par le passé des jeunes membres dans le sens où ils venaient d'arriver, qui se sont directement présentés à l'élection. Donc c'est quand même assez courageux parce que ça prend du temps, comme toute présidence d'association. Alors cette année, non, c'est Charlotte de Villiers, mais je dis pas non peut-être pour les années suivantes, mais c'est vrai que ça permet aussi de prendre des responsabilités.
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12: Vous êtes bien sur RCF Loiret, dans l'émission Fraternité Loiret. Nous parlons aujourd'hui de l'association Rotaract avec Amaury Vanier. Alors, écoute Amaury, on parlait des actions que vous menez. D'abord, le côté convivial, ça on a bien compris, mais également des actions pour récolter des fonds. Est-ce que tu peux nous en parler ?
13: Oui, tout à fait. Alors, il existe au sein du Rotaract Orléans différents types d'actions. Il y a effectivement les actions à impact, celles qui ne ramènent pas forcément de fonds à des associations, mais pour lesquelles nous sommes présents. Je pense par exemple aux collectes alimentaires, pour lesquelles nous allons donner parfois de notre temps, le soutien à différentes courses, comme le Vélo Tour ou les Euros en Or, qui se sont déroulés au mois de septembre dernier. Et puis, il y a aussi effectivement des actions qui sont menées à proprement parler par notre club. Alors l'action phare, on va dire, c'est les petits déjeuners, donc qui est bien connu maintenant de quelques Orléanais le dimanche matin. Donc voilà, l'action consiste à faire livrer des petits déjeuners directement chez vous.
12: C'est pas tous les dimanches matins.
13: Pas tous les dimanches matins. Non, on fait 3 à 4 éditions par an. Donc la prochaine devrait avoir lieu au mois de novembre. Donc on n'a pas encore de date, mais bon, il faudra rester connecté. Et c'est une action qui, à nouveau, a du sens et est créateur de liens. C'est vrai que voilà, c'est aussi une manière, le dimanche matin, d'aller auprès des Orléanais et des métropolitains proposer le journal, les croissants, le pain au chocolat. Et donc, on se réunit avec... Donc, on a quelques partenaires, notamment pour le thé, les boulangeries, le journal, le miel aussi. Et on se retrouve très tôt, le matin, vers 6-7 heures, pour faire les packs et ensuite on se répartit les packs dans des voitures et hop on va en livraison. Donc c'est
12: génial.
13: Assez chouette. Et puis sur le même modèle, on a déjà fait la livraison de sapins.
12: Oui.
13: Donc à Noël, on a fait des paniers gourmands l'année dernière et puis on participe aussi à des actions qui sont proposées à une échelle plus importante comme la fête du tri qui a eu lieu ce week-end. La Captain Race avec Rotary Reflet de Loire. On organise aussi, donc tout seul pour le coup, un concert symphonique qui a eu lieu plusieurs fois à l'église de Saint-Marceau. Donc un concert, voilà, en partenariat avec les Violons d'Ingres. Donc c'était à nouveau tendre des mains, pour essayer ensemble, à plusieurs associations ou organisations, de créer quelque chose de positif.
12: Et comment est-ce qu'on peut être au courant, justement? Tu parles des petits déjeuners, tu parles du concert, tu parles de tout ça.
13: Alors, c'est vrai que en relais de communication, j'ai envie de dire assez classiquement un Facebook et un Instagram. Donc, sur Facebook, c'est Rotaract Club Orléans Jeune d'Arc. Et sur Instagram, c'est Rotaract Orléans Jeune d'Arc directement. Donc, tout attaché à chaque fois. Ensuite, on essaye de publier régulièrement dans la République du Centre un petit encart d'annonce, hein, notamment pour le concert et les petits déjeuners. Et puis après, pour les petits déjeuners, on a un mailing de toutes les personnes, bien sûr, qui ont déjà commandé. Et de plus en plus, du bouche à oreille. Voilà, j'avais entendu parler de vous, une copine qui a commandé son petit déjeuner. Je trouvais ça bien, donc moi aussi je m'y mets, etc. Donc c'est assez rigolo de voir au fur et à mesure, au fil du temps, comment se transmet l'information petit déjeuner.
12: Et alors, à qui reversez-vous les fonds? Quelles sont les associations que vous soutenez? Qui sont, je suppose, pas forcément toujours les mêmes, mais...
13: Alors, en début d'année, on essaye de faire un recensement de notre... vivier, entre guillemets, d'associations bénéficiaires. On n'hésite pas à faire venir aussi à nos réunions des associations pour qu'ils nous présentent leurs projets et concrètement ce qu'on pourrait leur apporter en leur délivrant ces fonds. Par exemple, on a eu beaucoup de liens avec la Fédération des aveugles du Loiret qui nous aide au quotidien, notamment dans des aspects parfois pratique et c'est un vrai partenariat, un vrai échange avec eux. On a donné au Crépy, Loiret. On essaye de varier en fait nos associations bénéficiaires. Et puis aussi c'est parfois la Maison des Femmes aussi à qui on a déjà avec qui on a déjà pu faire un partenariat. Et c'est vraiment des associations, alors soit qui sont proposées par des membres du club qui connaissent ou qui sont déjà bénévoles dans l'association. Je me souviens de Sampourin, par exemple, Loiret. Une des membres était déjà bénévole dans cette association et nous a présenté le projet, nous a présenté sa présidente, etc. Donc c'est vrai que c'est aussi parfois... des contacts et des présentations qui font qu'on travaille avec ces associations.
12: D'accord. Et alors, 30 jeunes, donc oui. Bravo, mais comment vous rencontrent-ils ?
13: Alors c'est vrai que c'est assez difficile. On a bien sûr rentrée en fête, qui est le grand moment de l'année de recrutement entre guillemets. Mais c'est vrai qu'on a toujours besoin, puisqu'on a un roulement évidemment, puisqu'il y a des départs, des personnes qui souhaitent faire autre chose. Donc on a besoin toujours de jeunes et on a besoin de faire parler de nous pour recruter des jeunes qui ont envie de consacrer du temps aux autres mais aussi créer du lien et rencontrer d'autres jeunes à échelle locale. Donc on en parlait à Orléans, mais il existe Rotaract, d'autres institutions, d'autres noyaux à l'échelle de la région qu'on appelle district. Donc il existe des clubs à Bourges, à Vendôme, à Chartres, à Tours par exemple, mais aussi à l'échelle nationale et européenne. Donc ça peut aussi intéresser des jeunes qui souhaitent s'impliquer à l'échelle locale, mais souhaitent aussi rencontrer à l'échelle nationale et européenne.
12: À l'échelle nationale, ça fait à peu près combien de personnes ?
13: Il existe des coordinations nationales, deux ou trois par an, et une convention nationale qui vient clore l'année au mois de juin-juillet. Et là, c'est une bonne centaine de personnes qui se retrouvent de toute la France. Et à l'échelle européenne, là, on parle de plusieurs centaines de personnes. Donc mouvements quand même de jeunes de toute l'Europe. C'est l'occasion aussi de se retrouver. Enfin, je trouve une occasion assez unique de rencontrer des jeunes le temps d'un week-end, le temps de 5 jours, de faire découvrir aussi son pays. Parce que pour ceux qui reçoivent, on découvre différentes cultures, différents lieux. C'est vraiment enrichissant pour notre jeunesse.
12: Et donc, en fait, ils entendent parler de vous, donc ils vous contactent, ou alors... Et alors, vous parliez tout à l'heure des universités. Il y a quand même un pied un peu dans les universités, justement, pour les étudiants qui arrivent.
13: Alors, c'est vrai qu'on... À Orléans, alors, il existe, comme je le disais tout à l'heure, par exemple à Paris, Rotaract Assas, par exemple. Mais c'est vrai qu'à Orléans, il n'existe pas de Rotaract rattaché à une université. Et on ne va pas non plus, par exemple, à la journée de rentrée des assos de l'université, on n'y va pas. C'est vrai qu'on a eu, par le passé, quelques étudiants de l'université. Mais en fait, ça s'est fait plutôt... un premier étudiant a découvert le Rotaract et ensuite l'a fait connaître à ses connaissances et amis au sein de l'université. Donc, c'est plutôt fait comme ça. Aujourd'hui, c'est vrai que parmi la petite trentaine, il y a plus de jeunes actifs que d'étudiants. C'est pour ça qu'on invite à renforcer les rangs estudiantines.
12: Surtout qu'il va y avoir pas mal d'étudiants dans Orléans dans quelques temps.
13: Oui, en plus, Orléans, c'est ça. C'est vrai que c'est l'idée, c'est de faire connaître aussi le Rotaract comme une asso, alors non pas complètement étudiante, mais composée d'étudiants. Et c'est vrai que c'est vrai qu'on voit souvent à l'université des associations de sport, etc., d'organisation de soirées, d'événements, etc. Mais là, c'est en plus tout cet aspect à la fois local, mais à l'échelle aussi nationale, européenne, etc., qu'un étudiant peut découvrir.
12: Oui, et puis en tout cas, il y a la dimension la dimension, je dirais, de convivialité qui est quand même importante.
13: Ouais. Hein,
12: et puis la dimension de donner du temps pour d'autres, puisque c'est vous reversez donc les fonds. Ça va bien, si je puis m'exprimer ainsi, dans l'air du temps, c'est-à-dire du week-end où le pape était là, non?
13: Ah ouais, ouais,
12: les jeunes de.
13: c'est une bouffée d'air frais en fait. Hein. C'est vrai que quand on se retrouve, bon, c'est positif quoi. C'est toujours, et puis avec le sourire, tout va mieux déjà pour commencer. Et c'est vrai que ça rejoint. Bon, il se trouve que j'étais sur les Champs-Élysées pour voir ça, mais c'est vrai que on retrouve au Rotaract cet élan de positivisme, cette volonté d'aller de l'avant et de rester heureux et d'espérer un...
12: Superbe. Eh bien, merci à Maury de nous avoir présenté le Rotaract. Bravo pour tout ce que vous faites, hein, pour réunir les jeunes autour de moments conviviaux et d'action pour les autres. Merci à Léo qui était aujourd'hui à la technique. 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À bientôt.
13: Merci Henri.
15: Au revoir.

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0: Nous allons découvrir aujourd'hui le Grand Launay. Le Grand Launay est une ancienne gentilhommière fortifiée du XVIe siècle, située sur la commune de Semblancé, à une vingtaine de minutes au nord-ouest de Tours. Une commune qui a connu son heure de gloire et de prospérité grâce à l'intérêt qui portait le richissime surintendant des finances de François Ier. Je veux parler de Jacques de Beaune. Jacques de Beaune qui est d'ailleurs devenu baron de Semblancé. C'est de cette baronnie que relevait le Grand Launay, inscrit au monument historique en 1932, d'où nous recevons aujourd'hui M. De Crop, l'heureux propriétaire, également membre des VMF. Bonjour monsieur, chers auditeurs, bonjour.
1: Bonjour, merci de me recevoir.
0: Eh bien, merci surtout de venir à nous. La grande allée qui mène à l'entrée de ce qu'on appelle aussi le château du Grand Launay débouche sur une plateforme carrée, entièrement entourée de larges douves. De quoi ces douves protégeaient-elles ?
1: Alors, en fait, c'était fortifié parce qu'il y avait beaucoup de combats, et notamment entre 1562 et 1598, il y avait beaucoup de combats de religion entre des protestants et des catholiques. Et donc, il y a des tours qui flanquent la cour carrée, et avec des meurtrières, et donc pour que les soldats puissent repousser les assauts. Il y avait également un pont-levis. Donc maintenant, il y a un pont dormant, mais il y avait un bon pont-levis qui permettait d'isoler complètement. C'est entouré complètement de douves, et donc c'était très sécur.
0: Complètement de douves, et puis des douves qui sont très bien alimentées, parce que j'ai vu cet été qu'il y avait encore de l'eau, ce qui est quand même...
1: Oui, parce qu'il y a trois sources sur la propriété, et donc qui alimentent les douves régulièrement. Et d'autre part, il y a la récolte des eaux de pluie. Toutes les eaux de pluie de la cour carrée tombent dans les douves, et donc elle est alimentée régulièrement.
0: Régulièrement, exactement. Alors, à l'intérieur de cette belle architecture défensive s'élèvent plusieurs bâtiments. Certains d'habitation, avec leurs grandes ouvertures, d'autres plus fonctionnels. Pouvez-vous nous les décrire ?
1: Oui, alors il y a un bâtiment principal d'un côté, et ensuite deux tours. Et il y avait probablement une troisième tour qui a été sur l'un des trois côtés, qui a été détruite. Et puis au milieu, il y a une chapelle. Donc elle était construite en 1550, au moment où le château était construit. Mais d'après, moi j'ai des documents d'archives qui datent du XVIe siècle, et 17e, 18e, et on parle d'une chapelle. Et à certains moments, on parle pas de chapelle. Donc en fait, le seigneur était, avait droit de justice sur ses terres. Donc, on pense que ça pouvait être soit une chapelle, soit une salle d'audience ou une salle de justice où ils recevaient les gens pour rendre la justice.
0: Ah, ce qui explique qu'effectivement, quand on est dans cette chapelle, entre guillemets, il n'y a aucun signe qui nous permette d'imaginer une chapelle.
1: Oui, oui, tout à fait.
0: Alors, vous avez parlé de la chapelle, des logis, du porche. Quand on pénètre par ce porche, sur la gauche, il y a un puits. Tout à fait original, ce puits.
1: Oui, un puits qui est couvert avec une tonnelle et qui est très très beau et qui touche complètement la structure qui charge le pont-levis. Et donc ce puits a été désaffecté, mais il va assez profond et donc je pense qu'il servait en cas de siège. On était en autarcie et donc on avait de l'eau à volonté.
0: Et puis il était bien caché. On va s'arrêter un petit moment, si vous le voulez bien, sur la très belle fuie qui n'a

0: pas une forme habituelle, du moins dans la région. Pouvez-vous nous rappeler ses différentes fonctions ?
1: Alors, donc, c'est un pigeonnier, et donc, les seigneurs avaient droit de pigeonnier. C'était un droit assez exclusif. Alors, dans la région, ils sont plutôt ronds. Donc, c'est celle de Jacques de Beaune dont vous parliez, qui est ronde, qui est magnifique. Il y a plusieurs châteaux qui ont des pigeonniers ronds. Mais là, il est carré. Et il y a des trous de boulins pour accueillir les pigeons. Et en principe, d'après mes calculs, il y en avait 440, mais dans d'autres documents, on dit qu'il n'y en a que 200. Et en fait, c'est proportionnel. C'est la fiente de pigeon servait d'engrais. Donc, c'est proportionnel à la taille du domaine. Donc là, on pense que les seigneurs possédaient 200 hectares de terre avec différentes fermes. Mais les fonctions d'un pigeonnier, il y en avait trois. Le premier, c'était donc les fonctions de pigeon pour l'engrais. Le deuxième, c'était la poste. En fait, on envoyait les pigeons, envoyer des messages. Et le troisième, c'était alimentaire. C'est-à-dire qu'on mangeait ces pigeons. Donc là, s'il y a 440 boulins, ça fait 880 pigeons. Effectivement, ça permet d'avoir une alimentation à base
0: de nourrir pas mal de personnes. Voilà. Alors, comme nombre de gentilhommières ou manoirs ruraux de cette époque en Touraine, les commanditaires ne faisaient pas appel aux architectes de renom qui construisaient les châteaux de la Loire. Pas du tout, hein, on n'est pas dans cette atmosphère. Comment cela se passait-il ?
1: Alors, en fait, il y avait, d'une part, il y avait des livres de modèles sur lesquels se basaient les constructeurs. Et puis, c'était principalement l'œuvre de maîtres maçons et puis de compagnons tailleurs de pierre. Et ça pouvait être d'ailleurs des maîtres maçons qui venaient de chantiers plus importants, de châteaux royaux. Et donc, on a essayé de découvrir en Touraine quels étaient les noms des différents maîtres maçons qui ont construit. Et il y avait Pierre Neveu, Denis de Frige, Jacques Cocroc, qui ont fait pas mal de seigneuries dans la région. Et d'ailleurs, il y a le centre de la Renaissance qui est basé à Tours, qui dépend du CNRS et de l'Université de Tours, et dans lequel il y a deux spécialistes qui sont en ce moment en train d'étudier, d'aller visiter des châteaux pour voir justement des similitudes de construction, pour voir quels auraient pu être les maîtres maçons qui ont construit. Et au niveau des livres de modèles, en fait, il y en avait un qui a été fait par Jacques Andoué du Cerceau, qui a vécu à Tours, d'ailleurs, vers 1550. Et donc, il a publié un livre qui s'appelle « Les plus excellents bâtiments de France » avec des modèles et des plans en coupe. Et ça servait de modèle aussi aux maîtres maçons.
0: Je crois avoir lu qu'il y avait des plans de maison des champs. Est-ce que c'était une maison des champs ?
1: Ben oui, parce que par exemple, une des familles qui habitaient, c'était Quentin. Ils avaient un hôtel particulier à Tours. Ils avaient une maison des champs, enfin une maison de campagne.
0: Oui,
1: c'était le Grand Launay, dont exactement. On parlera peut-être plus tard.
0: Alors, ça a donné donc naissance au Grand Launay comme à un certain nombre de manoirs de Touraine, avec une architecture militaire particulière. Pouvez-vous nous redire les caractéristiques de cette architecture militaire ?
1: Alors, militaire, il y avait des tours défensives qui baignaient dans la douve et avec des meurtrières. Et d'ailleurs, dans une des tours, il y a deux meurtrières qui sont circulaires, qui sont assez petites, qui permettaient de faire passer uniquement le mousquet. Et ça, c'est les premières meurtrières du XVIe siècle. Et puis, dans le cas du Grand Launay, c'est aussi mélangé avec des détails décoratifs vraiment renaissance, comme les fenêtres à meneaux. Donc, c'est un peu mix entre forteresse défensive et puis quelques éléments de décoration renaissance.
0: Oui, et maison bourgeoise, en fait. C'est
1: d'habitation aussi.
0: D'habitation.
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0: Alors, nous allons parler maintenant des propriétaires du Grand Launay, dont beaucoup sont assez méconnus. Depuis la construction jusqu'au milieu du XVIIe, la propriété appartient à des petits seigneurs locaux qui ne la gardent pas très longtemps. Mais il y a quand même une famille grande figure du protestantisme que vous venez d'évoquer en Touraine qui reste cependant propriétaire pendant une vingtaine d'années. C'est la famille de la Primaudet. Alors, vous allez nous dire qui était cette famille et puis dans quelles circonstances ils ont dû quitter le Grand Launay.
1: Alors oui, la Primaudet, c'était un grand intellectuel et qui était un leader du mouvement protestantiste. À partir de l'édit de Nantes de Henri IV en 1598, donc les protestants étaient tolérés. Donc en fait, Jacques de la Primaudet avait une fonction à la cour et vivait sa foi de manière tout à fait officielle. Mais après la révocation de l'édit de Nantes par Louis XIV, c'était en 1685, les protestants ont été un peu attaqués et donc beaucoup ont été obligés de quitter.
0: Un peu beaucoup, hein.
1: Oui, tout à fait, de quitter la région. Et alors, dans le cas de Tours, il y a quelque chose de particulier, c'est que la plupart de ces familles protestantes étaient à l'origine de l'exploitation de la soie à Tours. Tours était très connue pour être une ville de la soie, au même titre que Lyon. Et donc, à partir de la révocation de l'édit de Nantes 1685, beaucoup de ces familles sont parties aux Pays-Bas, en Angleterre. Et donc, l'industrie de la soie a commencé à péricliter. Et ça a été un peu une catastrophe économique pour la ville. Et également, la population de la ville a diminué parce que beaucoup des ouvriers de la soie donc sont partis. Et donc, on estime que la ville représentait 40 000 habitants et passait du jour au lendemain à 20 000 habitants, enfin, dans les années qui ont suivi. Donc, et les primaudais donc sont partis, ont vendu la propriété à la famille Quentin.
0: Alors voilà, qui était cette famille et, parce que là, c'est vraiment une famille qui est celle qui a gardé le Grand Launay le plus longtemps, 120 ans, je crois. Une famille donc bien implantée, elle aussi, en Touraine. Pouvez-vous nous parler de cette famille Quentin ?
1: Alors, la famille Quentin, ils étaient financiers. Ils avaient également ils étaient dans la municipalité de Tours et ils contrôlaient les taxes. Et donc, ils étaient très fortunés. Ils ont en fait beaucoup profité justement de l'acquisition de biens de protestants qui sont partis, puisqu'ils avaient accès à un registre qui s'appelle la Régie des biens des religionnaires fugitifs. Donc, quand les protestants partaient sans avoir vendu leurs titres, leurs biens, les biens étaient réquisitionnés et la famille Quentin a acquis beaucoup de ces biens. Mais notamment, ils sont devenus importants pour l'industrie de la soie à Tours. Donc, c'était les deux familles importantes, c'était les Quentin et les Robin, qui se sont alliés et qui ont construit d'ailleurs un hôtel particulier qui est quasiment un historique à Tours, qui s'appelle l'hôtel de Robin Quentin.
0: Rue Paul-Louis Courier, oui, tout près de la place Plumereau, là, dans le Vieux Tours.
1: Voilà, qui a été construit à la fin du XVIe siècle. Et donc, la famille Quentin, ils sont restés tout le XVIIIe propriétaires du Grand Launay. Ils avaient à la fois cet hôtel particulier à Tours et ils avaient cette maison de campagne, le Grand Launay, qui était une résidence de campagne.
0: C'était une résidence de campagne. Et alors, je ne sais pas si vous l'avez évoqué, vous avez parlé de la famille, mais André Quentin, celui qui a acheté le Grand Launay, il était trésorier de France et en fait, il gérait la collecte et la répartition des impôts en Touraine, ce qui donnait aussi quelques avantages.

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1: Nous reprenons notre émission sur le Grand Launay avec son propriétaire, Monsieur de Crop, qui va nous dire maintenant quel parcours l'a amené à acheter en 2022 cette propriété du Grand Launay. Alors, je ne crois pas qu'il soit tourangeau. Racontez-nous un peu.
2: Oui, alors moi j'avais un ami qui habitait près d'Angers et, en tant qu'étudiant, et je venais souvent le voir et visiter Châteaulx-la-Loire. J'aimais beaucoup la région. Et après, avec une amie, on cherchait un château qu'on devait exploiter ensemble et vivre ensemble. Et on trouvait des châteaux en Bretagne ou en Bourgogne. Et tout d'un coup, on tombe sur ce château qui était à vendre, 16e siècle, tout ce que j'aime. Et effectivement, on a pris une voiture pour aller voir, et le château était plus beau encore que les photos, et donc on est tombé amoureux. Et puis ensuite, cet ami qui habite à Hong Kong, en fait, a eu des problèmes financiers, n'a pas pu suivre, donc j'ai repris tout seul ce château. Et moi je suis expert en art contemporain.
1: Alors oui, vous dites que vous aimez beaucoup, que vous aimez beaucoup la Renaissance, et pourtant vous êtes un grand spécialiste d'art contemporain, et en particulier d'art contemporain chinois. Racontez-nous ça.
2: Oui.
1: Comment c'est venu?
2: Donc en fait, j'organisais des expositions de tableaux avec des partenaires, principalement en Asie. Donc j'étais basé à Hong Kong. À l'époque où je suis basé à Hong Kong, c'était encore une colonie britannique, puisque c'est devenu chinois en 1997. Moi, je suis arrivé en 93. Et donc, quand j'ai été basé à Hong Kong, j'ai découvert l'art contemporain chinois, pour lequel j'étais assez bouleversé. Et donc, je me suis intéressé. J'étais partenaire d'une grande galerie de Hong Kong et de Taïwan, qui s'appelle la galerie An Art TZ, et j'ai été nommé à la chambre d'experts en 2012, donc expert en art contemporain chinois. Et à l'époque, en Europe, on ne connaissait pas tellement cet art contemporain chinois.
1: Pourtant, c'était pas votre métier, vous n'étiez pas dans l'art.
2: Oui, mais j'ai toujours été passionné, donc j'ai toujours eu une double activité. Donc j'étais trader en pétrole, et puis je montais des expositions. J'étais basé à Tokyo pendant 6 ans, j'ai monté des expositions d'artistes japonais contemporains.
1: Pardon, je vous coupe, alors nos auditeurs ne savent pas ce que c'est qu'un trader. Un trader, c'est quelqu'un qui achète et qui vend sur les marchés financiers, et là, en l'occurrence, voilà. Sur les marchés des matières premières, et là, en l'occurrence, c'était le pétrole.
2: Voilà. Oui, tout à fait. J'étais basé à Tokyo. Et donc, moi, ça a toujours été ma passion, et donc un peu aussi une activité annexe. Et finalement, je suis devenu galeriste à part entière, et puis expert en art contemporain chinois. Donc en 2012, j'ai écrit pas mal de livres. Donc ma chambre d'experts, c'est la CNES, Chambre nationale des experts spécialisés. Il y a 3 chambres d'experts principales en France, et ma chambre est celle qui est le plus présente dans l'ensemble de la France. Les 2 autres chambres sont plutôt parisiennes, et la mienne, on est 300 membres et 220 membres actifs, avec des sections. Donc il y en a une au Val-de-Loire, il y en a en Bretagne, il y en a autour de Marseille, à Narbonne. Et donc, moi, en art contemporain, on n'est que 3 experts. La plupart des experts sont plutôt experts en meubles, en argenterie, en livres anciens, différentes catégories. Et en art contemporain, donc, moi, pour être reçu dans cette chambre, il faut faire un examen de culture générale, et également avoir publié et avoir au moins 10 ans d'expérience dans le domaine. Donc, moi, j'ai publié
1: beaucoup d'ouvrages sur le net. Oui.
2: Donc, j'ai publié un livre, notamment avec une philosophe qui est Christine Psy-Glucksmann. Ensuite, j'ai publié un livre avec Jérôme Sens, qui était celui qui a monté le Palais de Tokyo, et puis des monographies d'artistes, et voilà. J'étais assez actif. Et j'aime beaucoup la sculpture monumentale. Donc,
1: Nous n'avons pas encore évoqué, mais on va y venir. Au-delà des douves du Grand Launay, quand on est à l'intérieur de la propriété, celle-ci, on sort des bâtiments, il y a une grande terrasse qui ouvre sur un grand parc. Et vous avez commencé à aménager ce parc. Alors, qu'en avez-vous fait ?
2: Oui, donc le parc fait à peu près 6 hectares. Et donc, moi, je suis éditeur de sculptures. Donc, j'édite des sculptures pour Philippe Iquilly et Claude Gilly, qui malheureusement sont tous les deux décédés, mais je travaille avec l'estate. Et je collectionne des sculptures monumentales, principalement abstraites. Et donc, pour un parc de sculptures, il faut qu'elles soient un peu grand format. Moi, j'aime bien qu'elles soient abstraites, et puis qu'elles tiennent en plein air, parce que donc pour les matériaux, ça doit être de la pierre ou du métal ou de la céramique, mais ça peut pas être du bois ou ça peut pas être d'autres matériaux plus fragiles. Donc là, au stade actuel, donc c'est en cours de
1: Alors, pouvez-vous Avant de nous décrire un peu ce que vous avez, ce que vous souhaitez mettre dans votre parc, pouvez-vous nous dire un mot sur la façon dont vous choisissez les œuvres? Et peut-être nous parler d'un ou deux artistes dont vous avez plusieurs œuvres actuellement sont exposées.
2: Donc, moi, je suis résident à Hong Kong. Et en fait, donc, je suis expert en art contemporain chinois. J'ai découvert l'art contemporain chinois. Et après la Chine, quand c'est devenu trop connu, je me suis intéressé à l'art d'Asie du Sud-Est, également du Moyen-Orient, également d'Iran, du Pakistan. Et donc, en fait, des scènes émergentes. Donc, je suis un peu spécialisé pour toutes les scènes émergentes, donc l'Indonésie, le Pakistan, l'Iran. Et donc, la plupart des sculptures qui sont là sont un peu le sud global, disons le sud global. Donc, il y a des sculptures de Chinois, d'Indiens, Indonésiens, Iraniens, Algériens. Voilà. Et il me manque des sculptures africaines, donc je vais aller à la Biennale de Dakar pour essayer de trouver, et je suis en train à la recherche de sculptures contemporaines africaines.
1: Et vous commencez à avoir des œuvres africaines, parce qu'on en parlera tout à l'heure, il y a une exposition qui, si je m'abuse,
2: Afrique du Nord, donc le Maghreb, tunisienne, voilà. Et puis j'ai une œuvre algérienne, de Zuleikha Bou Abdella, qui habite à Angers, qui était à Casablanca, qui habite à Angers, qui est une artiste très importante, qui a exposé, au Centre Pompidou, la Biennale de Dakar, dans différents musées. Zuleikha. Mais sinon, les œuvres donc, que j'ai beaucoup, c'est Claude Gilly, par exemple, parce que je suis éditeur de ses œuvres. C'est un artiste de l'école de Nice. Il a travaillé notamment avec, exposé en groupe avec Armand et César, et également Yves Klein. Donc, il y a des expositions de groupe dans lesquelles il est intégré. Il y a des sculptures de Claude Gilly sur le parvis du MAMAC, c'est le musée d'art contemporain de Nice. Et donc c'est un artiste qui est beaucoup dans les musées et sur lequel il y a eu 12 livres, 12 monographies qui ont été écrites sur son travail. Donc là, j'ai des droits d'édition qui ont été validés avec la famille, avec l'estate. Donc j'ai des droits d'édition pour des sculptures même monumentales de 4 mètres, 5 mètres. Et donc il y en a au moins 3 pour l'instant dans le parc.
1: Dans le parc, oui.
2: Et il y en aura peut-être plus à l'avenir.
1: Alors, vous avez créé une association qui s'appelle Jazz Graal. C'est bien utile pour nous, pour le commun des mortels, parce que si vous tapez Jazz Graal, J-A-S-G-R-A-L, vous allez trouver... le nom de l'association, bien sûr, ses membres, le Grand Launay et les œuvres qui sont pour l'instant exposées.
2: Les photos, les photos des
1: œuvres. Les photos des œuvres. Et ça, c'est intéressant parce que c'est pas toujours facile d'imaginer des œuvres contemporaines.
2: C'est jazzgraal.fr, le site. Et donc, j'essaie de donner un texte assez court d'introduction pour chaque artiste. Et donc, voilà. Et cette association Jazz Graal, Jardin de Sculpture du Grand Launay, abrévié en Jazz Graal. Donc, il y a une présidente qui est Martine de Roquefeuille, qui est en charge du patrimoine pour la région. Et d'autre part, il y a une cinquantaine de membres. Et en fait, c'est des bénévoles qui m'aident pour monter des événements, des expositions. Également, ça permet... C'est une association reconnue loi de 1901 qui est publiée au journal officiel. Donc, ça permet d'avoir des aides de la mairie au niveau de prêts, de matériel. Donc, des barnums, des tables, quand on fait des événements. Donc, c'est toujours utile.
1: Je voudrais pas... Je vous coupe encore une fois, désolé. Mais je ne voudrais pas qu'on se quitte sans que vous nous évoquiez l'exposition. L'installation peut-être qui est actuellement dans la chapelle que vous avez montré à l'occasion des journées du patrimoine et que j'espère va rester encore quelques temps. Parlez-nous de cette exposition, l'Odyssée des migrants, que personnellement j'ai trouvé extrêmement extrêmement touchante,
2: émouvante
1: l'exposition, et puis bien sûr l'auteur.
2: Alors, c'est une artiste formidable qui s'appelle Meriem Bouderbala, qui est franco-tunisienne, qui habite à Tunis et qui a fait cette œuvre. Ça a été montré dans un musée à Tunis il y a quelques années. Et donc, elle veut parler des migrants et en même temps, la manière dont les migrants sont entassés dans les zodiaques pour aller vers Lampedusa depuis la Tunisie lui rappelle l'entassement des esclaves dans les bateaux négriers au moment de la traite atlantique. Et donc, pour parler de ça, elle parle d'une femme. Et c'est une femme qui va entamer le voyage et qui va se noyer dans la traversée. Et donc, il y a 8 panneaux. Donc, les panneaux sont sur des toiles, des nattes de 2 mètres. C'est des nattes qui, en Afrique, servent à transporter les morts dans les cimetières. Et donc, là-dessus, elle brode et elle met des différents éléments, y compris beaucoup d'éléments pauvres, qui rappellent un peu l'arte povera. Et donc, c'est une femme qui va se transformer en méduse, en hippocampe, en sirène, en squelette. Et donc, visuellement, c'est très, très beau. Et en fait, elle a voulu que ce soit dans la pénombre, avec une ombre portée, donc des éclairages concentrés sur chacun des 8 panneaux, et puis des ombres portées sur le sol. Voilà.
1: C'est émouvant, actuel, ouais. Malheureusement, et très émouvant. Ça, il faut absolument aller la voir, si on le peut. Vous avez donc un certain nombre d'œuvres actuellement dans le parc. Quelles sont vos ambitions à plus long terme ? Vous dites que vous n'êtes pas là, que vous êtes là du mois d'avril au mois d'octobre. Ça veut dire qu'on peut venir du mois d'avril au mois d'octobre ? Et oui, après, c'est fermé pendant l'hiver, j'imagine.
2: Alors, en principe, sur rendez-vous, mais si on passe là, on peut passer. Mais ce n'est pas ouvert au public parce qu'il y avait les contraintes d'ouverture au public. Mais sur rendez-vous, il y a une facilité parce qu'il y a un gardien, il y a une maison d'hôte, la ferme du Grand Launay qui est à côté, qui est aussi très collaborative. Oui. Et donc voilà. Moi, je suis là d'avril à octobre, et donc c'est ouvert. Pour l'instant, il y a une trentaine de sculptures. Moi, je vise une cinquantaine. La fin octobre, on va avoir une sculpture monumentale à l'entrée du parc, à l'entrée de l'allée, dans un bassin de 20 mètres par 20 mètres, avec du sable blanc de Fontainebleau. Et ce sera une énorme araignée de cette artiste algérienne, Zuleyha Bouabdella, en fait, qui est très éprise du travail de Louise Bourgeois. Mais les pattes de l'araignée sont des façades de mosquées, et donc le soleil fait une ombre portée qui sont des façades de mosquées, avec l'idée que l'araignée, la religion d'islam, mais comme une araignée qui tisse sa toile. Et c'est une œuvre qui a été montrée dans plusieurs musées. Une des éditions a été acquise par un musée. Là, l'œuvre fera 7,50 m de diamètre avec 3 mètres de haut.
1: Eh bien, comme vous le voyez, il y a énormément de raisons d'aller voir le Grand Launay. On va donc remercier Jean-Marc de Crop, qui pourrait encore vous parler du Grand Launay pendant des heures, et vous donner rendez-vous la semaine prochaine pour une nouvelle émission du Patrimoine, ça se partage, avec les VMF.

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0: Merci de nous avoir choisis. On est bien ensemble et on passe l'après-midi comme chaque lundi. On va retrouver Xavier Accard et puis la Bible nous parle avec Madeleine Vatel. Mais tout de suite, dans Planisphère, plongeons au cœur des réseaux criminels avec Pierre Berluise et son invité.

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2: Il serait naïf de l'oublier. Les criminels sont aussi des acteurs géopolitiques. Les narcomafias, comme les terroristes, cherchent à prendre le contrôle des territoires et des esprits. Mais comment connaître ces réalités au plus près ? Planisphère a le privilège de recevoir Roger Leloire, qui a été de la brigade des stupéfiants au pôle financier pendant 40 ans. Il va partager avec nous son expérience. D'inspecteur de police à juge d'instruction, Roger Leloire est un homme à la carrière atypique. Il a été acteur dans de grandes affaires, dont certaines ont ébranlé la République. Il a publié avec le journaliste Rémi Belon, Zonard, flic et juge, aux éditions Michel Lafon. En 2026, le Cercle K2 l'a honoré du prix Giovanni Falcone. Bonjour Roger Leloire.
3: Bonjour Pierre Verluise.
2: Votre carrière est tellement riche qu'il faut peut-être essayer de suivre un fil chronologique ou des organisations thématiques pour s'y retrouver dans les enseignements du terrain. Commençons par votre expérience de policier et vos observations sur le trafic des stupéfiants. Vous avez commencé à la brigade des stupéfiants en 1975.
3: Oui, tout à fait. J'ai commencé dans ce service en 1975-1976, où j'étais inspecteur, ce qui correspond au grade de lieutenant aujourd'hui dans la police. Et c'était une époque où il y avait très peu de stupéfiants. Le service était composé de 30 inspecteurs. Je signale que 10 ans avant, à l'époque de la... avant la French Connection, il y avait énormément de... Il y avait énormément de laboratoires de drogue, notamment tenus par les Corses. Et la French Connection a permis d'éradiquer ce problème. Ce qui fait que lorsque je suis arrivé, il y avait très très peu de stupéfiants dans Paris et en province. Ces stupéfiants, c'était essentiellement à l'époque de la Brown Sugar. Nous faisions des affaires qui permettaient d'interpeller à tout un réseau avec 10 grammes de drogue. Et je remonte 10 ans avant en vous indiquant qu'à l'époque, c'était un groupe de la brigade mondaine avec seulement 4 inspecteurs. Donc dans les années 60, 65, 66, 10 ans après, 76, 30 inspecteurs.
2: Le trafic a considérablement évolué.
3: Il a notamment évolué et complètement changé de forme. Ensuite, il y a eu une période où c'était le trafic a repris avec l'héroïne, avec le triangle d'or d'Asie. Et puis, jusqu'à arriver à aujourd'hui, à une forme complètement différente. Une forme que j'ai connue lorsque je suis allé travailler sur des dossiers concernant le cartel de Cali. On retrouve à peu près aujourd'hui les mêmes dimensions inquiétantes qu'il y avait en Colombie à l'époque, puisque aujourd'hui, avec les narcotrafiquants, il y a actuellement des organisations criminelles qui ressemblent tout à fait aux organisations criminelles du cartel de Cali, c'est-à-dire un narco-banditisme de type horizontal, c'est-à-dire disséminés un peu partout en France. Beaucoup se réclament de la DZ Mafia, c'est devenu un label, et avec des saisies, alors quand je vous parlais de mes 28 grammes, c'était une belle affaire qu'on faisait dans les années 70, en 2024, il y a eu 49 tonnes de cocaïne qui ont été saisies en France, dont 14 tonnes uniquement au Havre. En 2024, 49 narco-homicides, 133 tentatives, et 14 victimes collatérales. En 2023, le chiffre d'affaires des stupéfiants en France, 7,5 milliards. Donc on voit l'évolution qui a été faite.
2: Vous avez, je l'ai dit, reçu le prix Giovanni Falcone en 2026. En 2025, celui-ci avait été attribué notamment au colonel de gendarmerie Florent Manet, qui a été un de ceux qui a permis la prise de conscience du narcotrafic par voie maritime. Parce qu'en fait, il y a des enjeux territoriaux et sociaux dans cette affaire.
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2: Roger Leloire, après la brigade des stupéfiants, vous êtes devenu magistrat et plus précisément juge antiterroriste de 1990 à 1994. À plusieurs échelles, quels sont les dossiers les plus marquants que vous avez traités ?
3: Alors, les dossiers les plus marquants sont d'abord l'attentat à Djibouti, où les Français, les militaires français avaient été attaqués à la grenade et à la Kalachnikov. Un enfant de 6 ans, du reste, petit Olivier Nervais, je me souviens de son nom, puisqu'il avait l'âge de mon fils, en est décédé. Donc, je suis allé enquêter là-bas sur place. J'ai traité également l'ETA. L'ETA, c'est une organisation indépendantiste basque, armée, révolutionnaire et extrêmement dangereuse. J'ai travaillé également sur un groupe qui est le groupe Action Directe, qui a commis beaucoup d'attentats en France sous les années 68, notamment l'assassinat de M. Besse, le patron de Renault. Moi, j'intervenais sur l'assassinat de l'ingénieur général Audran, qui a été tué lâchement en sortant de chez lui dans sa voiture par deux femmes, alors qu'il ne pouvait absolument pas bouger, sortir de sa voiture, s'échapper, je veux dire. Le FLNC, j'ai travaillé sur le Front National Libération de la Corse. J'ai travaillé également sur les premières affaires du radicalisme islamiste, notamment sur les groupes islamistes armés.
2: Est-ce qu'il existe des points communs entre ces attaques terroristes ? Ou est-ce qu'à chaque fois, c'est une nouvelle affaire, un nouveau dossier ?
3: Alors, à chaque fois, c'est un nouveau dossier dans la mesure où nous intervenons sur un fait criminel ou un fait délictuel. Donc ça génère à chaque fois un autre dossier. Mais l'effet marquant et l'unité du terroriste, c'est de semer la terreur. L'organisation terroriste veut semer la terreur dans la population pour affirmer faire passer ses prétendus droits et prétendues idées. Voilà. Sinon, beaucoup de groupes étaient mafieux. Quand je dis mafieux, c'est par leur action terrorisme, s'approprier des biens en faisant du racket, s'approprier de l'argent. Voilà, donc certains groupes fonctionnaient comme ça. Pas l'ETA. L'ETA, c'était un groupe purement révolutionnaire avec un idéal. Du reste, ils étaient contre la drogue, contre toutes ces choses-là. Ils ont du reste assassiné à l'époque des trafiquants de drogue.
2: Et alors, être juge antiterroriste, c'est un métier de juge pas tout à fait comme les autres.
3: Non, tout à fait. C'est un métier qu'au départ... alors, les juges d'instruction, en deux mots, c'est d'instruire à charge et à décharge pour présenter un dossier au tribunal, puisqu'il est tous les éléments pour juger. En juge d'instruction, quand on m'a demandé, vous savez, j'ai complètement hésité, juré, c'était à l'époque où avaient été assassinés les juges Borsellino et Falcone en Italie. Il y avait, donc c'était, j'avais un enfant tout jeune. Et puis j'ai réfléchi, puis finalement j'ai dit, allez, c'est un challenge, donc allons-y. Donc c'est un métier où vous avez des gardes du corps, où vous n'êtes pas libre dans vos mouvements.
2: Avoir des gardes du corps, concrètement, ça veut dire quoi ?
3: Ça veut dire que le matin, on vient vous chercher à votre domicile, en voiture. Votre domicile est relié au commissariat de police, avec une alarme, avec possibilité de les joindre la nuit lorsque les gardes du corps ne sont pas là. C'est être sans arrêt, donc sous protection, partout où vous allez. Donc c'est manque de liberté, entre guillemets. Et puis vous partagez tout avec eux. Vous partagez, ils connaissent toute votre vie, donc c'est très lourd comme
2: garde du corps. Oui, c'est très intrusif.
3: C'est très intrusif. Alors, je suis allé avec eux partout, parce que j'ai beaucoup fait d'international. Je partais avec eux dans les pays où, donc quand j'ai fait le Front islamique du salut et l'IGIA, je suis allé aux États-Unis avec eux pour mettre des gens en examen. Je suis allé un peu partout en Europe.
2: Quand vous dites avec eux, ça veut dire qu'il y a plusieurs personnes, on le comprend aisément. Oui. Mais pour protéger un juge antiterroriste comme ça pendant plusieurs années, il y a combien de fonctionnaires de police qui sont concernés ? C'est 10, 15, 20 personnes sur les...
3: En règle générale, on a 3 ou 4 policiers qui tournent. Il y en a un qui est chauffeur, ouais. Et un autre qui fait la protection, voilà... En plus, moi, j'étais armé, puisque dans la police, j'avais appris le maniement des armes et j'ai fait des stages après au GIGN où j'ai appris à me servir d'une arme. Donc, ce qui me permettait, de temps en temps, je peux le dire maintenant, de m'échapper un peu à la vigilance des gardes du corps et de profiter d'un petit peu de liberté.
2: Bien mérité.
3: Voilà.
2: Roger Leloir, vous avez été aussi magistrat au tribunal de Bobigny. dans le département de la Seine-Saint-Denis. C'est le deuxième tribunal de France pour le pénal. Comment se caractérise le travail dans ce tribunal ?
3: Alors, à Bobigny, c'est un tribunal où moi je ne voulais pas aller à l'époque. Beaucoup de magistrats ne souhaitaient pas y aller parce que c'était très dur, il y avait une très forte délinquance, le quartier n'était pas forcément... Vous savez, quand vous êtes habitué à être sur Paris... Voilà. Mais finalement, c'est peut-être le poste que j'ai le plus aimé, parce que il y avait une ambiance entre nous, au sein du tribunal, qui était très agréable. Alors, Bobigny, charge de travail énorme. J'arrive 150 dossiers, dont la moitié aux financiers. Je n'avais jamais fait de financier. J'ai tout appris sur le terrain.
2: Alors, quand on dit un dossier, c'est quoi ? C'est...
3: Un dossier, ben, ça peut être...
2: Ça peut être un sujet.
3: Ça peut être 50 feuillets, oui. Comme 25 ou 30 tomes. Donc, il faut vous appréhendiez ce dossier. Il faut le lire. Parce que souvent, les juges y tournent. Donc, vous reprenez tout ce qui a été fait déjà. Il faut le mettre à jour à chaque fois. Et le souci aussi, c'est les détenus. À l'époque, je tournais avec 100 détenus en cabinet, c'est énorme. 100 détenus, parce que les détenus, ben, ils sont le présumé innocent, puisque c'est de l'instruction. Il faut donc se dépêcher de préparer le dossier pour qu'ils soient jugés rapidement, puisqu'ils sont détenus. Donc tous les 4 mois où il fallait faire un renouvellement de la détention, il ne faut pas oublier. Si vous oubliez, ben, la personne risque de sortir. Faut les entendre plusieurs fois également, parce que la chambre de l'instruction vous sortira la personne si elle n'a pas été entendue. C'est pas une lettre de cachet, hein, de mettre une personne en détention. Donc c'est pour faire vivre l'instruction en protégeant la société de criminels ou de gros délinquants. Les places de prison aussi à Bobigny, c'était à 150% d'embouteillage, voire 200%. Donc Bobigny, c'était de grosses difficultés de travail. Il y a pour l'anecdote, les toilettes étaient souvent bouchées. Il y avait les gens allaient faire leurs nécessités un peu partout dans le tribunal. Il y en a qui mangeaient le McDo, il y en a qui faisaient la prière aux grandes dames du procureur de la République. Donc Bobigny, c'est toute une ambiance. Bon, moi, ça m'a plu. Après, j'ai bien aimé. Et puis Bobigny, vous avez Roissy.
2: Roissy, aéroport international.
3: Absolument.
2: Porte d'entrée.
3: Absolument. Alors, ce qui est curieux, c'est que c'est dans le 95 et que ce soit le 93 Bobigny dans le département 80 qui soit qui est Roissy. Mais Roissy, c'était... Alors Roissy, la première chose que j'ai eue, c'est une des premières choses, c'est l'effondrement de l'aéroport 2E. Un dimanche, j'étais permanent, je pensais pouvoir rentrer rapidement, il y avait juste une affaire de stup. Et puis là, on me dit il y a eu un effondrement, il y a des morts en dessous. Le procureur de la République revient, il ouvre une information judiciaire, et donc là, on vous confie le bébé, c'est à vous de gérer. Donc là, qu'est-ce qui se passe ? Vous partez sur place. Quand vous arrivez sur place, toutes les autorités sont là, les maires, le préfet, et puis tout le monde vient vers vous, qu'est-ce qu'on fait ? Et vous ? Moi, Roger Leloir, je n'avais jamais travaillé là-dessus, je ne savais même pas qu'est-ce qu'il fallait faire. Donc là, il faut être très réactif, rapidement, donc saisir un service de police, un peu spécialisé. Tout ça dans l'heure qui suit. Discuter avec eux, voir, on m'a demandé, ça a effondré, il y a peut-être des gens en dessous, qu'est-ce qu'on fait ? J'ai dit, tant pis pour la scène de crime, on va chercher les gens. Voyez, tout ça, c'est vous qui décidez. Après, il faut trouver des experts spécialisés.
2: Bien sûr.
3: Quand vous ne connaissez pas, ce n'est pas évident. Et Roissy, c'est aussi l'international, les affaires internationales, les filières d'immigration clandestine. Pour la petite affaire, dans l'effondrement, il y avait deux personnes qui faisaient partie d'une filière d'immigration clandestine.
2: De quel réseau, de quelles origines venaient ces filières ?
3: Alors les filières, elles viennent... Alors moi j'ai travaillé sur les filières qui venaient d'Asie, mmh. Ça arrivait donc en avion, mais elles peuvent venir de tout horizon. Mais c'est vrai qu'en arrivant par Roissy, déjà il faut que les gens aient des billets d'avion. J'ai fait un dossier aussi, il y avait une grande filière qui était avec un chanteur qui est aujourd'hui décédé, c'était Papa Wemba, qui, avec son staff de personnel, amenait des gens qui étaient clandestins. Ouais.
2: Et on retrouve aussi, dans un aéroport, le trafic de drogue.
3: Absolument, oui. Alors le trafic de drogue, à Roissy, j'ai pu faire des plus grosses affaires de stup que j'ai fait. C'était, j'en parlais tout à l'heure, c'était le cartel de Cali. où on avait arrêté un individu à la frontière à Roissy qui avait 200 ou 300 000 euros compressés dans ses chaussures. La personne, bon, entre nous, il avait été balancé, je crois, par les douanes. Et lorsqu'on lui a demandé qu'est-ce qu'il faisait, il nous a dit « Je vais acheter un cet argent pour acheter une usine au Venezuela. »
2: Roger Leloir, votre carrière vous a conduit à traiter, on en parlait, des dossiers qui avaient des ramifications internationales explicites. Vous parliez du cartel de Cali, on pourrait aussi parler de la compétence du juge d'instruction français à l'étranger avec l'affaire Pinochet.
3: Oui, tout à fait. Alors on se demande pourquoi le juge d'instruction français va aller enquêter à l'étranger. Alors l'enquête, elle est faite dans le cadre d'une demande d'entraide pénale, dans le cadre également de la coopération pénale internationale entre les États et des accords de coopération qui nous permettent d'aller enquêter, de continuer notre dossier, si vous voulez, sur des individus, des personnes ou des faits, des biens qui se trouvent à l'étranger. Donc nous demandons, dans le cadre d'une commission rogatoire internationale, la possibilité de faire tel ou tel acte. Donc,
2: la réponse est positive ou négative ?
3: Alors la réponse peut être positive ou négative.
2: Parfois, il n'y a pas de réponse.
3: Parfois, il n'y a pas de réponse. Quand il n'y a pas de réponse, c'est comme si c'était négatif. Oui. Dans l'affaire Pinochet, alors l'affaire Pinochet, c'est un dossier où il y avait un coup d'État en 1971. Et la France a été compétente puisque 4 personnes avaient été arrêtées, disparues dans le cadre de ces prises de pouvoir par Pinochet. Et en 2000. Il y a eu, ou 99, il y a eu Pinochet qui a été arrêté à Londres à la demande du juge Balthazar Garçon espagnol. Donc, et les parties civiles ont réouvert ce dossier. Donc j'ai demandé à me rendre au Chili et j'ai eu un refus de la part de la Cour suprême du Chili. Pinochet, c'était très sensible là-bas encore au Chili. Alors on a détourné un peu le problème, c'est-à-dire que je m'y suis rendu avec rencontre de juge à juge. Donc je suis allé pour rencontrer le juge Guzman, qui était chargé d'un dossier concernant Pinochet, ce qui s'appelait significatif le nom, c'était la caravane de la mort. Donc de rencontre de juge à juge, la chancellerie m'a payé le voyage, je suis arrivé là-bas et j'ai pu rencontrer le magistrat dans son bureau. Il m'a donné à voir tous ces dossiers. J'étais venu avec une interprète en espagnol, elle était chilienne. Nous avons examiné tous les dossiers. J'ai cherché les pièces que j'avais besoin et que m'interdisait de prendre, bien évidemment, le refus d'accès en commission rogatoire internationale. Et on a détourné là le problème, c'est que c'est le juge Guzman qui m'a envoyé une demande d'entraide en me joignant les pièces que j'avais choisies. Et donc j'ai pu recevoir cette pièce puisque j'ai accepté, moi, à Paris, son arrivée et les documents qu'il m'avait choisis.
2: Vous avez été aussi au pôle financier, vous avez été doyen des juges d'instruction. Est-ce que vous pourriez nous dire un mot de ce qu'on appelle l'affaire Karachi ?
3: Alors l'affaire Karachi, oui, c'est un dossier concernant les ventes de sous-marins au Pakistan et de frégates maritimes à l'Arabie Saoudite. Ces achats ont été faits d'abord par la possibilité par des intermédiaires en l'occurrence, c'était M. Takieddine, par des intermédiaires qui ont facilité ces ventes. Et ces intermédiaires ont demandé, bien évidemment, il y avait des commissions qui étaient prévues, puisque à l'époque, avant 2000, on pouvait donner de l'argent aux agents publics étrangers. Aujourd'hui, depuis 2000, ça ne se fait plus. C'est interdit, c'est punissable par la loi, ça peut être la corruption d'agents publics étrangers. Mais à l'époque, et donc, ces personnes ont été soupçonnées, d'où l'instruction que nous avons eue, d'avoir fait de la rétrocommission, c'est-à-dire une partie de leur commission rétrocédée à des partis politiques. Donc il y a eu une information judiciaire. Un certain nombre de personnes ont été poursuivies et condamnées dans le cadre de cette affaire.
2: Ce qui est intéressant avec votre expérience, le terrain, votre témoignage, c'est qu'on se rend compte que La géopolitique, les relations internationales, tout ça, ce sont des acteurs, des forces qui s'entremêlent. Il y a ce qu'on voit, mais il y a aussi ce qu'on ne voit pas, avec notamment la question des rétrocommissions hypothétiques. Et puis, quand on parle de ces questions, il y a un sujet important, c'est les relations police, justice et presse, notamment autour de ce qu'on appelle le secret de l'instruction. Concrètement, comment cela se met-il en place? Les relations police-justice, les indices, les méthodes d'enquête, vous pouvez nous en dire un peu plus?
3: Oui, alors les indicateurs, moi lorsque j'étais à la brigade des stupéfiants, nous avions des indicateurs qui nous permettaient de réaliser les opérations qu'on comptait mener. À l'époque, je me souviens, il fallait qu'on ait du rendement malgré le peu de drogue. Donc nous avions des indicateurs qui... étaient des jeunes qui étaient dans le milieu de la drogue, hein, faut pas se cacher, et qui allaient à l'époque, ça se fait toujours, en contact de trafiquants. Ces indicateurs étaient rémunérés en argent ou, à l'époque, on avait la possibilité, bien que ce soit interdit, mais bon, ça, il y a 50 ans de ça, on leur fournissait aussi leur consommation personnelle avec des saisies de drogue qui n'avait pas été la justice. Donc, le problème aussi, c'est qu'avec ces indicateurs, donc il y avait ce souci de leur fournir, il y avait aussi le problème, c'est que les indicateurs font tomber la concurrence. Donc, l'indicateur, à chaque fois, nous avions un indicateur qui, lui, était un proxénète avec des hôtels, et le chef de service à l'époque le laissait travailler moyennant donc son intervention. Nous avons vu également les affaires Sofiane Ambly plus récemment avec les saisies de cocaïne que ces personnes faisaient, enfin ça moi j'ai pas traité directement mais j'ai appris avec la presse, que ces personnes n'hésitaient pas à faire leur propre trafic, à bénéficier d'un gros trafic, tout en faisant tomber la concurrence. Le problème de l'indicateur, c'est très compliqué, d'autant plus qu'on noue un lien presque souvent très, très proche avec l'indicateur, parce qu'au bout d'un an, deux ans, ça devient presque un flic. Certains se prennent pour des flics. Moi, je me souviens que le proxénète, lorsque il allait chercher des gens dans la fac de Vincennes, à l'époque, Paris 8, on ne pouvait pas rentrer, nous, les policiers. Donc, il allait faire des commandes, il sortait les individus, on les arrêtait. Et je me souviens que le policier, nous sommes allés au commissariat à l'époque, c'est à Montreuil. Lorsque nous avons été reçus par les policiers, le proxénète qui était très bien habillé, les policiers du commissariat croyaient que c'était le patron, c'était notre chef. Et, bon, et lui n'avait pas démenti, parce que nous, on était habillés en jean, cheveux longs à l'époque. C'était nouveau, du reste.
2: Voilà. Et les relations justice et presse, ce qu'on appelle le secret de l'instruction. Parfois, on a l'impression qu'il y a des fuites qui sont organisées. Oui. C'est juste, c'est faux?
3: Alors oui, tout à fait. Alors le secret de l'instruction, alors d'abord, il ne faut pas confondre le secret de l'enquête et le secret de l'instruction. Hein, c'est tout à fait différent. C'est le secret de l'instruction, c'est dans le cadre d'une instruction. Et qui y est soumis? Le juge d'instruction et les policiers. Les autres personnes ne sont pas soumises au secret de l'instruction. Ils sont au secret de l'enquête, certes, mais pas au secret de l'instruction. Alors, les fuites. Alors d'abord, il faut se poser la question. Qui a intérêt à fuiter? Ça, c'est le premier problème. Souvent, c'est une des parties qui va essayer de montrer... Alors, soit... Si elle est en partie civile, de montrer que le travail n'avance pas, que le boulot n'est pas fait, qu'on n'a pas enquêté dans tel secteur. Si c'est en défense, montrer qu'on s'acharne contre lui. Et ça peut être aussi une intimidation pour le juge. Moi, j'ai été poursuivi à plusieurs reprises pour violation du secret de l'instruction. Alors que je n'avais pas violé ce secret, et c'était pour les personnes faire pression sur moi, me mettre dans une situation où me faire lâcher le dossier. Donc ça peut être ça également.
2: Eh bien, je crois, merci Roger Leloir, que vous nous avez démontré combien les questions de police, les questions de justice, les questions de criminalité sont bien des sujets géopolitiques. Ça renvoie à des territoires, à des enjeux de pouvoir. Un grand merci également à notre réalisateur, Guillaume Nougaret. Planisphère recevait Roger Leloir, co-auteur avec Rémi Belon du livre « Zonard, flic et juge » aux éditions Michel Lafon. En 2026, le Cercle K2 l'a honoré du prix Giovanni Falcone. Chères auditrices, chers auditeurs, merci de votre fidélité. 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À la semaine prochaine pour une nouvelle émission de Planisphère.

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2: Il est 14h30 sur RCF Notre-Dame. Merci de nous écouter comme chaque après-midi. On va prendre le temps d'approfondir notre foi en plongeant dans les Écritures en compagnie de son invité Alphonse van der Heide. Madeleine Vatel nous emmène à la suite de Saint François d'Assise aujourd'hui, mort il y a 800 ans, lui que l'on surnommait le petit pauvre parce qu'il n'avait rien. Parce qu'il ne vivait de rien. Et la Bible, alors, que nous dit-elle de la richesse? Pourquoi est-il si difficile de partager l'argent que l'on gagne? Une question à laquelle le sage Ben Sirac tente de répondre dans un très beau texte de l'Ancien Testament.
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3: L'or et l'argent affermissent les pas, mais un sage conseil les surpasse l'un et l'autre. Cette citation vient du livre de Ben Sirac, le sage, une suite de conseils et de maximes qui n'ont pas pris une ride et qui éclairent avec une vigueur incroyable nos affaires quotidiennes. Ce livre, appelé aussi Siracide, vous en avez fait presque votre livre de chevet. Alphonse van der Heide, bonjour.
4: Oui, bonjour Madeleine Vatel.
3: Vous êtes théologien, docteur en philosophie, diplômé de Paris-Sorbonne, spécialiste de Nietzsche et de Saint-Augustin, matière que vous enseignez dans un lycée du Nord à proximité de Lille, et vous enseignez cette philosophie et vous vous inspirez de Ben Sirac le sage. Au fil des émissions, vous avez déjà sillonné ce grand livre dont les thèmes sont inépuisables. Et alors, cette sagesse est pourtant très ancienne, hein, date ce livre de 180 ans avant Jésus-Christ. On est dans un contexte oriental, méditerranéen. Il semble que ses écrits étaient destinés à son fils, Alphonse van der Heide. Dites-nous en plus sur le contexte de l'écriture de ce livre.
4: Alors Ben Sirac écrit à son fils, mais il n'est pas le seul à l'avoir fait, il y a d'autres qui l'ont fait avant lui. Le contexte, eh bien, Ben Sirac, c'est quelqu'un qui a beaucoup voyagé, quelqu'un qui est imprégné de culture grecque, et qui essaie de comprendre les choses. Il introduit un peu de culture étrangère dans son judaïsme, ce qui est une première, et c'est pour ça que son texte est rejeté par les protestants et puis par les juifs, parce qu'ils trouvent qu'il est un peu dénaturé, il ne parle pas tout à fait du judaïsme, alors qu'il est tout à fait, Ben Sirac est tout à fait dans la tradition judéenne. Mmh. Et Ben Sirac, on l'appelle le sage judéen, c'est un

0: Il est le premier sage juif à parler de l'argent de façon assez détachée. Ben Sirac donne des conseils, n'oublions pas, à son fils. Il dit comment utiliser l'argent, comment faire, quelle est l'attitude à avoir. Et il donne tous des conseils précieux. Est-ce qu'il faut rembourser, enfin, est-ce qu'il faut prêter avec intérêt, etc. Il s'en explique. Et c'est peut-être pas tout à fait dans une question religieuse.
1: C'est-à-dire, vous semblez dire que, au fond, l'argent est exclu des réflexions religieuses, alors qu'en réalité, elle va habiter presque le quotidien de chacun des croyants.
0: C'est-à-dire que on dit que Dieu et l'argent ne font pas bon ménage. Donc, on aime bien Dieu ou on aime bien l'argent, on ne peut pas aimer les deux. Alors, c'est pour ça que, ici, Ben Sirac n'est pas contre les riches, il dit au contraire que c'est très bien s'ils partagent. Il ne les condamne pas.
1: Non, il ne les condamne pas. Et alors, il dit même à la fin du texte, heureux les riches, et on verra pourquoi il dit cela. En tout cas, ce qui est sûr, c'est qu'il met en valeur la façon dont la richesse va donner un pouvoir. Un pouvoir sur soi-même, un pouvoir sur les autres. Est-ce qu'il en critique la possession? Est-ce que c'est mal de gagner de l'argent, d'être riche? En tout cas, quel regard il porte sur le fait d'avoir de l'argent? Mais ici, on comprend que c'est d'avoir beaucoup d'argent.
0: Oui, beaucoup d'argent, mais il dit que ce n'est pas pour acheter du plaisir, pas uniquement. Il n'est pas contre le fait d'amasser de l'argent, mais si c'est pour amasser en même temps que du plaisir au détriment des autres, ce n'est pas cela. D'ailleurs, Montaigne dit un petit peu la même chose, hein. Montaigne dit, si j'amasse de l'argent, ce n'est point pour acheter des terres, ce dont je n'ai que faire. Mais pour acheter du plaisir. Or, Ben Sirac, ici, ne nous pousse pas au plaisir, mais il pousse à une répartition correcte des richesses. C'est-à-dire, celui qui est riche, il doit partager ce qu'il a.
1: Voilà, alors, si on s'arrête très concrètement sur certains extraits, donc on part cette fois-ci dans le chapitre 29 du livre de Ben Sirac. L'argent, d'abord, ne doit pas être laissé de sorte qu'il finisse par rouiller. Au verset 11, on lit « Investis ta fortune selon les commandements du Très-Haut, cela te rapportera plus que de l'or. » Qu'est-ce que ça veut dire, investir sa fortune, quand on suit les conseils de Ben Sirac?
0: Investir sa fortune, c'est investir pour soi, d'accord, mais c'est surtout pour les autres. Ce n'est pas forcément pour en tirer gloire et pouvoir et honneur. C'est surtout pour le partager. Sinon, ça n'a aucun intérêt. Dans le judaïsme, on partage ce que l'on a. Dans la philosophie aussi, on partage sa nourriture. Peut-être que faire de la philosophie, c'est apprendre à partager ce que l'on a. Eh bien, là aussi, dans le judaïsme, on partage. Et c'est cela qu'il veut mettre en valeur.
1: Alors, il parle du partage et de manière très concrète, finalement, de la façon aussi de prêter aux autres. Il dit bien quelque part que, finalement, quand on va prêter, ben, il faut pas avoir peur de prêter et de n'être jamais remboursé, en quelque sorte. On comprend dans les lignes de Ben Sirac que cette générosité financière, elle va s'accompagner d'humiliation. Et sa conclusion, sa morale en quelque sorte, et là je vais citer le verset 8, pourtant laisse-toi toucher par le malheureux, ne lui fais pas attendre ton aumône. Il y a un devoir pour le riche de prêter au malheureux, quitte à ne jamais revoir cet argent.
0: D'abord, il faut dire que prêter, ça ne veut pas dire donner et puis tu auras une dette vis-à-vis de moi. Il n'y a pas de donnant-donnant. Il n'y a pas d'intérêt. Le prêt n'est pas fait avec intérêt. Le prêt doit être fait avec miséricorde, c'est ce qu'il dit, Ben Sirac. C'est-à-dire, presque, il doit être gratuit, quasiment gratuit. Il appelle ça prêt, mais en fait, c'est donné sans compter, c'est donné à la façon de Mère Teresa de Calcutta, c'est-à-dire on donne, on n'attend rien en retour. Le sourire, c'est déjà pas mal. Et ici, le pauvre, eh bien, il est tout à fait normal de lui donner. Mais sinon, qui va lui donner?

0: Alphonse Vandered, vous êtes philosophe et théologien, et avec nous, vous nous commentez ces extraits du livre de Ben Sirac, et nous sommes notamment dans les chapitres 29, 27, 29 et 31. On parlait du pauvre à l'instant. Pourquoi, quand on a de l'argent, c'est si difficile de se montrer attentif aux plus pauvres, finalement ?
1: Alors, c'est peut-être parce qu'on est ébloui, on est dans une vie de fête, de plaisir, et donc on oublie les autres. Et finalement, quand on sort de toutes ces fêtes, on n'est pas si heureux que ça, c'est ça que je constate. Et il est bien plus beau de donner que de recevoir. Le père Sirac, que j'avais rencontré en Inde il y a longtemps, il disait que toute vie est une marche vers les autres, c'est-à-dire notamment vers les plus pauvres. Et ici, venir en aide aux autres, aux pauvres, c'est pratiquer les commandements de Dieu. Alors, il est difficile de donner, de prêter, surtout quand on a de mauvaises intentions. Si c'est pour tenir en laisse quelqu'un à qui on a donné un peu d'argent et on lui dit « tu es redevable, tu dois donner, etc. », c'est exercer un pouvoir maléfique, c'est exercer un pouvoir qui est tout à fait honteux et qui n'est pas conforme au commandement de Dieu. Alors, ce que je voulais dire, c'est que quand on est dans la pauvreté, évidemment qu'on ne peut pas s'en sortir tout seul si on n'a pas un coup de main. Peut-être que l'ambiguïté de cette question du pauvre et du riche, ou bien de celui qui donne une obole au pauvre, se trouve dans une formule de Nietzsche. Quand Nietzsche dit, quand on voit un pauvre, il dit on est en colère de lui donner et on est en colère de ne pas lui donner. C'est-à-dire que dans les deux cas, on lui donne, on est en colère, on ne lui donne pas, on est en colère. Mais ça, c'est une lecture qui est plutôt païenne de la Bible. Hein. Ici, Ben Sirac, la tradition judaïque, demande que l'on donne, que l'on prête sans intérêt, et c'est prêter, c'est donner sans retour. C'est pas du donnant-donnant. Il n'y a pas de dette. Alors voilà ce qui est peut-être l'essentiel, et il y a peut-être une grande joie, certainement une grande joie à donner. Donner ce que l'on a, donner plus que ce que l'on a, comme cette femme dans les évangiles qui donne beaucoup plus que le riche qui est passé avant, qui donne beaucoup, c'est vrai, mais elle donne, elle s'est privée, tandis que l'autre, il ne s'est pas privé de ce qu'il donne, même s'il donne beaucoup plus.
0: Vous citiez un texte de l'Évangile. Je vous propose de revenir 180 ans avant Jésus-Christ, au chapitre 31, et d'écouter ce texte du livre de Ben Sirac, versets 1 à 11.
2: La richesse provoque l'insomnie qui épuise le corps. Elle cause des soucis qui font perdre le sommeil. Les soucis de l'existence empêchent de fermer l'œil, comme une maladie grave éloigne le sommeil. Le riche s'est donné de la peine pour faire fortune, et quand il s'arrête, il prend du bon temps. Le pauvre s'est donné de la peine pour vivre de peu, et quand il s'arrête, il tombe dans la misère. Qui aime l'or ne pourra rester juste. Qui court après le gain se laisse fourvoyer. Beaucoup sont tombés pour avoir aimé l'or, leur perte était inévitable. L'or est un piège pour ceux qui en font une idole. L'insensé s'y fera prendre. Heureux le riche qui fut trouvé sans reproche et n'a pas couru après l'or. Qui est-il ? Nous le dirons bienheureux. Parmi son peuple, il a fait des merveilles. Qui donc fut jugé parfait dans l'épreuve ? À lui la gloire pour toujours. Qui donc pouvait pécher et n'a point péché, faire le mal et ne l'a pas fait ?
0: Voilà un texte qui était lu par Hugo Vincent, un texte extrait du livre de Ben Sirac. Alphonse Vandered, c'est intéressant de voir ici l'or comme un piège, l'argent comme un piège, mais l'argent aussi qui peut faire des merveilles. Là où est le point pour Ben Sirac, c'est vraiment la question de l'idolâtrie de l'argent, c'est quand l'argent prend toute la place.
1: Ce qu'il faut, c'est s'enrichir pour les autres. Et là où est le problème, c'est s'enrichir pour soi, pour ses intérêts, par égoïsme. Et donc, pour Ben Sirac, il condamne pas du tout la richesse, devenir riche. Ce n'est pas tout à fait une abomination si on pense aux autres. Pourquoi penser aux autres? Parce que l'autre, c'est le frère. C'est celui que l'on doit servir, que l'on doit aimer, que l'on doit regarder, avoir un regard pour lui. Alors, c'est vrai que ici, la question de la richesse, elle est vue un peu de façon peu courante. Celui qui aime l'argent est dans le péché. C'est-à-dire, aimer l'argent, c'est être dans le péché complètement. Parce que
0: si on est égoïste... Qui dit ça?
1: Ça, c'est Ben Sirac qui le dit. C'est-à-dire que si on aime l'argent, on est dans le péché quand on s'en sert pour soi, quand on est égoïste. Mais pas quand on s'en sert pour les autres. Si on amasse de l'argent, c'est très bien pour les autres. On pourra faire beaucoup.

0: Nous sommes toujours avec Alphonse Vanderet, professeur de philosophie, et on revient toute cette émission sur un texte de Ben Sirac, c'est sur plusieurs textes du reste, plusieurs chapitres de ce livre de Ben Sirac le Sage, avec des sentences toujours aussi pertinentes. Je lis par exemple au verset 21 du chapitre 29, l'essentiel dans la vie, c'est le pain, l'eau, le vêtement et une maison pour protéger son intimité. Et puis si je poursuis le verset suivant, mieux vaut une existence de pauvre dans sa cabane que de faire bonne chère chez les autres. Alors ici, on a la question de la propriété privée. Alphonse Vanderet, de posséder ce que l'on a, c'est important, ça revient souvent dans la Bible. Et est-ce que le Christ est venu dire autre chose ?
1: Mais justement, la possession n'est peut-être pas l'essentiel, c'est peut-être pas ça. C'est surtout posséder les commandements de Dieu. C'est la bienveillance, c'est la fraternité, c'est mettre une ambiance fraternelle. C'est surtout ça qui est important. C'est l'autre, le rapport à l'autre. Et non pas posséder des biens terrestres, qui s'envoleront après notre mort, en tout cas.
0: Alors, ce qui est intéressant, c'est que Ben Sirac pose une limite. Jusqu'où prêter, finalement ? Jusqu'où venir en aide à son prochain ? Et pour lui, c'est très clair, je cite, « Viens en aide à ton prochain selon tes moyens, mais prends garde à ne pas t'exposer à la ruine. » Ça veut dire qu'il y a une limite à la générosité. Comment vous le comprenez, vous, ce passage ?
1: Mais on ne peut pas se ruiner. On ne peut pas quand même tout donner sans compter. Il faut quand même compter un petit peu pour soi. Il faut quand même avoir un peu. Mais l'essentiel, c'est l'autre. Mais il faut complètement s'oublier. Il ne faut pas se ruiner. Sinon, on devient pauvre. Alors, dans ce cas-là, on est dans une situation difficile. Il faut qu'on vienne nous aider. Non, il faut faire les choses avec justesse, avec mesure, avec philosophie. Il ne faut pas tout donner, il faut quand même garder un peu pour soi, c'est tout à fait normal.
0: Oui, alors justement, c'est ce qu'il dit au chapitre 31. « Sois modéré en tout ce que tu fais et tu ne tomberas jamais malade. » La modération, c'est aussi quelque chose qu'on va retrouver dans tous les textes de Ben Sirac, quelque part.
1: La modération, oui. Et souvent, quand on fait une action, quand on parle, à tort, à travers, la plupart du temps, on dit, tiens, je regrette ce que je viens de dire, on s'est emporté, on a blessé, etc. Bon, après, il y a la confession pour réparer l'affaire, mais la modération dans toute chose, c'est peut-être ça, mettre un peu de philosophie. C'est peut-être pour ça que Ben Sirac est philosophe. La philosophie de Ben Sirac, ici, veut la modération. Comme le voudront les philosophes, c'est-à-dire ne pas accumuler les richesses égoïstement, ne pas tomber dans les plaisirs excessifs, et puis essayer d'être juste, moral et réfléchi dans cette vie. Alors peut-être qu'on atteindra la modération, c'est-à-dire que pour Ben Sirac, il est très important, je l'ai vu dans d'autres textes, la question de la raison. Il faut penser par soi-même. Ce n'est pas. C'est l'acte de penser permet que l'on soit modéré, que l'on puisse être modéré dans les propos et dans les actions.
0: Alors, où est Dieu dans toute cette histoire ? Parce que depuis le début de cette émission et tout au long de ces textes, c'est vrai qu'il en est moins question que dans d'autres textes. Ici, on ne voit pas de référence à la prière, de référence à Dieu explicitement. Et pourtant, vous l'avez trouvé, j'imagine ?
1: Ah, si. Quand il dit « qui fait le mal retombera sur lui sans même qu'il sache d'où il vient. » C'est-à-dire le riche, s'il fait mal les choses, ça retombera sur lui. Il faut qu'il fasse attention. Il faut que lui aussi vienne dans le principe de la sagesse, c'est-à-dire de craindre Dieu. Et il faut qu'il fasse attention de ne pas tomber dans le péché. Il n'y a pas de plus grave faute que le péché. Mais alors, il y a la question du pardon après. Mais aujourd'hui, vous voyez, on dissocie souvent la question du péché. Et puis, la question de l'acte, on ne donne plus tellement à nos actes un sens mauvais. On pardonne tout de suite, bon, pourquoi pas. Mais pour Ben Sirac, il y a des choses à ne pas faire. Celui qui aime l'argent n'échappera pas au péché.

0: Et avec vous, Alphonse Vendérède, nous relisons des extraits, des chapitres, pardon, du livre de Ben Sirac le Sage, avec notamment un volet sur les esclaves. Alors, puisqu'on est dans la question de l'argent, et puis on parlait à l'instant de la modération, quelle est la position de l'esclave à l'époque de Ben Sirac? Et puis surtout, la question qui est posée dans ce texte, qu'est-ce qu'un bon maître?
1: Mais on parle d'esclaves, mais en fait, on devrait plutôt parler de serviteurs, puisque ceux qui sont serviteurs sont déjà bien contents de trouver un travail, parce qu'ils sont payés pour le service qu'ils rendent. L'esclavage du temps de Ben Sirac existe, mais l'esclave est traité quand même comme un frère et non pas comme une bête. Mais il est au service du maître. Voilà, son domaine de définition, c'est d'être au service du maître.
0: Traite-le comme un frère, ça c'est ce qui est demandé au maître, qu'il soit comme un autre toi-même, l'esclave comme un autre soi-même quand on est maître. Est-ce que ça, c'est révolutionnaire de dire ça?
1: Ah oui, évidemment, oui, parce que c'est. Faut pas oublier que ce livre qui s'appelle donc le Siracide, on l'appelle aussi l'Ecclésiastique, parce que les premières communautés chrétiennes le lisaient. Eh bien, là, on voit que c'est du pré-christianisme en quelque sorte. Tu n'as qu'un esclave, traite-le comme un frère, car tu en as besoin, comme de toi-même. C'est magnifique. Et donc. Mais c'est toujours dans la lignée de la philosophie du judaïsme que l'autre est un frère, qu'il faut accueillir l'étranger, il faut lui donner à manger, il faut lui donner le gîte et le couvert, etc. Mais ici, il s'agit de l'esclave. En fait, il n'est en rien inférieur au maître. Et c'est Jésus qui le dira.
0: Et c'est aussi Ben Sirac, du reste, puisque si on regarde à nouveau donc dans ce chapitre 33, au verset 20, « Ni à ton fils, ni à ta femme, ni à ton frère, ni à ton ami, ne donne pouvoir sur toi durant ta vie. » Ça, c'est très fort sur le rappel de ce qu'est la dignité de l'homme. Et puis un peu plus loin, « Aussi longtemps que tu vis et qu'il te reste un souffle, ne te livre pas au pouvoir d'un mortel. » Il y a cette question de la dignité de l'homme et de sa propre liberté qui est assez puissante dans ce texte de Ben Sirac et j'imagine, à l'époque, peu entendue.
1: En fait, là, Ben Sirac, quand il parle des esclaves ici, il fait une sorte de charte des droits de l'homme, notamment pour les esclaves. Les esclaves ont le droit de vivre comme les autres. Mais il ne faut pas trop exiger d'eux. Et il faut être juste envers eux.
0: Et cette justice, cette justesse même, on pourrait dire, elle est aussi dans la juste mesure du travail donné. C'est-à-dire suffisamment de travail pour qu'il n'y ait pas de paresse et de ne pas dépasser la charge de travail, rester dans la mesure. Il est dit au maître, ne fais rien sans discernement. Donc le maître est aussi appelé, quelque part, à tenir une charte des devoirs, on pourrait dire.
1: Oui, mais cette charte des devoirs est un peu noircie par des propos un peu difficiles pour notre époque. Évidemment, fais travailler ton esclave, tu trouves le repos.
0: Oui, ça c'est aussi Ben Sirac qui le dit.
1: Voilà, mets-le au travail pour qu'il ne reste pas oisif. Bon, en fait, il y a, comme chez les Grecs,
0: il
1: n'est pas forcément, il ne participe pas à la maison vraiment. Il est dans sa fonction. Sa fonction, c'est l'esclavage. Ce n'est pas, mais esclavage ne veut pas dire qu'il faut le maltraiter, c'est ce qu'il dit.
0: Ouais.
1: Mais seulement, il distingue la fonction et puis la fraternité. La fonction n'est pas la même que le maître, mais il faut être fraternel. Alors là, c'est pour ça qu'il ne veut pas d'abord accorder la liberté à l'esclave.
0: Oui, c'est la limite là.
1: Oui, ouais. Là c'est assez choquant. Et là on n'est pas dans le christianisme, et donc il n'y a pas de fraternité là-dedans. Donc il restait un petit peu comme de son temps, parce qu'il est quand même de la tradition de son temps. Il n'est pas chrétien puisque le christianisme est venu après lui. Mais il a quand même des choses importantes. C'est la deuxième partie où il dit qu'il faut le traiter à égalité, etc. Mais il se contredit, il ne sait pas trop.
0: Oui, il se contredit un petit peu parce qu'au début, il dit que finalement, pour un esclave, c'est pain, discipline, travail, et point à la ligne.
1: Alors peut-être qu'on peut voir l'influence de l'hellénisme, puisque Chez les Grecs, eh bien, il n'y a pas, tout le monde n'est pas citoyen. L'esclave n'est pas citoyen. C'est quelqu'un qui est d'une seconde zone, d'un second rang. Et donc, peut-être que là, il a subi l'influence des Grecs, une mauvaise influence d'ailleurs. Mais au moins, bien après Ben Sirac, il y a Sénèque qui va dire que l'esclave est aussi un homme, c'est aussi un frère.
0: Et tout ce que vous nous dites est à retrouver pour nos auditeurs qui souhaiteraient poursuivre la réflexion dans ce livre de Ben Sirac, Le Sage. C'est un livre qu'on trouve dans l'Ancien Testament. Avec nous, nous avons lu les chapitres 33, chapitre 27, chapitre 29 et chapitre 31. C'est très facile à lire et je dois dire que c'est d'une pertinence assez étonnante. Merci Alphonse Vanderette de nous l'avoir fait découvrir encore aujourd'hui, encore cette semaine. Je rappelle que vous êtes docteur en philosophie, diplômé de Paris-Sorbonne, spécialiste de Nietzsche et Saint-Augustin, philosophie, qui est une matière que vous enseignez dans un lycée à proximité de Lille. Et au fil de ces émissions, vous êtes tellement passionné par Ben Sirac que vous sortirez prochainement un ouvrage sur cet auteur. Je rappelle également que vous êtes théologien. On vous retrouvera bien sûr dans d'autres émissions. Un grand merci également à Mathieu Dubois pour la technique et l'habillage de cette émission. À bientôt.

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0: Et oui, il est 15h, il est bien 15h et vous êtes sur RCF Notre-Dame et nous sommes ensemble comme chaque après-midi. Vous allez retrouver dans quelques instants la prière et le chapelet de Lourdes, hein, comme chaque jour. Mais tout de suite, pour votre premier rendez-vous à 15h, on retrouve Xavier Accard et l'École de la prière.
3: Bonjour et bienvenue à l'École de la prière, une émission qui vise à vous introduire à l'art de la prière. Aujourd'hui, j'ai le grand plaisir de recevoir le frère Baptiste de l'Assomption, qui est carme, qui appartient à la province du sud du Carmel, et qui est également rédacteur en chef de la revue Carmel. C'est une revue qui paraît trois fois par an, une revue de fond, une réflexion sur la vie de prière et ses conditions. Et le numéro de mars sera sur le thème « Intercéder pour un peuple ». Bonjour frère Baptiste.
4: Bonjour.
3: Alors vous allez nous parler de ce numéro de mars et de ce thème qui revient en force depuis 2012 à travers la prière pour la France. Là, c'est une réflexion de fond théologique avec un certain nombre de grands contributeurs comme Rémi Brague, la sœur Cécile Rastoin ou le frère Philippe Raguis sur cette notion d'intercéder pour un peuple. Est-ce que vous pouvez nous en dire un peu plus?
4: Oui, on sent que c'est dans l'air, cette intention de prière. Elle revient en force, comme vous le disiez. Et pour bien prier, le bon Dieu veut user de notre intelligence, de notre foi, mais aussi de notre intelligence. Et elle a besoin d'être éclairée par des notions qui nous disent exactement quel est cet objet pour lequel nous prions, quel est ce peuple pour lequel nous prions, qu'est-ce que ça fait pour ce peuple que nous prions pour lui, quels sont les bénéfices que ce peuple va pouvoir en retirer. En gros, ce seront les grands thèmes que nous allons essayer d'aborder dans ce numéro.
3: Alors, il y a notamment un article de Rémi Brague, un peu initial, qui précise que même à l'origine même de la culture d'un peuple, finalement, il y a la prière, il y a la louange, en particulier dans notre culture et en Europe.
4: Oui, il prend pour cela l'exemple par exemple de la Chine, mais évidemment aussi celui bien connu du discours de Benoît XVI aux Bernardins, dans lequel il montrait bien comment, à la source de la culture européenne, telle qu'on la connaît aujourd'hui, il y a cette vie de prière monastique, celle des bénédictins, dans laquelle la simple louange de Dieu générait, sans qu'il n'en ait une conscience explicite, une culture à travers les enluminures de manuscrits, le chant du grégorien, une nouvelle architecture, une nouvelle manière de concevoir le monde qui allait irriguer l'humanité qui accompagnerait en tout cas ce renouveau culturel. Et c'est vraiment à la source de la culture, Rémi Brague montre bien que c'est l'adoration, la louange de la beauté de ce qui est, qui engendre justement une nouvelle réflexion, un nouvel approfondissement de la réalité.
3: Et puis surtout une méditation priante de la parole, en fait.
4: Exactement.
3: C'est surtout ça. Exactement. Ouais. Et d'ailleurs, Benoît XVI nous invitait aujourd'hui, on traverse une crise culturelle importante, à faire de même, enfin à recommencer, à revenir à la parole, à prier, et puis une nouvelle culture en étreint. Il y a aussi une très belle figure qui est présentée par la sœur Cécile Rastoin, qui est une carmélite
4: de Montmartre. Oui, en effet.
3: Sur la Edith Stein, devenir sœur bénédicte de la Croix, et qui elle-même a beaucoup réfléchi sur cette notion d'intercession pour un peuple.
4: Oui. C'est une dimension centrale de sa vie de réflexion philosophique, mais aussi de sa vie de prière. On pourrait même dire que c'est l'ultime testament qu'elle donne avant de mourir.
3: Oui, parce qu'en rappelons donc que c'est une grande philosophe du XXe siècle, allemande, juive,
4: tout à fait.
3: Qui découvre le Christ à travers la vie de Thérèse d'Avila.
4: Tout à fait.
3: Et puis qui mourra dans les camps de concentration.
4: Voilà, c'est ça. Et elle aura cette dernière parole qui est peut-être apocryphe, mais en tout cas qui résume bien tout son itinéraire, c'est « Allons-y pour notre peuple ». C'est-à-dire qu'elle va, offrir sa vie, elle va s'offrir elle-même comme ultime sacrifice de louange, hein, pour le peuple juif, mais aussi pour le peuple allemand. de laquelle elle est fille et elle reste fille. Et donc, on sent bien que cette notion d'appartenance au peuple est prégnante chez elle, puisque dès le début de sa réflexion philosophique, elle va s'interroger sur le sens de la communauté, ses différents degrés d'appartenance et quelle est la responsabilité que cette appartenance implique, notamment une responsabilité de service.
3: Oui, parce que l'appartenance à un peuple n'est finalement qu'un des degrés dans les multiples appartenances d'une personne, de la famille, à la corporation, au peuple et aussi à l'humanité
4: tout entière.
3: Voilà, ce qui évite évidemment une idolâtrie du peuple.
4: Exactement. Et il me semble que toute prière, pour être juste, doit passer par la particularité d'un peuple, parce que sinon on pourrait entrer dans une sorte d'adoration abstraite de l'humanité en soi, qui n'a jamais existé. Donc on ne prie pas pour l'humanité, mais pour des frères bien concrets auxquels nous sommes liés d'une manière ou d'une autre. Et en même temps, cette particularité ne doit pas être un champ clos sur lui-même, mais doit évidemment s'épanouir dans une intercession qui concerne toute l'humanité pour ne pas entrer cette fois-ci dans une autre idolâtrie qui est celle de la nation, de la nation en tant que telle.
3: Vous me disiez que la sœur Cécile Rastan la rapproche d'Esther, de la figure d'Esther. Est-ce que vous pouvez m'en dire plus, rappeler qui était Esther et alors, pourquoi ce rapprochement?
4: Esther est une figure biblique, oui, très connue du monde juif, mais aussi chrétien, parce qu'elle est cette reine qui serait arrivée à son statut nouveau suite à la déchéance de Vashti. Alors, on est dans le royaume de Perse quelques siècles avant Jésus-Christ.
3: Les Hébreux sont déportés.
4: Exactement. Et le terrible Aman, donc là c'est le méchant de l'histoire, veut faire périr l'ensemble de la nation juive parce qu'il est jaloux de Mardoché, l'oncle d'Esther. Et donc Esther va se retrouver devant ses responsabilités et devant Dieu à devoir franchir le pas de la chambre du roi pour lui demander grâce pour son peuple, tout en sachant que le roi, s'il ne vous a pas invité, peut vous faire périr d'avoir osé avoir une requête auprès de lui. Donc Esther va prendre ce risque, se présenter devant le roi et obtenir de lui la rédemption de tout Israël. Et donc pour la réflexion biblique, la réflexion spirituelle, Esther est évidemment la figure par excellence de l'intercession, celle qui obtient non seulement une rédemption au niveau temporel, mais aussi au niveau spirituel, c'est-à-dire le salut éternel. Et donc Edith Stein, fort de ce double héritage qui est celui du peuple juif mais aussi du peuple chrétien, va s'identifier à la figure d'Esther. Elle va d'ailleurs écrire une pièce qu'elle va jouer auprès de sa communauté. Elle va s'identifier donc à Esther pour se présenter devant Dieu. On l'a souvent vu en adoration, présupposant qu'elle intercédait vraiment pour sa nation, qu'elle voyait sur le bord de la faillite. Et donc, elle va se présenter devant Dieu pour obtenir le salut d'Israël, son peuple, et la réparation des péchés dans lesquels s'était engouffrée une partie du peuple allemand à travers le national-socialisme.
3: Vous invitez aussi dans cette revue votre frère, l'excellent Philippe Raguis, qui lui part de Peggy et de Danielou, notamment d'un ouvrage de Danielou que certains connaissent peut-être, qui s'appelle « L'oraison comme problème politique ».
4: Tout à fait.
3: Alors qu'est-ce qui nous apprend ce père Danielou qui est devenu cardinal?
4: L'idée est très simple, c'est que toute prière est incarnée, elle est donc nécessairement liée au souci du monde du priant, qui entoure le priant, pardon. Et donc, pour être authentique, cette prière doit présenter devant Dieu la clameur de ce peuple qui nous entoure. Et la prière en tant que telle va être génératrice d'une culture et d'une nouvelle vie au sein de la société.
3: Alors là, c'est Peggy, c'est ça, quand il parle de la mystique qui rapidement se transforme en politique.
4: Oui, c'est ça. En fait, dans l'article tel que le conçoit le père Philippe, donc Danielou arrive à la fin justement pour donner une lueur d'espoir en montrant que si la mystique dégénère en politique, la mystique peut aussi faire remonter la politique vers Dieu. Mais le début, c'est en effet ce constat de Peggy et cette phrase fameuse qui a été diversement interprétée selon laquelle la mystique dégénère en politique politique, c'est-à-dire que la mystique, source d'une véritable vision de la société et de l'humanité, génératrice de culture et de vie, bien souvent peut être l'objet d'une récupération qui va profiter à ceux dont les ambitions ne sont que politiciennes et carriéristes d'une certaine manière. Et donc le grand enjeu, c'est justement de sortir de cette vision utilitariste de la société et le recul que procure la prière et l'intercession va être une des pierres de touche de cette réponse.
3: Oui, pour maintenir aussi un espace de respiration dans
4: exactement.
3: La société qui va nous happer exactement. Dans des processus fonctionnels qui
4: tout à fait
3: complètement la vie intérieure.
4: Exactement. On pense au portable, on pense à l'ordinateur, qui sont des moyens, normalement, au service de notre vie d'homme, mais qui rapidement deviennent des fins, et donc des lieux d'esclavage.
3: Et vous terminez, vous, ce numéro sur une belle figure, Sœur Marie Saint-Pierre, à laquelle Sainte Thérèse de Lisieux doit sa vénération de la Sainte Face.
4: Tout à fait, tout à fait. Alors, Sœur Marie de Saint-Pierre, on est cette fois-ci au milieu du 19e siècle, elle meurt en 1848, et Jésus va la travailler durant sa vie de carmélite, se manifester à elle sous la forme de sa sainte face qui est blessée par le péché des hommes. C'est-à-dire qu'il va lui apparaître en lui montrant son visage défiguré par le péché de ses concitoyens, des concitoyens de Sœur Marie de Saint-Pierre, notamment à l'époque, le péché à la mode, on pourrait dire, hein, c'était le blasphème. Alors Jésus va lui dire, eh bien écoute, je te donne ma face, offre-la à mon Père pour obtenir par ses mérites la réparation des péchés de la France. Et par cette dévotion, une nouvelle grâce va être accordée à ton pays.
3: Merci beaucoup, frère Baptiste de l'Assomption, de nous avoir dévoilé quelques richesses de ce numéro de la revue Carmel, Intercéder pour un peuple, que vous pouvez notamment commander www.editionducarmel.org.
4: Oui, je crois.
3: Voilà. Vous trouverez en tout cas en tapant Édition du Carmel sur Internet. Chers auditeurs, je vous remercie de votre attention. Je vous donne rendez-vous à la semaine prochaine. Et d'ici là, j'espère vous retrouver dans une autre revue qui nourrit votre prière, le magazine Prier mensuel, qui vous propose aussi Prier au quotidien, un petit supplément qui vous donne l'évangile commenté par les frères de Thésée chaque jour. Voilà. Et notre nouveau hors-série, 30 méthodes pour prier. À très bientôt, chers auditeurs. Au revoir.
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2: 15h15 sur RCF Notre-Dame. Merci pour votre écoute et votre fidélité. Nos programmes continuent, il est déjà bientôt 16h et Simon Tatro nous a rejoint. Bonjour Simon.
3: Bonjour Marie-Leila.
2: Comment ça va aujourd'hui Simon?
3: Eh bien très heureux de débuter
2: bon
3: cette
2: début
3: nouvelle
2: de semaine.
3: Ah oui,
2: oui,
3: c'est génial.
2: Avec un bel invité.
3: Oui, Patrice Franceschi, écrivain aventurier. Il a affronté différentes épreuves lors des expéditions aux quatre coins de la planète et il démontre que les échecs n'en sont jamais réellement, qu'il y a toujours une leçon à en tirer. Il publie un ouvrage au titre très parlant, Tout surmonter ou du moins essayer. Donc il témoignera à 17h10.
2: Rendez-vous donc tout à l'heure avec vous Simon. Il n'y a pas que Portrait, plein d'autres belles émissions pour vous accompagner. Ça commence avec Halte spirituelle. Il y a 80 ans se terminait le procès de Nuremberg, un procès pour condamner les crimes contre l'humanité. Mais si les hommes sont à la ressemblance de Dieu, que dire des bourreaux? C'est la question du mal et des horreurs des camps de concentration, une interrogation spirituelle que vient éclairer le père Michel Denequin. C'est la halte spirituelle avec Madeleine Vatel.
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4: Les temps de mémoire consacrés aux 80 ans de la libération des camps d'Auschwitz sont importants pour l'histoire, ils le sont aussi pour la théologie. Les horreurs des camps de concentration et d'extermination ont posé une question vertigineuse. Dieu peut-il exister et laisser faire de telles atrocités? Et c'est une question qui vous a particulièrement intéressé. Père Michel Denequin, bonjour.
5: Bonjour.
4: Vous êtes théologien à l'université de Strasbourg. Vous vous êtes penché sur cette question de vie et de mort et vous êtes président de l'université depuis deux mandats. La Shoah a bouleversé la théologie, on peut le dire. Peut-être pour commencer, dans quelle mesure le nazisme est venu heurter ce qu'il y avait de plus profond chez l'homme et de ce fait, qui vient proposer une théologie tout à fait différente des convictions chrétiennes. Qu'est-ce que vous diriez que c'est venu bouleverser ?
5: Auschwitz, ça, la Shoah en général, c'est une barbarie particulière. Il y a toujours eu dans l'histoire des génocides, des actes barbares. On pense au génocide de 1917 des Arméniens. Ce qui est nouveau et particulier dans la Shoah, c'est que l'on s'attaque de manière politique et idéologique au peuple juif. Et ça, c'est un programme, c'est une thèse que beaucoup soutiennent, j'en fais partie, que le programme d'Adolf Hitler et de ses idéologues était un programme, certes, qui visait les juifs parce que, soi-disant, ils avaient l'argent, le pouvoir, etc. Ça, c'est les ritournelles de l'antisémitisme qu'on connaît. Mais je crois que fondamentalement, notamment Rosenberg, qui a théorisé la politique religieuse, allait jusqu'à dire, c'est un peuple. Alors, évidemment, déicide, mais ça, c'était les catholiques le disaient aussi. Mais c'était que ce peuple est un peuple qui, au monde, disait le nomadisme, disait l'inattendu de Dieu. Et pour quelqu'un qui veut faire un Reich de 1000 ans, c'est insupportable. Et le meurtre d'Abel par Caïn, par exemple, c'est la matrice de cette histoire-là. Caïn, en hébreu, ça veut dire construire, ça veut dire établir. Et l'histoire de Caïn et d'Abel, c'est l'histoire où le judaïsme passe du nomadisme à la vie pastorale sédentaire. Et Abel, ça veut dire la vapeur, celui qui est insaisissable, qui n'est pratiquement pas atteignable. Et donc, Caïn doit tuer Abel pour établir la civilisation. Et ce qui est formidable, c'est que Dieu interdit que l'on se venge de Caïn. Enfin oui, qu'on s'en prenne à Caïn pour se venger d'Abel. Donc il y a, depuis l'origine du monde, l'idée qu'une civilisation ne peut se construire qu'en tuant le nomade. D'ailleurs, le deuxième peuple massacré par les nazis, après les juifs, c'est les tziganes. C'est-à-dire qui sont eux aussi des nomades. Donc il y a un projet politique. Et donc la Shoah à cela de nouveau et de particulier, c'est que c'est bien sûr l'antisémitisme traditionnel, mais qui va jusqu'à la disparition même du peuple juif. Mmh. Israël n'existe pas encore à l'époque. Donc c'est vraiment le peuple juif qui est attaqué. Pour les chrétiens, ça va être un choc, parce que beaucoup de catholiques étaient quand même dans l'ambiance traditionnelle, des juifs déicides, ou en tout cas il y avait un antisémitisme culturel qui n'était pas forcément violent, mais qui était quand même reçu. Ouais.
4: Les juifs étaient ceux qui avaient tué Jésus, et qui,
5: voilà,
4: alors, par extension, avaient tué Dieu.
5: Peut-être pas consciemment pour tout le monde, mais dans la liturgie, ça apparaissait. Hein, bon.
4: Aujourd'hui, ça c'est inaudible.
5: c'est inaudible. Mais à l'époque, je pense que beaucoup de chrétiens ont pris conscience de cela. Je rappelle que Pie XI, dès les années 30, avait attiré l'attention sur le fait que la doctrine hitlérienne, prenant le pouvoir en 1933, Pie XI et d'autres avaient averti les chrétiens en disant « l'antisémitisme n'est autre qu'un antichristianisme et nous sommes tous des sémites ». Donc la prise de conscience commence en 30, 31, 32 et 10 ans après, les juifs sont massacrés à Auschwitz. Donc beaucoup de chrétiens découvrent au fond que inconsciemment, un certain catholicisme a participé à cette banalisation du mal, comme dirait Hannah Arendt. Ne faisons pas d'erreur historique, les catholiques n'ont pas promu la Shoah. Il y a eu, contre Pie XII, énormément de calomnies. Les chrétiens n'ont pas promu la Shoah. En revanche, qu'ils aient, par induction, par infusion culturelle, pendant des siècles, participé à l'antisémitisme, c'est clair.
4: Alors, on parle justement du paganisme nazi, on pourrait presque dire, mais dans ce qui existait dans le nazisme et qui a pu heurter l'homme et le chrétien, il y a aussi la question du temps. Il y a cette accélération, cette production de l'homme par l'homme qui est proposée par le nazisme, là où la religion dit qu'il faut du temps, qu'il y a une maturation, qu'il y a une pédagogie, qu'il y a une lenteur.
5: Le judaïsme est une religion, c'est probablement la première religion au monde qui est une religion de l'histoire. Le récit biblique de la création affirme qu'il y a un début et une fin. Donc, la religion de l'histoire, c'est un Dieu qui crée, qui promet et qui donne rendez-vous dans l'histoire. L'extraordinaire invitation que Dieu fait à Moïse dans le buisson ardent, c'est « tu vas voir qui je suis ». Hein, on peut traduire la fameuse définition de Dieu comme ça. Va voir dans l'histoire, va chez Pharaon, va dans l'histoire. Et c'est insupportable pour un constructeur de Reich, pour un constructeur d'empire, d'avoir l'idée qu'il y a une histoire qui se termine. Parce que, par définition, les grands dictateurs, les grands fous qui dominent l'histoire, et il y en a encore aujourd'hui, considèrent qu'avec eux, l'histoire s'arrête. Et donc le judaïsme et le christianisme, nous en sommes les héritiers. Nous sommes une religion historique, on est né dans l'histoire, mais on est aussi une religion qui a quelque chose à dire sur l'histoire. Et cela est insupportable à celles et ceux qui veulent établir des empires éternels.

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2: Père Michel Deneken, on parle avec vous du nazisme et de ce que cela a pu heurter dans l'anthropologie chrétienne, dans l'anthropologie juive aussi. Vous avez évoqué le nomadisme et vous avez évoqué le temps. Quand on parle aussi de la faute et du péché, dans le nazisme, le péché n'existe pas, le nazisme nie le péché, mais il parle de faute que l'homme pourrait lui-même réparer en étant en quelque sorte un surhomme. Ça aussi, c'est choquant.
3: Alors, dans la doctrine nazie, il y a du péché contre le peuple. C'est-à-dire qu'il n'y a plus de Dieu, il n'y a plus de Christ, puisque c'est le Führer qui remplace le Sauveur. En revanche, il y a eu dès les années 34-35 des tracts distribués à la sortie des universités, par exemple, hein, ou sur les chantiers, qui dit la nouvelle religion, c'est la religion du sang et du sol. Blut und Boden, hein, c'est une expression terrible. Et donc, le péché, c'est péché contre le sang. C'est tout le mythe de la pureté. C'est-à-dire, les pécheurs, celui qui mélange le sang pur des Ariens au sang impur des non-ariens et encore pire des juifs. Donc d'où l'espèce de folie de rechercher des racines ariennes qui sont complètement bidons. On le sait qu'au niveau de la recherche ethno-historique, il n'y a pas d'ethnie arienne qui tienne à l'origine de l'Allemagne, par exemple. Mais c'est ce mythe de la pureté du sang et de l'appartenance au sol, et on sait qu'aujourd'hui on revient aux questions d'immigration sur le droit du sol, par exemple, hein, c'est pas innocent, mais l'idée c'est qu'effectivement le vrai péché c'est de pécher contre la pureté de la race allemande.
2: Alors vous parlez de la pureté, finalement où est aussi le paradoxe, ou en tout cas ce qui ne va pas avec le christianisme,
3: le mythe de la pureté qui a beaucoup de résurgence, hein. Il y a une certaine idéalisation aujourd'hui de l'écologie, qui est un mythe de la pureté, hein. Il faut être propre, pur, pas pollué. Le christianisme est à l'encontre du mythe de la pureté, puisque là, par définition, le péché pour un chrétien, ce n'est pas l'impureté au sens racial ou ethnique, mais c'est au sens moral, hein. Donc, cette idée de pureté raciale est une importation païenne. En Europe. Mmh. Alors, il y a eu des théoriciens français, on peut penser à Gobineau, par exemple, hein, qui a théorisé aussi cette idée de pureté raciale, qui va contre notre histoire. Hein. On sait que la France ou d'autres pays sont marqués par la présence des Juifs depuis très longtemps. On a, depuis des décennies, des siècles, eu en France ce melting pot religieux qui n'est pas assimilable à une pureté. Le catholique, c'est pas une race. C'est pas une race. Le judaïsme, c'est autre chose, puisque l'appartenance au peuple juif vient entre autres d'une filiation maternelle. Mais il n'empêche que tout ce discours de la pureté, qui s'est tenu, encore une fois, bien avant le nazisme, a été répercuté dans les doctrines nazies jusqu'à la Shoah, jusqu'à il faut éliminer l'impur. Et on sait que le gaz Zyklon B, c'est un gaz qui a été utilisé pour les rats, c'est-à-dire on va jusqu'à nier l'humanité même des juifs.
2: Alors, on nie aussi son salut par Dieu, puisque le salut vient chez les nazis de la nation du Vaterland, on pourrait dire. D'où vient le salut pour les nazis ?
3: Il n'y a pas de salut en dehors du nazisme qui a structuré la société du berceau, où tout le monde est pris en charge, jusqu'à la tombe. En éliminant donc les juifs, évidemment, on les a mis dans les camps de concentration, mais aussi les enfants trisomiques, mais aussi les tziganes, les femmes qui avaient accouché sans père, reconnaissant l'enfant. Et puis, on a fabriqué aussi, aussi choquant que ça paraisse, des usines à reproduire les nazis. C'est-à-dire que des femmes blondes aux yeux bleus étaient dédiées à la reproduction de la race. Donc on cherchait des jeunes gens blonds aux yeux bleus pour perpétuer la race allemande. On sait que beaucoup de femmes étaient obligées, notamment d'avoir des relations sexuelles avec des officiers, pour que ces enfants définitivement établissent le Reich des Ariens.
2: Merci beaucoup, Père Michel Deneken. On est avec vous toute cette semaine sur cette question de la Shoah et notamment comment elle a bouleversé la théologie. Je rappelle que vous êtes théologien à l'Université de Strasbourg et président de l'Université depuis deux mandats. Merci à vous.

0: 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Tout de suite, prenons la direction de Lourdes pour nous unir ensemble dans la prière du chapelet.
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2: Je vous confie Armanda, qui a une forte suspicion de cancer du sein. Je vous confie tous les examens qu'elle va devoir passer. Merci Marie.
3: Notre-Dame de Lourdes, je vous demande la guérison d'Elisabeth qui a eu un problème cardiaque, elle qui est à l'hôpital et qui est dans le coma actuellement, pour son réveil. Ça se passe très bien et guérison. Merci beaucoup. Je confie aussi Chantal et moi-même. Merci, Notre-Dame de Lourdes et notre chère France. Merci beaucoup.
4: Marie, je vous demande tout particulièrement de prier pour Lucie, une jeune maman atteinte d'une tumeur au cerveau inopérable et qui évolue très vite. Elle a des petits-enfants. Merci Marie, de bien vouloir veiller sur elle, de bien vouloir prier pour elle, de prier notre Dieu. Merci beaucoup.
5: Au nom du Père et du Fils et du Saint-Esprit,
6: Amen.
5: Chers frères et sœurs, soyez les bienvenus dans ce sanctuaire de Notre-Dame de Lourdes et dans la grotte de Massabielle, où la Vierge Marie, l'Immaculée Conception, est apparue à Bernadette. Avec elle, dans ce lundi, nous méditerons les mystères joyeux du rosaire. Nous prions avec tous les pèlerins présents à Lourdes. Nous prions aussi avec tous ceux, celles qui, de par le monde, sont unis par l'écoute de leur radio chrétienne francophone, par l'écoute de la chaîne de télévision Catéo, et par leur connexion au site internet du Sanctuaire de Lourdes. Et nous prions pour la paix et pour les intentions que chacun d'entre nous porte dans son cœur. Je crois en Dieu, le Père Tout-Puissant, Créateur du ciel et de la terre, et en Jésus-Christ, son Fils unique, notre Seigneur, qui a été conçu du Saint-Esprit, est né de la Vierge Marie, a souffert sous Ponce Pilate, a été crucifié et mort et a été enseveli, et descendu aux enfers. Le troisième jour est ressuscité des morts, est monté aux cieux, est assis à la droite de Dieu le Père Tout-Puissant, d'où il viendra juger les vivants et les morts. Je crois en l'Esprit Saint, à la Sainte Église catholique, à la communion des saints, à la rémission des péchés, à la résurrection de la chair, à la vie éternelle. Amen. Prions pour les intentions de notre Saint-Père, le pape Léon XIV. Notre Père qui es aux cieux, que ton nom soit sanctifié, que ton règne vienne, que ta volonté soit faite sur la terre comme au ciel.

Seigneur est avec vous. Vous êtes bénie entre toutes les femmes, et Jésus, le fruit de vos entrailles, est béni.

0: Ô Marie conçue sans péché.
1: Priez pour nous.
0: Premier mystère joyeux, l'Annonciation. De l'Évangile selon saint Luc, l'ange du Seigneur dit à Marie : Sois sans crainte, car tu as trouvé grâce auprès de Dieu. Présentons au Seigneur avec confiance toutes les intentions que nous venons d'entendre, les intentions qui nous sont confiées, celles que nous portons en notre cœur. Notre Père, qui es aux cieux, que ton nom soit sanctifié, que ton règne vienne, que ta volonté soit faite sur la terre comme au ciel. Je vous salue Marie, pleine de grâce, le Seigneur est avec vous. Vous êtes bénie entre toutes les femmes, et Jésus, le fruit de vos entrailles, est béni.
1: Sainte Marie, Mère de Dieu, priez pour nous pauvres pécheurs, maintenant et à l'heure de notre mort. Amen.
0: Je vous salue Marie, pleine de grâce, le Seigneur est avec vous. Vous êtes bénie entre toutes les femmes, et Jésus, le fruit de vos entrailles, est béni. Je vous salue Marie, pleine de grâce, le Seigneur est avec vous. Vous êtes bénie entre toutes les femmes, et Jésus, le fruit de vos entrailles, est béni.
1: Sainte Marie, Mère de Dieu, priez pour nous pauvres pécheurs, maintenant et à l'heure de notre mort. Amen.
0: Je vous salue Marie, pleine de grâce, le Seigneur est avec vous. Vous êtes bénie entre toutes les femmes, et Jésus, le fruit de vos entrailles, est béni. Je vous salue Marie, pleine de grâce, le Seigneur est avec vous. Vous êtes bénie entre toutes les femmes, et Jésus, le fruit de vos entrailles, est béni.
1: Sainte Marie, Mère de Dieu, priez pour nous pauvres pécheurs, maintenant et à l'heure de notre mort. Amen.
0: Je vous salue Marie, pleine de grâce, le Seigneur est avec vous. Vous êtes bénie entre toutes les femmes, et Jésus, le fruit de vos entrailles, est béni. Je vous salue Marie, pleine de grâce, le Seigneur est avec vous. Vous êtes bénie entre toutes les femmes, et Jésus, le fruit de vos entrailles, est béni.
1: Sainte Marie, Mère de Dieu, priez pour nous pécheurs, maintenant et à l'heure de notre mort. Amen.
0: Je vous salue Marie, pleine de grâce, le Seigneur est avec vous. Vous êtes bénie entre toutes les femmes, et Jésus, le fruit de vos entrailles, est béni. Je vous salue Marie, pleine de grâce, le Seigneur est avec vous. Vous êtes bénie entre toutes les femmes, et Jésus, le fruit de vos entrailles, est béni.
1: Sainte Marie, Mère de Dieu, priez pour nous pauvres pécheurs, maintenant et à l'heure de notre mort.
0: Amen. Je vous salue Marie, pleine de grâce, le Seigneur est avec vous. Vous êtes bénie entre toutes les femmes, et Jésus, le fruit de vos entrailles, est béni.
1: Sainte

0: Ô Marie conçue sans péché.
1: Priez pour nous,
0: qui avons besoin. Deuxième mystère joyeux, la visitation. Marie demeura avec Élisabeth environ 3 mois, puis elle s'en retourna chez elle. Prions pour toutes les personnes qui vivent la dépression, pour celles qui souffrent le handicap. Prions pour toutes les personnes à qui n'est pas annoncé l'amour de Dieu pour elles. Notre Père, qui es aux cieux, que ton nom soit sanctifié, que ton règne vienne, que ta volonté soit faite sur la terre comme au ciel.
2: Je vous salue, Marie, pleine de grâce. Le Seigneur est avec vous. Vous êtes bénie entre toutes les femmes. Et Jésus, le fruit de vos entrailles, est béni.
3: Sainte Marie, Mère de Dieu, priez pour nous, pauvres
2: pécheurs, maintenant et à l'heure de notre mort. Amen. Je vous salue, Marie, pleine de grâce. Le Seigneur est avec vous. Vous êtes bénie entre toutes les femmes. Et Jésus, le fruit de vos entrailles, est béni.
3: Sainte Marie,
2: je vous salue, Marie, pleine de grâce. Le Seigneur est avec vous. Vous êtes bénie entre toutes les femmes. Et Jésus, le fruit de vos entrailles, est béni.
3: Sainte Marie, Mère de Dieu, priez pour nous, pécheurs, maintenant et à l'heure de notre mort. Amen.
2: Je vous salue, Marie, pleine de grâce. Le Seigneur est avec vous. Vous êtes bénie entre toutes les femmes. Et Jésus, le fruit de vos entrailles, est béni.
3: Sainte Marie, Mère de Dieu, priez pour nous, pauvres pécheurs, maintenant et à l'heure de notre mort. Amen.
2: Je vous salue, Marie, pleine de grâce. Le Seigneur est avec vous. Vous êtes bénie entre toutes les femmes. Et Jésus, le fruit de vos entrailles, est béni.
3: Sainte Marie, Mère de Dieu, priez pour nous, pauvres pécheurs, maintenant et à l'heure de notre mort. Amen.
2: Je vous salue, Marie, pleine de grâce. Le Seigneur est avec vous. Vous êtes bénie entre toutes les femmes. Et Jésus, le fruit de vos entrailles, est béni.
3: Sainte Marie, Mère de Dieu, priez pour nous, pauvres pécheurs, maintenant et à l'heure de notre mort. Amen.
2: Je vous salue, Marie, pleine de grâce. Le Seigneur est avec vous. Vous êtes bénie entre toutes les femmes. Et Jésus, le fruit de vos entrailles, est béni.
3: Sainte Marie, Mère de Dieu,
2: je vous salue, Marie, pleine de grâce. Le Seigneur est avec vous. Vous êtes bénie entre toutes les femmes. Et Jésus, le fruit de vos entrailles, est béni.
3: Sainte Marie, Mère de Dieu, priez pour nous, pauvres pécheurs, maintenant et à l'heure de notre mort. Amen.
2: Je vous salue, Marie, pleine de grâce. Le Seigneur est avec vous. Vous êtes bénie entre toutes les femmes. Et Jésus, le fruit de vos entrailles, est béni.
3: Sainte

0: Amen. Ô Marie conçue sans péché.
1: Priez pour nous qui avons pécheurs.
0: Troisième mystère joyeux, la nativité. De l'évangile selon saint Luc, les anges dirent au berger, voici que je vous annonce une grande joie qui sera celle de tout le peuple. Prions pour toutes les personnes qui se vouent au service de la vie humaine, pour qu'elles soient davantage aimées et protégées. Notre Père, qui es aux cieux, que ton nom soit sanctifié, que ton règne vienne, que ta volonté soit faite sur la terre comme au ciel.
1: Donne-nous aujourd'hui notre pain de ce jour. Pardonne-nous nos offenses, comme nous pardonnons aussi à ceux qui nous ont offensés. Et ne nous laisse pas entrer en tentation, mais délivre-nous du mal.
0: Je vous salue, Marie, pleine de grâce, le Seigneur est avec vous. Vous êtes bénie entre toutes les femmes. Et Jésus, le fruit de vos entrailles, est béni.
1: Sainte Marie, Mère de Dieu, priez pour nous pauvres pécheurs, maintenant et à l'heure de notre mort. Amen.
0: Je vous salue, Marie, pleine de grâce, le Seigneur est avec vous. Vous êtes bénie entre toutes les femmes, et Jésus, le fruit de vos entrailles, est béni. Je vous salue, Marie, pleine de grâce, le Seigneur est avec vous. Vous êtes bénie entre toutes les femmes, et Jésus, le fruit de vos entrailles, est béni.
1: Sainte Marie, Mère de Dieu, priez pour nous, pauvres pécheurs, maintenant et à l'heure de notre mort. Amen.
0: Je vous salue, Marie, pleine de grâce, le Seigneur est avec vous. Vous êtes bénie entre toutes les femmes, et Jésus, le fruit de vos entrailles, est béni. Je vous salue, Marie, pleine de grâce, le Seigneur est avec vous. Vous êtes bénie entre toutes les femmes, et Jésus, le fruit de vos entrailles, est béni.
1: Sainte Marie, Mère de Dieu, priez pour nous, pauvres pécheurs, maintenant et à l'heure de notre mort. Amen.
0: Je vous salue, Marie, pleine de grâce, le Seigneur est avec vous. Vous êtes bénie entre toutes les femmes, et Jésus, le fruit de vos entrailles, est béni. Je vous salue, Marie, pleine de grâce, le Seigneur est avec vous. Vous êtes bénie entre toutes les femmes, et Jésus, le fruit de vos entrailles, est béni.
1: Sainte Marie, Mère de Dieu, priez pour nous, pauvres pécheurs, maintenant et à l'heure de notre mort. Amen.
0: Je vous salue, Marie, pleine de grâce, le Seigneur est avec vous. Vous êtes bénie entre toutes les femmes, et Jésus, le fruit de vos entrailles, est béni. Je vous salue, Marie, pleine de grâce, le Seigneur est avec vous. Vous êtes bénie entre toutes les femmes, et Jésus, le fruit de vos entrailles, est béni.
1: Sainte Marie, Mère de Dieu, priez pour nous, pauvres pécheurs, maintenant et à l'heure de notre mort. Amen.
0: Je vous salue, Marie, pleine de grâce, le Seigneur est avec vous. Vous êtes bénie entre toutes les femmes, et Jésus, le fruit de vos entrailles, est béni.
1: Sainte Marie,

0: Amen. Ô Marie conçue sans péché.
1: Priez pour nous.
0: Quatrième mystère joyeux, la présentation de Jésus au temple. De l'évangile selon saint Luc, Joseph et Marie amenèrent l'enfant à Jérusalem pour le présenter au Seigneur. Prions pour demander la force dans la douleur et l'espérance dans l'angoisse. Prions pour nos parents. Prions pour les personnes qui nous ont fait rencontrer le Christ Jésus. Notre Père, qui es aux cieux, que ton nom soit sanctifié, que ton règne vienne, que ta volonté soit faite sur la terre comme au ciel.
2: Amen. Je vous salue, Marie, pleine de grâce. Le Seigneur est avec vous. Vous êtes bénie entre toutes les femmes, et Jésus, le fruit de vos entrailles, est béni.
3: Sainte Marie, Mère de Dieu, priez pour nous, pauvres pécheurs, maintenant et à l'heure de notre mort. Amen.
2: Je vous salue, Marie, pleine de grâce. Le Seigneur est avec vous. Vous êtes bénie entre toutes les femmes, et Jésus, le fruit de vos entrailles, est béni.
3: Sainte Marie, Mère de Dieu, priez pour nous, pauvres pécheurs, maintenant et à l'heure de notre mort. Amen.
2: Je vous salue, Marie, pleine de grâce. Le Seigneur est avec vous. Vous êtes bénie entre toutes les femmes. Et Jésus, le fruit de vos entrailles, est béni.
3: Sainte Marie, Mère de Dieu,
2: je vous salue, Marie, pleine de grâce. Le Seigneur est avec vous. Vous êtes bénie entre toutes les femmes, et Jésus, le fruit de vos entrailles, est béni.
3: Sainte Marie, Mère de Dieu, priez pour nous, pauvres pécheurs, maintenant et à l'heure de notre mort. Amen.
2: Je vous salue, Marie, pleine de grâce. Le Seigneur est avec vous. Vous êtes bénie entre toutes les femmes, et Jésus, le fruit de vos entrailles, est béni.
3: Sainte Marie, Mère de Dieu, priez pour nous, pauvres pécheurs, maintenant et à l'heure de notre mort. Amen.
2: Je vous salue, Marie, pleine de grâce. Le Seigneur est avec vous. Vous êtes bénie entre toutes les femmes. Et Jésus, le fruit de vos entrailles, est béni.
3: Sainte Marie, Mère de Dieu,
2: je vous salue, Marie, pleine de grâce. Le Seigneur est avec vous. Vous êtes bénie entre toutes les femmes, et Jésus, le fruit de vos entrailles, est béni.
3: Sainte Marie, Mère de Dieu, priez pour nous, pauvres pécheurs, maintenant et à l'heure de
2: Je vous salue, Marie, pleine de grâce. Le Seigneur est avec vous. Vous êtes bénie entre toutes les femmes, et Jésus, le fruit de vos entrailles, est béni.
3: Sainte Marie, Mère de Dieu, priez pour nous, pauvres pécheurs, maintenant et à l'heure de notre mort. Amen.
2: Je vous salue, Marie, pleine de grâce. Le Seigneur est avec vous. Vous êtes bénie entre toutes les femmes. Et Jésus, le fruit de vos entrailles, est béni.
3: Sainte Marie, Mère de Dieu,
2: je vous salue, Marie, pleine de grâce. Le Seigneur est avec vous. Vous êtes bénie entre toutes les femmes, et Jésus, le fruit de vos entrailles, est béni.
3: Sainte Marie, Mère de Dieu, priez pour nous, pauvres pécheurs, maintenant et à l'heure de notre mort.
0: Gloria Patri et Filio, Spiritui Santo. Sic ut

0: Amen. Ô Marie conçue sans péché.
1: Priez pour nous.
0: Cinquième mystère joyeux, le recouvrement de Jésus au temple. De l'Évangile selon saint Luc, Marie et Joseph trouvèrent Jésus dans le temple, assis au milieu de docteurs, les écoutant et les interrogeant. Seigneur, nous te prions pour les personnes qui n'ont plus de lien avec leur famille. Demandons au Seigneur la grâce qu'il fasse grandir en nous le désir de demeurer avec lui. Notre Père, qui es aux cieux, que ton nom soit sanctifié, que ton règne vienne, que ta volonté soit faite sur la terre comme au ciel. Je vous salue, Marie, pleine de grâce, le Seigneur est avec vous. Vous êtes bénie entre toutes les femmes, et Jésus, le fruit de vos entrailles, est béni.
1: Sainte Marie, Mère de Dieu, priez pour nous, pauvres pécheurs, maintenant et à l'heure de notre mort. Amen.
0: Je vous salue, Marie, pleine de grâce, le Seigneur est avec vous. Vous êtes bénie entre toutes les femmes, et Jésus, le fruit de vos entrailles, est béni. Je vous salue, Marie, pleine de grâce, le Seigneur est avec vous. Vous êtes bénie entre toutes les femmes, et Jésus, le fruit de vos entrailles, est béni.
1: Sainte Marie, Mère de Dieu, priez pour nous, pécheurs, maintenant et à l'heure de notre mort. Amen.
0: Je vous salue, Marie, pleine de grâce, le Seigneur est avec vous. Vous êtes bénie entre toutes les femmes, et Jésus, le fruit de vos entrailles, est béni. Je vous salue, Marie, pleine de grâce, le Seigneur est avec vous. Vous êtes bénie entre toutes les femmes, et Jésus, le fruit de vos entrailles, est béni.
1: Sainte Marie, Mère de Dieu, priez pour nous, pauvres pécheurs, maintenant et à l'heure de notre mort. Amen.
0: Je vous salue, Marie, pleine de grâce, le Seigneur est avec vous. Vous êtes bénie entre toutes les femmes, et Jésus, le fruit de vos entrailles, est béni. Je vous salue, Marie, pleine de grâce, le Seigneur est avec vous. Vous êtes bénie entre toutes les femmes, et Jésus, le fruit de vos entrailles, est béni.
1: Sainte Marie, Mère de Dieu, priez pour nous, pauvres pécheurs, maintenant et à l'heure de notre mort. Amen.
0: Je vous salue, Marie, pleine de grâce, le Seigneur est avec vous. Vous êtes bénie entre toutes les femmes, et Jésus, le fruit de vos entrailles, est béni. Je vous salue, Marie, pleine de grâce, le Seigneur est avec vous. Vous êtes bénie entre toutes les femmes, et Jésus, le fruit de vos entrailles, est béni.
1: Sainte Marie, Mère de Dieu, priez pour nous, pauvres pécheurs, maintenant et à l'heure de notre mort. Amen.
0: Je vous salue, Marie, pleine de grâce, le Seigneur est avec vous. Vous êtes bénie entre toutes les femmes, et Jésus, le fruit de vos entrailles, est béni.
1: Sainte

0: Ô Marie conçue sans péché,
1: priez pour nous, pécheurs.
0: Tu as voulu, Seigneur, qu'à l'annonce de l'ange, ton Verbe prit chair dans le sein de la Vierge Marie. Réponds à nos supplications, puisque nous la croyons vraiment Mère de Dieu, fais que nous trouvions secours dans sa prière auprès de toi. Par Jésus-Christ, ton Fils, notre Seigneur, qui vit et règne avec toi dans l'unité du Saint-Esprit, Dieu, pour les siècles des siècles.
1: Amen.
0: Le Seigneur soit avec vous.
1: Et avec votre esprit.
0: Que Dieu Tout-Puissant vous bénisse, le Père, le Fils et le Saint-Esprit.
1: Amen.
0: Notre-Dame de Lourdes,
1: priez pour nous.
0: Notre-Dame de Lourdes,
1: priez pour nous.
0: Notre-Dame de Lourdes,
1: priez pour nous.
0: Sainte Bernadette,
1: priez pour nous.
0: Saint Joseph,
1: priez

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0: Bonjour à tous, merci de votre fidélité à RCF Notre-Dame. Très heureux de vous accompagner en cette fin de journée au programme de la politique avec l'édito de Christophe Barbier. Il me rejoindra dans quelques instants de la culture, de l'évasion, du témoignage. Justement pour l'invité de portrait à 17h11, Patrice Franceschi, écrivain aventurier. Il a affronté différentes épreuves lors des expéditions aux quatre coins de la planète. Il démontre que les échecs n'en sont jamais réellement et qu'il y a toujours une leçon à en tirer. Témoignage tout à l'heure dans Portrait. Mais dans l'immédiat, le point sur l'actualité, la colère lycéenne continue avec plus de 400 établissements scolaires perturbés. Aujourd'hui, pour sortir de la crise, Sébastien Lecornu a confié à ses ministres une feuille de route avec 5 chantiers. Assurer les cours et donner aux équipes les moyens de faire réussir les élèves, garantir des conditions d'enseignement dignes et préparer les lycées aux fortes chaleurs, organiser des journées qui permettent de travailler et de vivre au lycée, rendre les choix d'orientation compréhensibles et réellement accessibles et enfin donner des suites visibles à la parole des lycéens. Le Premier ministre annonce de premières décisions attendues avant la fin du mois. Édouard Geffray, le ministre de l'Éducation nationale, adresse son soutien absolu aux cadres et aux personnels de l'Éducation nationale qui ont été confrontés à des situations inacceptables. Vous avez fait en sorte que l'institution scolaire tienne solidement. Salut le ministre. Il déplore que les chefs d'établissement aient été confrontés à des actes de très grande violence et à des attaques directes contre leurs personnes. Le Premier ministre espagnol Pedro Sanchez va convoquer des élections anticipées le 29 novembre dans une allocution télévisée. Cette annonce intervient après le rejet au Parlement des mesures présentées pour protéger les locataires par son gouvernement. Ces mesures prévoyaient notamment de suspendre jusqu'en 2030 les expulsions de personnes vulnérables, des mesures contre les fonds dits vautours ou le renouvellement automatique des contrats de location. De gigantesques manifestations pour le logement ont rassemblé samedi des dizaines de milliers de personnes à Madrid et dans d'autres villes espagnol au lendemain du vote. Cette mobilisation a démarré il y a une dizaine de jours après l'expulsion à Madrid d'une octogénaire devenue le symbole de la crise du logement qui frappe l'Espagne depuis plusieurs années. Vous êtes des auditeurs fidèles de RCF Notre-Dame et évidemment difficile de suivre tous les programmes de la journée. Peut-être vous avez manqué l'interview politique de Nathanaël de Reims. Ce matin, il a reçu Yoann Gillet, séance de rattrapage.
2: Bonjour Yoann Gillet. Alors l'actualité Bonjour. Reste marquée par les violences en marge des mobilisations lycéennes. Des faits graves hier et tout le week-end ont conduit des fonctionnaires du maintien de l'ordre à l'hôpital, d'autres personnes également, de jeunes adultes vont même passer quelques heures, peut-être quelques nuits en prison. Selon vous, à qui incombe la responsabilité de ce chaos dont on se demande finalement comment est-ce qu'il peut s'arrêter ?
3: Moi, j'accuse directement l'extrême gauche et particulièrement la France insoumise, parce que si des manifestations démocratiques, pacifiques sont tout à fait légitimes et la jeunesse de France a le droit d'avoir des revendications, je considère que ce que nous voyons là, ce n'est pas un mouvement porté par la jeunesse de France. La jeunesse de France, elle est majoritairement choquée par ce qu'elle voit, par ce qui se passe, par ces violences, par ces saccages. Mais l'on voit évidemment ici et là des élus de la France insoumise, en premier lieu, Monsieur Mélenchon, jeter de l'huile sur le feu en tenant des propos qui sont totalement intolérables.
2: Aujourd'hui,
3: on voit aussi
2: vous,
3: des députés sur le terrain accompagner ces racailles qui brûlent tout.
2: C'est la France insoumise qui a les clés de l'issue de ce chaos aujourd'hui.
3: Moi, je pense qu'ils n'ont même plus les clés de l'issue parce que je pense qu'ils ne maîtrisent plus le phénomène. En tout cas, ils ont contribué à jeter de l'huile sur le feu. Ils ont contribué à créer ces excès de violence. Et aujourd'hui, le mouvement leur échappe. Et aujourd'hui, vous avez et des militants d'extrême gauche, des insoumis, mais aussi des antifas qui sont sur le terrain et qui viennent instrumentaliser les quelques jeunes qui étaient là pour des revendications, que l'on partage ou pas, peu importe. Et on voit aussi maintenant des jeunes des quartiers qui se mêlent à ces pseudo-manifestations et qui viennent tout brûler, qui ne sont pas des lycéens, des lycées concernés par les manifestations, qui sont simplement des racailles des quartiers, qui viennent, comme on a l'habitude de le voir malheureusement depuis des années, tout foutre en l'air et tout saccager sur leur chemin. Donc nous disons qu'il faut de la grande fermeté. Nous réclamons avec Marine Le Pen et Jordan Bardella une grande loi anti-casseurs. Alors, c'est une nécessité et la suppression de l'excuse de minorité.
2: J'allais y venir. Sébastien Lecornu pourrait muscler les sanctions et faire inscrire le projet de loi de casseurs-payeurs à l'ordre du jour du Sénat dès octobre. Est-ce que vous voterez ce texte ?
3: Bah, tout dépend ce qu'il y aura dedans, mais a priori, évidemment, puisque...
2: Ça ressemble pas mal à ce que vous proposez, quand
3: ce
2: même.
3: Ce que contiendrait ce texte, c'est exactement la proposition de loi déposée par Marine Le Pen il y a maintenant plusieurs années, et que la Macronie a toujours refusé de voter. Il faut avoir conscience que nous ne cessons, nous, au Rassemblement National, année après année, de continuer à défendre nos mesures, que ce soit sur une loi anti-casseurs qui permettrait d'ailleurs d'inclure l'ensemble des protagonistes d'une manifestation interdite pour qu'ils soient co-solidaires des dégâts qui sont causés. Mais nous proposons également depuis des années la suppression de l'excuse de minorité parce que il n'est pas normal de voir des jeunes de 16 ans qui s'en sortent parce que la justice est ce qu'elle est aujourd'hui avec des lois qui leur permettent d'échapper finalement à toute sanction digne de ce nom.
2: Donc vous, si cette loi se présente, a priori, vous la voterez.
3: Tout ce qui va dans le bon sens, on le vote évidemment, mais encore une fois, je regrette que la Macronie depuis des années, et les LR également d'ailleurs, quant à la gauche, ça ne surprendra personne, mais refuse de voter des mesures de bon sens, de fermeté depuis des années.
2: Qu'est-ce qui a changé aujourd'hui? Le gouvernement, Sébastien Lecornu, a décidé de changer un petit peu sa vision électorale?
3: Oh ben ils sont toujours dans la réaction à l'actualité. Et ça a été le cas ces dernières années. À chaque fois qu'il se passe un événement, ils finissent par nous donner raison sur tel ou tel texte, de manière assez timide à chaque fois, mais en tout cas, ils avancent petit à petit parce que l'actualité les rattrape et parce que le temps nous donne raison. Et ce que dit le Rassemblement National, ce que disent Marine Le Pen et Jordan Bardella, est confirmé mois après mois, année après année.
2: Vous feriez quoi sur le dossier lycée aujourd'hui si vous étiez à la place du gouvernement Lecornu?
3: Si nous étions à la place du gouvernement Lecornu,
2: ce matin, vous feriez quoi,
3: cette loi existerait déjà et nous pourrions sanctionner sévèrement. Et nous nous attaquerions également aux parents qui ne tiennent pas leur enfant. Aujourd'hui, beaucoup de gens se posent la question. Mais que font les parents? Où sont les parents? Et quand comptent-ils tenir leur gamin? Il n'est pas concevable aujourd'hui de voir des enfants de 14-15 ans aller tout détruire sur leur chemin. Moi, je demanderais immédiatement aux parents de garder leur gamin à la maison. Et quand j'entends ici et là certains maîtres tous ces faits sur le dos de la pauvreté, de la précarité, moi je dis que c'est insultant à l'égard des Français qui sont modestes et gagnent chichement leur vie. Pourquoi ? Parce qu'il y a beaucoup de familles en France avec des revenus très limités qui tiennent leurs gamins et qui les éduquent correctement.
2: Johan Gillet, vous ne pensez pas aussi qu'il y a un effet de groupe de la part de lycéens, de jeunes adultes? Finalement, à 17 ans, on est parfois immature à agir sans se rendre compte de la gravité de ces actes?
3: Oui, mais ce pourrait être le cas si, sur les images qui passent ici et là, on voyait des lycéens un peu débordés par les manifestations qu'ils ont organisées. La réalité, c'est que quand on voit les images, on voit bien qu'à l'initiative première, ce sont des lycéens qui s'engagent pour leurs convictions, mais qu'ils sont rejoints par des gens qui ne sont pas lycéens. On le voit, ils sont cagoulés, ils sont habillés en noir, ils ont le code vestimentaire des antifas, ils ont le code vestimentaire des quartiers sensibles. Voilà, c'est la racaille qui déboule dans nos villes et qui vient tout piller et qui vient agresser les forces de l'ordre. Et je voudrais d'ailleurs souligner l'extrême sang-froid des forces de l'ordre qui, dans une situation extrêmement compliquée à gérer, réussit à maintenir au mieux l'ordre. Et je voudrais quand même avoir une pensée pour eux, parce que quand j'entends matin, midi et soir nos collègues insoumis leur taper dessus, moi je dis qu'il faut quand même souligner leur professionnalisme.
2: En tout cas, Marine Le Pen demain va dévoiler la trajectoire budgétaire de son quinquennat, 125 milliards d'euros d'économie sur 5 ans. Alors, on n'a pas le temps de tout détailler, bien sûr. Comment s'inscrit le budget éducation dans cette trajectoire d'économie?
3: Je ne vous dévoilerai pas l'ensemble des éléments budget par budget, ministère par ministère. Ce que je veux vous dire sur ce contre-budget et cette trajectoire budgétaire qui vont être présentées par Marine Le Pen et Jordan Bardella, c'est qu'elle est extrêmement sérieuse et que nous allons proposer, Marine Le Pen l'a déjà dit, plus de 125 milliards d'euros d'économies sur le train de vie de l'État. Et je note que nous sommes les seuls à oser affronter cette réalité.
2: C'est un rendez-vous important. Marine Le Pen a souvent péché par le passé, justement, de son image d'économiste.
3: Les observateurs ont souvent mal analysé les propositions. En attendant, Marine Le Pen est la seule candidate à l'élection présidentielle à dire la vérité et à dire qu'il faut des économies et qu'il faut aller bien au-delà des 125 milliards d'euros d'économies. Quand je vois M. Lecornu nous présenter sa feuille de route, son budget pour 2027 et prétendre qu'il propose aux Français 54 milliards d'euros d'économies, non seulement je dis que c'est insuffisant, mais en plus je dis qu'il ment parce que ce qu'il oublie de dire, c'est que dans ces 54 milliards d'euros d'économies, il n'y a en réalité qu'une dizaine de milliards d'euros d'économies parce qu'il ne prend pas en compte les bons chiffres, mais qu'en plus, il oublie de dire qu'il augmente la dépense publique de 40 milliards d'euros. Nous n'avons pas peur au Rassemblement National de dire que la dépense publique est trop importante. Alors, il y aura des économies. Nous souhaitons faire des économies structurelles, mais au-delà de 125 milliards d'euros sur notre trajectoire à 5 ans, je vous l'ai dit. Et ensuite, nous dévoilerons effectivement plus précisément demain l'ensemble de ces chiffres. Mais ce qu'il est important de dire, c'est que la dépense publique est trop élevée aujourd'hui en France.
2: Votre contre-budget demain, il y aura quoi exactement de différent? Et est-ce que ça veut dire que vous ne voterez pas le budget de Sébastien Lecornu?
3: Non, ça, ce qui aura différent, c'est qu'il sera sérieux. Il sera sérieux à l'inverse de ce qui est présenté par le gouvernement et à l'inverse de ce que proposent les autres partis politiques. Parce
2: Donc
3: que nous sommes les seuls à chaque fois
2: un budget
3: à présenter.
2: Qui n'est pas sérieux, on ne vote pas.
3: Nous sommes les seuls à chaque fois à présenter un contre-budget. Ensuite, nous l'avons dit, nous allons nous battre à l'Assemblée nationale, comme nous avons l'habitude de le faire chaque année, pour améliorer le budget qui est présenté par le gouvernement. Quelle sera la décision finale? Quelle sera la copie finale, finalement, après la série d'amendements et le jeu parlementaire? Ça, je ne peux pas vous le dire aujourd'hui. En tout état de cause, le gouvernement connaît nos lignes rouges. Les Français connaissent nos lignes rouges. Nous n'acceptons pas que le gouvernement s'en prenne encore une fois aux Français qui travaillent, aux entreprises qui souffrent déjà, avant même de se serrer la ceinture et de faire des économies structurelles. Donc nous nous battrons jusqu'au bout pour que ce gouvernement ne vienne pas une fois de plus mettre la tête des Français sous l'eau.
2: Alors c'est Jordan Bardella qui doit présenter ce contre-budget demain. Dans quel état d'esprit est-il après les accusations portées par Mediapart contre lui?
3: Je le crois serein. Serein parce qu'il a sa conscience pour lui et que Jordan n'a rien à prouver en matière de lutte contre l'antisémitisme. Moi, je fais partie d'un parti politique qui a souvent été caricaturé, dont les propos ont toujours été déformés. Mais en l'occurrence, là, nous sommes face à une affaire totalement dingue qui est celle d'un média politique, d'un organe politique militant.
2: Ils n'ont fait que remonter des textes attribué à Jordan Bardella. Aujourd'hui, la question est de savoir, est-ce que c'est lui qui est à l'origine de ces textes ou pas?
3: Ils n'ont pas fait que remonter. Ça fait des mois qu'ils enquêtent de manière totalement dingue sur un pseudo-compte Facebook. Quand vous tapez Jordan Bardella sur la barre de recherche de Facebook, vous vous rendez compte qu'il y a des dizaines, voire des centaines de comptes qui s'appellent Jordan Bardella et leur enquête n'est pas sérieuse.
2: Ça, c'est
3: pas du journalisme, c'est du militantisme.
2: C'est la défense de Jordan Bardella de dire « c'est pas moi ». Christophe Barbier, que vous connaissez sûrement, est chroniqueur sur notre antenne. Et chaque matin, il pose une question à notre invité. Écoutez, alors je vous conseille de mettre le casque si vous voulez entendre précisément la question de Christophe.
4: Voilà. Yoann Gillet, vous êtes député Rassemblement National. Ne voulez-vous pas demander à Jordan Bardella de se mettre en retrait de la campagne présidentielle en ne parlant plus, en laissant libre la place de futur éventuel Premier ministre pour ne pas gêner la campagne de Marine Le Pen? Il reviendra dans la course s'il est rapidement blanchi.
2: Marine Le Pen qui a réaffirmé sa confiance à Jordan Bardella.
3: Non, la question de M. Barbier, pour moi, n'a pas de sens, parce que c'est ce que souhaiterait Mediapart. Encore une fois, Mediapart, c'est un groupuscule d'extrême-gauche. Mediapart, c'est un groupuscule qui agit contre le Rassemblement National au quotidien et qui raconte tout et n'importe quoi. Aujourd'hui, je crois qu'il faut être sérieux. D'ailleurs, nos compatriotes de confession juive le savent pertinemment. J'en veux pour preuve, d'ailleurs, les centaines de messages de soutien que nous recevons depuis cette pseudo-affaire, parce que les Français sont bien conscients de la réalité des choses, savent pertinemment que Jordan Bardella, lui, il était sur le terrain et il était en tête de cortège le 7 octobre, pour les manifestations, pardon, après le 7 octobre, et il était là pour soutenir nos compatriotes juifs. À l'inverse de certains qui donnent des leçons, d'ailleurs, qui n'étaient pas présents. Lui a toujours condamné les propos antisémites. et lui a toujours eu tout simplement un comportement exemplaire en la matière. Donc nous lui réaffirmons évidemment notre soutien et je sais pertinemment que les Français ne rentreront pas dans ce jeu.
2: Alors je vais vous demander d'être bref ce matin. Toute dernière question, Johan Gillet. Raphaël Glucksmann a reconnu ce week-end avoir tenu des propos vulgaires et totalement inédits dans une autre campagne à l'encontre de votre candidate et de M. Mélenchon. M. Mélenchon a répondu. Je n'ai pas entendu la réaction de Marine Le Pen. Je ne vais pas répéter ses propos à l'antenne.
3: Je ne suis pas sûr que vous entendiez Marine Le Pen réagir aux propos de M. Glucksmann. M. Glucksmann, c'est un personnage... Excusez-moi, c'est insignifiant et je crois que Marine Le Pen se fiche totalement de ce que peut penser M. Glucksmann.
2: Ça donne un ton quand même
3: dur dans cette campagne.
2: On est à 6 mois de la présidentielle.
3: Je trouve que ce type de propos n'ont pas leur place dans une campagne présidentielle, mais malheureusement, le monde est ce qu'il est aujourd'hui et l'excès est souvent sur la table.
2: Johan Gillet, député RN du Gard et directeur de campagne adjoint du Rassemblement National pour la présidentielle. Merci beaucoup.
3: Merci à vous.
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0: Bonjour Christophe Barbier.
4: Bonjour Simon, bonjour à tous.
0: Alors d'abord une réaction à ce qu'a déclaré Johan Gillet ce lundi.
4: Globalement, toute son interview confirme ce que l'on redoute, c'est-à-dire la polarisation maximum de la société politique française. Il a passé tout le premier tiers de l'émission à expliquer que les lycéens dans la rue, les casseurs dans la rue, c'était la faute de l'extrême-gauche. C'est beaucoup plus complexe que cela, il le sait, il y a des revendications légitimes, il y a des casseurs indépendants, et puis il y a en effet de la récupération par la France insoumise. Mais c'est l'intérêt du RN de dire « ils sont le désordre, nous sommes l'ordre », tout comme c'est l'intérêt de LFI de dire « nous sommes la liberté, ils sont le fascisme ».
0: Eh bien, le blocage des lycées se poursuit. Faut-il avoir peur pour demain ?
4: Oui, il faut avoir peur pour demain pour plusieurs raisons. D'abord, les lycéens, c'est une population indisciplinée. Tous les services d'ordre des syndicats étudiants plus âgés vous le disent, ou des syndicats tout court. Quand on a une manifestation de lycéens, on sait qu'on ne pourra pas les contenir dans le cadre prévu. Ça s'éparpille, il y a un côté sauterelle, c'est normal, c'est la jeunesse. Ensuite, il y a déjà, on le sait, des casseurs qui vont venir se mêler à la foule et profiter de l'abri que représente un cortège de jeunes pour pouvoir attaquer les policiers. Les policiers hésitent beaucoup à riposter quand il s'agit de très jeunes en phase 2. Ensuite, il y aura du monde, il y aura de la masse. Ça sera encore plus facile de contourner les services d'ordre et la police. Les syndicats de gauche seront là, la gauche politique sera là. Le fait que ça coïncide avec la rentrée parlementaire sur le budget ajoute un élément à tout cela, ça m'inquiète également. Enfin, et c'est peut-être le plus grave, le plus inquiétant, la police est désemparée. On le voit aujourd'hui lundi, dans les rues de Paris et des grandes villes. La police ne sait plus comment s'y prendre avec ce mouvement. Le gouvernement lui a demandé de ne pas utiliser ce qu'on appelle les armes intermédiaires, c'est en clair les LBD, parce qu'on craint les accidents, il y en a déjà eu. On limite les grenades de désencerclement et les grenades lacrymogènes. Donc la police ne sait plus comment s'y prendre avec ce mouvement. Comment distinguer le casseur violent que l'on peut interpeller de manière musclée du jeune lycéen tête brûlée qui, lui, risque d'être blessé très gravement parce qu'il ne se rend pas compte de ce qu'il fait quand il manipule un cocktail Molotov, un mortier ou quand il s'approche trop près de la police. Et donc, l'outil force de l'ordre est inadapté à ce que nous allons connaître demain. J'espère me tromper, j'espère que ça sera puissant, calme et républicain. Je crains d'avoir raison demain à l'heure où nous parlerons.
0: Sébastien Lecornu a écrit au ministre concerné par les revendications lycéennes. Que leur dit-il et qu'espère-t-il ?
4: Alors, il y a 5 chantiers dans la lettre de mission de Sébastien Lecornu, notamment s'occuper des remplacements de profs absents. Ça, c'est le ministre de l'Éducation. Rénover le bâti le plus vite possible. Ah ben ça, c'est les régions. Donc, la lettre du ministre, elle s'adresse au président de région. Ensuite, travailler sur l'organisation de la journée du lycéen. Ça, c'est pour l'administration du ministère, mais c'est compliqué parce qu'avec les jeux des options depuis le nouveau bac, c'est extrêmement compliqué de faire des programmes, des emplois du temps qui tiennent debout, qui ne soient pas trop chronophages. Enfin, il s'agit de respecter la parole lycéenne. Alors, on ne voit pas trop ce que les ministres pourront répondre pour être à l'écoute de la parole lycéenne. Donc, on est quand même un tout petit peu coincé par rapport à cette lettre de mission qui semble ne vouloir que gagner du temps. c'est-à-dire donner un rendez-vous le 31 octobre, comme si les lycéens allaient patiemment attendre le retour de la copie ministérielle. Ça me semble, de ce côté-là, assez imprudent de la part du Premier ministre. Il y a le rendez-vous de demain, il y a le rendez-vous du 17 octobre, le samedi, avec les Gilets jaunes qui veulent ressusciter. On n'attendra pas du côté des manifestants la copie ministérielle. Enfin, le dernier élément, le dernier chantier, c'est sécuriser Parcoursup. Oui, mais réformer Parcoursup, ça veut dire soit revenir à ce qui était avant et qui n'était pas un système très probant, soit aller vers la sélection, la vraie sélection. Il n'y a pas de place pour tout le monde dans l'enseignement supérieur, donc on va vous sélectionner. Et ceux qui rateront la marche, on s'en occupera, on les accompagnera vers la vie active. Je ne suis pas sûr que ça soit très populaire comme solution.
0: Et les filles semblent avoir changé de ton sur le soutien au mouvement. Pourquoi ?
4: Ben, les filles est passée du mode monotone au mode deux tons, comme les sirènes de la police, deux tons. Pourquoi ? Parce qu'on a entendu toute la semaine dernière, allez-y les lycéens, parents, venez aider les lycéens, le danger c'est les policiers, nous sommes à fond derrière le mouvement. Et puis il y avait cette parole de Bali Bakayoko, le maire de Saint-Denis, certaines violences sont légitimes. Rétropédalage pendant le week-end, et les filles veulent être derrière les lycéens politiquement et ne pas cautionner les casseurs en termes de sécurité. D'abord pour ne pas être jugé responsable un peu plus et accusé de l'être par le pouvoir, et ensuite parce que Mélenchon a compris dans sa campagne présidentielle depuis longtemps, et il le met en pratique, qu'il fallait certes être une force radicale, révolutionnaire, pour avoir la France en colère derrière lui, mais qu'il fallait aussi rassurer, ne pas trop inquiéter, sinon il allait libérer des électeurs de centre-gauche ou des électeurs un peu plus âgés vers une candidature social-démocrate. Par exemple, Glucksmann, s'il se qualifie, ou plus probablement François Hollande. Qu'on ait de la radicalité dans le discours, mais de la raison dans la pratique. Donc Mélenchon essaye de remettre un petit peu de raison et un petit peu de calme. Il y a un dernier élément très important à LFI, c'est que l'étoile de Bali Bakayoko commence à briller un peu trop fort aux yeux de Jean-Luc Mélenchon. Se faire porter en triomphe, c'est un crime de lèse-majesté, si j'ose dire, à LFI. Donc Mélenchon prépare pour Bali Bakayoko des lendemains difficiles, soit dans quelques semaines, soit après la présidentielle. Mais on ne divise pas, on ne se féodalise pas, on ne prend pas la lumière quand on est à la France insoumise. Tout doit être réservé au chef.
0: Le PS et Place Publique ont tenu leur dernier débat télévisé hier. Quelle conclusion en tirer, Christophe ?
4: Eh bien que Hollande avait raison. La primaire cabosse, la primaire montre les divergences plus que les convergences. Des convergences, il y en a eu. Sur les réflexions économiques et sociales, la fiscalité, l'Europe, on a vu des candidats se rapprocher souvent, se compléter parfois, dans une bonne ambiance constructive. Mais tout ça est balayé. Balayé par ici un quart d'heure, là une demi-heure, d'invectives, d'injures, de tons qui montent sur deux sujets. Récemment, et ce n'est pas anecdotique, les dérapages de Raphaël Glucksmann, Nathanaël y faisait allusion il y a quelques minutes avec son invité de ce matin, dire que Ségolène Royal fait la danse du ventre, dire que Le Pen et Mélenchon, ils leur pissent dessus, mais ce n'est pas le candidat qui nous a été vendu, proposé. Glucksmann disait « je suis la nuance ». Je refuse la brutalisation. Et voilà que quand il n'est pas filmé, qu'il parle à des militants apparemment in petto, il se laisse aller à ce genre de propos. Là, il y a tromperie sur la marchandise. Attention à Glucksmann à ne pas en payer trop cher le prix. Il l'a payé déjà cher dans les débats. L'autre sujet de fâcherie, c'est bien sûr l'alliance avec LFI. Alors le sondage ELAB pour la Tribune dimanche a montré que 73% des électeurs de gauche sont derrière Glucksmann. LFI, c'est fini. Ça, c'est un bon point pour lui. Mais on n'a que 56% d'intérêt à gauche pour cette primaire. 56. Dans la France globale, droite et gauche confondues, on a 25% d'intérêt. C'était 42% il y a 5 ans pour la primaire qui a désigné Anne Hidalgo. La France se détourne de la gauche social-démocrate. La France de gauche se désintéresse de cette primaire. Il y a une sorte d'asphyxie de la gauche social-démocrate. Il y a un moment où se débranchent d'un côté l'électorat, de l'autre les représentants de cet électorat, les partis. C'est extrêmement inquiétant pour elle et pour le vainqueur de cette primaire. C'est une bien mauvaise base pour démarrer la vraie présidentielle.
0: L'inscription pour voter à la primaire se termine ce soir ? Est-ce une donnée importante ?
4: Ah oui, c'est une donnée importante. D'abord, c'est la dernière chance de montrer par l'arithmétique qu'il y a du monde qui s'intéresse à cette primaire. Si on est à 60 000, 80 000, 100 000, c'est un échec. Hollande a dit « j'ai eu 3 millions de participants ». C'est vrai, il en avait 2 800 000 en 2011. Oh, là, il y en aura 300 000. Mais 300 000, ça serait une bonne surprise. Et même si on a 300 000, 500 000, 1 million, tout de suite, on va soupçonner le noyautage. On va se dire « mais qui est venu s'inscrire en masse ? Cette primaire n'intéresse pas. Il devrait y avoir moins d'inscrits ». S'il y a des inscrits, c'est qu'ils sont venus exprès pour fausser le résultat. Tiens, et si Mélenchon avait demandé à ses troupes de noyauter la primaire pour faire élire, par exemple, Olivier Faure ou Ségolène Royal, des adversaires moins dangereux ? On le saura avec ce chiffre demain et on le saura bien sûr en fin de semaine quand on aura le résultat du premier tour.
0: Christophe, l'invité de Nathanaël de Rinxens ce mardi sera Rodrigo Arenas. Quelle question vous souhaiteriez lui poser ?
4: Monsieur le député, vous vous étiez distingué au lendemain du 7 octobre 2023 de vos camarades députés LFI en disant tout de suite le Hamas est un mouvement terroriste et en ne vous trompant pas de camp. Depuis cette date, n'avez-vous pas l'impression que LFI s'est enferré dans la mauvaise voie, la mauvaise interprétation et que vous êtes bien seul à ne pas sombrer dans ce qu'on appelle l'islamo-gauchisme ?
0: Merci Christophe. Votre édito politique est à retrouver en podcast rcfnotredame.fr. À demain Christophe.
4: À demain.
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0: Après l'engagement politique, l'engagement sociétal, chaque jour nous mettons en lumière une association ou une fondation. Aujourd'hui, la Fondation pour la Nature et l'Homme. Et pour en parler avec nous, Stéphanie Clément-Grandcourt, la directrice générale. Bonjour.
6: Bonjour Simon, bonjour à toutes et à tous.
0: Alors d'abord, en introduction, j'aimerais que vous nous présentiez un petit peu cette fondation, que vous reveniez sur son histoire.
6: Alors la fondation, elle a 36 ans d'existence cette année et elle est née d'une conviction qui est toujours la même aujourd'hui, qui est la nécessité de protéger la nature, parce que protéger la nature, le climat, la biodiversité, c'est protéger tout ce qui compte à nos yeux, tout ce qui est important pour nous, y compris des choses très très quotidienne, très humaine, notre santé, notre façon de nous nourrir, notre capacité à être résilient sur nos territoires. Tout ce qui compte dépend de cette infrastructure invisible qu'on va appeler la nature, le climat, la biodiversité. Et nous, on est là pour essayer de montrer qu'il est urgent de la protéger en faisant plein de choses, en travaillant à différents niveaux, avec les décideurs politiques, avec les citoyens, avec les acteurs du territoire aussi.
0: Oui, plein de choses. Il y a des missions, des programmes notamment dont vous souhaitez nous parler actuellement.
6: On a une actualité très très riche, mais ce qui nous occupe beaucoup en ce moment, c'est un projet autour de l'école du dehors. Alors l'école du dehors, qu'est-ce que c'est ? C'est une pédagogie qui permet de faire classe dehors et qui donne les moyens aux enseignants, aux acteurs du périscolaire d'aller dehors. Et nous lançons dans quelques semaines les premières étapes d'un outil qui s'appelle « Apprendre avec la nature » et qui vise à donner à ces personnes, les enseignants, les animateurs partout en France, les moyens de faire la pédagogie du dehors et d'en faire une réalité pour tous les enfants partout sur le territoire.
0: La pédagogie du dehors, la nature, on imagine bien sûr que tout cela, tout ce que vous mettez en place, avec ce que nous avons vécu ces derniers mois du côté de la météo, ce changement climatique, il y a comme une forme d'urgence hein, pour vous.
6: Il y a une urgence pour toute la population, mais c'est particulièrement vrai chez les enfants, dont on sait aujourd'hui qu'ils sont déconnectés de la nature, la science. Nous sommes une fondation qui met la science au cœur de tout ce que nous portons, et la science documente très bien ça. Les chercheurs du CNRS, par exemple, ont montré que les enfants ont besoin de nature pour bien grandir, et que dans les faits aujourd'hui, ils sont peu exposés à la nature, ils sont beaucoup à l'intérieur. Et il y a des études qui montrent que le fait de moins être exposé à la nature a des effets sur le stress, l'anxiété, l'humeur, mais aussi sur la capacité à coopérer, l'estime de soi et même la réussite scolaire. Donc l'idée de remettre les enfants dehors et de leur faire vivre des expériences de nature, de vraiment essayer de les connecter, ça permet déjà à l'enfant de grandir bien. Et puis ça lui permet aussi, ça contribue à former les citoyens qui demain protégeront la nature parce qu'on protège bien mieux ce que l'on aime, ce à quoi on est attaché en fait.
0: Oui, il faut sensibiliser dès le plus jeune âge en somme.
6: C'est ça, exactement. Ça permet de sensibiliser et puis c'est une véritable demande des enseignants et des acteurs du périscolaire qui sont très attirés par cette pédagogie. L'école du dehors, c'est quoi ? C'est vraiment sortir la classe des murs de l'école et aller apprendre dehors. Sauf que ça ne se décrète pas, ça se prépare, parce qu'en fait, on ne peut pas décréter du jour au lendemain qu'on sort les enfants et qu'on va dehors pour y faire quoi, on va où. Donc, beaucoup d'éducateurs en ont envie, mais ne savent pas forcément comment s'y prendre, quel lieu choisir, comment gérer la sécurité, quelles activités proposer, et comment faire classe dehors quand on n'est pas naturaliste. Ouais. Et ce sont ces freins que la Fondation veut essayer de lever en donnant confiance, en armant, en outillant les professionnels. Et on ne cherche pas là à leur demander à faire plus, mais bien à leur donner les moyens de faire autrement en levant les freins de la pédagogie du dehors.
0: Et vous avez des besoins, on peut vous aider, vous soutenir, vous rejoindre pour renforcer encore cette école du dehors ?
6: Alors oui, on a fait une grande partie de la formation que nous préparons, qui sera une formation en ligne, qui sera gratuite pour tous les enseignants. C'est un parcours qui est très charpenté, qui va durer 6 semaines. Donc pour ça, effectivement, on a besoin d'aide. Je vous invite vraiment à aller sur le site de la fondation, fnh.org, www.fnh.org. Jusqu'au 7 octobre, il y a une opération avec 1% pour la planète qui double les dons que vous pourrez faire pour ce projet. Vous n'avez qu'à aller sur le site et vous verrez tout en haut du site, il y a la page et vous avez... C'est très facile et ça nous permet vraiment de créer cette formation qui est très importante. On vise une première promotion d'enseignants au printemps 2027 avec 200 participants partout en France. Ça vous dit le nombre d'enfants qui seront touchés et qui pourront faire l'école dehors.
0: Merci Stéphanie Clément-Grandcourt, directrice générale de la Fondation pour la Nature et l'Homme. Je redonne le site internet fnh.org. Merci d'avoir été avec nous.
6: Merci Simon, à bientôt.
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0: Lundi, relâche dans les théâtres, c'est le jour pour recevoir les artistes. Et aujourd'hui, Christophe, vous nous parlez de l'IA avec votre invité ?
7: Bonjour Nadir, nous Christophe. Avions déjà évoqué cette pièce en juillet dernier à Avignon, où elle fut créée. Bonjour les Happy.
8: Bonjour.
7: Bonjour Alain Saxe.
9: Bonjour.
7: Bon, on n'a plus les cigales. Voilà, merci pour la cigale.
10: Un vieux souvenir.
7: C'était quand même une émission merveilleuse, il faut dire que nous sortions de votre pièce complètement enjouée. Vous jouez en ce moment au Théâtre de Passy, un pur chef-d'œuvre. IA ou pas IA, votre nouvelle pièce Alain. Mais il me semble que... vous jouez, vous mettez en scène, mais ça fait quand même très longtemps que vous n'aviez pas écrit.
9: Oui, j'avais plutôt mis en scène, hein, c'est ça que vous voulez dire.
7: Vous avez beaucoup travaillé en mise en scène, mais ça fait très longtemps que vous n'aviez pas écrit. Je me suis dit, pourquoi aujourd'hui ?
9: Ben, c'est le sujet m'a attrapé.
7: Absolument.
9: Alors, il m'a attrapé avant l'actualité...
7: De chez Grasset.
9: De chez Grasset, voilà. Oui.
7: Mais alors, il vous a attrapé, il vous a effrayé, il vous a interpellé, il vous a étonné.
9: Alors, je regardais des émissions à la télévision, et surtout, je savais que dans nos métiers de l'art, l'IA était de plus en plus là. Les premiers à en avoir souffert, ce sont les comédiens dans les séances de synchronisation, vous savez, Après, on sait qu'il y a...
7: Dans le doublage, voilà.
9: Après, on sait qu'il y a quand même des scénaristes à la télévision et autres qui font appel à l'IA, et puis les musiciens, n'en parlons pas. Et donc, un jour, je me suis dit, mais le théâtre, qu'est-ce qui va se passer avec le théâtre ? Et je me suis dit, il faut se poser la question...
7: Parce que pour les scénaristes, c'est pas nouveau. Il y a déjà une vingtaine d'années à Hollywood, on savait qu'il y avait des ordinateurs qui tramaient les scénarios.
9: Absolument.
7: On savait qu'à la page 9, il fallait un rebondissement. Et le producteur qui lisait un scénario, il allait tout de suite à la page 9. S'il n'y avait pas le rebondissement, il ne prenait pas. Donc c'était déjà programmé par des ordinateurs. Il y a une vingtaine d'années, je me souviens d'auteurs de théâtre.
9: Ah, je vais apprendre des choses là, oui.
7: Et je pourrais vous donner les noms hors antenne, qui m'ont proposé des manuscrits quand j'étais éditeur de théâtre et qui me disaient, j'ai fait ça à travers l'ordinateur qui m'a tout mis. Il faisait un tableau Excel avec les personnages, les lieux, les machins, et c'était l'ordinateur qui remplissait tout, il y a 20 ans. Donc aujourd'hui, c'est pour tout le monde. Alors, on rentre dans le théâtre de Passy, vous êtes en devant de scène, assis, vous accueillez chacun. Vous êtes un peu comme Anne Consigny, hein. Vous aimez accueillir chaque spectateur.
9: Chaque spectateur, absolument. Je le prends par la main, parce que je vais lui faire quand même un voyage un peu chaotique et mouvementé. Je le prends par la main pour le mettre en confiance.
7: Oui, mais au-delà de votre côté farfelu qu'on aime tous, il y a quand même cette générosité que vous avez, Alain Saxe, vous aimez le spectateur.
9: J'aime le spectateur qui, grâce auquel le théâtre... ne mourra jamais. C'est vraiment le spectateur qui permet ça.
7: Alors, dans vos mains, une tablette, c'est votre texte, c'est votre inspiration, la tablette, finalement, comme maîtresse du jeu.
9: Apparemment.
7: Oui. Alors, c'est elle qui dicte sa loi, l'IA. Et j'ai un peu dévoilé le truc tout à l'heure en disant que ça existait depuis 20 ans, mais peut-on vraiment écrire du théâtre avec l'IA ? Vous avez
9: alors,
7: essayé.
9: Alors, non, je n'ai pas essayé une seconde. Vous
7: n'avez pas
9: essayé ? Vous rigolez, non, pas une seconde.
7: Léa Py, vous qui êtes toute jeune et qui êtes dans la vie moderne, vous avez essayé ou pas ?
8: Ah non, je n'ai pas essayé du tout.
7: Et vous en avez envie ?
8: Pas du tout.
9: Ça ne nous intéresse pas une seconde. Bon. Non, mais non, on ose espérer. C'est un jeu. Hein, on propose aux gens d'assister à la première œuvre entièrement conçue par l'intelligence artificielle. Mais tous les gens qui viennent vont se poser la question, et au fur et à mesure, on donne la réponse à la fin. Mais comment faire pour parler de ce spectacle tout en laissant son suspense et en...
7: Alors ça s'appelle un métier, vous allez voir que je vais le réaliser.
9: Ah, super, bravo.
10: Non, c'est possible ça.
7: Alors vous devenez Monsieur Latour, un richissime pervers, plus pervers que l'IA elle-même d'ailleurs.
9: Oui.
7: Vous êtes entouré d'une prof d'anglais, d'un homme de bon sens paysan, d'un portraitiste, de votre nièce, vous Léa. Qu'est-ce qu'ils viennent faire autour de vous ?
9: Alors, la proposition, c'est qu'un homme énigmatique, en l'occurrence M. Latour,

0: avec vous, ça vous donne une force, une autorité, c'est un peu comme un spectre, finalement.
1: C'est exactement ça, c'est le... c'est tout à fait ça.
0: Alors, il n'y en a qu'une qui ne change pas, c'est votre nièce.
1: Voilà.
0: C'est Léa Pie.
1: Ma nièce, Léa Pie, qui, à elle toute seule, représente toute la jeunesse.
0: Oui.
1: Et qui est vraiment jeune, Léa Pie.
0: Oui, oui, mais alors, justement, Léa, quel est précisément votre rôle? Parce que c'est le seul personnage à ne pas changer d'identité.
2: Alors, moi, je joue le rôle de Fleur, qui est donc la nièce de Monsieur Latour, et qui ne sait pas trop non plus pourquoi est-ce qu'elle est là, comme tous les autres personnages qui débarquent à cet endroit, à part qu'elle va s'occuper un petit peu de la communication, faire des petits lives, prendre des notes quand il y a des choses importantes qui se font.
0: Mais elle paraît double, parce qu'on a l'impression parfois qu'elle est au courant des stratagèmes de son oncle.
2: Ah, bah...
0: Mais je pose la question, on n'est pas là pour y répondre forcément.
2: Enfin, je pense que ce n'est pas le premier stratagème auquel elle fait face et que donc elle a un petit peu des idées de ce qui peut se tramer.
0: Elle sait à qui elle a affaire.
2: Exactement.
0: Donc finalement, c'est un peu le pilier vérité de toute la troupe parce que les gens sont faux, le type est faux, le texte est faux, fait par l'IA. Enfin, tout ça, tout est faux. Il n'y a qu'une seule personne qui est vraie, c'est vous.
2: Je ne sais pas si je dirais que tous sont faux. Au bout d'un moment, on se mélange un petit peu tous.
0: Oui, carrément.
2: Je ne sais plus s'il y a trop de distinctions entre chaque personnage. Tout le monde devient un petit peu juste personnage, un seul et même de la pièce.
0: Nadir.
3: Oui, donc moi, j'avais pas pu voir la pièce à Avignon. Je l'ai vue il n'y a pas si longtemps que ça.
0: Ah, vous avez fait l'interview à Avignon sans avoir vu la pièce?
3: Mais j'en ai pas parlé, Christophe, pendant l'émission. Vous avez fait une demi-heure tout seul. Moi, j'ai dit des saletés sur Avignon. Vous avez parlé de la pièce. J'étais vraiment à côté.
0: Moi, je ne parle que des choses que j'aime.
3: J'étais spectateur à ce moment-là.
0: Vous dites des saletés. Moi, je ne parle que des choses que j'aime.
3: J'ai parlé de ma vie à Avignon.
0: Voilà.
3: Et quand je suis allé voir le spectacle il y a quelques semaines, j'ai été stupéfait d'une chose, stupéfait dans le bon sens, c'est que on ne sait jamais ce qui va arriver autant aux spectateurs qu'aux comédiens sur scène. Dire, c'est un véritable jeu de piste qu'Alain a créé sur scène. Vous donnez comme référence justement dans cette pièce, et c'est exactement ça, c'est la pièce de Pirandello aussi, personnage en quête d'auteur. Donc il y a ça, mais il y a aussi, on va dire, 100 ou 200 spectateurs en quête de réalité. Et en fait, c'est ça qui est très intelligent dans cette pièce, c'est-à-dire que le spectateur ne sait pas où il va. Et la manière dont vous l'avez écrit et la manière dont les comédiens jouent, parce que tous les comédiens, sans exception, même le numéro 6 qui parle peu, est vraiment brillant, c'est que vous arrivez à brouiller les pistes jusqu'à la dernière seconde. Et je ne divulgacherai pas, pour utiliser les bons mots de Christophe, du final. Mais le final, je l'ai trouvé absolument sublime, parce que je pense que c'est la plus belle déclaration d'amour qu'on puisse faire. Pas que vous... Pas que numéro 6, mais tous les comédiens sans exception.
0: Il y a une part d'improvisation dans...
1: Ah non, pas, une, non pas une once, non, non, non.
0: Eh bien, parce qu'on vous connaît, vous êtes un tyran de la virgule, mais là, il n'y a vraiment pas une part d'improvisation.
1: Non, non, non, non.
0: Parce qu'on a l'impression, à un moment, d'un grand foutraque, enfin, comme vous adorez ça, Alain Sachs.
3: C'est sa spécialité.
0: Mais oui, alors, sympa, on se dit, mais c'est pas possible, ils vont pas aller jusque... Ils y vont.
1: On part du principe que le spectateur a envie de jouer aussi, donc
0: oui.
1: On lui propose de jouer avec nous.
0: Mais on sent que vous vous amusez sur scène. Et ce qui est curieux, Alain Sachs, enfin curieux, c'est plutôt très fort. Vous vous amusez sur scène, vous Alain Sachs, et Latour s'amuse sur scène. Donc on a ce double amusement en un seul personnage, mais ça tombe bien, vous avez deux yeux et deux oreilles, donc on voit bien lequel des deux agit à ce moment-là. Mais cet amusement est merveilleux.
1: Alors je peux vous raconter une petite anecdote.
0: Ah oui, surtout,
1: sûr. C'est que je n'aurais jamais dû jouer cette pièce. Je n'avais pas du tout l'intention de la jouer. Donc j'ai cherché des comédiens...
0: Des Berléans n'étaient pas libres.
1: Non, mais...
3: Erditi non plus.
1: Mais vous n'êtes pas très loin. Je l'ai proposé à un camarade qui s'appelle Alexis Michalik.
0: Oui.
1: Parce que je voulais quelqu'un qui soit un peu metteur en scène, pour, comme il est le deus ex machina du spectacle. Voilà. Je l'ai proposé à Michalik, qui m'a dit, mais t'es complètement... je crois qu'il m'a dit, t'es complètement couillon, ou je sais pas trop quoi. Il m'a dit, mais il n'y a qu'une personne pour jouer ça, c'est toi. Et j'étais, ça, je suis rentré dans un abîme de perplexité.
0: Cette façon de se défiler en honorant les gens, c'est vraiment Alexis Michalik.
1: C'est à cause de Michalik que je joue ce rôle.
0: Mais

0: C'est très très bien. Parce
1: même grâce, on peut dire grâce.
0: Oui,
1: grâce,
0: mais je pense, enfin, j'aime beaucoup Alexis, c'est un très grand auteur, c'est un très bon comédien, mais je ne pense pas qu'on aurait eu cette facétie-là que vous avez sur scène, d'avoir ces deux personnages en vous qui s'amusent.
2: Voilà, oui, non mais c'est vrai, on s'amuse, mais alors, puisque vous avez dit nos camarades, vous allez les citer, mes camarades somptueux qui m'entourent.
0: Allons-y. Alors d'abord, il y a le plus grand rôle de Stéphane Titeka.
2: Oui,
0: numéro 6. Il a eu beaucoup de mal à apprendre son texte, mais ça, j'avoue que Stéphane Titeka, c'est son grand rôle.
1: Mais il ne le connaît toujours pas à l'heure actuelle. Hein.
2: il peut lui arriver d'avoir du mal, ça.
0: Oui, d'avoir des trous.
2: Alors, il y a, dans les dames, il y a des Happy.
0: Il y a deux femmes.
2: Voilà. Il y a Isabelle Tanakil,
0: qui est la prof d'anglais.
2: Voilà. Jacques Fontanelle, qui est le peintre sur la butte Montmartre. Emilien Fabrizio, qui est le paysan. Et je crois que j'ai dit tout le monde.
1: Et votre pomme.
2: Et moi.
0: Voilà. Et les Happy.
2: Et oui. Les Happy, bien évidemment.
0: Qui est,
2: ouais.
0: Bah oui, qui est votre nièce. Je rappelle que vos mémoires, Alain Sachs, sont parues sous le titre « Je m'en fous, je dis tout ». Vous étiez venu ici pour en parler. Et alors, je vous cite. Ça fait un peu partie du
1: folklore.
0: Du folklore. Ça que a. À 14 ans, j'ai été recherché par toutes les polices de France.
2: Exact.
0: L'année du bac, j'ai tourné 3 mois en cachette de tout le monde dans un feuilleton pour la télévision où tout était complètement improvisé.
2: Pour le coup, oui, ça c'était le cas. Vous imaginez un feuilleton qui passe tous les jours où tout était improvisé.
1: C'était en quelle année?
2: Oh là.
0: Il avait 19 ans, donc, vous faites le calcul.
1: C'est pas les chiffres et les lettres.
2: En 70. Voilà.
0: À 19 ans, je fus un des fondateurs historiques du Festival Off d'Avignon. Ça, ah oui, on s'en souvient, vous étiez tout seul, debout, sur la place de l'horloge, à réciter des vers.
2: Oui, absolument.
0: Vous aviez 19 ans. Grâce à Georges Simenon, Colombo et moi, avons partagé le même pardessus, la même Peugeot 403 et la même femme invisible. Mais vous n'avez jamais fumé la pipe.
2: Non, mais quand vous racontez ça, les gens se disent « Mais c'est ça, c'est du bluff, c'est un fake. » Pas du tout. J'ai incarné un personnage de Georges Simenon à la télévision qui s'appelait le Petit Docteur, qui a servi de modèle à Colombo, parce que les Américains ont voulu acheter les droits du Petit Docteur, et Simenon a toujours dit que personne ne déclinerait ses œuvres. C'est-à-dire quand vous avez Maigret à la télévision, ils font les 95 épisodes qu'il a écrits, et quand c'est fini, on change de comédien et on refait 95 épisodes. Personne n'a eu le droit de raconter des histoires à la place de Maigret.
0: Donc Jean Richard, Gabin, Crémer, etc. Ah. Jacques Chirac et Bruno Le Maire me doivent tout.
2: Ben oui.
0: Ah bah, ce que vous leur avez fait.
1: La tête de veau, non, c'est pas ça, non.
2: Non, je ne sais pas. Vous me branchez sur des trucs qui demandent un certain développement. Je voudrais pas.
0: Oui, oui. Donc, je continue. En outre, dans ce livre, vous apprendrez comment j'ai convaincu Derzo de faire grossir Obélix, comment j'ai déclenché un accouchement en plein spectacle, comment j'ai refusé de faire carrière à Las Vegas et surtout de quelle façon je suis devenu pote avec la plus grande star planétaire.

0: Jacques Offenbach, la vie parisienne en cherchant dans la ville. Jules Grésier dirigeait son orchestre avec les chœurs Raymond Saint-Paul. 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
3: Je suis avec Alain Saxe, auteur et metteur en scène, et Léa Py, qui joue en ce moment un pur chef-d'œuvre, IA ou pas IA, au théâtre de Passy. Et vous aviez monté Cette vie parisienne en 2009 au théâtre Antoine, dans la géniale adaptation de Patrice Pereiras. Quel souvenir, Alain Saxe ?
4: Oui, j'ai eu une vie de rêve dans le théâtre. À une époque où on pouvait être très fou et on était suivi. Les choses sont devenues un petit peu plus compliquées maintenant, mais.
3: Mais ça va repartir, vous allez voir. Ouais. Nadir, c'est votre moment.
5: Bonjour Christophe, bonjour Alain. Votre chroniqueur Nadir, ayant décidé de faire grève après l'affaire Huster Depardieu, je le remplace aujourd'hui. Je m'appelle Lia, L-I-A, logiciel d'intelligence artificielle. Et je suis ravie de faire cette chronique sur le grand monsieur qu'est Alain Saxe, aux côtés d'un autre grand monsieur qu'est Christophe Maury. Alain Saxe est l'un des monuments du théâtre privé français. Metteur en scène, comédien, auteur, il a consacré sa vie
6: à... Oui, bon, merci Lia, c'est bon, je vais reprendre.
5: Je n'avais pas terminé.
6: Justement. Et puis, franchement, une intelligence artificielle qui vient parler d'Alain Saxe, ça commençait franchement à devenir suspect. Alors, pour ceux qui nous écoutent, l'IA n'existe évidemment pas. Enfin, l'IA, IA existe. L'IA, ça a été sorti de mon cerveau. Et merci à Léa d'avoir interprété l'IA, sans jeu de mots. Mais cette IA-là, c'est notre petit clin d'œil à la pièce d'Alain Saxe. Parce qu'Alain Saxe est avec nous et est venu avec Léa pour nous parler d'un pur chef-d'œuvre au théâtre de Passy, avec ce sous-titre qui résume à lui tout seul toute la malice de la pièce, IA ou pas IA. Alain entretient jusqu'au bout le doute. Est-ce vraiment la première pièce écrite par une intelligence artificielle? Et finalement, c'est une jolie façon de commencer à parler de vous. Parce qu'une IA peut probablement écrire une histoire, construire des dialogues, imiter un type, mais elle n'a pas de souvenirs, elle n'a pas de rencontres, elle n'a pas vécu et elle n'a surtout pas votre histoire. Et c'est là que j'ai envie de quitter un instant la plaisanterie pour parler de l'homme que vous êtes. Parce qu'Alain, quand on vous reçoit, on sait évidemment qu'on a face à soi un grand monsieur du théâtre, un metteur en scène, un comédien, un auteur avec derrière lui une carrière immense, des spectacles, des rencontres, des succès, une fidélité exceptionnelle au théâtre. Mais curieusement, on ne se sent jamais face à un monument. On se sent face à un homme et même très vite face à quelqu'un de la famille. C'est assez rare. Vous avez cette immense carrière, mais vous avez gardé une proximité, une générosité, une façon de parler aux gens sans jamais leur parler de haut. Et je crois que c'est ça qui est particulièrement touchant chez vous. Vous avez beaucoup donné au théâtre, mais vous n'avez jamais donné l'impression de vous être placé au-dessus de lui. Vous êtes resté dedans, avec les acteurs, avec les auteurs, avec les équipes et même avec le public. Et finalement, c'est peut-être pour ça qu'un pur chef-d'œuvre est une pièce qui vous ressemble. Parce qu'au fond, derrière la question « IA ou pas IA », il y a une question beaucoup plus humaine. Qu'est-ce qui fait une œuvre? Est-ce que c'est une bonne idée? Est-ce que c'est une belle mécanique? Est-ce que les mots sont bien assemblés? Ou est-ce quelque chose de plus fragile et de plus précieux? Une sensibilité, une expérience, une émotion, une part de soi que l'on transmet aux autres? Et ça, Alain, vous le savez mieux que personne. Parce que vous avez consacré toute votre vie à cette transmission. Alors oui, allez voir un pur chef-d'œuvre au théâtre de Passy et demandez-vous jusqu'au bout, IA ou pas IA? Mais moi, j'ai envie de terminer sur ce qui est à mes yeux le plus important. Alain, quand on regarde votre parcours, on pourrait parler des spectacles, des mises en scène, des comédiens, du succès. On pourrait faire la liste, mais ça durerait l'émission ferait plus de 3 heures. Mais ce qui reste finalement de vous n'est pas une liste, c'est une impression. Celle d'un homme qui a traversé des décennies de théâtre sans perdre le goût des autres. Et ça, c'est peut-être votre plus beau chef-d'œuvre. Pas une pièce, pas une mise en scène, mais cette capacité à rester profondément humain dans un métier qui pourrait parfois pousser à ne penser qu'au spectacle. Alors oui, une intelligence artificielle pourra peut-être un jour écrire une pièce, elle pourra peut-être écrire une chronique, je vous rassure, celle-ci elle sort juste de mon cerveau et de mon cœur, elle pourra même apprendre à imiter l'humour, l'émotion, les compliments, mais elle ne saura jamais ce qu'est votre parcours, ce que sont vos rencontres, vos souvenirs, votre regard sur les comédiens, sur le public et sur le théâtre. Et surtout, elle ne pourra jamais ressentir ce que nous ressentons en vous recevant. Alors Alain, permettez-moi de vous dire merci, merci pour votre talent bien sûr, merci pour tout ce que vous avez apporté et que vous apportez encore au théâtre, mais surtout merci pour l'homme que vous êtes resté. Et si je devais donner une petite leçon à l'IA aujourd'hui, ce serait celle-ci. On peut peut-être fabriquer de l'intelligence, mais pour fabriquer un homme comme Alain Saxe, il faut toute une vie. Et ça, Alain, aucune intelligence artificielle ne pourra jamais l'écrire à notre place.
4: Merci, c'est trop beau. C'est très émouvant pour nous autres. Quand on fait une œuvre comme celle-ci, on part dans la folie, on parle dans l'inconnu. Et quand tout d'un coup, on a des retours comme celui-là, on se dit « Ah, mais alors, quelqu'un nous a entendus
3: !» Oui, parce qu'il y a à la fois ce grand foutraque, mais c'est quand même très très composé, c'est quand même très travaillé votre affaire. On a ces personnages qui sont enfermés dans des situations absurdes. Il y a des multiples coups de théâtre, il y a des clins d'œil à Molière, à Cyrano. Parce que Cyrano, quand même, l'IA n'était pas capable d'écrire Cyrano.
4: Non.
3: À Pirandello, Nadir en a parlé. Et donc, on a aussi cet immense amour du théâtre. On ne va pas divulgâcher, comme on disait, mais cette dernière image est de toute beauté. Vous savez combien elle m'a marqué à Avignon. Et on a cet immense amour du théâtre que vous nous transmettez. Et finalement, quand le rideau tombe, on se dit qu'il faut y retourner. C'est ce que vous vouliez.
4: Ouais. Mais nous-mêmes, d'ailleurs, on y retourne tous les jours, oui. Avec mes camarades, avec ce plaisir de découvrir que jouer tous les jours, c'est une chose que l'IA ne pourra jamais faire, par exemple.
3: Alors, cet amour du théâtre, Léa Py, vous êtes toute jeune comédienne.
5: Oui.
3: Vous avez joué dans quelques rôles avant. Vous avez commencé à Avignon, il faut le rappeler, comme ouvreuse.
5: Oui, complètement.
3: Et puis attractée dans les rues. Là, c'était votre première Avignon en star.
6: On peut le dire, en
3: comédienne. Alors justement, qu'est-ce que le fait de jouer tous les jours et de jouer cette pièce et de cet amour du théâtre, qu'est-ce que ça vous a apporté? Qu'est-ce que, je reformule ma question, qu'est-ce qu'Alain Saxe vous a enseigné?
5: Alain Saxe m'a enseigné, je pense, l'amour du jeu, mais du jeu dans le terme ludique, où on peut tester des choses, on peut ne pas avoir peur d'en faire trop, d'être à côté, et il va toujours arriver à trouver le bon chemin. Il peut prendre certaines choses qu'on a proposées, nous rediriger si c'est pas complètement ça, et c'est toujours dans la bienveillance et la bonne humeur, et du coup forcément ça donne envie d'y retourner aussi. Puisque cette ambiance-là, très joyeuse, et c'est très agréable, en fait, quand on travaille et quand on rejoue la même pièce tout le temps.
3: En répétition, il le dit souvent, ça joue, ça joue, ça joue.
5: Oui, hein, ouais, ça joue.
3: Et quand il dit ça joue, on sait que ça veut dire c'est bien.
5: Ça veut dire, allez,
3: il faut qu'on continue. Mais il dit pas c'est bien, il dit ça joue.
5: Mais oui, mais il a raison.
3: Oui. Et alors, vous avez joué quand même un certain nombre de fois entre Avignon et puis maintenant à
5: et
3: Paris.
5: Oui.
3: Il y a eu des hauts et des bas, parce que c'est la joie et la force du spectacle vivant.
5: Et oui, forcément. Il y a des représentations, on en ressort, on est ah, le public, il a adoré, il était avec nous, on l'a entendu. Des fois, on a moins cet échange avec le public. Du coup, on essaye juste entre nous de se porter vers le haut. Mais forcément, il y a des moments où on est plus ou moins fiers de ce qu'on a fait, mais peu importe, on donne tout ce qu'on peut donner.
3: Bien sûr, mais la salle Coton, ça ne veut pas dire forcément qu'elle est hostile. Hein.
5: Et non, étrangement.
3: Étrangement, parce qu'on voit une salle Coton, mais qui est vraiment compliquée à percer. Il faut la mayonnaise ne prend pas. Puis quand ils sortent, ils ont tous la banane, ils sont tous ravis et ils mettent tous sur Tic et Tac des tas de commentaires
4: absolument,
3: élogieux.
4: Absolument, oui, c'est un mystère absolu.
3: Un mystère, hein. Ouais. Et c'est compliqué, j'imagine, pour vous, enfin, pour tout comédien, de sentir sa salle.
4: Oui, c'est quand je parlais de le public a envie de jouer, il a plus ou moins envie de jouer selon les soirs. Oui. Mais parfois, c'est une alchimie, hein. C'est-à-dire que c'est les embouteillages dans Paris. Il suffit de trois personnes qui sont un peu moteurs. Comme moi, je travaille beaucoup sur la perplexité des choses. Mmh. Il y a des gens qui basculent plutôt dans une version un peu angoissante de ça, alors que d'autres, ça les rend immédiatement hilares. Et ça, ça se joue finalement presque en 10 minutes en début de spectacle. Et on sait que si la partie va être ludique ou si elle va être complexe, mais c'est pas pour autant. On peut avoir un public extrêmement hilar qui n'aura pas perçu la moitié de ce qu'on a mis et un public totalement réservé qui aura tout pigé. Donc,
3: mais là où vous êtes malin, c'est que il y a un certain nombre de, je vais pas dire de pièges dans la pièce, mais ou de pétards plutôt. Il y a un certain nombre de pétards dans la pièce qui réveillent tout le monde. À un moment donné où tout le monde s'arrête et figé et hop, on repart en arrière. Là, même si on était fatigué des embouteillages, on n'a pas compris les 10 premières minutes et la salle était coton. Sur cette scène-là, allez hop, on repart dans du grand délire.
4: Absolument. Mais maintenant, les gens sont très habitués à des récits assez linéaires. Donc, ça peut en perturber certains. Effectivement, nous, on fait des marches avant, des marches arrière, puisque c'est l'IA qui aurait commis cette chose-là. Il suffit d'appuyer sur un bouton pour revenir en arrière ou de faire une marche accélérée. Mais voilà, c'est des propositions pour jouer avec nous que les gens prennent avec plus ou moins de légèreté.
3: Vous avez déjà des dates de prévues en région ?
4: Non, pas pour l'instant, bon. Parce que... Non, pourquoi ? Vous allez nous organiser ça ?
3: Oui, parce que vous savez qu'avec les 64 radios du réseau RCF, pour RCF Notre-Dame, ben, on a quand même 64 villes qui nous entendent en ce moment et qui devraient acheter votre spectacle. Parce que, encore une fois, il est ludique, il est drôle, il est étonnant, il est décoiffant, et finalement, on ressort avec l'amour du théâtre. Ça, c'est quand même une grande, grande qualité.
4: Merci.
3: Léa Pi, quel est le moment de la pièce que vous préférez ?
5: Ah, très, très bonne question. Je pense que c'est un des moments où il se passe un peu plein de choses d'un coup avec... quand on commence à partir tous, moi, dans Hep Taxi, d'autres qui lancent des phrases, d'autres qui chantent Ti Amo et tout ça. Je trouve ça assez drôle.
3: Et là, vous êtes à Jardin, de mémoire. Vous êtes à Jardin à ce moment-là et vous êtes un peu en recul par rapport aux autres et on sent que vous tenez tout. Vous êtes la nièce qui a tout pigé du truc et qui a tout pigé des stratagèmes de son oncle. Et on sent que là, vous vous marrez.
4: Alors, il faut dire que ce dont elle parle, c'est un moment, puisque c'est censé avoir été écrit par l'IA, l'IA bug à un moment. Donc, tout ce qui est sur scène bug littéralement, le son, la lumière, les acteurs, la machine s'emballe, parce que si tant est que l'IA en est la cause, il y a un gros bug qui se produit sur scène.
3: Et oui, et ça peut aussi se produire à l'échelle mondiale.
4: Ah oui. on a d'autant plus besoin du théâtre pour...
3: Oui, parce
4: pour
3: que
4: se calmer un peu.
3: Lorsqu'on a appris il y a 3 semaines que les inventeurs de l'IA avaient démissionné en disant que tout était programmé pour tuer et pour éteindre l'humanité dans les 10 ans, vous vous dites qu'est-ce qu'on fait ? Ben on va faire du théâtre, parce que le théâtre on n'est pas obligé d'avoir des fauteuils et une scène. On peut faire du théâtre là dans le studio tous les 5.
4: Je bavarde avec le public avant que ça commence. Et l'autre jour, je suis tombé sur un couple. Ils avaient vu cette année 300 spectacles. Ils étaient allés 300 fois au théâtre. Et là, ils me demandent à quelle heure ça se termine, parce que nous, on joue à 19h. Alors, j'ai dit, voilà, il y en a bon. Parce que nous, à 21h, on va au théâtre Héberto voir autre chose. C'est-à-dire que, bon, donc il y a des gens qui survivent grâce au fait qu'ils vont voir 300 spectacles, 300 pièces de théâtre dans l'année. C'est beau quand même, non ?
3: Mais c'est absolument ce qu'il faut faire. En tout cas, il faut aller au théâtre. Merci Léa Pi, merci Alain Sacks. Je rappelle qu'on peut vous voir et vous applaudir et qu'on doit vous retrouver au théâtre de Passy, 35 rue de Passy, avec 5 autres de vos camarades.
4: 95 rue de Passy.
3: 95 rue de Passy, pardon. Juste en face de la station 32. Dans un pur chef-d'œuvre, IA ou pas IA. Merci Nadir.
4: Merci
3: Jean-Paul Lérine pour la réalisation. Merci également à Thierry Stenner, François Dudonné, Philippe Alpeuch pour la qualité technique de notre rendez-vous. Grand merci à Catherine Ségouffin pour son aide à la préparation de l'émission. Demain mardi, place à la littérature avec Amélie Nothomb pour son nouveau roman. Et ben, vous ne serez pas là, Simon, pour l'accueillir.
0: Mais malheureusement, non. Je serai d'anniversaire, figurez-vous.
3: Bon, ben, en tout cas, soyons tous heureux. C'est très urgent. Et je vous rends l'antenne, Simon.
0: Merci, Christophe. Dans 20 minutes, le portrait du jour, l'écrivain aventurier Patrice Franceschi publie « Tout surmonté ou du moins essayé », fruit d'une réflexion sur les différentes épreuves qu'il a affrontées lors de ses expéditions aux quatre coins du monde. Il nous expliquera que les échecs n'en sont jamais réellement et qu'il y a toujours une leçon à en tirer. On parlait d'IA. Il y a une mention sur son livre qu'il a demandé à son éditeur, garantie, sans IA, les humains parlent aux humains.

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4: Excellente fin de journée à l'écoute de RCF Notre-Dame. Dans quelques minutes, le portrait du jour, Patrice Franceschi, écrivain aventurier. Il a affronté différentes épreuves lors d'expéditions aux quatre coins de la planète. Il démontre que les échecs n'en sont jamais réellement, qu'il y a toujours une leçon à en tirer. Témoignage juste après 17h10. Mais dans l'immédiat, le point sur l'actualité. La colère lycéenne continue avec plus de 400 établissements scolaires perturbés aujourd'hui. Pour sortir de la crise, Sébastien Lecornu a confié à ses ministres une feuille de route avec 5 chantiers. Assurer les cours et donner aux équipes les moyens de faire réussir les élèves. Garantir des conditions d'enseignement dignes. Préparer les lycées aux fortes chaleurs. Organiser des journées qui permettent de travailler, de vivre au lycée. Rendre les choix d'orientation compréhensibles et réellement accessibles. Et enfin, donner des suites visibles à la parole des lycéens. Le Premier ministre annonce de premières décisions attendues avant la fin du mois. Édouard Geffray, le ministre de l'Éducation nationale, adresse son soutien absolu aux cadres et aux personnels de l'Éducation nationale qui ont été confrontés à des situations inacceptables. Vous avez fait en sorte que l'institution scolaire tienne solidement, salue le ministre. Il déplore que les chefs d'établissement aient été confrontés à des actes de très grande violence et à des attaques directes contre leurs personnes. Le Premier ministre espagnol Pedro Sanchez va convoquer des élections anticipées le 29 novembre. Cette annonce intervient après le rejet au Parlement des mesures présentées pour protéger les locataires par son gouvernement. Ces mesures prévoyaient notamment de suspendre jusqu'en 2030 les expulsions de personnes vulnérables, des mesures contre les fonds dits vautours ou le renouvellement automatique des contrats de location. De gigantesques manifestations pour le logement ont rassemblé samedi des dizaines de milliers de personnes à Madrid et dans d'autres villes espagnoles au lendemain du vote. Cette mobilisation a démarré il y a une dizaine de jours après l'expulsion à Madrid d'une octogénaire devenue le symbole de la crise du logement qui frappe l'Espagne depuis plusieurs années. Nous sommes le 5 octobre, joyeux anniversaire au notif d'un 5 octobre. Bruno Fuma, vous nous faites un petit historique des 5 octobre à travers les âges.
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6: Aujourd'hui, nous sommes le 5 octobre. Actualité royale, en ce 5 octobre 816, une grande première à Reims, le sacre d'Amonarque. Il s'agit du fils de Charlemagne, Louis le Pieux, la cérémonie conduite par le pape lui-même, Étienne IV. Désormais, quasiment tous les souverains français feront le chemin de Reims, à l'exception du Capet qui choisira Noyon, son fils Robert II le Pieux Orléans comme Louis VI le Gros, Henri IV ira à Chartres et Louis XVIII ne sera jamais sacré. 1285, le 5 octobre, le royaume de France est en deuil. Son roi, Philippe III, est mort, victime du typhus à Perpignan, de retour d'une catastrophique expédition contre l'Aragon. Son fils, âgé de 17 ans, Philippe lui succède. Il restera pour l'histoire, Philippe IV le Bel. L'un de ses ennemis dira « Cet homme est une statue ». C'est l'un des trois grands rois de France du Moyen-Âge classique avec Philippe Auguste et Saint-Louis. 1988, jour de vote au Chili. Le général Augusto Pinochet, aux commandes sans partage depuis 1973, organise un plébiscite pour rester au pouvoir.
7: 54,68% pour le non, 43,04% pour le oui. Ce sont les résultats à peu près définitifs du plébiscite que le général Pinochet avait organisé hier au Chili pour demander à ses compatriotes de lui accorder 8 années de plus au pouvoir.
8: Rien n'a changé. Le général Pinochet est toujours maître au palais de la Moneda. Mais depuis cette nuit, il n'y a plus de gouvernement. Le cabinet lui a présenté sa démission collective. Depuis hier soir, on ne crie plus « Eva Caer, il va tomber », mais « Yacayo, il est déjà tombé ».
6: Ce vote marquera le début de la fin de la dictature au Chili. En décembre 1989, le général Pinochet cédera sa place à un président démocratiquement élu.
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9: Bond. James Bond.
6: Tout le monde connaît cette célèbre phrase « My name is Bond, James Bond ». Elle est prononcée pour la première fois au cinéma le 5 octobre 1962 avec la sortie du premier long-métrage « James Bond ». James Bond contre Dr. No, c'est Sean Connery qui tient le rôle de l'agent secret de Sa Majesté. Le même jour, le 5 octobre 1962, sortie du premier 45 tours d'un quatuor de jeunes garçons dans le vent en Grande-Bretagne, leur nom, les Beatles. La chanson, c'est Love Me Do. L'enregistrement avait eu lieu le 4 septembre précédent.

0: Merci Bruno Fuma pour ce petit bond dans l'histoire accompagné des tubes des Beatles. De l'humour tous les jours dans la matinale présentée par Pierre-Hugues Dubois et le lundi c'est Axel Ramponi.
1: Bonjour Axel Ramponi.
2: Bonjour Clara Bevilacqua, bonjour à tous.
1: Alors vous êtes également en studio avec Yoann Gillet, député RN et directeur adjoint de la campagne présidentielle de Marine Le Pen. Axel, ce matin, vous vouliez nous parler de l'acharnement médiatique sur Jordan Bardella que vous ne comprenez pas.
2: Eh oui, je n'ai pas peur de le dire, je ne comprends pas ce qu'on reproche à Jordan Bardella. Voilà, Jordan Bardella aurait dit « les banques sont toutes détenues par des juifs ». C'est tout. On n'a pas un mot sur les cabinets de chirurgie dentaire. Moi, je suis client d'une banque en ligne, alors je ne me sens pas concerné. Je n'ai pas de conseiller, mais alors quand je vais chez le dentiste... D'ailleurs, j'en profite s'il nous écoute, mais 6000 euros la couronne, ça fait cher, docteur Benhamou. Hein. Même si votre cabinet donne sur l'Arc de Triomphe, comme vous me l'avez dit la dernière fois, ça reste une couronne en céramique.
1: Alors Axel, nous recevons, donc je l'ai dit dans la matinale, le député du groupe Rassemblement National, Yoann Gillet.
2: Alors monsieur Gillet, j'ai enquêté et je tenais à vous dire que j'admire votre courage. Ah bah vous, quand vous ne vous cachez pas derrière des messages quand vous avez quelque chose à dire. Hein. En 2014, lors d'un conseil municipal, vous avez qualifié le maire de Nîmes de l'époque, Jean-Paul Fournier, de sous-maire, puis de sous-merde. Ça, c'est le Rassemblement National qui a de la poigne. Hein, moi, je suis stupéfait de la stratégie de défense de votre collègue Jordan Bardella, qui a conclu sur CNews « Ses propos ne sont pas les miens ». Mais quel dommage! Pourquoi ne pas avoir tout de suite reconnu? Vous, Yoann Gillet, vous ne vous seriez pas défilé. Une place va d'ailleurs bientôt se libérer. J'espère qu'avec votre franc-parler, vous serez sur le coup et que vous préparez déjà d'autres punchlines. Alors, un de vos collègues parlementaires anonymes du RN a ajouté « Qui n'a jamais tracé une croix gammée avec son compas sur une table au lycée ?» Et il a raison. Mais c'est réel. Moi, dans ma classe de 4e B, nous les faisions directement dans le dos du petit Élie, les croix gammées. Et c'était OK. Hein, il nous arrivait même de jouer à une version 39-45 du pendu. Pour chaque mauvaise lettre, on faisait une petite barre de croix gammée comme ça. Qu'est-ce qu'on s'amusait à l'époque. Hein. On n'était pas là à manifester, à aller brûler des poubelles devant notre lycée. Quoi. On avait des idées pour s'amuser avec nos compas. Et puis Jordan Bardella n'est pas fou. Voilà, s'il avait voulu écrire ses propos, il ne l'aurait pas fait sur Facebook, le réseau social lui-même fondé par Mark Zuckerberg, qui est de confession juive. Non, ce serait schizophrène. C'est impossible, je vous dis. Alors je tiens à le dire sur RCF Notre-Dame, mais dommage que Jordan Bardella ne soit pas un fervent catholique. Il avait une défense toute trouvée, car nous, catholiques, nous ne pouvons pas être antisémites. Nous avons un ami juif, Jésus-Christ. Eh oui.
1: Et alors Axel Ramponi, quelles sont vos résolutions quand vous voyez ce qui arrive à Jordan Bardella?
2: Jordan Bardella et moi avons exactement le même âge. Je suis né 2 mois avant lui, alors je m'inquiète. Hein. Comment communiquer désormais alors que l'on sait que nos messages sont épiés? Désormais, pour communiquer avec mes amis, je vais privilégier la CJF. Alors non, Clara, pas la Confédération des Juifs de France, la communication joueur de foot. Vous savez, main devant la bouche, comme ça, à l'abri des caméras. Moi, je chaudrais. Et des Juifs qui veulent lire sur nos lèvres. Regardez, ils sont là. Ils sont dans les campagnes, dans les villes, ils sont sur les réseaux sociaux. Non, plus sérieusement, quand nos politiques auront-ils la sagesse de regarder avec lucidité leurs erreurs passées? Quand pourrons-nous reprendre confiance en nos politiques et débattre sur l'économie, l'éducation, l'écologie? Que cette immense télé-réalité cesse.
0: Voilà pour cette chronique humoristique de la matinale d'RCF Notre-Dame. Dans 20 minutes, pour le grand format de ce lundi 5 octobre, Franchement Padré, Madeleine Vatel et le père Jean-Baptiste Bienvenu parleront d'autorité et d'obéissance avec le policier Axel Ronde. Il est temps de retrouver le portrait du jour. Mon invité est passionné par l'écriture et surtout par l'aventure, les aventures et une vie qui l'a mené à surmonter bon nombre d'épreuves. Bonjour Patrice Franceschi.
3: Bonjour.
0: Tout surmonter, ou du moins essayer, c'est le titre de votre dernier ouvrage aux éditions Albin Michel. Dans votre parcours, vous avez multiplié les expéditions terrestres, maritimes, aériennes à travers le monde. L'un de vos précédents livres avait pour titre « La vie que j'ai voulu ». Et là, en quatrième de couverture, vous dites « Ces récits laissent souvent de côté la part obscure de l'aventure. Échec, ratage, déconvenue, trahison. Y a-t-il quelque forme de regret dans ce que vous avez vécu au fil de vos aventures? Des moments, évidemment, dont vous vous seriez bien passé ?»
3: Alors, évidemment, que ce soit les aventures elles-mêmes, les engagements, comme j'ai pu en avoir avec les Kurdes, les Afghans, etc., quand on écrit des récits, les récits de ces engagements, de ces aventures, pas les romans ou les nouvelles ou la liberté totale, quand on écrit ces récits, il faut faire des choix. On va à l'essentiel et on oublie parfois, ou on se dit il n'y a pas la place, la part obscure de tout ça. En fait, le dessous des cartes. Et là, je me suis dit, ça serait bien de revisiter un certain nombre d'épreuves en soulevant justement le paravent chinois pour voir ce qu'il y a derrière. Et puis de raconter la part un peu obscure de l'aventure, mais avec ses effets positifs. Tout surmonter, ou du moins essayer, le sous-titre est très important.
0: Très important, et on va en parler.
3: En fait, c'est un petit livre d'apprentissage, écrit pour moi d'abord. Finalement, qu'est-ce que les épreuves nous apprennent ? Comment peuvent-elles nous rendre en fait beaucoup plus forts qu'on ne l'était avant, parce qu'on arrive à les surmonter en tout ou partie, en tout cas on essaye la tension vers le haut pour surmonter ces épreuves, et de faire de ce livre d'apprentissage personnel quelque chose qui puisse être utile universellement à tout le monde pour montrer qu'en fin de compte, dans le pays où nous vivons, chacun connaissant ses épreuves du quotidien, quelle qu'elle soit, finalement, on n'est pas si malheureux que ça. Et donc c'est un livre que j'ai voulu extrêmement positif et joyeux, en dépit des épreuves à surmonter. Les trahisons, la peur, la mort, la prison, tout ce qui m'est arrivé, pour arriver à un certain moment de ma maturité personnelle, les réfléchir et voir tout ce qu'elles peuvent avoir de positif. Voilà, c'était ça l'objet de ce petit livre d'apprentissage.
0: Voilà, vous me devancez, livre d'apprentissage, vous en tirez le positif de ces épreuves. On peut toujours, je vous cite encore, on peut toujours tirer de nos drames des enseignements positifs pour surmonter les épreuves de la vie.
3: Oui, parce que finalement, quand on regarde ce qu'est une vie humaine, pour nous tous, c'est finalement une succession d'épreuves à surmonter toute notre vie, l'essentiel étant de pouvoir dire à la fin, on a gagné. Et pour pouvoir dire cela à la fin, la manière de surmonter les épreuves du quotidien, tous nous allons connaître l'épreuve de la mort des proches, dans le travail, d'une perte d'emploi, de tout ce que l'on veut. Et il y a deux manières de les aborder, ces épreuves. Soit celle vraiment positive de dire « c'est pas grave, c'est un peu comme Zorba, danser après l'échec ». Rappelez-vous, dans le film, on le voit très bien, encore mieux peut-être que dans le livre, tout s'écroule, tous ses rêves se détruisent, et il danse sur la plage joyeux parce qu'il dit « c'est pas grave, je poursuis, je continue ». Les épreuves ne doivent pas nous abattre. Les grands stoïciens de l'Antiquité avaient très parfaitement théorisé le fait que la crainte des épreuves, ou plutôt la crainte de l'échec des épreuves, était quelque chose, c'était une prison qui nous empêchait parfois d'avoir la volonté de mener à bien la vie que l'on voulait avoir, par peur d'échouer. Et en fait, il ne faut jamais avoir peur d'échouer. On apprend dans chaque échec, et le rebond qu'il y a derrière peut nous permettre en fait d'atteindre ce que nous voulions. Donc voilà, ce petit livre d'apprentissage, c'est qui a d'abord été écrit pour moi, pour me dire finalement qu'est-ce que je peux tirer de tous les échecs, de toutes les épreuves, comment j'ai pu ou non les surmonter. Je peux en faire quelque chose, une matière littéraire assez passionnante pour moi et je l'espère pour le public.
0: Oui, c'est ça, le message est universel. Vous qui êtes aussi philosophe de formation, portez réflexion sur ces épreuves, sur ces échecs, en tirez l'essence positive. C'est ce qui a motivé l'écriture de cet ouvrage, pour en partager les fruits avec le plus grand nombre.
3: Voilà, c'était l'objectif, parce que finalement, un écrivain, c'est un passeur.
0: La transmission.
3: Une transmission. Qu'il écrive des romans, des essais, de la poésie, des nouvelles, de la philosophie, comme je le fais, parce que j'aime balayer l'ensemble des possibilités de la littérature et de l'écriture, n'a de sens que quand on s'adresse au lecteur, pour lui faire partager quelque chose. Un livre, c'est quoi ? C'est un dialogue, en réalité, entre deux personnes. Celui qui a écrit et celui qui lit. Même si ce dialogue semble éloigné, lointain et silencieux, en réalité non, ça dialogue. Parce que vous ne savez pas forcément ce que le lecteur va tirer de ce que vous avez écrit, mais lui le sait. Et parfois d'ailleurs vous les rencontrez dans des salons de livres, des librairies, des choses comme ça. Et vous apercevez à ce moment-là que, surtout à l'heure de l'intelligence artificielle générative, le dialogue entre des humains doit être préservé. Au-delà de toutes les conséquences que l'intelligence artificielle générative amène.
0: Et d'ailleurs, un livre garanti sans intelligence artificielle, des humains parlent aux humains.
3: Alors, merci, parce que c'est quelque chose, pour moi, très important. J'ai réussi à convaincre mon éditeur, et c'est tout à fait innovant, je crois qu'on est les premiers à le faire, qu'il y ait derrière, écrit noir sur blanc dans le livre, cette phrase, effectivement, que vous venez de citer, « Livre garanti sans IA, des humains parlent aux humains », comme les Français parlent aux Français à l'époque de Londres, la résistance. Je pense que c'est très important, on le voit dans les derniers effets de l'intelligence artificielle générative sur les textes, il faut bien se rendre compte d'une chose, c'est que quand ChatGPT est arrivé, et les modèles d'après, en 2022, le soupçon règne sur tous les écrits. Qu'est-ce qui a été écrit véritablement par un homme ou par une machine en tout ou partie ? Et ce soupçon, pour les écrivains, c'est absolument terrifiant. C'est la remise en cause, finalement, de tout notre travail. Demain, les textes sans auteur. écrit par des machines, et ce soupçon doit être levé. Et je pense que cette initiative, on est les premiers à le faire, j'espère qu'elle fera école, que beaucoup d'autres écrivains et éditeurs le feront. Nous devons prendre l'engagement moral de dire, en l'écrivant sur les livres, comme une sorte de label bio en quelque sorte, l'engagement moral auprès des lecteurs, que ce qu'ils vont lire, c'est un homme ou une femme qui l'a écrit, non pas une machine. Et ça, je pense que c'est très important. Je suis très content que mon éditeur ait suivi ça, et j'espère encore une fois que ça fera école.
0: Patrice Franceschi, vous avez été confronté à la trahison, la peur, la prison, la mort. Impossible de rester le même homme, mais en tirer des enseignements positifs, c'est aussi devenir plus grand, s'élever et voir plus loin.
3: Moi, je crois profondément à cette idée qu'il faut se donner comme objectif à minima pour soi-même de sortir de la vie meilleur qu'on y est entré. Et dans cet objectif, on peut en avoir plein d'autres, mais celui-ci c'est une sorte d'objectif à minima. Dans cet objectif, la crainte des épreuves ne doit pas exister, la crainte de l'échec non plus, parce qu'elles permettront justement de sortir un petit peu plus grand de tout ça. Et l'objectif de ce livre, ça a été en me reposant cette question de cette part obscure, au départ, des aventures, des engagements que je n'avais pas écrites, parce qu'il n'y avait pas la place souvent dans le livre, il faut faire des choix. En fait, elle puisse être d'un seul coup, dans un seul livre, être mise tout ensemble. Donc il y a 10 épreuves dans ce livre, la trahison, la mort, la prison, la peur, etc., où j'ai été pioché dans mes souvenirs, dans chacun de ces thèmes, ce qui avait pu m'arriver et comment j'avais pu ou pas m'en sortir. Parce que le sous-titre est quand même important, tout surmonter, mais ou du moins essayer. C'est une volonté de tension vers le haut pour faire mieux que quand il n'y a pas cette tension. J'aime la perfection, j'aime le travail, j'aime ces choses-là. Donc voilà, j'ai pris 10 exemples de trahison dans certaines aventures. Il y a aussi un chapitre surmonter la connerie, par exemple.
0: Oui, oui.
3: Bon, ça c'est pour les engagements que j'avais en Syrie, etc. Voilà, il y a surmonté l'indifférence, il y a surmonté le conformisme, etc. Et je pense l'ensemble de ces 10, avec l'éditeur, on s'est dit, bon, les épreuves à surmonter, on en met combien? 5, 8, 10, 15, 20, on peut en mettre beaucoup. On s'est limité à 10, je ne sais plus très bien pourquoi, il ne faut pas non plus que le livre soit immense, mais en tout cas, 10 qui pouvaient, dans leur ensemble, leur totalité, symboliser cette idée de surmonter les épreuves. Voilà.
0: Il y a un mot qui revient souvent dans votre livre et qu'on devrait toujours écrire en lettres majuscules, c'est le mot « liberté ». Il y a même une citation
3: Merci.
0: De Sénèque en ouverture de votre troisième chapitre, « Le conformisme ». Rien d'autre ne nous donnera l'issue vers la liberté que l'indifférence à la fortune. La liberté, c'est presque votre philosophie à vous, votre principe de vie. Vous lui vouez un amour.
3: Plus que ça, peut-être. Je ne sais pas comment, petit à petit, quand j'ai commencé mon existence par une fugue, voilà, pour vivre, m'approprier, être propriétaire de la vie que je voulais, non pas celle que l'on voulait m'imposer, dans le conformisme dans lequel j'étais, d'où surmonter le conformisme, je me suis rendu compte petit à petit que finalement, la liberté, et surtout quand après j'ai fait de longues études de philosophie, etc., que la liberté, c'était, qu'on le veuille ou non, la valeur suprême qui permet d'irriguer toutes les autres pour leur donner du sens. Il ne peut pas y avoir, dans notre devise française, liberté, égalité, fraternité, il ne peut pas y avoir une véritable égalité si on n'est pas libre. Il ne peut pas y avoir une véritable fraternité si on n'est pas libre. Et ainsi de suite. Et cette façon pour moi de placer la liberté au-dessus de tout le reste, à une époque, vous savez, la guerre d'Espagne, la liberté ou la mort, hein, c'était on ne peut pas vivre à moitié, on ne peut pas vivre au rabais. Si on n'est pas libre, on vit à moitié, on vit au rabais, on ne vit pas véritablement. Et c'est ce qui m'a poussé assez vite d'ailleurs, à me dire que défendre sa liberté était quelque chose de profondément égoïste, si on ne le et qui était une amputation de la façon de vivre libre, si on ne s'intéressait pas en réalité à la liberté commune pour tout le monde. D'où, il y en a deux chapitres sont consacrés à cela, d'où l'engagement pour la liberté aussi des autres, qui a fait que je me suis engagé auprès des Afghans, quand leur liberté, à l'époque de soviétique, a été réduite à néant, ou les Kurdes de Syrie, ces derniers temps. Et donc le fait, pour moi, d'avoir mis la liberté au sommet de toutes les autres valeurs, sans en faire une référence uniquement pour moi-même, bah, c'est une quête et un but que je poursuis toujours, et jusqu'à mon dernier souffle, et c'est ce qui me fait vivre. Sans liberté, franchement, la vie vaut pas grand-chose.
0: Je voudrais citer votre introduction également. Bien souvent, nos vies sont ponctuées d'épreuves dont nous aurions volontiers fait l'économie. Si, la plupart du temps, nous ne pouvons pas y échapper, il nous est toujours possible de les surmonter en leur opposant l'optimisme joyeux du combat. L'une de mes formules préférées, la puissance de notre libre arbitre et la force de nos âmes permettent bien des miracles. En les développant sans cesse, nous pouvons repousser l'infortune et tout surmonter, du moins presque tout. L'optimisme joyeux du combat, quelle belle philosophie. Et on y retrouve aussi le sous-titre de votre ouvrage, tout surmonter ou du moins essayer. L'optimisme, c'est dans laisser la tentative.
3: Absolument, puis parce qu'il faut être très modeste dans cette façon de tout surmonter, parce que parfois on n'y arrive pas. Mais le seul fait d'avoir essayé, déjà, nous a grandi. Et ça, c'est très important. Et l'optimisme positif du combat, oui, moi, j'avais avec mes camarades kurdes, à l'époque du combat très difficile contre Daesh, quand tout a mal tourné, et ça renvoie au chapitre « Surmonter la connerie », parce que parfois, tout le temps, il ne faut pas avoir peur des mots. Il y avait une formule qu'on avait trouvée, et qui était « le pessimisme du constat doit mener à l'optimisme du combat ». C'est-à-dire que si l'on regarde, par exemple, aujourd'hui, autour de nous, moi qui, dans ma fonction de liberté et d'écrivain, parcours le monde en permanence, et surtout les endroits où ça va mal, la situation pour tout le monde, et chacun le sent bien, est extrêmement pessimiste. Rien ne va en ce moment. Mais deux solutions à ce moment-là, soit on ne surmonte pas ce pessimisme et on se met dans son coin et on est perdu d'avance, soit au contraire, on estime, parce qu'on est combatif, parce qu'on ne veut pas que les choses aillent mal, alors on arrive à un optimisme du combat, on décide de combattre comme on peut, là où on est, de quelque manière que ce soit, et l'optimisme nous porte en avant et finalement nous rend joyeux. Rien n'est jamais joué, surtout quand les orages de l'histoire se rapprochent, et là je parle de tout ce qui va nous arriver dans les années à venir, je pense que tout peut être surmonté dans cette situation générale du monde, à partir du moment où on reste extrêmement optimiste, parce que finalement, quoi qu'il arrive, si on s'est battu, il y a de dignité que dans le combat, et si on s'est battu, on sortira quand même heureux, même d'un échec.
0: Merci Patrice Franceschi, tout surmonté ou du moins essayé aux éditions Albin Michel. Livre garanti sans IA des humains, parle-t-on aux humains. Quelle est belle cette formule, elle est importante. Il faut qu'elle soit sur tous les livres désormais.
3: Voilà, ça serait vraiment bien pour ce contrat moral à initier aujourd'hui avec nos lecteurs. Merci.
0: Et merci pour ce que vous avez partagé dans Portrait.
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0: Monseigneur Hugues de Voilemont, au micro de Clara Bévilacqua.
1: L'heure de notre rendez-vous avec le directeur de l'œuvre d'Orient, Monseigneur Hugues de Voilemont. Et ce matin, vous revenez sur un grand événement de ces derniers jours, bien sûr, le voyage du pape Léon XIV en France.
5: Oui, pendant 4 jours, j'ai eu la joie d'être présent aux différentes étapes du voyage du pape Léon XIV en France. On retient évidemment son style, un homme libre qui dit les choses avec clarté, sans violence et sans jamais chercher à humilier celui auquel il s'adresse. Il désarme les mots. 3 convictions du Saint-Père qui rejoignent la mission de l'œuvre d'Orient. La première, les chrétiens d'Orient ont une mission pour toute la société. À l'Élysée, nous avons été honorés d'entendre le pape citer explicitement l'œuvre d'Orient et de parler de notre mission, l'action éducative, sociale, culturelle et humanitaire est, selon ses mots, une précieuse contribution au dialogue entre les peuples et au soutien des droits de toute personne. C'est bien l'enjeu de la présence des chrétiens d'Orient, non pas vivre repliés sur eux-mêmes, mais rester sur leur terre, chrétiens, acteurs de leur pays et au service de tous.
1: Et Monseigneur de Voilemont, 2e conviction du pape, la paix ne peut jamais être réduite à un rapport de force.
5: Oui, cela m'a marqué. La paix n'est pas un équilibre des forces. Elle se construit chaque jour par le dialogue et la justice, a rappelé le pape. Reprenant les mots du vénérable Robert Schuman, père de l'Europe, il nous a posé cette question. Déployons-nous réellement des efforts créatifs pour favoriser la paix ou cherchons-nous seulement à endiguer l'hémorragie de la guerre et à nous préparer aux suivantes? Enfin, une 3e conviction, l'éducation est l'un des premiers lieux où cette paix se construit. À l'UNESCO, Léon XIV a rappelé cette intuition fondatrice, les guerres prenant naissance dans l'esprit des hommes, c'est dans l'esprit des hommes que doivent être élevées les défenses de la paix. Il a ajouté cet avertissement, l'éducation, lorsqu'elle abandonne la vérité, peut devenir un instrument de manipulation des consciences. Éduquer, nous le savons, c'est donc former des femmes et des hommes libres, capable de regarder l'autre non comme une menace, mais comme un frère. L'éducation est l'instrument qui permet de surmonter les peurs réciproques, encore dit le pape. Voilà finalement ce que je retiens de ces journées de visite du pape. Des chrétiens d'Orient appellent à rester sur leur terre pour y servir tous leurs concitoyens. Une paix à inventer avec créativité. Des jeunes à former pour devenir des artisans de paix.
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0: Bonjour Madeleine Vatel.
1: Bonjour Simon Tatro, bonjour à tous.
0: Bonjour Père Jean-Baptiste, bienvenue.
7: Bonjour Simon.
0: Merci à tous les deux de nous rejoindre dans cette nouvelle émission. Franchement Padré, un invité de terrain, un prêtre de paroisse, de la réflexion, des surprises, des confidences, et un thème d'actualité. Aujourd'hui, on va parler de respect de l'autorité et d'obéissance.
1: Ben oui, parce qu'on s'est posé la question en voyant les tensions autour des mobilisations lycéennes et ce que peut représenter la présence des policiers au cœur des blocus. Simon, qu'est-ce que vous ressentez, vous, quand vous voyez la police ? Ça vous rassure ou ça vous fait peur ?
0: Alors, j'ai deux réactions. Je me dis, est-ce que j'ai fait une bêtise ? Ou alors, est-ce qu'il se passe quelque chose de grave ?
1: Alors, c'est ce qu'on va voir aujourd'hui.
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1: Et Père Jean-Baptiste, bienvenue, bonjour.
7: Bonjour Madeleine.
1: Vous êtes prêtre à la paroisse de la Trinité. On peut vous retrouver avec Padre Blog sur les réseaux sociaux, des réseaux que vous animez avec d'autres prêtres du diocèse de Versailles. Merci de nous avoir rejoints, comme chaque semaine. C'est un plaisir de vous retrouver. J'ai hâte de découvrir votre éclairage sur l'obéissance. Et avec vous, avec nous, également, Axel Ronde, bonjour.
8: Bonjour.
1: Vous représentez la police nationale au sein de votre syndicat, la CFTC, dont vous êtes le président national, la CFTC Police, CFTC. Comme Confédération française des travailleurs chrétiens, vous êtes aussi brigadier chef de police et vous êtes avec nous pour évoquer le respect de l'autorité et de la hiérarchie. Ce sera notre sujet dans quelques instants. On parlera aussi de la désobéissance, tiens, aussi avec vous, Père Jean-Baptiste, bienvenue. Et puis ce sera notre rendez-vous de la question osée. Vous poserez chacun, tour à tour, votre question, Père Jean-Baptiste, au policier Axel Ronde et Axel Ronde, au Père Jean-Baptiste. Mais pour l'heure, c'est le temps de la confession. Père Jean-Baptiste, bienvenue. C'est difficile pour vous d'obéir.
7: Ah ben justement, aujourd'hui, je voudrais vous confesser mon propre rapport à l'autorité. Parce que le jour où je suis devenu prêtre, j'ai promis obéissance à l'évêque et à ses successeurs. Et il y a quelque chose qui s'est passé pendant la célébration. Je me suis approché de l'évêque quand il m'a appelé. J'étais bien sûr très ému. C'était très impressionnant, dans le grand silence au milieu de tout ce monde. Et j'ai mis mes mains jointes à l'intérieur de ses mains à lui, comme au Moyen-Âge, les vassaux promettaient obéissance à leur suzerain. C'est un très vieux geste, depuis vraiment toujours, un geste d'alliance qui m'a beaucoup marqué. Parce que dans ce geste, il y a un échange. Je donne ma volonté propre, mais l'autorité qui reçoit ce que je donne de ma vie, le don de ma vie, elle m'accueille dans un geste de protection, un geste qui veut dire « tu pourras toujours compter sur moi ». Sur nous, l'Église sera là pour toi.
1: Alors ça, c'était au moment de l'ordination. J'ai un peu de mal à imaginer que durant tout ce temps, tous vos souhaits aient été exaucés à chaque fois que vous allez voir votre évêque.
7: Bah non, évidemment, et je peux vous témoigner que jusqu'à aujourd'hui, il y a eu des hauts et des bas, et c'est normal, comme dans toutes les vies, mais je peux dire qu'en 10 ans, je n'ai jamais été déçu. Ça n'a pas toujours été facile parce que j'ai un tempérament remuant, créatif, j'ai plein d'idées. Parfois, j'ai eu le sentiment de ne pas être compris par mes responsables. Je commençais à râler intérieurement. Je me disais, ils ne me comprennent pas. Ils pensent qu'à leur truc. Ils sont décalés par rapport au terrain. Et en même temps, à chaque fois, je me suis souvenu que cette promesse était une alliance et qu'une alliance était réciproque. C'était aussi mon rôle à moi, le vassal, entre guillemets, de la faire vivre, cette alliance. C'était ma responsabilité d'aller voir mes chefs et de les éclairer. Et à chaque fois que j'ai eu ce courage-là, ça s'est bien passé et ça a renforcé mon adhésion. Voilà, du coup, je viens un peu avec mon expérience de prêtre, avec vous Madeleine, avec vous Axel Ronde, et je me demande plusieurs choses. L'autorité, est-ce qu'elle est encore possible quand ceux qui doivent l'exercer, ici les politiques, les responsables de la société, ils apparaissent comme discrédités depuis des années, parce qu'ils ne sont pas très modélisants eux-mêmes? Et puis, comment vivre l'autorité qui est censée du coup être une alliance dans une société individualiste où l'idée même d'engagement mutuel les uns envers les autres, c'est une idée qui semble compromise.
1: Eh bien, plein de questions qu'on va aborder ensemble dans cette émission. Vous évoquiez, Père Jean-Baptiste, bienvenue, une alliance entre vous et votre évêque, entre vous et Dieu aussi. Comment est-ce que une sorte de promesse que vous faites à Dieu, à votre hiérarchie, comment est-ce qu'on peut la retrouver peut-être chez vous, Axel Ronde? Est-ce que c'est quelque chose qui vous parle, la promesse, l'alliance? Qu'est-ce qui vous lie à vos équipes?
8: Mais bien évidemment, on est un petit peu dans le même schéma, mais mécanisme. On est déjà, on fait... on est profondément républicain, c'est une police républicaine. Donc forcément, on a un serment aussi pour la République, mais au-delà de ça, pour l'ensemble des citoyens et des personnes qu'on côtoie. Donc oui, c'est aussi quelque chose de très fort que nous avons, et c'est vrai que c'est un système hiérarchisé aussi, et au-delà de ça, si vous voulez, le chef suprême, entre guillemets, c'est le président de la République. Donc oui, nous travaillons aussi pour que ça se passe bien dans la société. On est là pour faire respecter les règles, pour sauver les personnes en détresse, pour les aider aussi. On est aussi dans ce mécanisme de faire en sorte que la vie se passe relativement bien. En tous les cas, on fait cesser des violences, par exemple, que ce soit sur des enfants, que ce soit sur des animaux, que ce soit sur des personnes âgées, et j'en passe. Donc on est vraiment dans, au service, nous aussi. Vous êtes au service de Dieu, nous on est au service des Français, des citoyens, on est un petit peu, j'ai envie de dire presque, le même, en tout cas, même mécanisme d'envie d'aider son prochain.
1: Alors comment est-ce que vous expliquez que cette autorité, elle soit bousculée, elle soit chahutée, si véritablement, on l'entend, vous êtes au service de la République, qu'est-ce qui fait qu'à un moment donné, l'alliance peut-être est un peu cassée, qu'est-ce qui fait que cette autorité-là, elle est véritablement remise en cause, ou en tout cas chahutée ?
8: Elle est remise en cause parce qu'elle a été attaquée depuis de nombreuses décennies au final. On a toujours considéré finalement l'autorité comme étant une possibilité, si vous voulez, dangereuse pour le service d'un État qui serait finalement défaillant en tous les cas, qui aurait un petit peu, si vous voulez, des réflexes très autoritaires, comme on a pu connaître dans la Seconde Guerre mondiale, par exemple. Donc c'est des, si vous voulez, c'est un petit peu un passif et dans une certaine idéologie de certains qui malheureusement partaient peut-être de bons sentiments, sont devenus totalitarisme finalement. Vous avez un parti politique, des partis politiques, voire des groupuscules qui appellent clairement à la désobéissance civile. On est vraiment dans une situation où certaines personnes, malheureusement, ont envie finalement de ne plus faire respecter, en tout cas l'autorité, veulent casser la République. Ça, c'est dommage. Parce qu'effectivement, nous, on a des valeurs très fortes hein, au sein de la police nationale, par exemple. Mais au-delà de ça, vous avez certaines personnes, certains groupuscules qui veulent, si vous voulez, se servir de cause, par exemple la cause lycéenne, qui est quelque chose pour nous qu'on comprend. Moi, en tant que syndicaliste, je comprends qu'il y a des élèves qui sont, si vous voulez, choqués dans la manière dont ils reçoivent de l'enseignement dans des locaux complètement insalubre pour certains des lycées, que ce soit sur des cours aussi qu'ils ne sont pas toujours donnés parce que vous avez un absentéisme ou des problèmes au sein de l'organisation de l'éducation nationale. Donc oui, ce sont des revendications qu'on peut entendre. Mais quand vous voyez que ces jeunes sont manipulés par, par des extrêmes, eh ben vous vous retrouvez avec un mouvement qui est malheureusement, qui part dans tous les sens et qui est malheureusement, si vous voulez, appelle clairement à la désobéissance et appel à des actions violentes.
1: Alors justement, vous parlez de désobéissance, vous parlez d'institution aussi et du respect de l'institution. Père Jean-Baptiste, bienvenue. Est-ce que ça résonne chez vous ? Est-ce qu'il y a une forme de désobéissance au sein de la hiérarchie de l'Église ? Ça peut arriver qu'il y ait, alors Axel Ronde évoquait des extrêmes, hein, mais ça peut arriver qu'il y ait une remise en cause finalement de ce pacte d'alliance que vous nouez du fond de votre cœur au moment de votre ordination ?
7: Bah, ça arrive, c'est-à-dire qu'il peut toujours y avoir des gens qui ne le respectent pas. Et en réalité, pour que ce soit légitime, il faut que l'obéissance qui est exigée soit contre le bien. Si mon évêque me disait « fais n'importe quoi », quelque chose qui va contre la foi ou contre les mœurs, qui me demandait, je ne sais pas moi, de prêcher au lieu du Dieu Trinité, de parler d'un Dieu, je ne sais pas moi, quaternité, je serais en droit de lui dire non, évidemment. Et en fait, donc il y a des conditions d'une légitime désobéissance, mais en fait elles sont très rares. Et là, je ne suis pas sûr que socialement, on y soit. Donc en fait, la question, elle est celle que posait Axel Ronde, c'est pourquoi, au fond, on n'arrive pas à faire respecter l'obéissance. Enfin, moi, je voyais dans la rue des gens qui disaient, oui, les

0: dites, ah, effectivement, c'est pas normal, je vois ces images. Donc il y a un problème aussi de comment on perçoit les images et de manipulation. C'est pour ça que j'en veux à ces personnes qui sont derrière cela, qui ont un seul objectif, c'est politique, et ça, c'est bien dommage. Mais pour revenir aussi à la désobéissance, mais nous aussi, on peut désobéir à un ordre illégitime, exactement pareil. Si on nous demande de tirer dans la foule, alors même que vous avez une foule pacifique, bien évidemment qu'on ne va pas le faire.
1: Donc au nom de quoi? De votre conscience?
0: Au nom d'un règlement, parce que c'est prévu dans le règlement, c'est prévu dans le code pénal qu'on peut désobéir à un ordre illégitime. Bien évidemment que c'est une possibilité et on se le doit, bien évidemment, en tant que fonctionnaire de police.
1: Donc c'est la question de la légitimité de l'ordre. À qui obéit le chrétien, Père Jean-Baptiste? Bienvenue.
2: Je pense que le chrétien, il cherche à obéir au Christ. Obéir, ça vient d'un mot tout simple, qui veut dire « écouter celui qui vient au-devant de moi ». Donc ça suppose une altérité, ça suppose une relation. Les chrétiens, ils ont cette transcendance, puisque la parole de Dieu, ils ne l'écrivent pas eux-mêmes, ils la reçoivent. Donc il y a quelque chose qui vient au-devant de nous. Donc la question qu'on peut se poser sur la difficulté sociale de vivre la question de l'obéissance, c'est est-ce qu'il y a aussi encore une transcendance? Est-ce qu'il y a une parole qu'on estime crédible, qui vient de l'extérieur de nous? Ou bien est-ce qu'on est chacun dans sa propre bulle cognitive? C'est un peu la question qui est posée aussi, parce que s'il n'y a plus d'obéissance, est-ce qu'il y a encore une société? C'est-à-dire, est-ce que... On devrait être au moins tous d'accord pour accueillir la société, c'est-à-dire le groupe qui est plus que la somme des individus, comme une transcendance qui nous dépasse. Et là, parfois, je me demande si c'est encore vrai.
1: Est-ce que vous faites une différence, Père Jean-Baptiste, bienvenue, entre l'obéissance et la soumission au niveau de la foi et de la religion?
2: Ah, c'est une question qui est belle, je n'y avais pas pensé comme ça. Soumission est beaucoup plus connotée négativement, il me semble. Moi, dans obéissance, c'est vraiment cette écoute de l'autre que je veux entendre, que je veux chercher et qui fait partie de la notion même. Donc, il y a quelque chose de très positif qui parlait d'un pacte, comme je disais, d'une alliance. La soumission, c'est quelque chose de beaucoup plus négatif, surtout si l'autorité à laquelle on se soumet, forcément, est une autorité plus ou moins violente. Parce qu'on voit bien que ce qui se passe, d'ailleurs, les forces armées dans un pays, elles ont le monopole de la violence légitime. Dieu n'est pas violent, donc il y a quand même une différence. Et on voit bien que quand on fait une société ensemble, à un moment, il faut aussi consentir à des sacrifices, à une sorte de moins bien pour que le bien d'être ensemble soit possible. Donc, je pense que c'est ça.
1: Axel Ronde, vous êtes brigadier chef de police. Comment vous faites obéir, vous, quand vous avez dégradé? Quel était, de qui teniez-vous votre autorité et comment vous parveniez à instaurer un véritable ordre au sein même de votre bataillon, de votre commandement?
0: Alors, c'est c'est une brigade, donc vous êtes toujours aux ordres de quelqu'un, dans tous les cas au-dessus de vous. Si vous laissez un commandement, donc l'ordre part du haut et ça redescend aux échelons intermédiaires. Donc moi, j'étais plutôt en bout de chaîne et je faisais appliquer pour, par exemple, un maintien de l'ordre à une section, une unité, pour pouvoir, si vous voulez, soit les positionner à un endroit où on m'a demandé de le faire. Donc ils vont bien évidemment écouter, puisque à travers moi, c'est le commissaire, si vous voulez, ou le préfet de police pour Paris. C'est la même chose, si vous voulez, avec les ondes radio. Quand vous allez, quand vous êtes à l'état-major et que vous allez piloter un véhicule pour un appel police-secours du 17, vous allez donc déplacer un véhicule pour une intervention. Donc ils vont vous obéir parce que vous parlez au nom de l'autorité au final. Donc vous êtes vraiment dans un système hiérarchisé et si vous voulez, il n'y a pas d'interprétation possible parce que vous êtes dans un schéma que vous connaissez, que vous identifiez en tant que responsable, vous savez que, ou en tant que subordonné, vous savez que vous devez obéissance à votre chef, tant que ses ordres sont bien évidemment pas illégitimes, comme je vous ai dit tout à l'heure.
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Renaud avec cet extrait de J'ai embrassé un flic. Merci d'être avec nous dans cette émission Franchement Padré. Axel Ronde, président national de la CFTC Police. Vous êtes aux côtés du père Jean-Baptiste Bienvenu, prêtre de la communauté de l'Emmanuel dans la paroisse de la Trinité.

0: Quelques pas de la gare Saint-Lazare à Paris. Madeleine Vatel, je vous laisse poursuivre la réflexion.
1: Et oui, on entendait dans les paroles de cette chanson interprétée par Renaud, ça change des coups de trique. 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J'ai vu un flic qui avait l'air sympathique. Axel Ronde, vous êtes policier. Ça vous arrive des signes de sympathie ?
2: Mais oui, mais au final, il s'est assagi, parce que la réalité, c'est que les policiers ont toujours été comme ça. Ceux qu'il a connus, Renaud, dans les années, je ne sais pas, 70-80,
1: oui, c'est tout à fait ça, ouais.
2: C'était toujours, si vous voulez, la même chose qu'aujourd'hui, quand il y a eu les attentats. Il ne faut pas non plus attendre un drame pour se dire « Ah ben finalement, on a besoin des policiers, finalement les policiers ils nous sauvent, finalement les policiers ils sont sympathiques ». Parce que derrière l'uniforme, vous avez des hommes et des femmes hein, qui veulent juste que ça se passe bien. On fait un travail, c'est une mission, mais au-delà de ça, si on peut passer des journées au calme, on préfère ça que quand c'est le chaos et quand il faut rétablir l'ordre. Bien évidemment, nous, on n'a pas envie d'être blessés. Vous savez, il y a 20 policiers qui sont blessés chaque jour dans leur chair par des violences. 20. Donc, on est vraiment dans un métier où on côtoie la violence tous les jours. Tous les jours, vous êtes malheureusement, vous ne savez pas comment va finir votre journée. Est-ce que c'est normal dans un métier de ne pas savoir si vous allez rentrer en vie, si vous allez, est-ce que vous allez être blessé ou pas ? Ça, c'est quelque chose qui est un nouveau défi pour les policiers depuis quelques années. On se retrouve dans une société ultra-violente, malheureusement, parce que je pense qu'il y a un manque de repères, je pense qu'il y a un manque de spiritualité aussi, pourquoi pas. Il y a un manque...
1: Qu'est-ce qui vous fait dire ça ?
2: Mais parce qu'on voit que les valeurs sont en train de partir à volo. Si vous voulez, quand vous avez un gamin de 14 ans qui est capable de frapper un policier à terre et de lui mettre plusieurs coups de pied en plein visage et pour le laisser jusqu'à ce qu'il finalement ne bouge plus, donc pour lui, lui donner la mort, c'est ça que recherchent des enfants. Donc vous voyez qu'il n'y a plus de valeur, il n'y a plus de respect, il n'y a plus, si vous voulez, ce qui fait socle dans notre société. Donc tout part à volo, on a l'impression que c'est malheureusement une société qui va mal. D'ailleurs, elle va très mal puisque nous sommes champions, je crois, d'Europe de consommation de produits stupéfiants. Si vous avez une population qui se drogue, c'est qu'il y a un problème aussi, c'est qu'elle a besoin d'autres choses, si vous voulez, de se libérer, je ne sais trop quoi, je ne suis pas sociologue. Mais au-delà de ça, on voit bien qu'il y a un mal-être généralisé et une violence terrible.
1: Père Jean-Baptiste, bienvenue. Je vous voyais opiner du chef. Est-ce que ça vous parle, ce que dit Axel Ronde ? C'est-à-dire, est-ce qu'au fond, il y a une forme de... On cherche encore d'où vient cette transgression ? Qu'est-ce qui fait qu'à un moment donné, les institutions qui autrefois, on peut dire... à minima, inspirer le respect, sont aujourd'hui un peu malmenés. Est-ce que c'est quelque chose qui évoque pour vous une réflexion ?
3: Ben oui, ça m'évoque la réflexion suivante, c'est que le mot autorité, dont on parle depuis tout à l'heure, ça vient du latin, j'aime toujours faire un peu d'étymologie, qui veut dire faire grandir, outgérer. Et c'est vrai qu'on peut se poser la question est-ce que dans le théâtre de notre vie politique et des grimaces qui sont faites d'une personne à l'autre, est-ce qu'on peut encore croire qu'il y a une vraie volonté de servir, de faire grandir ? Je me demande si c'est ça dans le pacte social qui ne s'est pas effrité clairement depuis plusieurs dizaines d'années. Le pape Léon, il était à Lourdes et quand il était à Lourdes il y a 10 jours, il disait « Obtiens pour la France des dirigeants sages et généreux prêts au sacrifice d'eux-mêmes ». Et je ne suis pas sûr qu'on le voit beaucoup, cette question du sacrifice d'eux-mêmes. Et ce n'est pas très modélisant, ça discrédite la notion même d'autorité. Alors qu'au contraire, si on voit le pape Léon qui avait une parole tout à fait clair, assez autoritaire, qui prenait de la hauteur. Il a été extrêmement écouté et il a répandu la paix en France pendant 3-4 jours. Ça a fait du bien. Tout le monde disait « Ah, mais enfin, on respire, enfin, on a l'impression d'autre chose ». Et je voudrais raconter une petite histoire à Axel Ronde. C'est un ami prêtre qui partait du Stade de France, où il y avait 80 000 jeunes, et il rentre dans son quartier, il est prêtre à Bondy, donc il traverse le quartier difficile, et là, il y a un point de deal, et le jeune dealer l'arrête et lui dit « Père, homme de Dieu, prier pour les enfants perdus ». Et donc je me dis, voilà, si même sur ce point de deal, il s'était passé quelque chose grâce au BAP, je me dis, il y a quelque chose qui est possible, mais il faut que ceux qui incarnent l'autorité soient crédibles. Ça, je ne suis pas sûr que ce soit toujours le cas aujourd'hui.

0: Extrait de Quartet Solo avec la batterie fanfare de la musique des Gardiens de la Paix dirigée par Gilda Sarnois. Merci d'être avec nous dans cette émission Franchement Padré. Axel Ronde, président de la CFTC Police, vous êtes aux côtés d'Hubert Jean-Baptiste. Bienvenue, prêtre de la communauté de l'Emmanuel. Madeleine Vatel, c'est à vous.
1: Et oui, on en parle en raison des violences commises en marge des manifestations lycéennes qui interrogent l'autorité. Père Jean-Baptiste, bienvenue. Ça m'intéressait le point de l'engagement mutuel, ce qui fait société en quelque sorte et que vous évoquiez dans votre confession. Il y a le caractère individualiste et puis il y a ce qu'on fait les uns pour les autres. Vous avez évoqué ce geste très fort lors de votre ordination. Est-ce qu'aujourd'hui, justement, il y a une part de cet engagement l'un envers l'autre qui vous semble évident dans certaines situations et peut-être moins dans l'autre? Est-ce que vous avez des exemples de ce qui vient dire qu'on est dans une même société et qu'on peut ensemble respecter des valeurs comme l'évoquait Axel Ronde?
2: Je posais cette question, c'est-à-dire comment est-ce que les institutions qui ont d'abord un immense devoir, comment est-ce que ces institutions montrent que ce devoir, elles le réalisent, oui, au nom du pacte social. Et donc, on pourrait très bien dire, il y a tous ces corps intermédiaires, l'armée, la police, la gendarmerie, qui le font. Mais parfois, les symboles plus forts, qui sont des symboles qu'on voit tous les jours à la télé, que sont les hommes et les femmes politiques de notre monde, ceux-là, parfois, on peut se demander s'ils ont bien compris la question et si ce n'est pas d'eux qu'il faudrait repartir.
1: Donc une exigence vis-à-vis de nos autorités. Et vous êtes sur RCF Notre-Dame avec le père Jean-Baptiste. Bienvenue du Padre Blog. Nous recevons le policier Axel Ronde. Bonjour.
3: Bonjour.
1: Enfin, rebonjour plutôt.
3: Oui.
1: Et comme chaque semaine, c'est le temps de la question osée. Alors, ne vous retenez pas, Jean-Baptiste. Quelle question vous aimeriez poser à Axel Ronde?
2: Moi, aujourd'hui, je voudrais poser la question suivante. C'est si vous avez la foi ou une spiritualité, comment est-ce que vous la vivez dans votre boulot au quotidien quand vous étiez sur le maintien de l'ordre et ces choses-là?
3: Mais vous savez, être policier, c'est un véritable sacerdoce au final. Vous êtes bien évidemment confronté à beaucoup, beaucoup de misère, à beaucoup de violence, à beaucoup de haine aussi, mais aussi à des choses un peu plus légères, à des personnes qui vous remercient de les avoir sauvées. Je pense à cette jeune fille qui était dans un réseau de prostitution, par exemple, qui enchaînait les passes et qui était malheureusement pris dans un réseau. Donc, on a pu la libérer. Donc, vous avez vraiment... policier, c'est quelque chose qui est, il faut avoir la foi, la spiritualité aussi, quelle qu'elle soit. En tous les cas, il faut pouvoir aussi... se retrouver, parce que vous savez, c'est quand même des images dures qu'on a, c'est des choses qui sont terribles de la société. Moi, j'aime bien dire qu'on est souvent les éboueurs de la société, parce que vous ramassez vraiment beaucoup de choses qui est les plus horribles au final de la face de l'être humain. Donc on est vraiment dedans, et c'est vrai qu'après on a besoin d'un temps de réflexion. Après, quand on rentre chez soi, on a besoin de décompresser, et pourquoi pas, ça passe par une forme de spiritualité, oui.
1: Axel Ronde, vous avez une question pour le père Jean-Baptiste. Ne vous retenez pas, c'est à vous.
3: Non, mais j'aurais voulu savoir si vous auriez pu faire policier, par exemple, puisque vous auriez pu rentrer dans les forces de l'ordre.
2: C'est une question que je ne me suis jamais posée. Je pense qu'au moment où je faisais mes choix, j'avais pas cette énergie-là. Je pense que j'étais trop craintif. Je pense qu'aujourd'hui, ça serait différent.
1: Et on arrive à la fin de cette émission, mais nos invités ne repartent pas sans une sorte de pot de départ. Oui, le père Jean-Baptiste, bienvenue, vous a apporté un cadeau, Axel Ronde, comme le veut la tradition. Un petit cadeau, une surprise, père Jean-Baptiste. Moi, j'aime bien découvrir ce que vous apportez à nos invités.
2: Oui, c'est toujours la surprise. Aussi pour Madeleine, j'ai l'impression. En fait, j'ai pensé à vous avec cette prière toute simple et toute belle que le pape Léon a prononcée pour la France à Lourdes. Je me suis dit que, vu votre travail, votre travail de représentation aussi de ce corps intermédiaire mal aimé et aussi très aimé que sont les policiers en France, que cette prière vous ferait du bien et que souvent, quand on voit les policiers, on peut se dire oui, qu'on a des gens sages et généreux, prêts au sacrifice d'eux-mêmes, capables d'affronter les défis et voulant servir le bien commun. Je ferai de cette prière ma prière pour vous, mais je vous propose aussi de la prendre pour,
3: merci
2: pour vos hommes et ceux que vous accompagnez.
3: Avec plaisir et c'est gentil.
1: Axel Ronde, vous disiez qu'il fallait avoir la foi pour être policier.
3: Oui, bien
1: la
3: sûr.
1: Foi en quoi, en qui?
3: Ben, la foi en l'humanité, en l'homme, parce que vous savez, il y a toujours le meilleur mais, et le pire, mais bon, nous on espère de voir le meilleur et on espère amener du meilleur aussi, et on espère qu'au final, que la société aille mieux, mais nous on n'est qu'un rouage finalement de cette société et on a besoin d'être aidés, même si c'est vrai que les Français aiment leur police, puisque les sondages d'opinion le montrent, 80% des Français soutiennent les forces de l'ordre.
2: Et moi, je pensais juste, j'ai rencontré un commissaire il n'y a pas longtemps de police, deux commissaires, d'ailleurs un couple de commissaires, et ils me disaient, mais à l'armée, ils ont des padrés qui les accompagnent, ils ont un service d'aumônerie, à la police, on est souvent bien moins pourvus, et c'est peut-être une idée, voilà, ce qu'il faudrait pas.
3: Le poste est ouvert, je crois, au sein de la préfecture de police, mais il y a un aumônier normalement.
1: Allez, chiche.
3: Ben avec plaisir.
2: Il y a un aumônier normalement ?
3: Normalement, oui, il y a des aumôniers qui nous accompagnent, si on veut, bien sûr.
2: Ah, très bien, c'est une bonne idée à garder.
1: Merci Père Jean-Baptiste pour cette excellente idée.
0: Merci à tous les trois pour cette émission. Franchement, Padre et Père Jean-Baptiste, bienvenue. Vous êtes prêtre à la paroisse de la Trinité à Paris et producteur au sein du Padre Blog. On vous retrouve avec Madeleine Vatel la semaine prochaine, lundi 17h25. Axel Ronde, président national CFTC Police. Merci infiniment de nous avoir rejoints le temps d'une émission comme policier. On va vous laisser repartir auprès de vos collègues.
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0: 17h54, on prend la direction des régions à présent avec une œuvre exceptionnelle que le monastère royal de Brou à Bourg-en-Bresse dans l'Ain expose depuis samedi et jusqu'au 3 janvier le triptyque de la Vierge en gloire, dit triptyque de Moulins. Xavier Jacquet, journaliste à RCF Pays de l'Ain, s'est rendu à Brou, élu monument préféré des Français en 2014.
5: L'œuvre a été peinte vers 1498 par Jean Hay. Elle a rarement quitté la ville de Moulins, mais elle arrive du musée du Louvre qui l'a exposée après une restauration qui a permis au triptyque de retrouver ses couleurs éclatantes. Magali Bria-Philippe est conservateur au monastère royal de Brou et commissaire de cette exposition réalisée en partenariat avec le musée Anne de Beaujeu de Moulins. Elle décrit ce triptyque haut d'1,57 m et large de près de 3 mètres quand les volets latéraux sont ouverts.
6: En temps normal, les volets sont refermés et la première vision, c'est celle d'une annonciation sans couleur, le peintre cherchant à imiter la sculpture. On a donc la Vierge Marie d'un côté et l'ange Gabriel de l'autre qui vient lui annoncer qu'elle va donner naissance au Messie, à l'enfant Jésus. Lors des grandes fêtes religieuses, on ouvre ces deux volets latéraux et là, c'est la révélation. C'est la Vierge en gloire qui apparaît, adorée par des anges. Ces anges la couronnent. La Vierge en gloire est représentée montrant son enfant au monde, assise sur un croissant de lune au milieu d'un arc-en-ciel et d'un soleil irradiant. Donc elle rappelle aussi la vision de l'Apocalypse, c'est une vision d'éternité. Et puis de part et d'autre, on a les deux donateurs agenouillés en prière. D'un côté, on a Pierre de Bourbon, présenté par son saint patron, saint Pierre, en tant que pape, avec les clés du paradis. Et puis de l'autre, on a Anne de France, dite aussi Anne de Beaujeu, qui elle est présentée par Sainte Anne. Et elle est suivie de leur fille, Suzanne, qui est montrée couronnée comme l'héritière légitime du duché de Bourbon.
5: L'œuvre est installée au sol, sur un châssis, ce qui permet aux visiteurs de regarder les deux côtés des volets latéraux. Pour Magali Bria-Philippe, cette œuvre est extraordinaire au sens premier du terme.
6: Par son ampleur, mais aussi par sa qualité artistique, et puis le mystère qu'elle a suscité. Pendant longtemps, son auteur a été inconnu. On l'appelait le maître de Moulins. Et les historiens de l'art ont pu redécouvrir son identité récemment. Il s'agit de Jean Hay, peintre flamand formé à Gand, ensuite recruté par des commanditaires français, ensuite par le duc de Bourbon et son épouse Anne de France, fille du roi Louis XI, sœur du roi Charles VIII, pour lequel elle assure la régence du royaume. Donc ce sont des commanditaires prestigieux qui veulent affirmer leur goût pour les arts, leur puissance et leur richesse à travers une œuvre d'art somptueuse.
5: Ce triptyque a sa place au monastère royal de Brou par les similitudes qui relient Moulins et Brou.
6: Marguerite de Bourbon, qui la première fait le vœu de reconstruire le petit prieuré de Brou, est la sœur de Pierre de Bourbon, l'un des deux commanditaires du triptyque. Leur sœur, Isabelle de Bourbon, est la grand-mère de Marguerite d'Autriche. S'ajoute à cela le fait que Marguerite d'Autriche est élevée par Anne de France à la cour d'Amboise pendant près de 10 ans. Marguerite d'Autriche, dans la première phase du chantier du monastère royal de Brou, va faire appel à des artistes qui travaillent déjà aussi pour la maison de Bourbon. Ce vocable de l'Annonciation est celui de la cathédrale de Moulins, mais aussi celui de la cathédrale de Bourg-en-Bresse. Donc on est dans un même milieu artistique et religieux.
5: D'autres œuvres venues des quatre coins de l'Europe ou de départements voisins complètent l'exposition, choisie pour leur contemporanéité avec le triptyque ou encore par ses motifs ou parce que certaines d'entre elles sont également l'œuvre de Jean Hepp.
6: On voulait qu'il y ait une cohérence avec le monastère de Broux. Par exemple, notre exposition se distingue de celle du Louvre et de Moulins par la forte présence de la sculpture, puisque le monastère de Broux se caractérise par un décor sculpté d'une extraordinaire abondance et qualité. De montrer aussi à quel point les princesses ont joué un rôle fondamental dans le soutien aux arts.
5: Ce sont au total 19 œuvres qui sont exposées en même temps que le triptyque.
0: Et le triptyque de Moulins, l'éclat retrouvé d'un chef-d'œuvre de la Renaissance, est à voir jusqu'au 3 janvier au monastère royal de Broux à Bourg-en-Bresse, dans l'Ain, l'occasion aussi de découvrir l'église bâtie dans le style gothique flamboyant et toutes les autres œuvres exposées au musée.

On a failli voir Christophe Maury arriver en studio. C'était le back-to-back de Christophe Maury quasiment. Mais non, c'est bien là. 17h58 sur RCF Notre-Dame. Vous êtes à l'écoute de votre radio chrétienne et les programmes vont se poursuivre bien sûr tout au long de cette fin de journée. Depuis ce matin, de nombreux temps forts, de nombreux invités, de nombreux contenus à retrouver sur le site de votre radio chrétienne rcfnotredame.fr, notamment une photo peut-être du triptyque de Moulin. N'hésitez pas à vous connecter. Restez à l'écoute, encore beaucoup de belles choses à venir en ce lundi 5 octobre.

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6: En Espagne, le Premier ministre convoque des législatives anticipées avec 10 mois d'avance. Vendredi, les députés ont rejeté ses propositions pour résoudre la crise du logement, ce que réclame dans la rue avec force une large partie de la population. Des bombardiers utilisés par les États-Unis contre l'Iran quittent le Royaume-Uni. Washington a retiré ses B1 de la base militaire britannique de Fairford à la suite de nouvelles menaces visant ce site militaire. On y revient. La colère monte dans la plus grande démocratie au monde. La presse révèle en Inde des irrégularités dans la récente révision des listes électorales. 130 millions d'Indiens auraient été privés de leur droit de vote. La Cour suprême exige des explications. Et puis enfin, nous parlerons avec un peu d'avance des JMJ de Séoul prévus pour août 2027. Le pape a reçu plusieurs membres du comité d'organisation. Nous verrons pourquoi.
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6: Bonsoir à tous. Au pouvoir depuis 8 ans aujourd'hui, affaibli par des affaires de corruption touchant ses proches, mais aussi par la gestion de la crise migratoire de Ceuta, le Premier ministre espagnol tente donc un nouveau coup de poker. Pedro Sanchez a fait une annonce surprise ce lundi. Le socialiste dissout le Parlement, convoque des législatives anticipées le 29 novembre prochain. Il veut capitaliser sur la colère de la population après le rejet au Parlement vendredi dernier de mesures qui auraient pu répondre aux attentes de la population qui veut que la crise du logement soit fini. Bref, le Premier ministre tente aujourd'hui un pari pour reprendre l'initiative politique et se maintenir au pouvoir. C'est ce que nous explique Antoine Delaporte, spécialiste de l'Espagne, expert associé auprès de la Fondation Jean Jaurès.
8: La réalité, c'est que Pedro Sanchez a voulu saisir un moment politique important en Espagne, c'est-à-dire qu'il est minoritaire au Parlement depuis le début de son mandat. La législature est bloquée, il n'est pas capable de faire voter un budget, il est embourbé dans un certain nombre d'affaires de corruption et de trafic d'influence dans son entourage. Et donc là, depuis l'expulsion donc de Mari Carmen Abascal, qui était une octogénaire de son logement à Madrid, et donc derrière de un certain nombre de grandes manifestations en faveur du droit au logement. Il a essayé de prendre des mesures d'urgence en faveur du logement qui ont été rejetées par le Parlement parce qu'il est minoritaire au Parlement. Et comme ces mesures, elles, sont populaires dans l'opinion, il a décidé de saisir le moment politique où il est à la manœuvre et où il est à l'initiative sur une politique, sur un sujet majeur qui inquiète beaucoup les Espagnols. Le logement, c'est le premier sujet d'inquiétude des Espagnols pour dissoudre le Parlement et espérer ainsi profiter de la mobilisation sociale pour remobiliser l'électorat de gauche et espérer se maintenir au pouvoir.
6: Des propos recueillis par Augustine Asta. En France, la colère populaire est là le fait des lycéens, avec 413 des 3700 établissements bloqués. Ce lundi, les 14-18 ans réclament plus de moyens pour leur établissement. Ils dénoncent l'insalubrité des bâtiments, des classes surchargées, des absences non remplacées. Une mobilisation parfois des plus violentes. Ce matin, un jeune homme a perdu sa main en ramassant une grenade. Entre la France et l'Angleterre, 2 personnes ont perdu la vie la nuit dernière. Les 2 hommes ont succombé à des arrêts cardio-respiratoires dans une embarcation de fortune. Elle comptait environ 90 passagers. Elle avait quitté le Pas-de-Calais espérant traverser la Manche. Au Royaume-Uni, la base était utilisée par l'armée américaine dans sa guerre contre l'Iran. La voilà qui se vide de manière exceptionnelle. Les États-Unis ont en effet décidé de rapatrier leurs bombardiers B1 après des menaces semblant venir de l'Iran, annoncent en tout cas plusieurs médias américains. Aujourd'hui, on fait le point avec Sarah Laurent à New York.
9: Les États-Unis ont retiré hier leurs bombardiers déployés sur la base britannique de Fairford après que des menaces et des incidents soupçonnés d'être orchestrés par l'Iran ont mis en doute sa sûreté. Selon un article du New York Times, les autorités américaines ont pris la décision de rapatrier brusquement 12 bombardiers B1 utilisés dans le cadre de la guerre en Iran suite à des détails précis ayant suscité, je cite, « un sentiment d'urgence ». Le 27 septembre, 3 véhicules suspects ont été découverts près de la base du sud-ouest de l'Angleterre. Il ne contenait pas de bombes, mais avait de l'essence en quantité. 6 hommes ont depuis été arrêtés pour suspicion de préparation d'un acte terroriste. Londres a ouvert une enquête et a déclaré qu'il y avait des indications claires qu'un acteur étranger était impliqué. En juillet, l'armée iranienne avait déclaré qu'elle considérait toute base utilisée par l'armée américaine pour lancer des attaques contre son pays comme des cibles légitimes. Sarah Laurent à New York pour Radio Vatican.
6: La guerre entre les États-Unis et l'Iran est de basse intensité ces jours-ci, mais bien réelle. Dans le détroit d'Ormuz, un navire citerne interpellé par les gardiens de la Révolution a été contraint à faire demi-tour aujourd'hui. Les conséquences de ce conflit sur les prix des hydrocarbures sont désormais connues de tous, mais le géant pétrolier saoudien Aramco se fait alarmiste aujourd'hui, évoquant des stocks mondiaux de pétrole dangereusement faibles. Il faut dire que l'Arabie saoudite est impliquée activement dans un conflit qui reprend au Yémen du côté des gouvernements exilés, qui vient de lancer une contre-offensive ce lundi contre les rebelles houthis. Le Hamas n'aura plus jamais aucun pouvoir à Gaza. La promesse est celle de Benjamin Netanyahou, le premier ministre israélien en campagne pour sa succession, s'exprimait lors d'une cérémonie commémorant les attaques du 7 octobre 2023. Gaza, où le curé de la seule paroisse latine catholique, le père Romanelli, a reçu un message WhatsApp du pape. Léon XIV lui a présenté en effet ses condoléances après la mort de deux chrétiennes tuées samedi avec cinq autres personnes dans le bombardement israélien d'un immeuble à Gazaville. Jusqu'à quand, Seigneur ? Lui a écrit le pape. Autre bombardement en Éthiopie, là, l'ancien conflit entre l'armée et le Front de libération du peuple tigréen a repris. Il y a 10 jours, au moins 8 personnes ont été tuées dans une frappe de drone contre un camp de déplacés au Tigré. Et c'est dans ce contexte que le premier ministre éthiopien a été reconduit à l'unanimité aujourd'hui à Addis Abeba. La colère monte en Inde. Une refonte des listes électorales a provoqué la radiation pure et simple de 130 millions de personnes depuis un an. Mais si on en parle aujourd'hui, c'est parce que la presse indienne a révélé des irrégularités dans la réforme qui a privé donc certains électeurs de leurs droits. La question est sensible dans un pays qui se targue d'être la plus grande démocratie au monde. Des manifestations se multiplient depuis vendredi. La correspondance d'Emmanuel Derville.
10: Le scandale a éclaté le 23 septembre. Le quotidien Indian Express révèle que 2 des 3 directeurs de la commission électorale ont protesté en vain pendant près d'un an contre des irrégularités dans la révision des listes électorales. Ils n'ont pas été consultés quand le formulaire d'inscription a été changé et ils ont constaté que des employés de la commission sur le terrain n'arrivaient pas toujours à inscrire des électeurs pourtant en règle. Vendredi dernier, un mouvement de jeunes, le parti des cafards, qui avait déjà fait tomber le ministre de l'Éducation en juillet, est descendu dans les rues à Bombay. Il exige la démission du chef de la commission électorale et une enquête approfondie sur la manière dont les listes électorales ont été mises à jour. Le parti des cafards promet un grand rassemblement à New Delhi samedi. Il accuse le Premier ministre Modi d'agir en coulisses pour priver une partie de la population du droit de vote afin de consolider son pouvoir. Mais le parti de la droite hindoue de Narendra Modi a défendu les pratiques de la commission. New Delhi, Emmanuel Derville, Radio Vatican.
6: Et ce soir, la Cour suprême indienne a sommé le gouvernement et la commission électorale de s'expliquer. Sous attaque mais déterminée à faire son travail, la Cour pénale internationale a rendu public 2 nouveaux mandats d'arrêt. Ils visent des ministres talibans chargés d'éducation en Afghanistan, donc pour des persécutions liées au genre, ce qui constitue un crime contre l'humanité. L'Asie à l'honneur au Vatican, la Corée en particulier. Ce matin, Léon XIV a reçu en audience des prêtres, religieuses, religieux coréens, célébrant à Rome le 25e anniversaire du siège du collège pontifical coréen. Beaucoup d'entre eux participent à la préparation des Journées mondiales de la jeunesse de Séoul 2027. Le pape a exprimé tout à l'heure le souhait que les jeunes reçoivent la foi des martyrs dans une péninsule encore douloureusement divisée. Cécile Mérieux.
11: Des jeunes venus des 4 coins du monde arriveront sur une terre où l'évangile s'est développé grâce au témoignage des martyrs, a souligné le pape. Il souhaite que ces journées soient une grande rencontre entre la mémoire et l'avenir. Les martyrs transmettent la foi aux nouvelles générations et les jeunes la reçoivent pour la porter sur les routes du monde, a-t-il déclaré. Il a encouragé les organisateurs à préparer les JMJ avec passion, en gardant dans le cœur les paroles de Jésus « Ayez du courage, j'ai vaincu le monde », reprenant la devise des JMJ 2027. Le peuple coréen a fait preuve au cours de son histoire d'une force d'âme extraordinaire. Il a traversé les persécutions, les guerres, la pauvreté et les divisions, sachant se relever et aller de l'avant, a poursuivi Léon XIV. Et notre époque a justement besoin de personnes qui aient le courage de faire le bien, même lorsque cela a un prix, selon le souverain pontife. C'est d'autant plus important dans une région comme la péninsule coréenne qui porte encore la douloureuse blessure de la division. C'est pourquoi je vous demande d'être toujours des hommes et des femmes de réconciliation, exhorte le pape. La paix commence dans le cœur et dans les relations actions quotidiennes, lorsque nous écoutons au lieu de juger, que nous pardonnons au lieu de garder rancune et que nous choisissons la communion plutôt que l'opposition. Soyez unis et soyez des artisans de paix, conclut l'évêque de Rome avant de donner sa bénédiction à tout le peuple de Dieu en Corée.
6: Cécile Mérieux, enfin, la maison d'édition du Vatican, La Lèvre, l'a annoncé aujourd'hui. Un recueil inédit de notes personnelles du pape François est à paraître fin novembre. C'est le cardinal Fernandez, proche du souverain pontife, qui a commis cet ouvrage. Le préfet du dicastère pour la doctrine de la foi présente, commente plus de 30 années de pages rédigées par Jorge Marga Bergoglio. Intitulé en français « Le journal spirituel du pape François », il permet de mieux connaître la personnalité de l'Argentin et de comprendre la vie intérieure du jésuite. Voilà, c'est la fin de ce journal. Merci de l'avoir suivi, merci de votre fidélité aux ondes de Radio Vatican. L'actualité revient demain matin à 8h30. Une excellente soirée à tous.

0: Il est 18h10, bienvenue dans votre soirée dance sur RCF Loiret. J'espère que la journée s'est bien passée à notre écoute. On est ensemble jusqu'à 20h et pour commencer, nous retrouvons Henri, Basset, Cherco dans votre émission Fraternité Loiret.
1: Bonjour à tous et à toutes, bienvenue sur RCF Loiret dans votre émission Fraternité Loiret, l'émission de solidarité qui met en lumière les personnes et les associations qui œuvrent au quotidien pour les plus démunis ou les plus fragiles. Chers auditeurs, nous portons aujourd'hui un regard sur l'association Rotaract qui œuvre à l'organisation d'actions pour récolter des fonds qui seront eux-mêmes reversés à des associations d'intérêt général. Pour nous en parler, eh bien, nous avons le plaisir d'accueillir Amaury Vanier. Bonjour Amaury.
2: Bonjour Henri, merci de me faire l'honneur de m'inviter ce matin pour faire découvrir le Rotaract.
1: Eh ben écoute, on est ravis et donc justement, le Rotaract, ma première question, le Rotaract je crois s'adresse aux jeunes.
2: Oui, c'est un mouvement fondé en 1968, vocation jeunesse en premier lieu, c'est le mot d'ordre, jeunesse, des étudiants, des jeunes actifs de 18 à 35 ans qui ont envie d'aider, de contribuer à la société. Par leur dynamisme et leur envie d'aider son prochain et puis de cette volonté de faire lien, de faire corps tous ensemble entre jeunes.
1: D'accord. Et c'est né de quoi
2: Alors en fait, c'est né d'une volonté. C'est la contraction entre bien sûr le Rotary et l'action Rotaract, parce qu'il y avait eu ce bilan fait de premiers Rotaraciens, d'enfants de Rotariens, qui avaient aussi envie de contribuer à des actions, mais entre eux, en fait, sans leurs parents. Et donc, c'était une émancipation et est né le mouvement en 68 et s'est vite développé dans tous les pays du monde.
1: D'accord, né en 68, oui, bon, pour certains, ça pourrait être... non, mais bravo. Et alors, donc, tu dis de 18 à 35 ans.
2: Ouais.
1: Ça, c'est vraiment très large.
2: Ah oui, c'est vraiment très large. Et puis, la politique menée était d'ouvrir encore. C'est-à-dire que c'est vrai que 18 à 35 ans, c'est déjà pas mal. Bon, voilà, le monde adulte jusque les premiers enfants, etc. Mais c'est aussi la volonté, c'est un état d'esprit plus qu'un âge véritablement. On a un de nos membres qui est à plus de 35 ans et qui a continuer, qui souhaite contribuer encore au Rotaract.
1: D'accord, voilà. D'accord. Donc beaucoup de dynamisme.
2: Beaucoup de dynamisme et puis une joie de vivre. C'est vraiment à chaque réunion, c'est un moment convivial qu'on veut retrouver et c'est absolument pas des réunions vraiment qu'on ne veut pas se retrouver comme au travail. C'est un moment convivial où à 18h on lâche et puis on s'exprime, on échange entre jeunes.
1: D'accord. Alors justement, tu parles de convivialité, donc je crois que vous avez des moments de convivialité qui sont nombreux. Donc, qu'est-ce que tu peux nous en parler?
2: Oui, c'est vrai que, alors, donc on est une association et on mène des actions, on y reviendra, mais c'est avant tout un endroit repère pour créer du lien, notamment pour de nouveaux Orléanais, etc. Et parmi les membres les plus anciens, on a cette volonté d'intégrer aussi dans la ville. On a par exemple, on fait une soirée de Noël, par exemple, c'est tout simple, mais on organise chaque année. Pour les étudiants qui n'ont pas forcément l'occasion de rentrer chez eux pour les fêtes de fin d'année, le Rotaract et donc entre membres, on se retrouve pour passer un moment convivial ensemble. Dès que, par exemple, aux fêtes de Loire, tous les deux ans, on organise une sortie, on va flâner donc l'après-midi au bord de la Loire et puis se retrouver sur une des guinguettes le soir. Il y a eu, par exemple, au moment de préparation de semi-marathon, on avait essayé de lancer le Rotarun, donc des moments où vers 18h, 18h30 après le travail, on puisse se retrouver entre jeunes. Et puis c'est un moyen de communication qui permet de se retrouver non pas autour d'une table, mais en chaussant ses baskets et en allant courir. Et puis il y a aussi des moments spontanés créés. Si quelqu'un souhaite aller faire une balade, promener son chien, aller au cinéma, donc on a un petit groupe sur WhatsApp, qui le premier qui souhaite faire une activité interroge les autres et peut se créer comme ça, en un week-end, une activité Rotaract.
1: D'accord. Et tu me disais aussi qu'il y a des soirées où vous faites des jeux de société, je crois.
2: Oui, à plusieurs reprises. Alors, on a un membre qui est assez fan de jeux de société et qui est souvent à l'initiative de cette soirée. Mais c'est vrai que se retrouver soit chez l'un d'entre nous ou dans un bar dédié aux jeux de société, ça nous arrive régulièrement. Il suffit à nouveau, voilà, c'est très spontané, c'est pas forcément organisé. On se retrouve comme ça, 5 ou 6, voire plus, pour créer ce moment de cohésion au-delà de nos actions. Et puis, ça permet de se connaître autrement.
1: D'accord. Et comme tu le disais, c'est le Rotaract, c'est aussi bien pour des gens qui habitent Orléans depuis longtemps, j'ai envie de dire, que des personnes qui arrivent à Orléans et qui connaissent pas forcément beaucoup de monde et qui se disent, tiens, comment est-ce que je peux faire pour rencontrer du monde, même s'ils sont étudiants et qu'ils en rencontrent dans les classes, si je puis me dire.
2: Bah, tout à fait. En plus, c'est vrai que, alors, il existe dans d'autres villes de France des Rotaracts attachés directement à des facultés. Autant, c'est vrai que, à Orléans, ce qui permet, donc, on a des étudiants, mais aussi de jeunes actifs. Donc, c'est vrai que ça permet, pour un jeune étudiant ou un jeune tout court qui arrive sur Orléans, de découvrir un autre cercle d'amitié, de connaissances, et de rencontrer aussi des gens qui n'ont pas forcément, qui ne sont pas forcément de la même génération, parce que là, bon, entre 18 et 35 ans, il y a quand même un laps de temps important, et donc un jeune de 18 ans, ça peut être très intéressant aussi d'échanger avec quelqu'un qui a 10, 15 ans de plus que soi, et qui pourtant garde cet esprit de dynamisme et cette volonté de faire. Voilà.
1: D'accord. Donc, oui, de toute façon, l'intergénérationnel, comme on dit, même si 18-35, c'est pas un intergénérationnel énorme, mais c'est tout de même intéressant.
2: Oui. Puis c'est vrai que bon, c'est une période où se passe beaucoup de choses, où il y a aussi beaucoup de questionnements, de un parcours à créer. Et c'est vrai que échanger avec de jeunes actifs quand on est étudiant, c'est assez enrichissant aussi. C'est aussi cet aspect-là qui est intéressant au Rotaract. C'est cet échange multiple. Et on en parlera certainement tout à l'heure, mais aussi très large au-delà de la ville. Alors c'est vrai que le quotidien de l'association se passe à l'échelle locale et à l'échelle d'Orléans, mais ça permet d'élargir en fait véritablement ses amitiés et juste pour un échange en société. Mmh. Ce qui se fait rare aujourd'hui aussi, oui. Parfois, de vraiment aller vers l'autre.
1: Voilà, vous êtes combien à Orléans pour l'instant?
2: Aujourd'hui, on est une petite trentaine. Donc,
1: c'est
2: ce qui est quand
1: beaucoup.
2: Même beaucoup à l'échelle. Alors voilà, on est un nombre plutôt à l'échelle parisienne. À Orléans, c'est assez exceptionnel qu'on soit aussi nombreux en province.
1: Ouais. D'accord. Ah oui, donc c'est le Rotaract Orléans est très dynamique.
2: Très dynamique et en bonne santé. Voilà, on arrive au fil des années. Alors c'est vrai que on peut échanger sur le sujet. C'est vrai que c'est pas évident de fixer un nombre sur la durée parce que voilà, il y a les jeunes majeurs qui sont en études supérieures et qui sont amenés parfois à bouger dans d'autres villes ensuite, ou de jeunes actifs qui ensuite ont d'autres préoccupations, etc. Mais c'est vrai que là aujourd'hui, on a la chance d'avoir un club en bonne santé où on est une petite trentaine vraiment active, donc c'est chouette.
1: Bon, tu vas nous en parler aussi après, mais je crois que tu es le président actuel. Ça change
2: alors,
1: tous les ans.
2: Ça change tous les ans. On a une élection spontanée dans le sens où c'est pas.
1: Il n'y a pas de campagne.
2: Non, il n'y a pas de campagne et c'est très bon enfant. C'est tout à chacun. Même on a eu par le passé des jeunes membres dans le sens où ils venaient d'arriver, qui se sont directement présentés à l'élection. Donc c'est quand même assez courageux parce que ça prend du temps, comme toute présidence d'association. Alors cette année, non, c'est Charlotte de Villiers, mais je dis pas non peut-être pour les années suivantes, mais c'est vrai que ça permet aussi de prendre des responsabilités.
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1: Vous êtes bien sur RCF Loiret, dans l'émission Fraternité Loiret. Nous parlons aujourd'hui de l'association Rotaract avec Amaury Vanier. Alors, écoute Amaury, on parlait des actions que vous menez. D'abord, le côté convivial, ça on a bien compris, mais également des actions pour récolter des fonds. Est-ce que tu peux nous en parler ?
2: Oui, tout à fait. Alors, il existe bon, au sein du Rotaract Orléans différents types d'actions. Il y a effectivement les actions à impact, celles qui ne ramènent pas forcément de fonds à des associations, mais pour lesquelles nous sommes présents. Je pense par exemple aux collectes alimentaires, pour lesquelles nous allons donner parfois de notre temps, le soutien à différentes courses, comme le Vélo Tour ou les Euros en Or qui se sont déroulés au mois de septembre dernier. Et puis, il y a aussi effectivement des actions qui sont menées à proprement parler par notre club. Alors l'action phare, on va dire, c'est les petits déjeuners, donc qui est bien connu maintenant de quelques Orléanais le dimanche matin. Donc voilà, l'action consiste à faire livrer des petits déjeuners directement chez vous.
1: C'est pas tous les dimanches matins.
2: Pas tous les dimanches matins. Non, on fait 3 à 4 éditions par an. Donc la prochaine devrait avoir lieu au mois de novembre. Donc on n'a pas encore de date, mais bon, il faudra rester connecté. Et c'est une action qui, à nouveau, a du sens et est créateur de liens. C'est vrai que voilà, c'est aussi une manière, le dimanche matin, d'aller auprès des Orléanais et des métropolitains proposer le journal, les croissants, le pain au chocolat. Et donc, on se réunit avec... donc on a quelques partenaires, notamment pour le thé, les boulangeries, le journal, le miel aussi. Et on se retrouve très tôt, le matin, vers 6-7 heures, pour faire les packs, et ensuite on se répartit les packs dans des voitures et hop, on va en livraison. Donc c'est
1: génial.
2: Assez chouette. Et puis sur le même modèle, on a déjà fait la livraison de sapins.
1: Oui.
2: Donc à Noël, on a fait des paniers gourmands l'année dernière, et puis on participe aussi à des actions qui sont proposées à une échelle plus importante, comme la fête du tri qui a eu lieu ce week-end. La Captain Race avec Rotary Reflet de Loire. On organise aussi, donc tout seul pour le coup, un concert symphonique qui a eu lieu plusieurs fois à l'église de Saint-Marceau. Donc un concert, voilà, en partenariat avec les Violons d'Ingres. Donc c'était à nouveau tendre des mains, donc pour essayer ensemble, à plusieurs associations ou organisations, de créer quelque chose de positif.
1: Et comment est-ce qu'on peut être au courant, justement? Tu parles des petits déjeuners, tu parles du concert, tu parles de tout ça.
2: Alors, c'est vrai que en relais de communication, j'ai envie de dire assez classiquement un Facebook et un Instagram. Donc, sur Facebook, c'est Rotaract Club Orléans Jeune d'Arc. Et sur Instagram, c'est Rotaract Orléans Jeune d'Arc directement. Donc, tout attaché à chaque fois. Ensuite, on essaye de publier régulièrement dans la République du Centre un petit encart d'annonce, hein, notamment pour le concert et les petits déjeuners. Et puis après, pour les petits déjeuners, on a un mailing de toutes les personnes, bien sûr, qui ont déjà commandé, et de plus en plus du bouche à oreille. Voilà, j'avais entendu parler de vous, une copine qui a commandé son petit déjeuner, je trouvais ça bien, donc moi aussi je m'y mets, etc. Donc c'est assez rigolo de voir au fur et à mesure, au fil du temps, comment se transmet l'information petit déjeuner.
1: Et alors, à qui reversez-vous les fonds? Quelles sont les associations que vous soutenez, qui sont, je suppose, pas forcément toujours les mêmes, mais...
2: Alors, en début d'année, on essaye de faire un recensement de notre vivier, entre guillemets, d'associations bénéficiaires. On n'hésite pas à faire venir aussi à nos réunions des associations pour qu'ils nous présentent leurs projets et concrètement ce qu'on pourrait leur apporter en leur délivrant ces fonds. Par exemple, on a eu beaucoup de liens avec la Fédération des aveugles du Loiret, qui nous aide au quotidien, notamment dans des aspects parfois pratique, et c'est un vrai partenariat, un vrai échange avec eux. On a donné au Crépy, Loiret. On essaye de varier en fait nos associations bénéficiaires. Et puis aussi, c'est parfois la Maison des Femmes aussi, à qui on a déjà avec qui on a déjà pu faire un partenariat. Et c'est vraiment des associations, alors soit qui sont proposées par des membres du club qui connaissent ou qui sont déjà bénévoles dans l'association. Je me souviens de 100 pour 1, par exemple, Loiret. Une des membres était déjà bénévole dans cette association et nous a présenté le projet, nous a présenté sa présidente, etc. Donc c'est vrai que c'est aussi parfois... des contacts et des présentations qui font qu'on travaille avec ces associations.
1: D'accord. Et alors, 30 jeunes donc oui. Bravo. Mais comment vous rencontre-t-il ?
2: Alors c'est vrai que bon, c'est assez difficile. On a bien sûr rentré en fête, qui est le grand moment de l'année de recrutement entre guillemets. Mais c'est vrai qu'on a toujours besoin, puisqu'on a un roulement évidemment, puisqu'il y a des départs, des personnes qui souhaitent faire autre chose. Donc on a besoin toujours de jeunes et on a besoin de faire parler de nous pour recruter des jeunes qui ont envie voilà de consacrer du temps aux autres mais aussi créer du lien et rencontrer d'autres jeunes à échelle locale. Donc on en parlait à Orléans, mais il existe Rotaract, d'autres institutions, d'autres noyaux à l'échelle de la région qu'on appelle district. Donc il existe des clubs à Bourges, à Vendôme, à Chartres, à Tours par exemple, mais aussi à l'échelle nationale et européenne. Donc ça peut aussi intéresser des jeunes qui souhaitent s'impliquer à l'échelle locale, mais souhaitent aussi rencontrer à l'échelle nationale et européenne.
1: À l'échelle nationale, ça fait à peu près combien de personnes ?
2: Donc il existe des coordinations nationales, deux ou trois par an, et une convention nationale qui vient clore l'année au mois de juin-juillet. Et là, c'est une bonne centaine de personnes qui se retrouvent de toute la France. Et à l'échelle européenne, là, on parle de plusieurs centaines de personnes. Donc mouvements quand même de jeunes de toute l'Europe. C'est l'occasion aussi de se retrouver. Enfin, je trouve une occasion assez unique de rencontrer des jeunes oui. Le temps d'un week-end, le temps de 5 jours, de faire découvrir aussi son pays. Parce que pour ceux qui reçoivent, voilà, on découvre différentes cultures, différents lieux. C'est vraiment enrichissant pour notre jeunesse.
1: Et donc, en fait, ils entendent parler de vous, donc ils vous contactent, ou alors... Et alors, vous parliez tout à l'heure des universités. Il y a quand même un pied un peu dans les universités, justement, pour les étudiants qui arrivent.
2: Alors, c'est vrai qu'on... À Orléans, alors, il existe, comme je le disais tout à l'heure, par exemple à Paris, Rotaract Assas, par exemple. Mais c'est vrai qu'à Orléans, il n'existe pas de Rotaract rattaché à une université. Et on ne va pas non plus, par exemple, à la journée de rentrée des assos de l'université, on n'y va pas. C'est vrai qu'on a eu, par le passé, quelques étudiants de l'université. Mais en fait, ça s'est fait plutôt... un premier étudiant a découvert le Rotaract et ensuite l'a fait connaître à ses connaissances et amis au sein de l'université. Donc, c'est plutôt fait comme ça. Aujourd'hui, c'est vrai que parmi la petite trentaine, il y a plus de jeunes actifs que d'étudiants. C'est pour ça que bon, on invite à renforcer les rangs étudiantines.
1: Surtout, il va y avoir pas mal d'étudiants dans Orléans dans quelques temps.
2: Oui, oui. En plus, c'est ça. C'est vrai que c'est l'idée, c'est de faire connaître aussi le Rotaract comme une asso. Alors, non pas complètement étudiante, mais composée d'étudiants. Et c'est vrai que c'est vrai qu'on voit souvent à l'université des associations de sport, etc., d'organisation de soirées, d'événements, etc. Mais là, c'est en plus tout cet aspect à la fois local, mais à l'échelle aussi nationale, européenne, etc., qu'un étudiant peut découvrir.
1: Oui, et puis en tout cas, il y a la dimension, je dirais, de convivialité qui est quand même importante.
2: Oui. Hein,
1: et puis la dimension de donner du temps pour d'autres, puisque c'est vous reversez donc les fonds. Ça va bien, si je puis m'exprimer ainsi, dans l'air du temps, c'est-à-dire du week-end où le pape était là, non ?
2: Ah ouais, ouais,
1: les jeunes
2: fait.
1: De
2: c'est une bouffée d'air frais en fait, hein. C'est vrai que quand on se retrouve c'est positif quoi, c'est toujours, et puis avec le sourire tout va mieux déjà pour commencer. Et c'est vrai que ça rejoint il se trouve que j'étais sur les Champs-Élysées pour voir ça, mais c'est vrai que on retrouve au Rotaract cet élan de positivisme, cette volonté d'aller de l'avant et de rester heureux et d'espérer un...
1: Superbe. Eh bien, merci à Maury de nous avoir présenté le Rotaract. Bravo pour tout ce que vous faites, hein, pour réunir les jeunes autour de moments conviviaux et d'action pour les autres. Merci à Léo qui était aujourd'hui à la technique. 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À bientôt.
2: Merci Henri.
4: Au revoir.
0: Merci beaucoup à vous deux. Tout de suite, place au journal régional, suivi par l'invité de la rédaction. On parlera de la nuit du droit en compagnie de Guillaume.
5: Nous sommes le lundi 2 octobre. Pour ce début de semaine, voici les titres de l'actualité en région.
6: Nouvelle journée de mobilisation prévue demain dans les lycées partout en France. L'enseignement catholique appelle au calme en région.
5: Deux Centre-Valois ont fait partie de la délégation des victimes d'abus qui a rencontré le pape. Ils ont pu échanger en tête-à-tête avec le Saint-Père. Retour sur cette rencontre avec la Loiretaine Véronique Garnier.
6: Changer son alimentation pour favoriser le végétarisme, la grande semaine végétale a sensibilisé les étudiants à une autre pratique alimentaire.
5: Dans 2 mois auront lieu les Assises de la Charité. Nous verrons à la fin de ce journal comment les paroisses, services et mouvements diocésains préparent cet événement. Bonsoir Elric.
6: Mathilde, bonsoir.
5: La mobilisation lycéenne a repris ce matin en région. Dans l'Indre-et-Loire, à Chinon, environ 200 élèves se sont rassemblés devant le lycée Rabelais avec des tensions et des tirs de mortier signalés. À Tours, les lycées du centre-ville sont fermés et les cours se tiennent à distance. À Loche, en revanche, la situation est calme et la situation est aussi restée calme dans le Loir-et-Cher.
6: Et Mathilde, dans le Loiret, plusieurs face-à-face entre lycéens et forces de l'ordre ont eu lieu ce matin. Des échanges de tirs de mortier et de lacrymogènes. Demain, à Orléans, le cortège partira à 11h de la place de Gaulle, aux côtés des élèves, des fonctionnaires et des retraités. L'intersyndicale sera également présente avec pour objectif, Gabriel Laprade, de mieux encadrer les lycéens.
7: Oui, de nombreux gilets rouges entoureront le cortège. L'idée est d'amener à la colère lycéenne toutes les compétences syndicales pour éviter les débordements.
8: On a constaté que quand nous sommes avec eux, ça permet d'apaiser les tensions.
7: Christophe Petit est professeur et secrétaire général de la CGT Éducation nationale.
8: Les lycéens, ils sont jeunes, ils manquent encore d'expérience. Nous, on peut leur apporter une expérience et si ça peut aider tout le monde, y compris les citoyens en général et les parents, c'est bienvenu, quoi.
7: Car dans le cortège, les lycéens seront accompagnés de certains de leurs professeurs. Les revendications sont souvent les mêmes.
8: On partage la même chose en fait. Les lycéens, là, ils vivent plusieurs réformes coup sur coup. À cela se rajoutent les conditions de travail qui se dégradent également puisque l'employeur ne respecte plus ses obligations de continuité de service public, c'est-à-dire de remplacement des professeurs absents.
7: En se joignant aux lycéens, l'intersyndicale espère aussi gonfler ses chiffres et faire mieux que la semaine dernière. À Orléans, la mobilisation avait réuni environ 1200 manifestants.
5: Cette journée peut laisser craindre une explosion de violence. Une crainte que partage Bruno Chauvineau, directeur de l'enseignement catholique en Touraine et Loir-et-Cher.
9: Je la crains dans le sens où on voit bien que la police, la gendarmerie, les forces de l'ordre n'arrivent pas à maîtriser certaines personnes. Après, il faut entendre leurs revendications. C'est parti de bonnes intentions avec le remplacement des professeurs absents, des locaux qui peuvent être corrects. Mais on voit très bien aussi dans notre région combien la région Centre-Val-de-Loire a mis un paquet d'argent pour la rénovation des établissements scolaires. Et je trouve inadmissible que des établissements qui ont été rénovés il y a 2-3 ans ou 10 ans, à coût de dizaines de millions d'euros, ont été saccagés. Voilà, je crois qu'aujourd'hui, c'est vraiment contre-productif parce que ce n'est pas dans la peur, dans la haine, que nous arriverons à construire la fraternité au sein de notre pays et faire vivre notre démocratie pour permettre à ce que le bien commun soit mis en place.
5: Bruno Chauvineau, directeur de l'enseignement catholique de la Touraine et du Loir-et-Cher.
6: Et à Blois, la manifestation est prévue à 10h devant la préfecture. À Tours, manifestation à 14h en centre-ville. Votre journal en région sur RCF, c'était l'un des moments marquants de la visite pontificale de Léon XIV en France.
5: Le 27 septembre, le pape a rencontré à Lourdes 7 victimes d'abus sexuels dans l'église. La Loiretaine Véronique Garnier en faisait partie. Guillaume Martin de Guéret, elle a été agressée par 2 prêtres durant son adolescence.
10: Comme tous les membres de la délégation, Véronique Garnier a pu échanger un quart d'heure en tête-à-tête avec le pape.
11: C'était quand même vraiment très touchant, pas ordinaire et finalement étonnamment simple. J'avais vraiment très à cœur de lui dire les conséquences des abus au niveau spirituel. C'est quelque chose qui passe un peu sous les radars. J'avais vraiment besoin de lui dire, 50 ans après, quels sont les dégâts pour ma part. Les mêmes mains qui m'ont baptisé m'ont donné la première communion, me donné la communion le dimanche, ensuite m'agresser à la fin des repas dominicaux. Là, tu viens nous dire sa compassion pour toutes les personnes qui ont été victimes et puis sa détermination à la prévention.
10: Plus de 2 heures de dialogue en tout entre Léon XIV et les victimes. Reste à savoir désormais à quoi va aboutir cet échange.
11: Tout ce que je lui ai dit qui me paraissait faire système, il acquiesçait. Je pense qu'il a été plus libre avec nous qu'il ne peut l'être avec les journalistes ou dans sa fonction de pape, en fait. C'est bien là où il y a un obstacle majeur entre ce qu'il aimerait peut-être faire et qu'il a pu nous dire en toute simplicité et ce qu'il pourra faire sans se mettre à dos tous ces évêques.
10: La délégation des victimes d'abus comptait un autre centre valois, Olivier Mardy, cofondateur des Voix libérées de Touraine.
5: Reportage de Guillaume Martin de Guéret. Hier s'est clôturée la 2e édition de la Grande Semaine Végétale.
6: L'occasion, Mathilde, de sensibiliser à une alimentation plus saine. Plus de 600 projets en France, dont celui des Crous d'Orléans et de Tours, qui proposaient 2 menus végétariens aux étudiants. Une initiative qui a plutôt bien marché. Gabriel Upravan, vous vous êtes rendu au restaurant universitaire des Tanneurs à Tours.
4: Déjà végétarien, Lucas sort du restaurant universitaire. Il trouve cette initiative importante.
12: J'ai pris la tarte aux légumes avec la poêlée de légumes à côté. Ça fait déjà un moment que je mange végé et c'est plus un engagement.

0: déjà montrer qu'il y a une alternative à la viande et de pouvoir proposer des repas à 1 € aux étudiants et de leur montrer qu'en fait, ils vont repartir avec un repas protéiné qui va les garder en forme toute la journée et qui est végétal. Ça va complètement dans le sens de sensibiliser à une alimentation plus végétale.
1: La Grande Semaine Végétale propose un livret de recettes sur leur site internet.
2: Merci Gabriel, et les restaurants universitaires valorisent des produits avec des labels de qualité. Du nouveau Mathilde dans les déchetteries de Gâtine-Racan.
3: Oui, à partir d'aujourd'hui, un QR code personnel est progressivement mis en place dans les centres Tritou de Pernay, Saint-Parterre-Racan et Saint-Antoine-du-Rocher. Il deviendra obligatoire le 2 janvier prochain pour réserver l'accès aux habitants du territoire et limiter les dépôts sauvages.
2: Les assises de la charité auront lieu à Tours les 4, 5 et 6 décembre. Et pour préparer cet événement, une consultation des paroisses, des services et des mouvements du diocèse a été organisée.
3: L'objectif est de récolter un maximum de pistes de réflexion pour répondre aux défis et aux enjeux de la charité, une étape importante avant les assises selon Christian Journet, diacre et délégué diocésain à la diaconie et à la solidarité.
4: On veut voir et comprendre où en sont les pratiques dans les paroisses, les mouvements, les associations, et puis regarder comment on peut avoir des idées nouvelles, des propositions nouvelles, des attentions nouvelles à faire et à vivre avec les personnes qui nous entourent, parce que les réalités changent, les pauvretés évoluent et donc parfois on est emporté dans un élan qui est toujours le même et on ne prend pas le temps de regarder comment aujourd'hui on peut être interpellé différemment et mettre en place des choses nouvelles. Donc c'est un peu l'idée de notre évêque qui est aussi ce désir que des choses nouvelles puissent se mettre en place sur le diocèse et ne pas laisser à quelques spécialistes le fait de s'occuper de la pauvreté, de la prison, des personnes à la rue, etc.
3: 3 questions ont été envoyées aux différentes paroisses pour que les fidèles puissent y répondre. Une synthèse sera ensuite effectuée lors des assises de la charité.
2: Et demain à 20h a lieu une conférence à l'église Saint-Julien à Tours, animée par Dom Bertrand, le recteur de la basilique Saint-Martin.
3: Dans le cadre de l'année de la charité, le diocèse de Tours organise plusieurs conférences en amont. Cette soirée a pour thème « Amour des pauvres et renouveau ecclésial ».
2: Les rendez-vous de l'histoire de Blois débutent mercredi sur le thème « Les marchands » cette année.
3: Et le fameux Salon du Livre de vendredi à dimanche, 350 auteurs et 250 éditeurs réunis pendant 3 jours. 2 autrices en lice du prix Goncourt seront présentes, un champion du monde ou encore un spécialiste de l'Allemagne nazie.
2: Et samedi, au rendez-vous de l'histoire, il y aura une conférence organisée par RCF à 11h à l'université, les marchands et fournisseurs d'art religieux, animés par Charles-Édouard Guilbert, animateur de la radio. Allez, on passe à la météo. Mathilde, le temps pour demain.
3: Bonne nouvelle, le soleil sera toujours présent dans la matinée de demain. Les températures restent douces, 17 degrés à Blois, Tours et Pithiviers, 19 degrés à Châteauroux, Aiguillon, Chantôme et Sancerre. Dans l'après-midi, toujours un peu de nuages. Le thermomètre grimpe pour atteindre jusqu'à 27 degrés dans le sud de la région. Le vent lui soufflera calmement à seulement 10 km/h.
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2: Merci Mathilde pour ce journal réalisé par David Marion. Et dans quelques instants, qu'est-ce qui va se passer sur cette antenne?
3: L'invité de la rédaction.
2: Mais oui, à suivre en région, l'invité de votre département. À demain Mathilde, 18h30.
3: À demain.
2: Bonne soirée à toutes et à tous.

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1: La nuit du droit a lieu ce soir à Orléans, l'occasion de découvrir le fonctionnement de la justice grâce à un procès fictif autour du fameux film de science-fiction Blade Runner. Delphine Mocquineau, vous êtes la chef de cabinet du procureur général de la cour d'appel d'Orléans. Bonjour.
2: Bonjour.
1: Delphine Mocquineau, la nuit du droit existe depuis 2017, c'est organisé un petit peu partout en France ce lundi avec plein de formats différents. Quel est l'objectif de cet événement ?
2: L'objectif de la nuit du droit, c'est quand même de rendre accessible la justice, d'ouvrir les palais de justice, de montrer comment le système judiciaire fonctionne. La nuit du droit, elle représente l'anniversaire de la Constitution.
1: C'est l'occasion donc pour les citoyens d'échanger avec des professionnels de la justice, d'y voir un peu plus clair aussi sur son fonctionnement.
2: Exactement, parce que c'est pas toujours simple. Du coup, on essaie de trouver des formats qui permettent aux gens de mieux comprendre le fonctionnement de la justice.
1: Donc à Orléans, c'est un procès fictif qui est organisé, on l'a dit, autour du film Blade Runner de Ridley Scott, un long métrage de science-fiction sorti en 82. Alors d'abord, il y a la projection du film, ensuite le procès. Comment ça va se passer ?
2: Alors comment ça se passe ? Déjà peut-être un petit retour en arrière. On a fait un appel à candidature auprès de citoyens, puisque notre objectif, en fait, c'est vraiment que des gens qui ne connaissent pas le système judiciaire incarnent le droit. Donc on a fait un appel à candidature et on a reçu beaucoup de candidats. Et là, on a choisi 17 acteurs qui vont jouer le procès fictif. On a écrit le scénario et ils vont jouer ce procès fictif.
1: Donc comment ça se déroule ?
2: Alors on a fait quelques réunions où on leur a expliqué qu'est-ce qu'était un procès d'assises, qu'est-ce qu'était un avocat général, qu'est-ce qu'est un avocat, comment on préside un procès. Et ensuite, en fait, la sonnerie va commencer, drink, comme dans un vrai procès d'assises. Et ils vont arriver et ils vont jouer ce procès comme si c'était un vrai procès d'assises, mais très très raccourci. Et aussi on fait participer le public, puisque chacun a pu s'inscrire pour être tiré au sort en tant que jury. Donc c'est plutôt intéressant, parce que ça permet aussi aux gens qui sont présents de pouvoir rendre la justice, puisqu'à l'issue du procès, il y a un délibéré à huis clos. Donc comme dans un vrai procès d'assises, le président, les assesseurs et les jurés, accompagnés d'un vrai président d'assises, vont aller délibérer à huis clos pour rendre la décision.
1: Quel est le scénario donc pour ce procès fictif ?
2: Je ne vais pas dévoiler le secret du scénario, mais les questions qu'on se pose, c'est est-ce que la Tyrell Corporation et ses anciens dirigeants sont coupables ou non d'esclavagisme et de traite d'êtres humains ? Donc ça interroge évidemment des questions. Quel droit accorder à un être créé artificiellement, voilà.
1: Pourquoi le choix de ce film d'ailleurs ? Comment ça s'est passé ?
2: Pour plusieurs raisons, parce que jusqu'à présent, quand on avait fait des procès fictifs, on était sur des coupables qui avouaient déjà. Et on s'est dit, cette année, on veut challenger un peu plus les jurés et les gens. On veut que il y ait des vraies questions à se poser lors du délibéré. Et on voulait travailler un peu sur les questions d'intelligence artificielle, des questions un peu différentes, des vraies questions de société. Voilà, exactement. Et pour le choix de Blade Runner, tout simplement parce qu'on a un attaché de justice qui nous écrit nos scénarios et qu'il a une appétence pour ce film et qu'il avait envie d'écrire le scénario sur ce film. Et donc, après avoir analysé le film et les sujets, on a pensé que c'était une belle opportunité de travailler là-dessus.
1: Et la science-fiction ouvre des angles intéressants. C'est l'occasion peut-être aussi de rappeler, de rembobiner un petit peu les dernières nuits du droit, les deux, trois dernières peut-être, quels avaient été les procès fictifs.
2: Oui, alors,
1: c'était des crimes avoués donc.
2: Tout à fait. Le premier, c'était sur le film Contre-enquête avec Jean Dujardin. C'est un commissaire qui a sa fille qui est violée et assassinée et qui fait tout pour faire sortir de prison la personne qui a été déclarée coupable en procès. Et évidemment, il le fait sortir de prison pour pouvoir se venger. Et donc, on juge le capitaine Malinowski. Donc lui, il avoue les faits, donc ça questionne un peu moins le juré. L'autre, c'était sur les violences conjugales, puisque c'était Arrête-moi. C'était un film avec Sophie Marceau qui avait en fait poussé son mari depuis le balcon, et ça faisait 10 ans qu'elle l'avait poussé, et la justice avait conclu un suicide. Or, 10 ans après, elle va avouer que c'est elle qui l'a assassinée. Donc on était, voilà, on s'est interrogé un petit peu moins le jury, et là on voulait vraiment que l'avocat général et que les membres du jury s'interrogent un peu plus sur la culpabilité, et montrer aussi que juger, c'est pas juste donner son opinion, c'est écouter les argumentaires, c'est examiner les faits et aussi appliquer les règles de droit autour de ce qui a été entendu.
1: Et le cinéma offre souvent des pistes de réflexion intéressantes par rapport à la justice. Hein. D'autant qu'il y a aussi des films de justice qui sortent un peu plus ces dernières années, où on voit même la justice française en action, des fois sous un angle presque un peu documentaire d'ailleurs.
2: Oui, exactement. Il y a la Justice en France qui vient régulièrement filmer des audiences pour montrer vraiment le fonctionnement exact.
1: Justement, on l'a compris, c'est l'occasion pour les Orléanais et les curieux d'en savoir plus sur le fonctionnement de la justice avec un angle ludique assez original. Selon vous, est-ce qu'aujourd'hui le citoyen lambda comprend le fonctionnement de la justice, le comprend assez ?
2: Je suis pas certaine, puisque c'est quand même pas toujours très simple. Après, c'est pour ça qu'il y a aussi les avocats qui sont présents, les conseils qui sont présents pour expliquer aux gens, quand ils rentrent dans la machine judiciaire, comment ça fonctionne. Mais on se rend quand même compte régulièrement que les gens ne connaissent pas, ne comprennent pas. Rien qu'à écouter parfois l'actualité, on voit comment sont commentées des décisions de justice. Parfois, avant même la décision de justice, c'est déjà on dit déjà que la décision est étrange, alors même qu'on n'est même pas au stade de la décision. Parfois, on est juste au stade des réquisitions de l'avocat général, ce qui n'est pas la décision de justice. Mais c'est complexe, on ne va pas se mentir.
1: Et d'autant qu'on peut le rappeler, dans une cour d'assises, c'est un juré populaire qui siège, composé de citoyens inscrits sur les listes électorales. N'importe qui peut être tiré au sort, à part quelques exceptions. On ne peut pas refuser, c'est un devoir. Donc c'est aussi notre devoir de connaître le fonctionnement. On peut se retrouver dans une cour d'assises un jour sans connaître très bien le fonctionnement de la justice.
2: Exactement, on peut se retrouver. Et en effet, vous avez raison de le rappeler, c'est un devoir. On peut pas s'y soustraire. Après, c'est cours d'assises, elle reste importante parce que la justice, elle est quand même rendue au nom du peuple français. Et donc, c'est vraiment le moment où le citoyen peut participer à l'acte de justice. Et on essaie aussi, nous, de recevoir beaucoup des lycéens aussi, des stagiaires de seconde et des stagiaires de troisième, parce que ça commence aussi par là, de comprendre dès le lycée, dès le collège, comment fonctionne le système judiciaire, qu'est-ce que la justice. On rappelle évidemment l'indépendance de la justice, la base de la Constitution, et c'est pour ça que cet anniversaire de la Constitution, c'est important de parler justice, puisque c'est un des trois piliers de la démocratie.
1: Vous le disiez un petit peu tout à l'heure, quand on voit les commentaires sur les réseaux sociaux ou ailleurs des décisions de justice, peu importe lesquelles, on sent parfois un petit désamour entre les citoyens, les Français et le pouvoir judiciaire.
2: Oui, alors je sais pas si c'est un désamour, mais c'est un peu ce que je vous disais tout à l'heure. Parfois, on a l'impression que rendre la justice, c'est un peu comme être à un comptoir de café et donner son avis sur ce qui s'est passé. Moi, j'ai vu ça, il s'est passé ça, etc. Alors qu'en fait, c'est beaucoup plus complexe que ça, en fait, puisqu'il faut écouter, il y a le principe de la contradiction. Il faut écouter tous les arguments, il faut regarder tous les faits, et il faut, au-delà de ça, appliquer les règles de droit. Et ce qui est intéressant aussi, c'est qu'on fait le délibéré. Il y a à la fois le délibéré à huis clos, mais aussi le délibéré avec le public dans la salle. Et en général, après, on compare la décision qui est prise par le public et la décision qui est prise à huis clos. Et elle est globalement différente, puisque dans le délibéré à huis clos, il y a le président d'assises qui rappelle bien le droit, qui rappelle bien la décision, le code pénal, que dans le délibéré public, on est un peu plus large et on voit bien que la décision, elle est clairement différente.
1: Parce que la justice, parfois, de l'extérieur, ça peut faire peur, surtout quand on ne comprend pas, on l'a dit. Et justement, vous l'avez dit, c'est aussi l'occasion d'échanger avec des professionnels de la justice directement. On n'a pas toujours l'occasion, c'est le bon moment pour ça.
2: Exactement. Et puis là, en plus, ce soir, déjà pendant les réunions préparatoires, les citoyens qui travaillent sur ce procès fictif ont eu la chance d'avoir un président d'assises et une avocate générale qui est venue leur expliquer leur métier. Et là, ce soir, l'animation du délibéré à huis clos, je vous l'ai dit, c'est un vrai président d'assises. Donc c'est une vraie chance pour les gens qui sont là. Et le débat dans la salle, il est animé par monsieur le procureur général et une juge d'instruction. Donc c'est aussi des professionnels de qualité qui ont vraiment des choses à apporter dans la discussion avec la salle.
1: Bon, par contre, l'événement est victime de son succès, c'est booké pour ce soir.
2: C'est booké, on a plus de 100 personnes sur liste d'attente même. Mais c'est bien, ça montre la curiosité des gens sur la justice.
1: Et il faudra anticiper donc peut-être pour les curieux qui seraient intéressés pour l'année prochaine avec un nouveau scénario pour y voir plus clair. Donc ce rendez-vous, la nuit du droit, c'est ce soir à Orléans à partir de 18h au Palais de Justice. Delphine Bocchino, je rappelle que vous êtes la chef de cabinet du procureur général de la Cour d'appel d'Orléans. Merci d'avoir été avec nous.
2: Je vous en prie, merci à vous.
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0: 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Nous sommes en compagnie de Anne-Renée Poinceau qui a reçu l'été dernier le père Louis Basville qui nous a malheureusement quitté ce week-end, un très bel épisode qu'on vous propose en rediffusion.
1: Bonjour à tous, bienvenue dans votre émission Un témoin une fois. Et aujourd'hui j'ai le grand plaisir d'accueillir le père Louis Basville. Bonjour mon père, vous êtes doyen du diocèse, vous avez 98 ans, vous vivez à la maison de retraite de Nazareth depuis 8 ans déjà, après une vie au service du diocèse. Car, chose extraordinaire, vous fêtez ces jours-ci vos 75 ans de sacerdoce. C'est quand même extraordinaire.
2: Il paraît.
1: Est-ce que tout d'abord vous pourriez nous parler un peu de votre enfance?
2: Je suis né en 1926, donc 8 ans après la fin de la guerre. Voilà. À Paris, dans la région parisienne, le petit dernier d'une fratrie de 5 enfants, avec des épreuves très dures, puisque on a perdu nos parents. Mon père, c'était un peu de la guerre. Et 6 mois après ma naissance, ma mère est morte, et 2 ans après, mon père est mort.
1: Ça a été un grand choc, j'imagine. Mais comme je crois vous étiez d'une famille très unie, une famille de la bourgeoisie orléanaise, vous avez été recueilli par des oncles et des tantes avec votre fratrie. Et vous avez grandi avec beaucoup d'affection, un peu en internat. Et vous êtes revenu dans le diocèse d'Orléans, en particulier auprès de votre tuteur qui était curé à Gien. Est-ce que vous pouvez nous dire d'où est née votre vocation?
2: On en pouvait rentrer au pupille de la nation. Mon père ne voulait pas, il a eu raison, sinon on était dispersés. Donc, il a appelé, il a demandé à une sœur à lui et une sœur de ma mère si elle voulait bien s'occuper de nous. J'ai idéalisé mes parents, mais je dois dire que ça nous a été un peu plus dur de vivre. C'était un peu plus dur de vivre, mais on a eu alors rien à dire sur l'affection familiale. On a vraiment vécu la fratrie, a vécu très, très aimé. Et comme on était d'origine orléanaise et d'une famille assez, bon, mettons, la bourgeoisie, la petite bourgeoisie traditionnelle et chrétienne et engagée, il y avait du monde autour. C'est-à-dire que non seulement la petite fratrie, mais tout un groupe de familles. Pour vous montrer, c'est pas mes deux amours, mais voyez là, au-dessus de mon bureau, à droite, le Christ normal, un beau Christ rouge, et à côté, la fête de mes 60 ans de sacerdoce, avec 80 personnes de ma famille.
3: Oui, une photo avec plein de monde, et donc vous étiez bien entouré, donc, effectivement.
2: Oui.
3: On voit une grande famille, famille a toujours eu de l'importance pour vous.
2: Absolument. Et même à un moment, je suis devenu presque père. Et je suis grand-père, presque.
3: Presque.
2: Je vais vous expliquer. Et bon, la vie était assez rude parce qu'il a fallu nous mettre en pension 8 ans, à partir de 8 ans, jusqu'à 16 ans. Un arrêt d'un an pour faire quelques études et rentrer au séminaire aussitôt.
3: Donc en fait, vous êtes rentré au séminaire dès la fin de vos...
2: Non, un an, j'étais trop jeune.
3: Oui.
2: Je suis rentré à 18... Voilà.
3: Vous êtes rentré à 18 ans
2: au grand séminaire, au grand séminaire. D'ici les Moulineaux.
3: D'accord, vous êtes parti à Paris pour faire...
2: Non, j'étais à Paris.
3: Vous étiez à Paris.
2: À Paris. D'accord. J'ai fait après ma demande pour venir... Pour venir à Orléans. Parce que mon subrogé tuteur était le curé de Gien à ce moment-là, et ensuite de Saint-Paterne.
3: D'accord. Et si on prend votre vocation, vous vous êtes jamais posé de questions, vous êtes tout de suite eu envie de devenir prêtre.
2: Dans la famille de mon oncle, il y avait déjà un prêtre, un an avant moi, un autre prêtre. Il y avait des prêtres partout. Donc. Et du reste, sur les 5, une sœur aînée est devenue religieuse et est partie en Inde, où elle est morte assez vite. Et moi, ben, j'étais le petit dernier. On ne m'a jamais, je crois, posé la question. Je ne sais pas bien comment vous dire, mais je me sens libre d'avoir eu la vocation sans qu'on ait influencé dessus. Sinon, l'ambiance familiale qu'a fait. Hein. Voilà. Et c'était ça, voilà. Alors donc, ce qui m'a aidé, peut-être, en vacances, on allait à Gien dans un hameau familial pas cher, et il y a eu peut-être pendant ce temps de, où on était en vacances toujours à Gien, parce que mon oncle était à Gien, et il y avait à côté une famille où un prêtre et un séminariste, un jeune prêtre et un séminariste de Versailles, venaient de temps en temps, disaient la messe, il y avait une chapelle dans ce hameau familial de Montbricon à Gien, et mon frère, qui avait 18 mois de plus que moi, et moi, on faisait enfant de cœur. Mm-hmm. Est-ce que d'avoir dit un introibo ad alter edei, etc., est-ce que ça a pu me marquer? Mm-hmm. Voilà. Tout ce que je peux dire, c'est qu'une fois rentré au pensionnat Jean-Baptiste de la Salle à Rouen, un peu loin de Paris, mais tant pis, et il y a eu un prêtre, l'aumônier, l'abbé Eugène Simon. Alors lui, il m'a suivi de 12 ans à 16 ans. D'accord. Et c'est donc lui qui m'a aidé à fortifier ma vocation. Voilà.
3: Mm-hmm. Et votre foi, elle était liée à votre vocation. Finalement, vous avez toujours ressenti l'appel de Dieu en se disant « c'est l'appel de ma vie » et la foi et la vie étaient complètement...
2: C'était tellement simple que je ne me suis pas posé beaucoup de questions. C'est bête de vous dire ça, mais ça faisait partie. Bon, ben je veux être prêtre. Ouais. J'étais prêtre. J'avais certainement comme tempérament actif et une idée surtout d'apostolat.
3: D'accord. Voilà. Et alors votre apostolat, justement, ça consistait en quoi dans vos premières années de prêtrise?
2: D'abord au séminaire,
3: au
2: séminaire, 400 séminaristes dans la même maison à Issy-les-Moulineaux.
3: 400 séministes, on a du mal à imaginer maintenant.
2: Ça manquait quand même un petit peu de vie d'équipe et de...
3: Oui, c'était très individuel.
2: Voilà. Mais au moins pour moi, mon directeur de conscience m'a dit très vite, quand vous serez jeune prêtre, il faut rentrer dans une société de prêtres. Mm-hmm. Je pense que les sulpiciens devaient le dire à beaucoup, en tous les cas à moi. Après le sacerdoce à 23 ans et 2 mois, oui, mais fait la dernière année au séminaire des Carmes. J'ai continué ma licence de théologie encore un an, puis j'ai été nommé vicaire à Malesherbes, 2 ans, vicaire à Gien, 3 ans, et vicaire à Saint-Paterne, 7 ans. 13 ans de vicaire qui m'ont permis de tenir le coup, plutôt de mûrir franchement ma vocation.
1: Vous êtes, je crois, ensuite rentré à l'Institut des prêtres du Cœur de Jésus. Est-ce que vous pouvez nous expliquer un peu quelle est leur spiritualité?
2: Le Cœur de Jésus est la parole centrale. Comme Jésus, nous sommes à la fois consacrés et envoyés au monde. Comme Jésus, nous sommes à la fois consacrés et envoyés au monde. Ça m'a donné un cadre. Comme j'étais très actif, et les vacances c'était quand, c'était etc. Et pour ma prière, c'était un peu dur.
3: D'accord, et même l'office. Vous étiez plus dans l'action, dans voilà, le côté envoyé au monde, mais il fallait voilà, aussi être consacré comme Jésus. Et donc voilà, du coup, votre vie de prière, vous l'avez nourrie comment au fil des
2: années? Alors justement, on avait des réunions de... On était 20 à 30 prêtres du Cœur de Jésus.
3: Ouais.
2: Donc on a des groupes locaux de réflexion. Et fondé par le père de Clorivière pendant la Révolution, un jésuite, des retraites de 8 jours tous les ans, donc plus des récollections. Donc c'était quand même une armature, oui, spirituelle qui m'a permis. Fallait normalement faire une heure d'oraison, je crois que je suis resté fidèle à une demi-heure.
3: Ce qui est déjà pas mal.
2: Et j'ai vraiment goûté la raison à 70 ans.
1: Donc une vie consacrée à la prière et avec beaucoup de célébrations de messe. Et d'ailleurs, à ce propos, comment avez-vous vécu la modification de la liturgie, le passage du latin au français, de avant à après Vatican II ?
2: Ah non, alors là, je suis rentré dedans, les deux pieds en avant, et j'ai quitté la soutane sans aucune difficulté, comme, je dois dire, la plupart des jeunes prêtres de notre coin. Tant,
3: oui.
2: On était jeunes prêtres, on était peut-être 30 ou 40.
3: Mm-hmm.
2: La plupart ont quitté la soutane sans se poser de questions.
3: Voilà.
2: On a dû avoir le col un petit peu, et très vite, c'est devenu... en costume civil, avec une croix quand même.
3: Voilà,
2: pour me faire
3: montrer l'appartenance.
2: Voilà. Et donc, cette vie spirituelle s'est poursuivie avec des... Alors, vous avez évoqué le Vatican II. J'ai eu une chance inouïe, c'est qu'au bout de 13 ans de vicaire, le père Riobé qui venait d'arriver et mon curé, il y avait besoin d'un directeur pour le service national, le service diocésain de la catéchèse.
3: Mmh.
2: Et on m'a envoyé à 34 ans, on m'a envoyé à Paris, à l'Institut supérieur catéchétique, où j'ai fait 2 ans complets.
3: D'accord, de formation complémentaire.
2: Alors, cet Institut supérieur catéchétique avait été fondé quelque temps avant. Il était rempli de francophones, Afrique, Canada, prêtres, religieuses, c'était un bouillonnement d'idées, et c'était vraiment, en plus, 62-64, c'est le concile.
3: Le concile, donc vous étiez en plein dans cette...
2: Alors à Paris même, dans cet institut supérieur, avec le concile qu'on suivait très régulièrement.
3: Oui, de très près, vraiment vécu de l'intérieur,
2: voilà,
3: quelque part.
2: À partir de ce moment-là, j'ai fait partie de cette génération de prêtres, de chrétiens et de français qui voulaient reconstruire, la reconstruction après la guerre. Et nous, c'était la reconstruction de nouvelles méthodes et autres, la catéchèse.
1: Vous avez eu donc beaucoup de joie à vous former et à former les jeunes prêtres et les catéchistes. Et je crois que vous avez été nommé curé dans le quartier de la Source, en pleine expansion.
2: Alors, je me suis trouvé à aller voir les curés et les catéchistes. Les curés déboussolés et un accueil très mitigé. L'un d'eux m'a dit « je reviendrai pour le repas, moi je ne changerai pas mes méthodes ». Pas affolé, hein. Mais les catéchistes, très attirés par ça. Les curés qui commençaient à avoir des catéchistes autour d'eux ont été très attirés, les catéchistes, et elles ont vraiment très mordu. 10 000 personnes avant d'arriver à 20 000. C'est pour ça que le père Durbé
3: il a bien senti qu'il y avait besoin de pasteur dans ce coin-là. Et ça vous a marqué ?
2: Alors, ce qui m'a marqué, c'est que j'avais 450 enfants au catéchisme.
3: Waouh, 450 enfants au catéchisme.
2: Au bout d'un...
3: Ça change quand même.
2: Oui, 125, là, à CE2. Au bout d'un, j'avais de la chance, parce que je savais les prénoms de 125 au bout d'un trimestre. Mais alors, 80 catéchistes. Et mon idée, si vous voulez, c'était... Il y avait beaucoup de fêtes, hein. On faisait beaucoup la fête. Des rassemblements, des jets d'eau, etc. pour Pâques.
3: Oui, c'était vivant.
2: Ah, très vivant, des grandes fêtes. Bon, mais je me suis aperçu que l'important, c'était les parents.
3: Oui, vous aviez aussi une relation
2: alors, comme
3: avec les parents.
2: J'étais en même temps au catéchuménat des adultes, et donc j'avais une... Ah ben, je réunissais les parents par année 3 à 4 fois.
3: D'accord.
2: Il y a des parents qui ont fait 12 ou 13 catéchèses pendant ces 3 ans.
3: D'accord, donc vous réunissiez les parents pour leur, leur enseigner la foi en même temps que
2: bah, bien sûr,
3: les
2: bon,
3: catéchistes enseignaient
2: à propos
3: enfants.
2: De la communion, à propos de l'évangile, à propos du programme.
3: Mmh, mmh.
2: J'ai vraiment eu des... Même un groupe de parents, des hommes qui m'ont demandé de leur faire un truc sur l'évangile. Et pendant un an, j'ai réuni ces gens-là qui n'étaient pas pratiquants pour parler, leur présenter l'évangile.
3: C'est vraiment de la...
2: Ah ben oui, j'ai eu un terrain d'expérience formidable. Donc, évangéliser les parents, c'est pour moi, c'était évangéliser les adultes. Ça a toujours été pour moi le plus important, même par rapport aux enfants. Mm-hmm. Vous voyez
3: ah. Et vous avez eu d'autres apostolats, d'autres domaines où vous avez été actif comme pastoral?
2: On n'était pas des pionniers, mais on n'a pas été installés par l'évêque. On est venu à la chapelle, une messe le dimanche, à 7, en disant, on est des prêtres qui vont vivre à la source. Mais on avait au-dessus de nous un évêque remarquable. Je suis tombé avec lui de 63 à 78, et comme responsable de la catéchèse, et comme curé de la source. Et quand on avait nos réunions mensuelles, annuelles de l'équipe, il venait passer une demi-journée avec nous, et sa première question c'était « Est-ce que vous priez ensemble ?»
3: D'accord, donc c'était vraiment l'importance de former une communauté de prêtres, et soutenue par la prière, il n'y a pas que l'action, mais on est solide quand on est enraciné dans le Christ. Et donc vous avez été marqué par des figures de prêtres, d'évêques, et vous parliez tout à l'heure de votre que vous aviez travaillé aussi avec des religieuses et des laïcs. Est-ce qu'il y a des figures de femmes qui vous ont marqué ou dont vous avez appris quelque chose, ou vous étiez entouré que d'hommes, ou principalement d'hommes?
2: Après avoir quitté la source, mon troisième point de chute, ça a été, alors en 85, ça a été la pastorale de la santé.
3: Ah oui, vous avez aussi eu cette...
2: Pastorale de la santé.
3: La pastorale de la santé comme...
2: qui comprenait les aumôneries d'hôpitaux, les services évangéliques des malades et les acteurs de la pastorale. Donc réunion de médecins, de religieuses, les religieuses en... la REPSA, les religieuses en santé... en pastorale de santé, voilà. Et puis alors, en plus, il y avait là aussi la fraternité catholique des malades et handicapés physiques.
3: Vous n'êtes pas un prêtre solitaire, mais vous avez toujours aimé travailler en équipe et être entouré. Et ça, c'est dans votre côté sacerdoce et mission, et dans votre côté familial. Si vous disiez que vous aviez été presque père, parce que vous avez été très près de votre famille, est-ce que vous pouvez nous raconter?
2: Alors, oui. Le fait, est-ce que c'est... l'origine de ne pas avoir eu des parents, j'en sais rien, mais j'ai toujours été très famille, et il s'est trouvé qu'en 68, ma sœur aînée décède à 50 ans d'un cancer, et laissant trois enfants, 15 ans, 13 ans, 9 ans, et son mari dépressif et ne sachant pas conduire. Étant encore à la catéchèse, j'avais pas d'obligation de vacances. Première année, je les ai emmenés 4 semaines, un mois, en vacances. Et je l'ai refait pendant 10 ans.
3: D'accord.
2: Et comme, malheureusement, quelques années après, mon beau-frère est parti, usé, dépressif, n'en pouvant plus, et ben, je suis devenu non, pas le tuteur, mais ils étaient grands.
3: Mais enfin, en tous les cas,
2: alors, donc, je suis devenu un peu le grand-père, oui, l'accompagnateur. Et maintenant encore, j'ai un neveu qui a 8, 4 filles. On s'envoie encore des SMS et des filles de 35-40 ans avec qui je discute. J'ai une chance, et c'est moi qui ai fait des rassemblements pour mes jubilés.
3: D'accord, vous aimiez faire la fête et puis vous aimiez rassembler votre famille et vous avez été un peu moteur pour rassembler toute la famille autour de vous.
2: Voilà, que ce soit à 40 ans, 120 personnes et 3 prêtres encore, à 50 ans, 90 personnes et à 60 ans, 80 personnes encore.
1: Et là, pour vos 55 sacerdoces, vous ne faites pas une grande fête, ça sera plus modeste, avec juste, je crois, des soignants et des résidents de la maison de Nazareth. Mais maintenant que vous êtes vraiment à la retraite, est-ce que vous pouvez nous dire à quoi vous occupez votre retraite, à part les visites et les activités du quotidien ?
2: Il y a la messe, et alors ça c'est comme j'ai toujours voulu, un partage d'évangiles qu'on avait monté avec l'ancienne animatrice il y a 8 ans, et puis un autre prêtre, le père Sampo. Et ce partage d'évangile comprend aujourd'hui 2 à 3 prêtres, le père Meunier et moi, et puis peut-être un jour le père Besançon, et puis 5 à 8 laïcs. On fait le partage d'évangile le samedi matin. Pour moi, c'est ma nourriture. Bon, et maintenant, je l'ai fait un peu à... Maintenant, c'est le père Meunier. Il mène, il le fait très bien, et c'est une petite communauté fraternelle de foi. Donc, la prière, la messe, on l'a 3 ou 4 fois. Je célèbre de moins en moins, mais il y a un prêtre qui nous aide, le père Pierre Barraud. Et ça, c'est la partie prière, en essayant en particulier la prière d'alliance le soir, souvenir jésuite, ça un peu.
3: Oui, la prière d'alliance, donc c'est...
2: Merci. Pardon, s'il vous plaît, c'est-à-dire le regard sur le lendemain. C'est pas toujours très long, mais dire merci des rencontres qu'on a faites, c'est assez extraordinaire. Se rappeler les rencontres qu'on a faites et ce que les gens ont pu vous apporter, c'est merveilleux.
3: Donc chaque jour, vous dites merci pour la journée.
2: Voilà. Puis... J'essaye de trouver un peu les pardons parce qu'on a plus de mal à trouver des péchés. C'est pas qu'on se croit bien, mais on fait moins de choses.
3: Oui, on est plus sage, il y a aussi mais on a des sagesse qui arrive.
2: On a des attitudes de péché quand même.
3: Oui.
2: Et puis je regarde là un peu la journée d'après.
3: Voilà.
2: Je le fais plus ou moins bien.
3: Mm-hmm. Mais c'est beau cette prière d'alliance qui vous restez fidèle.
1: Et s'il y avait un « s'il te plaît », une demande à adresser à Dieu, quelle serait-elle ?
2: Je vais demander à Dieu d'avoir des jeunes prêtres peut-être, une place... Pour les dames, pour les femmes dans les structures, que les prêtres ne soient pas des managers, mais des animateurs, et qu'ils apprennent de plus en plus à vivre non point seuls, mais avec des laïcs autour d'eux. Ils ne peuvent pas faire autrement, ou alors... Qu'ils soient même regroupés autant que possible, pas de prêtres tout seuls. Pour moi, c'est une catastrophe.
1: Et pour finir, quelle est la parole de la Bible qui vous marque particulièrement ?
2: J'ai demandé pour mes obsèques de lire l'évangile d'Emmaüs. Il y a à la fois ses 2 compagnons.
3: Oui, ils sont pas tous
2: seuls. On n'est jamais tout seul. On ne peut pas vivre le ministère ou même la vie spirituelle tout seul. Toujours avoir un entourage. Et c'est quand même le Christ qui fait découvrir là. Si on s'abandonne au Christ, si on se laisse faire comme on peut par le Christ, petit à petit les choses se découvrent. Mm-hmm. Se découvrent. Mais bon, je ne sais pas trop. J'avance au jour le jour.
1: Merci beaucoup, Père Louis, vraiment pour ces belles paroles. Je vous souhaite un beau jubilé pour ces 75 ans de vie sacerdotale donnée au Christ et au diocèse du Loiret. Merci, chers auditeurs. À bientôt. Au revoir.

0: Nous allons découvrir aujourd'hui le Grand Launay. Le Grand Launay est une ancienne gentilhommière fortifiée du XVIe siècle, située sur la commune de Semblançay, à une vingtaine de minutes au nord-ouest de Tours. Une commune qui a connu son heure de gloire et de prospérité grâce à l'intérêt qui portait le richissime surintendant des finances de François Ier. Je veux parler de Jacques de Beaune. Jacques de Beaune qui est d'ailleurs devenu baron de Semblançay. C'est de cette baronnie que relevait le Grand Launay, inscrit au monument historique en 1932, d'où nous recevons aujourd'hui M. De Crop, l'heureux propriétaire, également membre des VMF. Bonjour monsieur, chers auditeurs, bonjour.
1: Bonjour, merci de me recevoir.
0: Eh bien, merci surtout de venir à nous. La grande allée qui mène à l'entrée de ce qu'on appelle aussi le château du Grand Launay débouche sur une plateforme carrée, entièrement entourée de larges douves. De quoi ces douves protégeaient-elles ?
1: Alors, en fait, c'était fortifié parce qu'il y avait beaucoup de combats, et notamment entre 1562 et 1598, il y avait beaucoup de combats de religion entre des protestants et des catholiques. Et donc, il y a des tours qui flanquent la cour carrée, et avec des meurtrières, et donc pour que les soldats puissent repousser les assauts. Il y avait également un pont-levis. Donc maintenant, il y a un pont dormant, mais il y avait un bon pont-levis qui permettait d'isoler complètement. C'est entouré complètement de douves, et donc c'était très sécur.
0: Complètement de douves, et puis des douves qui sont très bien alimentées, parce que j'ai vu cet été qu'il y avait encore de l'eau, ce qui est quand même...
1: Oui, parce qu'il y a trois sources sur la propriété, et donc qui alimentent les douves régulièrement. Et d'autre part, il y a la récolte des eaux de pluie. Toutes les eaux de pluie de la cour carrée tombent dans les douves, et donc elle est alimentée régulièrement.
0: Régulièrement, exactement. Alors, à l'intérieur de cette belle architecture défensive s'élèvent plusieurs bâtiments. Certains d'habitation, avec leurs grandes ouvertures, d'autres plus fonctionnels. Pouvez-vous nous les décrire ?
1: Oui, alors il y a un bâtiment principal d'un côté, et ensuite deux tours, et il y avait probablement une troisième tour qui a été sur l'un des trois côtés, qui a été détruite, et puis au milieu, il y a une chapelle. Donc elle était construite en 1550, au moment où le château était construit, mais d'après... Moi j'ai des documents d'archives qui datent du XVIe siècle, et 17e, 18e, et on parle d'une chapelle, et à certains moments on parle pas de chapelle, donc en fait le seigneur était... avait droit de justice sur ses terres, donc on pense que ça pouvait être soit une chapelle, soit une salle d'audience ou une salle de justice où ils recevaient les gens pour rendre la justice.
0: Ah, ce qui explique qu'effectivement, quand on est dans cette chapelle, entre guillemets, il n'y a aucun signe qui nous permette d'imaginer une chapelle.
1: Oui, oui, tout à fait.
0: Alors, vous avez parlé de la chapelle, des logis, du porche. Quand on pénètre par ce porche, sur la gauche, il y a un puits. Tout à fait original, ce puits.
1: Oui, un puits qui est couvert avec une tonnelle et qui est très très beau et qui touche complètement la structure qui charge le pont-levis. Et donc ce puits a été désaffecté, mais il va assez profond et donc je pense qu'il servait en cas de siège. On était en autarcie et donc on avait de l'eau à volonté.
0: Et puis il était bien caché. On va s'arrêter un petit moment, si vous le voulez bien, sur la très belle fuie qui n'a pas une forme habituelle, du moins dans la région. Pouvez-vous nous rappeler ses différentes fonctions ?
1: Alors, donc, c'est un pigeonnier, et donc, les seigneurs avaient droit de pigeonnier. C'était un droit assez exclusif. Alors, dans la région, ils sont plutôt ronds. Donc, c'est celle de Jacques de Beaune, dont vous parliez, qui est ronde, qui est magnifique. Il y a plusieurs châteaux qui ont des pigeonniers ronds. Mais là, il est carré, et il y a des trous de boulin pour accueillir les pigeons. Et en principe, d'après mes calculs, il y en avait 440, mais dans d'autres documents, on dit qu'il y en a que 200. Et en fait, la fiente de pigeon servait d'engrais. Donc, c'est proportionnel à la taille du domaine. Donc là, on pense que les seigneurs possédaient 200 hectares de terre avec différentes fermes. Mais les fonctions d'un pigeonnier, il y en avait trois. Le premier, c'était donc les fonctions de pigeon pour l'engrais. Le deuxième, c'était la poste. En fait, on envoyait les pigeons, envoyer des messages. Et le troisième, c'était alimentaire. C'est-à-dire qu'on mangeait ces pigeons. Donc là, s'il y a 440 boulins, ça fait 880 pigeons. Effectivement, ça permet d'avoir une alimentation à base
0: de nourrir pas mal de personnes. Voilà. Alors, comme nombre de gentilhommières ou manoirs ruraux de cette époque en Touraine, les commanditaires ne faisaient pas appel aux architectes de renom qui construisaient les châteaux de la Loire. Pas du tout, hein, on n'est pas dans cette atmosphère. Comment cela se passait-il ?
1: Alors en fait, il y avait d'une part, il y avait des livres de modèles sur lesquels se basaient les constructeurs, et puis c'était principalement l'œuvre de maîtres maçons et puis de compagnons tailleurs de pierre. Et ça pouvait être d'ailleurs des maîtres maçons qui venaient de chantiers plus importants, de châteaux royaux. Et donc on a essayé de découvrir en Touraine quels étaient les noms des différents maîtres maçons qui ont construit. Et il y avait Pierre Neveu, Denis de Frige, Jacques Ocro, et qui ont fait pas mal de seigneuries dans la région. Et d'ailleurs, il y a le centre de la Renaissance qui est basé à Tours, qui dépend du CNRS et de l'Université de Tours, et dans lequel il y a deux spécialistes qui sont en ce moment en train d'étudier, d'aller visiter des châteaux pour voir justement des similitudes de construction, pour voir quels auraient pu être les maîtres maçons qui ont construit. Et au niveau des livres de modèles, en fait, il y en avait un qui a été fait par Jacques Andoué du Cerceau, qui a vécu à Tours d'ailleurs, vers 1550, et donc il a publié un livre qui s'appelle « Les plus excellents bâtiments de France » avec des modèles et des plans en coupe, et ça servait de modèle aussi aux maîtres maçons.
0: Je crois avoir lu qu'il y avait des plans de maison des champs. Est-ce que c'était une maison des champs?
1: Ben oui, parce que par exemple, une des familles qui habitait, c'était Quentin, ils avaient un hôtel particulier à Tours, ils avaient une maison des champs, enfin une maison de campagne, qui était le Grand Launay, dont on parlera peut-être plus tard.
0: Alors, ça a donné donc naissance au Grand Launay comme à un certain nombre de manoirs de Touraine, avec une architecture militaire particulière. Pouvez-vous nous redire les caractéristiques de cette architecture militaire?
1: Alors, militaire, il y avait des tours défensives qui baignaient dans la douve et avec des meurtrières. Et d'ailleurs, dans une des tours, il y a deux meurtrières qui sont circulaires, qui sont assez petites, qui permettaient de faire passer uniquement le mousquet. Et ça, c'est les premières meurtrières du XVIe siècle. Et puis, dans le cas du Grand Launay, c'est aussi mélangé avec des détails décoratifs vraiment renaissance, comme les fenêtres à meneaux. Donc, c'est un peu mix entre forteresse défensive et puis quelques éléments de décoration renaissance.
0: Oui, et maison bourgeoise en fait. C'est,
1: d'habitation aussi.
0: D'habitation.
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0: Alors nous allons parler maintenant des propriétaires du Grand Launay, dont beaucoup sont assez méconnus. Depuis la construction jusqu'au milieu du XVIIe, la propriété appartient à des petits seigneurs locaux qui ne la gardent pas très longtemps. Mais il y a quand même une famille, grande figure du protestantisme que vous venez d'évoquer en Touraine, qui reste cependant propriétaire pendant une vingtaine d'années. C'est la famille de la Primaudet. Alors, vous allez nous dire qui était cette famille et puis dans quelles circonstances ils ont dû quitter le Grand Launay.
1: Alors oui, la Primaudet, c'était un grand intellectuel et qui était un leader du mouvement protestantiste. À partir de l'édit de Nantes de Henri IV en 1598, donc les protestants étaient tolérés. Donc en fait, Jacques de la Primaudet avait une fonction à la cour et vivait sa foi de manière tout à fait officielle. Mais après la révocation de l'édit de Nantes par Louis XIV, c'était en 1685, les protestants ont été un peu attaqués et donc beaucoup ont été obligés de quitter.
0: Un peu beaucoup, hein.
1: Oui, tout à fait, de quitter la région. Et alors, dans le cas de Tours, il y a quelque chose de particulier, c'est que la plupart de ces familles protestantes étaient à l'origine de l'exploitation de la soie à Tours. Tours était très connue pour être une ville de la soie, au même titre que Lyon. Et donc, à partir de la révocation de l'édit de Nantes 1685, beaucoup de ces familles sont parties aux Pays-Bas, en Angleterre, et donc l'industrie de la soie a commencé à péricliter, et ça a été un peu une catastrophe économique pour la ville, et également la population de la ville a diminué, parce que beaucoup des ouvriers de la soie donc sont partis, et donc on estime que la ville représentait 40 000 habitants, et passait du jour au lendemain à 20 000 habitants, enfin dans les années qui ont suivi. Donc, et les Primaudet donc sont partis, ont vendu la propriété à la famille Quentin.
0: Alors voilà, qui était cette famille et, parce que là, c'est vraiment une famille qui est celle qui a gardé le Grand Launay le plus longtemps, 120 ans, je crois. Une famille donc bien implantée, elle aussi, en Touraine. Pouvez-vous nous parler de cette famille Quentin?
1: Alors, la famille Quentin, ils étaient financiers, ils avaient également ils étaient dans la municipalité de Tours et ils contrôlaient les taxes et donc ils étaient très fortunés. Ils ont en fait beaucoup profité justement de l'acquisition de biens de protestants qui sont partis puisqu'ils avaient accès à un registre qui s'appelle la régie des biens des religionnaires fugitifs. Donc quand les protestants partaient sans avoir vendu leurs titres, leurs biens, les biens étaient réquisitionnés et la famille Quentin a acquis beaucoup de ces biens. Mais notamment, ils sont devenus importants pour l'industrie de la soie à Tours. Donc c'était les deux familles importantes, c'était les Quentin et les Robin, qui se sont alliés et qui ont construit d'ailleurs un hôtel particulier qui est quasiment un monument historique à Tours, qui s'appelle l'hôtel de Robin-Quentin.
0: Rue Paul-Louis Courier, oui, tout près de la place Plumeroux, là dans le Vieux Tours.
1: Voilà, qui a été construit à la fin du XVIe siècle. Et donc la famille Quentin, ils sont restés tout le 18e propriétaires du Grand Launay. Ils avaient à la fois cet hôtel particulier à Tours et ils avaient cette maison de campagne, le Grand Launay, qui était une résidence de campagne.
0: C'était une résidence de campagne. Et alors, je ne sais pas si vous l'avez évoqué, vous avez parlé de la famille, mais André Quentin, celui qui a acheté le Grand Launay, il était trésorier de France et en fait, il gérait la collecte et la répartition des impôts en Touraine, ce qui donnait aussi quelques avantages.

0: Chercher un château qu'on devait exploiter ensemble et vivre ensemble, et on trouvait des châteaux en Bretagne ou en Bourgogne, et tout d'un coup on tombe sur ce château qui était à vendre, 16e siècle, c'est tout ce que j'aime, et effectivement on a pris une voiture pour aller voir, et le château était plus beau encore que les photos, et donc on est tombé amoureux. Et puis ensuite cet ami qui habite à Hong Kong en fait a eu des problèmes financiers, a pas pu suivre, donc j'ai repris tout seul ce château. Et j'ai voulu, moi je suis expert en art contemporain.
1: Alors oui, vous dites que vous aimez beaucoup, pardon, je vous coupe, mais vous dites que
0: Oui.
1: vous aimez beaucoup la Renaissance, et pourtant vous êtes un grand spécialiste d'art contemporain, et en particulier d'art contemporain chinois. Racontez-nous ça.
0: Oui.
1: Comment c'est venu?
0: Donc en fait, j'organisais des expositions de tableaux avec des partenaires, principalement en Asie. Donc j'étais basé à Hong Kong. À l'époque où je suis basé à Hong Kong, c'était encore une colonie britannique, puisque c'est devenu chinois en 1997. Moi, je suis arrivé en 93. Et donc, quand j'ai été basé à Hong Kong, j'ai découvert l'art contemporain chinois, pour lequel j'étais assez bouleversé. Et donc, je me suis intéressé. J'étais partenaire d'une grande galerie de Hong Kong et de Taïwan, qui s'appelle la galerie An Art TZ, et j'ai été nommé à la chambre d'experts en 2012, donc expert en art contemporain chinois. Et à l'époque, en Europe, on ne connaissait pas tellement cet art contemporain chinois.
1: Pourtant, ce n'était pas votre métier, vous n'étiez pas dans l'art au
0: Oui, mais j'ai
1: début.
0: toujours été passionné. Donc j'ai toujours eu une
1: Oui.
0: double activité. Donc j'étais trader en pétrole, et puis je montais des expositions. J'étais basé à Tokyo pendant 6 ans. J'ai monté des expositions d'artistes japonais
1: Pardon,
0: contemporains.
1: je vous coupe. Alors, tous nos auditeurs ne savent pas ce que c'est qu'un trader. Un trader, c'est quelqu'un qui achète et qui vend sur les marchés financiers, et là, en l'occurrence,
0: Voilà.
1: sur les marchés des matières premières, et là, en l'occurrence, c'était le pétrole. Voilà.
0: Oui, tout à fait. J'étais basé à Tokyo. Et donc, moi, ça a toujours été ma passion, et donc un peu aussi une activité annexe. Et finalement, donc, je suis devenu galeriste à part entière, et puis expert en art contemporain chinois, donc en 2012. J'ai écrit pas mal de livres. Donc, ma chambre d'experts, c'est la CNES, Chambre nationale des experts spécialisée. Il y a 3 chambres d'experts principales en France, et ma chambre est celle qui est le plus présente dans l'ensemble de la France. Les 2 autres chambres sont plutôt parisiennes, et la mienne, on est 300 membres et 220 membres actifs avec des sections. Donc, il y en a une au Val-de-Loire, il y en a en Bretagne, il y en a autour de Marseille, à Narbonne. Et donc, moi, en art contemporain, on n'est que 3 experts. La plupart des experts sont plutôt experts en meubles, en argenterie, en livres anciens, différentes catégories. Et en art contemporain, donc, moi, pour être reçu dans cette chambre, il faut faire un examen de culture générale et également avoir publié et avoir au moins 10 ans d'expérience dans le domaine. Donc moi j'ai publié
1: Oui,
0: pas
1: vous
0: mal
1: avez beaucoup
0: de
1: publié, même, parce
0: j'ai
1: qu'on
0: beaucoup
1: trouve beaucoup
0: publié, oui.
1: d'ouvrages, oui, sur le net, oui.
0: Donc j'ai publié un livre notamment avec une philosophe qui est Christine Psi-Glucksmann. Ensuite j'ai publié un livre avec Jérôme Sens, qui était celui qui a monté le Palais de Tokyo, et puis des monographies d'artistes, et voilà. J'étais assez actif, et j'aime beaucoup la sculpture monumentale. Donc
1: Alors, nous
0: voilà.
1: n'avons pas encore évoqué, mais on va y venir. Au-delà des douves du Grand Launay, quand on est à l'intérieur de la propriété, celle-ci, on sort des bâtiments, il y a une grande terrasse qui ouvre sur un grand parc, et vous avez commencé à aménager ce parc. Alors, qu'en avez-vous fait?
0: Oui, donc le parc fait à peu près 6 hectares. Et donc, moi, je suis éditeur de sculptures. Donc, j'édite des sculptures pour Philippe Iquili et Claude Gilly, qui malheureusement sont tous les deux décédés, mais je travaille avec l'estate. Et sinon, je collectionne des sculptures monumentales, principalement abstraites. Et donc, pour un parc de sculptures, il faut qu'elles soient un peu grand format. Moi, j'aime bien qu'elles soient abstraites et puis qu'elles tiennent en plein air. Parce que, donc, si vous voulez les matériaux, ça doit être de la pierre ou du métal ou de la céramique. Mais ça peut pas être du bois ou ça peut pas être d'autres matériaux plus fragiles. Donc là, au stade actuel, donc c'est en cours de
1: Alors,
0: développement. Oui.
1: avant de nous décrire un peu ce que vous avez, ce que vous souhaitez mettre dans votre parc, pouvez-vous nous dire un mot sur la façon dont vous choisissez les œuvres? Et peut-être nous parler d'un ou deux artistes dont vous avez plusieurs œuvres
0: Oui,
1: qui actuellement
0: d'accord.
1: sont exposées.
0: Donc moi je suis résident à Hong Kong et en fait donc, je suis expert en art contemporain chinois, j'ai découvert l'art contemporain chinois et après la Chine quand c'est devenu trop connu, je me suis intéressé à l'art d'Asie du Sud-Est, de également du Moyen-Orient, également de, d'Iran, du Pakistan, et donc en fait des scènes émergentes. Donc je suis un peu spécialisé pour toutes les scènes émergentes, donc l'Indonésie, le Pakistan, l'Iran, et donc la plupart

0: Part des sculptures qui sont là sont un peu le sud global, disons le sud global. Donc il y a des sculptures de Chinois, d'Indiens, Indonésiens, Iraniens, Algériens, voilà. Et il me manque des sculptures africaines, donc je vais aller à la Biennale de Dakar pour essayer de trouver, et je suis en train de, à la recherche de sculptures contemporaines
1: Mais
0: africaines.
1: vous commencez à avoir des œuvres africaines, parce qu'on en parlera tout à l'heure, il y a une exposition qui, si je m'abuse,
0: Oui. Alors, Afrique du Nord, donc le
1: oui, c'est
0: Maghreb,
1: Afrique du
0: oui,
1: Nord, voilà.
0: tunisienne, et puis j'ai une œuvre algérienne, oui, de Zouleikha Bouabdellah, qui habite à Angers, qui était à Casablanca, qui habite à Angers, qui est une artiste très importante, qui a exposé au Centre Pompidou, la Biennale de Dakar, dans différents musées, Zouleikha. Mais sinon, les œuvres donc, que j'ai beaucoup, c'est Claude Gilly, par exemple, parce que je
1: Oui.
0: suis éditeur de ses œuvres. C'est un artiste de l'école de Nice. Il a travaillé notamment avec, enfin, exposé en groupe avec Armand et César, et également Yves Klein. Donc, il y a des expositions de groupe dans lesquelles il est intégré. Il y a des sculptures de Claude Gilly sur le parvis du MAMAC, c'est le musée d'art contemporain de Nice. Et donc c'est un artiste qui est beaucoup dans les musées et sur lequel il y a eu 12 livres, 12 monographies qui ont été écrites sur son travail. Donc là, j'ai des droits d'édition qui ont été validés avec la famille, avec l'estate. Donc j'ai des droits d'édition pour des sculptures même monumentales de 4 mètres, 5 mètres. Et donc il y en a au moins 3 pour l'instant dans le
1: Dans le
0: parc
1: parc, oui.
0: et il y en aura peut-être plus à l'avenir.
1: Alors,
0: Voilà.
1: vous avez créé une association qui s'appelle Jazz Graal. C'est bien utile pour nous, pour le commun des mortels, parce que si vous tapez Jazz Graal, Jasgraal, vous allez trouver le nom de l'association, bien sûr, ses membres, le Grand Launay et les œuvres qui sont pour l'instant exposées.
0: Les photos,
1: Hein,
0: oui, les photos des
1: les
0: œuvres.
1: photos des œuvres. Et ça, c'est intéressant parce que c'est pas toujours facile
0: Oui.
1: d'imaginer des
0: Donc
1: œuvres
0: c'est
1: contemporaines.
0: jazzgral.fr, le site, et donc j'essaie de donner un texte assez court de comme ça d'introduction pour chaque artiste. Et donc voilà. Et cette association Jazz Graal, Jardin de sculpture du Grand Launay, abrévié en Jazz Graal. Donc il y a une présidente qui est Martine de Roquefeuille, qui est en charge du patrimoine pour la région. Et d'autre part, il y a une cinquantaine de membres. Et en fait, c'est des bénévoles qui m'aident pour monter des événements, des expositions. Voilà. Également, ça permet, c'est une association reconnue loi 1901 qui est publiée au journal officiel. Donc, ça permet d'avoir des aides de la mairie au niveau de prêts de matériel, donc des barnums, des tables, quand on fait des événements. Donc, c'est
1: D'accord.
0: toujours
1: Alors,
0: utile.
1: je voudrais pas, je vous coupe encore une fois, désolé, mais je ne voudrais pas qu'on se quitte sans que vous nous évoquiez l'exposition, l'installation peut-être, qui est actuellement dans la chapelle, que vous avez montrée à l'occasion des Journées du patrimoine et que j'espère va rester encore quelques temps. Parlez-nous de cette exposition, l'Odyssée des migrants, que personnellement j'ai trouvé extrêmement, extrêmement touchante.
0: Émouvante, oui.
1: Émouvante l'exposition et puis bien sûr
0: Oui. Alors, c'est
1: l'auteur.
0: une artiste formidable qui s'appelle Meriem Bouderbala, qui est franco-tunisienne, qui habite à Tunis, et qui a fait cette œuvre. Ça a été montré dans un musée à Tunis, il y a quelques années. Et donc, elle veut parler des migrants et en même temps, la manière dont les migrants sont entassés dans les zodiaques pour aller vers Lampedusa, depuis la Tunisie, lui rappelle l'entassement des esclaves dans les bateaux négriers, au moment de la traite atlantique. Et donc, pour parler de ça, elle parle d'une femme, et c'est une femme qui va entamer le voyage et qui va se noyer dans la traversée. Et donc, il y a 8 panneaux. Donc, les panneaux sont sur des toiles, des nattes de 2 mètres. C'est des nattes qui, en Afrique, servent à transporter les morts dans les cimetières. Et donc, là-dessus, elle brode et elle met différents éléments, y compris beaucoup d'éléments pauvres, qui rappellent un peu l'arte povera. Et donc, c'est une femme qui va se transformer en méduse, en hippocampe, en sirène, en squelette. Et donc, visuellement, c'est très, très beau. Et en fait, elle a voulu que ce soit dans la pénombre, avec une ombre portée, donc des éclairages concentrés sur chacun des 8 panneaux, et puis des ombres portées sur le sol. Voilà.
1: Alors
0: Et
1: c'est beau, c'est actuel,
0: émouvant, oui.
1: malheureusement, et très émouvant. Ça, il faut absolument aller la voir, si on le peut. Vous avez donc un certain nombre d'œuvres actuellement dans le parc. Quelles sont vos ambitions à plus long terme? Vous dites que vous n'êtes pas là, que vous êtes là du mois d'avril au mois d'octobre. Ça veut dire qu'on peut venir du mois d'avril au mois d'octobre, et
0: Oui,
1: après
0: tout
1: c'est
0: à
1: fermé
0: fait.
1: pendant l'hiver, j'imagine.
0: Alors, en principe, sur rendez-vous, mais si on passe là, on peut passer. Mais ce n'est pas ouvert au public parce qu'il y avait les contraintes d'ouverture au public. Mais en fait, sur rendez-vous, il y a une facilité parce qu'il y a un gardien, il y a une maison d'hôte, la ferme du Grand Launay qui est à côté, qui oui, sont aussi très collaboratifs. Oui. Et donc voilà, moi je suis là d'avril à octobre et donc c'est ouvert. Pour l'instant, il y a une trentaine de sculptures. Moi, je vise une cinquantaine. La fin octobre, on va avoir une sculpture monumentale à l'entrée du parc, à l'entrée de l'allée, dans un bassin de 20 mètres par 20 mètres avec du sable blanc de Fontainebleau. Et ce sera une énorme araignée de cette artiste algérienne Zuleyha Bouabdella, en fait, qui est très éprise du travail de Louise Bourgeois. Mais les pattes de l'araignée sont des façades de mosquées et donc le soleil fait une ombre portée qui sont des façades de mosquées avec l'idée que l'araignée, la religion d'islam, mais comme une araignée qui tisse sa toile. Et c'est une œuvre qui a été montrée dans plusieurs musées. Une des éditions a été acquise par un musée. Là, l'œuvre fera 7,50 m de diamètre avec 3 mètres de haut.
1: Eh bien, comme vous le voyez, il y a énormément de raisons d'aller voir le Grand Launay. On va donc remercier Jean-Marc de Crop qui pourrait encore vous parler du Grand Launay pendant des heures et vous donner rendez-vous la semaine prochaine pour une nouvelle émission du Patrimoine, ça se partage, avec les VMF.

0: Quelle belle soirée de jazz sur RCF Loiret avec Third Dream. Nous sommes en compagnie de Julien Leclerc pour un nouveau numéro du Coin Lecture. Bonjour Julien.
1: Bonjour Léo, bonjour tout le monde. Alors aujourd'hui, je vais vous parler d'une sortie littéraire alors très attendue et souvent très remarquée, à savoir le nouveau livre d'Amélie Nothomb qui s'appelle L'adolescence du perroquet, qui, comme les précédents titres, est publié chez Albin Michel. Alors, c'est un roman court, comme souvent chez Amélie Nothomb, qui commence par une anecdote, la relation entre le personnage principal et le Louvre, qui pour lui est un lieu réconfortant, qu'il ramène à sa famille. Alors ça permet de justement parler de sa relation avec ses parents, notamment sa mère. Et d'un seul coup arrive le protagoniste cité dans le titre, à savoir le perroquet. Et le perroquet, c'est Joe. C'est un gris du Gabon, qui est une espèce interdite en France, donc qui doit... Voilà, cette propriété, on va dire, du perroquet doit rester secrète. Et Amélie Nothomb rajoute à cet enfermement, un deuxième enfermement, à savoir le confinement, puisque ça commence un tout petit peu avant le confinement. Et elle nous décrit dans son texte une vie à deux, où peu à peu, on voit le réconfort de cette compagnie, on va dire, peser sur le narrateur, plus précisément sur le personnage principal, puisque là s'instaure la dictature de l'animal et comment l'être humain est complètement soumis à son perroquet. Alors je vais vous lire un petit extrait. L'évier ne pouvait convenir. Je trouvais une corbeille d'osier, j'y plaçais Joe, il se secoua un peu pour me signifier qu'il manquait de confort. Je bourrais le nid d'un vieux torchon, l'oiseau frémit de bien-être ou de ce que j'interprétais ainsi. Il manifesta le besoin d'en sortir. Je commençais à penser qu'il était capricieux. Je me trompais. Comme je l'avais mis dans l'évier, il fianta. J'applaudis, d'abord parce que c'était sa première fiente chez moi. N'est-ce pas ainsi que l'on marque la qualité d'un accueil? Ensuite, parce qu'il n'avait pas fait dans le torchon, m'évitant de le changer. Il semblait avoir décidé que l'évier serait ses commodités. Alors un extrait très court de ce texte, où on retrouve le style très rapide d'Amélie Nothomb, avec toujours beaucoup d'ironie, parce que à la fois il y a un côté bien sûr descriptif dans cette situation, mais également, et c'est ça qui fait la force du texte, et son intérêt, on va dire, pour tenir jusqu'au bout, c'est comment, en fait, la relation va se construire, ou plutôt comment elle ne va pas se construire. C'est-à-dire que on sent très rapidement que le narrateur est complètement adore Joe et veut lui faire plaisir, et donc montre une sorte de fierté. Et donc déjà il prend un autre rôle, c'est-à-dire qu'il n'est pas l'humain face à un animal, mais il est vraiment le père face à un enfant. Et donc forcément, c'est qu'en grandissant, et là on arrive au titre du roman, ce perroquet rentre dans une sorte d'adolescence, et là, vraiment, il y a un étau qui se resserre autour du personnage, parce qu'il n'arrive, il perd pied complètement. C'est-à-dire qu'il est complètement perdu face à cet adolescent qui, dans ce petit cet appartement, donc un espace assez réduit, et encore un moment s'ajoute donc le confinement, eh bien prend vraiment le pouvoir. C'est un roman assez rapide, on retrouve le ton vif d'Amélie Nothomb, c'est drôle, et puis il y a toujours ce regard aussi sur les êtres humains, sur le rapport aux autres, sur ces personnages qui se perdent complètement, qui pensent un peu une situation et qui finalement sont un peu déçus, essayent de s'en sortir, et on se demande forcément sous cet humour assez drôle et cruel, eh bien, comment le personnage va s'en sortir vraiment. Ça s'appelle « L'adolescence du perroquet ». C'est publié chez Albin Michel, donc le nouveau livre d'Amélie Nothomb, au prix de 18,90€.
0: Merci beaucoup, Julien. 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Merci de nous avoir suivis. Passez une très belle soirée à notre écoute. On se quitte en musique.

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3: L'or et l'argent affermissent les pas, mais un sage conseil les surpasse l'un et l'autre. Cette citation vient du livre de Ben Sirac, le sage, une suite de conseils et de maximes qui n'ont pas pris une ride et qui éclairent avec une vigueur incroyable nos affaires quotidiennes. Ce livre, appelé aussi Siracide, vous en avez fait presque votre livre de chevet. Alphonse Vanderette, bonjour.
4: Oui, bonjour Madeleine Vatel.
3: Vous êtes théologien, docteur en philosophie, diplômé de Paris-Sorbonne, spécialiste de Nietzsche et de Saint-Augustin, matière que vous enseignez dans un lycée du Nord à proximité de Lille, et vous enseignez cette philosophie et vous vous inspirez de Ben Sirac le sage. Au fil des émissions, vous avez déjà sillonné ce grand livre dont les thèmes sont inépuisables. Et alors cette sagesse est pourtant très ancienne, hein, date ce livre de 180 ans avant Jésus-Christ. On est dans un contexte oriental, méditerranéen. Il semble que ses écrits étaient destinés à son fils, Alphonse Vanderette. Dites-nous en plus sur le contexte de l'écriture de ce livre.
4: Alors Ben Sirac écrit à son fils, mais il n'est pas le seul à avoir fait, d'autres qui l'ont fait avant lui. Le contexte, eh bien, Ben Sirac, c'est quelqu'un qui a beaucoup voyagé, quelqu'un qui est imprégné de culture grecque, et qui essaie de comprendre les choses. Il introduit un peu de culture étrangère dans son judaïsme, ce qui est une première, et c'est pour ça que son texte est rejeté par les protestants et puis par les juifs, parce qu'ils trouvent qu'il est un peu dénaturé, il ne parle pas tout à fait du judaïsme, alors qu'il est tout à fait, Ben Sirac est tout à fait dans la tradition judéenne. Mmh. Et Ben Sirac, on l'appelle le sage judéen, c'est un très beau nom.
3: Et aujourd'hui, le thème sur lequel nous revenons, c'est celui du travail et de l'argent, et plus précisément, on pourrait dire, du bon usage de l'argent pour soi et pour les autres. Alphonse Vanderette, la tension entre les richesses matérielles et leur utilisation, c'est déjà au cœur du message des prophètes. Ils dénonçaient l'inégale répartition des richesses, l'exploitation des pauvres, parce que ceux qui avaient le luxe et l'argent, eh bien, s'en servaient à des fins contraires au dessein de Dieu. Mmh. Quelle différence, justement, vous feriez entre les prophètes et Ben Sirac, ou plutôt, comment est-ce qu'ils s'inscrivent peut-être dans la même lignée, finalement ?
4: Ben Sirac, lui, donne des conseils qui sont dans la tradition judéenne, mais il ajoute des choses qui ne font pas partie de cette tradition. Il est le premier sage juif à parler de l'argent de façon assez détachée. Ben Sirac donne des conseils, n'oublions pas, à son fils. Il dit comment utiliser l'argent, comment faire, quelle est l'attitude à avoir. Et il donne tous des conseils précieux. Est-ce qu'il faut rembourser, enfin, est-ce qu'il faut prêter avec intérêt, etc. Il s'en explique. Mmh. Et c'est peut-être pas tout à fait dans une question religieuse.
3: C'est-à-dire, vous semblez dire que, au fond, l'argent est exclu des réflexions religieuses, alors qu'en réalité, elle va habiter presque le quotidien de chacun des croyants.
4: C'est-à-dire que on dit que Dieu et l'argent ne font pas bon ménage. Mmh. Donc, on aime bien Dieu ou on aime bien l'argent, on ne peut pas aimer les deux. Alors, c'est pour ça que, ici, Ben Sirac n'est pas contre les riches, il dit au contraire que c'est très bien s'il partage. Il ne les condamne pas.
3: Non, il ne les condamne pas. Et alors, il dit même à la fin du texte, heureux les riches, et on verra pourquoi il dit cela. En tout cas, ce qui est sûr, c'est qu'il met en valeur la façon dont la richesse va donner un pouvoir. Un pouvoir sur soi-même, un pouvoir sur les autres. Est-ce qu'il en critique la possession ? Est-ce que c'est mal de gagner de l'argent, d'être riche ? En tout cas, quel regard il porte sur le fait d'avoir de l'argent ? Mais ici, on comprend que c'est d'avoir beaucoup d'argent.
4: Oui, beaucoup d'argent, mais il dit que ce n'est pas pour acheter du plaisir, pas uniquement. Mmh. il n'est pas contre le fait d'amasser de l'argent. Mais si c'est pour amasser en même temps que du plaisir au détriment des autres, ce n'est pas cela. D'ailleurs, Montaigne dit un petit peu la même chose. Hein. Montaigne dit si j'amasse de l'argent, ce n'est point pour acheter des terres, ce dont je n'ai que faire, mais pour acheter du plaisir. Or, Ben Sirac, ne pousse pas au plaisir, mais il pousse à une répartition correcte des richesses. C'est-à-dire, celui qui est riche, il doit partager ce qu'il a.
3: Voilà. Alors, si on s'arrête très concrètement sur certains extraits, donc on part cette fois-ci dans le chapitre 29 du livre de Ben Sirac. L'argent, d'abord, ne doit pas être laissé de sorte qu'il finisse par rouiller. Au verset 11, on lit « Investis ta fortune selon les commandements du Très-Haut, cela te rapportera plus que de l'or ». Qu'est-ce que ça veut dire investir sa fortune quand on suit les conseils de Ben Sirac ?
4: Investir sa fortune, c'est investir pour soi, d'accord, mais c'est surtout pour les autres. Ce n'est pas forcément pour en tirer gloire et pouvoir et honneur. C'est surtout pour le partager. Sinon, ça n'a aucun intérêt. Dans le judaïsme, on partage. On partage ce que l'on a. Dans la philosophie aussi, on partage sa nourriture. Peut-être que faire de la philosophie, c'est apprendre à partager ce que l'on a. Mmh. Eh bien, là aussi, dans le judaïsme, on partage. Et c'est cela qu'il veut mettre en valeur.
3: Alors, il parle du partage et de manière très concrète, finalement, de la façon aussi de prêter aux autres. Il dit bien quelque part que, finalement, quand on va prêter, ben, il ne faut pas avoir peur de prêter et de n'être jamais remboursé, en quelque sorte. On comprend dans les lignes de Ben Sirac que cette générosité financière, elle va s'accompagner d'humiliation. Et sa conclusion, sa morale en quelque sorte, et là je vais citer le verset 8, « Pourtant, laisse-toi toucher par le malheureux, ne lui fais pas attendre ton aumône. » Il y a un devoir pour le riche de prêter au malheureux, quitte à ne jamais revoir cet argent.
4: D'abord, il faut dire que prêter, ça ne veut pas dire donner et puis tu auras une dette vis-à-vis de moi. Il n'y a pas de donnant-donnant. Il n'y a pas d'intérêt. Le prêt n'est pas fait avec intérêt. Le prêt doit être fait avec miséricorde, c'est ce qu'il dit, Ben Sirac. Mmh. C'est-à-dire, presque, il doit être gratuit, quasiment gratuit. Il appelle ça prêt, mais en fait, c'est donné sans compter, c'est donné à la façon de Mère Teresa de Calcutta, c'est-à-dire on donne, on n'attend rien en retour. Mmh. Le sourire, c'est déjà pas mal. Et ici, le pauvre, eh bien, il te fait normal de lui donner. Sinon, qui va lui donner ?

0: Alphonse Vendérède, vous êtes philosophe et théologien et avec nous, vous nous commentez ces extraits du livre de Ben Sirac et nous sommes notamment dans les chapitres 29, 27, 29 et 31. On parlait du pauvre à l'instant. Pourquoi, quand on a de l'argent, c'est si difficile de se montrer attentif aux plus pauvres, finalement ?
1: Alors, c'est peut-être parce qu'on est ébloui, on est dans une vie de fête, de plaisir, et donc on oublie les autres. Et finalement, quand on sort de toutes ces fêtes, on n'est pas si heureux que ça, c'est ça que je constate. Et il est bien plus beau de donner que de recevoir. Le père Sirac, que j'avais rencontré en Inde il y a longtemps, il disait que toute vie est une marche vers les autres, c'est-à-dire notamment vers les plus pauvres. Et ici, venir en aide aux autres, aux pauvres, c'est pratiquer les commandements de Dieu. Alors, il est difficile de donner, de prêter, surtout quand on a de mauvaises intentions. Si c'est pour tenir en laisse quelqu'un à qui on a donné un peu d'argent et on lui dit tu es redevable, tu dois donner, etc. C'est exercer un pouvoir maléfique, c'est exercer un pouvoir qui est tout à fait honteux et qui n'est pas conforme au commandement de Dieu. Alors, ce que je voulais dire, c'est que quand on est dans la pauvreté, évidemment qu'on peut pas s'en sortir tout seul si on n'a pas un coup de main. Peut-être que l'ambiguïté de cette question du pauvre et du riche, ou bien de celui qui donne une obole aux pauvres, se trouve dans une formule de Nietzsche. Quand Nietzsche dit, quand on voit un pauvre, il dit on est en colère de lui donner et on est en colère de ne pas lui donner. C'est-à-dire que dans les deux cas, on lui donne, on est en colère, on ne lui donne pas, on est en colère. Mais ça, c'est une lecture qui est plutôt païenne de la Bible. Hein. C'est ici, Ben Sirac, la tradition judaïque, demande que l'on donne, que l'on prête sans intérêt, et c'est prêter, c'est donner sans retour. C'est pas du donnant-donnant. Il n'y a pas de dette. Alors voilà ce qui est peut-être l'essentiel, et il y a peut-être une grande joie, certainement, une grande joie à donner. Donner ce que l'on a, donner plus que ce que l'on a, comme cette femme dans les évangiles qui donne beaucoup plus que le riche qui est passé avant, qui donne beaucoup, c'est vrai, mais elle donne, elle s'est privée, tandis que l'autre, il ne s'est pas privé de ce qu'il donne, même s'il donne beaucoup plus.
0: Vous citiez un texte de l'Évangile. Je vous propose de revenir 180 ans avant Jésus-Christ, au chapitre 31, et d'écouter ce texte du livre de Ben Sirac, versets 1 à 11.
2: La richesse provoque l'insomnie qui épuise le corps. Elle cause des soucis qui font perdre le sommeil. Les soucis de l'existence empêchent de fermer l'œil, comme une maladie grave éloigne le sommeil. Le riche s'est donné de la peine pour faire fortune, et quand il s'arrête, il prend du bon temps. Le pauvre s'est donné de la peine pour vivre de peu, et quand il s'arrête, il tombe dans la misère. Qui aime l'or ne pourra rester juste. Qui court après le gain se laisse fourvoyer. Beaucoup sont tombés pour avoir aimé l'or, leur perte était inévitable. L'or est un piège pour ceux qui en font une idole. L'insensé s'y fera prendre. Heureux le riche qui fut trouvé sans reproche et n'a pas couru après l'or. Qui est-il ? Nous le dirons bienheureux. Parmi son peuple, il a fait des merveilles. Qui donc fut jugé parfait dans l'épreuve ? À lui la gloire pour toujours. Qui donc pouvait pécher et n'a point péché, faire le mal et ne l'a pas fait ?
0: Voilà un texte qui était lu par Hugo Vincent, un texte extrait du livre de Ben Sirac. Alphonse Vendérède, c'est intéressant de voir ici l'or comme un piège, l'argent comme un piège, mais l'argent aussi qui peut faire des merveilles. Là où est le point pour Ben Sirac, c'est vraiment la question de l'idolâtrie de l'argent, c'est quand l'argent prend toute la place.
1: Ce qu'il faut, c'est s'enrichir pour les autres. Et là où est le problème, c'est s'enrichir pour soi, pour ses intérêts, par égoïsme. Et donc, pour Ben Sirac, il condamne pas du tout la richesse, devenir riche. Ce n'est pas tout à fait une abomination si on pense aux autres. Pourquoi penser aux autres? Parce que l'autre, c'est le frère. C'est celui que l'on doit servir, que l'on doit aimer, que l'on doit regarder, avoir un regard pour lui. Alors, c'est vrai que ici, la question de la richesse, elle est vue un peu de façon peu courante. Celui qui aime l'argent est dans le péché. C'est-à-dire, aimer l'argent, c'est être dans le péché complètement. Parce que si on est égoïste...
0: Qui dit ça?
1: Ça, c'est Ben Sirac qui le dit. C'est-à-dire que si on aime l'argent, on est dans le péché quand on s'en sert pour soi, quand on est égoïste. Mais pas quand on s'en sert pour les autres. Si on amasse de l'argent, c'est très bien pour les autres. On pourra faire beaucoup.

0: Nous sommes toujours avec Alphonse Vanderette, professeur de philosophie, et on revient toute cette émission sur un texte de Ben Sirac, c'est sur plusieurs textes du reste, plusieurs chapitres de ce livre de Ben Sirac le Sage, avec des sentences toujours aussi pertinentes. Je lis par exemple au verset 21 du chapitre 29. L'essentiel dans la vie, c'est le pain, l'eau, le vêtement et une maison pour protéger son intimité. Et puis si je poursuis le verset suivant, mieux vaut une existence de pauvre dans sa cabane que de faire bonne chère chez les autres. Alors ici, on a la question de la propriété privée. Alphonse Vanderette, de posséder ce que l'on a, c'est important, ça revient souvent dans la Bible. Et est-ce que le Christ est venu dire autre chose ?
1: Mais justement, la possession n'est peut-être pas l'essentiel, c'est peut-être pas ça. C'est surtout posséder les commandements de Dieu. C'est la bienveillance, c'est la fraternité, c'est mettre une ambiance fraternelle. C'est surtout ça qui est important. C'est l'autre, le rapport à l'autre. Et non pas posséder des biens terrestres, qui s'envoleront après notre mort, en tout cas.
0: Alors, ce qui est intéressant, c'est que Ben Sirac pose une limite. Jusqu'où prêter, finalement? Jusqu'où venir en aide à son prochain? Et pour lui, c'est très clair, je cite, « Viens en aide à ton prochain selon tes moyens, mais prends garde à ne pas t'exposer à la ruine. » Ça veut dire qu'il y a une limite à la générosité. Comment vous le comprenez, vous, ce passage?
1: Mais on ne peut pas se ruiner. On ne peut pas quand même tout donner sans compter. Il faut quand même compter un petit peu pour soi. Il faut quand même avoir un peu. Mais l'essentiel, c'est l'autre. Mais il faut complètement s'oublier. Il ne faut pas se ruiner. Sinon, on devient pauvre. Alors, dans ce cas-là, on est dans une situation difficile. Il faut qu'on vienne nous aider. Non, il faut faire les choses avec justesse, avec mesure, avec philosophie. Il ne faut pas tout donner, il faut quand même garder un peu pour soi, c'est tout à fait normal.
0: Oui, alors justement, c'est ce qu'il dit au chapitre 31. « Sois modéré en tout ce que tu fais et tu ne tomberas jamais malade. » La modération, c'est aussi quelque chose qu'on va retrouver dans tous les textes de Ben Sirac, quelque part.
1: La modération, oui. Et souvent, quand on fait une action, quand on parle, à tort, à travers, la plupart du temps, on dit, tiens, je regrette ce que je viens de dire, on s'est emporté, on a blessé, etc. Bon, après, il y a la confession pour réparer l'affaire, mais la modération dans toute chose, c'est peut-être ça, mettre un peu de philosophie. C'est peut-être pour ça que Ben Sirac est philosophe. La philosophie de Ben Sirac, ici, veut la modération. Comme le voudront les philosophes, c'est-à-dire ne pas accumuler les richesses égoïstement, ne pas tomber dans les plaisirs excessifs, et puis essayer d'être juste, moral et réfléchi dans cette vie. Alors peut-être qu'on atteindra la modération, c'est-à-dire que pour Ben Sirac, il est très important, je l'ai vu dans d'autres textes, la question de la raison. Il faut penser par soi-même. C'est l'acte de penser permet que l'on soit modéré, que l'on puisse être modéré dans les propos et dans les actions.
0: Alors, où est Dieu dans toute cette histoire? Parce que depuis le début de cette émission et tout au long de ces textes, c'est vrai qu'il en est moins question que dans d'autres textes. Ici, on ne voit pas de référence à la prière, de référence à Dieu explicitement. Et pourtant, vous l'avez trouvé, j'imagine?
1: Ah, si. Quand il dit « qui fait le mal retombera sur lui sans même qu'il sache d'où il vient ». C'est-à-dire le riche, s'il fait mal les choses, ça retombera sur lui. Il faut qu'il fasse attention. Il faut que lui aussi vienne dans le principe de la sagesse, c'est-à-dire de craindre Dieu. Et il faut qu'il fasse attention de ne pas tomber dans le péché. Il n'y a pas de plus grave faute que le péché. Mais alors, il y a la question du pardon après. Mais aujourd'hui, vous voyez, on dissocie souvent la question du péché et puis la question de l'acte. On ne donne plus tellement à nos actes un sens mauvais. On pardonne tout de suite, bon, pourquoi pas. Mais pour Ben Sirac, il y a des choses à ne pas faire. Celui qui aime l'argent n'échappera pas au péché.

0: Et avec vous, Alphonse Vendérède, nous relisons des extraits, des chapitres, pardon, du livre de Ben Sirac le Sage, avec notamment un volet sur les esclaves. Alors, puisqu'on est dans la question de l'argent, et puis on parlait à l'instant de la modération, quelle est la position de l'esclave à l'époque de Ben Sirac? Et puis surtout, la question qui est posée dans ce texte, qu'est-ce qu'un bon maître?
1: Mais on parle d'esclaves, mais en fait, on devrait plutôt parler de serviteurs, puisque ceux qui sont serviteurs sont déjà bien contents de trouver un travail, parce qu'ils sont payés pour le service qu'ils rendent. L'esclavage du temps de Ben Sirac existe, mais l'esclave est traité quand même comme un frère, et non pas comme une bête. Mais il est au service du maître. Voilà, son domaine de définition, c'est d'être au service du maître.
0: Traite-le comme un frère, ça c'est ce qui est demandé au maître, qu'il soit comme un autre toi-même, l'esclave comme un autre soi-même quand on est maître. Est-ce que ça, c'est révolutionnaire de dire ça?
1: Ah oui, évidemment, oui, parce que c'est... faut pas oublier que ce livre qui s'appelle donc le Siracide, on l'appelle aussi l'Ecclésiastique, parce que les premières communautés chrétiennes le lisaient. Eh bien, là, on voit que c'est du pré-christianisme, en quelque sorte. Tu n'as qu'un esclave, traite-le comme un frère, car tu en as besoin, comme de toi-même. C'est magnifique. Et donc, mais c'est toujours dans la lignée de la philosophie du judaïsme, que l'autre est un frère, qu'il faut accueillir l'étranger, il faut lui donner à manger, il faut lui donner le gîte et le couvert, etc. Mais ici, il s'agit de l'esclave. En fait, il n'est en rien inférieur au maître. Et c'est Jésus qui le dira.
0: Et c'est aussi Ben Sirac, du reste, puisque si on regarde à nouveau donc dans ce chapitre 33, au verset 20, « Ni à ton fils, ni à ta femme, ni à ton frère, ni à ton ami, ne donne pouvoir sur toi durant ta vie. » Ça, c'est très fort sur le rappel de ce qu'est la dignité de l'homme. Et puis un peu plus loin, « Aussi longtemps que tu vis et qu'il te reste un souffle, ne te livre pas au pouvoir d'un mortel. » Il y a cette question de la dignité de l'homme et de sa propre liberté qui est assez puissante dans ce texte de Ben Sirac et j'imagine, à l'époque, peu entendue.
1: En fait, là, Ben Sirac, quand il parle des esclaves ici, il fait une sorte de charte des droits de l'homme, notamment pour les esclaves. Les esclaves ont le droit de vivre comme les autres. Mais il ne faut pas trop exiger d'eux. Et il faut être juste envers eux.
0: Et cette justice, cette justesse même, on pourrait dire, elle est aussi dans la juste mesure du travail donné. C'est-à-dire suffisamment de travail pour qu'il n'y ait pas de paresse et de ne pas dépasser la charge de travail, rester dans la mesure. Il est dit au maître, ne fais rien sans discernement. Donc le maître est aussi appelé, quelque part, à tenir une charte des devoirs, on pourrait dire.
1: Oui, mais cette charte des devoirs est un peu noircie par des propos un peu difficiles pour notre époque. Évidemment, fais travailler ton esclave, tu trouveras le repos.
0: Oui, ça c'est aussi Ben Sirac qui le dit.
1: Voilà, mets-le au travail pour qu'il ne reste pas oisif. En fait... Il y a, comme chez les Grecs...
0: Il y a une tension, là.
1: Il n'est pas forcément... il ne participe pas à la maison, vraiment. Il est dans sa fonction. Sa fonction, c'est l'esclavage. Ce n'est pas... Mais esclavage ne va pas dire qu'il faut le maltraiter. C'est ce qu'il dit. Ouais. Mais seulement, il distingue la fonction et puis la fraternité. La fonction n'est pas la même que le maître, mais il faut être fraternel. Alors là, c'est pour ça qu'on... Il ne veut pas d'abord accorder la liberté à l'esclave.
0: Oui, c'est la limite là.
1: Oui, ouais. Là c'est assez choquant. Et là on n'est pas dans le christianisme, on n'est pas dans. Et donc il n'y a pas de fraternité là-dedans. Donc il restait un petit peu comme de son temps parce qu'il est quand même de la tradition de son temps. Il n'est pas chrétien puisque le christianisme est venu après lui. Mais il a quand même des choses importantes. C'est la deuxième partie. Où il dit qu'il faut le traiter à égalité, etc. Mais il se contredit, il ne sait pas trop.
0: Oui, il se contredit un petit peu parce qu'au début, il dit que finalement, pour un esclave, c'est pain, discipline, travail. Et point à la ligne.
1: Alors peut-être qu'on peut voir l'influence de l'hellénisme, puisque chez les Grecs, eh bien, il n'y a pas, tout le monde n'est pas citoyen, l'esclave n'est pas citoyen. C'est quelqu'un qui est d'une seconde zone, d'un second rang. Et donc, peut-être que là, il a subi l'influence des Grecs, une mauvaise influence d'ailleurs, mais au moins, bien après Ben Sirac, il y a Sénèque qui va dire que l'esclave est aussi un homme, c'est aussi un frère.
0: Et tout ce que vous nous dites est à retrouver pour nos auditeurs qui souhaiteraient poursuivre la réflexion dans ce livre de Ben Sirac, Le Sage. C'est un livre qu'on trouve dans l'Ancien Testament. Avec nous, nous avons lu les chapitres 33, chapitre 27, chapitre 29 et chapitre 31. C'est très facile à lire et je dois dire que c'est d'une pertinence assez étonnante. Merci Alphonse Vanderet de nous l'avoir fait découvrir encore aujourd'hui, encore cette semaine. Je rappelle que vous êtes docteur en philosophie, diplômé de Paris-Sorbonne, spécialiste de Nietzsche et Saint-Augustin, philosophie, qui est une matière que vous enseignez dans un lycée à proximité de Lille. Et au fil de ces émissions, vous êtes tellement passionné par Ben Sirac que vous sortirez prochainement un ouvrage sur cet auteur. Je rappelle également que vous êtes théologien. On vous retrouvera bien sûr dans d'autres émissions. Un grand merci également à Mathieu Dubois pour la technique et l'habillage de cette émission. À bientôt.

De la première lettre de Pierre. Résistez à l'esprit du mal, ferme dans la foi, sachant que c'est le même genre de souffrance que la communauté des croyants répandue dans le monde supporte. Et après de courtes souffrances, le Dieu de toute grâce, qui vous a appelé à sa gloire éternelle dans le Christ, vous rétablira lui-même, vous affermira, vous fortifiera et vous rendra inébranlable. »

pour ceux et celles qui se préparent à devenir prêtres ou pasteurs, pour ceux qui se voient confier la responsabilité d'accompagner une communauté chrétienne, pour Luc Yuskafreza du diocèse de Gironde.

Bénis-nous, Christ ressuscité. Tu nous invites à rebâtir avec toi un monde de communion, un monde de bienveillance.

Évangile de Jésus-Christ selon saint Luc. Le premier jour de la semaine, à la pointe de l'aurore, les femmes se rendirent au tombeau, portant les aromates qu'elles avaient préparés. Elles trouvèrent la pierre roulée sur le côté du tombeau. Elles entrèrent, mais ne trouvèrent pas le corps du Seigneur Jésus. Alors qu'elles étaient désemparées, voici que deux hommes se tinrent devant elles, en habits éblouissants. Saisies de crainte, elles gardaient leur visage incliné vers le sol. Ils leur dirent, « Pourquoi cherchez-vous le vivant parmi les morts? Il n'est pas ici, il est ressuscité. Rappelez-vous ce qu'il vous a dit quand il était encore en Galilée. Il faut que le Fils de l'homme soit livré aux mains des pécheurs, qu'il soit crucifié et que le troisième jour, il ressuscite. » Alors, elles se rappelèrent les paroles qu'il avait dites.

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3: Les temps de mémoire consacrés aux 80 ans de la libération des camps d'Auschwitz sont importants pour l'histoire, ils le sont aussi pour la théologie. Les horreurs des camps de concentration et d'extermination ont posé une question vertigineuse. Dieu peut-il exister et laisser faire de telles atrocités? Et c'est une question qui vous a particulièrement intéressé. Père Michel Denecken, bonjour.
4: Bonjour.
3: Vous êtes théologien à l'Université de Strasbourg. Vous vous êtes penché sur cette question de vie et de mort et vous êtes président de l'université depuis deux mois. La Shoah a bouleversé la théologie, on peut le dire. Peut-être pour commencer, dans quelle mesure le nazisme est venu heurter ce qu'il y avait de plus profond chez l'homme et de ce fait, qui vient proposer une théologie tout à fait différente des convictions chrétiennes. Qu'est-ce que vous diriez que c'est venu bouleverser ?
4: Auschwitz, ça, la Shoah en général, c'est une barbarie particulière. Il y a toujours eu dans l'histoire des génocides, des actes barbares. On pense au génocide de 1917 des Arméniens. Ce qui est nouveau et particulier dans la Shoah, c'est que l'on s'attaque de manière politique et idéologique au peuple juif. Et ça, c'est un programme, c'est une thèse que beaucoup soutiennent, j'en fais partie, que le programme d'Adolf Hitler et de ses idéologues était un programme, certes, qui visaient les juifs parce que, soi-disant, ils avaient l'argent, le pouvoir, etc. Ça, c'est les ritournelles d'antisémitisme qu'on connaît. Mais je crois que fondamentalement, notamment Rosenberg, qui a théorisé la politique religieuse, allait jusqu'à dire, hein, c'est un peuple. Alors, évidemment, déicide, mais ça, c'était les catholiques le disaient aussi. Mais c'était que ce peuple est un peuple qui, au monde, disait le nomadisme, disait l'inattendu de Dieu. Et pour quelqu'un qui veut faire un Reich de 1000 ans, c'est insupportable. Et le meurtre d'Abel par Caïn, par exemple, c'est la matrice de cette histoire-là. Caïn, en hébreu, ça veut dire construire, ça veut dire établir. Et l'histoire de Caïn et d'Abel, c'est l'histoire où le judaïsme passe du nomadisme à la vie pastorale sédentaire. Et Abel, ça veut dire la vapeur, celui qui est insaisissable, qui n'est pratiquement pas atteignable. Et donc, Caïn doit tuer Abel, pour établir la civilisation. Et ce qui est formidable, c'est que Dieu interdit que l'on se venge de Caïn. Enfin oui, qu'on s'en prenne à Caïn pour se venger d'Abel. Donc il y a, depuis l'origine du monde, l'idée qu'une civilisation ne peut se construire qu'en tuant le nomade. D'ailleurs, le deuxième peuple massacré par les nazis, après les juifs, c'est les tziganes. C'est-à-dire qui sont eux aussi des nomades. Donc il y a un projet politique. Et donc la Shoah à cela de nouveau et de particulier, c'est que c'est bien sûr l'antisémitisme traditionnel, mais qui va jusqu'à la disparition même du peuple juif. Mmh. Israël n'existe pas encore à l'époque. Donc c'est vraiment le peuple juif qui est attaqué. Pour les chrétiens, ça va être un choc, parce que beaucoup de catholiques étaient quand même dans l'ambiance traditionnelle, des juifs déicides, ou en tout cas il y avait un antisémitisme culturel qui n'était pas forcément violent, mais qui était quand même reçu. Ouais,
3: les juifs étaient ceux qui avaient tué Jésus, et qui, voilà, coup, alors, par extension, avaient tué Dieu.
4: Peut-être pas consciemment pour tout le monde, mais dans la liturgie, ça apparaissait. Hein, bon.
3: Aujourd'hui, ça c'est inaudible.
4: C'est inaudible, mais à l'époque, je pense que beaucoup de chrétiens ont pris conscience de cela. Je rappelle que Pie XI, dès les années 30, avait attiré l'attention sur le fait que la doctrine hitlérienne, prenant le pouvoir en 1933, Pie XI et d'autres avaient averti les chrétiens en disant « l'antisémitisme n'est autre qu'un antichristianisme et nous sommes tous des sémites ». Donc la prise de conscience commence en 30, 31, 32 et 10 ans après, les juifs sont massacrés à Auschwitz. Donc beaucoup de chrétiens découvrent, au fond, que inconsciemment, un certain catholicisme a participé à cette banalisation du mal, comme dirait Hannah Arendt. Ne faisons pas d'erreur historique, les catholiques n'ont pas promu la Shoah. Il y a eu, contre Pie XII, énormément de calomnies. Les chrétiens n'ont pas promu la Shoah. En revanche, qu'ils aient par induction, par infusion culturelle, pendant des siècles, participé à l'antisémitisme, c'est clair.
3: Alors, on parle justement du paganisme nazi, on pourrait presque dire, mais dans ce qui existait dans le nazisme et qui a pu heurter l'homme et le chrétien. Il y a aussi la question du temps. Il y a cette accélération, cette production de l'homme par l'homme qui est proposée par le nazisme, là où la religion dit qu'il faut du temps, qu'il y a une maturation, qu'il y a une pédagogie, qu'il y a une lenteur.
4: Le judaïsme est une religion, c'est probablement la première religion au monde qui est une religion de l'histoire. Le récit biblique de la création affirme qu'il y a un début et une fin. Donc, la religion de l'histoire, c'est un Dieu qui crée, qui promet et qui donne rendez-vous dans l'histoire. L'extraordinaire invitation que Dieu fait à Moïse dans le buisson ardent, c'est « tu vas voir qui je suis ». Hein, on peut traduire la fameuse définition de Dieu comme ça. Va voir dans l'histoire, va chez Pharaon, va dans l'histoire. Et c'est insupportable pour un constructeur de Reich, pour un constructeur d'empire, d'avoir l'idée qu'il y a une histoire qui se termine. Parce que, par définition, les grands dictateurs, les grands fous qui dominent l'histoire, et il y en a encore aujourd'hui, considèrent qu'avec eux, l'histoire s'arrête. Et donc le judaïsme et le christianisme, nous en sommes les héritiers, nous sommes une religion historique, on est né dans l'histoire, mais on est aussi une religion qui a quelque chose à dire sur l'histoire. Et cela est insupportable à celles et ceux qui veulent établir des empires éternels.

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2: Père Michel Deneken, on parle avec vous du nazisme et de ce que cela a pu heurter dans l'anthropologie chrétienne, dans l'anthropologie juive aussi. Vous avez évoqué le nomadisme, vous avez évoqué le temps. Quand on parle aussi de la faute et du péché, dans le nazisme, le péché n'existe pas, le nazisme nie le péché, mais il parle de faute que l'homme pourrait lui-même réparer en étant en quelque sorte un surhomme. Ça aussi, c'est choquant.
3: Alors, dans la doctrine nazie, il y a du péché contre le peuple. C'est-à-dire qu'il n'y a plus de Dieu, il n'y a plus de Christ, puisque c'est le Führer qui remplace le Sauveur. En revanche, il y a eu dès les années 34-35 des tracts distribués à la sortie des universités, par exemple, hein, ou sur les chantiers, qui dit la nouvelle religion, c'est la religion du sang et du sol. Blut und Boden, hein, c'est une expression terrible. Et donc, le péché, c'est péché contre le sang. C'est tout le mythe de la pureté. C'est-à-dire, et pécheur, celui qui mélange le sang pur des Ariens au sang impur des non-ariens et encore pire des juifs. Donc d'où l'espèce de folie de rechercher des racines ariennes qui sont complètement bidons. On le sait qu'au niveau de la recherche ethno-historique, il n'y a pas d'ethnie arienne qui tienne à l'origine de l'Allemagne, par exemple. Mais c'est ce mythe de la pureté du sang et de l'appartenance au sol, et on sait qu'aujourd'hui on revient aux questions d'immigration sur le droit du sol, par exemple, hein, c'est pas innocent, mais l'idée c'est qu'effectivement le vrai péché, c'est de pécher contre la pureté de la race allemande.
2: Alors vous parlez de la pureté, finalement où est aussi le paradoxe, ou en tout cas ce qui ne va pas avec le christianisme,
3: le mythe de la pureté qui a beaucoup de résurgence, hein. Il y a une certaine idéalisation aujourd'hui de l'écologie, qui est un mythe de la pureté, hein. Il faut être propre, pur, pas pollué. Le christianisme est à l'encontre du mythe de la pureté, puisque là, par définition, le péché pour un chrétien, ce n'est pas l'impureté au sens racial ou ethnique, mais c'est au sens moral, hein. Donc, cette idée de pureté raciale est une importation païenne. En Europe. Mmh. Alors, il y a eu des théoriciens français, on peut penser à Gobineau, par exemple, hein, qui a théorisé aussi cette idée de pureté raciale, qui va contre notre histoire. Hein. On sait que la France ou d'autres pays sont marqués par la présence des Juifs depuis très longtemps. On a, depuis des décennies, des siècles, eu en France ce melting pot religieux qui n'est pas assimilable à une pureté. Le catholique, c'est pas une race. C'est pas une race. Le judaïsme, c'est autre chose, puisque l'appartenance au peuple juif vient entre autres d'une filiation maternelle. Mais il n'empêche que tout ce discours de la pureté, qui s'est tenu, encore une fois, bien avant le nazisme, a été répercuté dans les doctrines nazies jusqu'à la Shoah, jusqu'à « il faut éliminer l'impur ». Et on sait que le gaz Zyklon B, c'est un gaz qui a été utilisé pour les rats, c'est-à-dire on va jusqu'à nier l'humanité même des Juifs.
2: Alors, on nie aussi son salut par Dieu, puisque le salut vient chez les nazis de la nation du Vaterland, on pourrait dire. D'où vient le salut pour les nazis ?
3: Il n'y a pas de salut en dehors du nazisme qui a structuré la société du berceau, où tout le monde est pris en charge, jusqu'à la tombe. En éliminant donc les juifs, évidemment, on les a mis dans les camps de concentration, mais aussi les enfants trisomiques, mais aussi les tziganes, les femmes qui avaient accouché sans père, reconnaissant l'enfant. Et puis, on a fabriqué aussi, aussi choquant que ça paraisse, des usines à reproduire les nazis. C'est-à-dire que des femmes blondes aux yeux bleus étaient dédiées à la reproduction de la race. Donc on cherchait des jeunes gens blonds aux yeux bleus pour perpétuer la race allemande. On sait que beaucoup de femmes étaient obligées, notamment d'avoir des relations sexuelles avec des officiers, pour que ces enfants définitivement établissent le Reich des Ariens.
2: Merci beaucoup, Père Michel Deneken. On est avec vous toute cette semaine sur cette question de la Shoah et notamment comment elle a bouleversé la théologie. Je rappelle que vous êtes théologien à l'Université de Strasbourg et président de l'Université depuis deux mandats. Merci à vous.

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1: Bonsoir à toutes et à tous. J'espère que vous avez passé un agréable week-end, que vous avez pu vaquer à vos occupations, que vous avez pu passer du temps avec celles et ceux que vous chérissez, et puis que vous avez pu aussi vous occuper de vous, car nous en parlions tout à l'heure, ce monde, même si il est difficile, même si parfois nous traversons des épreuves profondes et difficile, eh bien, il y a aussi toute une beauté qui se dégage de ce monde. Nous en parlions avec Madeleine tout à l'heure, que vous pouvez retrouver sur cette antenne. Et c'est vrai que ce monde est beau et que l'on peut y puiser tout un tas de choses en humant, en regardant, voilà, en respirant. Et ce monde, quand on l'observe bien, eh bien finalement, il peut nous paraître bien plus beau. Lorsque nous sommes dans le noir, la pénombre, eh bien, cherchez la lumière, chers amis, et regardez ce monde qui, de toute façon, est là pour nous rappeler que voilà, la vie que nous vivons, eh bien, peut être belle malgré les épreuves. Il est 21h01, vous êtes sur RCF Notre-Dame et vous pouvez nous suivre de partout en fait. Bonsoir Hélène.
2: Bonsoir Olivier.
1: Comment vas-tu ?
2: Je me porte très bien et toi ?
1: Ça va très bien.
2: Ce week-end t'as fait du bien ?
1: Oui, très bien. Nous avons pu nous reposer ce week-end après une session de tournage YouTube pour la chaîne Olivier Delacroix officielle sur YouTube. Donc vous retrouverez bientôt les nouvelles vidéo chaque dimanche à 14h.
2: 17h.
1: À 17h, pardon, je croyais que c'était 16h. Non, c'est à 16h30 qu'on retrouve le replay de cette émission de ce soir, dès demain, 16h30 sur Olivier Delacroix Replay sur YouTube. Mais nous sommes bien en direct, nous sommes ensemble, chers amis, et nous sommes en direct sur Twitch et sur TikTok, si vous voulez voir l'émission. On peut nous voir où ailleurs ?
2: Eh bien, on peut nous écouter en tout cas sur les sites et applications de RCF Notre-Dame. Et puis, tu le disais, pour réécouter cette émission demain, là encore, les podcasts seront disponibles sur les sites et applications RCF, mais aussi donc sur la chaîne YouTube Olivier Delacroix Replay. L'émission de la veille est postée le lendemain, donc à 16h30. Et puis, il y a aussi toutes les plateformes de podcasts, Apple Podcasts, Deezer, Spotify, etc.
1: Si vous voulez vous tenir au courant de RCF Notre-Dame, bien évidemment, mais aussi de notre actualité Facebook. Vous pouvez tout trouver sur Instagram, YouTube, Facebook, où nous avons deux pages. Hein,
2: une page sur TikTok
1: TikTok aussi, où vous pouvez trouver toute notre actualité de RCF Notre-Dame. Et puis, bien évidemment, toutes les autres les autres activités que nous faisons, mais nous restons de toute façon, vous le savez, lorsque je parle d'écosystème, de communauté, car j'en retrouve beaucoup de vous sur la page Facebook de RCF Notre-Dame et aussi sur la page Facebook de la chaîne YouTube. Donc, merci pour votre fidélité et merci d'être là toujours plus nombreux. Nous sommes à peu près combien ça a augmenté un petit peu ?
2: Sur le groupe Facebook, écoute, 6100 personnes à peu près. Donc ce groupe Facebook qui s'appelle La Voix d'Olivier, Libre Antenne, RCF Notre-Dame.
1: Et ben voilà. Et puis il y a une adresse mail à laquelle vous pouvez nous écrire.
2: Tout à fait, c'est libreantenne@rcfnotredame.fr.
1: Si vous êtes un petit peu timide, si vous avez envie de nous raconter votre histoire en quelques lignes, si votre histoire vous paraît hors normes ou pouvoir correspondre aux aspirations de notre émission, cette libre antenne, La Voix d'Olivier, vous est destinée. Vous pouvez aussi nous appeler.
2: Et oui, vous pouvez nous appeler au 01 56 56 44 44. Vous pouvez soit nous appeler là ce soir en direct pendant l'émission, soit tout au long de la journée, eh bien vous pouvez laisser un message en appuyant sur la touche 1. Un petit message vous proposera de laisser un message à Olivier Delacroix. C'est donc le chemin.
1: Et j'ai envie de vous dire le jour, mais même la nuit.
2: Parce même
1: que
2: la nuit.
1: Vous pouvez appeler 24 heures sur 24. Vous avez un joli disque d'accueil qui vous accueille, hein, comme son nom l'indique. Et vous pouvez taper 1 si vous voulez laisser un message à l'émission. Voilà, eh bien, je crois que nous avons fait le tour. Je crois qu'il y a une petite annonce à faire.
2: Oui, tout à fait. Pour les personnes qui habitent dans les Hauts-de-France, eh bien, sachez que le lundi 12 octobre, un événement sera organisé à Marc-en-Barœul, au 170 rue du Collège, dans un institut, le Marc Institut, à la salle Scalbert, très exactement. Et cet événement, eh bien, qu'est-ce que c'est ? C'est une conférence animée par Madeleine Vatel, que vous connaissez bien ici sur RCF, puisque Madeleine anime Halte spirituelle. C'est un événement qui sera tourné autour de la santé mentale, intitulé « Quelle réalité et quelles espérances ?» avec effectivement ce constat de base, le fait qu'une personne sur quatre connaîtra dans sa vie un trouble mental au cours de sa vie et que, eh bien, il y a derrière ce chiffre des personnes, des souffrances, il y a des proches et il y a souvent aussi beaucoup de tabous, des tabous qu'on essaye ici de briser. Tu as déjà échangé avec plusieurs personnes à ce sujet ici, Olivier. Donc voilà, je récapitule cet événement, lundi 12 octobre à 20h, non, un petit peu plus tôt, je crois. Je n'ai pas l'heure exacte, toujours est-il que dès 18h, pardon, l'événement commencera à 18h, il y aura aussi un petit cocktail à la fin, donc n'hésitez pas à rester pour pouvoir échanger avec les intervenants, qui seront de différents ordres. Il y a un médecin, il y a une docteure en psychologie, un médecin qui est aussi curé, le père Bruno Cazin, une personne qui est atteinte de bipolarité, et puis un commandant aussi, le commandant Jean-Bernard Repin, qui lui va pouvoir parler des traumatismes et de comment on soigne les traumatismes chez les soldats.
1: La santé mentale étant au cœur de nos préoccupations, de vos préoccupations bien évidemment, car cette santé mentale est fragile bien évidemment dans toutes les générations, hein, pour toutes les générations, donc il nous semble important, et si vous qui nous écoutez vous avez envie de nous appeler pour nous en parler, voilà, vous le savez, nous parlons souvent de la santé mentale fragile des jeunes, mais aussi des moins jeunes, et vous savez que voilà, ça peut toucher tout le monde, et que bien évidemment, Hélène, tu as raison de dire que il faut en parler, que il ne faut pas que ça soit tabou. Tu peux redonner l'adresse à laquelle aura lieu cet événement ?
2: Cet événement a lieu au Marc Institution, dans la salle Scalbert, au 170 rue du Collège, à Marc-en-Barœul.
1: Voilà, eh bien, vous avez, j'espère, pris rendez-vous. Nous l'inscrirons de toute façon sur notre page Facebook pour que vous puissiez bien repérer l'heure et l'adresse, chers amis. Eh bien, nous allons commencer. Merci, Hélène.
2: Je t'en prie, Olivier.
1: Et à tout à l'heure.
2: À tout à l'heure.
1: Nous accueillons, pour commencer cette émission, Camille. Bonsoir, Camille.
3: Bonsoir, Olivier. Bonsoir, Hélène.
1: Bonsoir.
3: Et bonsoir à toutes les auditrices et auditeurs.
1: Et bonsoir à Jean-Paul, notre fidèle réalisateur qui est là, devant moi.
3: Et bonsoir, Jean-Paul.
1: Et bonsoir, Jean-Paul. Camille, de quelle région nous appelez-vous ?
3: Alors, j'habite en Gironde, à Bordeaux.
1: D'accord, très bien. Très belle ville que Bordeaux.
3: Oui.
1: C'est la chance d'habiter à Bordeaux.
3: Ouais.
1: Je connais très bien Bordeaux et je trouve que en 20 ans, vous avez eu un maire qui a vraiment amélioré Bordeaux d'une façon fantastique. Alors pas les dernières, parce que les derniers arrivés, en fait, ils ont dû faire leur œuvre aussi, leurs œuvres. Mais je sais que M. Juppé a vraiment fait tout un tas de choses, notamment sur les quais qui sont tellement agréable aujourd'hui et où il y a beaucoup d'activités. Vous me confirmez,
3: oui,
1: Camille ?
3: Tout à fait. Il fait très bon vivre et en effet, il y a plein d'activités, de choses à faire pour les petits et les grands.
1: Donc, oui,
3: c'est très chouette.
1: Et le reste de Bordeaux étant bien évidemment très beau, c'est une belle ville. Si vous ne la connaissez pas encore, allez-y. Camille, de quoi voulez-vous me parler ?
3: Alors, je voulais vous raconter mon histoire, mais je souhaitais commencer par le fait de garder toujours espoir. C'est très important de croire en soi et que rien n'est jamais perdu. Il y a toujours la lumière au bout du tunnel. Donc c'est important de toujours, toujours garder espoir. Toujours.
1: Est-ce que Dieu a une place pour vous dans cet espoir, dans cette lumière ?
3: Oui. Énormément. Surtout, ces derniers temps. Oui, tout à fait. Il m'a beaucoup aidé, beaucoup accompagné.
1: Que vous est-il arrivé, Camille ?
3: Il y a un an et demi, j'ai fait une dépression. Je ne m'en étais pas du tout rendu compte. Et jusqu'au jour où un matin, je ne pouvais plus me lever. Impossible, mes jambes refusaient de se lever. Et j'allais pas bien du tout. Je ne voulais plus aller travailler. Je ne voulais plus aller me laver. Je ne voulais plus prendre soin de moi. Je ne voulais plus m'occuper de mes enfants. J'ai deux enfants.
1: Oui. Que vous élevez avec le papa ou seul ?
3: Alors, j'étais en couple. Alors, mes enfants sont d'une précédente union. Et j'étais en couple avec mon fiancé, enfin ex-fiancé.
1: D'accord.
3: Donc, j'étais plus capable de rien faire.
1: Ça ressemble à un burn-out, hein, en plus.
3: Oui, oui. Ouais, oui. Une dépression burn-out. Et je consommais de manière festive une drogue dure. Je peux dire le mot ou...
1: Bien sûr.
3: La cocaïne.
1: D'accord.
3: Et je me suis réfugiée dedans. C'est-à-dire que je cherchais un paradis artificiel. Oui.
1: Vous en consommiez avant déjà de tomber dans votre burn-out ou vous êtes tombée...
3: Oui, mais de manière occasionnelle.
1: D'accord.
3: Et comme quand j'en consommais, c'était pour des soirées festives, comme on dit tous. Ça me procurait beaucoup de plaisir et je me suis réfugiée dedans pour justement retrouver un petit peu de joie, la joie que j'avais perdue.
1: La meilleure manière de plonger encore plus.
3: Complètement. Ah ben là, j'ai fait le saut de l'ange. Clairement.
1: Oui. Mmh. Est-ce que, avant que nous allions plus loin, je peux vous demander où ce burn-out et cette dépression ont puisé leurs origines ? Est-ce qu'il y avait un mal-être au travail ? Il y avait quelque chose qui vous usait dans la vie ?
3: J'étais très épanouie dans mon travail. J'avais une très bonne place, d'ailleurs. C'était plutôt des choses que j'avais enfouies qui s'est passées pendant mon enfance.
1: Oui.
3: Et qui m'ont explosé, en fait. Qui ont explosé d'un coup. J'ai toujours couru un petit peu dans la vie. Enfin, j'ai occulté beaucoup de choses. Je me suis toujours donnée à fond. Et en fait, j'étais très, très fatiguée. Je m'en rendais pas compte. Et j'ai explosé en plein vol.
1: Surmenage,
3: oui, complètement. Mmh.
1: Vous êtes de nature hyperactive ?
3: Oui.
1: D'accord.
3: Hyperactive, un petit peu. J'aime bien que les choses soient bien faites et mener ma vie. Et je me suis toujours juré que j'allais avoir une belle vie, que j'allais réussir ma vie. Et il fallait que ce soit tout rangé de manière militaire, en fait. Et sauf que j'ai complètement occulté ma santé mentale là-dedans.
1: Oui. C'est fou ce que vous racontez parce que moi, il y a un an exactement, je me souviens avoir eu cette pensée que tout allait bien, que j'allais vivre une belle vie, même jusqu'à 90 ans, ou même peut-être que je ferai un centenaire. Et que jamais je n'aurais pensé pouvoir être ébranlé, vous voyez, au point où je l'ai été il y a quelques mois. Et c'est vrai que lorsque on ne se méfie pas, eh bien, on a tendance à continuer à agir lorsqu'on a 40 ans, 50 ans, comme si on en avait 20 ou 30.
3: Oui.
1: Ce n'est pas votre sentiment ?
3: Si, complètement, mais j'avais des œillères, quoi. Il fallait que je réussisse à tout prix et surtout ne pas montrer mes faiblesses, toujours être forte.
1: Oui.
3: Mais c'est comme ça que j'ai été, de toute façon, éduquée. Enfin, voilà, ça, c'est comme ça. J'ai été construite comme ça. Mais quand mon corps m'a dit stop, mais c'était stop. C'est, vraiment, je ne pouvais plus me lever du lit. Ça a été un choc pour moi.
1: Ouais.
3: Je ne comprenais pas ce qui m'arrivait.
1: Cet effet est extrêmement violent, hein, parce que...
3: Complètement.
1: J'ai recueilli souvent la parole de personnes ayant fait un burn-out. Je pense à cette parole d'un réalisateur proche qui m'a dit « J'étais dans mon canapé un matin et je ne pouvais plus me lever. » Je ne pouvais plus me lever.
3: Ouais.
1: C'est-à-dire j'étais à bout. Je n'avais plus la force de me lever, en fait.
3: C'est terrible.
1: Et lorsqu'on n'a pas été touché par ça, on a du mal à imaginer vous voyez, qu'un tel mécanisme se mette en place.
3: Ouais.
1: Bon. Mm-mm. Et c'est inquiétant en plus.
3: Bah, complètement, mais tout était un effort surhumain.
1: Ouais.
3: Je me souviens de ne pas m'être lavé pendant 10 jours. Parce que pour moi, prendre une douche, c'était une montagne.
1: Ouais.
3: Vraiment. Et là, on se dit waouh, mais qu'est-ce qui m'arrive ? C'est pas moi. Donc oui, je me suis réfugiée dans la cocaïne, hein, dont je l'ai cachée à tout le monde, à mon ex-fiancé. Mais bon, ça peut pas tenir.
1: Quel métier faisiez-vous ?
3: J'étais commerciale. D'accord. Dans une grande société au CAC 40.
1: Ok. Donc preuve que voilà, nous en parlions la semaine dernière avec Franck, je crois. Que cette maudite drogue déferle sur la France, même dans, ouais, nos campagnes, et qu'elle touche toutes les couches de notre société.
3: Oui, tout c'est,
1: toutes les générations.
3: Ça touche tout le monde, oui, ouais, complètement. Et donc, ça a tenu comme ça 5 mois. Mon ex-fiancé se doutait, hein, qu'il y avait quelque chose qui n'allait pas.
1: Oui.
3: Il m'a demandé plusieurs fois, hein, si j'en consommais. J'ai toujours nié parce que j'avais honte. Ouais, j'avais honte. Je ne pouvais pas assumer ça. Et il voyait, enfin voilà, j'allais de mal en pied, en fait. C'était catastrophique. Et un soir, un midi, je rentre du travail et je m'aperçois qu'il est parti en prenant pas mal de ses affaires. Il m'a laissé un mot sur la table en me disant que c'était terminé, qu'il n'en pouvait plus. Il ne savait plus, en fait, comment m'aider. Et il s'est protégé.
1: Oui, parce que quand quelqu'un ne veut pas décrocher, c'est... Je veux dire, on aura beau lui expliquer par tous les moyens que c'est très mauvais pour lui et qu'il va mal finir. Au Narcotique Anonyme, on vous dit, ouais, en arrivant, voilà, la meilleure chose qu'il puisse t'arriver, c'est de finir à l'hôpital ou finir en prison. Et puis, bien évidemment, une grande chance de se retrouver au cimetière.
3: Ouais.
1: Mais à un moment, voilà, les proches... Sont malheureusement... Ils sont pourtant très importants. Mais à un moment, oui, ils craquent.
3: Bien sûr. Bien sûr. Au début, je ne le comprenais pas, mais maintenant, je le comprends. Mm-hmm. Je n'imagine pas comment ça... C'est dur pour lui de me voir dans cet état et de ne pouvoir rien faire. Donc, il s'est protégé.
1: Ouais.
3: Bon, ça m'a traumatisée. Je l'ai vécu comme un abandon réel.
1: C'était un abandon.
3: Oui.
1: Mais donc vous étiez la cause, en fait.
3: Tout à fait. Mm-hmm. C'est moi qui écris ça. Du coup, la seule chose à laquelle je pense, c'est commander ma consommation. Le lendemain, soir, j'appelle ma maman pour le lui dire. Je l'avais dit à personne encore. Donc j'appelle ma maman, j'étais dans un état pitoyable, hein, parce qu'il y avait l'alcool aussi, évidemment, associé à la cocaïne. Donc je l'appelle vers minuit parce que je sais qu'elle s'endormait tard. Donc elle me répond, donc je lui explique qu'elle est désolée pour moi et on se dit bon, on se voit demain. Je raccroche, elle me rappelle une demi-heure plus tard en me disant qu'elle sentait plus son côté droit, elle est en train de faire un AVC.
1: Voilà.
3: Donc j'ai capté tout de suite que c'était un AVC parce qu'elle en avait fait un 3 ans auparavant.
1: Oui, là, vous avez dû en plus ressentir une grande culpabilité de l'avoir appelé.
3: Complètement. Complètement.
1: Elle était loin de se douter que... Bon, vous êtes très proche de votre mère ?
3: Oui, on était proches. Bon, en plus, elle habitait à 10 minutes de chez moi, on voyait
1: d'accord. Souvent. Donc, elle était au courant de ce que vous viviez, de ce burn-out ?
3: Non,
1: de...
3: alors oui, mais pas de ma consommation. Je l'ai caché pendant très longtemps à ma famille.
1: Bien sûr.
3: Et donc, elle me dit ça, et je lui dis, parce que j'étais tellement... j'étais complètement défoncée, c'est le cas de le dire. Je lui dis, appelle-toi les pompiers, n'importe quoi. Et en fait, elle a appelé mon frère qui est à Paris,
1: oui.
3: Qui habite à Paris, et c'est lui qui a appelé les pompiers. Voilà. L'hôpital m'appelle 2 heures plus tard pour me dire que ma mère est entre la vie et la mort et qu'il faut que je lui dise au revoir, sauf que je suis incapable de conduire. Donc, j'attends le lendemain matin. Et je retrouve ma maman, du coup, hémiplégique. C'est quelqu'un de très dynamique. Hein. Et là, hémiplégique, elle ne pouvait plus parler. Et c'était horrible parce que j'ai vu la peur dans ses yeux. Quand vous voyez la peur dans les yeux de quelqu'un, je suis désolée, je suis très émue.
1: Respirez.
3: Ouais.
1: Voilà. Inspirez. Vous avez tout votre temps pour me raconter. Et il est normal que cela soit compliqué pour vous de raconter cette épreuve. Même si la nouvelle a chamboulé votre mère, vous n'êtes pas responsable à 100% de voilà, il y avait déjà un état fragile. Si oui. Votre maman avait déjà eu un AVC avant... il y a des prédispositions hein, chez certains hommes et certaines femmes pour... je n'y connais pas... je ne suis pas, bien évidemment, un fin connaisseur, mais je sais que... je discutais l'autre jour avec une personne dont lui et son frère en sont à leur 3e AVC.
3: Ok, ouais.
1: Donc il y a une fragilité de ce côté-là.
3: Mais vous savez, ce que je me dis maintenant, c'est... Je me dis qu'en fait, c'était un signe de l'univers de Dieu qui m'a dit « Appelle ta maman maintenant. » Parce qu'elle va faire un AVC, en fait. Il faut que tu l'aies au téléphone une dernière fois. Je le vois comme ça maintenant.
1: Vous pensez que c'était un signe de Dieu ?
3: Je pense. Au début, maintenant, je pense. Au moment T, non, pas du tout, je m'en veux terriblement. Il se trouve que finalement, elle se remet, bon, elle est toujours hémiplégique, du coup, elle est hospitalisée.
1: Quel âge a-t-elle ?
3: 64 ans.
1: D'accord.
3: Donc, elle est allongée toute la journée. Hein. C'est horrible. Je suis toute seule parce que ma famille est à Paris. Quand j'appelle pour donner des nouvelles de ma maman, tout le monde a du mal à y croire en me disant « mais non, enfin, ça va aller ». Je me sentais très, très seule. Alors là, j'étais dans une solitude. Mes journées se rythmaient à aller voir ma mère tous les jours. Je rentrais vite chez moi parce que le fait d'être dehors et de voir des gens, ça m'angoissait. Je sortais pour m'acheter des cigarettes, de l'alcool, ma consommation. Et je passais mes nuits à consommer et à boire. Et je vivais les volets fermés. Et je sortais plus pour aller voir ma mère.
1: Mmh. Et vos enfants dans tout ça ?
3: Et alors, mes enfants, j'ai demandé du coup au papa de prendre le relais parce que j'étais incapable de m'en occuper.
1: Ouais, ouais.
3: Incapable. Là, je ne pouvais pas. Donc, le papa a été formidable et a été très présent. Pour moi et pour les enfants, d'ailleurs.
1: Vous vous entendez plutôt bien ?
3: Oui.
1: C'est très bien.
3: Et un mois plus tard, l'hôpital m'appelle, elle refait un AVC, et là, on me dit, on ne peut rien faire, en fait. Il y a du sang tout le cerveau, donc bon, bah, on va la laisser partir et elle est décédée 4 jours plus tard. Et là, ça a été la descente aux enfers. Mmh. C'est... Je voyais plus mes amis, j'étais quand même renfermée chez moi. Et je consommais. Honnêtement, je pense que j'ai touché du doigt le diable. Je ne sais pas en fait comment. J'ai vraiment connu les abysses. La solitude, la tristesse et l'injustice, l'abandon de mon ex-conjoint et de ma maman. Mon ex-conjoint est parti à cause de moi. Et ma mère est partie parce que je l'ai appelée. Enfin, c'était horrible.
1: C'est ce que vous pensiez à l'époque?
3: C'est ce que je pensais à l'époque. Mmh. Et j'ai pensé à mourir. Enfin, j'étais vraiment dans une... Enfin, c'était l'enfer. Le sens littéral du terme. Et un jour... Donc, évidemment, j'avais pas mal d'anxiolytiques chez moi, des somnifères. J'ai envie de mourir. Et donc, j'étale tous les médicaments sur la table basse. Et je me dis, ça y est, c'est le moment, je vais partir. Parce que j'en peux plus, je suis stressée. Et à ce moment-là, j'ai ressenti en moi une chaleur. Je ne pourrais pas l'expliquer. Une chaleur dans tout le corps et de l'amour. J'étais entourée d'amour d'un coup. C'est une sensation que je n'avais jamais vécue dans ma vie. Et c'était incroyable. J'étais vraiment enveloppée d'amour et c'était chaud. J'étais bien, comme si j'étais enveloppée d'un plaid tout doux avec beaucoup d'amour. Mmh. Et là, j'ai compris que c'était... C'était Dieu, en fait, qui était là. Et je vous parle aujourd'hui. Je ne suis pas passée à l'acte. J'ai tout jeté. Et j'ai dit, bah, non, on va se soigner, on va faire quelque chose, on va... C'est plus possible.
1: Remonter.
3: Mais j'étais tellement mal que... C'est terrible ce que je vais vous dire, mais j'étais tellement mal que même le fait d'avoir des enfants ne ça me procurait rien.
1: Ouais. Oui, on perd l'envie à un moment de tout.
3: Ouais, complètement. Et donc je ressens cet amour, mais incroyable. Et là, je commence à faire des démarches, à revoir mon psy, parce que je voyais un psy avant, mais bon, je le voyais plus, hein, je sortais plus de chez moi, enfin, je voulais voir personne.
1: À partir du moment où vous ressentez cet amour qui vous enveloppe, voilà, que vous sentez Dieu, en fait, qui est là et qui, quelque part, vous dit non, tu vas rester là et je suis là, je te protège. Je suis là pour te faire signe. Est-ce à partir de ce moment-là que vous allez commencer à remonter la première marche?
3: Tout à fait. Oui, c'est ça. À voir enfin cette lumière que je ne voyais pas, mais qui était présente. Mmh. Et je ne la voyais pas. Je ne voulais peut-être pas la voir, mais elle était là.
1: C'est très beau et en même temps très... très fort et très profond ce que vous dites, parce que cette lumière, souvent, on dit que Dieu est en nous aussi. Et qu'il est autour de nous. Et surtout qu'il nous aime.
3: Oui. Mais complètement, mais je l'ai senti en moi et j'ai senti de l'amour. Mm-hmm. Vraiment, ouais.
1: Et parfois, vous avez raison de dire qu'on ne pense... Enfin, voilà, on ne regarde pas, on n'a pas envie de... Enfin, on ne prend pas le temps d'essayer de sentir. Et peut-être qu'à ce moment-là, vous étiez dans un état de presque... je ne sais pas, fragile au point de pouvoir laisser rentrer n'importe quelle émotion.
3: Ouais.
1: Et puis à ce moment-là, Dieu est venu vous rappeler... peut-être que vous aviez des enfants, peut-être que vous méritiez de vivre, voilà, qu'il vous restait des choses à faire, je ne sais pas moi. Mais vous avez senti, à part cet amour, est-ce que vous avez senti un message ou est-ce que vous avez interprété cet amour comme un message ?
3: Ce que je retiens, c'est que j'avais besoin de connaître la profonde tristesse pour connaître le bonheur absolu. Je pense que j'avais besoin de toucher le fond pour m'épanouir pleinement maintenant et être moi-même, et accepter qui je suis. Je retiens ça comme ça, même si c'est terrible de devoir souffrir autant. Mais
1: vous allez mieux aujourd'hui?
3: Oui, je vais beaucoup mieux. Mm-hmm. Je vais beaucoup mieux. J'ai été accompagnée par des médecins spécialistes, un psychiatre. J'ai été en hôpital de jour aussi, en psychiatrie. Donc oui, je me suis fait accompagner. Et j'ai fait une rencontre absolument merveilleuse d'une magnétiseuse qui s'appelle Fanny et qui m'accompagne dans cette bataille contre l'addiction, parce que l'addiction reste, en fait, c'est un combat. Mmh. C'est un combat.
1: Mais et vous savez que c'est un combat à vie, hein ?
3: Oui, mmh.
1: Il faut vraiment le saisir, ça. Ouais. L'addiction, c'est une maladie.
3: Oui, c'est ça, c'est une maladie, mais peu de gens le comprennent et c'est tabou. Mmh. C'est dire à ma famille que je suis addict à la cocaïne, c'est la honte. J'avais des enfants, j'avais une belle place dans une belle boîte. On m'a toujours connue comme la personne forte et responsable. Enfin, et là, c'est la honte. Je me sentais comme une merde. Enfin, désolée pour le terme, mais c'était le cas. C'était le cas.
1: Et je n'ai pas compris, vous avez fait la rencontre d'une...
3: magnétiseuse.
1: D'une magnétiseuse, d'accord.
3: Oui, tout à fait. Qui s'appelle Fanny et qui m'accompagne en fait en soins énergétiques, en fait, en psycho-énergétiques, pour m'aider à combattre cette addiction et à aller mieux. Donc, on a tout un programme jusqu'en mars prochain. C'est assez fou parce que quand elle m'a envoyé les dates des soins énergétiques, donc la dernière séance, c'est le 16 mars, et elle ne le savait pas, c'est la date à laquelle ma mère est décédée.
1: D'accord.
3: Voilà.
1: Encore un signe.
3: Oui. Complètement. Et aujourd'hui, Dieu est à mes côtés et je le sens. Mmh. Je le sens. Grâce à ces épreuves, ces enchaînements, j'ai rencontré Dieu et il est en moi et je suis en relation avec Dieu.
1: Est-ce que vous avez ce sentiment de ne plus être abandonné, justement ? Que Dieu vous accompagne.
3: Oui, moi, ouais, complètement. Mmh. Dieu est avec moi, Dieu m'accompagne, je le sens en moi. Et tout ça m'a permis de rencontrer Dieu. Et c'est une bénédiction. Enfin, j'en suis tellement reconnaissante de l'avoir rencontré. Et voilà, il ne faut jamais, jamais perdre d'espoir. Il faut croire en soi et on a la chance d'avoir le soleil qui se lève tous les matins. C'est bien pour une raison, c'est pour faire mieux. On a cette chance-là. Tous les jours, on a une chance avec le soleil qui se lève.
1: Avancer, en tout cas, tant que...
3: Avancer.
1: Voilà, on n'a pas... cette maladie aussi qui peut être compliquée quand on a besoin d'avancer. Mais tant qu'on est en bonne santé, eh bien, vous avez raison, il faut profiter. Merci beaucoup Camille de votre témoignage.
3: Merci à vous.
1: Qui nous a beaucoup touché ici. Et puis, portez-vous bien.
3: Merci beaucoup. Merci.
1: Et puis, vraiment, continuez comme ça. Hein ?
3: Oui. Oui, oui.
1: Non, c'est très bien. Ça fait combien de temps que vous êtes là, que vous êtes clean ?
3: Je préfère le garder pour moi, si ça ne vous dérange pas.
1: Ah, mais ça ne me dérange pas. Vous êtes là et chacun fait ce qui lui plaît. On vous embrasse.
3: Merci beaucoup.
1: Bonsoir,
3: je vous embrasse
1: Camille.
3: Également.
1: Au
3: Merci
1: revoir.
3: Beaucoup. Au revoir.
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Sofiane Pamar, vous interprétez ce soir Chicago. Il est à 21h38. Vous êtes sur RCF Notre-Dame et vous pouvez composer le 01 56 56 44 44. Si vous aussi, vous voulez, comme nous venons d'entendre parler Camille, parler de vous, de votre rencontre peut-être avec Dieu ou avec une puissance supérieure, quelque chose qui vous a touché dans la

0: 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Voilà. Et vous pouvez bien évidemment consulter sur le site de RCF Notre-Dame toutes les fréquences si vous voulez bien évidemment nous écouter d'où vous êtes. Nathan, quel âge avez-vous ?
1: J'ai 31 ans depuis 5 jours. Voilà.
0: Ah bah écoutez, bon anniversaire, je crois qu'on a une semaine pour fêter les anniversaires.
1: Voilà, tout à fait.
0: Alors, de quoi voulez-vous me parler, Nathan ?
1: Alors en fait, moi je vais venir expliquer un peu ma vie. Je vous avoue que j'ai traversé pas mal de tempêtes dans ma vie. Et aujourd'hui, j'en suis sorti. Et en fait, j'ai écouté un peu avant le témoignage de Camille. Et oui. Je me suis reconnu évidemment dans beaucoup de choses. Et en fait, voilà, je suis venu parler d'un peu mon parcours. Donc, en fait, moi, dans ma vie, j'ai été élevé dans une famille extraordinaire. J'ai toujours, je n'ai manqué de rien. J'avais juste vraiment un mal-être en moi, qui, au final, voilà, avec le temps, j'ai su mettre des mots dessus. J'étais un enfant qui était très timide. J'avais une timidité maladive extraordinaire. Enfin, extraordinaire. Je ne sais pas si on peut dire extraordinaire, mais en tout cas, c'était quelque chose qui m'a vraiment atteint pendant toute mon enfance.
0: Vous étiez introverti.
1: Introverti, mais aussi une espèce d'anxiété sociale que j'avais dès le jeune âge. Donc, j'avais vraiment du mal à connecter avec les gens. J'avais vraiment du mal à me faire des amis alors que j'en voulais. Voilà, tout ce genre de choses qui a fait que je me suis fortement renfermé sur moi. Et puis donc voilà, j'ai été à l'école classique en Belgique, et puis je suis arrivé à l'université à mes 18 ans, et là en fait j'ai commencé à découvrir les soirées universitaires qui ont été mon quotidien pendant longtemps.
0: Oui.
1: J'allais beaucoup plus en soirée qu'en cours. J'ai découvert évidemment aussi, enfin, l'alcool. J'avais commencé un peu plus jeune, j'avais commencé à 16 ans. Substance qui m'a beaucoup aidé justement à m'ouvrir aux autres.
0: Oui.
1: Qui était une sorte de solution de gratification instantanée à un mal-être que j'avais en moi depuis des années. Voilà, il est arrivé un moment dans ma vie à mes 18 ans où j'ai découvert, j'étais dans un bar de ma ville. Et j'ai une connaissance à moi qui était là et qui avait de la cocaïne sur elle, et qui m'a dit, tu veux essayer? J'étais là, bon, allez, on va essayer, on va voir ce que ça fait. Et donc, j'ai pris ma première ligne de cocaïne à 18 ans sur une cuvette de toilette dans un bar de Namur. Voilà. Et donc, en fait, on pourrait me demander, qu'est-ce que ça t'a fait, cette ligne de cocaïne? Et ben, étonnamment, ça ne m'a pas fait grand-chose. C'était bien ça le problème. C'est que justement, ça, en fait, en un instant, ça a été la solution à beaucoup de choses que j'avais enfouies toute ma vie. C'est-à-dire que je suis sorti de ces toilettes et j'étais quelqu'un qui parlait. J'étais quelqu'un
0: d'autre.
1: Voilà, j'étais quelqu'un d'autre. J'étais en fait la personne que j'avais toujours voulu être. En fait, vous voyez, j'utilise souvent cette phrase, ça reviendra beaucoup dans mon témoignage, c'est que j'adorais la personne que j'étais sous substance et je détestais la personne que j'étais avec, que j'étais sans. Voilà, cette cocaïne, au début, a commencé à être très festive. Donc, je commençais à l'université. J'ai fait des études de droit que j'ai fini tant bien que mal en 9 ans au lieu de 5. Parce que, voilà, vous allez voir que voilà, la cocaïne a pris une énorme place dans ma vie très tôt. Donc, au début, vraiment, voilà, c'était vraiment deux week-ends par mois. Et puis, ça a évolué à tous les week-ends. Puis on a commencé à déborder sur le vendredi, puis déborder sur le jeudi, puis le mercredi, puis le mardi, puis le lundi, et au final on en prenait tous les jours. Et donc ça a été, moi ça a été en fait très, en fait les deux dernières années avant que je me fasse aider, donc ça je reviendrai après, ça a été vraiment quelque chose de très compliqué. J'ai commencé à parler des 8 premières années où là j'étais à l'université. Voilà, en Belgique, on fait 3 années et puis 2. Donc, moi, j'ai fait 5 et puis 4. Où là, je suis arrivé dans mes 2 dernières années. Donc, ils se sont transformés en 4. Où là, je devais prendre de la cocaïne pour étudier. Je devais prendre de la cocaïne pour me réveiller. Je devais prendre de la cocaïne pour aller aux examens. Je devais prendre de la cocaïne pour vivre. En fait, j'étais complètement sous l'emprise de cette drogue qui, au départ, était ma solution et qui l'a été pendant 2-3 ans où, voilà, la cocaïne, ça commence souvent par quelque chose de très festif, quelque chose de très social, parce que

0: se le dise, l'alcool est légal et banalisé, voilà, mais la cocaïne n'est pas légale, mais elle est tout autant banalisée que l'alcool, en tout cas dans là où j'habitais, et oui. Je pense que dans énormément d'endroits en Europe, c'est quelque chose qui est... On parle de marée blanche, hein, vous savez, et je pense que c'est quelque chose, ça devient de moins en moins cher, et c'est vraiment quelque chose sur lequel... voilà, qu'il faut vraiment y penser, parce que ben, je reviendrai après, mais moi je le vois à l'heure d'aujourd'hui, du coup parce que je travaille aussi là-dedans maintenant, mais j'y reviendrai plus tard. Et donc en fait, donc les deux dernières années de l'addiction, ça a été vraiment en fait, je prenais entre 3 et 5 grammes de cocaïne par jour. J'ai perdu 5 boulots, j'ai fait les tentatives de suicide, j'ai volé mes parents. Voilà, je peux vous énumérer énormément de choses que j'ai faites, mais voilà, moi en fait le but de mon témoignage aujourd'hui, c'est vraiment en fait de transmettre un peu l'espoir, faire un message d'espoir. Pourquoi? Parce que je pense que c'est, il y a quelque chose dans notre société, en fait, il faut savoir que l'essence de l'addiction, c'est la honte et la culpabilité. On se sent profondément coupable, on se sent profondément honteux de ce qu'on fait, et parfois la société a du mal à comprendre, est-ce que je peux tout à fait comprendre. Il y a aussi le nerf de la guerre de l'addiction, c'est la solitude. On se sent profondément seul, oui. Dans le problème. Et il faut aussi préciser, comme dans le témoignage que vous avez dit avant, l'addiction est une maladie. Ce n'est pas un problème de mauvaise conduite, ce n'est pas un problème de faiblesse mentale, c'est une réelle maladie. Et ça, parfois, voilà, c'est aussi le but de mon témoignage. Je sais que la mentalité évolue, mais c'est encore pas vraiment intégré dans cette société, notamment au niveau de personnes qui nous dirigent, etc. Enfin bref, on ne va pas rentrer dans les détails. Je vais continuer sur mon histoire. Et donc en fait, j'ai eu cette prise de conscience. Enfin, j'aime pas le mot déclic, mais j'ai plus eu une prise de conscience il y a 2 ans et demi. Où là, ça va être très visuel. J'étais dans ma voiture à 5h34 du matin, je m'en souviens encore, parce que j'ai retrouvé les messages il y a pas longtemps. Où là, on était le vendredi matin à 5h du matin, 5h34, j'étais parti depuis mercredi. Je devais travailler le vendredi à 8h, donc c'est-à-dire 3h plus tard. Et là, j'ai baissé la vitre de mon pare-soleil, j'ai regardé ma tête, et j'avais le teint gris, j'avais plus rien dans mes yeux, c'était complètement vide. Et là, en fait, je m'étais déjà un peu renseigné sur ce que c'était, un groupe narcotique anonyme, alcoolique anonyme, etc. Mm-hmm. Et on m'avait dit, et je pense que Camille l'a dit avant, l'addiction, il y a trois issues. C'est les hôpitaux psychiatriques, la prison ou la mort. C'est très simple. Et donc, je me suis rappelé de tout ça. Et puis, j'ai eu le courage d'envoyer un message à mon grand frère. À mon grand frère qui depuis ce jour-là, et toute ma famille également, mais mon frère a été vraiment un peu le chef d'orchestre de toute cette organisation familiale qui a été dans le but de m'aider. Et donc j'ai contacté par message, pas par appel, parce que j'étais encore beaucoup trop honteux de tout ça. Et là, il m'a dit, bah, écoute, on va t'aider. Est-ce que t'es prêt à être aidé? J'ai dit, oui, là, c'est plus possible, j'en peux plus. Et en fait, on a trouvé un centre de réhabilitation qui est à l'autre bout du monde, à Bali, en Indonésie. Mmh. Parce que mon frère part souvent en vacances. Et, voilà, c'est une île un peu cliché, voilà. Je sais,
1: non, non, c'est, dire, c'est, écoutez, ça a été ma deuxième maison pendant plus de 20 ans, mais il y a 30 ans. Et j'adore cet endroit qui malheureusement aujourd'hui est un peu saccagé.
0: Tout à fait. C'est pour ça que je suis revenu en Belgique, voilà.
1: Ouais.
0: Mais donc voilà, je suis arrivé dans ce centre de réhabilitation à Ubud. Je suppose que vous
1: connaissez. Si, je connais très bien.
0: Voilà. Et du coup, je suis arrivé dans ce centre de réhabilitation donc en tant que patient. Je suis resté 2 mois. Ouais. Là, en fait, ça a été une grosse formation, si je peux dire ça, de développement personnel. C'est-à-dire qu'en fait, moi, en tout cas, dans ma situation, encore une fois, je parle pour moi, j'étais quelqu'un qui ne me connaissait absolument pas. Je ne savais pas qui j'étais. Je ne savais pas ce que j'aimais. Je ne savais pas. Mm-hmm. Je ne savais pas ce que je voulais faire dans la vie. Je ne savais rien de tout ça. Et donc, voilà, j'ai été accompagné. Alors, en fait, la particularité de ce centre de réhabilitation, c'est que c'était toutes les personnes qui travaillaient étaient passées par l'addiction. Et ça, je peux vous dire aujourd'hui que c'est quelque chose qui m'a sauvé la vie. Parce que j'ai vu des psys, j'ai vu des psychiatres, et voilà, encore une fois, on a besoin de ces gens pour des sujets médicaux, c'est sûr.
1: Bien sûr.
0: Mais moi, voilà, je pense qu'il y a différentes manières d'aborder l'addiction. Et moi, le truc, c'est que, comme j'ai dit auparavant, le nerf de la guerre, c'était vraiment ma solitude. Je me sentais seul. J'avais l'impression que tout ce que je pensais, tout ce que je faisais, il n'y a que moi qui le vivais.
1: Oui.
0: Quand je suis arrivé dans le centre de réhabilitation, j'ai passé la porte des alcooliques et narcotiques anonymes et que j'ai entendu des gens parler. Et j'ai encore ces images de moi à mon premier meeting alcoolique anonyme où j'entends quelqu'un qui parle et j'ai l'impression que c'est moi qui parle. Et je me suis dit, waouh,
1: je ne suis pas tout seul.
0: Voilà, je ne suis pas tout seul.
1: Et vous qui nous écoutez, chers amis, vous qui nous écoutez, si vous souffrez d'une addiction à l'alcool ou à autre chose, sachez que les narcotiques anonymes ou les alcooliques anonymes aujourd'hui, dans toute la France, et aujourd'hui, grâce à la technologie, organisent des groupes de parole chaque jour, et que c'est vraiment une étape importante. Et comme vous nous le dites, Nathan, c'est vraiment le souvenir que vous gardez de votre première réunion, c'est de réaliser que vous n'êtes pas fou, vous n'êtes pas seul, et que finalement, il y a plein de gens qui souffrent de cette addiction, de tous les milieux, de tous les âges. Ça va du chef d'entreprise au mécano, en passant par l'acteur, le publiciste, le spécialiste en informatique. L'addiction peut toucher tout le monde. Et ça n'est pas une histoire de classe sociale. Tout le monde. Et je suis sûr que ce soir, il y a des personnes qui sont addictes, qui nous écoutent. Mais qui ne le savent peut-être pas. Vous voyez, Nathan, ce que je veux dire ?
0: Tout à fait. Et moi, je pense aussi, c'est ça. En fait, je rebondis sur tout ce qui est alcoolique anonyme et narcotique anonyme. C'est quelqu'un, dans mon centre de réhabilitation, en fait, on m'a montré une vidéo un jour, et c'est ça qui m'a vraiment tilté. Et j'ai gardé cette phrase en tête, c'est que l'opposé de l'addiction, ce n'est pas la sobriété, c'est la connexion. C'est-à-dire que à partir du moment où les personnes se sentent connectés à d'autres personnes qui ont vécu la même chose, là, on parle de rétablissement et ça peut vraiment énormément aider quelqu'un de se sentir... Et c'est pour ça que je témoigne aujourd'hui, parce que je crois profondément en la force du témoignage. Je sais que ça marche. En tout cas, pour moi, ça a marché et ça a marché pour énormément de personnes autour de moi. Parce qu'à l'heure actuelle, moi, je suis sauf depuis 2 ans et 2 mois.
1: Bravo.
0: J'ai plus rien pris, plus rien, plus d'alcool. Et moi, je suis arrivé à un stade dans ma vie où, je prends toujours cet exemple, mais vous pouvez me mettre une ligne de cocaïne devant mon nez, je ne la prendrai pas. Mmh. Parce qu'en fait, je pense que l'addiction, c'est les mécanismes dans le cerveau. Sont plus ou moins rétablis chez moi. C'est pas un rétabli, je serai toujours addict, je serai addict toute ma vie. Mais en fait, j'ai appris justement à reconstruire tout ça. Parce qu'en fait, quand on enlève une substance, quand on enlève l'alcool, la coke, la n'importe quoi. Parce que moi, je prenais de la cocaïne, mais j'ai pris aussi beaucoup d'ecstasy, beaucoup de kétamine, j'ai joué au casino. Enfin, j'étais quelqu'un qui était vraiment dans la polyaddiction. Et pour moi, les mécanismes sont exactement les mêmes.
1: Oui.
0: L'effet est différent, mais les mécanismes sont exactement les mêmes. Moi, comme je disais, ma substance de prédilection, c'était la coke.
1: Mmh. La Belgique étant le voisin des Pays-Bas, et vous êtes vraiment équipé là-bas.
0: Oui, ça, on était équipé.
1: J'ai fait un film qui s'appelle Les supermarchés de la Défense et qu'on peut trouver sur YouTube. Et je l'ai fait il y a 17 ans, ce film. Suis retourné aux Pays-Bas et en Belgique dernièrement. Rien n'a changé. Ça a même empiré.
0: Oui, bien sûr.
1: Donc c'est difficile comme situation pour les jeunes qui sont en permanence sollicités. Les jeunes et les moins jeunes, c'est terrible.
0: Et donc voilà, je reviens du coup, je fais ces deux mois de comme patient à Bali. Et puis en fait, je me suis très bien entendu avec les propriétaires de ce centre et j'ai commencé à travailler dans ce centre de réhabilitation.
1: Oui.
0: Tout en suivant une formation de counseling in addiction en anglais. C'était une formation en ligne d'une école australienne. J'ai appris beaucoup dans cette formation, mais j'ai énormément appris sur le terrain. Donc, j'ai accompagné plus d'une centaine de personnes en 2 ans. Où là, j'étais vraiment, en fait, c'était vraiment ce, ce, ce, voilà, j'étais patient et puis je me suis retrouvé de l'autre côté à animer des workshops, à animer des sessions en groupe, à faire des...
1: À Ubud ou en Belgique?
0: À Ubud, tout ça.
1: Ubud, ouais, Ubud étant, alors je ne sais pas si vous avez ressenti la même chose que moi, mais j'allais souvent à Ubud parce que cette terre est habitée, il y a quelque chose là-bas qui se passe et... voilà, je ne sais pas si vous avez ressenti ça, mais...
0: Oui, bien sûr, moi, vous savez, je vais complètement d'accord avec vous. Moi j'ai une accroche particulière à Belgique, évidemment, parce que je suis allé ici. Mais moi, Bali m'a sauvé la vie.
1: Oui.
0: Voilà. Bali m'a sauvé la vie, parce que j'aurais pu vraiment mourir. J'ai frôlé la mort plusieurs fois. Et donc, voilà, ce centre de réhabilitation, les gens que j'ai rencontrés, etc., c'est des... Voilà, c'est un peu mes anges gardiens là-bas, ma deuxième famille à Bali,
1: oui.
0: Parce que voilà, c'est des gens extraordinaires et qui m'ont énormément aidé.
1: Qui vous ont sauvé la vie.
0: Et donc voilà,
1: vie.
0: En fait, oui. Voilà, ils m'ont complètement sauvé la vie. Bon, évidemment, moi, je suis pas en train de dire que la sobriété, le rétablissement, c'est quelque chose de facile.
1: Ah non.
0: C'est quelque chose qui demande du travail.
1: Bien
0: sûr. C'est quelque chose qui demande de l'investissement. C'est quelque chose qui demande de faire les choses différemment de d'habitude, de se mettre dans des situations inconfortables, de faire des choses qu'on n'a pas envie de faire. Mais en tout cas, je peux vous assurer qu'on les fait. En tout cas, pour moi, ça a fonctionné. Et je peux vous dire que voilà, j'étais quelqu'un. Bon, j'aime pas exprimer qu'il y a des niveaux dans l'addiction, mais j'étais quand même vraiment très très loin. Et voilà. Donc en fait, du coup, maintenant, je suis revenu en Belgique il y a 2 mois et demi. J'avais commencé il y a 4-5 mois à écrire un peu dans mon coin à Bali. Voilà, parce que j'avais besoin d'écrire, c'est une grosse thérapie pour moi. Et du coup, j'ai un peu mis sur papier tout ce que j'avais appris à Bali pendant 2 ans et demi, tout ce que j'avais appris en tant que patient, mais aussi en tant que personne qui accompagne. Et je suis revenu en Belgique justement ici avec cette conviction que j'ai une certaine légitimité à pouvoir potentiellement aider aider les gens, parce que je pense que parler et témoigner et pouvoir être accompagné par quelqu'un qui a vécu la chose, c'est quelque chose qui est très important. Et donc en fait, voilà, c'est tout ça qui a fait que je suis revenu en Belgique et je me suis un peu lancé sur les réseaux sociaux après mes 2 ans et demi de vie à Bali, et puis le fait d'avoir travaillé dans ce centre de réhabilitation, aidé énormément de personnes. Et vous savez, moi, c'est en fait, je retrouve l'intensité que je cherchais dans la drogue et l'alcool, dans le fait d'aider les gens. Quand j'ai eu des clients, enfin, les patients que j'avais eu en centre de réhabilitation à Bali, qui m'ont appelé 3 ans plus tard et qui m'ont dit: j'ai vu mes enfants, j'ai retrouvé un boulot,
1: oui.
0: Ma femme est revenue. Vous voyez,
1: c'est la promesse. C'est la promesse qu'on vous fait aux narcotiques anonymes ou aux alcooliques anonymes, c'est que non seulement vous pouvez arriver à devenir sobre, mais que la vie changera radicalement lorsque. Voilà, que la vie peut devenir belle à tout niveau, au niveau familial, au niveau professionnel, et que justement la vie peut réserver tout un tas justement d'avancées, de nouvelles rencontres lorsqu'on est clean. Et il nous reste plus que 2 minutes ou 3 minutes.
0: Ouais.
1: Vous avez parlé de connexion tout à l'heure, et j'aimerais savoir si vous avez ressenti... cette puissance supérieure dont on parle si souvent dans les réunions des narcotiques.
0: Écoutez, moi, j'ai passé, voilà, je vais pas, c'est des choses un peu intimes et personnelles, mais en effet, j'étais quelqu'un qui était athée, pour vous dire. J'étais quelqu'un qui ne croyait en rien, et je me suis ouvert à tout ce qui était spiritualité, parce que je pense qu'il y a une différence entre religion et spiritualité.
1: Mm-hmm.
0: Moi, je suis quelqu'un de très spirituel. Je suis quelqu'un qui médite beaucoup. Je suis quelqu'un qui croit fortement en ce qui peut se passer, ce que l'univers peut me donner. J'ai eu des moments à Bali assez extraordinaires que je pense que je ne revivrai jamais dans ma vie. Des expériences où vraiment je me suis jamais senti aussi bien et aligné avec l'endroit où j'étais et ce que je faisais dans la vie.
1: Mmh. Aligné avec vous-même.
0: Aligné avec moi-même, exactement.
1: Ouais.
0: Et donc j'avais aussi juste envie de dire voilà, ce que je dis beaucoup aux personnes encore que j'accompagne actuellement, c'est vraiment les personnes qui sont en situation d'addiction. Il faut savoir que c'est des personnes qui ont une énergie de dingue. C'est des personnes qui peuvent traverser des villes à 3 heures du matin pour aller chercher leur consommation. C'est des personnes qui sont capables de manipuler, de mentir sur énormément de choses pour protéger leur consommation. Sachez que toute cette énergie-là, elle va rester là. Elle est juste utilisée contre vous et pas pour vous.
1: Oui.
0: Et donc, il y a cette possibilité. J'ai rencontré tellement de gens dépendants, tellement de gens qui... C'est des personnes très hypersensibles, des gens qui sont profondément humains, qui savent, en fait, qui c'est des gens extraordinaires.
1: Et qui peuvent transformer, comme vous le dites, toute cette énergie qu'ils dépensent dans le fait d'aller chercher, traverser une ville pour aller chercher leur consommation. Ils peuvent transformer cette énergie en une force constructive. Merci beaucoup, Nathan, en tout cas, pour votre témoignage et merci pour ces... Non, je vous en prie. Merci beaucoup.
0: Je voulais juste faire passer quand même. Voilà, moi je me suis lancé sur les réseaux sociaux. Je pense que j'ai une approche qui est un peu différente
1: de alors, ce qu'on
0: voit actuellement.
1: Où on trouve
0: ça s'appelle voilà sur Instagram. Ça s'appelle Reset R-E-S-E-T
1: oui.
0: Point libre L-I-B-R-E
1: okay.
0: Reset point libre. Où là je partage vraiment tous les jours des vidéos. Okay. J'accompagne aussi les personnes. Donc n'hésitez pas à me contacter.
1: Retrouvez Nathan sur Reset. Point libre. Merci beaucoup Nathan et merci pour ce que vous faites pour les autres aussi. Prenez soin de vous et on vous embrasse. 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
1: Il est 22h donc, comme je vous disais, sur RCF Notre-Dame. On a évoqué beaucoup de choses autour de l'addiction ce soir, mais finalement, c'est de santé mentale que l'on parle. Parce que finalement, ce qui amène beaucoup d'entre nous vers l'addiction, ce sont des blessures, ce sont des failles, ce sont des cicatrices mal refermées. Ce sont parfois des secrets de famille transgénérationnels qui nous angoissent, qui nous touchent. Il y a de toute façon une fragilité qui mène à l'addiction. L'alcool étant de loin, je vous le rappelle parce que c'est traditionnel en France de boire de l'alcool, ça va avec notre culture, donc il y a quelque chose de rassurant dans ça. De non culpabilisant. Ah, mais c'est en vente, le bon vin, le bon champagne, et puis toutes les autres alcools. Mais finalement, c'est une drogue dure en vente libre. Ne nous méprenons pas. Et c'est celle qui fait, avec le tabac, le plus de morts chaque année. Mais ces addictions viennent toujours. Elles viennent toujours d'une fracture, de quelque chose. Et souvent, en fait, j'en parlais avec un psychologue pas plus tard qu'il y a 2 jours, et c'était sur les tueurs en série, et on s'est mis à parler aussi addiction. Et voilà, il m'a dit que c'était dans l'enfance, dans l'adolescence, que se trouvaient les racines de ces addictions. Alors voilà... c'est un peu préventif, peut-être, ce que je vais dire, mais il ne faut pas se cacher, tourner le dos à son enfance, à son adolescence, ou tourner le dos à ce que l'on peut vivre et qui nous blesse dans la vie. Cela peut être au travail, dans la famille, dans notre couple. Mais justement, se retourner, le regarder et essayer de l'affronter avant que justement... comme le disait Nathan tout à l'heure, eh bien, on remplace la douleur, le mal que l'on a par l'alcool ou par autre chose. Voilà. Et je vous jure que c'est très important. On accueille maintenant Christelle sur l'antenne d'RCF Notre-Dame. Bonsoir Christelle.
3: Bonsoir Olivier.
1: Bonsoir, comment allez-vous ?
3: Très bien ce soir.
1: Très bien ce soir. Eh bien, c'est super. Vous m'appelez de quelle région ?
3: Je vous appelle de la Savoie.
1: De la Savoie ?
3: Mais je ne suis pas originaire de là.
1: D'accord.
3: Je suis en Savoie actuellement.
1: Mais c'est tout de même une chance d'être en Savoie actuellement.
3: Oui.
1: Ah bon ?
3: Ah oui, j'adore être en Savoie.
1: D'accord. Parce que moi, j'aime, ville de cœur. J'aime beaucoup la Savoie.
3: Non, moi, c'est ma ville de cœur. Je suis à 26 déménagements dans plusieurs pays. Ma mamie m'appelait mon petit pigeon voyageur.
1: Ouais.
3: Et j'ai posé mes racines en Savoie. J'ai senti que mes racines poussaient là. Et j'ai fait la plus belle chose de ma vie. J'ai une fille en Savoie qui me fait y rester.
1: D'accord. Alors, je crois que vous voulez me parler de vous ce soir et surtout me parler de vous et du chemin que vous avez eu à parcourir depuis 3 années particulièrement.
3: Ouais. Bah, depuis 3 années, j'ai été diagnostiquée bipolaire.
1: D'accord.
3: Ce qui est très, très dur.
1: Quel âge avez-vous ?
3: J'ai 53 ans.
1: Oups. Et on vous a diagnostiqué il y a 3 ans simplement ?
3: Oui, il y a 3 ans simplement. Ouais. Et effectivement, j'ai... Ouais. Alors, comment dire ? Avant, on aurait pu détecter des signes, mais comme j'étais hypomaniaque et dépressive... Bah, vous en connaissez quelque chose de la dépression, je pense.
1: Oui.
3: Et j'espère que vous allez mieux, d'ailleurs.
1: Ça va un peu mieux.
3: Voilà.
1: Chaque jour, je trouve qu'on remonte une petite marche à la fois.
3: Bah, c'est compliqué.
1: Mais à la fois, plein de petites marches forment une distance. Il faut apprendre à être patient, je pense.
3: Et comme me disait un médecin, et mon médecin généraliste qui est géant, il m'a dit, vous auriez une hernie discale, vous seriez couché, vous ne vous poseriez même pas la question.
1: Oui.
3: Donc là, vous êtes dépressive, vous êtes couché, ne vous posez pas de questions. Et c'est vrai qu'on n'a pas tendance à prendre en compte la dépression comme quelque chose, comme une autre maladie, quoi, en fait.
1: Vous pensez ?
3: Ah, je pense, ouais. On prend ça pour de la faiblesse.
1: Ah oui ?
3: On prend ça pour... enfin, bref, peu importe.
1: Ça n'a rien à voir avec la faiblesse.
3: Non, rien.
1: Vous et moi le savons.
3: On le sait. Voilà, très exactement.
1: Et les gens qui pensent ça sont... Voilà, ne connaissent pas et ne savent pas.
3: Et comme on te dit, bouge-toi, ça ira mieux.
1: Moi, ah là là, c'est la phrase.
3: Voilà. Une fille m'a dit, c'est comme si on te disait que t'as un bras dans le plâtre, tape-toi dessus, ça ira mieux, quoi. Non. En fait.
1: C'est insupportable, cette phrase-là.
3: Insupportable, on a envie de taper les gens, quoi. Alors que eux, c'est bienveillant pour eux.
1: Complètement.
3: Mais nous, c'est insupportable, quoi.
1: Oui.
3: Parce qu'on est déjà tellement culpabilisé par le fait de ne rien pouvoir faire. Alors qu'on sait qu'on peut faire tellement de choses, on le sait qu'on n'est pas débile, on le sait qu'on est vaillant, on le sait qu'on peut faire plein de choses. Mais pas là.
1: Mais pas là. Pas là.
3: Enfin bref.
1: Mais après, ça remonte, ça revient petit à petit, l'énergie revient. Quand on commence à reposer des actes,
3: L'énergie revient quand on va mieux.
1: Oui, quand on va mieux. Tout à l'heure,
3: mais
1: en fait.
3: Parce que moi, c'est là où j'ai découvert que j'étais. J'ai déjà eu plusieurs épisodes dépressifs qui sont passés. J'avais un métier, j'avais plein de choses.
1: Que faisiez-vous ?
3: Alors, j'ai fait plein de choses. C'est-à-dire que j'étais dans l'immobilier pendant longtemps jusqu'à. Directrice d'un service de gestion locative,
1: oui.
3: Où j'ai démissionné pour devenir monitrice de plongée sous-marine en Égypte, où je pense que c'est ma première hypomanie, en fait. J'ai capté ça avec ma première hypomanie. Mmh.
1: Alors, pour tous ceux et celles qui ne savent pas ce que veut dire hypomanie, pouvez-vous le résumer en quelques mots ?
3: Alors, hypomanie, j'ai du mal à le résumer.
1: Alors, moi, je vais le dire.
3: Vas-y, dis-le.
1: Alors, dans la bipolarité, il y a ce qu'on appelle les moments up, qui sont donc l'hypomanie, c'est-à-dire que vous vous retrouvez à plus ou grande, moindre échelle, bah tiens, comme si vous aviez pris une substance qui vous subjugue. Vous avez des ailes. Et vous pouvez tout à coup décider de partir et de devenir monitrice de plonger en Égypte, mais vous pouvez aussi décider d'acheter une maison, si vous en avez les moyens, ou une voiture. Vous pouvez aussi avoir des comportements dangereux, en tout cas qui vous mettent en danger, parce que il y a...
3: Alors, excuse-moi, je te coupe, mais c'est pas non plus la manie. Parce que moi, j'ai ma meilleure amie que je savais pas, qui a été bipolaire aussi, et qui, elle, a eu des épisodes maniaques. Ou là, c'est autre chose.
1: Oui.
3: Elle se prenait pour une... comment dire, une... Ah merde, je ne me rappelle plus le terme.
1: Un ange ?
3: Non, c'est-à-dire que son patron, elle était DRH dans un hyper gros cabinet d'avocats international.
1: Oui.
3: Et son boss mettait des satellites dans le ciel pour la suivre. Enfin bref, quoi.
1: Oui, c'est la manie
3: totale, quoi. Hypomanie et manie.
1: Oui,
3: mais c'est pas la même chose.
1: Hypomanie, c'est comme j'ai dit tout à l'heure, à différentes à différents niveaux. L'hypomanie peut être légère, moyenne, ouais. Voire hallucinatoire, comme votre ami dont vous venez de me parler. Vous, comment elle se traduit ?
3: Non, mon ami, c'est la manie. Et en fait, moi, le problème, c'est que l'hypomanie, ça passe un peu underscore, tu vois ?
1: Oui.
3: C'est-à-dire que c'est des manies, mais légères. Si j'allais en discothèque tous les soirs, je me tapais tous les mecs qui passaient.
1: Ça, c'est l'hypomanie.
3: C'est de l'hypomanie, quoi, en fait.
1: D'accord. Et donc, votre copine, c'était quoi ?
3: Ah, bah, elle, c'était vraiment de la manie, quoi, la pauvre.
1: D'accord.
3: La pauvre, c'est qu'elle allait en discothèque, elle se prenait pour le videur, elle suivait les mecs, elle se prenait pour.
1: D'accord. Bah, bon. Voilà, on va pas faire un quart d'heure sur l'hypomanie, mais on a compris que c'était tout à coup un changement de comportement qui allait plutôt vers une sorte d'hystérie qui peut se transformer sous différentes formes.
3: Bah, en fait, le problème de l'hypomanie, c'est que c'est difficilement identifiable, parce que c'est pas vraiment des manies délirantes, quoi.
1: Enfin, moi, je peux vous dire que je connais 3-4 bipolaires. Je peux vous dire que quand ils étaient en up, mais je le repérais tout de suite.
3: C'est loin.
1: Bah oui.
3: Mais non, mais que l'hypomanie, en fait, on ne repère pas direct, parce qu'en fait, moi, j'ai toujours été quelqu'un d'assez extraverti, d'assez délirante, d'assez... Donc, ça a choqué personne quand j'ai dit, je me barre, faire monitrice de plongée en Égypte, quoi. Puis, je suis réussie, en plus. Mm-hmm. J'ai réussi, j'ai fait mon taf. J'ai passé 10 ans à traverser le monde entier en tant que
1: en faisant plein de choses. Et on a 15 minutes encore. Donc, je voudrais savoir aussi, Christelle, si vous avez des périodes de down.
3: Ah, mais grave.
1: D'accord.
3: Mais là, on a remonté jusqu'à mes 15 ans. J'ai fait ma première tentative de suicide à 15 ans.
1: D'accord. Donc, que vous identifiez comme étant les moments de dépression ?
3: Ah oui, dépression totale. Mmh. C'est-à-dire, tu ne peux plus rien faire, tu ne peux pas te laver, tu ne peux pas pisser, tu ne peux pas te manger, tu ne peux rien faire. Oui. Moi, j'ai eu des périodes de down, j'en ai eu 4 comme ça. Et la dernière, donc, qui m'a emmenée à l'hôpital, Dieu merci. Donc, la dernière, il y a 3 ans. C'est de cela dont on parlait, donc on va parler que de ça. Parce que je ne vais pas te parler de 50 ans de ma vie. Ma dernière, en fait, j'étais tellement down. Donc maintenant, j'ai une petite fille. Je l'ai eue tard, je l'ai eue à 42 ans, pardon.
1: Oui.
3: Et
1: ça va, 42 ans.
3: Et donc, j'ai eu un petit amour à 42 ans, un petit amour de ma vie. Et donc, suite à tout, comme je disais à votre assistante...
1: Hélène Non, ma collègue.
3: Oui, à votre collègue. Suite à plusieurs chocs psychologiques successifs, je suis retombée en dépression totale, où là, j'étais dans mon lit, j'arrivais même pas à aller me laver, à aller pisser, à aller quoi que ce soit faire. Si j'avais pu avoir une couche, franchement, je l'aurais fait. Ouais.
1: Comment se fait-il que, est-ce de votre faute ou comment se fait-il qu'on vous ait diagnostiqué à 50 ans ?
3: En fait, j'ai fait 15 ans de... J'ai eu une psychiatre pendant 15 ans.
1: Oui.
3: Parce qu'en fait, quand je suis revenue en France, parce que j'étais à l'étranger,
1: oui.
3: quand je suis revenue en France, je voulais faire thérapeute avec l'eau pour aider les personnes âgées à comment dire... Enfin bref, peu importe. Et mon école, au bout de la deuxième année, m'a demandé l'aval d'une psychiatre. Et donc, j'ai trouvé une psychiatre. Et j'ai vu cette psychiatre, et cette psychiatre m'a dit clairement, écoutez, occupez-vous de vous avant de vous occuper des autres.
1: Oui. Et c'est là qu'elle vous a dit
3: elle
1: que...
3: Elle a eu raison.
1: Oui.
3: Et j'ai suivi 15 ans de psychothérapie avec elle.
1: Oui.
3: Et elle était anti-médicament. Ça, je l'ai vu quand il y a eu le Covid.
1: Mmh.
3: Elle était anti-médicament, anti-truc, anti-machin. Donc, elle m'a maintenue, elle a réussi à me maintenir dans un trouble entre deux.
1: C'est-à-dire
3: donc, quand j'allais pas, je l'appelais, elle m'aidait et tout ça, ouais. machin, avec des mots et tout, machin. Elle arrivait à me calmer. Et quand j'ai eu le problème, les trois problèmes à la suite qui m'ont déclenché une crise, en fait, bah là, tout ce qu'elle me disait, c'est « Ho'oponopono ». Mais là, moi, je me sentais partir.
1: Ho'oponopono, ça veut dire quoi ?
3: C'est un livre, Ho'oponopono. C'est un truc hawaïen, de machin. Mm-hmm.
1: Écoutez, moi, je trouve qu'elle était d'une irresponsabilité totale, hein, cette psychiatre.
3: Moi aussi. Hein.
1: D'accord.
3: Moi aussi, avec le recul.
1: Mais
3: moi
1: oui, aussi. Parce qu'on ne laisse pas une personne bipolaire. Aujourd'hui, en plus, on a tellement progressé. Mais c'est surtout que c'est une telle souffrance, cette maladie. C'est une telle souffrance pour celui ou celle qui en souffre, mais aussi pour les proches, pour l'entourage. C'est une maladie qui est terrible.
3: Mais je pense que mon couple en a souffert. C'est pour ça que je suis seule avec ma fille aujourd'hui.
1: Oui.
3: Et que j'ai pu mettre. Enfin, voilà.
1: Je vous le confirme.
3: J'en suis convaincue. Et là, à ce moment-là, j'ai dit non, mais c'est pas possible. Quoi. J'ai arrêté de contacter avec elle. Et là, par contre... Un jour, je ne sais pas pourquoi, je ne sais pas comment, je ne m'en rappelle même plus. En fait, j'ai des amis qui m'ont appelé, qui ne m'appelaient jamais d'habitude, qui m'ont trouvé tellement mal qu'ils ont appelé mon ex, qui est venu avec les pompiers. Et je suis restée 48 heures aux urgences, où là, j'ai rencontré ma psychiatre actuelle.
1: Oui.
3: Elle m'a pris en compte. Qui, elle, a pris ma douleur en compte, qui, elle, a pris ma maladie en compte, et avec qui je suis depuis 3 ans aujourd'hui, et qui m'a sauvé la vie, quoi. Elle m'a franchement sauvé la vie, quoi.
1: Comment ?
3: Et depuis, avec les médicaments.
1: Ouais.
3: C'est tout bête, mais avec les médicaments.
1: Elle a trouvé, en plus, parce que vous qui nous écoutez, il ne faut pas vous imaginer... obligatoirement des traitements très lourds. Hein,
3: Non, puis en plus, vous qui nous écoutez, il faut surtout savoir que moi, j'en suis à plein de réajustements de médicaments.
1: Exactement.
3: Parce que les médicaments suffisent, ok. 3 mois après, vous avez une prise de sang qui vous dit que votre corps ne supporte plus ces médicaments-là, surtout le lithium, et qu'il faut autre chose, quoi. Mais il ne faut pas lâcher, quoi.
1: Non,
3: faut pas lâcher.
1: Vous avez raison.
3: Il ne faut pas lâcher. C'est vraiment indispensable. C'est comme quand tu as mal à la tête, tu prends un Doliprane.
1: Exactement.
3: Il ne faut pas lâcher.
1: Et ce que vous venez de dire, c'est important, très important, parce que le nombre de gens qui ont mal à la tête prennent un Doliprane sans problème, alors que avoir mal à la tête, bon, ben finalement, c'est passager et ça n'est pas si grave.
3: Ouais.
1: Mais ils vont être un peu sur le reculoir et sur les freins, même s'ils souffrent sans savoir vraiment pourquoi. Ils alternent ces périodes dépressives et ces périodes où ils se sentent des ailes poussées dans le dos. Et qu'aujourd'hui, on a tellement fait de progrès que l'on peut,
3: ouais.
1: comme vous l'avez dit, Christelle, on peut ajuster ajuster les...
3: Après, ce n'est pas évident. Moi, je vois personnellement, j'ai toujours fait du 36 avec des abdos. Oui. Aujourd'hui, je fais du 42. Mmh. OK ? Cool. Mais enfin, moi, je dis, je préfère faire du 42 et être vivante que faire du 36 et être une morte vivante. Quoi.
1: Oui, bien sûr.
3: Donc, voilà, effectivement, il y a des effets secondaires qui ne sont pas top, quoi. Qui sont honnêtement pas top. Mais quelque part, à un moment, il faut savoir ce qu'on veut, quoi. Après, c'est plus facile de le dire quand on a plus de 50 ans que quand on a 20 ans. Mais peu importe.
1: Oui, puis le 36 au 42, permettez-moi de vous dire que ça n'est pas que dû aux effets secondaires.
3: Ah si. Moi, franchement, c'est que dû parce que je ne bouffe pas plus, machin. Oui. Mais non, c'est que dû à ça, quoi.
1: Oui, mais autour de 50 ans, il y a aussi souvent la ménopause qui... amène le corps féminin au niveau hormonal à bouger, et cela peut être aussi dû à ça, c'est ça que je voulais dire.
3: Oui, mais enfin, c'est quand même reconnu que les...
1: Oui.
3: Voilà. Ouais. Donc, mais il ne faut pas s'arrêter à ça, c'est surtout ça mon message, il ne faut pas s'arrêter à ça, quoi. Je veux dire, moi, plein de fois, je n'arrête pas de témoigner sur des sites Facebook en disant « Mais putain, arrêtez vos bêtises avec les prises de poids, quoi. Tu veux être un... Tu veux être un cadavre maigre. faut pas se prendre la tête avec le poids des médicaments et surtout avec des enfants. Moi, je suis maman solo avec ma petite fille, quoi. Et ça, c'est super compliqué aussi. Comment faire avec ton enfant?
1: Et justement, en fait, comment faites-vous avec votre enfant? Comment faisiez-vous, pardon, parce que vous m'avez dit avoir eu votre enfant à 42 ans, avoir été diagnostiqué à 50 ans, comment ça se passait? Il y avait le papa un peu dans les parages ou elle était toute seule avec vous?
3: Ah ben moi je l'ai toujours élevée toute seule, hein. Même quand j'étais avec mon ex, il n'était pas là du lundi au vendredi, donc j'étais toute seule avec ma fille, hein. J'ai toujours été toute seule avec ma fille, et quand on s'est séparés, bah, je suis toute seule avec ma fille. Là, exceptionnellement, ce soir, elle est chez son papa, c'est pour ça que je vous appelle. Exceptionnel. L'autre jour, votre assistante m'a appelée et je lui ai dit, et là, je ne suis pas toute seule. Mais comment je fais avec ma fille? Bah, écoute, ma fille, je lui explique tout. Voilà. Je lui explique tout avec des mots.
1: C'est bien.
3: Et des mots relatifs à son âge.
1: Et elle comprend. Quel âge a-t-elle, là? Elle a donc...
3: Elle a 12 ans, maintenant.
1: 12 ans.
3: Mmh. Ouais, elle a 12 ans, maintenant. Et donc, elle comprend ou pas, mais enfin, je lui explique tout. Et elle a des problèmes aussi aujourd'hui.
1: Des problèmes...
3: Alors, j'espère qu'elle va pas avoir les mêmes problèmes que moi. Mmh.
1: C'est possible, hein, qu'il y ait...
3: Ouais, je sais. Mmh. Et là,
1: mais bon, là, maintenant que vous connaissez la nature de cette maladie mentale, bon, voilà, il faut regarder si votre petite ressent déjà des.
3: Alors en fait, ce que je lui dis, c'est que elle sait tout ça, et je lui dis, mais au moins l'avantage de toi, c'est que tu le sais. Maman, elle ne le savait pas.
1: Ben non.
3: Toi, tu le sais. Et cet été, là, elle a passé un neuropsy. Et en fait, elle est HPI et TDAH. Donc, ce qui est assez compliqué.
1: Oui, c'est ce que j'allais vous dire. Mais au moins, c'est déjà bien de le savoir.
3: Oui, tout à fait.
1: Parce qu'aujourd'hui, on a tout de même avancé. Vous voyez, la bipolarité, il y a 15 ans, 20 ans, les TDAH, les TDA, je peux vous dire que, voilà, on ne connaissait pas ici en France, on était complètement en retard sur tout ça. Et là, aujourd'hui, on a de jeunes psychiatres, d'ailleurs, de jeunes chercheurs. D'ailleurs, Sainte-Anne, à Sainte-Anne, en fait, on a... voilà, d'excellents médecins et dans d'autres hôpitaux, mais Sainte-Anne étant aussi un centre de recherche, aujourd'hui, on a fait de gros progrès, en fait. Et aujourd'hui, on peut vraiment, eh ben vraiment s'en sortir, en tout cas rééquilibrer sa vie.
3: Après, je vais me faire l'avocat du diable, pour pas, parce que je trouve qu'il y a beaucoup de parents qui mettent ça à tête, « Ah, mon enfant est idéal, mon enfant est HPI, il ne faut pas l'emmerder, tata. » Moi, je vais te donner un exemple, enfin, je vais vous donner un exemple. Cet après-midi, j'ai été appelée par sa prof de maths à laquelle elle a manqué de respect. Et elle me dit, sa prof de maths qui m'appelle en me disant, je ne savais pas ce qu'elle était, excusez-moi, on met toi zéro et patati et patata. Je dis, ah, attendez, l'insolence, ça n'a rien à voir avec sa maladie, quoi. Moi, je ne mets rien à zéro, je vais la choper à la maison, elle va s'en prendre une, enfin, elle va se prendre une claque, quoi, je veux dire, mais elle va se faire sermonner, quoi.
1: Oui, vous savez.
3: Sérieux. Et je trouve qu'à l'heure actuelle, en fait, on excuse trop aux enfants. Ah, t'es des DAH, t'as le droit à tout. Non, je suis désolée.
1: Et ma puis, il ne faut DAH, surtout pas qu'il
3: elle
1: se...
3: A pas le droit de, elle n'a pas le droit de
1: se reposer là-dessus.
3: Et de se reposer là-dessus, quoi. Oui. Comme je lui dis, t'as un handicap, t'as l'intelligence pour t'en sortir, comme a dit la neuropsy. T'es assez intelligente, avec ton intelligence, tu peux te sortir de tout cela. Elle n'a pas à manquer de respect à sa prof, quoi. Et enfin, je sais pas, pour moi, c'est un truc, je supporte pas qu'on manque de respect à sa prof, quoi.
1: Alors, il nous reste 2 minutes. J'aimerais, en fait, parce que vous aviez un message d'espoir à livrer à nos auditrices et nos auditeurs de RCF Notre-Dame.
3: Oui.
1: Par rapport, justement, au fait de ne pas être fataliste face à la maladie.
3: Il ne faut pas être fataliste face à la maladie, car chacun a sa maladie. En fait, il faut se battre et il faut montrer le meilleur de soi. Et on a toujours quelque chose à donner, quelque chose à recevoir. Et on a toujours de la force en nous. En fait, il faut juste y croire. Et pas se laisser abattre par les mauvaises langues, quoi. Vraiment se défoncer, quoi.
1: Les mauvaises langues n'ayant aucune importance. Ne pas se laisser abattre par soi-même. Je pense que c'est très important, ça, en premier.
3: Par soi-même non plus, parce que c'est vrai qu'on a tendance soi-même à se dévaloriser.
1: Exactement.
3: Oui, bien évidemment, on se dévalorise soi-même. Mais il y a des moments de lucidité où on se dit « je peux, oui. Et je veux, et je peux y arriver, quoi. »
1: Et on a tous en nous cette énergie, cette capacité, vous avez raison, à s'en sortir. Il faut y croire.
3: Et il y a plein de stars, il y a plein de gens qui font plein de belles choses et qui sont bipolaires. Roosevelt était bipolaire. Il y a plein de gens, quoi.
1: Mais oui, mais bien sûr. Et plein de gens brillants, plein de gens qui ont sans doute cru un peu plus à ce que disait Nathan aussi tout à l'heure, juste avant vous. Qui ont essayé de se reconnecter à eux-mêmes, de se réaligner, hein, parce que au temps de Churchill, je pense que il n'y avait pas beaucoup de diagnostics ni de traitements, en tout cas peut-être autre chose, hein, je ne sais pas, mais en tout cas, je pense que ce message, il était important pour nous ce soir, ma chère Christelle. Je vous embrasse très fort, en tout cas.
3: Juste un dernier message.
1: Très vite.
3: Alors, très vite. Voilà. Aussi, cette maladie est liée à des dépendances, dont alcool, dont je suis dépendante aussi.
1: D'accord.
3: Et il y a des centres d'addictologie au CHU qui sont géants et qui nous aident dans ça. Et il faut vraiment y faire appel, quoi.
1: Très bien. Merci beaucoup, Christelle. Et vous l'avez entendu, Christelle vous encourage à s'occuper de vous en premier. Et ça, c'est très bien. J'espère que vous avez passé un bon moment, que vous vous sentez différent, là, un petit peu, légèrement, que vous avez appris des autres. Et lorsqu'on apprend des autres, on apprend de nous. Je vous le dis chaque soir, mais on ressort toujours un peu plus riche de ces échanges, de ces discussions, parce que ce sont vos vies, vos chemins, vos épreuves, vos émotions, vos ressentis qui nous intéressent et qui intéressent cette communauté qui écoute la voix d'Olivier, cette libre antenne, elle est tout d'abord faite pour vous. On se retrouve bien évidemment demain à 21h jusqu'à 22h30. Hélène, qui n'est pas mon assistante mais mon bras droit et qui est journaliste, vous embrasse, ainsi que Jean-Paul, notre réalisateur. Votre prière monastique à 22h30, faite par la communauté de Tazé en Saône-et-Loire. Et puis à 23h, tous mélomanes entre l'Aude et Vêpres, la musique d'église du jeune Mozart. C'est la communauté de Tazé en Saône-et-Loire, de Tézé, me dit Jean-Paul, Tézé. Très bien, eh bien écoutez, bonne nuit, restez sur RCF Notre-Dame et on se retrouve demain.

De la première lettre de Pierre. Résistez à l'esprit du mal, ferme dans la foi, sachant que c'est le même genre de souffrance que la communauté des croyants répandue dans le monde supporte. Et après de courtes souffrances, le Dieu de toute grâce, qui vous a appelé à sa gloire éternelle dans le Christ, vous rétablira lui-même, vous affermira, vous fortifiera et vous rendra inébranlable. »

se prépare à devenir prêtre ou pasteur. Pour ceux qui se voient confier la responsabilité d'accompagner une communauté chrétienne. Pour Luc Yuskafreza du diocèse de Gironde.

Bénis-nous, Christ ressuscité. Tu nous invites à rebâtir avec toi un monde de communion, un monde de bienveillance.

Saisies de crainte, elles gardaient leur visage incliné vers le sol. Ils leur dirent : Pourquoi cherchez-vous le vivant parmi les morts ? Il n'est pas ici, il est ressuscité. Rappelez-vous ce qu'il vous a dit quand il était encore en Galilée. Il faut que le Fils de l'homme soit livré aux mains des pécheurs, qu'il soit crucifié et que le troisième jour, il ressuscite. Alors, elles se rappelèrent les paroles qu'il avait dites.

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1: Bonjour et bienvenue à l'École de la prière, une émission qui vise à vous introduire à l'art de la prière. Aujourd'hui, j'ai le grand plaisir de recevoir le frère Baptiste de l'Assomption, qui est carme, qui appartient à la province du sud du Carmel, et qui est également rédacteur en chef de la revue Carmel. C'est une revue qui paraît 3 fois par an, une revue de fond, une réflexion sur la vie de prière et ses conditions. Et le numéro de mars sera sur le thème « Intercéder pour un peuple ». Bonjour frère Baptiste.
2: Bonjour.
1: Alors vous allez nous parler de ce numéro de mars et de ce thème qui revient en force depuis 2012 à travers la prière pour la France. Là c'est une réflexion de fond théologique avec un certain nombre de grands contributeurs comme Rémi Brague, la sœur Cécile Rastoin ou le frère Philippe Raguis sur cette notion d'intercéder pour un peuple. Est-ce que vous pouvez nous en dire un peu plus?
2: Oui, on sent que c'est dans l'air, cette intention de prière. Elle revient en force, comme vous le disiez. Et pour bien prier, le bon Dieu veut user de notre intelligence, de notre foi, mais aussi de notre intelligence. Et elle a besoin d'être éclairée par des notions qui nous disent exactement quel est cet objet pour lequel nous prions, quel est ce peuple pour lequel nous prions, qu'est-ce que ça fait pour ce peuple que nous prions pour lui, quels sont les bénéfices que ce peuple va pouvoir en retirer. En gros, ce seront les grands thèmes que nous allons essayer d'aborder dans ce numéro.
1: Alors, il y a notamment un article de Rémi Brague, un peu initial, qui précise que même à l'origine même de la culture d'un peuple, finalement, il y a la prière, il y a la louange, en particulier dans notre culture et en Europe.
2: Oui, il prend pour cela l'exemple, par exemple, de la Chine, mais évidemment aussi celui bien connu du discours de Benoît XVI aux Bernardins, dans lequel il montrait bien comment, à la source de la culture européenne, telle qu'on la connaît aujourd'hui, il y a cette vie de prière monastique, celle des bénédictins, dans laquelle la simple louange de Dieu générait, sans qu'il n'en ait une conscience explicite, une culture à travers les enluminures de manuscrits, le chant du grégorien, une nouvelle architecture, une nouvelle manière de concevoir le monde qui allait irriguer l'humanité qui accompagnerait en tout cas ce renouveau culturel. Et c'est vraiment à la source de la culture, Rémi Brague montre bien que c'est l'adoration, la louange de la beauté de ce qui est, qui engendre justement une nouvelle réflexion, un nouvel approfondissement de la réalité.
1: Et puis surtout une méditation priante de la parole, en fait.
2: Exactement.
1: C'est surtout ça.
2: Exactement.
1: Ouais. Et d'ailleurs, Benoît XVI nous invitait aujourd'hui, où on traverse une crise culturelle importante, à faire de même, enfin à recommencer, à revenir à la parole, à prier, et puis une nouvelle culture en étreint. Il y a aussi une très belle figure qui est présentée par la sœur Cécile Rastoin, qui est une carmélite
2: de Montmartre. Oui, Montmartre, oui, en effet.
1: Sur la Edith Stein, devenir sœur bénédicte de la Croix, et qui elle-même a beaucoup réfléchi sur cette notion d'intercession pour un peuple.
2: Oui. C'est une dimension centrale de sa vie de réflexion philosophique, mais aussi de sa vie de prière. On pourrait même dire que c'est l'ultime testament qu'elle donne avant de mourir, puisqu'elle...
1: Oui, parce qu'en rappelons donc que c'est une grande philosophe du XXe siècle, allemande, juive,
2: tout à fait.
1: Qui découvre le Christ à travers la vie de Thérèse d'Avila.
2: Tout à fait.
1: Et puis qui mourra dans les camps de concentration.
2: Voilà, c'est ça. Et elle aura cette dernière parole... qui est peut-être apocryphe, mais en tout cas qui résume bien tout son itinéraire, c'est « Allons-y pour notre peuple ». C'est-à-dire qu'elle va offrir sa vie, elle va s'offrir elle-même comme ultime sacrifice de louange pour le peuple juif, mais aussi pour le peuple allemand, de laquelle elle est fille et elle reste fille. Et donc... On sent bien que cette notion d'appartenance au peuple est prégnante chez elle, puisque dès le début de sa réflexion philosophique, elle va s'interroger sur le sens de la communauté, ses différents degrés d'appartenance, et quelle est la responsabilité que cette appartenance implique, notamment une responsabilité de service.
1: Oui, parce que l'appartenance à un peuple n'est finalement qu'un des degrés dans les multiples appartenances d'une personne, de
2: tout
1: la famille, à la corporation... au peuple et aussi à l'humanité,
2: à l'humanité tout entière.
1: Ce qui évite évidemment une idolâtrie du peuple.
2: Exactement. Et il me semble que toute prière, pour être juste, doit passer par la particularité d'un peuple, parce que sinon on pourrait entrer dans une sorte d'adoration abstraite de l'humanité en soi, qui n'a jamais existé. Donc on ne prie pas pour l'humanité, mais pour des frères bien concrets auxquels nous sommes liés d'une manière ou d'une autre. Et en même temps, cette particularité ne doit pas être un champ clos sur lui-même, mais doit évidemment s'épanouir dans une intercession qui concerne toute l'humanité pour ne pas entrer cette fois-ci dans une autre idolâtrie qui est celle de la nation en tant que telle.
1: Vous me disiez que la sœur Cécile Rastoin la rapproche d'Esther, de la figure d'Esther. Est-ce que vous pouvez m'en dire plus, rappeler qui était Esther et pourquoi ce rapprochement?
2: Esther est
1: donc
2: une
1: personnage
2: figure
1: biblique, oui.
2: Très connue du monde juif, mais aussi chrétien, parce qu'elle est cette reine qui serait arrivée à son statut nouveau suite à la déchéance de Vashti. Alors, on est dans le royaume de Perse quelques siècles avant Jésus-Christ.
1: Où les Hébreux sont déportés.
2: Exactement. Et le terrible Aman, donc là c'est le méchant de l'histoire, veut faire périr l'ensemble de la nation juive parce qu'il est jaloux de Mardoché, l'oncle d'Esther. Et donc Esther va se retrouver devant ses responsabilités et devant Dieu à devoir franchir le pas de la chambre du roi pour lui demander grâce pour son peuple, tout en sachant que le roi, s'il ne vous a pas invité, peut vous faire périr d'avoir osé avoir une requête auprès de lui. Donc Esther va prendre ce risque, se présenter devant le roi et obtenir de lui la rédemption de tout Israël. Et donc pour la réflexion biblique, la réflexion spirituelle, Esther est évidemment la figure par excellence de l'intercession, celle qui obtient non seulement une rédemption au niveau temporel, mais aussi au niveau spirituel, c'est-à-dire le salut éternel. Et donc Edith Stein, fort de ce double héritage qui est celui du peuple juif mais aussi du peuple chrétien, va s'identifier à la figure d'Esther. Elle va d'ailleurs écrire une pièce qu'elle va jouer auprès de sa communauté. Elle va s'identifier donc à Esther pour se présenter devant Dieu. On l'a souvent vu en adoration, présupposant qu'elle intercédait vraiment pour sa nation, qu'elle voyait sur le bord de la faillite. Et donc, elle va se présenter devant Dieu pour obtenir le salut d'Israël, son peuple, et la réparation des péchés dans lesquels s'était engouffré une partie du peuple allemand à travers le national-socialisme.
1: Vous vous invitez aussi dans cette revue votre frère, l'excellent Philippe Raguis, qui lui part de Peggy et de Danielou, notamment d'un ouvrage de Danielou que certains connaissent peut-être, qui s'appelle « L'oraison comme problème politique ».
2: Tout à fait.
1: Alors qu'est-ce qu'il nous apprend ce père Danielou qui est devenu cardinal
2: et... Ah oui, l'idée est très simple, c'est que toute prière est incarnée, elle est donc nécessairement liée au souci du monde du priant, qui entoure le priant, pardon. Et donc, pour être authentique, cette prière doit présenter devant Dieu la clameur de ce peuple qui nous entoure. Et la prière, en tant que telle, va être génératrice d'une culture et d'une nouvelle vie au sein de la société.
1: Alors là, c'est Peggy, c'est ça, quand il parle de la mystique qui rapidement se transforme en politique.
2: Oui, c'est ça. En fait, dans l'article tel que le conçoit le père Philippe, donc Danielou arrive à la fin justement pour donner une lueur d'espoir en montrant que si la mystique dégénère en politique, la mystique peut aussi faire remonter la politique vers Dieu. Mais le début, c'est en effet ce constat de Peggy et cette phrase fameuse qui a été diversement interprétée, selon laquelle la mystique dégénère en politique, c'est-à-dire que la mystique, source d'une véritable vision de la société et de l'humanité, génératrice de culture et de vie, bien souvent peut être l'objet d'une récupération qui va profiter à ceux dont les ambitions ne sont que politiciennes et carriéristes d'une certaine manière. Et donc, le grand enjeu, c'est justement de sortir de cette vision utilitariste de la société et cette, comment dire, le recul que procure la prière et l'intercession va être une des pierres de touche de cette réponse.
1: Oui, pour maintenir aussi un espace de respiration dans la société qui va nous happer dans des processus fonctionnels qui étouffent complètement la vie intérieure.
2: Exactement. On pense au portable, on pense à l'ordinateur, qui sont des moyens, normalement, au service de notre vie d'homme, mais qui rapidement deviennent des fins et donc des lieux d'esclavage.
1: Et vous terminez, vous, ce numéro sur une belle figure, Sœur Marie Saint-Pierre, à laquelle Sainte Thérèse de Lisieux doit sa vénération de la Sainte Face.
2: Tout à fait, tout à fait. Alors, Sœur Marie de Saint-Pierre, on est cette fois-ci au milieu du 19e siècle. Elle meurt en 1848 et Jésus va la travailler durant sa vie de carmélite, se manifester à elle sous la forme de sa sainte face qui est blessée par le péché des hommes. C'est-à-dire qu'il va lui apparaître en lui montrant son visage défiguré par le péché de ses concitoyens, des concitoyens de Sœur Marie de Saint-Pierre, notamment à l'époque, le péché à la mode, on pourrait dire, hein, c'était le blasphème. Alors Jésus va lui dire, eh bien écoute, je te donne ma face, offre-la à mon Père pour obtenir par ses mérites la réparation des péchés de la France. Et par cette dévotion, une nouvelle grâce va être accordée à ton pays.
1: Merci beaucoup, frère Baptiste de l'Assomption, de nous avoir dévoilé quelques richesses de ce numéro de la revue Carmel, Intercéder pour un peuple, que vous pouvez notamment commander www.editionducarmel.org.
2: Oui, je crois.
1: Voilà. Vous trouverez en tout cas en tapant Édition du Carmel sur Internet. Chers auditeurs, je vous remercie de votre attention. Je vous donne rendez-vous à la semaine prochaine. Et d'ici là, j'espère vous retrouver dans une autre revue qui nourrit votre prière, le magazine Prier mensuel, qui vous propose aussi Prier au quotidien, un petit supplément qui vous donne l'évangile commenté par les frères de Thésée chaque jour. Voilà. Et notre nouveau hors-série, 30 méthodes pour prier. À très bientôt, chers auditeurs. Au revoir.

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1: il est 23h. 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
2: Tous mélomanes et Daniel Missire vous proposent une série d'émissions consacrées à la musique religieuse entre l'eau des vêpres ou les chemins du sacré. Sera une émission 100% religieuse. Elle vous conviera à la découverte ou redécouverte du répertoire sacré du XIIe siècle à aujourd'hui, avec une sensibilité marquée pour les périodes Renaissance et Baroque. Madame, Monsieur, bonjour. Aujourd'hui, cette première émission entre l'eau des vêpres ou les chemins du sacré se déroulera en terre mozartienne, puisque consacrée totalement à Mozart, et plus précisément à la jeunesse de Mozart avec la Missa Solemnis, le Köchel 139. Nous ouvrons cette émission par une composition d'un tout jeune homme, âgé alors et seulement, dirais-je, de 12 années.

Le Kyrie Eleison de la Missa Solemnis Köchel 139 de Wolfgang Amadeus Mozart. Ce Kyrie était interprété par le Concertus Musicus de Vienne, le corps Arnold de Schoenberg, direction Nikolaus Harnoncourt, une production Teldec de 1989. Longtemps, les musicologues se sont interrogés sur la date effective de la composition de cette messe. Certains émirent comme date 1771, alors Wolfgang aurait eu 15 ans. Il se dit que cette messe aurait été écrite pour les funérailles du prince évêque Sigismund Stratenbach, employeur des Mozart père et fils. Or, lors de ces funérailles, c'est le requiem de Michael Haydn qui sera donné. Aujourd'hui, tout le monde, ou presque, s'accorde à penser qu'elle fut écrite en 1768, avec une première donnée le 7 décembre de cette même année, pour la consécration d'une toute nouvelle chapelle qui venait d'être construite. Remarquable travail qui sera alors réalisé là par cet enfant de 12 ans. Après les trois mouvements du Kyrie que nous venons d'écouter, voici un large extrait du Gloria de cette Missa Solemnis Köchel 139, devenu, suite à son reclassement dans le fameux catalogue Köchel, le Köchel 47A.

Mozart, la Missa Solemnis Köchel 139, les Gloria, Lauda Musté, Gracias, Domine Deus et Quitolis Peccata Mundi. Nous écoutions le Concertus Musicus de Vienne et le chœur Arnold Schoenberg avec les solistes Barbara Bonnet, soprano, Jadwiga Rappé, contralto, Joseph Prochaska, ténor et Hakan Hagegaard, basse, tous placés sous la direction de Nikolaos Sarnoncourt, une production Teldec de 1989. L'ordinaire de la messe est ici traité par Wolfgang avec une solennité toute particulière. L'orchestre classique y étant, en plus de la double distribution d'alto, complété par trois trompettes aiguës, trois trombones et timbales. Un effectif remarquable, toutefois parfaitement en adéquation avec la cérémonie exceptionnelle que devait être la célébration d'une chapelle nouvellement construite. Tout ce qui fera le génie de Mozart par la suite est en germe dans cette deuxième messe écrite donc à l'âge de 12 ans. Je vous propose de poursuivre plus avant dans l'écoute de cette messe.

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1: Le Cognam tous lus, le Cum Sancto Spiritu, le Credo, et incarnatus est et crucifixus, extrait de la Missa Solemnis, Köchel 139, de Wolfgang Amadeus Mozart. Le Concentus Musicus de Vienne, le chœur Arnold Schoenberg, était dirigé par Nikolaus Sarnoncourt, une production Tellac de 1989. Sur plus de 600 œuvres composées par le Salzbourgeois, il y aura 18 messes, ce qui, à l'aune de son parcours, relève du tour de force, puisque l'on sait que ce parcours sera réduit à une petite trentaine d'années. Enfant prodige en termes d'écriture, Mozart était aussi dans cette capacité exceptionnelle qu'il avait à composer avec une extrême rapidité. Une petite histoire à ce sujet. Pierre Petit, compositeur français du XXe siècle et décédé en 2000, a écrit un livre baptisé simplement « Mozart ». Dans ce livre, il illustre parfaitement cette capacité d'écriture hors norme. Pierre Petit s'était amusé, si je puis dire, à faire l'analyse du temps qu'il aurait été nécessaire à un compositeur « normal » entre guillemets, pour écrire tout ce que Wolfgang avait écrit dans un laps de temps aussi court. Il avait ainsi admis qu'il était impossible d'y arriver, sauf à supposer que le processus de création chez Mozart relevait de la magie, bien entendu une boutade. Et Pierre Petit, alors, convenait de la façon extraordinaire qu'avait Wolfgang de composer. Il ne posait rien sur la partition avant que l'œuvre ne soit totalement aboutie dans sa tête. Pour reprendre les propos de Pierre Petit, Mozart composait toute l'œuvre de mémoire avant de la coucher alors sur le papier, ce qui, pour lui, n'était plus que du travail de gratte-papier. Pour clore le sujet, il s'est vérifié, lors de la composition de la symphonie de Linz, écrite beaucoup plus tardivement, que Mozart composait plus vite que les copistes, eux qui n'avaient pourtant qu'à recopier pupitre par pupitre, violon 1, violon 2, alto, violoncelle, etc., etc., la prose du génie de Salzbourg. Une scène célèbre du film Amadeus de Miloš Forman, où l'on voit Mozart composer la flûte enchantée, illustre cette capacité exceptionnelle de création chez Mozart. Miloš Forman connaissait bien son Mozart.

Resurrexit in Spiritum Sanctum et Une âme sanctam, trois extraits de la Missa Solemnis, Köchel 139, de Wolfgang Amadeus Mozart, le Concientus Musicus de Vienne, le chœur Arnold Schoenberg, était dirigé par Nikolaus Arnoncourt, une production Teldec de 1989. Je reviens un court instant sur le phénomène de la composition chez Mozart, avec un autre moment du film de Milos Forman, Amadeus, avec une autre image de ce film où l'on voit Salieri qui consulte des partitions de Mozart totalement affolé, totalement sidéré, lorsqu'il s'aperçoit que les manuscrits de Wolfgang, que Constance vient de lui remettre, ces manuscrits sont sans aucune rature, posés comme cela d'un premier jet. S'il est un moment

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1: Le Sanctus, le Benedictus, l'Agnus Dei et à l'instant, le Dona Nobis Pacem, extrait de la messe Köchel 139 de Wolfgang Amadeus Mozart, le Concertus Musicus de Vienne, le corps Arnold Schoenberg, était dirigé par Niklaus Sarnoncourt, une production Teldec de 1989. Voilà, cette émission va se refermer, il nous reste encore quelques minutes. Aussi, je vous propose l'écoute du motet Exultate Jubilate, le Köchel 165, composé par Mozart, donc quelques temps après cette messe solemnis qui figure sur cet enregistrement par les mêmes interprètes. Monsieur Arnoncourt faisait bien les choses. Avant de nous quitter, sachez que Niklaus Arnoncourt a enregistré pour Teldec toutes les œuvres sacrées de Mozart. Et puis, notez que, comme à l'habitude, vous retrouvez toutes les références des œuvres diffusées dans ce Tous Mélomanes sur le site RCF Notre-Dame. Grand merci à Nicolas Fournel qui a réalisé cette émission. À tout bientôt. D'ici là, portez-vous bien.

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2: Bonjour à tous, bienvenue sur RCF Notre-Dame. Dans le 10-12, ce matin, on parle de la mobilisation des lycéens qui prend de l'ampleur. Le gouvernement tente de calmer la colère. On fait le point avec notre invité dans un instant. Yann Kefelec, comme chaque lundi, sera mon invité à 10h30. Il est écrivain, prix Goncourt, amoureux des mots. Il nous racontera ses souvenirs et ses anecdotes dans La Voix est libre et vous aurez la parole pour discuter avec lui. Le standard est ouvert. On vous attend dès maintenant au 01 56 56 44 44. Et à 11h30, et Dieu dans tout ça, avec Marie-Ange de Montesquieu. Bonjour Marie-Ange.
3: Bonjour Melchior Gormand. Melchior, tout court, c'est peut-être mieux, plus sympa pour le lundi matin, n'est-ce pas? Alors, dans Et Dieu dans tout ça, aujourd'hui, nous recevrons un fou, un chasseur d'hagiographie, mais vous allez voir que ça change un peu. Il essaye de trouver des paradoxes dans la vie des saints, ce que je trouve plutôt sympathique et plus humanisant, finalement. Parfois, ce sont un peu des saints idéalisés, un peu des modèles inaccessibles. Et bien là, justement, avec Michael Palvin, qui sera mon invité dans Et Dieu dans tout ça, et bien on verra que ce sont parfois des humains trop humains, et ça fait du bien.
2: Alors, on vous retrouve à tout à l'heure, 11h30, sur RCF Notre-Dame, et toujours en direct. Les lycéens dans la rue, des centaines de lycées bloqués et désormais le gouvernement qui tente de reprendre la main. La mobilisation lycéenne prend de l'ampleur avec plus de 400 établissements perturbés et une nouvelle journée d'action annoncée demain. Blocus, manifestations, tensions avec les forces de l'ordre, le mouvement inquiète, d'autant que certains incidents ont déjà dégénéré. Alors face à cette contestation, Sébastien Lecornu a demandé à ses ministres de plancher sur 5 chantiers et de prendre des décisions avant la fin du mois. Mais est-ce suffisant pour calmer la colère? Et surtout, qu'est-ce qui est en train de se passer chez ces lycéens? On va essayer de comprendre tout ça avec notre invité du 10-12. Bonjour Jean-Baptiste Julliard.
4: Bonjour, merci de votre invitation.
2: Avec plaisir. Agrégé docteur de philosophie, professeur à Sorbonne Université, vous êtes spécialiste de l'histoire de la violence politique. On vous avait reçu dans une émission, je pense, donc J'agis, il y a de ça quelques mois, après justement une actualité liée aux violences politiques. La mobilisation lycéenne prend donc une ampleur importante, hein, je le disais, avec des centaines de lycées qui sont perturbés aujourd'hui. Une nouvelle journée de mobilisation annoncée mardi. Qu'est-ce qui peut expliquer une mobilisation aussi rapide chez les lycéens, hein, Jean-Baptiste Julliard?
4: Le sujet, vous l'avez dit, réunit à la fois ce que j'étudie en tant que chercheur, à savoir la légitimation de la violence, et puis mon travail qui est aussi d'enseigner notamment au lycée. Alors, on peut convenir que c'était largement imprévisible. Pourquoi ? Parce que la situation de l'éducation nationale est bien sûr imparfaite, mais pas au point de déclencher les événements et les dérapages qu'on a pu constater avec, je le rappelle, des personnels aussi blessés et des élèves aussi, malheureusement. Ce qui est très frappant, tout de même, si on réinscrit ça dans le temps court des manifestations lycéennes, c'est qu'en 2023, on avait eu des blocages associés à l'époque à la réforme des retraites. Et en 2018, on avait eu des blocages, mais moins que ceux auxquels on peut assister aujourd'hui, à l'époque de Parcoursup. Aujourd'hui, on a des revendications extrêmement hétéroclites. Ça a été rappelé d'ailleurs, je lisais le document adressé par le Premier ministre au ministre, avec des échelles de décision extrêmement différentes, c'est-à-dire qu'il y a des revendications qui vont concerner en fait le règlement intérieur, par exemple l'organisation du temps scolaire, etc. Il y a des choses qui vont relever d'une compétence nationale sur le nombre d'heures. C'est une des revendications, hein, qui a trop d'heures de cours. Et puis il y a des choses qui vont relever d'une compétence régionale, à savoir la rénovation du bâtiment. Et sur tous ces sujets, il y a des choses qui sont faites avec un délai, c'est certain. Mais par exemple, on a évoqué beaucoup le cas du lycée Paul-et-Loire, sur lequel la région Île-de-France a rappelé qu'il y avait un investissement en cours de plus de 40 millions d'euros pour la rénovation.
2: Ouais. Qu'est-ce que ces revendications racontent, Jean-Baptiste Julliard, de la relation que les lycéens entretiennent aujourd'hui avec l'école ?
4: Moi, je pense qu'il faut aussi se demander qui est dans la rue. Il y a des élèves, et il n'y a pas que des élèves. Il y a des gens qui viennent parce qu'il y a l'effet d'excitation.
2: L'effet de masse.
4: Voilà, l'effet un peu de frisson, de vertige, hein, comme l'ont appelé certains chercheurs, de l'émeute, hein, ou de ce qui peut s'apparenter à des phénomènes émeutiers. Et il y a aussi des élèves qui finalement n'ont pas une claire conscience politique. Et le problème, c'est que justement les élèves qui, eux, portaient des revendications qui peuvent être tout à fait entendues, eh bien, se voient après contournés par ceux qui viennent pour faire du bruit et de la fureur. Et c'est ça que je trouve extrêmement problématique dans ce à quoi on assiste en ce moment.
2: C'est l'effet des réseaux sociaux, parce qu'on est parti quand même avec des revendications très concrètes de la part des lycéens dans certains établissements, avant de s'étendre, hein, en tout cas de ce mouvement. cette colère locale, elle est devenue une mobilisation nationale.
4: Tout à fait. Alors ça, c'est aussi des choses qu'on a pu observer dans les précédents moments, notamment par exemple après la mort de Naël, c'est que via les réseaux sociaux, naît aussi finalement des compétitions avec une dimension ludique, qui va bloquer, qui va réussir à bloquer et combien de temps. Et ça, c'est extrêmement délétère, puisque je rappelle quand même que la mission de l'éducation nationale, c'est de pouvoir instruire. Que les lycéens, contrairement à ce qu'on entend parfois, n'ont pas un droit de grève par ailleurs. Hein, ils sont soumis à une obligation d'assiduité et que quand les établissements scolaires sont fermés, ben c'est une perte très importante. Et notamment souvent pour les élèves les plus défavorisés qui peuvent avoir du mal à, par exemple, avoir le calme suffisant pour suivre des enseignements lorsqu'ils sont dispensés en ligne et non plus sur place.
2: On est sur une ligne de crête quand on fait face à cette actualité, à la fois de dire ces revendications, elles sont justifiées. Les lycéens ont le droit de prendre la parole parce qu'il n'y a pas assez de réponse peut-être de la part du gouvernement. Et dans le même temps, il y a malheureusement des dégradations, des violences, que ce soit de la part des lycéens, mais aussi de la part des forces de l'ordre, qui sont obligées aussi d'essayer de maintenir l'ordre. Comment on fait pour gérer ces deux situations en même temps, Jean-Baptiste Julien ?
4: Oui, je vous dis, c'est très compliqué, parce qu'après, on a vu d'autres problèmes qui vont plutôt renvoyer au rapport de la police avec la population, oui. Notamment les jeunes, qui viennent se greffer sur un sujet qui est spécifique, qui est celui de l'éducation. Donc si on reste sur le point de l'éducation, vous l'avez évoqué, il est bien évident qu'il ne s'agit pas de dire aux lycéens « passez votre bac d'abord et taisez-vous ».
2: Oui.
4: Il y a une démocratie lycéenne, hein, le terme existe.
2: Il y a eu cette tendance, peut-être, dans le gouvernement, à nier les revendications des jeunes.
4: Ben, je dirais que là, quand même, il y a quelque chose de très imprévisible. Et il y a quand même des choses qui ont été rappelées. Il est possible pour des lycéens d'être représentés dans les conseils d'administration des lycées. Ensuite, il y a ce qu'on appelle le conseil de la vie lycéenne, qui est aussi une extension académique, puis nationale. Donc il y a des lycéens qui peuvent parler directement avec le ministre et faire porter des revendications. Et d'ailleurs, malheureusement, il n'y a pas beaucoup de participation lors de ces votes. Donc la démocratie lycéenne, hein, on peut aussi interroger le caractère représentatif des syndicats lycéens, quand on sait qu'il y a plus de 2 millions de lycéens, il n'y a pas vraiment souvent un appui massif. Et là, même chose, hein, on parle de quelques centaines d'établissements qui sont perturbés.
2: Ça
4: on
2: fait beaucoup
4: de 3 700 lycées, je crois, en France. Donc, il faut toujours aussi se demander, finalement, que pensent ceux qui ne sont pas là. Et pour une grande part, moi, ce que je peux observer, c'est que les élèves déplorent toujours les blocages. C'est drôle, une demi-journée, et puis ensuite on se rend compte qu'en fait ça a un impact réel et négatif sur notre scolarité quand on est un élève et notamment quand on prépare par exemple le baccalauréat.
2: Jean-Baptiste Julliard, vous êtes notre invité du 10-12 jusqu'à 10h30 sur RCF Notre-Dame. Vous êtes agrégé et docteur de philosophie, prof à Sorbonne Université, spécialiste de l'histoire de la violence politique. On peut parler d'ailleurs vraiment de violence politique.
4: Alors ce qui est frappant aussi, et même inquiétant, hein, c'est l'expression même de violence légitime qui a été citée hein, par un élu, le maire de Saint-Denis, qui était devant un établissement scolaire, dans des conditions d'ailleurs un peu étranges, hein, on n'a pas tout à fait compris ce qu'il voulait dire. Bon, moi ce que j'ai entendu, c'est l'idée quand même de dire que dans ce discours-là, contestataire, il n'y a pas que l'État qui a un monopole de la violence physique légitime selon la formule de Weber, mais sous certaines conditions, semblait dire très directement cet élu et certains de ses camarades, le peuple ou les individus peuvent eux aussi utiliser des moyens violents, même si cet élu s'est empressé de rappeler qu'il fallait l'éviter. Et c'est un discours qui est quand même très ambigu.
2: Il joue avec
4: et qui n'apporte rien. Exactement, je trouve que là, il y a une responsabilité politique aussi. Alors, moi, je ne dirais pas que ce qui se passe est totalement instrumentalisé par un parti politique. Je ne pense pas que ce soit le cas. Mais en revanche, il y a bien des élus qui essayent en fait de jouer sur cette colère-là, peut-être pour en tirer un bénéfice politique qui me semble extrêmement incertain et périlleux.
2: Et pour autant, c'est pas pour défendre la France insoumise, c'est pas du tout l'idée, mais parce que ça peut concerner d'autres partis, c'est le seul parti qui parle aux jeunes. Actuellement, quand on regarde l'échiquier politique, quand on regarde les partis, c'est le seul qui arrive, en tout cas, à créer ce lien avec la jeunesse.
4: Tout à fait. C'est pour ça que, sans dire qu'il y a une instrumentalisation, on sait que la jeunesse mobilisée est plutôt sensible, vous l'avez dit, aux idées de la France insoumise. Maintenant, la question est de savoir si ce parti leur parle bien. C'est-à-dire que est-ce qu'on est juste en train d'agiter des passions séditieuses et négatives, ou est-ce qu'on est en train de montrer ce qu'est la complexité d'un problème éducatif. Je prends un exemple très simple. Quand des lycéens estiment avoir trop d'heures de cours, très bien, posons la question. Mais si on réduit le nombre d'heures de cours, c'est vrai qu'on est au-dessus en France de la moyenne de l'OCDE. Il y a beaucoup de cours sur l'ensemble de la scolarité. Mais ça impliquerait de diminuer le contenu d'enseignement, et donc ça abaisserait finalement le niveau d'instruction, et ça impliquerait aussi finalement de réduire le nombre de professeurs, parce que s'il y a moins de cours à assurer, il y a moins de professeurs. Donc en fait, ce sont quand même des problèmes complexes qui méritent une discussion et pas une agitation comme ça désordonnée.
2: Vous êtes spécialiste de l'histoire de la violence politique, Jean-Baptiste Julliard. Quels sont les mécanismes qui peuvent faire monter la mayonnaise progressivement, la tension dans un mouvement ?
4: Alors, la réponse politique, ou ce qui est perçu comme une réponse policière, on entend beaucoup cette formule, une réponse policière apportée à des problèmes politiques. Bon, il y a une part de la réponse policière qui est tout à fait justifiée et même nécessaire, qu'on a vu aussi des actions extrêmement violentes. Et ensuite, il est évident qu'il faut bien sûr une réponse politique. Mais ce qui fait monter, comme vous le disiez, la violence, c'est le moment où vous considérez qu'elle est légitime.
2: Oui.
4: Si vous dites que vous subissez une oppression, alors vous justifiez une résistance qui peut amener des actions violentes. Et là, je ne pense pas qu'on puisse parler de situation d'oppression scolaire généralisée. En revanche, il y a eu des cas très spécifiques. Et d'ailleurs, je rappelle que tout ça est parti d'abord de professeurs dans le lycée à Créteil, qui ensuite ont été soutenus par des élèves. Ensuite, on a beaucoup parlé du lycée Paul-Éloire avec une situation d'infrastructure problématique. Mais tout le lycée de France n'est pas des problèmes qui justifieraient une réaction comme ça d'emportement et de contestation potentiellement violente.
2: Quelle place l'effet de groupe peut prendre aussi dans cette montée de la violence, Jean-Baptiste Julliard ?
4: Ça, elle est majeure. On connaît depuis longtemps ce qu'on appelle la psychologie des foules. Donc l'idée qu'on va être déresponsabilisé, qu'on va aussi avoir un seuil de rationalité qui peut s'abaisser, parce que ça réveille en fait des instincts universels qui sont un peu plus primaires. Il y a du bruit, il y a une forme aussi de confrontation comme ça qui est inédite. En fait, il y a une rupture avec l'ordre ordinaire des choses qui crée une excitation. Et là-dessus, il faut rappeler aussi avoir un discours de fermeté et rappeler aussi que les familles ont un rôle à jouer dans le discours à tenir envers leurs enfants quand il y a des situations de ce type qui peuvent dégénérer et être dangereuses pour les jeunes qui ne se rendent pas forcément compte des dangers qu'il peut y avoir à y participer.
2: Les parents ont un rôle à jouer dans cette affaire-là ?
4: Évidemment, d'ailleurs, je crois qu'on a vu aussi des parents parfois, alors soit
2: courir
4: parfois
2: après leur enfant pour
4: la sanction de la police, mais aussi parfois rappeler à leurs enfants que ce n'était pas leur place d'aller s'amuser ou tirer parfois des feux d'artifice ou alors encore pire, dégrader leur établissement. Même si, à mon sens, on verra tout ça par la suite, mais tout ce qui est de la casse pure et dure, il me semble quand même que ça vient très rarement d'élèves. On est plutôt sur des éléments extérieurs qui sont venus
2: des éléments
4: se greffer au mouvement. Exactement. Et voilà, il y a beaucoup de lycéens qui ont témoigné, qui ont dit qu'ils n'étaient pas du tout d'accord avec ça. Vous avez vu le cas dramatique du lycée Mandela. Je crois que pour l'instant, ce n'est pas exactement ce qui s'est passé, ce qui a déclenché l'incendie.
2: À Nantes ?
4: À Nantes, exactement.
2: Un lycée qui avait été
4: eu l'occasion de me rendre il y a quelques années.
2: Il a été rénové il y a pas longtemps, d'ailleurs.
4: Là, c'est dramatique. Il y a eu quand même quelques cas de dégradation. Ce qui est sûr, c'est que dès qu'il y a de la violence, il y a une part incontrôlable. On ne sait pas où ça mène. Et donc, ça peut générer à la fois des blessures sur les personnes et des dégradations importantes sur les biens.
2: Et on va continuer d'en parler avec plaisir. Jean-Baptiste Julliard, vous êtes notre invité du 10-12 sur RCF Notre-Dame. On évoquera aussi la réponse, en tout cas, la tentative de réponse de la part du gouvernement avec cette lettre publiée hier sur Twitter par le Premier ministre Sébastien Lecornu. On va décrypter tout ça avec vous, Jean-Baptiste Julliard. Je rappelle qu'à 10h30, dans La Voix est libre, c'est l'écrivain Yann Kefelec qui sera à mes côtés. Et vous pouvez d'ores et déjà appeler au standard pour poser toutes vos questions au 01 56 56 44 44.
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2: C'est l'heure de l'édito du 10-12 sur RCF Notre-Dame. Il est 10h15 exactement et ce matin, il est signé Jacques-Benoît Rocher, dominicain, maître de conférence de l'Université catholique de Lyon. Bonjour Jacques-Benoît.
5: Bonjour Melchior.
2: Alors, allez-y Jacques-Benoît.
5: Non mais parce qu'au risque de vous choquer, mon édito cette semaine, il tient juste en deux mots. Tais-toi.
2: Alors, à qui vous vous adressez quand vous dites ça ?
5: Alors, rassurez-vous Melchior, c'est pas pour vous, c'est pas pour vos invités et ça n'est pas non plus pour telle ou telle personnalité qui serait liée à l'actualité, c'est pour nous tous. Et c'est Jésus lui-même qui ose parler ainsi. D'ailleurs, c'est l'une des toutes premières paroles de Jésus dans l'évangile de Marc. Il la lance à un démon. Et ce démon dit pourtant quelque chose de vrai. Il dit à Jésus et à ses auditeurs, « Je sais qui tu es le Saint de Dieu ». Seulement, il le dit au mauvais moment, il le dit pour nuire.
2: Alors, quel rapport, Jacques-Benoît Rocher, avec la situation politique ou même la présidentielle ? On n'est pas plutôt dans l'homélie, là ?
5: Ben non, je ne me suis pas trompé, j'imagine pas que je suis en chair, là. Parce que ce tais-toi, j'y pense souvent, figurez-vous, dans nos débats politiques. Se le dire en famille ou entre amis, c'est s'arrêter juste avant de déraper. Avant la petite méchanceté sur l'adversaire, avant l'argument pas très honnête qu'on sort pour le seul plaisir d'avoir raison. Le but de ce silence, c'est prendre du recul pour revenir aux vrais enjeux. Une campagne présidentielle, évidemment, c'est fait pour débattre, tant mieux. Mais une démocratie, elle a aussi besoin de silence.
2: Donc ça veut dire que les chrétiens doivent rester chez eux, Jacques-Benoît Rucher?
5: Alors, surtout pas. Se taire, ce n'est pas se désengager. L'Église, vous savez, parle de charité politique. Eh bien, elle commence souvent par la langue. Et la mission des chrétiens, c'est peut-être savoir dire « tais-toi » à ceux qui sortent des énormités, mais d'abord savoir se dire « tais-toi » à soi-même. Si la parole fait chair a su dire « tais-toi », nous pouvons bien, nous, apprendre à ne pas parler à tort et à travers.
2: Merci beaucoup Jacques-Benoît Rucher. Vous êtes dominicain, maître de conférence à l'Université catholique de Lyon. Je trouve que ça fait vraiment écho, Jean-Baptiste Julliard. Je vais vous demander de réagir sur cet édito. Est-ce qu'on doit dire aux lycéens, à tous ces jeunes qui sont dans la rue, taisez-vous?
4: Je pense que ça risque de les énerver. Ce à quoi j'inviterais, je trouve la parole très éclairante, c'est non seulement les vertus du silence qu'il faut rappeler, mais aussi, lorsqu'on parle, savoir de quoi l'on parle et ce que l'on cherche. Donc, ce qui me semble aussi intéressant, c'est de réfléchir à ce sens, à la fois la direction, la signification, qui est associée à la parole que l'on porte. Et c'est ce que j'évoquais quand on revendique quelque chose, on a le droit de parler, mais est-ce qu'on a conscience de ce qu'implique notre parole, de ce qui pourrait lui permettre peut-être de produire des effets? Et je pense que là, il y a une exigence intellectuelle extrêmement profonde qui est directement en lien avec la mission de l'éducation nationale, qui est d'ouvrir à la complexité du monde et de transmettre des savoirs qui permettent de le comprendre et d'agir en son sein.
2: Merci pour cette réaction, Jean-Baptiste. Et merci encore, Jacques-Benoît Rucher, pour cet édito du 10-12 à réentendre sur notre site RCF Notre-Dame. Et vous l'entendez dans le 10-12 ce matin, on revient sur la mobilisation des lycéens qui prend de l'ampleur, et notamment aujourd'hui avec plus de 400 lycées qui sont bloqués, et surtout cette journée demain de mobilisation qui va être aussi très importante. On aura l'occasion bien sûr d'en reparler sur RCF Notre-Dame. Vous, Jean-Baptiste Julliard, vous êtes spécialiste de l'histoire de la violence politique. J'aimerais qu'on évoque justement la réaction de la part du gouvernement qui vient de lancer 5 chantiers et qui promet des premières décisions avant la fin du mois, la fin du mois d'octobre, comme quoi voilà, on a encore du chantier sur le sujet. Est-ce qu'une réponse politique peut encore calmer un mouvement, là, tout de suite, maintenant, Jean-Baptiste Julliard?
4: Sur le plan symbolique, je dirais qu'il est toujours appréciable, quand on porte des revendications, de voir qu'elles sont considérées. Je voudrais aussi rappeler quand même qu'être entendu, ça ne signifie pas forcément obtenir gain de cause, et ça, je crois que c'est difficile à entendre, précisément, quand on est jeune. C'est-à-dire que la démocratie, c'est bien sûr la discussion, la considération des arguments de l'autre, mais il y a aussi des critères qui font que ce que l'on porte va être ou non suivi des faits. Alors là, ce qui est très intéressant, et ça a été rappelé aussi dans la chronique, c'est que nous sommes à l'aube d'une... Enfin, nous sommes déjà même dans une campagne présidentielle, et ce qu'on peut espérer pour le coup, au-delà de la réponse du gouvernement, qui est forcément limitée, on peut le comprendre, c'est que les questions éducatives trouvent une place extrêmement importante au cœur de cette campagne. Pour le moment, moi, ce que j'ai pu entendre, ça touchait essentiellement à une question très importante au demeurant, hein, qui est celle du salaire, de la rémunération des enseignants. Oui. Et là, on voit qu'on est sur des problèmes qui touchent... Alors, aussi à la question du non-remplacement des professeurs, mais aussi à la manière dont les élèves perçoivent finalement eux-mêmes le service public de l'éducation nationale.
2: Sébastien Lecornu demande aussi davantage de dialogue avec les représentants lycéens. Qu'est-ce qui permet de rétablir le dialogue lorsqu'une contestation est déjà bien installé, vous qui connaissez bien cette notion de violence politique?
4: On a des outils, des dispositifs. Hein. Là, je regardais aussi le document du Premier ministre, hein, qui rappelle ses conseils de la vie lycéenne. Mais là aussi, hein, moi, je suis un peu perplexe là-dessus. Je ne sais pas si tous les lycéens ont conscience en fait, de ces outils, parce qu'on sait généralement que la participation... Alors, la seule chose connue, c'est l'élection du délégué. Ça concerne la classe, hein, tout le monde a ses souvenirs. En revanche, voilà, le conseil de la vie lycéenne, je pense que certains de mes élèves ignorent ce que c'est et que c'est une possibilité de discuter déjà avec le chef d'établissement et puis ensuite d'élire des représentants qui vont dialoguer avec le ministre. Et donc c'est vrai qu'aussi, là, il est bon de rappeler quand même que la démocratie, ce sont des moyens de se faire entendre et d'agir, mais encore faut-il s'en saisir avant d'arriver à l'échelon extrême qui peut être la contestation ou même la manifestation qui est déjà, en un sens, un échec du dialogue possible.
2: Vous parlez de la démocratie, Jean-Baptiste Julliard, qui n'est pas très en forme en France. Vous le disiez, on est en pleine campagne présidentielle, même s'il reste beaucoup de mois avant de voir se dessiner vraiment des candidatures très fortes. Et puis on voit bien que dans l'actualité, tout peut changer très rapidement. Les revendications scolaires qu'on voit dans l'actualité, qu'on voit dans la rue, est-ce qu'il n'y a pas aussi une forme de défiance plus générale envers les institutions.
4: Ah oui, tout à fait. Je pense que là, cette crise scolaire, hein, elle est le reflet aussi d'une défiance plus généralisée et qui associe très vite, finalement, l'État à une forme d'oppresseur. Et ce qui va justifier, de surcroît, après, les contestations violentes. Et là, il faut en effet chercher à réintroduire la confiance dans les institutions. Et c'est là qu'on peut aussi penser au fait que cette crise nous montre aussi la question du rapport à la police, qui peut être alors parfois l'objet de critiques qui sont fondées. Il peut y avoir bien sûr des excès dans l'usage de la force, mais il y a aussi une légitimité quand même de la police à intervenir dans ces moments avec des techniques appropriées pour contribuer en fait à l'ordre public qui est à l'avantage de tous et qui n'est pas réservé ou dans le seul intérêt d'un petit groupe.
2: Avec votre expérience, Jean-Baptiste Julliard, qu'est-ce qui peut calmer les lycéens? Est-ce que ce sont les vacances qui arrivent très rapidement, les vacances de la Toussaint?
4: Il y a une part finalement imprévisible.
2: Pardon, je vous coupe la parole, oui. Mais on a vu que ce week-end, il n'y avait rien eu, il ne s'était rien passé. À part, évidemment, des réactions dans les médias, mais forcément, le week-end, les lycéens sont plutôt chez eux, et donc, il n'y a plus de mobilisation.
4: Là, ce matin, j'ai vu qu'il y avait de nouveau des mobilisations.
2: Ah, bien sûr.
4: Et cette semaine, alors, il y a des craintes. Le problème, c'est qu'on va très vite voir, en fait, justement, quelle est la proportion parmi les lycéens qui ont pu être dans ces mouvements de gens honnêtes, si je peux dire, et ceux qui viennent pour autre chose, parce qu'une fois que le gouvernement aura montré qu'il prend en compte, même si c'est imparfait, bien sûr, ce qui est dit, on verra très bien ceux qui sont dans le jusqu'au-boutisme et qui vont continuer à revendiquer un blocage, où là, on verra qu'en fait, le but, c'est le désordre et c'est pas du tout de faire avancer la cause de l'éducation. Et à ce moment-là, la réponse devra aussi reposer sur la fermeté. De manière très concrète aussi, on sait qu'il y a cette possibilité de fermer des lycées, alors c'est dramatique, pour empêcher finalement et un peu couper l'herbe sous le pied à ceux qui voudraient venir contester, et donc de basculer sur un modèle d'enseignement à distance qui permet tant bien que mal de maintenir une continuité pédagogique, mais qui est considéré comme assez efficace pour éviter les attroupements, même si les attroupements finissent par se déployer sur les quelques lycées qui restent ouverts ou éventuellement dans la rue.
2: Il y a une minorité qui est violente, Jean-Baptiste.
4: Tout à fait, oui,
2: il n'y a pas de généralité à faire sur le sujet, mais quand même, c'est une minorité qu'on voit beaucoup. On voit les dégradations, on voit les incendies, on voit les camions de pompiers, un camion de pompiers d'ailleurs qui prend feu à cause de ça. Est-ce que ça peut modifier la perception de l'ensemble d'une mobilisation?
4: Oui, alors, pendant la crise des Gilets jaunes, qui était une crise plus massive, on avait observé que certaines personnes, certains Français qui ne participaient pas, manifestaient quand même un soutien, y compris pour les dimensions les plus excessives. Mais là, il me semble que sur quelque chose qui est plus réduit, qui concerne l'école, les images de violence desservent toujours la cause. Oui. Parce qu'on s'inquiète pour ses enfants, même si on n'a pas forcément d'enfants, on s'inquiète aussi pour les destructions générées, et pour le coût que ça génère, hein, parce que ça a été rappelé, mais tout ce qui se passe va générer un coût supplémentaire qui va peser aussi lourdement sur les capacités d'investissement dans l'éducation. Donc il y a toujours une logique, si vous voulez, délétère de la violence qui est perceptible, et l'opinion majoritaire condamne toujours quand même ce qui s'apparente à des violences injustifiées. Et là, c'est le cas très clairement.
2: La journée de demain sera particulièrement scrutée par les médias, évidemment, peut-être par vous aussi, Jean-Baptiste Julliard. Qu'est-ce qu'il faudra regarder pour savoir dans quelle direction le mouvement est en train d'évoluer?
4: Le nombre, c'est-à-dire que là, on va voir si ce sont uniquement les lycées qui ont déjà connu des problèmes la semaine dernière, ou si on va assister à une forme de contagion. Et là, je pense qu'il faudra veiller aussi à bien rester dans des proportions contrôlables.
2: Et finalement, derrière cette mobilisation, qu'est-ce que cette colère des lycéens nous dit de la jeunesse française aujourd'hui?
4: Je pense qu'il y a quand même une forme d'inquiétude, voire d'angoisse qu'on peut entendre, notamment sur l'avenir. Il y a aussi des questions écologiques qui entrent en considération. Et là, justement, je crois que ça donne d'autant plus de sens à la mission de l'instruction et de l'éducation nationale qui est censée, là encore une fois, donner des savoirs qui permettent de comprendre et d'apporter aussi des savoirs qui vont permettre de trouver quelque chose à faire de sa vie. Et là, c'est la mission de tous les professeurs, de toutes les disciplines qui y concourent. Et ça montre aussi la noblesse quand même de ce métier et puis de ce service public qu'est l'éducation nationale.
2: Comment on évite une nouvelle fracture intergénérationnelle de personnes un peu plus âgées qui peuvent dire « Oh là là, ces jeunes dans la rue, ils n'ont qu'à aller bosser, ils n'ont rien à faire dans la rue ». On en entend beaucoup des personnes dire ça. Pas tout le monde, évidemment. Mais comment on ne crée pas une forme de schisme? Pardonnez-moi pour cette expression sur la radio chrétienne, mais comment on fait pour maintenir le dialogue aussi entre une génération qui a peut-être connu d'autres mobilisations de ce type? Bah, et les jeunes.
4: Ce dialogue, on en parlait tout à l'heure, il peut avoir lieu, il a lieu de fait au sein des familles. Une discussion possible, et effectivement, on peut considérer qu'il y a des progrès qui ont été faits au service des élèves par rapport à des époques précédentes. On a vu que la réforme du bac, là aussi, qui a fait l'objet de certaines critiques, avait pour but de donner plus de liberté par rapport à un passé où il y avait des choses qui étaient plus, si vous voulez, définies par avance. Et là, je pense aussi qu'il faut prendre conscience, quand on est élève aujourd'hui, de ce qu'est l'histoire longue de l'éducation, de ce qui a été acquis, et de ce qui peut encore faire l'objet d'une revendication, hein, mais aussi ne pas oublier qu'il y a des choses qui ont déjà fait l'objet d'améliorations quand même sensibles.
2: Merci Jean-Baptiste Julliard.
4: Merci à vous. Été avec nous.
2: J'espère ne pas vous réinviter tout de suite, parce que ça voudrait dire que la situation ne serait pas du tout améliorée, mais c'est un plaisir de vous entendre de pour même. Décrypter cette actualité qui est très sensible. Agrégé docteur de philosophie, professeur à Sorbonne Université, spécialiste de l'histoire de la violence politique. Dans un instant, à 10h30, c'est Yann Kefelec, l'écrivain, qui sera avec nous, et toujours avec vos appels au 01 56 56 44 44.
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2: Mais tout de suite, c'est de l'humour, c'est ce qu'on vous propose dans la matinale ce matin de Clara Bévilacqua. C'était juste avant l'invité de Nathanaël de Rinxan. Et ce matin, c'était Axel Ramponi.
7: Bonjour Axel Ramponi.
8: Bonjour Clara Bévilacqua, bonjour à tous.
7: Alors vous êtes également en studio avec Yoann Gillet, député RN et directeur adjoint de la campagne présidentielle de Marine Le Pen. Axel, ce matin, vous vouliez nous parler de l'acharnement médiatique sur Jordan Bardella que vous ne comprenez pas.
8: Eh oui, je n'ai pas peur de le dire, je ne comprends pas ce qu'on reproche à Jordan Bardella. Voilà, Jordan Bardella aurait dit « les banques sont toutes détenues par des juifs ». C'est tout. On n'a pas un mot sur les cabinets de chirurgie dentaire. Moi, je suis client d'une banque en ligne, alors je ne me sens pas concerné. Je n'ai pas de conseiller, mais alors quand je vais chez le dentiste... D'ailleurs, j'en profite s'il nous écoute, mais 6000 euros la couronne, ça fait cher, docteur Benamou. Hein. Même si votre cabinet donne sur l'Arc de Triomphe, comme vous me l'avez dit la dernière fois, ça reste une couronne en céramique.
7: Alors Axel, nous recevons, donc je l'ai dit dans la matinale, le député du groupe Rassemblement National, Yoann Gillet.
8: Alors monsieur Gillet, j'ai enquêté et je tenais à vous dire que j'admire votre courage. Ah bah vous, quand vous ne vous cachez pas derrière des messages quand vous avez quelque chose à dire. Hein. En 2014, lors d'un conseil municipal, vous avez qualifié le maire de Nîmes de l'époque, Jean-Paul Fournier, de sous-maire, puis de sous-merde. Ça, c'est le Rassemblement National qui a de la poigne. Hein, moi, je suis stupéfait de la stratégie de défense de votre collègue Jordan Bardella, qui a conclu sur CNews, ses propos ne sont pas les miens. Mais quel dommage! Pourquoi ne pas avoir tout de suite reconnu? Vous, Yoann Gillet, vous ne vous seriez pas défilé. Une place va d'ailleurs bientôt se libérer. J'espère qu'avec votre franc-parler, vous serez sur le coup et que vous préparez déjà d'autres punchlines. Alors, un de vos collègues parlementaires anonymes du RN a ajouté « Qui n'a jamais tracé une croix gammée avec son compas sur une table au lycée ?» Et il a raison, mais c'est réel. Moi, dans ma classe de 4e B, nous les faisions directement dans le dos du petit Élie, les croix gammées. Et c'était OK. Hein, il nous arrivait même de jouer à une version 39-45 du pendu. Pour chaque mauvaise lettre, on faisait une petite barre de croix gammée comme ça. Qu'est-ce qu'on s'amusait à l'époque. Hein. On n'était pas là à manifester, à aller brûler des poubelles devant notre lycée. Quoi. On avait des idées pour s'amuser avec nos compas. Et puis Jordan Bardella n'est pas fou. Voilà, s'il avait voulu écrire ses propos, il ne l'aurait pas fait sur Facebook, le réseau social lui-même fondé par Mark Zuckerberg, qui est de confession juive. Non, ce serait schizophrène. C'est impossible, je vous dis. Alors je tiens à le dire sur RCF Notre-Dame, mais dommage que Jordan Bardella ne soit pas un fervent catholique. Il avait une défense toute trouvée, car nous, catholiques, nous ne pouvons pas être antisémites. Nous avons un ami juif, Jésus-Christ. Eh oui.
7: Et alors Axel Ramponi, quelles sont vos résolutions quand vous voyez ce qui arrive à Jordan Bardella?
8: Jordan Bardella et moi avons exactement le même âge. Je suis né 2 mois avant lui, alors je m'inquiète. Hein. Comment communiquer désormais alors que l'on sait que nos messages sont épiés? Désormais, pour communiquer avec mes amis, je vais privilégier la CJF. Alors non, Clara, pas la Confédération des Juifs de France, la communication joueur de foot. Vous savez, main devant la bouche, comme ça, à l'abri des caméras. Moi, je chuchote. Et des Juifs qui veulent lire sur nos lèvres. Regardez, ils sont là. Ils sont dans les campagnes, dans les villes, ils sont sur les réseaux sociaux. Non, plus sérieusement, quand nos politiques auront-ils la sagesse de regarder avec lucidité leurs erreurs passées? Quand pourrons-nous reprendre confiance en nos politiques et débattre sur l'économie, l'éducation, l'écologie? Que cette immense télé-réalité cesse.
2: C'était Axel Ramponi sur RCF Notre-Dame.
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2: Il est 10h30 sur RCF Notre-Dame et c'est parti pour La Voix est libre. Comme chaque lundi, il est fidèle au rendez-vous. C'est l'écrivain Yann Kefelec qui est à mes côtés. C'est toujours un plaisir de l'entendre nous parler de littérature, mais pas uniquement, évidemment, puisque la voix est libre, ça veut dire que la discussion est très libre. Et d'ailleurs, vous avez la parole pour venir à l'antenne avec vos anecdotes, vos réactions, vos questions pour Yann Kefelec. On vous attend au 01 56 56 44 44. 01 56 56 44 44. Bonjour Yann Kefelec.
9: Bonjour Melchior.
2: On ne s'est pas vu le lundi dernier.
9: Non,
2: c'est un peu triste.
9: Vous m'avez manqué, mais bon, je sais que le pape a remplacé
2: le pape avait la priorité pour le coup.
9: J'ai pu comprendre, je me suis incliné.
2: Bon, avez-vous passé une belle semaine, cher Yann ?
9: J'ai passé deux belles semaines.
2: Ah oui, c'est vrai.
9: Deux belles semaines qui n'offrent pas grand intérêt, à mon avis, pour les auditeurs. Sauf qu'en me baladant du côté des brocanteurs à Paris, je suis tombé sur une édition poche des caves du Vatican. Ça m'a intrigué justement de tomber sur cette édition à un moment où le pape justement se trouvait en France. Et j'ai relu ce roman qui raconte l'enlèvement du pape remplacé par un faux pape et qui essaye de dire ce que représente le pape et la papauté pour un être humain. Donc je me suis, même si je trouvais que l'écriture de ce roman avait un peu vieilli, un peu jauni, j'ai trouvé très intéressante cette idée que nous avons tous un besoin désespéré de certitude dans un monde dominé par la cruauté, la manipulation et le hasard.
2: Ça s'appelle les caves du Vatican.
9: Les caves d'André Gide. C'est pas récent, mais mystérieusement, la problématique est totalement d'actualité.
2: Yann Kefelec, j'ai deux cadeaux ce matin à vous offrir, des cadeaux audio. Donc je vais vous demander de mettre le casque. Oui, pas vos lunettes, plutôt le casque. Ah oui, je rappelle qu'on peut vous regarder en vidéo, en direct, sur la chaîne YouTube de RCF Notre-Dame. Est-ce que vous entendez bien, Yann ?
9: Oui, parfaitement bien.
2: Parfait. Alors, on va commencer par un cadeau signé Nicoletta.
10: Il y a très longtemps, je ne l'ai pas vu. Je serais ravi de le voir. Et j'espère qu'il est toujours heureux et qu'il adore toujours autant sa jolie petite fille.
9: C'est magnifique, ça, le cadeau de Nicoletta. Ça fait pas si longtemps que ça qu'on s'est vu. Ça doit faire deux ans, mais enfin.
2: Ah, quand même.
9: Oui, mais c'est. En tout cas, je suis très heureux d'avoir entendu la voix de Nicoletta, qui est une artiste que j'admire énormément. Et en plus, c'est une femme qui a un enthousiasme, qui a une présence vitale absolument contagieuse. Et je l'aime beaucoup.
2: Nicoletta, qui est avec nous chaque mardi sur RCF Notre-Dame dans La Voix est libre. Et j'ai un second cadeau aussi à vous faire entendre.
9: À mon avis, je l'entends très bien sur le casque.
2: Vous êtes sûr?
9: Oui.
2: Bon, alors on écoute.
10: Mon cher Yann, j'apprends. Ça va le faire sourire. Tu connais l'estime et l'amitié que j'ai pour toi et pour Servane, ta charmante épouse. Il paraît que depuis que tu es tous les lundis sur Radio RCF Notre-Dame, que tu es à l'heure. Et ça veut dire beaucoup. Tu comprendras. C'est un private joke et je t'embrasse.
2: Ben voilà. Allez, on lui fera passer le message et ça vous fait rire.
10: Oui, parce qu'il y a une longue histoire de Yann Kefelec et des horaires.
9: C'est totalement fou, j'adore Nelson, il me reparle des horaires exactement comme à un certain moment vous me parliez des trains,
2: oui.
9: Cher Melchior, il est arrivé une fois effectivement que j'arrive en retard pour je ne sais plus quelle raison à un rendez-vous qu'avait pu me fixer Nelson et depuis il me poursuit avec ce qui n'était même pas un faux bon, ce qui était un hasard, voilà. Mais sinon je suis plutôt quelqu'un d'extrêmement ponctuel.
2: Il vous aime beaucoup, Nelson.
9: Ah mais moi aussi, franchement c'est toujours un bonheur quand on se voit et quand je vois Nicoletta aussi.
2: Voilà, donc Nicoletta, c'est le mardi sur RCF Notre-Dame et mercredi avec Nelson Montfort. Voilà, je voulais vous offrir
9: ces deux beaux cadeaux parce que sont deux personnes extrêmement chaleureuses, généreuses et qui ont un humour fou dans les deux cas.
2: Yann Kefelec, vous êtes avec nous jusqu'à 11h30 sur RCF Notre-Dame avec également vos appels, vos réactions, vos questions pour Yann Kefelec. On vous attend nombreuses et nombreux au standard. C'est Anne qui vous répond au 01 56 56 44 44. 01 56 56 44 44.
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2: Vous parliez de ce roman d'André Gide, Les caves du Vatican, pour faire le lien aussi à la visite de Léon XIV en France. Yann Kefelec, c'est une visite que vous avez suivie ?
9: C'est une visite que j'ai suivie effectivement de loin, comme beaucoup de gens, mais que j'ai suivie assez passionnément parce que je ne me rendais pas compte de l'importance que pouvait revêtir la présence du pape, comme ça, cette proximité géographique qu'on a subitement avec lui. J'aime bien le personnage du pape. Je l'aime beaucoup pour des raisons littéraires, parce qu'il a beaucoup, il a joué un grand rôle dans la littérature, évidemment dans l'histoire du monde. Mais je me suis aperçu qu'il a un véritable sens aussi pour chacun d'entre nous. Que ce n'est pas quelqu'un d'aussi distant qu'on pourrait l'imaginer, et que dans une période où, de par les technologies, chacun est un peu dans son coin, dans une espèce de solitude. Il a brisé ce sentiment de solitude et éventuellement ce sentiment, non pas de détresse, mais de flou spirituel où nous pouvons nous trouver actuellement, pour retisser du lien. Il y a une espèce de convivialité spirituelle qui s'est reformée de par la présence du pape en terre française. Et je me suis rappelé la phrase de Teilhard de Chardin, ça fait un peu cuistre évidemment de dire ça, mais je me la suis véritablement rappelé. Tout ce qui monte converge. Donc j'ai eu le sentiment comme ça qu'on était finalement meilleur que ce que l'on croyait dans ce pays.
2: J'ai l'impression que vous parlez du pape comme une seule personne, comme la fonction de pape, et non pas comme Léon XIV, Benoît XVI et François.
9: Oui, j'en parlais un peu comme, effectivement, comme une statue, parler du Christ, c'est-à-dire comme d'un être humain. Mais c'est un être humain, effectivement. Ouais. D'ailleurs, on lui rappelle, lorsqu'il prend ses fonctions, que lui-même est poussière, ouais, et que même s'il va se hisser extrêmement haut, en apparence, au-dessus des hommes, il n'est qu'un homme au milieu des autres. Mais j'aime énormément ça. Je trouve qu'il incarne parfaitement bien ce Léon XIV. C'est un homme qui véritablement a du charisme et de la parole, et une parole qui est intéressante à la fois du point de vue de la chrétienté, du point de vue de la religion, mais aussi intéressante du point de vue de la vie que nous menons tous les jours en contact avec les grands problèmes du monde. D'ailleurs, je vois qu'il prend des positions qui quelquefois font polémique. Mmh.
2: Mais qui ne sont pas surprenantes pour le chef de l'Église catholique.
9: Ah, certainement pas. Non, tout à fait. Non, ce qu'il dit sur la vie, franchement, il dirait le contraire. Autre chose que ce qu'il dit.
2: Ce serait
9: complètement étonnant et contre nature spirituelle. Ouais. Moi, je suis un fervent admirateur de cet homme qui a été très très courageux lorsqu'il a parlé aussi de l'IA dans son encyclique. Même si ensuite, lorsqu'il est venu en France, a un petit peu nuancé son point de vue, ce qui m'a tout petit peu dérangé. Ce que je trouve, quand il dit qu'il ne faut pas faire preuve de technophobie, je pense au contraire que lorsque la technologie va dans le mur, il est important, il est urgent de faire preuve de technophobie.
2: On va en reparler de ça, puisque ça fait le lien aussi avec une affaire concernant un auteur, on en parlera dans un instant, Yann Kefelec. Vous parliez de la littérature des papes, du pape. Il y a les encycliques, les exhortations apostoliques, les lettres apostoliques. Vous aimez lire ces textes, Yann Kefelec?
9: J'en lis certains. Par exemple, j'ai lu le texte, la lettre absolument magnifique de François sur la littérature et sur le rôle des livres pour un chrétien qui se dit chrétien, pour l'importance de la lecture, l'importance du texte et l'importance des écrivains qui se penchent avec intelligence sur la complexité de la personne humaine, qui contribuent donc à cette compréhension de l'homme par les gens de foi et d'église.
2: Et par exemple, les encycliques Laudato Si, Magnifica Humanitas, ce sont des écrits que vous allez lire facilement ou ça ne vous intéresse pas outre mesure?
9: Si, Magnifica Humanitas, ça m'a passionné. Je n'ai pas été le seul. Elle était particulièrement réussie parce qu'elle était d'une véritable modernité. Elle ne se contentait pas de rester dans le fief de la religion et de la foi chrétienne. Elle entrait dans l'arène.
2: C'était universel.
9: C'était complètement universel à un moment où on en avait... On en avait grand besoin, d'ailleurs. Et on en a toujours besoin. Et tout le monde, d'ailleurs, le pape a beaucoup fait parler de lui à ce moment-là. Et ça contribue donc à son rayonnement aujourd'hui universel. C'est tout à fait
2: intéressant aussi à regarder et à lire. Qu'est-ce qui vous a le plus marqué dans la visite de Léon XIV en France, vous, Yann Kefelec?
9: On pensait que la foi s'était totalement calmée en France, que la chrétienté était en perte de vitesse. Qu'on n'était plus qu'une petite poignée comme ça de chrétiens. Et là, on s'est réveillé en foule. Mmh. Il y a eu une unanimité prodigieuse et massive autour de la présence du pape. Enfin, de penser qu'ils étaient 800 000 le jour où le pape a dit sa messe place de la Concorde et qu'on n'arrivait plus d'ailleurs à contenir cette foule qui arrivait de partout.
2: C'est absolument
9: bouleversant, et ça en dit long également sur la valeur d'un pays. Quand on le croit sur le déclin, on s'aperçoit que finalement il ne demande qu'à rebondir et qu'à repartir du meilleur pied, ce qu'il a fait.
2: C'était un peu une trêve pendant 4 jours. dans l'actualité, qui n'est pas évidente en cette rentrée. On parle beaucoup de politique, de présidentielle. Et là, pendant 4 jours, il y a eu comme une parenthèse enchantée.
9: Il y a eu une parenthèse enchantée. Cette parenthèse ne s'est pas refermée. Il y a encore, on est encore un peu dans cet enchantement. C'est-à-dire que qu'est-ce que nous a dit le pape ? Il nous a dit espérer. Il nous a dit ayez confiance, soyez optimistes. Moi, j'ai trouvé ça assez extraordinaire d'arriver avec cette parole-là, effectivement, dans un monde à ce point amoché par différentes actualités. Mais il y a eu un impact, il n'y a eu aucun doute. On a tous ressenti ce besoin, effectivement, de continuer à avancer malgré tous les problèmes que connaît ce pays, que traverse ce pays actuellement.
2: Vous pensez qu'il y avait besoin du pape pour rappeler ça ?
9: Je ne sais pas s'il y avait besoin du pape, mais en tout cas, le pape était là et ça nous a fait un bien fou, ça continue à nous faire du bien.
2: Pour vous, c'est un guide spirituel ou pas, le pape
9: quand il en vaut la peine, quand il est intelligent, lorsqu'il est proche des hommes et des problématiques comme ça que doivent affronter les êtres humains au quotidien, incontestablement, c'est le capitaine, hein, c'est le chef d'équipage et on a besoin de sa parole et on y croit et le navire fait route et nous ne sommes plus les orphelins de Dieu dans ce cas-là.
2: J'aime cette métaphore, Yann Kefelec. Dès que vous pouvez ramener quelque chose à la mer, au bateau...
9: Parce que tout se rapporte à la mer. On s'aperçoit que des hommes sur un bateau, c'est l'humanité sur son immense bateau que représente la Terre, avec le besoin d'un chef pour qu'elle fasse cap.
2: Qu'est-ce que justement, vous parliez du rôle de capitaine sur un bateau. Vous avez déjà été un capitaine
9: Je n'ai pas été le capitaine d'un grand bateau. Moi, j'ai été le skipper de bateau à voile. Oui, ouais. Maintes et maintes fois, bien sûr, j'étais le pape de quelques bateaux à voile au cours de mon existence.
2: Bien sûr. Qu'est-ce qu'il représente, le capitaine ?

0: Mais est-ce que c'est pas pareil pour un président de la République, par exemple, Yann Kefelec?
1: J'espère que c'est pareil pour un président de la République. Bien sûr, j'espère que... un président... Oui, mais enfin bon, là, on parle du pape.
0: Oui,
1: Pour tous les hommes de pouvoir, comme ça, qui jouissent d'une certaine admiration de la part, comme ça, de citoyens, de fidèles, ou de passagers, ou de marins, lorsqu'il s'agit d'un skipper. Et des gens qui ont un rôle de décision à prendre, et qui doivent effectivement, de préférence, ne jamais se tromper dans la décision qu'ils prennent.
0: Mais le capitaine, il a un équipage. Il a des personnes avec qui il peut...
1: Oui, enfin, le président de la République a un équipage aussi. Oui. Le pape a un équipage aussi, mais il n'empêche qu'il ne faut pas se tromper, même si errare humanum est.
0: Il est presque 10h45 sur RCF Notre-Dame. Nous sommes avec Yann Kefelec, comme tous les lundis d'ailleurs dans cette émission, La Voix est libre. Et La Voix est libre avec vous toutes et tous, et vos appels au 01 56 56 44 44. 01 56 56 44 44.
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0: Et oui, Yann Kefelec qui a plein de choses à nous raconter dans cette émission. Et justement, votre petit coup de griffe, Yann Kefelec, concerne cette présence de Léon XIV en France.
1: Mon petit coup de griffe, non, c'est un coup de griffe qui s'est transformé finalement en patte de velours. C'est-à-dire qu'à un moment, j'aurais eu tendance à reprocher effectivement au président Macron de ne vouloir assister à aucune des messes de Léon XIV en France. Ça m'a rappelé un petit peu quand deux hommes sont détenteurs d'un pouvoir absolu, comme un président de la République ou un pape, ils peuvent quelquefois se retrouver un tout petit peu en rivalité. Il m'avait semblé qu'en refusant d'assister à ces messes, le président Macron répondait comme ça à certains refus également de la part du pape de dîner officiel, de décoration, de choses comme ça. Mais ce que je trouve formidable, en effet, c'est qu'un homme soit capable de retour sur lui-même et que finalement le président Macron soit allé assister à la messe de Metz. Ça fait Metz sur Metz, mais c'est très bien.
0: C'est comme Auxerre.
1: C'est comme Auxerre, absolument. Voilà. Oui, Auxerre, oui.
0: Voilà, tout à fait. Voilà.
1: Mais ça, j'ai trouvé ça très bien. Qu'un homme se détache de sa fonction présidentielle, je ne suis plus simplement le chef d'un État laïque, je suis aussi un homme et j'ai le droit en tant que citoyen pour un voyage qui est un voyage apostolique et non pas un voyage politique, j'ai le droit d'assister à la messe de cet homme.
0: Vous dites que Emmanuel Macron ne voulait pas participer aux célébrations, aux messes, etc. Est-ce que j'aimerais transformer ça en « il ne pouvait pas » Yann Kefelec?
1: Oui, mais je pense que c'était un peu...
0: Il a déjà participé à des célébrations.
1: Oui, mais enfin, ça dépend des moments, ça dépend à quel stade on se trouve de l'actualité. Oui. Là, je pense qu'il ne pouvait pas et qu'il ne voulait pas. C'était un petit peu des deux. Mais que finalement, il a eu le courage d'y aller.
0: Il a eu le courage d'y aller pour cette messe à Metz, justement. Mais on est toujours sur cette ligne de crête, hein. Je trouve, en France, quand on parle de la stature de président de la République. On se souvient de sa participation aux obsèques de Johnny Hallyday, d'Emmanuel Macron. Alors, ce n'était pas vraiment une messe, d'ailleurs. C'était plus une...
1: Je me sens très bien.
0: Oui, alors vous dites que vous trouvez ça très bien, mais évidemment, il y a des personnes qui sont un peu plus attachées à la laïcité, qui sont attachées, en tout cas, qui veulent vraiment respecter la laïcité.
1: Je suis attaché à la laïcité, mais j'ai une vision souple de la laïcité.
0: Mais comme chacun a sa définition de la laïcité,
1: bien sûr.
0: Je ne sais pas où je voulais aller dans ma question.
1: J'en sais rien, mais moi, j'ai trouvé très très bien qu'il participe à l'hommage religieux rendu à la Madeleine, si je ne me trompe, à Johnny Hallyday. Je trouvais ça... C'est un homme qui a fait tellement bien à la jeunesse française, qui a tellement contribué à l'optimisme de ce pays. Johnny, tout le monde, Johnny va continuer à l'aimer. Cette idole des jeunes, il va rester l'idole des jeunes et des moins jeunes. Il n'y a aucun doute là-dessus, on le voit bien. Il y a encore des gens qui se prennent pour Johnny Hallyday aujourd'hui.
0: Ouais. Vous, c'était un ami pour vous, Johnny Hallyday. Vous l'aviez déjà rencontré.
1: Non seulement je l'ai déjà rencontré, mais j'ai failli. Malheureusement, je ne l'ai pas fait. Mais j'ai failli écrire des chansons pour Johnny. Ça ne s'est pas fait parce qu'à ce moment-là, j'en ai écrit pour Pierre Bachelet, que j'ai adoré. D'ailleurs, c'est un homme que j'aimais énormément aussi. Mais je dois dire que j'aurais adoré signer une chanson pour Johnny, c'est sûr.
0: C'est un exercice différent d'écrire une chanson.
1: C'est monstrueux. C'est un talent. C'est même pas un exercice différent. Ouais. C'est un talent monstrueusement différent. C'est de l'or.

0: ordre du génie, le texte d'une chanson, d'arriver à faire tenir sur une page un texte qui ne ressemble à rien lorsqu'on le lit et qui devient inoubliable et prodigieux lorsqu'on l'écoute dans la voix du chanteur, quand vous pensez à des gens comme Jean-Pierre Lang ou celui qui a écrit Laetitia, la chanson de Gainsbourg, elle a E dans la TITIA, vous ne voyez pas pourquoi lorsque vous écrivez elle a E dans la TITIA, ça va devenir inoubliable lorsque vous l'entendrez chanter.
1: On est une auditrice pour discuter avec vous, Yann Kefelec. C'est Solange qui habite dans le Calvados au 01 56 56 44 44. Bonjour Solange.
2: Bonjour à vous. Je suis très contente de vous avoir, mais très émue aussi. Bon, j'aime beaucoup la voix rocailleuse de Yann Kefelec.
0: Elle est particulièrement rocailleuse ce matin. C'est Jocelyne, votre prénom ?
1: Non, Solange.
2: Solange. Ah, oui.
0: Pardon, Solange.
2: Et donc, je voulais vous dire que quand vous parlez de la solitude du pape, j'ai entendu dire ou j'ai lu que tous les soirs, il téléphonait à son frère aîné.
0: Ah, magnifique, oui.
2: Alors ça, j'ai trouvé ça magnifique, parce que retrouver sa famille terrestre, après avoir joué le rôle, enfin pas joué, hein, parce qu'il a vraiment participé, le rôle de père auprès de tous les chrétiens.
0: Oui, le spirituel de la chrétienté, absolument, oui.
2: C'est magnifique. Non mais, ce pape, il est formidable.
0: Ah, je suis d'accord, Solange.
2: Voilà.
1: Merci Solange.
2: Allez, bonne fin de journée, et moi j'aime beaucoup vos émissions.
1: C'est gentil Solange, merci beaucoup. C'est très gentil. La voix rocailleuse de Yann Kefelec. Il faut qu'on en parle de votre voix.
0: Ah bon, il faut qu'on parle, vous êtes sûr, la voix est libre, la voix rocailleuse est libre.
1: Non mais c'est vrai qu'elle est marquante votre voix.
0: Je m'en rends pas compte, mais souvent des gens m'entendant, je sais pas, demander du pain ou acheter une tranche de jambon, me reconnaissent à la voix.
1: Ah mais c'est incroyable.
0: Donc, ça
1: J'étais avec un ami ce week-end qui nous écoute tous les jours, qui vous écoute, et il vous a imité. Alors, je vais pas tenter l'imitation, ce serait...
0: Si, vous avez déjà vu le tenter discrètement quand je ne sais pas, tout le monde...
1: Mais il a plutôt bien réussi, j'aurais dû l'enregistrer, mais il m'a dit, mais c'est vrai que tout de suite, dès que j'ai mis la radio, je me suis dit, c'est Yann Kefelec, tout de suite, elle se reconnaissait.
0: Mais moi, je ne me rends pas du tout compte.
1: Mais on vous l'a beaucoup dit.
0: Ah ben, j'entends ça pas depuis que je suis né, mais pratiquement. Mon père détestait ma voix, par exemple.
1: Ah bon ?
0: Il me disait que j'avais une voix de Mélécas. Alors, Mélécas, vous savez pas ce que c'est ?
1: Non.
0: C'était du Mélécassis, c'était le kir d'autrefois, et les ivrognes en buvaient énormément, et ça leur brisait la voix d'une certaine manière. Donc, on disait une voix de Mélécas. Mon père me disait que j'avais une voix de Mélécas à une époque où je ne buvais pas une goutte d'alcool.
1: Ben voilà.
0: Et j'en bois modérément.
1: Bon, donc la voix rocailleuse, je ne sais pas si c'est le...
0: Si, j'aime bien rocailleuse, c'est bien, ça m'approche de ma mère.
1: Eh ben voilà, c'est ce que j'allais dire.
0: J'ai l'impression d'entendre des vagues rouler, des galets sur la plage.
1: Vous seriez un bon capitaine, je pense, avec un béret.
0: Un béret, le capitaine
1: Un béret, non, comment on appelle ça
0: Un bachi.
1: Un bachi, oui, excusez-moi, Yann Kefelec, vous êtes plus connaisseur que moi. Déjà, vous avez aujourd'hui la veste...
0: Ah oui, j'ai la veste de la semaine du Golfe du Morbihan, j'adore cette manifestation de voilier absolument prodigieuse qui a lieu tous les 4 ans dans le Morbihan.
1: Je rappelle que vous pouvez nous regarder en vidéo et en direct sur la chaîne YouTube de RCF Notre-Dame, et vous pouvez même commenter parce qu'il y a un petit chat. N'hésitez pas en tout cas à être présent avec nous sur YouTube, mais aussi évidemment au standard au 01 56 56 44 44. Alors, on a encore plein de choses à se dire jusqu'à 11h30. Yann Kefelec. J'aimerais qu'on évoque ensemble une affaire dont on a beaucoup parlé dans l'actualité il y a quelques jours, quelques semaines, concernant un auteur. Un auteur qui a publié un livre, un écrivain canado-haïtien, qui s'appelle Tellison Aurélien.
0: Oui, Melchior, oui.
1: Qu'est-ce qui se passe avec cet auteur ?
0: Ça fait bien lien, effectivement, avec ce que disait le pape sur l'intelligence artificielle.
1: Oui.
0: Il dit non à la technophobie, il dit qu'il faut quand même aller vers l'intelligence artificielle en s'en méfiant et en se rappelant que l'œil de la conscience dont parlait Victor Hugo est constamment fixé sur nous. C'est exactement d'ailleurs c'est le tribunal de tout écrivain, c'est l'œil de sa conscience lorsqu'il se sert de l'IA pour écrire un livre, et particulièrement un livre de fiction, particulièrement un roman. Grande est aujourd'hui la tentation pour les éditeurs, lorsque le livre n'est pas totalement satisfaisant, de demander à l'IA ce qu'elle en pense, est-ce qu'elle corrigerait éventuellement dans le livre. Alors là, c'est une catastrophe. Là, c'est la fin du monde, c'est la fin de la civilisation du livre. Et quand je dis c'est la fin du monde, je ne suis pas loin de le penser. C'est-à-dire, je ne serais pas étonné que nous soyons en train de construire avec l'IA le mur sur lequel toute l'humanité risque de se casser la figure après que le livre se soit cassé la figure. Parce que c'est ce qui pourrait bel et bien arriver si des écrivains n'écrivaient plus justement qu'en s'aidant de l'IA. Le pape François a rappelé l'importance de la lecture, l'importance de la diversité des points de vue de l'homme sur l'homme à travers les livres. Si cette diversité disparaît, si c'est une machine qui commence à nous la raconter, une machine dont le point de vue nous est éperdument égal parce qu'elle n'est reliée à aucun tube digestif, qu'elle n'est pas reliée à la souffrance humaine, au cœur humain, au palpitant humain, à notre histoire, alors là, c'est fini.
1: Vous pensez qu'il est, il est coupable?
0: Télisson Aurélien, mais lui seul le sait, personne n'en sait rien, son éditeur le sait peut-être, d'ailleurs je n'en suis pas sûr. Lui seul le sait, personne ne pourra dire quelle dose d'IA il a mise dans ce livre à laquelle il n'avait pas droit. Parce que se servir de l'IA pour modifier son écriture, son style, les angles d'attaque de tel ou tel chapitre, là, effectivement, c'est criminel de la part d'un artiste littéraire. Mais Télisson Aurélien le sait. C'est vrai que je ne lirai pas son livre. Je ne lirai pas son livre. Je pourrais le lire, mais je ne lirai pas son livre parce que j'ai ce doute en moi. On a semé ce doute et à partir de là, ça ne m'intéresse plus. Une œuvre d'art qui n'est pas directement branchée sur le cœur humain, qui est conçue par une machine à ne plus écrire, cette œuvre est bonne à acheter.
1: Si Télisson Aurélien a vraiment écrit une partie de son roman « C'était ça ou mourir » chez Grasset avec de l'intelligence artificielle, je pense qu'il n'est pas le seul. C'est ça peut-être qui peut être inquiétant.
0: Encore une fois, l'œil de la conscience, mais je pense qu'il y a des centaines d'écrivains qui se servent d'ores et déjà de l'intelligence artificielle. Lui, il a été pris la main dans la confiture. Je suis pas totalement d'accord avec la manière dont on s'y est pris, vous voyez, pour
1: Je
0: balance ton Claude, j'ai horreur de la délation, si vous voulez. Ouais. Mais si le lecteur s'en aperçoit, tant pis pour l'écrivain. Si l'éditeur est assez mauvais pour conseiller à un auteur de se servir de l'intelligence artificielle, c'est nul aussi et ça discrédite l'éditeur autant que l'écrivain. Enfin bref, il faut fuir l'intelligence artificielle lorsqu'elle participe de la création littéraire. La création littéraire appartient à un créateur qui est l'auteur, et lui seul, dans sa solitude, dans son talent ou dans son non-talent.
1: Donc évidemment, vous, Yann Kefelec, vous n'allez jamais
0: j'irai dire à l'intelligence artificielle, trouve-moi un bon petit dialogue comme ça pour tel ou tel personnage à tel moment. Jamais. Dis-moi comment traiter une scène pour qu'elle ait un maximum d'impact sur mon lecteur. Certainement pas. Là. Si j'aime ce métier, si je fais ce métier, c'est parce qu'il fait de moi un homme seul, face à ma solitude et à mes responsabilités de créateur, entre guillemets.
1: Et ça, vous, Yann Kefelec, vous le dites haut et fort ce matin sur RCF Notre-Dame. Est-ce qu'avec d'autres auteurs, vous allez vous mobiliser pour, pas dénoncer, mais en tout cas pour sensibiliser peut-être les jeunes auteurs maisons d'édition, par exemple?
0: Franchement, si un jeune auteur a besoin de ça pour être sensibilisé au crime que représente l'utilisation de l'intelligence artificielle, je le plains.
1: Vous dites que c'est un crime?
0: Ah oui, c'est un crime artistique, mais c'est un crime, parfaitement. Déjà, on se suicide en tant qu'artiste, et ensuite, on poignarde l'art de la littérature. L'art de la littérature, c'est une solitude, et c'est de la création. C'est vrai pour tout art, c'est vrai pour la musique, c'est vrai pour tous les arts, c'est exactement la même chose. Un artiste est un homme seul.
1: Yann Kefelec, vous êtes avec nous jusqu'à 11h30 sur RCF Notre-Dame. On va continuer d'en parler parce que c'est vraiment intéressant d'avoir votre regard, vous, évidemment, d'auteur, l'auteur qu'on connaît, prix Goncourt avec Les Noces Barbares.
0: Livre intégralement écrit par l'intelligence artificielle de Yann Kefelec.
1: L'intelligence de Yann, alors. vous nous appelez toujours comme Solange il y a quelques minutes pour venir discuter avec Yann Kefelec. Peut-être que vous avez aussi envie de réagir au sujet qu'on évoque ce matin. Le standard est ouvert, c'est Anne qui vous répond au 01 56 56 44 44. 01 56 56 44 44. Et je rappelle aussi que vous pouvez nous regarder en vidéo sur la chaîne YouTube de RCF Notre-Dame. Et vous pouvez commenter aussi en direct toutes nos discussions. On va marquer une petite pause, ça va vous laisser le temps de nous appeler. On parlera dans quelques minutes de votre anecdote du jour, Yann Kefelec. C'est la surprise, hein, je ne la connais pas. Voilà. Et de votre coup de cœur également. Voilà, Yann Kefelec pour le programme de cette demi-heure jusqu'à 11h30. A tout de suite et en direct sur RCF Notre-Dame.

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1: Il est 1h. 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
2: Bonjour à tous, bienvenue sur RCF Notre-Dame. Dans le 10-12, ce matin, on parle de la mobilisation des lycéens qui prend de l'ampleur. Le gouvernement tente de calmer la colère. On fait le point avec notre invité dans un instant. Yann Kefelec, comme chaque lundi, sera mon invité à 10h30. Il est écrivain, prix Goncourt, amoureux des mots. Il nous racontera ses souvenirs et ses anecdotes dans La Voix est libre et vous aurez la parole pour discuter avec lui. Le standard est ouvert. On vous attend dès maintenant au 01 56 56 44 44. Et à 11h30, et Dieu dans tout ça, avec Marie-Ange de Montesquieu. Bonjour Marie-Ange.
3: Bonjour Melchior Gormand. Melchior, tout court, c'est peut-être mieux, plus sympa pour le lundi matin, n'est-ce pas? Alors, dans et Dieu dans tout ça, aujourd'hui, nous recevrons un fou, un chasseur d'agiographie, mais vous allez voir que ça change un peu. Il essaye de trouver des paradoxes dans la vie des saints, que je trouve plutôt sympathique et plus humanisant, finalement. Parfois, ce sont un peu des saints idéalisés, un peu des modèles inaccessibles. Et bien là, justement, avec Michael Palvin, qui sera mon invité dans et Dieu dans tout ça, et bien on verra que ce sont parfois des humains trop humains et ça fait du bien.
2: Alors on vous retrouve à tout à l'heure, 11h30 sur RCF Notre-Dame et toujours en direct. Les lycéens dans la rue, des centaines de lycées bloqués et désormais le gouvernement qui tente de reprendre la main. La mobilisation lycéenne prend de l'ampleur avec plus de 400 établissements perturbés et une nouvelle journée d'action annoncée demain. Blocus, manifestations, tensions avec les forces de l'ordre, le mouvement inquiète, d'autant que certains incidents ont déjà dégénéré. Alors face à cette contestation, Sébastien Lecornu a demandé à ses ministres de plancher sur 5 chantiers et de prendre des décisions avant la fin du mois. Mais est-ce suffisant pour calmer la colère? Et surtout, qu'est-ce qui est en train de se passer chez ces lycéens? On va essayer de comprendre tout ça avec notre invité du 10-12. Bonjour Jean-Baptiste Julliard.
4: Bonjour, merci de votre invitation.
2: Avec plaisir. Agrégé docteur de philosophie, professeur à Sorbonne Université, vous êtes spécialiste de l'histoire de la violence politique. On vous avait reçu dans une émission, je pense, donc j'agis, il y a de ça quelques mois, après justement une actualité liée aux violences politiques. La mobilisation lycéenne prend donc une ampleur importante, hein, je le disais, avec des centaines de lycées qui sont perturbés aujourd'hui. Une nouvelle journée de mobilisation annoncée mardi. Qu'est-ce qui peut expliquer une mobilisation aussi rapide chez les lycéens, hein, Jean-Baptiste Julliard?
4: Le sujet, vous l'avez dit, réunit à la fois ce que j'étudie en tant que chercheur, à savoir la légitimation de la violence, et puis mon travail qui est aussi d'enseigner notamment au lycée. Alors, on peut convenir que c'était largement imprévisible. Pourquoi? Parce que la situation de l'éducation nationale est bien sûr imparfaite, mais pas au point de déclencher les événements et les dérapages qu'on a pu constater avec, je le rappelle, des personnels aussi blessés et des élèves aussi, malheureusement. Ce qui est très frappant, tout de même, si on réinscrit ça dans le temps court des manifestations lycéennes, c'est qu'en 2023, on avait eu des blocages associés à l'époque à la réforme des retraites. Et en 2018, on avait eu des blocages, mais moins que ceux auxquels on peut assister aujourd'hui, à l'époque de Parcoursup. Aujourd'hui, on a des revendications extrêmement hétéroclites. Mmh. Ça a été rappelé d'ailleurs, je lisais le document adressé par le Premier ministre au ministre, avec des échelles de décision extrêmement différentes. C'est-à-dire qu'il y a des revendications qui vont concerner en fait le règlement intérieur, par exemple l'organisation du temps scolaire, etc. Il y a des choses qui vont relever une compétence nationale sur le nombre d'heures. C'est une des revendications, hein, qu'il y a trop d'heures de cours. Et puis il y a des choses qui vont relever d'une compétence régionale, à savoir la rénovation du bâtiment. Et sur tous ces sujets, il y a des choses qui sont faites, avec un délai, c'est certain. Mais par exemple, on a évoqué beaucoup le cas du lycée Paul-et-Loire, sur lequel la région Île-de-France a rappelé qu'il y avait un investissement en cours de plus de 40 millions d'euros pour la rénovation.
2: Qu'est-ce que ces revendications racontent, Jean-Baptiste Julliard, de la relation que les lycéens entretiennent aujourd'hui avec l'école?
4: Moi, je pense qu'il faut aussi se demander qui est dans la rue. Il y a des élèves, et il n'y a pas que des élèves. Il y a des gens qui viennent parce qu'il y a l'effet d'excitation.
2: L'effet de masse.
4: Voilà, l'effet un peu de frisson, de vertige, hein, comme l'ont appelé certains chercheurs, de l'émeute, hein, ou de ce qui peut s'apparenter à des phénomènes émeutiers. Et il y a aussi des élèves qui finalement n'ont pas une claire conscience politique. Et le problème, c'est que justement les élèves qui, eux, portaient des revendications qui peuvent être tout à fait entendues, eh bien, se voient après contournés par ceux qui viennent pour faire du bruit et de la fureur. Et c'est ça que je trouve extrêmement problématique dans ce à quoi on assiste en ce moment.
2: C'est l'effet des réseaux sociaux, parce qu'on est parti quand même avec des revendications très concrètes de la part des lycéens dans certains établissements, avant de s'étendre, hein, en tout cas de ce mouvement. cette colère locale, elle est devenue une mobilisation nationale.
4: Tout à fait. Alors ça, c'est aussi des choses qu'on a pu observer dans les précédents moments, notamment par exemple après la mort de Naël, c'est que via les réseaux sociaux, naît aussi finalement des compétitions avec une dimension ludique, qui va bloquer, qui va réussir à bloquer et combien de temps. Et ça, c'est extrêmement délétère, puisque je rappelle quand même que la mission de l'éducation nationale, c'est de pouvoir instruire. Que les lycéens, contrairement à ce qu'on entend parfois, n'ont pas un droit de grève par ailleurs. Hein. Ils sont soumis à une obligation d'assiduité et que quand des établissements scolaires sont fermés, ben c'est une perte très importante. Et notamment souvent pour les élèves les plus défavorisés qui peuvent avoir du mal à, par exemple, avoir le calme suffisant pour suivre des enseignements lorsqu'ils sont dispensés en ligne et non plus sur place.
2: On est sur une ligne de crête quand on fait face à cette actualité, à la fois de dire ces revendications, elles sont justifiées. Les lycéens ont le droit de prendre la parole parce qu'il n'y a pas assez de réponse peut-être de la part du gouvernement. Et dans le même temps, il y a malheureusement des dégradations, des violences, que ce soit de la part des lycéens, mais aussi de la part des forces de l'ordre, qui sont obligées aussi d'essayer de maintenir l'ordre. Comment on fait pour gérer ces deux situations en même temps, Jean-Baptiste Julien ?
4: Oui, je vous dis, c'est très compliqué, parce qu'après, on a vu d'autres problèmes qui vont plutôt renvoyer au rapport de la police avec la population, oui. Notamment les jeunes, qui viennent se greffer sur un sujet qui est spécifique, qui est celui de l'éducation. Donc si on reste sur le point de l'éducation, vous l'avez évoqué, il est bien évident qu'il ne s'agit pas de dire aux lycéens « passez votre bac d'abord et taisez-vous ».
2: Oui.
4: Il y a une démocratie lycéenne, hein, le terme existe.
2: Il y a eu cette tendance, peut-être, dans le gouvernement, à nier les revendications des jeunes.
4: Ben, je dirais que là, quand même, il y a quelque chose de très imprévisible. Et il y a quand même des choses qui ont été rappelées. Il est possible pour des lycéens d'être représentés dans les conseils d'administration des lycées. Ensuite, il y a ce qu'on appelle le conseil de la vie lycéenne, qui est aussi une extension académique, puis nationale. Donc il y a des lycéens qui peuvent parler directement avec le ministre et faire porter des revendications. Et d'ailleurs, malheureusement, il n'y a pas beaucoup de participation lors de ces votes. Donc la démocratie lycéenne, on peut aussi interroger le caractère représentatif des syndicats lycéens, quand on sait qu'il y a plus de 2 millions de lycéens, il n'y a pas vraiment souvent un appui massif. Et là, même chose, hein, on parle de quelques centaines d'établissements qui sont perturbés.
2: Ça
4: on
2: fait beaucoup de bruit.
4: 3 700 lycées, je crois, en France. Donc il faut toujours aussi se demander, finalement, que pensent ceux qui ne sont pas là. Et pour une grande part, moi, ce que je peux observer, c'est que les élèves déplorent toujours les blocages. C'est drôle, une demi-journée, et puis ensuite on se rend compte qu'en fait ça a un impact réel et négatif sur notre scolarité quand on est un élève, et notamment quand on prépare par exemple le baccalauréat.
2: Jean-Baptiste Julliard, vous êtes notre invité du 10-12 jusqu'à 10h30 sur RCF Notre-Dame. Vous êtes agrégé et docteur de philosophie, prof à Sorbonne Université, spécialiste de l'histoire de la violence politique. On peut parler d'ailleurs vraiment de violence politique.
4: Alors ce qui est frappant aussi, et même inquiétant, hein, c'est l'expression même de violence légitime qui a été citée par un élu, le maire de Saint-Denis, qui était devant un établissement scolaire, dans des conditions d'ailleurs un peu étranges, hein, on n'a pas tout à fait compris ce qu'il voulait dire. Bon, moi ce que j'ai entendu, c'est l'idée quand même de dire que dans ce discours-là contestataire, il n'y a pas que l'État qui a un monopole de la violence physique légitime selon la formule de Weber, mais sous certaines conditions, semblait dire très directement cet élu et certains de ses camarades, le peuple ou les individus peuvent eux aussi utiliser des moyens violents, même si cet élu s'est empressé de rappeler qu'il fallait l'éviter. Et c'est un discours qui est quand même très ambigu et qui n'apporte rien. Exactement, je trouve que là, il y a une responsabilité politique aussi. Alors moi, je ne dirais pas que ce qui se passe est totalement instrumentalisé par un parti politique, je ne pense pas que ce soit le cas. Mais en revanche, il y a bien des élus qui essayent en fait de jouer sur cette colère-là, peut-être pour en tirer un bénéfice politique qui me semble extrêmement incertain et périlleux.
2: Et pour autant, c'est pas pour défendre la France insoumise, c'est pas du tout l'idée, mais parce que ça peut concerner d'autres partis, c'est le seul parti qui parle aux jeunes. Actuellement, quand on regarde l'échiquier politique, quand on regarde les partis, c'est le seul qui arrive, en tout cas, à créer ce lien avec la jeunesse.
4: Tout à fait. C'est pour ça que, sans dire qu'il y a une instrumentalisation, on sait que la jeunesse mobilisée est plutôt sensible, vous l'avez dit, aux idées de la France insoumise. Maintenant, la question est de savoir si ce parti leur parle bien. C'est-à-dire que est-ce qu'on est juste en train d'agiter des passions séditieuses et négatives, ou est-ce qu'on est en train de montrer ce qu'est la complexité d'un problème éducatif ? Je prends un exemple très simple. Quand des lycéens estiment avoir trop d'heures de cours, très bien, posons la question. Mais si on réduit le nombre d'heures de cours, c'est vrai qu'on est au-dessus en France de la moyenne de l'OCDE. Il y a beaucoup de cours sur l'ensemble de la scolarité. Mais ça impliquerait de diminuer le contenu d'enseignement, et donc ça abaisserait finalement le niveau d'instruction, et ça impliquerait aussi finalement de réduire le nombre de professeurs, parce que s'il y a moins de cours à assurer, il y a moins de professeurs. Donc en fait, ce sont quand même des problèmes complexes qui méritent une discussion et pas une agitation comme ça désordonnée.
2: Vous êtes spécialiste de l'histoire de la violence politique, Jean-Baptiste Julliard. Quels sont les mécanismes qui peuvent faire monter la mayonnaise progressivement, la tension dans un mouvement ?
4: Alors, la réponse politique, ou ce qui est perçu comme une réponse policière, on entend beaucoup cette formule, une réponse policière apportée à des problèmes politiques. Bon, il y a une part de la réponse policière qui est tout à fait justifiée et même nécessaire. Hein. On a vu aussi des actions extrêmement violentes. Et ensuite, il est évident qu'il faut bien sûr une réponse politique. Mais ce qui fait monter, comme vous le disiez, la violence, c'est le moment où vous considérez qu'elle est légitime.
2: Oui.
4: Si vous dites que vous subissez une oppression, alors vous justifiez une résistance qui peut amener des actions violentes. Et là, je ne pense pas qu'on puisse parler de situation d'oppression scolaire généralisée. En revanche, il y a eu des cas très spécifiques. Et d'ailleurs, je rappelle que tout ça est parti d'abord de professeurs dans le lycée à Créteil, qui ensuite ont été soutenus par des élèves. Ensuite, on a beaucoup parlé du lycée Paul-Éluard avec une situation d'infrastructure problématique. Mais tout le lycée de France, mais pas des problèmes qui justifieraient une réaction comme ça d'emportement et de contestation potentiellement violente.
2: Quelle place l'effet de groupe peut prendre aussi dans cette montée de la violence, Jean-Baptiste Julliard ?
4: Ça, elle est majeure. Hein. On connaît depuis longtemps ce qu'on appelle la psychologie des foules. Donc l'idée qu'on va être déresponsabilisé, qu'on va aussi avoir un seuil de rationalité qui peut s'abaisser, parce que ça réveille en fait des instincts universels qui sont un peu plus primaires. Il y a du bruit, il y a une forme aussi de confrontation comme ça qui est inédite. En fait, il y a une rupture avec l'ordre ordinaire des choses qui crée une excitation. Et là-dessus, il faut rappeler aussi avoir un discours de fermeté et rappeler aussi que les familles ont un rôle à jouer dans le discours à tenir envers leurs enfants quand il y a des situations de ce type qui peuvent dégénérer et être dangereuses pour les jeunes qui ne se rendent pas forcément compte des dangers qu'il peut y avoir à y participer.
2: Les parents ont un rôle à jouer dans cette affaire-là ?
4: Évidemment, d'ailleurs, je crois qu'on a vu aussi des parents, parfois, alors soit
2: courir
4: parfois
2: après leur enfant pour
4: la sanction de la police, mais aussi parfois rappeler à leurs enfants que ce n'était pas leur place d'aller s'amuser ou tirer parfois des feux d'artifice ou alors encore pire, dégrader leur établissement. Même si, à mon sens, on verra tout ça par la suite, mais tout ce qui est de la casse pure et dure, il me semble quand même que ça vient très rarement d'élèves. On est plutôt sur des éléments extérieurs qui sont venus
2: des éléments
4: se greffer au mouvement. Exactement. Et voilà, il y a beaucoup de lycéens qui ont témoigné, qui ont dit qu'ils n'étaient pas du tout d'accord avec ça. Vous avez vu le cas dramatique du lycée Mandela. Je crois que pour l'instant, ce n'est pas exactement ce qui s'est passé, ce qui a déclenché l'incendie.
2: À Nantes,
4: exactement.
2: Un lycée qui
4: lycée dans lequel j'ai eu l'occasion de me rendre il y a quelques années.
2: Il a été rénové il n'y a pas longtemps, d'ailleurs.
4: Là, c'est dramatique. Il y a eu quand même quelques cas de dégradation. Ce qui est sûr, c'est que dès qu'il y a de la violence, il y a une part incontrôlable. On ne sait pas où ça mène. Et donc, ça peut générer à la fois des blessures sur les personnes et des dégradations importantes sur les biens.
2: Et on va continuer d'en parler avec plaisir. Jean-Baptiste Julliard, vous êtes notre invité du 10-12 sur RCF Notre-Dame. On évoquera aussi la réponse, en tout cas, la tentative de réponse de la part du gouvernement avec cette lettre publiée hier sur Twitter par le Premier ministre Sébastien Lecornu. On va décrypter tout ça avec vous, Jean-Baptiste Julliard. Je rappelle qu'à 10h30, dans La Voix est libre, c'est l'écrivain Yann Kefelec qui sera à mes côtés. Et vous pouvez d'ores et déjà appeler au standard pour poser toutes vos questions au 01 56 56 44 44.
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2: C'est l'heure de l'édito du 10-12 sur RCF Notre-Dame. Il est 10h15 exactement et ce matin, il est signé Jacques-Benoît Rocher, dominicain, maître de conférence de l'Université catholique de Lyon. Bonjour Jacques-Benoît.
5: Bonjour Melchior.
2: Allez-y Jacques-Benoît.
5: Non mais parce qu'au risque de vous choquer, mon édito cette semaine, il tient juste en deux mots. Tais-toi.
2: Alors, à qui vous vous adressez quand vous dites ça ?
5: Alors, rassurez-vous, Melchior, ce n'est pas pour vous, ce n'est pas pour vos invités, et ce n'est pas non plus pour telle ou telle personnalité qui serait liée à l'actualité, c'est pour nous tous. Et c'est Jésus lui-même qui ose parler ainsi. D'ailleurs, c'est l'une des toutes premières paroles de Jésus dans l'évangile de Marc. Il la lance à un démon. Et ce démon dit pourtant quelque chose de vrai. Il dit à Jésus et à ses auditeurs, « Je sais qui tu es le Saint de Dieu ». Seulement, il le dit au mauvais moment, et il le dit pour nuire.
2: Alors, quel rapport, Jacques-Benoît Rocher, avec la situation politique ou même la présidentielle ? On n'est pas plutôt dans l'homélie, là ?
5: Ben non, je ne me suis pas trompé, j'imagine pas que je suis en chair, là, parce que ce tais-toi, j'y pense souvent, figurez-vous, dans nos débats politiques. Se le dire en famille ou entre amis, c'est s'arrêter juste avant de déraper. Avant la petite méchanceté sur l'adversaire, avant l'argument pas très honnête qu'on sort pour le seul plaisir d'avoir raison. Le but de ce silence, c'est prendre du recul pour revenir aux vrais enjeux. Une campagne présidentielle, évidemment, c'est fait pour débattre, tant mieux. Mais une démocratie, elle a aussi besoin de silence.
2: Donc ça veut dire que les chrétiens doivent rester chez eux, Jacques-Benoît Ruchère?
5: Alors, surtout pas. Se taire, ce n'est pas se désengager. L'Église, vous savez, parle de charité politique. Eh bien, elle commence souvent par la langue. Et la mission des chrétiens, c'est peut-être savoir dire « tais-toi » à ceux qui sortent des énormités, mais d'abord savoir se dire « tais-toi » à soi-même. Si la parole faite chair a su dire « tais-toi », nous pouvons bien, nous, apprendre à ne pas parler à tort et à travers.
2: Merci beaucoup Jacques-Benoît Ruchère. Vous êtes dominicain, maître de conférences à l'Université catholique de Lyon. Je trouve que ça fait vraiment écho, Jean-Baptiste Julliard, je vais vous demander de réagir sur cet édito. Est-ce qu'on doit dire aux lycéens, à tous ces jeunes qui sont dans la rue, taisez-vous?
4: Je pense que ça risque de les énerver. Ce à quoi j'inviterais, je trouve la parole très éclairante, c'est non seulement les vertus du silence qu'il faut rappeler, mais aussi, lorsqu'on parle, savoir de quoi l'on parle et ce que l'on cherche. Donc, ce qui me semble aussi intéressant, c'est de réfléchir à ce sens, à la fois la direction, la signification, qui est associée à la parole que l'on porte. C'est ce que j'évoquais quand on revendique quelque chose, on a le droit de parler, mais est-ce qu'on a conscience de ce qu'implique notre parole, de ce qui pourrait lui permettre peut-être de produire des effets? Et je pense que là, il y a une exigence intellectuelle extrêmement profonde qui est directement en lien avec la mission de l'éducation nationale, qui est d'ouvrir à la complexité du monde et de transmettre des savoirs qui permettent de le comprendre et d'agir en son sein.
2: Merci pour cette réaction, Jean-Baptiste. Et merci encore, Jacques-Benoît Ruchère, pour cet édito du 10-12 à réentendre sur notre site RCF Notre-Dame. Et vous l'entendez dans le 10-12 ce matin, on revient sur la mobilisation des lycéens qui prend de l'ampleur et notamment aujourd'hui avec plus de 400 lycées qui sont bloqués et surtout cette journée demain de mobilisation qui va être aussi très importante. On aura l'occasion bien sûr d'en reparler sur RCF Notre-Dame. Vous, Jean-Baptiste Julliard, vous êtes spécialiste de l'histoire de la violence politique. J'aimerais qu'on évoque justement la réaction de la part du gouvernement qui vient de lancer 5 chantiers et qui promet des premières décisions avant la fin du mois, la fin du mois d'octobre, comme quoi voilà, on a encore du chantier sur le sujet. Est-ce qu'une réponse politique peut encore calmer un mouvement, là, tout de suite, maintenant, Jean-Baptiste Julliard?
4: Sur le plan symbolique, je dirais qu'il est toujours appréciable, quand on porte des revendications, de voir qu'elles sont considérées. Je voudrais aussi rappeler quand même qu'être entendu, ça ne signifie pas forcément obtenir gain de cause, et ça, je crois que c'est difficile à entendre, précisément, quand on est jeune. C'est-à-dire que la démocratie, c'est bien sûr la discussion, la considération des arguments de l'autre, mais il y a aussi des critères qui font que ce que l'on porte va être ou non suivi des faits. Alors là, ce qui est très intéressant, et ça a été rappelé aussi dans la chronique, c'est que nous sommes à l'aube nous sommes déjà même dans une campagne présidentielle, et ce qu'on peut espérer pour le coup, au-delà de la réponse du gouvernement, qui est forcément limitée, on peut le comprendre, c'est que les questions éducatives trouvent une place extrêmement importante au cœur de cette campagne. Pour le moment, moi, ce que j'ai pu entendre, ça touchait essentiellement à une question très importante au demeurant, qui est celle du salaire, de la rémunération des enseignants. Oui. Et là, on voit qu'on est sur des problèmes qui touchent alors aussi à la question du non-remplacement des professeurs, mais aussi à la manière dont les élèves le perçoivent finalement eux-mêmes le service public de l'éducation nationale.
2: Sébastien Lecornu demande aussi davantage de dialogue avec les représentants lycéens. Qu'est-ce qui permet de rétablir le dialogue lorsqu'une contestation est déjà bien installé, vous qui connaissez bien cette notion de violence politique?
4: On a des outils, des dispositifs. Là, je regardais aussi le document du Premier ministre qui rappelle ses conseils de la vie lycéenne. Mais là aussi, moi je suis un peu perplexe là-dessus. Je ne sais pas si tous les lycéens ont conscience en fait de ces outils, parce qu'on sait généralement que la participation... Alors, la seule chose connue, c'est l'élection du délégué. Ça concerne la classe, tout le monde a ses souvenirs. En revanche, voilà, le conseil de la vie lycéenne, je pense que certains de mes élèves ignorent ce que c'est et que c'est une possibilité de discuter déjà avec le chef d'établissement et puis ensuite d'élire des représentants qui vont dialoguer avec le ministre. Et donc c'est vrai qu'aussi, là, il est bon de rappeler quand même que la démocratie, ce sont des moyens de se faire entendre et d'agir, mais encore faut-il s'en saisir avant d'arriver à l'échelon extrême qui peut être la contestation ou même la manifestation qui est déjà, en un sens, un échec du dialogue possible.
2: Vous parlez de la démocratie, Jean-Baptiste Julliard, qui n'est pas très en forme en France. Vous le disiez, on est en pleine campagne présidentielle, même s'il reste beaucoup de mois avant de voir se dessiner vraiment des candidatures très fortes. Et puis on voit bien que dans l'actualité, tout peut changer très rapidement. Les revendications scolaires qu'on voit dans l'actualité, qu'on voit dans la rue, est-ce qu'il n'y a pas aussi une forme de défiance plus générale envers les institutions.
4: Ah oui, tout à fait. Je pense que là, cette crise scolaire, elle est le reflet aussi d'une défiance plus généralisée et qui associe très vite, finalement, l'État à une forme d'oppresseur. Et ce qui va justifier, de surcroît, après, les contestations violentes. Et là, il faut en effet chercher à réintroduire la confiance dans les institutions. Et c'est là qu'on peut aussi penser au fait que cette crise nous montre aussi la question du rapport à la police, qui peut être alors parfois l'objet de critiques qui sont fondées. Il peut y avoir bien sûr des excès dans l'usage de la force, mais il y a aussi une légitimité quand même de la police à intervenir dans ces moments avec des techniques appropriées pour contribuer en fait à l'ordre public qui est à l'avantage de tous et qui n'est pas réservé ou dans le seul intérêt d'un petit groupe.
2: Avec votre expérience, Jean-Baptiste Julliard, qu'est-ce qui peut calmer les lycéens? Est-ce que ce sont les vacances qui arrivent très rapidement, les vacances de la Toussaint?
4: Il y a une part finalement imprévisible.
2: Pardon, je vous coupe la parole, mais on a vu que ce week-end, il n'y avait rien eu, il ne s'était rien passé, à part évidemment des réactions dans les médias, mais forcément le week-end, les lycéens sont plutôt chez eux, et donc il n'y a plus de mobilisation.
4: Là, ce matin, j'ai vu qu'il y avait de nouveau des mobilisations.
2: Ah, bien sûr.
4: Et cette semaine, alors il y a des craintes. Le problème, c'est qu'on va très vite voir, en fait, justement, quelle est la proportion parmi les lycéens qui ont pu être dans ces mouvements de gens honnêtes, si je peux dire, et ceux qui viennent pour autre chose, parce qu'une fois que le gouvernement aura montré qu'il prend en compte, même si c'est imparfait, bien sûr, ce qui est dit, on verra très bien ceux qui sont dans le jusqu'au-boutisme et qui vont continuer à revendiquer un blocage, où là, on verra qu'en fait, le but, c'est le désordre et c'est pas du tout de faire avancer la cause de l'éducation. Et à ce moment-là, la réponse devra aussi reposer sur la fermeté. De manière très concrète aussi, on sait qu'il y a cette possibilité de fermer des lycées, alors c'est dramatique, pour empêcher finalement et un peu couper l'herbe sous le pied à ceux qui voudraient venir contester, et donc de basculer sur un modèle d'enseignement à distance qui permet tant bien que mal de maintenir une continuité pédagogique, mais qui est considéré comme assez efficace pour éviter les attroupements, même si les attroupements finissent par se déployer sur les quelques lycées qui restent ouverts ou éventuellement dans la rue.
2: Il y a une minorité qui est violente, Jean-Baptiste.
4: Tout à fait,
2: il n'y a pas de généralité à faire sur le sujet, mais quand même, c'est une minorité qu'on voit beaucoup. On voit les dégradations, on voit les incendies, on voit les camions de pompiers, un camion de pompiers d'ailleurs qui prend feu à cause de ça. Est-ce que ça peut modifier la perception de l'ensemble d'une mobilisation?
4: Oui, alors, pendant la crise des Gilets jaunes, qui était une crise plus massive, on avait observé que certaines personnes, certains Français qui ne participaient pas, manifestaient quand même un soutien, y compris pour les dimensions les plus excessives. Mais là, il me semble que sur quelque chose qui est plus réduit, qui concerne l'école, les images de violence desservent toujours la cause. Oui. Parce qu'on s'inquiète pour ses enfants, même si on n'a pas forcément d'enfants, on s'inquiète aussi pour les destructions générées, et pour le coût que ça génère, hein, parce que ça a été rappelé, mais tout ce qui se passe va générer un coût supplémentaire qui va peser aussi lourdement sur les capacités d'investissement dans l'éducation. Donc il y a toujours une logique, si vous voulez, délétère de la violence qui est perceptible, et l'opinion majoritaire condamne toujours quand même ce qui s'apparente à des violences injustifiées. Et là, c'est le cas très clairement.
2: La journée de demain sera particulièrement scrutée par les médias, évidemment, peut-être par vous aussi, Jean-Baptiste Julliard. Qu'est-ce qu'il faudra regarder pour savoir dans quelle direction le mouvement est en train d'évoluer?
4: Le nombre, c'est-à-dire que là, on va voir si ce sont uniquement les lycées qui ont déjà connu des problèmes la semaine dernière, ou si on va assister à une forme de contagion. Et là, je pense qu'il faudra veiller aussi à bien rester dans des proportions contrôlables.
2: Et finalement, derrière cette mobilisation, qu'est-ce que cette colère des lycéens nous dit de la jeunesse française aujourd'hui?
4: Je pense qu'il y a quand même une forme d'inquiétude, voire d'angoisse qu'on peut entendre, notamment sur l'avenir. Il y a aussi des questions écologiques qui entrent en considération. Et là, justement, je crois que ça donne d'autant plus de sens à la mission de l'instruction et de l'éducation nationale qui est censée, là encore une fois, donner des savoirs qui permettent de comprendre et d'apporter aussi des savoirs qui vont permettre de trouver quelque chose à faire de sa vie. Et là, c'est la mission de tous les professeurs, de toutes les disciplines qui y concourent. Et ça montre aussi la noblesse quand même de ce métier et puis de ce service public qu'est l'éducation nationale.
2: Comment on évite une nouvelle fracture intergénérationnelle de personnes un peu plus âgées qui peuvent dire « Oh là là, ces jeunes dans la rue, ils n'ont qu'à aller bosser, ils n'ont rien à faire dans la rue ». On en entend beaucoup, des personnes dire ça. Pas tout le monde, évidemment. Mais comment on ne crée pas une forme de schisme? Pardonnez-moi pour cette expression sur la radio chrétienne, mais comment on fait pour maintenir le dialogue aussi entre une génération qui a peut-être connu d'autres mobilisations de ce type? et les jeunes.
4: Ce dialogue, on en parlait tout à l'heure, il peut avoir lieu, il a lieu de fait au sein des familles. Une discussion possible, et effectivement, on peut considérer qu'il y a des progrès qui ont été faits au service des élèves par rapport à des époques précédentes. On a vu que la réforme du bac, là aussi, qui a fait l'objet de certaines critiques, avait pour but de donner plus de liberté par rapport à un passé où il y avait des choses qui étaient plus, si vous voulez, définies par avance. Et là, je pense aussi qu'il faut prendre conscience, quand on est élève aujourd'hui, de ce qu'est l'histoire longue de l'éducation, de ce qui a été acquis, et de ce qui peut encore faire l'objet d'une revendication, hein, mais aussi ne pas oublier qu'il y a des choses qui ont déjà fait l'objet d'améliorations quand même sensibles.
2: Merci Jean-Baptiste Julliard.
4: Merci à vous. Avec vous.
2: J'espère ne pas vous réinviter tout de suite, parce que ça voudrait dire que la situation ne serait pas du tout améliorée, mais c'est un plaisir de vous entendre pour décrypter cette actualité qui est très sensible. Agrégé docteur de philosophie, professeur à Sorbonne Université, spécialiste de l'histoire de la violence politique. Dans un instant, à 10h30, c'est Yann Kefelec, l'écrivain, qui sera avec nous, et toujours avec vos appels au 01 56 56 44 44.
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2: Mais tout de suite, c'est de l'humour, c'est ce qu'on vous propose dans la matinale ce matin de Clara Bévilacqua. C'était juste avant l'invité de Nathanaël de Rinxan, et ce matin c'était Axel Ramponi.
7: Bonjour Axel Ramponi.
8: Bonjour Clara Bévilacqua, bonjour à tous.
7: Alors vous êtes également en studio avec Yoann Gillet, député RN et directeur adjoint de la campagne présidentielle de Marine Le Pen. Axel, ce matin, vous vouliez nous parler de l'acharnement médiatique sur Jordan Bardella que vous ne comprenez pas.
8: Eh oui, je n'ai pas peur de le dire, je ne comprends pas ce qu'on reproche à Jordan Bardella. Voilà, Jordan Bardella aurait dit « les banques sont toutes détenues par des juifs ». C'est tout. On n'a pas un mot sur les cabinets de chirurgie dentaire. Moi, je suis client d'une banque en ligne, alors je ne me sens pas concerné. Je n'ai pas de conseiller, mais alors quand je vais chez le dentiste... D'ailleurs, j'en profite s'il nous écoute, mais 6 000 euros la couronne, ça fait cher, docteur Benhamou. Hein. Même si votre cabinet donne sur l'Arc de Triomphe, comme vous me l'avez dit la dernière fois, ça reste une couronne en céramique.
7: Alors Axel, nous recevons, donc je l'ai dit dans la matinale, le député du groupe Rassemblement National, Yoann Gillet.
8: Alors monsieur Gillet, j'ai enquêté et je tenais à vous dire que j'admire votre courage. Ah bah vous, quand vous ne vous cachez pas derrière des messages quand vous avez quelque chose à dire. Hein. En 2014, lors d'un conseil municipal, vous avez qualifié le maire de Nîmes de l'époque, Jean-Paul Fournier, de sous-maire, puis de sous-merde. Ça, c'est le Rassemblement National qui a de la poigne. Hein, moi, je suis stupéfait de la stratégie de défense de votre collègue Jordan Bardella, qui a conclu sur CNews « Ses propos ne sont pas les miens ». Mais quel dommage ! Pourquoi ne pas avoir tout de suite reconnu ? Vous, Yoann Gillet, vous ne vous seriez pas défilé. Une place va d'ailleurs bientôt se libérer. J'espère qu'avec votre franc-parler, vous serez sur le coup et que vous préparez déjà d'autres punchlines. Alors, un de vos collègues parlementaires anonymes du RN a ajouté « Qui n'a jamais tracé une croix gammée avec son compas sur une table au lycée ?» Et il a raison, mais c'est réel. Moi, dans ma classe de 4e B, nous les faisions directement dans le dos du petit Eli, les croix gammées. Et c'était OK. Hein, il nous arrivait même de jouer à une version 39-45 du pendu. Pour chaque mauvaise lettre, on faisait une petite barre de croix gammée comme ça. Qu'est-ce qu'on s'amusait à l'époque. Hein. On n'était pas là à manifester, à aller brûler des poubelles devant notre lycée. Quoi. On avait des idées pour s'amuser avec nos compas. Et puis Jordan Bardella n'est pas fou. Voilà, s'il avait voulu écrire ses propos, il ne l'aurait pas fait sur Facebook, le réseau social lui-même fondé par Mark Zuckerberg, qui est de confession juive. Non, ce serait schizophrène. C'est impossible, je vous dis. Alors je tiens à le dire sur RCF Notre-Dame, mais dommage que Jordan Bardella ne soit pas un fervent catholique. Il avait une défense toute trouvée, car nous, catholiques, nous ne pouvons pas être antisémites. Nous avons un ami juif, Jésus-Christ. Eh oui.
7: Et alors Axel Ramponi, quelles sont vos résolutions quand vous voyez ce qui arrive à Jordan Bardella?
8: Jordan Bardella et moi avons exactement le même âge. Je suis né 2 mois avant lui, alors je m'inquiète. Hein. Comment communiquer désormais alors que l'on sait que nos messages sont épiés? Désormais, pour communiquer avec mes amis, je vais privilégier la CJF. Alors non, Clara, pas la Confédération des Juifs de France, la communication joueur de foot. Vous savez, main devant la bouche, comme ça, à l'abri des caméras. Moi, je chuchoterai des Juifs qui veulent lire sur nos lèvres. Regardez, ils sont là. Ils sont dans les campagnes, dans les villes, ils sont sur les réseaux sociaux. Non, plus sérieusement, quand nos politiques auront-ils la sagesse de regarder avec lucidité leurs erreurs passées? Quand pourrons-nous reprendre confiance en nos politiques et débattre sur l'économie, l'éducation, l'écologie? Que cette immense télé-réalité cesse.
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2: Il est 10h30 sur RCF Notre-Dame et c'est parti pour La Voix est libre. Comme chaque lundi, il est fidèle au rendez-vous. C'est l'écrivain Yann Kefelec qui est à mes côtés. C'est toujours un plaisir de l'entendre nous parler de littérature, mais pas uniquement, évidemment, puisque la voix est libre, ça veut dire que la discussion est très libre. Et d'ailleurs, vous avez la parole pour venir à l'antenne avec vos anecdotes, vos réactions, vos questions pour Yann Kefelec. On vous attend au 01 56 56 44 44, 01 56 56 44 44. Bonjour Yann Kefelec.
9: Bonjour Melchior.
2: On ne s'est pas vu le lundi dernier.
9: Non,
2: c'est un peu triste.
9: Oui, moi aussi, vous m'avez manqué, mais bon, je sais que le pape a remplacé
2: le pape avait la priorité, pour le coup.
9: J'ai pu comprendre, je me suis incliné.
2: Bon, avez-vous passé une belle semaine, cher Yann?
9: J'ai passé deux belles semaines.
2: Ah oui, c'est vrai.
9: Deux belles semaines qui n'offrent pas grand intérêt, à mon avis, pour les auditeurs. Sauf qu'en me baladant du côté des brocanteurs à Paris, je suis tombé sur une édition poche des caves du Vatican. Ça m'a intrigué justement de tomber sur cette édition à un moment où le pape justement se trouvait en France. Et j'ai relu ce roman qui raconte l'enlèvement du pape remplacé par un faux pape et qui essaye de dire ce que représente le pape et la papauté pour un être humain. Donc je me suis, même si je trouvais que l'écriture de ce roman avait un peu vieilli, un peu jauni, j'ai trouvé très intéressante cette idée que nous avons tous un besoin désespéré de certitude dans un monde dominé par la cruauté, la manipulation et le hasard.
2: Ça s'appelle les caves du Vatican.
9: Les caves d'André du Gide. Vatican d'André Gide. C'est pas récent, mais c'est pas récent, mais mystérieusement la problématique est totalement d'actualité.
2: Yann Kefelec, j'ai deux cadeaux ce matin à vous offrir, des cadeaux audio. Donc je vais vous demander de mettre le casque. Oui, pas vos lunettes, plutôt le casque. Ah oui, je rappelle qu'on peut vous regarder en vidéo, en direct, sur la chaîne YouTube de RCF Notre-Dame. Est-ce que vous entendez bien, Yann ?
9: Oui, parfaitement bien.
2: Parfait. Alors, on va commencer par un cadeau signé Nicoletta.
10: Il y a très longtemps, je ne l'ai pas vu. Je serais ravie de le voir. Et j'espère qu'il est toujours heureux et qu'il adore toujours autant sa jolie petite fille.
9: Oh, c'est magnifique, ça, le cadeau de Nicoletta. Ça fait pas si longtemps que ça qu'on s'est vu. Ça doit faire deux ans, mais enfin.
2: Ah, quand même.
9: Oui, mais c'est. En tout cas, je suis très heureux d'avoir entendu la voix de Nicoletta, qui est une artiste que j'admire énormément. Et en plus, c'est une femme qui a un enthousiasme, qui a une présence vitale absolument contagieuse. Et je l'aime beaucoup.
2: Nicoletta, qui est avec nous chaque mardi sur RCF Notre-Dame dans La Voix est libre. Et j'ai un second cadeau aussi à vous faire entendre.
9: À mon avis, je l'entends très bien sans casque.
2: Vous êtes sûr?
9: Oui.
2: Bon, alors on écoute.
10: Mon cher Yann, j'apprends. Ça va le faire sourire. Tu connais l'estime et l'amitié que j'ai pour toi et pour Servane, ta charmante épouse. Il paraît que depuis que tu es tous les lundis sur Radio RCF Nadram, que tu es à l'heure. Et ça veut dire beaucoup. Tu comprendras. C'est un private joke et je t'embrasse.
2: Ben voilà. Allez, on lui fera passer le message et ça vous fait rire.
10: Oui, parce qu'il y a une longue histoire de Yann Kefelec et des horaires.
9: C'est totalement fou. J'adore Nelson. Il me reparle des horaires exactement comme à un certain moment vous me parliez des trains.
2: Oui.
9: Cher Melchior, il est arrivé une fois effectivement que j'arrive en retard pour je ne sais plus quelle raison à un rendez-vous qu'avait pu me fixer Nelson et depuis il me poursuit avec ce qui n'était même pas un faux bon, ce qui était un hasard.
2: Voilà.
9: Mais sinon, je suis plutôt quelqu'un d'extrêmement ponctuel.
2: Il vous aime beaucoup, Nelson.
9: Ah, mais moi aussi, pareillement. Moi aussi, franchement, c'est toujours un bonheur quand on se voit. Et quand je vois Nicoletta aussi.
2: Voilà, donc Nicoletta, c'est le mardi sur RCF Notre-Dame. Vous offrir
9: ces deux bons cadeaux parce que ce sont deux personnes extrêmement chaleureuses, généreuses et qui ont un humour fou dans
2: le cas. Yann Kefelec, vous êtes avec nous jusqu'à 11h30 sur RCF Notre-Dame, avec également vos appels, vos réactions, vos questions pour Yann Kefelec. On vous attend nombreuses et nombreux au standard. C'est Anne qui vous répond au 01 56 56 44 44. 01 56 56 44 44.
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2: Vous parliez de ce roman d'André Gide, Les caves du Vatican, pour faire le lien aussi à la visite de Léon XIV en France. Yann Kefelec, c'est une visite que vous avez suivie?
9: C'est une visite que j'ai suivie effectivement de loin, comme beaucoup de gens, mais que j'ai suivie assez passionnément parce que je ne me rendais pas compte de l'importance que pouvait revêtir la présence du pape, comme ça, cette proximité géographique qu'on a subitement avec lui. J'aime bien le personnage du pape, je l'aime beaucoup pour des raisons littéraires, parce qu'il a beaucoup, il a joué un grand rôle dans la littérature, évidemment dans l'histoire du monde, mais je me suis aperçu qu'il a un véritable sens aussi pour chacun d'entre nous, que ce n'est pas quelqu'un d'aussi distant qu'on pourrait l'imaginer, et que dans une période où, de par les technologies, chacun est un peu dans son coin, dans une espèce de solitude. Il a brisé ce sentiment de solitude et éventuellement ce sentiment, non pas de détresse, mais de flou spirituel où nous pouvons nous trouver actuellement pour retisser du lien. Il y a une espèce de convivialité spirituelle qui s'est reformée de par la présence du pape en terre française. Et je me suis rappelé la phrase de Teilhard de Chardin, ça fait un peu cuistre évidemment de dire ça, mais je me la suis véritablement rappelé. Tout ce qui monte converge. Donc j'ai eu le sentiment comme ça qu'on était finalement meilleur que ce que l'on croyait dans ce pays.
12: J'ai l'impression que vous parlez du pape comme une seule personne, comme la fonction de pape, et non pas comme Léon XIV, Benoît XVI et François.
9: Oui, j'en parlais un peu comme effectivement comme Roland parlait du Christ, c'est-à-dire comme d'un être humain. Mais c'est un être humain, effectivement. Ouais. D'ailleurs, on lui rappelle lorsqu'il prend ses fonctions que lui-même est poussé, ouais, et que même s'il va se hisser extrêmement haut en apparence au-dessus des hommes, il n'est qu'un homme au milieu des autres. Mais j'aime énormément ça. Je trouve qu'il incarne parfaitement bien ce Léon XIV. C'est un homme qui véritablement a du charisme et de la parole, et une parole qui est intéressante à la fois du point de vue de la chrétienté, du point de vue de la religion, mais aussi intéressante du point de vue de la vie que nous menons tous les jours en contact avec les grands problèmes du monde. D'ailleurs, je vois qu'il prend des positions qui quelquefois font polémique. Mmh.
12: Mais qui ne sont pas surprenantes pour le chef de l'Église catholique.
9: Ah, certainement pas. Non, tout à fait. Ce qu'il dit sur la vie, franchement, il dirait le contraire. Autre chose que ce qu'il dit.
12: Ce serait
9: complètement étonnant et contre nature spirituelle. Ouais. Moi, je suis un fervent admirateur de cet homme qui a été très très courageux lorsqu'il a parlé aussi de l'IA dans son encyclique. Même si ensuite, lorsqu'il est venu en France, a un petit peu nuancé son point de vue, ce qui m'a tout petit peu dérangé. Ce que je trouve, quand il dit qu'il ne faut pas faire preuve de technophobie, je pense au contraire que lorsque la technologie va dans le mur, il est important, il est urgent de faire preuve de technophobie.
12: On va en reparler de ça, puisque ça fait le lien aussi avec une affaire concernant un auteur, on en parlera dans un instant, Yann Kefelec. Vous parliez de la littérature des papes, du pape. Il y a les encycliques, les exhortations apostoliques, les lettres apostoliques. Vous aimez lire ces textes, Yann Kefelec?
9: J'en lis certains. Par exemple, j'ai lu le texte, la lettre absolument magnifique de François sur la littérature et sur le rôle des livres pour un chrétien qui se dit chrétien, pour l'importance de la lecture, l'importance du texte et l'importance des écrivains qui se penchent avec intelligence sur la complexité de la personne humaine, qui contribuent donc à cette compréhension de l'homme par les gens de foi et d'église.
12: Et par exemple, les encycliques Laudato Si, Magnifica Humanitas, ce sont des écrits que vous allez lire facilement ou ça ne vous intéresse pas outre mesure?
9: Si, Magnifica Humanitas, ça m'a passionné. Alors, je n'ai pas été le seul. Elle était particulièrement réussie parce qu'elle était d'une véritable modernité. Elle ne se contentait pas de rester dans le fief de la religion et de la foi chrétienne. Elle entrait dans l'arène.
12: C'était universel.
9: C'était complètement universel à un moment où on en avait grand besoin, d'ailleurs. Et on en a toujours besoin. Et tout le monde, d'ailleurs, le pape a beaucoup fait parler de lui à ce moment-là. Et ça contribue donc à son rayonnement aujourd'hui universel. C'est tout à fait
12: intéressant aussi à regarder et à lire. Qu'est-ce qui vous a le plus marqué dans la visite de Léon XIV en France, vous, Yann Kefelec?
9: On pensait que la foi s'était totalement calmée en France, que la chrétienté était en perte de vitesse, qu'on n'était plus qu'une petite poignée comme ça de chrétiens. Et là, on s'est réveillé en foule. Mmh. Il y a eu une unanimité prodigieuse et massive autour de la présence du pape. Enfin, de penser qu'ils étaient 800 000 le jour où le pape a dit sa messe place de la Concorde et qu'on n'arrivait plus d'ailleurs à contenir cette foule qui arrivait de partout.
12: C'est absolument
9: bouleversant et ça en dit long également sur la valeur d'un pays. Quand on le croit sur le déclin, on s'aperçoit que finalement il ne demande qu'à rebondir et qu'à repartir du meilleur pied, ce qu'il a fait.
12: C'était un peu une trêve pendant 4 jours.
2: dans l'actualité, qui n'est pas évidente en cette rentrée. On parle beaucoup de politique, de présidentielle. Et là, pendant 4 jours, il y a eu comme une parenthèse enchantée.
9: Il y a eu une parenthèse enchantée. Cette parenthèse ne s'est pas refermée. Il y a encore, on est encore un peu dans cet enchantement. C'est-à-dire que qu'est-ce que nous a dit le pape ? Il nous a dit espérer. Il nous a dit ayez confiance, soyez optimistes. Moi, j'ai trouvé ça assez extraordinaire d'arriver avec cette parole-là, effectivement, dans un monde à ce point amoché par différentes actualités. Mais il y a eu un impact, il n'y a eu aucun doute. On a tous ressenti ce besoin, effectivement, de continuer à avancer malgré tous les problèmes que connaît ce pays, que traverse ce pays actuellement.
2: Vous pensez qu'il y avait besoin du pape pour rappeler ça ?
9: Je ne sais pas s'il y avait besoin du pape, mais en tout cas, le pape était là et ça nous a fait un bien fou, et ça continue à nous faire du bien.
2: Pour vous, c'est un guide spirituel ou pas, le pape
9: quand il en vaut la peine, quand il est intelligent, lorsqu'il est proche des hommes et des problématiques comme ça que doivent affronter les êtres humains au quotidien, incontestablement, c'est le capitaine, hein, c'est le chef d'équipage et on a besoin de sa parole et on y croit et le navire fait route et nous ne sommes plus les orphelins de Dieu dans ce cas-là.
2: J'aime cette métaphore, Yann Kefelec. Dès que vous pouvez ramener quelque chose à la mer, au bateau...
9: Parce que tout se rapporte à la mer. On s'aperçoit que des hommes sur un bateau, c'est l'humanité sur son immense bateau que représente la Terre, avec le besoin d'un chef pour qu'elle fasse cap.
2: Qu'est-ce que justement, vous parliez du rôle de capitaine sur un bateau. Vous avez déjà été un capitaine
9: Je n'ai pas été le capitaine d'un grand bateau. Moi, j'ai été le skipper de bateau à voile. Oui, ouais. Maintes et maintes fois, bien sûr, j'étais le pape de quelques bateaux à voile au cours de mon existence.
2: Bien sûr. Qu'est-ce qu'il représente, le capitaine ? C'est vraiment, il y a un respect naturel.
9: Et le capitaine, il représente la solitude du pape actuellement à son échelle. C'est-à-dire qu'on est à la fois très seul, on est décisionnaire, on est vaguement déifié par un équipage ou par des passagers qui peuvent redouter l'élément marin autour du bateau et qui comptent sur vous pour ne pas en avoir peur et pour les sortir de tous les mauvais pas où peut se retrouver le bateau en cours de route. Et moi, quand je pense au pape, je pense à un homme seul. Je me dis, cet homme est extraordinairement seul, si entouré soit-il et si adoré soit-il. Adoré, il n'est pas adoré, il est vénéré, il est respecté. Mais je pense que son rôle n'est pas dû que lorsqu'il se retrouve le soir...

0: Le président de la République a un équipage aussi, le pape a un équipage aussi, mais il n'empêche qu'il ne faut pas se tromper, même si errare humanum est.
1: Il est presque 10h45 sur RCF Notre-Dame. Nous sommes avec Yann Kefelec, comme tous les lundis d'ailleurs dans cette émission, La Voix est libre. Et La Voix est libre avec vous toutes et tous et vos appels au 01 56 56 44 44. 01 56 56 44 44.
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1: Et oui, Yann Kefelec qui a plein de choses à nous raconter dans cette émission. Et justement, votre petit coup de griffe, Yann Kefelec, concerne cette présence de Léon XIV en France.
0: Mon petit coup de griffe, non, c'est un coup de griffe qui s'est transformé finalement en patte de velours. C'est-à-dire qu'à un moment, j'aurais eu tendance à reprocher effectivement au président Macron de ne vouloir assister à aucune des messes de Léon XIV en France. Ça m'a rappelé un petit peu quand deux hommes sont détenteurs d'un pouvoir absolu comme un président de la République ou un pape, ils peuvent quelquefois se retrouver un tout petit peu en rivalité. Et il m'avait semblé qu'en refusant d'assister à ces messes, le président Macron répondait comme ça à certains refus également de la part du pape de dîner officiel, de décoration, de choses comme ça. Mmh. Et ce que je trouve formidable, en effet, c'est qu'un homme soit capable de retour sur lui-même et que finalement le président Macron soit allé assister à la messe de Metz. Mmh.
1: On dit bien Metz.
0: Bien sûr que non. Ça fait Metz sur Metz, mais c'est très bien.
1: C'est comme Auxerre.
0: C'est comme Auxerre, absolument, voilà. Oui, Auxerre, oui, voilà. Tout à fait. Voilà. Mais ça, j'ai trouvé ça très bien, qu'un homme se détache de sa fonction présidentielle, je ne suis plus simplement le chef d'un État laïque, je suis aussi un homme, et j'ai le droit en tant que citoyen pour un voyage qui est un voyage apostolique, et non pas un voyage politique, j'ai le droit d'assister à la messe de cet homme.
1: Vous dites que Emmanuel Macron ne voulait pas participer aux célébrations, aux messes, etc. Est-ce que j'aimerais transformer ça en il ne pouvait pas, Yann Kefelec?
0: Oui, mais je pense que c'était un peu.
1: Il a déjà participé à des célébrations.
0: Oui, mais enfin, ça dépend des moments, ça dépend à quel stade on se trouve de l'actualité. Oui. Là, je pense qu'il ne pouvait pas et qu'il ne voulait pas. C'était un petit peu des deux. Mais que finalement, il a eu le courage d'y aller.
1: Il a eu le courage d'aller pour cette messe à Metz, justement. Mais on est toujours sur cette ligne de crête, hein. Je trouve, en France, quand on parle de la stature de président de la République. On se souvient de sa participation aux obsèques de Johnny Hallyday, d'Emmanuel Macron. Alors, ce n'était pas vraiment une messe, d'ailleurs. C'était plus une...
0: Je me sens très bien.
1: Oui, alors vous dites que vous trouvez ça très bien, mais évidemment, il y a des personnes qui sont un peu plus attachées à la laïcité, qui sont attachées, en tout cas, qui veulent vraiment respecter la laïcité.
0: Je suis attaché à la laïcité, mais parfois, j'ai une vision souple de la laïcité.
1: Mais comme chacun a sa définition de la laïcité, finalement, on s'entend plus.
0: Bien sûr.
1: Je ne sais pas où je voulais aller dans ma question.
0: Non, j'en sais rien, mais moi, j'ai trouvé très très bien qu'il participe à l'hommage religieux rendu à la Madeleine, si je ne me trompe, à Johnny Hallyday. Je trouvais ça. C'est un homme qui a fait tellement de bien à la jeunesse française, qui a tellement contribué à l'optimisme de ce pays. Johnny, tout le monde, Johnny va continuer à l'aimer. Cette idole des jeunes, il va rester l'idole des jeunes et des moins jeunes. Il n'y a aucun doute là-dessus. On le voit bien. Il y a encore des gens qui se prennent pour Johnny Hallyday aujourd'hui.
1: Ouais. Vous, c'était un ami pour vous, Johnny Hallyday? Vous l'aviez déjà rencontré?
0: Non seulement je l'ai déjà rencontré, mais malheureusement, je ne l'ai pas fait. Mais j'ai failli écrire des chansons pour Johnny. Ça ne s'est pas fait parce qu'à ce moment-là, j'en ai écrit pour Pierre Bachelet, que j'ai adoré d'ailleurs. C'est un homme que j'aimais énormément aussi. Mais je dois dire que j'aurais adoré signer une chanson pour Johnny, c'est sûr.
1: C'est un exercice différent d'écrire une chanson.
0: C'est monstrueux. C'est un talent. C'est même pas un exercice différent. Ouais. C'est un talent monstrueusement différent. C'est de l'ordre du génie, le texte d'une chanson. D'arriver à faire tenir sur une page un texte qui ne ressemble à rien lorsqu'on le lit et qui devient inoubliable et prodigieux lorsqu'on l'écoute dans la voix du chanteur, quand vous pensez à des gens comme Jean-Pierre Lang ou celui qui a écrit Laetitia, la chanson de Gainsbourg, Ella, E dans la, T-I-T-I-A, vous ne voyez pas pourquoi lorsque vous écrivez Ella, E dans la, T-I-T-I-A, ça va devenir inoubliable lorsque vous l'entendrez chanter.
1: On est une auditrice pour discuter avec vous, Yann Kefelec. C'est Solange qui habite dans le Calvados au 01 56 56 44 44. Bonjour Solange.
3: Bonjour à vous, je suis très contente contente de vous avoir, mais très émue.

0: merci. Bon, j'aime beaucoup la voix rocailleuse de Yannick Effelec.
1: Elle est particulièrement rocailleuse ce matin. C'est Jocelyne, votre prénom ?
2: Non, Solange.
0: Solange. Ah, oui.
1: Pardon, Solange.
0: Et donc, je voulais vous dire que quand vous parlez de la solitude du pape, j'ai entendu dire ou j'ai lu que tous les soirs, il téléphonait à son frère aîné.
1: Ah, magnifique, oui.
0: Alors ça, j'ai trouvé ça magnifique, parce que retrouver sa famille terrestre, après avoir joué le rôle, enfin pas joué, hein, parce qu'il a vraiment participé, le rôle de père auprès de tous les chrétiens.
1: Oui, le spirituel de la chrétienté, absolument, oui.
0: C'est magnifique. Mmh. Non mais, ce pape, il est formidable.
1: Ah, je suis d'accord, Solange.
0: Voilà.
2: Merci Solange.
0: Allez, bonne fin de journée, et moi j'aime beaucoup vos émissions.
2: C'est gentil Solange, merci beaucoup. C'est très gentil. La voix rocailleuse de Yannick Effelec. Il faut qu'on en parle de votre voix.
1: Ah bon, il faut qu'on parle, vous êtes sûr, la voix est libre.
2: Non mais c'est vrai qu'elle est marquante, votre voix.
1: Je m'en rends pas compte, mais souvent des gens m'entendant, je sais pas, demander du pain ou acheter une tranche de jambon, me reconnaissent à la voix.
2: Ah mais c'est incroyable.
1: Donc, ça
2: J'étais avec un ami ce week-end, qui nous écoute tous les jours, qui vous écoute, et il vous a imité. Alors, je vais pas tenter l'imitation, vous avez déjà dû le tenter
1: discrètement quand je ne suis pas tout le monde.
2: Mais il a plutôt bien réussi, j'aurais dû l'enregistrer, mais il m'a dit, mais c'est vrai que tout de suite, dès que j'ai mis la radio, je me suis dit, c'est Yannick Effelec, tout de suite, elle se reconnaissait.
1: Mais moi, je ne me rends pas du tout compte.
2: Mais on vous l'a beaucoup dit.
1: Ah ben, j'entends ça pas depuis que je suis né, mais pratiquement. Mon père détestait ma voix, par exemple.
2: Ah bon ?
1: Il me disait que j'avais une voix de Mélécas. Alors, Mélécas, vous savez pas ce que c'est ?
2: Non.
1: C'était du Mélécassis, c'était le kir d'autrefois, et les ivrognes en buvaient énormément, et ça leur brisait la voix d'une certaine manière. Donc, on disait une voix de Mélécas. Mon père me disait que j'avais une voix de Mélécas à une époque où je ne buvais pas une goutte d'alcool.
2: Ben voilà.
1: Et j'en bois modérément.
2: Bon, donc la voix rocailleuse, je ne sais pas si c'est le...
1: Si, j'aime bien rocailleuse, c'est bien, ça m'approche de ma mère.
2: Et ben voilà, c'est ce que j'allais dire.
1: J'ai l'impression d'entendre des vagues rouler, des galets sur la plage.
2: Vous seriez un bon capitaine, je pense, un béret.
1: Un bachi.
2: Oui, ouais, excusez-moi, Yannick Effelec, vous êtes plus connaisseur que moi. Déjà, vous avez aujourd'hui la veste...
1: Ah oui, j'ai la veste de la semaine du golf du Morbihan, j'adore cette manifestation de voilier absolument prodigieuse qui a lieu tous les 4 ans dans le Morbihan.
2: Je rappelle que vous pouvez nous regarder en vidéo et en direct sur la chaîne YouTube de RCF Notre-Dame, et vous pouvez même commenter parce qu'il y a un petit chat, n'hésitez pas en tout cas à être présent avec nous sur YouTube, mais aussi évidemment au standard au 01 56 56 44 44. Alors, on a encore plein de choses à se dire jusqu'à 11h30, Yannick Effelec. J'aimerais qu'on évoque ensemble une affaire dont on a beaucoup parlé dans l'actualité il y a quelques jours, quelques semaines, concernant un auteur. Un auteur qui a publié un livre, un écrivain canado-haïtien, qui s'appelle Tellison Aurélien.
1: Oui, Melchior, oui.
2: Qu'est-ce qui se passe avec cet auteur ?
1: Ça fait bien lien, effectivement, avec ce que disait le pape sur l'intelligence artificielle.
2: Oui.
1: Il dit non à la technophobie, il dit qu'il faut quand même aller vers l'intelligence artificielle en s'en méfiant et en se rappelant que l'œil de la conscience dont parlait Victor Hugo est constamment fixé sur nous. C'est exactement d'ailleurs c'est le tribunal de tout écrivain, c'est l'œil de sa conscience lorsqu'il se sert de l'IA pour écrire un livre, et particulièrement un livre de fiction, particulièrement un roman. Grande est aujourd'hui la tentation pour les éditeurs, lorsque le livre n'est pas totalement satisfaisant, de demander à l'IA ce qu'elle en pense, est-ce qu'elle corrigerait éventuellement dans le livre. Alors là, c'est une catastrophe. Là, c'est la fin du monde, c'est la fin de la civilisation du livre. Et quand je dis c'est la fin du monde, je ne suis pas loin de le penser. C'est-à-dire, je ne serais pas étonné que nous soyons en train de construire avec l'IA le mur sur lequel toute l'humanité risque de se casser la figure après que le livre se soit cassé la figure. Parce que c'est ce qui pourrait bel et bien arriver si des écrivains n'écrivaient plus justement qu'en s'aidant de l'IA. Le pape François a rappelé l'importance de la lecture, l'importance de la diversité des points de vue de l'homme sur l'homme à travers les livres. Si cette diversité disparaît, si c'est une machine qui commence à nous la raconter, une machine dont le point de vue nous est éperdument égal parce qu'elle n'est reliée à aucun tube digestif, qu'elle n'est pas reliée à la souffrance humaine, au cœur humain, au palpitant humain, à notre histoire, alors là, c'est fini.
2: Vous pensez qu'il est, il est coupable?
1: Télissa Aurélien, mais lui seul le sait, personne n'en sait rien, son éditeur le sait peut-être, d'ailleurs, je n'en suis pas sûr. Lui seul le sait. Personne ne pourra dire quelle dose d'IA il a mise dans ce livre à laquelle il n'avait pas droit. Parce que se servir de l'IA pour modifier son écriture, son style, les angles d'attaque de tel ou tel chapitre, là, effectivement, c'est criminel de la part d'un artiste littéraire. Mais Télisson Aurélien le sait. C'est vrai que je ne lirai pas son livre. Je ne lirai pas son livre. Je pourrais le lire, mais je ne lirai pas son livre parce que j'ai ce doute en moi. Mmh. On a semé ce doute et à partir de là, ça ne m'intéresse plus. Une œuvre d'art qui n'est pas directement branchée sur le cœur humain, qui est conçue par une machine à ne plus écrire, cette œuvre est bonne à acheter.
2: Si Télisson Aurélien a vraiment écrit une partie de son roman C'était ça ou mourir chez Grasset avec de l'intelligence artificielle, je pense qu'il n'est pas le seul. C'est ça peut-être qui peut être inquiétant.
1: Encore une fois, l'œil de la conscience, mais je pense qu'il y a des centaines d'écrivains qui se servent d'ores et déjà de l'intelligence artificielle. Lui, il a été pris la main dans la confiture. Mmh. Je suis pas totalement d'accord avec la manière dont on s'y est pris, vous voyez, pour
2: Je
1: balance ton Claude, j'aime pas trop, j'ai horreur de la délation, si vous voulez. Ouais. Mais si le lecteur s'en aperçoit, tant pis pour l'écrivain. Si l'éditeur est assez mauvais pour conseiller à un auteur de se servir de l'intelligence artificielle, c'est nul aussi et ça discrédite l'éditeur autant que l'écrivain. Enfin bref, il faut fuir l'intelligence artificielle lorsqu'elle participe de la création littéraire. La création littéraire appartient à un créateur qui est l'auteur, et lui seul, dans sa solitude, dans son talent ou dans son non-talent.
2: Donc évidemment, vous, Yann Kefelec, vous n'allez jamais
1: j'irai dire à l'intelligence artificielle, trouve-moi un bon petit dialogue comme ça pour tel ou tel personnage à tel moment. Jamais. Dis-moi comment traiter une scène pour qu'elle ait un maximum d'impact sur mon lecteur. Certainement pas. Là. Si j'aime ce métier, si je fais ce métier, c'est parce qu'il fait de moi un homme seul, face à ma solitude et à mes responsabilités de créateur, entre guillemets.
2: Et ça, vous, Yann Kefelec, vous le dites haut et fort ce matin sur RCF Notre-Dame. Est-ce qu'avec d'autres auteurs, vous allez vous mobiliser pour, pas dénoncer, mais en tout cas pour sensibiliser peut-être les jeunes auteurs maisons d'édition, par exemple?
1: Franchement, si un jeune auteur a besoin de ça pour être sensibilisé au crime que représente l'utilisation de l'intelligence artificielle, je le plains.
2: Vous dites que c'est un crime?
1: Ah oui, c'est un crime artistique, mais c'est un crime, parfaitement. Déjà, on se suicide en tant qu'artiste, et ensuite, on poignarde l'art de la littérature. L'art de la littérature, c'est une solitude, et c'est de la création. C'est vrai pour tout art, c'est vrai pour la musique, c'est vrai pour tous les arts, c'est exactement la même chose. Un artiste est un homme seul.
2: Yann Kefelec, vous êtes avec nous jusqu'à 11h30 sur RCF Notre-Dame. On va continuer d'en parler parce que c'est vraiment très intéressant d'avoir votre regard, vous, évidemment, d'auteur, l'auteur qu'on connaît, pris Goncourt avec Les Noces Barbares.
1: Un livre intégralement écrit par l'intelligence artificielle de Yann Kefelec.
2: L'intelligence de Yann, alors. vous nous appelez toujours comme Solange il y a quelques minutes pour venir discuter avec Yann Kefelec. Peut-être que vous avez aussi envie de réagir au sujet qu'on évoque ce matin. Le standard est ouvert, c'est Anne qui vous répond au 01 56 56 44 44. 01 56 56 44 44. Et je rappelle aussi que vous pouvez nous regarder en vidéo sur la chaîne YouTube de RCF Notre-Dame. Et vous pouvez commenter aussi en direct toutes nos discussions. On va marquer une petite pause, ça va vous laisser le temps de nous appeler. On parlera dans quelques minutes de votre anecdote du jour, Yann Kefelec. C'est la surprise, hein, je ne la connais pas. Voilà. Et de votre coup de cœur également. Voilà, Yann Kefelec pour le programme de cette demi-heure jusqu'à 11h30. A tout de suite et en direct sur RCF Notre-Dame.

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1: Par ces années, à travers le désert, le peuple juif disait l'inattendu de Dieu. Il disait aussi sa venue dans le monde des hommes. Hitler et le nazisme vont refuser cet inattendu et tout lien de l'homme et de Dieu lui devient intolérable. Je vous propose d'entendre dans quelques minutes le père Michel Deneken qui revient justement sur cette période de l'histoire.

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1: Les temps de mémoire consacrés aux 80 ans de la libération des camps d'Auschwitz sont importants pour l'histoire, ils le sont aussi pour la théologie. Les horreurs des camps de concentration et d'extermination ont posé une question vertigineuse. Dieu peut-il exister et laisser faire de telles atrocités? Et c'est une question qui vous a particulièrement intéressé. Père Michel Denecken, bonjour.
2: Bonjour.
1: Vous êtes théologien à l'université de Strasbourg. Vous vous êtes penché sur cette question de vie et de mort et vous êtes président de l'université depuis 2 mandats. La Shoah a bouleversé la théologie, on peut le dire. Peut-être pour commencer, dans quelle mesure le nazisme est venu heurter ce qu'il y avait de plus profond chez l'homme et de ce fait, qui vient proposer une théologie tout à fait différente des convictions chrétiennes. Qu'est-ce que vous diriez que c'est venu bouleverser ?
2: Auschwitz, ça, la Shoah en général, c'est une barbarie particulière. Il y a toujours eu dans l'histoire des génocides, des actes barbares. On pense au génocide de 1917 des Arméniens. Ce qui est nouveau et particulier dans la Shoah, c'est que l'on s'attaque de manière politique et idéologique au peuple juif. Et ça, c'est un programme, c'est une thèse que beaucoup soutiennent, j'en fais partie, que le programme d'Adolf Hitler et de ses idéologues était un programme, certes, qui visaient les juifs parce que, soi-disant, ils avaient l'argent, le pouvoir, etc. Ça, c'est les ritournelles d'antisémitisme qu'on connaît. Mais je crois que fondamentalement, notamment Rosenberg, qui a théorisé la politique religieuse, allait jusqu'à dire, hein, c'est un peuple. Alors, évidemment, déicide, mais ça, c'était les catholiques le disaient aussi. Mais c'était que ce peuple est un peuple qui, au monde, disait le nomadisme, disait l'inattendu de Dieu. Et pour quelqu'un qui veut faire un Reich de 1000 ans, c'est insupportable. Et le meurtre d'Abel par Caïn, par exemple, c'est la matrice de cette histoire-là. Caïn, en hébreu, ça veut dire construire, ça veut dire établir. Et l'histoire de Caïn et d'Abel, c'est l'histoire où le judaïsme